0: chaque année des problèmes de non remplacement.
1: Ce sont des, ce sont des. Il y a des
0: bon bah écoutez Cindy,
1: écoutez,
0: dans le privé ça se passe pas comme ça. Il y a pas des salariés qui sont payés chez eux à ne rien faire.
1: Je suis d'accord, oui, mais dans le public c'est particulier.
0: Bah oui, mais dans le public c'est notre argent, c'est nos impôts,
2: et sont nos enfants,
0: on paye des gens, et c'est nos enfants qui n'ont pas de prof.
1: J'ai eu la chance de travailler au rectorat 2 mois, je me permets de le dire, je connais mes collègues qui sont aussi en souffrance. On ne parle pas aussi, vous dites qu'il y a des problèmes d'organisation dans les rectorats, mais on ne parle pas aussi de la souffrance, de la pénurie du personnel dans les rectorats.
0: Ah bon, c'est pléthorique.
3: 1 200 000 personnes en éducation nationale.
4: Les administrations, j'en ai encore parlé quand je suis allé m'occuper des affaires de bac au mois de juillet. J'ai pris le train avec une personne du rectorat, je ne dirai pas de quelle académie, qui travaillait au rectorat et qui me disait que c'était une administration absolument pléthorique et qu'il y avait un étage entier au rectorat d'employés. Elle ne savait pas à quoi servait cet étage, ni ce que faisaient ces gens toute l'année. Bon, voilà. Les administrations, débordent de personnel administratif à l'hôpital, à l'école, plutôt que de gens sur le terrain.
3: Mais Cindy, si je vous comprends bien.
4: Et arrêtez, non, il n'y a pas de souffrance.
3: Attends deux secondes.
4: Il n'y a pas de souffrance mentale du personnel administratif dans les bureaux.
3: Cindy, si je vous comprends bien, vous êtes satisfaite de la déclaration du ministre, du coup?
1: Je suis quand même contente qu'il apporte au moins une solution. À chaque fois qu'on apporte une solution, vous râlez. Moi, hier, j'étais en réunion plénière dans mon lycée.
3: Non, mais
1: il y a un syndicat qui a osé critiquer l'annonce par rapport à la baisse de l'essence. Moi, je comprends pas. Ça vous amuse de payer 2,50 le gasoil?
3: Ça fait quand même 10 ans de macronisme, ça fait 10 ans qu'on se moque des jeunes qui parlent justement de l'absence des profs, qu'on les tourne en ridicule, voilà. Et l'absence aujourd'hui, profs, au bout de 10 ans de macronisme...
1: Tous les profs ne sont pas absents pour les mêmes raisons.
3: Moi, c'est pas ça mon sujet. Moi, c'est pas mon sujet. Je suis pas sur la ligne de Jean-Loup qui a essentialisé, vous avez raison.
1: Un mois avant, j'avais un autre collègue qui s'était fait un truc à la cheville. Il s'arrête. Mais bon sang, on n'est pas des robots.
3: Mais pour aller dans votre sens, justement, vous n'êtes pas des robots. Mais comment ça se fait que maintenant, par un coup de baguette magique, la situation va être réglée? C'est ça la question.
1: Vous avez vu l'ampleur du phénomène, là? Il faut bien qu'on agisse.
0: Il faut attendre qu'il y ait 15 jours de colère lycéenne pour que tout d'un coup ça va.
2: Cindy, il y a quelque chose que j'ai relevé là dans ce que vous avez dit, ça me paraît quand même bizarre. C'est-à-dire qu'il y a une espèce de protocole, on ne remplace pas pendant 15 jours, c'est ça?
1: Mais alors, si on doit faire. Les contrats sont compliqués au sein du rectorat. C'est vrai que c'est un ministère qui est vraiment nébuleux, parce qu'en fait, même moi qui étais remplaçante, j'ai galéré. J'ai fait des mois de septembre, mois d'octobre, sans affectation. Là, j'ai de la chance, j'ai eu le concours, donc je suis plus concernée. Mais je l'ai vécu, cette transition-là, où j'ai pas été affectée au mois de septembre. Il y a un gros problème d'organisation au niveau des affectations. Les collègues font ce qu'ils peuvent. Heureusement qu'on est solidaires, on comprend. Tous les contractuels ne sont pas compréhensibles. Mais franchement, c'est pas facile de placer sur des postes.
2: Donc
1: c'est pas non plus facile de remplacer des profs systématiquement quand ils sont absents. Vous vous rendez compte? Dans le privé, vous êtes absent pour X ou Y raisons. Donc dans le public, c'est normal que les profs soient absents.
0: Oui, mais Cindy, le problème, c'est pas que l'absence est justifiée. Non, mais c'est normal, si un prof est malade, on le remplace. C'est ce qui est tubuesque, c'est la façon dont c'est organisé. Excusez-moi. Bah oui. Alors, heureusement que le privé fonctionne pas comme ça.
2: Cindy, on a Rachid qui va intervenir aussi, qui est ex-gestionnaire de collège. Bonjour, Rachid. Bienvenue.
5: Oui. Bonjour.
2: Vous vouliez intervenir dans notre débat. Alors, vous avez entendu Cindy, ce qu'elle disait. On sort là 3000 profs qui vont arriver en renfort. Qu'est-ce que vous en dites?
5: Moi, des profs, ça, c'est du côté des principaux et des recteurs. Moi, je parlerais plutôt du côté financier des collèges, avec le désengagement que j'ai connu à l'époque. Maintenant, j'ai quitté il y a 6 ans. Le désengagement de l'État, par exemple, sur les manuels scolaires, pour lesquels on avait des dotations de plus en plus restreintes chaque année. Et alors, on se tournait vers le département. Les manuels scolaires ne sont pas du tout dans son rayon de compétences, mais quand même, on piochait dans les réserves pour récupérer, entre parenthèses, des crédits pour pouvoir acheter les manuels scolaires. Voilà un exemple. Deuxième exemple, lorsque j'ai décidé de quitter l'éducation nationale, j'ai eu ma lettre d'embauche, entre parenthèses, au mois de juin. J'ai prévenu un collègue, je lui ai dit « je quitte le poste, si tu veux postuler, tu peux ». Il a téléphoné au rectorat, le rectorat lui a répondu « non ». Et arrivé le 28-29 août, ils l'ont rappelé, ils lui ont dit « est-ce que ça vous intéresse toujours le poste ?» Vous voyez,
3: Ça conforte ce qu'on dit. Hein.
2: Donc c'est un problème de gestion des ressources humaines, quoi, en fait,
5: bien
2: c'est
5: sûr,
2: ça.
5: Gestion humaine et puis désengagement de l'État dans plusieurs secteurs.
3: Et Rachid, n'y a-t-il pas trop de monde dans la bureaucratie?
5: Vous avez déjà essayé d'appeler les ressources humaines du rectorat au mois de juin, par exemple? Ben, ça sonne dans le vide.
4: Voilà. Oui, parce qu'ils sont en vacances.
6: Moi, je trouve qu'il faudrait quand même, Rachid, je voulais vous voir avec vous. Vous en pensez quoi, vous, des revendications initiales des lycéens par rapport justement à cet absentéisme des professeurs? Parce que moi, je trouve qu'il y a un vrai paradoxe et j'espère que vous en conviendrez avec moi. Parce que cette jeunesse, aujourd'hui, elle réclame quoi? Elle réclame une chance de quoi? Une chance de réussir par l'instruction. Mais finalement, ces jeunes n'ont eu de cesse de mépriser ceux qui transmettent le savoir. Donc, combien de professeurs ont été molestés, agressés, insultés? J'espère que c'est
3: là, tu essentialises aussi.
6: Non, parce que c'est aussi la réalité. On le voit ne serait-ce que dans les faits divers, on le voit dans les médias. Il y a beaucoup de professeurs qui, aujourd'hui, ne veulent plus aussi aller travailler. Mm-hmm. Il y a une perte d'attractivité. Je sais que c'est aussi par manque de recrutement, par manque de rémunération et par manque de moyens. Mais quand même, mine de rien, aujourd'hui, il y a tous ces professeurs qui souhaiteraient transmettre leur savoir, mais qui en sont empêchés parce que les lycéens, beaucoup, en tout cas, et je n'essentialise pas, mais je le dis aussi, qui sont en train de critiquer, qui sont en train de dire que l'enseignement ne sert à rien et que les professeurs sont nuls. Donc à un moment donné, là, on parle de revendications, mais bon, finalement...
5: Moi, je vais vous répéter quelque chose que tout le monde dit. C'est une question d'éducation. Si les parents éduquent mal leurs enfants, s'ils sont mal aiguillés dès le début, ben c'est mort. Le respect de l'autorité, par exemple.
3: Ça, c'est vrai.
6: Eh oui, ça.
5: Le respect de l'autorité, tout simplement. Nous, on a été élevés, j'ai 60 ans, on a été élevés dans le respect de l'autorité. Lorsque le professeur nous disait... Tais-toi, on se taisait.
0: Mais ça, c'est dans toute la société. Malheureusement, dans toute la société, on a supprimé la verticalité. C'est-à-dire qu'on remet en cause l'autorité du prof, du médecin, le pompier, on peut le caillasser, le policier, on n'écoute pas ce qu'il raconte, etc. On veut que le policier fasse preuve d'empathie. C'est quand même le président Macron qui dit ça. Non, le policier, il est là pour faire peur.
6: D'après Maud Brigeon,
0: quand tu passes devant un policier, tu veux pas te faire un copain. Enfin, je veux dire, le policier, c'est pas un copain. Le policier, il est là pour incarner l'ordre.
6: Non, mais Julien, ils sont en train de critiquer le fait que les professeurs ne sont pas remplacés quand ils sont empêchés. Et puis finalement, quand ils sont présents, on les insulte et on ne respecte pas leur autorité.
2: Je vous remercie d'avoir été avec nous. On va conclure avec David. On va aller du côté de Limoges. Bonjour David.
7: Bonjour.
2: 3000 enseignants qui vont arriver en renfort, ça vous étonne ou pas? Je rappelle vous-même, vous êtes professeur en lycée professionnel, je crois. Dites-moi alors.
7: Oui, tout à fait. Non, ça ne m'étonne pas. Les 3000 enseignants dont vous parlez, ils sont connus dès la rentrée de septembre. J'ai envie de dire, même quand les organisations des emplois du temps et choses comme ça sont faites au mois de juillet et août dans les établissements. Pour info, aujourd'hui, trois jeunes qui passent leur concours de fin d'année dans des matières comme par exemple le PS, le français, les maths, etc., deviennent TZR systématiquement. Les plus jeunes sont envoyés directement sur Paris et ils sont envoyés en...
0: Pourquoi on ne les utilise pas, puisqu'il y a des trous en fait dans la raquette, pourquoi on ne les utilise pas?
7: Et pourquoi on les utilise pas? C'est le système qui veut ça. Le système, alors, je vais pas critiquer ceux pour qui je travaille, mais le système, il est comme celui-ci. Des jeunes de 20 ans, on préfère les envoyer directement sur les académies d'Orléans-Tours, Versailles, Créteil, mais en qualité de TZR. Et c'est-à-dire qu'ils sont chez eux à attendre.
0: Donc ils sont payés et ne travaillent pas.
7: Mais alors, ils sont payés et ils peuvent même avoir... quelques primes supplémentaires si après ils sont amenés à être envoyés dans des établissements un petit peu plus loin. Mais un TZR qui est par exemple
0: extraordinaire. On a donc un système. Alors qu'on nous parle des finances publiques dans le rouge, qu'on est au bord,
6: de
0: la faillite, on apprend donc qu'il y a des fonctionnaires qui sont jeunes, qui ont 20 ans, qui viennent être formés et qu'on leur demande de rester chez eux.
3: David,
0: on les paye à rester chez eux.
3: Ils vont avoir des primes en plus.
2: Vous corroborez ce que nous disait Cindy, c'est-à-dire il y a une espèce de règle qui dit que voilà, pendant 15 jours, on ne remplace pas un professeur, c'est ça?
7: Un chef d'établissement qui a déjà signalé dès le premier jour se voit dans la possibilité d'avoir un remplaçant.
6: Et est-ce qu'un, est-ce attendez, qu'un professeur qui est...
4: Je tiens à préciser quelque chose, oui. C'est qu'il y a une difficulté supplémentaire. Non seulement il n'y a pas de remplacement en dessous de 3 semaines, mais disons qu'un collègue qui serait absent pour 3 semaines et qui, le dernier jour de sa 3e semaine d'absence, normalement il est censé revenir le lendemain, s'il t'envoie au dernier moment un renouvellement d'arrêt maladie, que son arrêt est prolongé de 15 jours, bah, il n'est toujours pas remplacé en fait.
2: David, je vous remercie, c'est vous qui aurez conclu notre discussion. Merci d'avoir été avec nous, merci à tous, hein, David, Cindy et autres, d'avoir témoigné au 32-16. 3000 enseignants là qui vont arriver en secours à partir d'aujourd'hui jusqu'à mardi. Mardi, c'est la nouvelle journée de manifestation. Hein. Est-ce que vous trouvez ça, je sais pas, aberrant, ubuesque, au contraire, c'est normal?
4: C'est la méthode Garcimore. Le gouvernement tel Garcimore et son lapin a sorti 3000 enseignants cachés de son chapeau magique.
2: Vous trouvez ça ubuesque à quasiment 94%. Dans un instant, là, on s'en fout pas. Restez avec les grandes gueules, il est 10h-20.
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2: On s'en fout. On s'en fout pas.
0: Bonjour Anaïs Inès Sainz.
3: Bonjour les GG, bonjour à tous. Ça y est, le vote pour la primaire de la gauche a commencé. Hein, donc il y a un peu plus de 1h30 maintenant. 140 000 personnes sont inscrites pour y participer, soit des adhérents, soit elles ont payé 15 € hein, pour y avoir accès. Un vote électronique jusqu'à demain soir, 20h. Raphaël Glucksmann, Olivier Faure, Ségolène Royal, Jérôme Guedj et Emmanuel Morel. Voilà les 5 candidats en lice dans ce premier tour. Alors, quels sont vos pronostics, les GG? Qui voyez-vous qualifier ou même remporter cette primaire de la gauche? Mon cher Jean-Loup d'abord.
4: Eh bien, tu veux, je donne le pronostic tout de suite?
3: Ouais.
4: Eh bien, 3 pronostics. Glucksmann gagne, premier pronostic. 2, Ségolène Royal se rallie à Jean-Luc Mélenchon. Elle a d'ailleurs déjà commencé. Elle prépare le terrain pour son ralliement à Jean-Luc Mélenchon. Et troisièmement, de toute façon, tout ça ne sert à rien puisque Glucksmann sera éliminé par François Hollande. Qui sera, je ne pense pas que Glucksmann aille jusqu'au bout. Et le vrai candidat, ça sera Hollande qui éliminera Glucksmann.
3: Pour cette primaire, si tu vois.
4: Bah, Glucksmann, je viens de te le dire.
3: Abel.
5: Glucksmann aussi, qui est quand même côté charisme, une fusion entre un cintre et un soja, mais il a réussi son OPA sur le Parti Socialiste.
6: Qu'est-ce que c'est méchant.
4: Ah, moi je pense qu'il n'a pas réussi, ils vont lui savonner la planche après. Hein.
7: Oui, j'ai du mal à visualiser la symbiose entre un cintre et un soja.
4: Un cintre de soja.
5: Bah, c'est, ouais, non, Glucksmann, je... voilà, ouais. Tout simplement. Voilà.
7: Bon, franchement, déjà respect parce que c'est une mobilisation qui est quand même réelle. Bon, ça reste un corps électoral.
6: 140 000.
7: Oui, bah, je trouve, pardonnez-moi, ouais. Sur le...
3: Et 2 millions avant.
7: Oui, ah, il y a combien de temps avant?
5: Et le fait que ce soit 15 €, ça participe à la stratégie de l'OPA.
7: Certainement. Mmh. Bon, après, ça reste un corps électoral quand même très particulier, mais contre toute attente, et pourtant je ne l'apprécie pas spécialement, mais j'ai le sentiment que ce serait plutôt Glucksmann qui viendrait à remporter cette primaire.
0: D'accord, mais on verra. Voilà,
7: après, ça ne veut pas dire
6: c'était le favori, hein, donc
4: il sera éliminé.
6: Misez pas sur une surprise.
7: J'ai une solution. On a François Hollande.
0: Emmanuel Morel, pourtant.
7: On a François Hollande et Ségolène Royal qui se mettent ensemble, et alors là, ça fait un binôme présidentiel incroyable.
6: Ben, en fait, le suspense, à mon avis, le seul suspense, c'est de savoir s'il y aura oui ou non un second tour. Il faut savoir que c'est un vote électronique, donc on aura le résultat tout de suite, ces 2 jours de vote, et samedi soir, on saura si oui ou non il y a un vainqueur dès le premier tour, s'il y a un second tour.
5: Et avec tous les perdants qui vont crier à la magouille ou aux machines électroniques qui ne fonctionnent pas.
0: On enchaîne, Anaïs.
3: Pas énormément de votants. GG, sportifs et artistes se mobilisent aux côtés des lycéens. Victor Wembanyama, la star française du basket, confie même qu'il aimerait trop aller manifester, ce sont ses mots. Dans le monde de la culture aussi, Camille Cotin, Swan Arlo, Louane ou encore Théodora soutiennent eux aussi la mobilisation. Est-ce qu'on s'en fout ou pas, Sandrine?
7: Non, on s'en fout
3: toujours
7: pas.
3: Les mêmes.
6: C'est toujours les mêmes.
3: Abel.
6: On s'en fout pas.
3: Jean-Loup.
4: Je m'en fous.
3: Ah bon, Sandrine?
7: Non, on s'en fout pas parce que quand bien même tu es un artiste, tu es un sportif, ça ne t'enlève pas ton statut de citoyen. Tu as envie de soutenir les lycéens, leurs revendications légitimes.
6: Donc, sans démagogie, bien sûr.
7: Évidemment, sans populisme non plus. Mais non, je trouve que c'est une bonne chose. Maintenant, après, on pourrait dire totalement l'inverse pour les élus et notamment les LFistes qui viennent et qui mettent les bras en croix pour bloquer les forces de l'ordre. Mais non, je trouve que pour les artistes et les sportifs, c'est une bonne chose qu'ils veuillent se mobiliser aussi aux côtés des lycéens.
5: Je trouve, si tu enlèves les épisodes de violence, c'est une très bonne chose parce que ce mouvement reste un espace de liberté, parce que les lycéens sont en train d'accomplir ce que tous les autres corps de métier prédisent depuis. Les agriculteurs disent ça va péter, ils vont pas au bout. Tout le monde dit ça va péter, ils n'osent pas. Et c'est la jeunesse qui impulse un mouvement. Donc je trouve que même si je ne suis pas pour les épisodes de violence, c'est une très bonne chose et ces artistes ont raison de le manifester.
3: Wemby était au lycée à Nanterre et il n'y a pas si longtemps, il a que 22 ans, donc pourquoi pas...
0: Il s'en fout, Jean-Loup. Mais ce qui est, c'est la manière dont il le dit. Il dit, j'aimerais bien manifester avec eux. Mm-hmm. tu vois franchement, tu verrais franchement des sportifs aller aux côtés des lycéens face à la police, se mettre
7: non,
0: devant.
7: Bah non, ça veut pas dire
0: c'est là où c'est
7: ça
0: assez,
7: veut pas dire ni s'interposer ouais, ni bloquer. Ça veut simplement dire manifester aux côtés.
5: En fait, on essentialise beaucoup. Il y a dans la majorité des endroits, c'est très calme. Hier à Montpellier, il y a eu des manifestations. Il n'y a pas eu un pet.
0: On est d'accord.
5: Donc voilà. C'est-à-dire qu'on filme quand ça se passe à Paris parce que la voiture qui brûle ou la poubelle qui brûle, ça fait de l'audience. Mais dans la majorité des endroits, c'est hyper calme. Faut pas croire qu'il y a des scènes de guerre civile dans toute la France.
6: La question, c'est savoir est-ce que c'est intéressant que des artistes se mobilisent.
5: Mais oui, c'est un soutien
6: pour les gens, des mobilisations sur des sujets un peu convenus.
5: On va dire que c'est le milieu gauchiste encore, c'est ça?
6: Non, est-ce que j'ai dit ça?
5: Non, je te pose la question.
6: Mais Swan Arlo, oui, il est très à gauche. Swan Arlo, il est de toutes les tribunes de gauche.
7: Mais après, c'est son.
6: Non, on leur pose pas la question, on leur demande rien, et tout d'un coup, ils sont là, vous comprenez, etc. C'est toujours sur des combats convenus. On n'est jamais surpris. Tiens, moi, ça m'amuserait qu'un artiste dise, ben moi, je suis du côté des policiers. Mais là, on n'aura jamais cet artiste. Tu veux, on sait toujours où ils vont être. Et ce sont toujours les mêmes, oui.
7: Ah, tu veux dire qu'ils sont prévisibles.
6: Voilà, merci Sandrine Pégan.
7: Mais là, juste de vocabulaire, je suis là.
6: Pardon, mais défendre les lycéens, c'est facile. Bien sûr, on défend tous les lycéens, c'est nos enfants. Mais
4: c'est convenu.
6: Voilà, c'est convenu. J'attends moi l'artiste
7: ouais,
6: un
7: bon,
6: peu
7: qui mette. Ouais, mais ils sont parents,
6: un petit peu grande
7: aussi.
6: Gueule et qui dirait, ah bien moi je signe une tribune pour soutenir les policiers qui ont été attaqués.
5: Mais on n'est pas obligé d'opposer police et jeunesse. J'ai pas dit que tu l'as fait.
6: Parce que je dis,
5: c'est le business des politiques.
6: Je dis que les artistes sont toujours sur des trucs très convenus, très attendus. Gère, tu prends pas quand Camille Cotin dit que c'est jeune, c'est magnifique, elle prend aucun risque, voilà. Et ça, à mon avis, ça n'apporte rien à la cause.
7: Mais c'est parce que les revendications, pour le coup, elles sont légitimes. Quand tu as les lycéens qui te disent, bon, voilà, on n'a pas assez de professeurs, on voudrait réussir.
3: Ils sont parents, eux aussi.
6: Ils s'expriment comme parents, mais c'est convenu, voilà.
0: 6500 interpellations quand même, hein, puisque tu parlais de la police, etc. 6500 interpellations en 10 jours, ça en fait des gardes à vue, puis ça en fait du passage devant le juge. Là. Enfin,
7: alors non, pas forcément, parce que garde à vue ne veut pas forcément dire traduction devant la justice. Tu peux très bien être libéré au bout de 24 heures ou 48 heures avec un classement sans suite. Donc il y a eu des interpellations, il y a eu des gardes à vue, mais la traduction en justice, elle ne s'est pas reflétée en si grand nombre.
0: Ça va encombrer les tribunaux, ça, ces histoires-là. Est-ce que ça forcément.
6: C'est normal de les juger s'ils ont commis des délits.
0: Si on chope les bons, je ne suis même pas sûr qu'on attrape les bons dans ce cas-là.
6: Après, il ne faut pas s'étonner du sentiment d'impunité.
7: N'oubliez pas une chose, c'est qu'il y a aussi les mineurs. Et donc, les mineurs, ils ne sont pas jugés comme les majeurs. Donc, forcément, il y a aussi des mesures alternatives.
6: Les trois qui ont quand même agressé très violemment le policier de Belfort, parce que c'est vraiment ça qui a choqué,
7: sont mis en examen.
6: Ils sont tous mineurs.
7: Entre 14 et 16 ans.
6: Ils risquent de la prison, quand même.
7: Alors, rappelle-moi, il y en a deux de 14 ans et un de 16 ans.
6: Ouais, alors 14 ans, ils vont rien avoir.
7: Alors, ils ont une mesure éducative judiciaire, voilà. Du contrôle judiciaire.
6: Ouais, ils vont aller voir mettre la pelouse, ouais.
0: Après, c'est quoi une mesure éducative judiciaire?
7: Tu es suivi par un éducateur, par
6: la
7: c'est ça. C'est bien si ça peut, après.
6: Celui qui a 16 ans.
7: Celui qui a 16 ans. Alors attendez, on va quand même remettre l'église au milieu du village. Pour l'instant, ils sont mis en examen. Mis en examen, il y a une instruction, donc il y a une enquête qui va durer quelques temps. Et ensuite, de quoi? On verra s'ils sont renvoyés avec une ordonnance de renvoi devant le tribunal correctionnel, donc le tribunal pour enfants, et à la fin bien évidemment qu'ils peuvent risquer de l'emprisonnement.
6: Mais comme maintenant, ils sont mineurs, c'est divisé par deux.
7: Pour l'excuse de minorité jusqu'à l'âge de 16 ans, oui, en effet. Après, à partir de 16 ans, elle peut très bien être relevée, cette excuse.
6: Et alors, toi,
7: minorité.
6: Abel, quand tu les récupères, les deux de 14 ans, tu leur dis quoi?
5: Je les applaudis pas, tu imagines bien.
6: Non,
5: après.
6: Tu leur fais la leçon et c'est ça.
5: Je leur fais la leçon, je suis très dur avec eux, et contrairement à ce que l'on croit, c'est que quand un jeune, peu importe son parcours de délinquance, arrive à se retrouver en termes de facteur d'identification envers un éducateur, tu peux lui dire ce que tu veux, et puis il est même en demande d'autorité, hein, parce que souvent, au niveau de ces jeunes, t'as la question de l'absence du père qui n'est pas très loin, donc c'est des interventions qui sont quand même nécessaires.
0: Allez, dans un instant, avec les GG, avec les grandes gueules, on va aller aux États-Unis, parce que on voulait savoir ce que vous pensez de ce qui va se passer. L'armée américaine va diffuser en direct l'exécution d'un terroriste. Ça va être un peloton d'exécution. C'est remonté jusqu'au Pentagone, c'est-à-dire au secrétaire d'État à la Défense, Pete Hegseth. Il a dit, non, c'est bon, comme ça, au moins, on sait ce qu'on fait des barbares. Mais diffuser en direct l'exécution d'un homme terroriste, il a tué une dizaine de personnes, c'est un ancien militaire. Est-ce que c'est ça la barbarie? Est-ce que les Américains nous montrent la barbarie à ciel ouvert aussi? Ils font comme les barbares. Il y a eu un terroriste, et eux-mêmes, ils diffusent en direct l'exécution d'un homme. Et vous venez en discuter avec nous au 32-16. Il est 10h05.
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0: GG les grandes gueules, c'est sur RMC, RMC Story. Les grandes gueules avec aujourd'hui l'avocate Sandrine Pégan, avec l'éducateur Abel Boyi et avec le professeur de philosophie Jean-Loup Bonamy. Et tout à l'heure avec un pilier de la télévision française, l'homme qui a fait peut-être parmi les plus gros scores d'audience jamais enregistrés. Chaque année, quand il y a les rétrospectives des émissions de télévision, on revit les moments cultes de Patrick Sabatier. Et il vient raconter aux éditions du Rocher les coulisses de ces émissions cultes des années 80. Alors, Patrick Sabatier, c'est vrai que c'est les émissions comme Avis de recherche,
1: Le jeu de la vérité. Le jeu de la vérité, je suis même pas sûr qu'on pourrait le refaire à la télé. Parce que c'était vraiment très cash, c'était en direct. C'était une star qui venait dire toute la vérité avec des questions posées par les téléspectateurs. Il y avait des jokers, mais ils les utilisaient peu. Et les stars, c'était Alain Delon, Coluche,
2: Coluche qui avait fait sauter tous ses jokers avant la première question.
1: Chantal Goya, vraiment c'était les méga stars de l'époque. Aujourd'hui, quelle star oserait jouer le jeu de la vérité?
2: Est-ce qu'il y a des stars encore aujourd'hui déjà?
1: Et d'ailleurs, est-ce qu'il y a des stars?
0: Eh bien, on en reparlera tout à l'heure avec Patrick Sabatier, il sera avec nous. Et on a quelques petites questions, on va le soumettre lui aussi à un jeu de la vérité.
2: Bah tiens.
0: On verra ça avec lui et puis on compte sur les questions des GG de nos grandes gueules. On va s'intéresser maintenant à ce qui va se passer bientôt aux États-Unis.
3: C'était une attaque islamiste au sein de l'armée américaine. Donc il aura le droit à un peloton d'exécution comme il se doit. Et on va s'assurer que les gens puissent le voir, que ça soit public, pour que tout le monde comprenne qu'il y a de fortes conséquences pour ce genre d'acte.
0: C'est Pete Hegseth, le secrétaire américain à la défense que vous venez d'entendre. Voilà, l'armée américaine, le Pentagone, va diffuser en direct l'exécution d'un terroriste.
1: Nidal Hassan, c'est son nom, psychiatre militaire qui avait ouvert le feu à Fort Hood pour empêcher les soldats de participer à une guerre qu'il jugeait illégale en Afghanistan et en Irak. En fait, c'était un des agents d'Al-Qaïda, du groupe djihadiste. Il avait tué 13 personnes à l'époque, dont 12 soldats. Il a fait des dizaines de blessés. Il a été lui-même touché à la colonne vertébrale. Donc depuis cette fusillade, il est handicapé et se déplace en fauteuil roulant. Il a donc été condamné à mort à l'époque en 2013. Il attend et là, il va être exécuté par les militaires. Hein. C'est la justice militaire. C'est pour ça que c'est le secrétaire d'État à la Défense qui en parle et qui dit que Nidal Hassan sera fusillé par des soldats comme il se doit. Et nous veillerons à ce que le public puisse y assister, à que ce soit public. Alors on ne sait pas encore si ça sera diffusé à la télévision, sur Internet, mais on veut en faire un exemple. Est-ce qu'on a raison? Je rappellerai que la dernière exécution militaire date de 1961. À l'époque, c'était la pendaison et un homme avait été pendu pour viol et tentative de meurtre. Là, il sera fusillé donc en direct. Est-ce que c'est un spectacle qu'il faut montrer?
4: C'est scandaleux. Je pense que la justice, elle doit rendre des comptes, pas faire de l'audience, c'est assez important. On peut avoir de la compassion pour des victimes sans prendre un plaisir malsain à voir le bourreau mourir. Et comme on dit souvent, une société s'évalue à la manière dont elle traite les personnes qui sont condamnées. Faut pas s'étonner que la société américaine, déjà qu'elle est ultra-violence, puisse basculer en plus vers une psychose, parce qu'on voit le message qu'il y a, c'est-à-dire que tu affiches quand même le musulman, tu vois derrière cela, on sait les tensions qu'il peut y avoir autour de la question. Il y a beaucoup de messages subliminaux aussi qui sont envoyés, nonobstant le fait qu'il mérite de mourir, mais le fait de savoir que la personne est morte sans avoir besoin de le regarder en direct, ou que les vidéos soient repartagées des dizaines de milliers, voire des centaines de milliers de fois sur les réseaux sociaux, deviennent une chose dont on a besoin. Donc je trouve que c'est très macabre et c'est une honte pour les États-Unis d'Amérique.
1: En fait, les autorités misent sur un effet dissuasif.
4: Non, mais c'est du n'importe quoi.
1: Les gens doivent comprendre que ce genre d'acte entraîne de graves conséquences. Voilà ce qu'a dit le secrétaire d'État à la Défense.
4: Je finirai juste dessus, c'est du n'importe quoi.
0: C'est barbare.
4: Mais c'est barbare. Tu prends le Texas, par exemple, qui est l'un des États où on condamne le plus à mort, mais c'est un des États les plus criminogènes des États-Unis, donc ça ne va rien faire du tout. Alors, je pense que ça va plus diviser la société qu'autre chose.
1: Jean-Loup Bonamy, est-ce qu'il faut montrer l'exécution?
5: Moi, c'est que vous me faites un peu rire comme ça de prendre vos airs effarouchés. J'ai juste une question. C'est quand la date de la fête nationale en France?
0: Le
5: 14 juillet. Qu'est-ce qu'on célèbre? La Révolution, dont la République est issue, les valeurs républicaines. Mais la Révolution, Il n'y a pas quelque chose qui s'appelait la terreur? Cette révolution que vous chérissez, elle n'a pas guillotiné des milliers de gens en public? Les exécutions, elles étaient publiques sur la révolution.
6: Mais on est en
5: vous célébrez les valeurs républicaines. Les valeurs républicaines.
4: En 2026.
5: Elles se sont construites par la guillotine, mais elles ont une histoire.
4: Mais évidemment.
5: Elles ont une généalogie.
4: Ouais.
5: Donc vous êtes surpris que la République américaine fasse ce que faisait la République française et ce sur quoi elle s'est bâtie. Voilà les exécutions publiques. D'ailleurs, à l'époque.
0: Donc ça ne te choque pas?
5: Ah bah, c'est pas la question, mais je dis.
6: Ah, mais si, c'est ça la question.
0: Exécuté en public par peloton d'exécution.
4: Aux États-Unis aussi, on exécuté en public.
5: Ça a le droit de te choquer, je le comprends tout à fait. Mais si ça te choque, abandonne le 14 juillet, arrête de célébrer la Révolution.
1: Oui, mais on célèbre pas forcément la décapitation du roi.
5: Voilà. Deuxièmement, tu veux savoir si ça me choque ou pas? C'est-à-dire que c'est une question, il y a le relatif et l'absolu. Dans l'absolu, ça me choque. Voilà, je te réponds. Dans l'absolu, on peut s'épargner ça. On peut s'épargner ce spectacle.
4: Tu te restes un peu d'humanité.
6: Ah ouais, je te jure, parce que là, franchement, j'ai...
5: Mais il y a le relatif. C'est-à-dire que si on était obligé de choisir, on me donne une baguette magique et il y a un djinn qui apparaît et qui me dit tu es obligé de choisir, soit tu es la France post-Bataclan et donc c'est bougie, nounours, vous n'aurez pas ma haine, soit c'est l'exécution publique du condamné, tu n'as pas le droit à un juste milieu, tu n'as pas le droit à autre chose. Et ben dans ce cas-là, je choisirais la méthode américaine, même si en soi je la condamne, qu'elle me paraît excessive et que je préférerais une troisième voie, je préférerais un juste milieu sans exécution publique, eh bien je préfère quand même la méthode américaine, me paraît moins dingue, moins ridicule que les scènes grotesques.
0: Pourquoi le faire en public?
1: Attendez, je rappellerai quand même un peu d'histoire. C'est quand la peine de mort en France était jusqu'en 1981 et que les exécutions étaient publiques, hein, pendant longtemps.
5: Et on considérait.
1: C'était un spectacle d'aller voir les gens se faire exécuter.
5: Non, mais les exécutions. Juste une précision.
6: Là, on est en 2026.
5: Les exécutions étaient publiques parce qu'on se considérait
4: dans
5: que c'était
4: tous
5: justement
4: les pays,
5: lié
4: les exécutions
5: au caractère démocratique du pays.
4: Mais exactement.
5: Que dans un pays, dans une démocratie, on considérait que les exécutions
4: étaient
5: publiques.
4: Mais ce n'est pas qu'un fait français. Dans tous les pays, les exécutions ont été publiques. C'est pas ça le problème. Mais la question, c'est choquant aujourd'hui ou pas? C'est juste ça la question.
6: Moi, je vais juste vous rappeler une chose. Je suis avocat pénaliste et je connais la gravité de certains crimes. Je connais la souffrance des victimes. Et la justice ne doit jamais devenir une vengeance institutionnalisée. Cette mise à mort diffusée en direct, pour moi, elle est insoutenable, elle est inaudible.
4: Ça ne peut pas avoir un effet dissuasif.
6: Ça ne peut absolument pas avoir d'effet dissuasif. Et on ne démontre pas la supériorité de la justice en reproduisant la violence qu'elle est censée condamner. Donc, soyons, s'il vous plaît, juste raisonnables. Là, quand t'es en train de dire, Jean-Loup, je te jure, ça me fait grincer les oreilles quand tu me dis oui, alors bon, si là, véritablement
1: toi,
6: je devais avoir le choix...
1: Pour toi, c'est pas de la justice, c'est une sorte d'acte de vengeance, quoi.
6: Mais c'est de la barbarie.
5: Les exécutions ont été publiques en France pendant deux siècles, jusqu'à une date assez
6: récente. On te parle en 2026 aujourd'hui, la peine de mort, elle a été abolie en 1981. Voilà. Donc,
5: les exécutions
6: je te parle
5: ont été publiques en France de 1789
6: à 1939. Ce n'est pas une vengeance.
4: Oui, mais peut-être qu'aussi on a évolué, qu'on s'est rendu compte. Ah, d'ailleurs, que la peine de mort n'était pas efficace, et deux, que effectivement,
6: que ça ne fait pas baisser la criminalité.
4: Aujourd'hui, se comporter finalement comme le criminel, froidement, parce que la justice, c'est froidement qu'elle décide d'exécuter quelqu'un, alors que le criminel a parfois des motivations, bien sûr qu'on ne va pas justifier, mais qui explique. Là, c'est une justice froide qui exécute quelqu'un froidement des années après. Est-ce que le message est
5: les États-Unis, je te donne juste une précision sur les États-Unis, tu sauras qu'aux États-Unis, en nombre absolu, il y a plus de prisonniers aux États-Unis. Il y a plus de gens dans les prisons aux États-Unis qu'en Chine. Alors que la Chine, c'est un pays totalitaire qui a quatre fois plus d'habitants. Aux États-Unis,
4: il y a
5: plus
4: de
5: prisonniers qu'en Chine, plus en Russie réunie.
4: Bah, mais reconnais quand même que dans les pays démocratiques, la peine de mort disparaît, sauf aux États-Unis, qui est un peu une exception. Mais la peine de mort n'existe plus en Europe, par exemple. Et la peine de mort.
1: Après, aux États-Unis, il faut rappeler que ça dépend des États aussi.
4: Sûr, mais il y a quand même beaucoup d'États
6: encore
4: qui. Il y a une exécution, d'ailleurs, qui a raté cette semaine.
6: Deux injections
4: légales dans les couloirs de la mort depuis des années.
6: Mais ça, c'est pas scandaleux.
4: Et ils ont raté les deux injections et du coup, ils sont en train. En plus, il y a un côté absurde, c'est-à-dire qu'ils sont en train de la soigner pour mieux l'exécuter.
5: Et je vais te donner une précision. dans les pelotons d'exécution, normalement dans les pelotons militaires, il y a toujours un soldat oui. qui a un fusil chargé à blanc et il ne sait pas que son fusil est chargé à blanc. C'est-à-dire que dans le peloton...
0: De 1 à 3 soldats.
5: Voilà,
0: en fait.
5: De 1 à 3 soldats.
7: C'est pas qui tue en fait.
5: Et tu ne sais pas si tu es le, si tu fais partie de ces soldats qui ont oui, une arme
0: là,
5: chargée
0: tu vois,
5: à blanc.
0: Ce qui est intéressant,
5: on ne sait pas lequel.
0: C'est ce que dit Pitexel, c'est-à-dire qu'en même temps, ils veulent envoyer un message
4: mais
0: à l'étranger.
4: Oui, mais...
0: C'est-à-dire en disant...
4: Il y a un conflit
0: sa
4: au Moyen-Orient.
0: Voilà,
4: ben
0: sa voilà, phrase, c'est de
4: bête,
0: dire... Nous veillerons à ce que le public puisse y assister et que ce soit public. Les gens doivent comprendre que ce genre d'acte entraîne de graves conséquences. Ça oui, veut dire aussi, vous vous attaquez aux États-Unis, vous mourrez derrière.
1: Oui,
0: voilà, voilà le message
1: ouais.
0: qui est
1: oui, le djihadiste, le problème, c'est que là aussi, ça, c'est un peu bizarre comme argument parce que le djihadiste, lui, il veut mourir.
4: Bah oui.
1: En général, le djihadiste,
4: la mort, c'est l'accès au paradis.
1: Un attentat, c'est l'attentat suicide. D'ailleurs,
5: il veut pas mourir comme ça.
1: Souvenez-vous,
5: il veut mourir en combattant.
1: On s'est trompé au Bataclan, c'est-à-dire qu'on pensait qu'il voulait négocier et qu'on allait négocier une reddition, et donc on a sans doute tardé à intervenir au Bataclan, parce qu'en fait c'est plus tard qu'on comprend que les terroristes ils étaient là pour mourir, ils avaient l'intention de mourir, et d'ailleurs ils sont tous morts au Bataclan. Ben là c'est pareil, cet homme, je pense que Nidal Hassan pensait mourir ce jour-là, sauf qu'ils l'ont pas tué, ils l'ont blessé depuis il est en fauteuil. Donc en fait tuer un djihadiste finalement, est-ce que c'est vraiment un effet dissuasif sur d'autres djihadistes?
4: Oui, mais c'est surtout l'aspect public.
6: Là, on est juste en train de voir comment organiser un spectacle de la mort. Moi, je veux dire, sous prétexte...
1: Je me demande si c'est à la télé, sur Internet...
6: Oui, mais
0: donc, ce sera voilà, public, c'est... ça c'est une certitude. Mais, il y aura du monde qui va venir voir l'exécution.
6: Après, on peut aussi peut-être décerner une petite statuette, non pour, non, mais j'exagère. Mais ce que je veux dire, c'est que quand bien même il s'agit d'un criminel, d'un terroriste, et qu'on veuille en faire un exemple, mais c'est pas comme ça qu'on rend la justice aujourd'hui. En tout cas, moi, je me battrai toujours pour ça. Je le répète, la justice ne doit jamais devenir une vengeance institutionnalisée.
0: On a François
6: en direct,
0: qui
6: pas
0: veut
6: en direct,
0: réagir.
6: Peu importe.
0: François de Saône-et-Loire, bonjour.
8: Bonjour à tous. Salut.
4: Bonjour.
0: Salut.
4: Bonjour.
0: Choqué ou pas, François?
8: Bon, moi, je suis choqué. Bon, je vais être clair. Je suis pas choqué à outrance. Voilà.
1: Nous, on est choqués parce que ça ne passe pas bien. Là, on va
0: ça a même coupé.
4: Voilà.
0: Ça,
4: voilà.
0: Alors,
4: voilà.
0: La Saône-et-Loire. Peut-être qu'un jour on va trouver d'un
5: chez
0: coup.
5: Chez M. Montebourg.
0: Et chez M. Giraud. Peut-être qu'un jour on va trouver 3000 émetteurs d'un coup
5: voilà,
0: qu'on va pouvoir installer en France.
4: Des antennes Starlink, tu sais.
0: De façon à pouvoir avoir de
6: en
0: bonnes
6: fait,
0: réceptions. François,
6: déjà.
0: Désolé,
6: mais,
0: mais la connexion a coupé.
5: Moi, ce que je trouve dingue, c'est oui, c'est ce qui vous choque, c'est le caractère public, parce qu'il y aura des images.
6: Non, c'est l'exécution tout court, ça n'a rien à voir.
4: Non, c'est pas l'exécution.
0: Attendez, attendez.
5: Je vois, il y a des millions de gens qui meurent au Congo dans la guerre du Nord Kivu, notamment des enfants.
1: Mais ça n'a rien à voir. Mais
5: vraiment. Il y a des gens. Non, mais j'ai entendu
1: mais
5: des gens.
1: Ça n'a rien à voir avec la peine de mort.
5: Non, mais j'ai entendu des gens à propos de cette affaire qui avaient dit qu'ils n'étaient pas du tout choqués par ce qui se passait à Gaza, les enfants qui mouraient à Gaza. Mais là, les mêmes personnes qui sont choquées parce qu'on va tuer un terroriste.
1: Oui, parce qu'on le
5: fait
1: non,
5: en public.
1: Non, non, c'est pas ça.
5: Vous avez.
1: Mais non, mais
5: j'en loue des hiérarchies.
4: Non,
5: j'en loue.
4: T'as une capacité. T'as une capacité.
1: Non, mais c'est pas ça.
4: Et puis t'as une capacité à aller dans le hors sujet qui m'inquiète sur certains moments. La question c'est pas de ça.
5: Si vous
4: attends,
5: que ce soit
4: non, ben voilà, le fait qu'il
1: non,
6: on
1: que
6: ce soit
1: non,
6: on parle de la barbarie.
4: Non, pour moi personnellement, que ce mec soit condamné à mort, je m'en fous. Moi, je suis pour la peine de mort pour les terroristes et les pédocriminels. C'est le fait que ce soit rendu public.
1: Sujet,
4: c'est macabre, un communiqué, voilà, exécuté,
1: ouais,
4: ça
1: alors,
4: suffit.
1: Peu,
4: là, il y a un message, mais non.
1: Soit la peine de mort. Et barbare, soit elle l'est pas. C'est pas.
5: Non, mais en
1: elle
5: plus,
1: devient
5: non,
1: pas barbare.
4: Non,
1: parce que
4: moi, c'est l'aspect public qui me gêne.
1: Abel,
4: c'est pas le fait qu'il soit exécuté.
1: Oui,
4: c'est
1: Abel,
4: là où on aura la nuance avec Sandrine.
1: Oui, mais Abel,
5: non, mais
1: bizarre,
5: je suis assez
1: que là,
5: d'accord avec
4: non,
5: Abel
4: mais
5: sur
4: non,
5: le fond, hein.
4: Mais
5: je suis assez d'accord
6: donc,
5: avec
6: alors
5: Abel
6: pour
5: sur
6: vous,
5: le fond.
6: Donc, alors pour vous, si je comprends bien, la barbarie criminelle doit justifier la barbarie d'État. Mais si c'est caché, pas de problème. Du moment que c'est pas diffusé en direct, c'est bon, on peut très bien exécuter, mettre la guillotine.
0: J'ai une question. Est-ce que, admettons, est-ce que tu pourrais y assister en public, là, à l'exécution de ce terroriste.
6: Alors, si pronostic,
5: non,
6: je dirais
5: j'ai
6: oui.
5: Pas
6: je
5: n'ai pas de plaisir à ça. Je n'ai pas de plaisir ou d'intérêt. Je n'ai ni sentiment de vengeance. C'est, d'ailleurs, si on avait exécuté les terroristes du Bataclan, j'aurais tout à fait pu le comprendre. Mais à titre personnel, je ne serais pas allé assister à leur exécution.
0: Alors, on
5: n'ai
0: a
5: pas
0: retrouvé...
5: de pulsion de vengeance.
0: Oui.
5: Je n'ai ni plaisir ni intérêt à ça.
6: J'espère qu'il y aura des recours avant et que ce ne sera pas mis à exécution le 3 décembre.
0: Je crois que tout a été épuisé. Là.
6: Attends,
0: on a François qui on a retrouvé. François.
8: Voilà, désolé, j'ai été coupé.
0: Non, je vous en prie. Alors, qu'est-ce
8: alors,
0: que vous
8: moi,
0: en
8: je
0: disiez
8: rejoins, je rejoins un petit peu l'avis. Bon, moi, le fait de le condamner à mort ne me dérange pas du tout. C'est plus le côté, effectivement, show, spectacle. pour moi, on rejoint les techniques d'Al-Qaïda, d'exécution publique. J'ai une culture, on va dire, des États-Unis, du poste 2001 en septembre. Voilà, on retrouve des exécutions publiques que faisait Al-Qaïda. Pour moi, on se met définitivement au même niveau que ça. Et ça, honnêtement, ça me dérange.
0: Après, voilà. François, on va voir ce qu'en pensent ceux à qui on a posé la question. On voulait avoir cette discussion parce que vous allez voir au fil de jours, cette histoire va monter. Donc, on en reparlera. Plus on se rapprochera de la date de l'exécution, ça va devenir un débat public même, bien sûr, aux États-Unis, parce qu'on voit bien qu'il y a même une utilisation politique, une mise en scène politique de la part de l'administration.
5: Le ministre de la Défense en question, par ailleurs, Pete Hegseth est quand même un débile léger, il faut le dire aussi.
4: Et ils sont tellement débiles qu'ils sont capables de te faire, comment dire, un teaser, une bande-annonce avec musique et compagnie. Hein.
0: Dans un instant, avec les GG, avec les grandes gueules, on va revenir à la manifestation des lycéens avec une image qui a fait le tour du monde. On y voit le maire de Saint-Denis, M. Bali Bagayoko, écarter les bras et se mettre un peu en rempart devant les jeunes en disant à la police, n'y allez pas, en essayant de faire protection. Alors, est-ce qu'il a eu... Franchement, c'est dans le monde entier où on voit le maire de Saint-Denis faire barrage comme ça. Est-ce qu'il a eu raison?
1: On le voit dans le monde entier, mais est-ce qu'on le voit à Saint-Denis?
0: Est-ce qu'il a eu raison, Bali Bagayoko, de s'interposer? Est-ce qu'il était à sa place pour essayer de faire barrage entre les manifestants et les policiers? Vous venez en discuter avec les GGO 32-16, avec Jean-Loup Bonamy, Abel Boyer, Sandrine Pégan. Il est 10h20.
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continue de discuter avec les GG, avec les grandes gueules en direct sur RMC et RMC Story avec notre trio de GG, Sandrine Pégan, avocate, Abel Boyer, éducateur, et Jean-Loup Bonamy, professeur de philosophie, notamment pour revenir sur ces images que l'on a vues au moment de la contestation lycéenne. Il y en a une en particulier, et franchement, on peut vérifier sur les réseaux sociaux, vraiment, elle a fait le tour du monde. C'est celle du maire de Saint-Denis, monsieur Bali Bagayoko, qui s'interpose entre les manifestants et les policiers.

0: Johnny Hallyday, bien sûr, la reprise de la chanson de Ricky Nelson, Teenage Idol. En Suisse, le journal Blick dit Bali Bagayoko, mère d'une jeunesse française révoltée. The Guardian a aussi fait un article. Les images ont tourné dans les journaux télévisés du Brésil aussi. Bali Bagayoko, superstar.
1: Il y a une séquence en particulier qui fait le tour de la presse internationale. C'est celle où on voit le maire et les filles de Saint-Denis tenter de s'interposer entre des policiers et des casseurs lycéens lors de cette manifestation à Paris. C'était mardi dernier, c'est celle de mardi. Et puis Bali Bagayoko devient l'icône parce qu'il est aux côtés des lycéens. Nos lycéens ont été blessés, nos enfants ont été blessés. Le président de la République doit les rencontrer, etc. Bon, alors c'est l'icône de la presse internationale. Moi, je pense aux habitants de Saint-Denis. Ils doivent se demander, mais où est passé notre maire? Parce que depuis qu'il a été élu, il est partout.
2: Où est Bali?
1: On a l'impression qu'il est partout, sauf auprès de ses administrés. Est-ce qu'il en fait trop? Ou au contraire, est-ce qu'il a raison de surfer sur cette note notoriété nouvelle, et que Bali Bagayoko, c'est peut-être l'avenir après Mélenchon du côté de la
0: Maître
1: France
0: Pégan.
1: La France
3: non
1: Insoumise.
3: Mais moi ça me scandalise, mais vraiment, hein, ça me scandalise qu'on érige Monsieur Bali Bagayoko en vedette du désordre. Mais de qui parle-t-on? On parle d'un maire, on parle d'un élu de la République,
0: est officier de police
3: et
0: judiciaire.
3: On parle justement d'un homme qui est officier de police judiciaire, et qui justement à ce titre-là devrait être le premier à rappeler que la loi elle doit s'appliquer à tous. Alors déjà, souvenez-vous quand il avait décroché le portrait d'Emmanuel Macron, qu'il l'avait mis à l'envers, bon, c'était pas une obligation légale, donc il n'avait pas une infraction, mais c'était déjà quel symbole.
4: Ce qui est une hypocrisie, parce que énormément de maires l'ont fait déjà.
3: Oui, mais peut-être, c'est pas lui non plus, c'est pas parce que plusieurs l'ont fait que ça vient justifier, que ça vient légitimer.
4: Parce que c'est Bali Bagayoko, ça devient un scandale.
3: Non, du tout, c'est juste que déjà, je trouvais que pour moi, c'était un mauvais symbole qu'il envoyait.
0: S'il avait mis en scène.
3: Et là, donc, justement, tu m'enlèves le mot de la bouche. Il y a une espèce de mise en scène de ce maire qui est là et qui vient s'interposer.
1: Il est entouré d'ailleurs maintenant de gros bras, en fait. Je ne sais pas si vous avez remarqué, mais il a des espèces de gardes du corps qui l'accompagnent.
0: Il a un service de sécurité. Alors, peut-être vaut mieux, remarque.
3: Oui, mais bon, comme si, en fait, il vient s'interposer, comme si la mission première des forces de l'ordre, c'était d'aller venir tabasser les lycéens. Alors, ce n'est pas un parlementaire, mais l'immunité parlementaire, déjà, elle ne bénéficie pas à tout le monde. Déjà, elle n'est pas générale. Lui, il n'en bénéficie pas. Il est au PJ, mais je suis ravie et j'espère que cette enquête elle pourra aboutir et qu'il y aura une traduction en justice, parce que le signalement dont il fait état par rapport à la provocation directe à la violence, je trouve qu'elle est justifiée.
1: Il a dit que la violence était légitime.
3: Il a dit la violence peut être légitime, même si après il a temporisé en disant que finalement
0: Abel,
3: on pourrait l'éviter.
4: Ah, Sandrine Pégan, j'aime quand tu es caricaturale comme ça. Alors déjà, il y a la manière dont tu as présenté le sujet. Tu as dit que Bali Bagayoko s'interpose donc entre des jeunes casseurs et des policiers. On ne sait pas si les jeunes avaient cassé. Pour revenir sur la phrase qu'il a dite, effectivement, sur la violence peut-être légitime, mais mieux vaut ne pas en user ou autre. Effectivement, c'est une erreur. Il aurait dû parler plutôt de colère légitime plutôt que de violence légitime.
3: Ben oui, mais bon, les mots ont un sens.
1: C'est par rapport à cela.
4: Maintenant, Bali Bagayoko, de toute façon, depuis qu'il est élu, on voit tout ce qu'il prend, et parce qu'il est LFI, tous les anti-LFI vont critiquer de façon caricaturale. Et moi, je le dis, je vote pas LFI, donc je suis très libre dans mes propos.
1: Tu le victimises en fait.
4: Victimise. Mais non, je le victimise.
1: C'est lui la victime.
4: Pas.
1: Bah si, tu nous dis,
4: il n'y a pas eu un courant de racisme depuis qu'il a été élu.
3: Si ça avait été un autre maire d'un autre camp politique, ça aurait été la même chose.
4: On lui a pas prêté des termes qu'il n'a pas.
0: Est-ce qu'il était à sa place hier?
4: Alors, est-ce qu'il était à sa place? Je pense qu'en tant qu'élu, oui, il peut venir. Maintenant, au niveau de la scène en particulier, parce qu'il s'agit de cette scène. Je pense qu'il s'est laissé déborder par, entre guillemets, son âme d'éducateur. Je pense qu'il n'aurait pas dû le faire. Parce qu'il ne dit pas arrêter qu'aux policiers. Il dit arrêter aux policiers, mais aussi aux jeunes, en fait.

0: s'est dit, il y a des caméras, je vais devenir une superstar.
1: Mais si, mais c'est son côté humaniste. Mais non, mais son côté humaniste, du coup, c'est facile de tomber.
0: Ben oui, sur le moment.
2: Mais on est dans la récup totale.
0: Olivier, tu as dit à plusieurs reprises que toi-même, plus jeune, tu as participé à des manifestations.
2: Je sais très bien.
1: Il était pas bien.
0: Oui, là, il s'est laissé déborder par son côté éducateur, effectivement. Quand ça chauffe, comme
2: bien sûr que si.
0: Mais bien
2: et
0: sûr
2: un
0: que
2: maire,
0: si.
2: Il sait très bien ce qu'il fait. Quand Bali Bagayoko,
0: ah,
2: il fait la
0: tu penses que c'est du cynisme politique là ce qu'il a fait sur cette scène. Je ne pense
2: je
0: pas
2: pense
0: du tout.
2: Il kiffe. Depuis qu'il a été élu, il a une aura. Il est devenu. Là, il pense qu'il est devenu l'icône des jeunes. Je sais qu'il
0: n'avait pas besoin de ça pour être aimé par les jeunes.
2: Et les filles. Oui, enfin, il a été élu avec 13 000 voix. C'est pas non plus un raz-de-marée, mais il se fait notoriété. Mmh. Et les filles, dans une stratégie électorale, il est là pour recruter des jeunes qui vont peut-être voter dans quelques mois pour Jean-Luc Mélenchon.
0: Ça, la limite, c'est normal. Les autres partis n'ont qu'à faire pareil. Les autres partis n'ont qu'à faire pareil.
1: Mais c'est quand même étrange.
0: Qui t'a dit que c'est des casseurs, les gens dans la scène?
2: Les policiers intervenaient comme ça, les policiers.
0: Parce que les policiers ne sont intervenus que sur les casseurs depuis.
2: Ah, ben voilà.
0: C'est vrai qu'en général, quand ils chargent sur les casseurs. 36-15, déformation. Ah oui, il n'y a que des casseurs qui ont été chargés. Ah non, t'as pas regardé les vidéos.
2: Si, je passe ma vie à regarder les vidéos.
1: Donc là, dans les manifestations.
0: Non, mais attends, là, dans les manifestations, tu es en train de dire qu'il n'y a que des casseurs qui ont subi des charges. Ce que tu dis, c'est totalement
1: faux. Non, je dis
2: simplement, c'est quand les policiers chargent. Ouais. C'est parce qu'il y a des gens qu'il faut disperser.
0: Et ça n'a pas été forcément à chaque fois quand il y a eu des casseurs.
2: Jean-Louis Bonamy,
0: policier.
2: C'est pas vrai.
3: Vous ne vous posez pas la bonne question. Moi, ce que je constate, c'est que LFI, qu'on aime ou qu'on n'aime pas, arrive à produire des figures charismatiques comme Rima Hassan ou Bali Bagayoko, qu'on aime ou qu'on n'aime pas, et que les autres partis sont absolument incapables de produire. C'est-à-dire que chez Édouard Philippe, il n'y a pas la moitié du quart du début, du dixième, du commencement d'une personnalité comme ça. Et donc, si les autres partis ne sont pas contents, ce que je comprends tout à fait, eh ben ils n'ont qu'à faire la même chose, c'est-à-dire générer du mythe, raconter une histoire, créer du symbole, faire émerger
0: lancer des nouveaux profils, ce que les autres ne savent pas faire.
3: Faire émerger des figures charismatiques. Le RN n'a qu'à faire émerger des figures charismatiques.
2: Ah bah, le RN a fait émerger.
0: Non, le RN le fait aussi. Ce sont les deux qui le font.
3: Et ça aurait été bien qu'on voit également des élus d'autres forces politiques. Par exemple, au moment de la manifestation des agriculteurs ou des Gilets jaunes. Parce que les Gilets jaunes ont quand même été très durement réprimés.
2: Mais ils voulaient pas de politique, les Gilets jaunes. C'est ça la différence avec ce mouvement qui est très politique.
3: Qu'on voit justement des élus justement se poser comme ça avec des images qui font le tour du monde. Moi, j'y peux rien si les seules images d'un élu français qui font le tour du monde, c'est celles d'un élu LFI.
4: Est-ce qu'il était à sa place?
3: Les autres partis politiques sont tellement nuls et tellement débiles qu'ils sont incapables de faire la même chose.
4: Jean-Loup, est-ce qu'il était à sa place là?
3: De quoi? Mais j'en sais rien, je m'en fous.
1: Mais non, on s'en fout pas, bien sûr.
0: Mais un élu a le droit de venir à une manifestation.
3: C'est pourquoi LFI arrive à générer ce genre d'images qui font le tour du monde et pourquoi les autres partis politiques de tocards en sont absolument incapables.
1: Mais il est dépositaire de l'autorité
3: Philippe,
1: publique.
3: Dans les maisons de retraite, excuse-moi,
1: Jean-Loup,
3: et encore.
1: On va le répéter sans cesse, il est dépositaire de l'autorité publique et tu ne peux pas venir après dans les blocages donner le sentiment que donner le sentiment finalement que tu viens cautionner une contestation violente.
3: Oui, mais j'ai compris.
0: Regarde comment tu caricatures.
1: Mais je caricature pas, c'est juste la stricte réalité. Je suis très factuelle. Jamais je caricature. Moi, c'est
0: comme si les avocats disent toujours la vérité. Toi, tu es en train de dire que Bali Bagayoko est venu consciemment défendre des casseurs. C'est faux. Il est venu soutenir le mouvement de la jeunesse. Oui. Il s'est retrouvé
2: récupéré.
1: Oui, c'est plutôt le terme.
0: Mais chaque mot a son importance. Olivier, tu demandais est-ce qu'il faut laisser le combat antiraciste à LFI? Et moi, je t'ai répondu, la question, c'est pas ça, c'est que font les autres? Là, c'est pareil. Les autres, ils avaient intérêt à aller soutenir justement.
2: Mais non,
0: puisque
2: c'est
0: vous
2: que
0: dites,
2: des gauchistes.
0: Parler.
2: Ils vont pas aller soutenir
0: des gauchistes.
2: Mais si, enfin.
0: Eh ben non, mais les autres, ils avaient qu'à aller. Ah oui, donc ce matin, c'est vraiment l'émission de l'essentialisation.
2: C'est dans la rue, il y a essentiellement gens de gauche. C'est normal que ce soit Bali Bagayoko et Jean-Luc Mélenchon.
0: Donc il n'y a que des lycéens de gauche maintenant, on apprend, qui ont manifesté.
4: On a Thomas qui veut réagir. Bonjour Thomas.
5: Bonjour,
4: bienvenue. Attention, Thomas du Val d'Oise, qu'est-ce que vous en dites alors, Thomas? Qu'en dites-vous?
5: Ah bah écoutez, pour moi c'est une vaste blague. Là quand j'entends M. Abelboui, alors écoutez, je vous respecte, mais là vous êtes à côté de la plaque. Vous croyez qu'ils se mettent en scène devant les caméras?
1: Merci Thomas.
5: Vous croyez vraiment que c'est pas fait exprès? À chaque fois qu'il y a un problème, ils se mettent devant la caméra, ils regardent. Moi je me mets devant la caméra, comme ça je suis le sauveur. écoutez, je m'en fous qu'il soit noir, c'est pas le problème qu'il soit blanc, machin, qu'il soit n'importe quel parti.
0: On n'a pas parlé de ce sujet du tout.
5: Justement, mais je préfère le dire parce que après on va dire c'est un truc de
0: non, vous n'êtes pas facho, Thomas, vous inquiétez pas, je vais pas vous faire ce procès d'intention.
5: Je vous respecte, et d'habitude je trouve que vous avez une parole.

0: très sensé, mais là je trouve que vous êtes à côté de la plaque, excusez-moi.
1: Dites-moi,
0: parce que franchement, il se met en scène. Après, qu'il veut gagner des voix, je le comprends, ça d'accord. Je suis d'accord avec vous là-dessus. Il peut, mais même moi je vais encore plus loin. Je pense qu'il va, il veut dépasser Mélenchon, il veut prendre sa place pour être le futur candidat aux élections présidentielles.
2: En 2032, oui.
1: C'est pas impossible.
0: Voilà. Moi je pense que c'est son but réel. Bon, bref. Maintenant,
2: c'est évident qu'il se met en scène.
1: Alors Thomas, une question. Puisque vous dites qu'il se met en scène, quelle scène avez-vous vue par rapport à la version d'Olivier Truchot? Quelle scène avez-vous vue? Et la version de Sandrine Pégan.
3: Il n'y en a qu'une, c'est celle qui tourne dans le monde entier, en montant.
1: D'accord, ouais, mais qu'est-ce qu'il fait? Qu'est-ce qui se passe exactement?
2: C'est très bien qu'il filme.
3: Attends, c'est pas celle-ci, c'est quand il est là et il
1: y a les choses. Merci pour la précision, Sandrine Pégan.
4: Regardez, les images qu'on voit sur MC Story, on voit bien qu'il fait un show. Enfin, s'il ne voulait pas se mettre en scène, il irait dans une manif, il ne préviendrait pas les caméras, il ne préviendrait pas les journalistes.
0: C'est là où j'allais en venir. C'est là où j'allais en venir, c'est qu'effectivement, il y a toujours la caméra qui est au bon endroit, au bon moment pour lui. Mais il faut arrêter. Ne serait-ce qu'avec le joueur à la poubelle. Alors oui, moi je dis pas qu'il l'a allumé, il voulait l'éteindre, j'entends. Mais il y a des pompiers, c'est leur métier. Pourquoi il se met en scène pour le faire? Et après, il se fait porter en triomphe, il chante, il danse. C'est pas son rôle, je suis désolé. À un moment donné, il représente. En plus, un officier de police judiciaire, vous le disiez avant. Il doit, normalement, il devrait aider les forces de l'ordre dans le sens où, pas là, je parle pas de répression parce qu'il y a de la répression, mais faut arrêter de dire que chaque fois les jeunes, oh les pauvres lycéens, machin, ils sont là pour foutre la merde. D'ailleurs, ils ont pété un lycée, ils sont entrés dans un lycée, ils ont tout cassé. Alors, je dis pas que c'est que des lycéens, il y a des casseurs, mais pourquoi ils ont fait ça? S'ils veulent des revendications, avoir des meilleures choses, ils cassent tout. Donc, alors, soit c'est des débiles, soit c'est des mecs qui infiltrent.
1: Et alors, là, Thomas, si vous me permettez, vous essentialisez, vous dites que vous parlez comme si tous les jeunes étaient des casseurs. Il n'y a aucun sens de la nuance dans l'analyse de ce mouvement. C'est ça qui est dingue.
5: Thomas, je vous remercie d'avoir été avec nous. En tout cas, ça fait comme ça fait comme pour le tour du monde là. C'est-à-dire que là, beaucoup d'entre vous veulent réagir à Bali Bagayoko.
1: On va
5: continuer.
1: Mais Retailleau, je pense pas qu'il y aurait eu la même.
5: On va continuer. La discussion. On va continuer la discussion Bali Bagayoko que l'on a vu en train de protéger des jeunes avec son service de sécurité. Est-ce qu'il était à sa place hier, Bali Bagayoko? Au contraire, c'est le héros populaire ou c'est de la récup politique? Thomas était avec nous. Dans un instant, ce sera Sofiane, chef d'entreprise du côté d'Angers, qui veut réagir aussi. À tout de suite au 32-16, il est 11h25.
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0: On parle dans les GG, dans les grandes gueules de Bali Bagayoko, le maire de Saint-Denis, avec cette image que l'on a vue bien sûr ici en France, mais qui a fait le tour du monde. Le maire de Saint-Denis qui est dans la manifestation des lycéens et qu'on l'envoie entre les policiers et une partie des jeunes. C'est passé des casseurs ou pas, il fait tampon, il écarte les bras, attention, faites attention, arrêtez. C'est Sofiane qui va en parler avec nous. Merci d'avoir patienté, Sofiane, bonjour.
1: Pas de souci, bonjour à tous.
0: Qu'est-ce que vous en dites, Sofiane, alors?
1: Comment? J'ai pas entendu.
0: Quand dites-vous, est-ce qu'il était à sa place, monsieur Bali Bagayoko?
1: Bien évidemment. Moi, je voulais pointer du doigt un peu la malhonnêteté intellectuelle que j'entends sur les plateaux télé mainstream et tous les médias.
2: Ça commence mal.
0: Allez-y.
1: Je vais expliquer tout simplement. Je pense qu'il y a un grand déni de ce qui se passe dans la société qu'on voit, nous tous, ici en France. On se rend compte que il y a un côté hors sol de la perception d'éditorialistes et de participants, d'intervenants sur les plateaux télé concernant les mouvements sociétaux et leurs représentants qui sont la France insoumise en général. Moi, je tire mon chapeau aux médias étrangers complexes aux États-Unis, d'autres médias, TMZ, etc., qui relaient ce que fait Bali Bagayoko dans les manifestations des jeunes. Je tire mon chapeau également à des Léo Mans, des panneaux, des Bagayoko.
2: Vous êtes fan de la France Insoumise.
1: Pas du tout. Il y a pas de côté fan. Il y a juste un remerciement en fait envers des élus du peuple qui se tiennent auprès du peuple. Qui récupèrent pas. Désolé, mais en fait, on en a ras le bol d'entendre ce mot récupération. C'est pas de la récupération. Non. La récupération, c'est pas ça. La récupération, c'est quand l'extrême droite récupère, par exemple. Je vous explique. Depuis toute ma vie, j'ai toujours été contre l'extrême droite. Écoutez-moi bien. Et je trouve ça hallucinant qu'aujourd'hui, il y a une complaisance envers l'extrême droite et une détestation des gens qui sont au proche du peuple, auprès du peuple.
2: Donc quand c'est la gauche qui est dans une manif, c'est parce qu'elle est proche du peuple. Quand c'est la droite qui est dans une manif, elle récupère.
1: Ne sera jamais avec les jeunes.
2: Bah non, parce que là c'est des jeunes de gauche.
1: Jamais avec les jeunes.
2: Mais pardon, Sofiane, on a reçu le petit Nathaël qui fait partie des lycéens qui manifeste. Sauf qu'il peut plus y aller. Vous savez pourquoi?
1: Voilà,
2: il est pas de gauche. Donc c'est forcément déjà il a un défaut, il est pas de gauche.
3: Mais
2: le pauvre. Attendez, je vais terminer, Sofiane. Le petit Nathaël, il est proche de Gabriel Attal. Alors, j'imagine que pour vous, c'est le diable, mais il peut plus aller aller dans une manif à cause de ça. Ces manifs sont complètement pris par la gauche et notamment et l'ultra gauche. Révolution permanente est très présente dans ces manifs. C'est sûr qu'il y a que Bali Bagayoko qui peut y aller. Si vous imaginez que si Gabriel Attal venait, il serait insulté, craché dessus.
1: Attention. On va ouvrir les yeux, monsieur.
2: J'ouvre les yeux, vous savez. C'est mon métier d'ouvrir les yeux.
1: Pourquoi? Alors, il va falloir sortir du déni. Effectivement, les jeunes sont beaucoup plus proches de la France insoumise.
2: Bah oui, c'est ce que je viens de vous dire.
4: Ceux qui manifestent, parce que tous les jeunes ne sont pas dans la rue.
1: Depuis 2017, où toutes les revendications des lycéens aujourd'hui sont dans le programme de la France insoumise.
2: Mais les jeunes ont toujours été de gauche, majoritairement, c'est pas nouveau. Vous savez, moi j'ai participé aux manifestations contre la réforme de Vaquet en 1986. Ben, c'était le PS qui organisait, et on était tous dans la rue parce qu'on criait « Pasqua, Pandro, un charter pour le Mali », on était contre Chirac, etc. L'histoire se renouvelle et se répète.
5: Non, mais on sait qu'en France, plus tu es jeune, plus tu votes à gauche, et plus tu avances en âge, plus tu te droitises. C'est un peu la sociologie.
1: Moi, je suis chef d'entreprise, je paierai plus d'impôts si la France Insoumise passe, et pourtant, je suis resté de gauche.
2: Oui, mais c'est ça le problème.
0: Mais vous voyez, Sofiane, moi...
2: Ah non, c'est ça, liberté. Je fais une vanne, ça va. Et à gauche, il faut aussi avoir un peu d'humour, quand même.
1: Mais j'ai beaucoup d'humour, je travaille notamment avec des humoristes, vous savez.
2: Faut avoir l'humour sur soi, c'est ça que je veux dire.
1: Apparemment, vous savez que je considère Gabriel Attal comme le diable, alors que j'ai collaboré avec le gouvernement Attal par rapport au harcèlement scolaire.
2: Mais reconnaissez que c'est pas normal qu'un jeune qui est proche de Gabriel Attal puisse pas aller à cette manif.
3: Et Sofiane, est-ce que vous trouvez ça normal que...
2: Non, il se fait menacer. Non, il peut pas. Il est menacé, il s'est fait violenter.
3: Vous pensez quoi du fait que... Que Monsieur Bagayoko ait pu dire que la violence peut être légitime quand vous parlez.
5: Est-ce que tu peux finir toute la phrase puisque tu es avocate? Dis toute la phrase. Tu as dit que tu aimes la vérité.
3: Bien sûr, toute la phrase.
1: On aime la vérité. Non.
5: Dis toute la phrase. C'est quoi toute la phrase?
3: Je rappelle que je suis d'une honnêteté intellectuelle, puisque ce n'est pas la violence illégitime. Donc il a bien précisé la violence.
1: Il n'a pas légitimé la violence.
3: il a légitimé la violence en disant qu'elle peut être légitime. Sofiane, les mots ont leur importance. Il l'a dit.
2: La violence, on l'utilise pas, mais il a dit qu'elle peut être légitime.
3: Donc vous, vous trouvez qu'une revendication, quand bien même elle est légitime, elle peut être, elle peut donner droit à la violence. Pour vous, c'est ça ?
1: Il comprend. Non, pas du tout. Moi, je suis contre la violence.
3: Très bien, merci.
1: On n'est pas touché quand on est de gauche, vous savez, madame. On est contre la violence. Par contre, Bali Bagayoko, il a justement.
2: C'est pas ce qu'on voit dans la rue.
1: Il comprenait qu'une certaine jeunesse pouvait en venir à la violence, qu'elle était légitime dans un sens, bah mais voilà. qu'elle était contre, qu'elle était totalement
5: contre-productive.
2: Oui, mais enfin, il est ambigu.
3: Aucune revendication, même légitime, ne donne droit à la violence.
0: On va continuer la discussion parce que ce que rappelait Sandrine Pégan tout à l'heure qui est important, c'est-à-dire que Bali Bakayoko, il est officier de police judiciaire, c'est-à-dire qu'il est garant aussi de l'autorité. Ce qui est intéressant, c'est là, il se met au cœur de la manifestation en disant attention, arrêtez. Sauf que du coup, il empêche ou il entrave ou il gêne le travail des forces de l'ordre en se mettant là. Parce que imagine que derrière, et c'est ce qu'on a vu hier, à 3 mètres derrière lui, ce qu'il ne voit pas, il y a quelqu'un à ce moment-là et il y a un cocktail Molotov ou une jardinière, comme on l'a vu hier, qui arrive sur quelqu'un des forces de l'ordre. Comment ils font à ce moment-là pour aller au contact ? S'ils font tomber M. Bagayoko à ce moment-là, parce qu'ils veulent attraper le type derrière,
2: ça sera le martyr.
0: On retiendra quoi ? On retiendra que M. Bagayoko a été molesté par les forces de l'ordre.
2: Grâce à Marc Souffre.
3: Et non, voilà. Il y aura une enquête.
0: Ce que je veux dire, c'est que je comprends dans son raisonnement de dire je veux pas voir les jeunes se faire molester, mais il se met en entrave plus qu'en protection s'il se passe quoi que ce soit.
2: Alors,
0: tu crois ? Et ça, ne me dis pas, Abel, que tu l'as pas en tête au moment où tu y vas.
2: Bien sûr.
0: Si tu veux, tu sais que là, tu vas où il y a toutes les caméras, c'est la manifestation des étudiants. Oui. Et donc, il est dans une espèce d'ambiguïté qui peut être contre-productive, même pour lui, et qui gêne le travail des forces. Alors, c'est exactement comme quand après une catastrophe, tu as un ministre qui va sur place. On organise tout pour le ministre et tu as les pompiers, les policiers qui sont les premiers à dire ensuite en off, on n'a pas besoin d'eux, on a autre chose à faire.
2: Et là, c'est comme ça.
0: Donc, tu n'es pas d'accord avec mon raisonnement ?
5: Tu veux m'enfermer dans un oui, non, mais je ne vais pas répondre par oui ou par non.
0: Bah, je te demande si tu es d'accord avec mon raisonnement.
5: Non, moi, ce que je veux dire, moi, je ne crois pas que ce soit quelque chose de calculé, je le répète. Je répète qu'il dit arrêter et aux policiers et aux jeunes.
2: Il ne doit pas dire arrêter aux policiers, encore une fois.
5: Si vous suivez vraiment Bali, il discute énormément avec les forces de l'ordre aussi dans le cadre de ces manifestations. Mais oui, mais... Parce que vous prenez une scène qui a duré 10 secondes.
2: On l'a vu discuter.
5: Où en plus, lui-même, il a dû partir.
2: Je pense que les policiers ont autre chose à faire que discuter avec le maire de Saint-Denis.
3: Et d'ailleurs, à chaque fois, il rappelle aussi un petit peu ce qu'il en est.
5: Il rappelle quoi ?
3: Ben, les policiers rappellent. Ah, ben non,
2: Attention, il y a une vidéo qui est extraordinaire, je vous conseille de voir. C'est Louis Boyard, l'ami de Bali Bagayoko, qui se fait expliquer par les forces de l'ordre qu'il faut qu'il arrête, par un commissaire, pour qu'il arrête. Et qui lui explique comment ça marche. En fait, laissons les professionnels s'occuper du service d'ordre. Et je pense que Bali Bagayoko, il faut qu'il aille à Saint-Denis s'occuper de ses administrés. Saint-Denis, c'est une ville qui est compliquée.
5: Mais est-ce
2: qui a
5: que tu habites à Saint-Denis pour savoir et si le maire n'y est jamais?
2: Je connais des gens de Saint-Denis qui se disent notre maire, il a pété un plomb.
5: Il ne touche plus terre
2: depuis qu'il est.
0: Benjamin, bonjour.
5: Mais comme tout politique, il a des opinions.
0: Attendez. Bonjour.
5: J'aimerais juste préciser un truc quand même rapidement, Alain, parce que même des fois parmi les auditeurs, il y a des gens qui perdent le sens de la nuance. C'est pas parce que je défends Bali que je justifie les violences, parce que je sais que c'est le type de commentaire que je vais me prendre. Tu défends les casseurs ou autres. Moi, c'est merdeux qui prennent en otage les lycéens qui sont en action pour leur bon droit. Je ne les défends pas. Voilà, je
0: tiens. Alors, Benjamin, allez-y, pardon.
1: Non, avec grand plaisir, vous entendre et vous écouter. Bien sûr qu'il est dans son rôle, sauf que c'est pas un rôle déterminé par sa fonction, mais c'est un rôle déterminé par son idéologie et son existentialisme au sein du parti. Pourquoi il fait ça ? Il fait ça pour montrer qu'il est proche des jeunes, je dirais pas lycéens, pour aller chercher le vote en 2027 et plus si affinité. Il est là le sujet. Il est dans son idéologie de gauche radicale, d'extrême gauche, on ne sait plus trop ce que c'est. Anti-flic, bon, je ne pense pas qu'il soit vraiment anti-flic, mais il y a de la sous-jacence là-dessus. Et derrière, ben, il montre devant les caméras qu'il défend et qu'il protège cette pauvre petite jeunesse sans défense et voué à un échec scolaire direct face à une grosse méchante police qui n'est là que pour faire de la répression. Il est dans son rôle, en fait. Il fait ce qu'on attend de lui. et derrière, et ça marche très bien. Le monde nous l'envie. Enfin, je sais pas si.
2: Je suis pas sûr que le monde nous envie.
4: Alors, justement, ça marche.
0: Ouais, Benjamin, on a Théo qui est en Seine-Saint-Denis qui voulait intervenir. Théo, bonjour, chef d'entreprise.
6: Oui, bonjour.
0: Il est dans son rôle, votre maire, alors?
6: Je confirme ce que vient de dire Benjamin, mais il est dans son rôle. Moi, ce que j'attends d'un maire, c'est qu'il soit sur le terrain, qu'il soit disponible pour ses citoyens. Alors là, oui, c'est une situation particulière, mais enfin, de ce que j'ai vu des vidéos, c'est surtout, il dit arrêtez pour qu'il y ait une charge au niveau de la police envers les casseurs, comme disent certains, ou des simples manifestants. Mais au moins, il a évité une situation qui aurait pu dégénérer. Après, roi de la récup, je veux dire, tous les politiciens, leur rôle aussi, c'est de faire de la récup. C'est un peu le rôle des politiciens d'être présents. Si je veux dire, on va pas lui réclamer, le reprocher.
2: Mais il n'a rien à faire là, pardon. Il n'est pas maire de Paris, il est maire de Saint-Denis. Qu'est-ce qu'il fait dans une manifestation parisienne au cœur d'une manif entre des policiers et des lycéens?
5: Donc, quand il y a des élus qui vont à des manifestations qui se passent à Paris, peu importe le sujet, on va leur dire, vous ne devez plus venir.
2: Depuis toujours, je suis contre la présence d'élus dans les manifestations. Pour moi, élu, ce n'est pas manifester. C'est les citoyens qui manifestent, c'est les syndicalistes qui manifestent. Les élus sont là pour régler les problèmes.
5: Je peux te poser une question.
2: Les députés qui sont dans les manifestations, ça m'a toujours choqué, quel que soit l'abord politique.
5: Je peux te poser une question très rapidement. Allez-y, Théo, après j'ai une question.
6: Merci. Ça vous a toujours choqué, je comprends, quand Gabriel Attal est parti avec les agriculteurs. Je veux dire, il y a tout le monde fait ce jeu-là. Si tout le monde applique la même règle, c'est-à-dire on n'accepte plus aucun député, aucun membre politique, alors il n'y a pas de souci.
2: Mais là, il en fait des tonnes.
3: Et surtout, il vient s'interposer avec les forces de l'ordre. Ça n'a rien à voir.
2: On est obligé d'être devant les caméras à tout prix. On peut manifester tranquillement.
5: Mais Olivier, puisque tu es contre le fait que les élus manifestent, les élus qui sont allés manifester contre l'antisémitisme, ils ont eu tort aussi.
2: Attention. Vous allez sur un terrain glissant, mais parce que
4: ça
2: n'existe pas la part de Jean-Pierre.
0: Théo, on va regarder Héros Populaire au Roi de la Récup. Et je remercie Benjamin, Théo, Sofiane d'avoir réagi avec nous, notamment.
5: C'est bizarre.
0: Héros Populaire au Roi de la Récup, Bali Bagayoko. Vous dites Roi de la Récup à 67%. Allez, dans un instant, la télé, les images, les années 80. Patrick Sabatier sera avec nous.
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0: attaque la troisième heure des GG, des Grandes Gueules en direct sur RMC, la radio RMC Story, la télé. 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Abel Boyer, éducateur. Jean-Loup Bonamy, professeur de philosophie. Sandrine Pégan, avocate. Voilà le trio de GG. Et on accueille maintenant notre invité.
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0: C'est Patrick Sabatier qui est avec nous, l'animateur télé, l'homme qui doit comptabiliser, ils ne sont pas beaucoup hein, en France, peut-être avec Michel Drucker et Patrick Sébastien, les plus grosses audiences de la télévision française. Bonjour Patrick.
2: Salut Alain, salut Olivier, bonjour à tous.
3: Bah, c'est vraiment une légende de la télé que l'on reçoit, alors ça tombe bien, elle est encore vivante, donc elle raconte ses souvenirs, cette légende.
2: C'est maintenant ou jamais.
3: Et alors, en fait, tout a commencé un mercredi. Pour vous.
2: Oui, le mercredi 5 septembre 1976, où Christophe Izard me permet de faire ma première émission de télévision qui s'appelle Les Visiteurs le mercredi. Mais en réalité, c'était plutôt un mercredi de 1963, où on m'a offert, j'ai 12 ans, où on m'offre un vélo demi-course, et je m'aperçois que c'est pas ce que je veux faire dans la vie, coureur cycliste. Ce que je voudrais faire, et j'ai 13 ans, c'est animateur radio. La radio d'abord, la télévision est venue après. Et là, d'ailleurs, je l'écris dans le livre. Ouais. Je sais pas ce qu'on dira le professeur de philo, mais à 12 ans, j'ai eu la chance de savoir ce que je voulais faire de ma vie et l'inconscience de croire que c'était possible. Donc, je me suis dit, à partir de maintenant, faut que j'ai du temps dispo pour faire de la radio. Et j'ai fait de la radio pendant une dizaine d'années dans la cave de mes parents à côté de la soute à charbon.
3: Mais très vite, on vous repère et on se dit, non, tu dois faire de la télé. Et vous commencez la télé à 25 ans.
2: Oui, je la commence pas très tard, mais pas très tôt non plus. Et puis, quand je passe le casting, je suis assez décontracté parce que c'est pas ce que je veux faire. Et donc, je passe le casting et puis il y avait 40 personnes d'ailleurs, dont des animateurs connus à l'époque. Et puis Christophe Izard, qui était le patron de l'unité jeunesse, m'a dit, c'est toi. Mais c'est toi, c'est quoi moi ça, c'est toi qui vas présenter les visiteurs du mercredi. Et là, je lui ai posé une question qui, à mon avis, a dû lui faire peur. J'ai dit, mais c'est en direct? Et oui, c'est en direct. Et bon, et à partir de là, j'ai eu de la chance. J'ai trouvé la formule l'autre jour en répondant à une interview en disant, tout compte fait une réussite, je ne parle pas de la mienne, mais en général, et je parle également à la chef d'entreprise, c'est TTC. C'est un petit peu de talent, parce qu'il en faut quand même, en tout cas, qu'on vous en trouve, beaucoup de travail. Et aussi beaucoup de chance.
3: Oui, la chance, mais beaucoup de travail, vous le dites. Hein. Vous êtes un bosseur. Vous êtes un gros bosseur. Donc, les choses n'arrivent pas par hasard. Et ça, je trouve que c'est assez intéressant. C'est une bonne leçon qui peut s'appliquer d'ailleurs à tout le monde, dans tous les métiers. Vous êtes un bosseur. Et surtout, vous êtes quelqu'un qui a créé. Et ça, ça fait plaisir. Alors, nous, on travaille à la télé aussi, moins longtemps que vous. Parfois, moi, je me dis, mais où sont les créateurs d'aujourd'hui? Qui pourrait inventer le jeu de la vérité, qui était génial comme concept? Et on se souvient pas, les plus jeunes ne le savent pas, mais le jeu de la vérité, c'était sans filet, en direct. On demandait à une star de se livrer, de dire toute la vérité. Et c'était pas n'importe quelle star, c'était les plus grandes stars de l'époque. Alain Delon, Coluche, Chantal Goya, Sophie Marceau,
2: Bernard Tapie, Gainsbourg, et Elton John, oui. Merci à Alain Delon. Hein. Si Alain Delon ne fait pas la première, l'émission n'existe pas. Donc quand je lui ai proposé l'émission en mai 1984, pour la première du 11 janvier 85, j'ai dit voilà, j'ai une idée, est-ce que vous viendriez à cette émission? Il m'a demandé de le rappeler 24 heures après. Je l'ai rappelé 24 heures après. Il m'a toujours tutoyé. Moi, je l'ai toujours, vous voyez, jusqu'au bout. Et il m'a dit, je pense que ça devait être le 17 mai 84. Je m'en souviendrai. Il m'a dit oui. Puis en mai, pas de nouvelles. Juin, juillet, août, septembre, octobre, novembre, pas de nouvelles. Je commençais, alors que j'avais vendu l'émission à Hervé
3: avec
2: Bourges.
3: Delon.
2: Avec Delon. Je l'ai appelé pour son anniversaire. Avec des grosses gouttes, je vous appelle, monsieur Delon, pour vous souhaiter bon anniversaire. Je pense qu'il n'était pas dupe. Et à la fin de la conversation, j'ai dit, vous êtes, vous savez qu'on a rendez-vous au mois de janvier. Enfin, vous êtes toujours d'accord. Et là, Alain Delon m'a fait du grand Alain Delon, car nous n'étions que tous les deux au téléphone. Il n'y avait pas de caméra, pas de micro. Il a fait, quand Alain Delon dit oui, Alain Delon vient. Et nous n'étions que tous les deux, et Alain Delon est venu.
0: Il a fait combien l'émission ce soir-là ?
2: 18 millions de téléspectateurs.
3: 18 millions.
4: Incroyable. C'est dingue, voilà.
2: Mais pendant, j'ai eu la chance, dans le TTC, il y a la chance d'être arrivé à une époque où la télévision était vraiment centrale. Elle avait remplacé presque la cheminée dans les veillées familiales. Et donc, il y avait entre 15 et 18 millions de téléspectateurs.
3: Mais ces stars, c'était vos copains ?
2: Non, je n'ai jamais eu de copains stars. J'ai eu des amis. Alain Delon en a fait partie. J'ai eu de bonnes relations, beaucoup de relations. Mais je pense qu'un animateur doit rester à sa place. La star, c'est pas l'animateur, c'est l'autre. Si Alain Delon vient pas, le jeu de la vérité n'existe pas. Et lui peut continuer sa carrière. Donc, non, j'ai beaucoup de bonnes relations. Mais quand on appelle amis, ça veut dire s'appeler le soir, partir en vacances éventuellement ensemble, partager les hauts et les bas. Il y en a très peu.
0: Alors, question avant de continuer la discussion. Jean-Louis Bonamy, Abel Bouy, Sandrine Pagan, Sandrine.
4: Monsieur Sabatier, déjà, ça fait tellement de bien d'entendre votre voix. Elle manque, votre voix, véritablement. Moi, je m'en souviens, pourtant j'étais jeune quand même, mais bon, voilà, après j'ai grandi avec vous et de l'entendre aujourd'hui sur le plateau, ça fait du bien. Vraiment, je voulais vous dire merci. Merci deuxièmement aussi pour ce petit clin d'œil à Joe Dassin. Est-ce que c'est un de vos chanteurs préférés par rapport au titre ?
2: Oui, bien sûr. Souviens-toi, c'était un jeudi. Souviens-toi. Moi, j'ai mis Souviens-toi, c'était un mercredi.
4: On va l'avoir pour toute la journée,
2: bien sûr.
4: La tête.
2: Bien sûr.
4: Moi, je voulais avoir un peu votre regard aujourd'hui sur la télé parce que vous avez connu une télévision où on prenait des risques, où on inventait des émissions.
3: Tout était en direct.
4: Et ouais. Et alors, est-ce qu'aujourd'hui, par rapport à ça, est-ce que vous avez l'impression que, par rapport à la télévision d'aujourd'hui, est-ce que on veut surprendre un peu le téléspectateur, ou alors c'est juste pour rassurer les annonceurs ? C'est quoi votre regard aujourd'hui sur la télévision ?
2: Non, moi je pense chacun sa télévision, mais je pense que la télévision française globalement est une très bonne télévision. On me dit souvent, il n'y a plus d'émissions humaines. Je dis, Star Academy, c'était une émission très humaine. The Voice, c'était une émission très humaine. Quand je pense à Terre Inconnue, c'était une émission très humaine. Un Dimanche à la campagne, c'était une émission très humaine. Je pense que aujourd'hui, si on a envie de regarder la télévision, on a une possibilité tellement énorme d'avoir un programme qui vous correspond que je pense qu'on doit être fier en France. Je connais un peu d'autres télévisions, aux États-Unis et en Angleterre notamment, en Hollande également, et ce sont des grands créateurs. Je pense qu'on y trouve son content.
3: Mais j'ai pas de souci avec ça. La différence, c'est qu'à votre époque, c'était vous qui ameniez le concept.
4: Oui.
3: Aujourd'hui,
2: c'est vrai, Olivier, excuse-moi, j'ai jamais acheté un concept. C'est-à-dire que j'ai rempli des poubelles de fausses bonnes idées. Je travaille à la maison, j'écris même encore maintenant, le livre il a été écrit à l'ancienne.
3: Pas d'IA, pas d'intelligence artificielle.
2: Non, j'aimerais bien d'ailleurs. Je m'en sers beaucoup dans la vie quotidienne de l'IA parce que je trouve ça extraordinaire. Extraordinaire. Mais pour l'instant, je suis encore avec mon crayon, etc. J'envoie ça à l'éditeur, il me corrige, je recommence, etc. Mais quand je trouve le jeu de la vérité ou Avis de recherche ou Porte-bonheur ou À tout cœur, en réalité, je ne les trouve pas. C'est ce que j'explique dans le livre. Je les ai en moi. Je disais en moi, avec la vie que j'ai eue, avec un frère que je retrouve alors que je ne le connaissais pas. Donc, je pense qu'à un moment donné, l'envie de rassembler, de fédérer, de se réunir, de se dire la vérité, on l'a en soi. Il y a tout un chapitre où je dis rien n'est du hasard. Un homme de télévision, s'il dure, c'est un homme d'abord. Et la télévision, le film. On n'est pas artificiel sur la longue durée. On peut être superficiel, comme ça, une fois, un show, deux shows, mais pas 50 ans. Moi, j'ai commencé la télévision, j'étais célibataire, puis je me suis marié, puis je suis devenu père, puis je suis devenu grand-père. Donc, on fait avec ce qu'on a dans la tête, dans ce qu'on ressent, on le fait aussi avec son époque.
3: Mais vous êtes resté normal, parce que j'ai l'impression qu'en vous lisant, vous êtes l'animateur normal. On a eu un président normal, vous êtes l'animateur normal, alors que vous auriez pu péter un câble, vous avez été une star, vous faisiez partie des 3-4 animateurs incontournables qui remplissaient la télé, téléspectateurs des millions et des millions, et vous dites, non, moi je suis resté un père, un mari, un grand-père aujourd'hui, je me couche tôt, vous n'êtes pas un mondain, vous n'avez jamais pété un plomb ?
2: Pas à ma connaissance en tout cas. Mais ça vient de l'éducation.
3: C'est l'éducation qui vous protégeait de ça ?
2: Oui, moi j'ai eu des parents très... très humble.
3: Ils faisaient quoi, vos parents?
2: Ils étaient marchands de quatre saisons. Mmh. Et donc, quand j'allais les voir le dimanche après-midi, ils avaient un petit pavillon de banlieue. Et justement, quand je faisais RTL tous les matins, la télé tous les vendredis, enfin, fallait peut-être habiter l'étranger pour ne pas me connaître, j'allais quand même les voir tous les dimanches pour partager un moment. Et mon père me raccompagnait à la porte du petit pavillon de banlieue, après le jardinet, il me mettait la main sur l'épaule. Je faisais RTL tous les matins à 8h30. Et il me disait, tu feras attention de ne pas arriver en retard. Tu seras à l'heure, hein. Donc moi j'étais élevé dans le respect des choses. Ma mère c'était, cire tes chaussures. Quand tu as des invités, tu les laisses parler. Tu les laisses parler. Donc, voilà. Et à la fin, quand j'ai accompagné ma mère tout au bout du chemin, dans la rue, je la prenais comme ça par la main. Et puis il y a des gens qui m'interrompaient pour dire, je peux avoir un autographe. Et moi je les regardais en disant, enfin je sais pas. Et ma mère me lâchait le bras en disant, c'est grâce à eux que tu es là. Tu fais l'autographe. Donc, moi, j'ai été là-dedans. Voilà. Donc, ne pas avoir pété des plombs, ne pas avoir eu la grosse tête, pour moi, c'est même pas une qualité. C'est que c'était logique, c'était la suite des choses.
5: Jean-Loup et Abel. Ah, ou Abel et Jean-Loup, comme vous voulez. Abel.
6: Moi, j'avais une question à vous poser, mais en fait, vous y avez répondu. Ce que j'ai trouvé très intéressant dans le livre, c'est que déjà, il y a des extraits. Des émissions, en fait, il y a des verbatim des émissions, et c'est une plongée quand même dans l'histoire sociale et culturelle du pays. On voit bien à la fois ce qu'a été votre jeunesse dans les années 50-60, on voit ce qu'a été la télévision des années 80, donc ça c'est très intéressant parce qu'en fait, vous êtes une génération de transition entre la France d'hier, la France ancienne, celle de vos parents marchands des quatre saisons, et celle d'aujourd'hui. Vous êtes vraiment sur cette génération des boomers, qui est une génération de transition qui peut-être a eu le meilleur des deux, en fait, le meilleur des deux mondes. En fait, la question que je vais vous poser, mais vous y avez répondu, c'est que vous êtes aussi la première génération, comme Johnny Hallyday, par exemple, de l'américanisation, très marquée par les États-Unis, New York, la télé américaine, et, mais en même temps, vous dites voilà, que vous n'avez pas repris des concepts étrangers, vous avez inventé vos propres concepts, et je voulais savoir justement à la fois ce qui vous avait influencé de la télé américaine, et en même temps, parce qu'il y a quand même beaucoup de points de ressemblance, et en même temps, en quoi vous étiez différencié. Parce que vous avez quand même donné un tour très français.
2: Alors, je vais vous décevoir, à part la musique de mes génériques, parce que...
6: Bah oui, la musique est très américaine, voilà. On a entendu tout à l'heure.
2: La musique est américaine, parce que justement, j'avais été voir des comédies musicales, les concepts sont, alors, typiquement français, et je ne me suis pas du tout inspiré de la télé américaine, qui a beaucoup plus de talk show que nous, et peu d'émissions de variété. Les émissions de variété américaines étaient généralement animées par des grandes stars, Sinatra et d'autres, Dean Martin à l'époque, enfin, il y a très longtemps, et pas du tout par des animateurs. Les animateurs faisaient des talk shows. Donc, je ne me suis pas inspiré de la télévision
6: mais
2: américaine.
6: Parce que vous voyez, vous disiez tout à l'heure, par exemple, The Voice, en fait, n'est pas du tout une émission française. C'est la pure...
2: Non, mais c'est... Oui.
6: C'est-à-dire qu'aujourd'hui,
5: on fait des adaptations.
6: C'est pas américain du tout,
2: hein. Pas du tout. C'est hollandais pour.
6: Oui, j'ai jamais dit que c'était voilà. Américain.
2: C'est John DeMol. Et moi, j'aurais. Alors, je vais vous dire, puisque vous parlez de The Voice, j'aurais adoré avoir cette
6: mais
2: idée.
6: Mais c'est qu'aujourd'hui, les télévisions prennent beaucoup moins de risques. Elles achètent des concepts étrangers, souvent américains, mais aussi anglais ou hollandais, et qu'elles adaptent, en fait. Il y a beaucoup
2: peut-être
6: moins d'inventivité.
2: Non, parce qu'en terrain inconnu de mon copain Frédéric Lopez, c'est quelque chose que lui a inventé.
6: C'est vrai.
2: Échappée belle, c'est nous qui l'avons inventé. Enfin, c'est nous. Ce sont des producteurs français. Non, je crois qu'il ne faut pas.
5: Mask Singer, c'est coréen.
2: Voilà.
6: Oui, voilà. Mask Singer,
2: il ne faut pas stigmatiser.
6: Danse avec les stars, c'est aussi une adaptation. Ouais.
5: Abel, oui. Abel.
7: Moi aussi, je suis très content de vous avoir parce que, pareil, vous avez bercé mon enfance et quand vous avez. Disparu des médias. Je me souviens comment ça a été un choc dans notre famille. Je me souviens du visage de mes parents. Et j'ai envie d'être un peu taquin parce que vous qui avez été le présentateur du jeu de la vérité, vous assumez d'avoir écrit un livre de bons souvenirs. Et quelque part, je peux revoir un petit peu. Ça me fait penser à la citation de Marcel Pagnol. Tout le monde savait que c'était impossible. Vous ne le saviez pas, donc vous l'avez fait. C'est un petit peu ce que vous dites à vous-même, l'enfant de 12 ans. Mais vous occultez certains épisodes, je ne vais pas dire occulter, mais vous ne parlez pas beaucoup des épisodes négatifs. Alors, est-ce qu'une autobiographie sans le négatif relève de la vérité?
2: C'est ma vérité, comme le jeu de la vérité. Vous savez, quand les invités disaient des choses que moi... Certaines me faisaient douter parce que je les connaissais. Je pensais que j'étais ni flic ni juge et qu'ils disaient leur vérité et que ça, c'était déjà extrêmement important. Moi, dans la vie, là, à l'âge que j'ai, quand je regarde mon passé, que ce soit un passé personnel, parce qu'évidemment, à l'âge que j'ai perdu mes parents, j'ai perdu quelques amis. Je me souviens d'eux dans les bons moments, pas dans les moments où ça va pas, pas dans les maladies, pas dans les accompagnements qui sont d'une grande tristesse. Je me souviens d'eux quand on jouait aux cartes, quand on a fait des voyages, quand on était curieux de quelque chose, des éclats de rire. Quand je me souviens de ma carrière, ce sont ces bons côtés. Quand on rencontre Ventura, Montand, Serrault, Adjani, Isabelle Huppert, Delon, Belmondo, tant d'autres, Céline Dion. Franchement, quelle chance, j'ai envie de parler d'eux.
3: C'est
2: j'ai
3: ça le secret pour bien vieillir, c'est de se souvenir que des
5: de
3: bons moments.
5: De
2: je pense, oui, absolument, vous avez raison. Enfin, moi, je pense que pour construire l'avenir que j'ai encore à vivre, je ne sais pas combien de temps, et personne ne le sait, et puis je ne veux pas le savoir, j'ai envie de me donner la force des bonnes choses, plutôt qu'être un rancunier ou quelqu'un qui est avec beaucoup d'aigreur.
3: Et vous avez des projets, parce que maintenant, vous devenez comédien.
2: Enfin, Olivier.
3: Ah, si. Vous avez tourné.
2: Oui, j'ai tourné. Ça passe le 17 octobre, la semaine prochaine. Ça s'appelle Meurtre à Épinal. Et mais quand on me l'a proposé, franchement, nous, Olivier, vous avez dit non. J'ai dit, mais je suis pas capable.
5: Hey, vous avez pensé à Delon en y pensant, en tournant d'ailleurs.
2: Attendez. J'ai pensé à Delon, évidemment. Mais je l'ai quand même fait parce qu'à un moment donné, je crois que ce qui est le plus important dans la vie, et c'est pas la chef d'entreprise qui va me contredire, c'est quand quelqu'un.
4: Je suis avocat. Ça fait deux fois que vous disiez, mais je suis avocat. C'est mais en même temps, ça reste
2: une entreprise.
5: C'est
2: une entreprise.
5: C'est d'avoir des projets.
2: Pardonnez-moi, maître. C'est que quelqu'un vous regarde et vous dise, et c'est extrêmement important, je crois en toi. Vas-y. C'est le rôle des parents, c'est le rôle d'un prof à l'école, c'est le rôle d'un patron, c'est le rôle d'un leader qui tout d'un coup va avoir face à lui quelqu'un et va lui dire « Vas-y, vas-y, tente-le !» Ça vous donne une énorme force. Ouais.
5: Alors, on a, pour terminer, le petit générique du jeu de la vérité, parce qu'on a trois questions vérité avec Olivier. La première, c'est « Quelle émission vous détestez aujourd'hui à la télé ?»
2: Oh, je suis très décevant parce que.
5: Ah, il faut le dire,
2: quelle émission. Non, mais je ne déteste.
3: Qu'est-ce qui vous fait zapper?
2: Qu'est-ce qui
5: vous fait
2: zapper? Alors, attendez, parce
4: que
2: moi. Je zappe partout, je regarde tout. Oui, alors, oui, vous avez raison. Je ne suis pas du tout candidat des Marseillais ou des choses comme ça, voilà. Mais je déteste même pas parce que j'arrive à expliquer pourquoi on l'a fait. Donc, détester, ça veut dire qu'on se réserve du temps pour ça, non.
3: Deuxième question. Êtes-vous toujours de droite?
2: Mais j'ai jamais été de droite, ni de gauche. Non, je suis... Attendez, j'ai fait des émissions devant 15 à 18 millions de téléspectateurs. Rendez-vous compte. Je savais qu'il y avait des gens de droite, d'extrême droite, de gauche, d'extrême gauche. Et à partir de ce moment-là, je me suis dit qu'il n'était pas dans mon rôle de prendre une position publique. Ça a toujours été un choix. La seule personne qui sait pour qui je vote, c'est Lise Loire.
5: Troisième question, faut-il privatiser les services publics?
2: Je ne pense pas.
3: Pourquoi?
2: Je pense que dans tout pays démocrate, il doit y avoir un service public et une grande concurrence avec des chaînes privées. Et que l'ensemble fait un paysage audiovisuel cohérent.
5: Merci Patrick Sabatier de passer par les GG. Souviens-toi, c'était un mercredi. Les coulisses des émissions, moi j'ai connu avec les visiteurs du mercredi et Soisy-Corde. Il y avait les frères Bogdanov qui étaient là aussi.
2: Ouais,
5: les
2: présents.
5: Et ça, c'est des sacrés bons souvenirs.
3: Moi je regrette la vie de recherche qui était génial. Comme alors, vous avez inventé les commandes à l'avant.
2: Ce qui est fou, c'est que ce que vous dites, Olivier, c'est que l'autre jour encore, je rencontrais Muriel Robin puis Josiane Balasco. On faisait quelque chose ensemble. Et elles me disent, mais si cette émission existe aujourd'hui, on veut la faire. Même chose pour Vianney qui m'en parlait encore l'autre jour, ou Benabar, on veut la faire. J'ai dit, bah écoutez, peut-être qu'un jour elle sera à la télévision, animée par quelqu'un d'autre d'ailleurs, et puis vous la ferez. Voilà, à chaque moment, sa période.
5: Merci Patrick Sabatier, les coulisses émissions des cultes des années 80, édition du Rocher. Le record d'audience, c'est les 18 millions avec Delon ou il y en a eu un autre?
2: On a fait. Non, le record d'audience ne m'appartient pas, il appartient à Patrick Sabatier.
5: Oui, mais vous,
2: le grand bluff, qui avait fait 19 millions. Moi, les mauvais jeux de la vérité, les très mauvais, je faisais 16 millions.
3: Vous faisiez engueuler quand vous étiez 16 millions?
2: Oui, non.
3: Par bougeuse?
2: Non. Je me disais, bon. Non, mais l'émission qui a encore été plus forte, c'est Porte-Bonheur. Porte-Bonheur, on était entre 17 millions et 18 millions 5. Voilà.
5: Merci Patrick Sabatier. Allez, merci dans un Patrick. Instant, suite des GG.
2: Merci à vous.

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0: là pour participer à la primaire socialiste. Tiens, la plateforme de vote de la primaire socialiste, elle est victime d'une cyberattaque.
1: Non.
0: C'est ce que viennent de dire les organisateurs là, à l'instant.
1: Ouais, ouais. Donc, oui, parce que certains voulaient voter ce matin et ça ne fonctionnait pas.
0: Voilà. Cyberattaque de la.
2: C'est
0: de
2: bizarre,
0: la
2: c'est plateforme. Ce que je disais tout à l'heure.
0: Oui, oui, c'est vrai.
3: Est-ce que c'est un bug ou c'est une cyberattaque?
1: Il paraît que c'est François Hollande qui est derrière cette cyberattaque.
2: Mais c'était prévisible qu'il allait avoir un couac de toute façon.
0: Alors, pourquoi est-ce que. Et on va prendre quelques minutes avec vous au 32-16. Pourquoi on voulait parler un peu de politique et de financement? Parce que vous avez entendu Marine Le Pen dire qu'une fois de plus, elle ne trouve pas les banques pour lui prêter. Et donc, que dit-elle? Elle dit en fait, il faudrait autoriser les particuliers à donner de l'argent ou à prêter de l'argent aux partis politiques. Est-ce que vous verriez prêter de l'argent à un parti politique? Rassemblement National, la France Insoumise, enfin, quel qu'il soit, le Parti Socialiste, les LR. Vous venez en parler avec nous au 32-16.
1: En fait, Marine Le Pen, c'est à chaque fois... Alors, on ne sait jamais si c'est vraiment une difficulté, s'il n'y a pas une part de bluff aussi de victimisation, mais c'est vrai qu'elle a été souvent obligée d'aller notamment à l'étranger chercher de l'argent, lui reprocher d'avoir demandé à une banque russe ou proche donc du pouvoir de Poutine la dernière fois pour ce prêt d'argent qu'elle a ensuite remboursé. Il y avait même François Bayrou qui avait fait la proposition d'une banque publique qui prêterait donc à tous les candidats. Comme ça, on n'aurait pas besoin d'aller voir les banques privées. Ce qui est assez étonnant, c'est qu'on comprend toujours pas pourquoi des banques privées ne veulent pas prêter à Marine Le Pen ou à d'autres, parce que a priori, elle est bien partie pour faire un bon score.
4: Pour faire
1: donc,
4: plus de 5%.
1: Donc, ces banques seront remboursées. Alors, sans doute que c'est une question de réputation. Ces banques n'ont pas envie d'être associées au nom de Marine Le Pen. Ça veut dire que la dédiabolisation n'a complètement fonctionné encore. Est-ce qu'il faudrait effectivement permettre aux particuliers, les particuliers peuvent déjà verser, mais c'est plafonné au-dessus à peu près de
4: 7 500.
1: Mais est-ce qu'il faudrait permettre aux particuliers de prêter de l'argent? On prêterait de l'argent à Jean-Luc Mélenchon, à Marine Le Pen, à Édouard Philippe et à d'autres, en espérant d'être remboursé, bien sûr. Mais est-ce que ça serait la solution?
4: Alors, non, il y a plusieurs remarques très intéressantes dans cette affaire. Déjà, c'est le problème démocratique, le scandale démocratique. Tu as une candidate qui a été au second tour de la présidentielle deux fois, en 2017 et 2022. Son parti est arrivé très loin en tête aux européennes de 2019 et de 2024. Ils ont plus de 100 députés et Marine Le Pen va probablement faire un score égal ou supérieur à 30%. Elle représente dès le premier tour à peu près un tiers des Français et elle ne trouve pas de banque pour lui prêter. Le scandale démocratique ici est complet. Et après, peut-être, on lui reproche dans le passé d'être allé voir des banques russes. Mais en fait, elle n'avait pas d'autre choix. Donc, on voit également le conformisme, la bien-pensance des milieux bancaires et financiers. Donc, vraiment, là, le scandale démocratique est complet. Deuxièmement, c'est que les lois sur le financement de la vie politique française sont extrêmement contraignantes. Elles sont dingues.
0: Et obsolètes.
4: Elles sont obsolètes et délirante. Et vraiment, dans beaucoup d'autres pays démocratiques, tu n'as pas des lois aussi contraignantes. Donc moi, je trouvais que l'idée de François Bayrou d'une banque publique de financement des candidats qui après remboursent, il s'agit juste d'un prêt, je trouvais que cette idée était démocratiquement pertinente.
0: Elle n'a jamais été mise en place.
4: Et excellente, malheureusement. Et donc là, Marine Le Pen propose un pis-aller qui serait le financement par les particuliers. Je trouve ça moins bien que la banque publique de François Bayrou, mais je trouve ça quand même mieux que le système actuel, quand même très bien par rapport au système actuel. Et enfin, dernier point, c'est ce que disait Olivier, c'est que la dédiabolisation, contrairement à ce qu'on nous dit, n'a pas marché. Ou plus exactement, ça avait assez bien marché 2022-2023, mais depuis la dissolution et le coup du front républicain et du barrage républicain, notamment de Monsieur Attal, il y a une rediabolisation du RN qui fonctionne très bien. Et le RN n'est pas assez malin pour réussir à s'en sortir. Voilà, le RN est rediabolisé, les banques ont peur d'être associées à ce parti, le parti n'arrive pas à en sortir, c'est ça la vérité. Il est beaucoup plus compliqué socialement aujourd'hui d'être au RN en 2026 qu'en 2022.
3: Moi, j'ai juste l'impression qu'on nous prend un peu pour des idiots, parce que là, on nous explique, en tout cas Marine Le Pen nous explique, qu'il faudrait finalement créer une loi ou modifier la loi pour autoriser les prêts directs des particuliers. Mais pardonnez-moi, mais il y a le financement indirect qui existe, puisque finalement, les particuliers peuvent prêter de l'argent à un parti, et ensuite, le parti finance la campagne présidentielle. D'ailleurs, ça s'est passé en 2022 avec Marine Le Pen, ça s'est passé avec Zemmour également. La Commission nationale des comptes de campagne électorale ont validé les comptes de campagne. Il n'en demeure pas moins que derrière, il y a eu deux enquêtes judiciaires qui sont ouvertes et qui sont encore en cours. Mais il y a le financement indirect qui existe déjà. Donc j'ai juste l'impression qu'on nous prend pour des idiots, puisque je ne vois pas pourquoi.
4: Marine Le Pen est sûre de faire de plus de 5% et de rembourser les banques.
2: Ouais, là où tu as raison, Jean-Loup, c'est l'hypocrisie des banques. Ouais. Donc voilà, ça c'est le côté. Mais je ne pense même pas qu'il soit plus dur aujourd'hui. Les banques ont toujours été frileuses et je pense
4: avoir
2: même
4: avoir leur nom associé à Marine Le Pen.
2: Oui, mais depuis l'époque Jean-Marie Le Pen, je pense que pour Le Pen père, c'était pas aussi facile que cela non plus. Mais je pense que s'il fallait ouvrir justement une certaine liberté, moi je crains c'est le risque de corruption justement, parce que si n'importe qui peut donner n'importe quelle somme, eh ben derrière n'importe qui, il peut y avoir n'importe quoi, n'importe quel organisme, et ça on risque de rentrer dans une sorte de flou. Donc c'est plutôt je pense que voir avec les banques qu'elles continuent
0: d'avoir des partis sous influence, c'est ce que tu veux dire.
2: Oui, mais bien entendu. Bon, oui, déjà on sait qu'il y a toujours ce tabou de certains dictateurs africains qui ont pu ou pas participer à des financements de certains candidats pour certaines campagnes présidentielles. Robert Bourgi est expert sur la question puisqu'il a été au cœur du système. Donc voilà, maintenant si on libéralise le tout, moi je pense que la corruption ne finisse par devenir
4: plus... C'est intéressant ce que dit Abel, parce que moi je suis d'accord avec toi, mais si c'est que là aussi, il y a de la corruption.
2: Qu'est-ce
4: parce que
2: tu penses qu'il y aurait de la transparence là, je pense que ça serait plus flou encore, justement.
4: Moi je suis d'accord avec toi, mais là aussi le système tel qu'il est, pour des raisons inverses, génère aussi de la corruption, parce que c'est tellement dur de se financer qu'en fait, il y a du financement
2: occulte. Bien entendu, c'est clair.
0: Non, mais il y a de la corruption, on a Nicolas qui veut en parler avec Nicolas qui paye.
1: Aux États-Unis, les entreprises financent les candidats, c'est dans toute transparence. Si tu sais précisément qui t'a financé, il n'y a pas de corruption. Je suis d'accord avec Louis, je ne sais pas pourquoi je t'appelle Louis, avec Jean-Loup, c'est que c'est justement quand il n'y a pas de transparence qu'il y a des affaires comme l'affaire
0: d'Abel. Mais Abel craint derrière, si tu veux, le retour sur investissement. C'est-à-dire que si jamais tu es financé par un parti, il y a un moment où il faudra, si tu veux, rendre grâce à tes généreux donateurs.
2: Et tous les donateurs ne sont pas des petits anges.
4: On sait que Sandrine a donné 50 000 euros à la campagne de Nathalie Arthaud pour lutte ouvrière. C'est transparent, c'est public, on le sait.
0: Nicolas, bonjour.
5: Bonjour les grandes gueules.
0: Est-ce que vous pourriez donner, est-ce que vous aimeriez pouvoir donner directement un parti politique ou pas, ou un candidat plutôt?
3: Oui, c'est plutôt candidat, puisque un candidat.
0: Dites-moi.
5: Alors, je pense que si j'avais les moyens, ouais, je le ferais. Mais bon, c'est pas avec mon salaire de chauffeur routier que je vais pouvoir financer leur campagne, malheureusement.
3: Et si c'était défiscalisé, tiens, je suis en train de me dire.
4: À mon avis, vous donneriez pas Édouard Philippe. Je dis ça, je dis rien.
3: Pardon.
5: Pourquoi allez-y. Je suis limité à 80 km/h, moi, sur les routes avec mon signe.
4: Voilà, c'est compris.
5: Non, mais par contre, moi, je trouve que ça pose un vrai problème démocratique, quoi. Je pense que, je vais pas prendre de risque, hein, mais Marine Le Pen, elle va terminer, je pense, dans les trois premiers de l'élection.
0: Ouais.
5: Et là, sincèrement, que des banques refusent de prêter au RN pour quelques raisons que ce soit, je trouve que ça pose vraiment un problème démocratique. Alors, je sais pas comment on pourrait faire, parce que je disais obliger les banques, enfin obliger à ce que les partis principaux soient financés. Ça pose un problème, parce que même Pécresse, la dernière fois, finalement, la banque aurait été obligée de lui prêter, et finalement, ça enlève pas le risque. Elle a fait moins de 5%, mais... Moi, je trouve que
0: c'est-à-dire que vous souvenez-vous que François Bayrou avait promis la banque de la démocratie, oui. Ce qui serait peut-être d'ailleurs une bonne idée. Ça s'est jamais fait. Donc aujourd'hui, on reste encore dans cette espèce de flou.
5: Pour une fois qu'il a une bonne idée, il faudrait peut-être l'utiliser.
0: Ou de système.
4: Et Marine Le Pen, contrairement à Valérie
0: biaisé,
4: Pécresse, est absolument sûre et certaine de faire plus de 5% et de rembourser.
0: Alors, est-ce que vous pourriez donner de l'argent à un candidat, oui ou non, pour éviter justement le scandale démocratique? Vous dites non à 60%. Les Français n'ont pas confiance, j'ai l'impression.
1: Allez, surtout, ils se disent pourquoi les politiques auraient besoin d'argent.
0: Dans un instant, la vidéo-verbalisation, ça progresse comme jamais dans le pays. Aujourd'hui, on a 13 millions de PV électroniques dressés par vidéo-verbalisation. Est-ce qu'on est sur un véritable scandale de racket? 32-16 pour en discuter avec les GG, il est midi moins 25.
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0: 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Les GG en direct avec vous. De quoi va-t-on parler? Ben tiens, vidéo-verbalisation.
1: Aucun agent sur la chaussée, voix de bus, téléphone au volant, stationnement gênant, rien n'échappe aux caméras de vidéo-verbalisation.

0: Alors, on a aujourd'hui une progression de la vidéo-verbalisation. Alors, je ne sais pas si c'est un progrès ou pas de constater davantage d'infractions. Ce qu'il y a, c'est qu'avant, elle était constatée par l'officier ou par le policier. Là, maintenant, c'est par caméra. Et on en est à 13 millions de PV électroniques dressés en 2025.
1: Oui, parce que ces caméras sont dans plus de 500 communes françaises. Et donc, forcément, les contraventions sont en forte hausse. C'est Coyote qui a cartographié l'ensemble de ces secteurs concernés. Et on s'aperçoit que sont sous le contrôle de ces caméras. Par exemple, en Seine-Saint-Denis, 28 communes. Les Bouches-du-Rhône, 27. Dans le Nord, il y a 25 communes. Alors qu'est-ce qu'on verbalise en premier? Alors les infractions les plus sanctionnées, il y a tout d'abord le stationnement gênant en double file sur les voies de bus ou sur la piste cyclable. Ensuite la circulation donc sur les voies réservées, le franchissement des feux rouges et l'usage du portable au volant, puisque maintenant on peut effectivement verbaliser grâce aux caméras l'usage du portable au volant. Je vais terminer. Alors est-ce que c'est une bonne chose ou est-ce que vous dites trop c'est trop, c'est-à-dire cette société du flicage permanent? Certes, ce n'est pas bien de téléphoner au volant. Bien sûr qu'il faut respecter les feux rouges et ça, on ne dira pas le contraire ici. Même dans les grandes gueules, mais cette société de la surveillance permanente, et puis derrière des contraventions qui pleuvent, hein, ça a un coût, on a déjà beaucoup de choses à payer. Voilà, est-ce qu'il ne faut pas dire stop?
2: J'ai juste une question.
1: Oui.
2: J'ai pas d'avis, mais j'ai une question. Qui est Coyote? Parce que je connais pas Coyote et Bip Bip.
1: Mais t'as pas ton permis.
2: De quoi? Si, mais je conduis pas à beaucoup.
3: Coyote, c'est l'application.
0: L'application,
1: c'est l'application qui indique les radars.
0: De détection des radars. Et c'est en communauté. C'est-à-dire que derrière, tu peux
2: Alain Marchal a vu un radar, il le met dans Coyote.
0: Il prévient Jean-Loup Bonamy. C'est une espèce de GPS.
2: D'accord.
3: C'est un assistant.
2: Moi, je connaissais surtout Coyote et Bip Bip.
4: Alors, bien sûr. Comme tu as dit, oui, effectivement, faut pas être en infraction ou autre, mais dans l'esprit, c'est pas bon. Et surtout qu'en France, on est les premiers à critiquer des sociétés type chinoise avec des caméras qui sont partout, eh ben on est en train de nous installer de plus en plus de caméras pour nous fliquer de partout et je trouve que c'est pas bien. C'est comme si la société lâche ses chiens sur les automobilistes parce qu'il y a tellement besoin de gagner de l'argent parce que c'est pas pour notre bien en fait. C'est ça qui est. Mais non. Le message de la sécurité routière, c'est un petit peu la tarte à la crème. La réalité, c'est parce que l'État a besoin d'argent et s'il peut nous rogner jusqu'au sang, il n'hésitera pas à le faire malheureusement.
3: Alors.
0: Ça sent le type qui s'est fait beaucoup vidéo-verbal.
4: Oui. J'ai même perdu mon permis une fois que j'ai dû repasser.
1: Mais oui, monsieur Abel est toujours en voiture.
3: Mais maintenant que tu connais, tu vas pouvoir aussi me saisir.
4: Non, mais je le reperdrai plus. Ça m'a bien calmé au volant, justement.
1: Mais quand t'habites pas dans le centre de Paris, la vie est différente. T'as une voiture, t'en as plusieurs par foyer. T'es tout le temps en bagnole. Et donc forcément, le risque d'être verbalisé pour les petites fautes est plus grand.
0: Ce qui est intéressant, maître, c'est que la vidéo-verbalisation qui avant était dans les grandes villes ou les villes moyennes, s'est maintenant déplacée. Et c'est-à-dire qu'elle est dans les petites communes aussi. Je voyais par exemple vidéo-verbalisation à Célestat, à Châteaudun, tu vois, dans des villes, dans des communes, et ça rapporte.
3: Mais oui, sauf que alors, c'est vrai qu'aujourd'hui, en fait, à vouloir à chaque fois traquer la moindre petite infraction, on finit par créer plus de stress que de sécurité. Mais j'ai envie de rassurer nos chers téléspectateurs, nos chers auditeurs et les chers automobilistes. Bien évidemment qu'un PV n'est pas une condamnation. Vous avez des droits, vous avez la possibilité de contester, et figurez-vous que la CNIL n'a pas l'autorisation de pouvoir conserver les images indéfiniment et uniquement pour servir de preuve. Ce qui veut dire que, comme ils ne pourront pas apporter la preuve que, en effet, vous étiez bien au volant à ce moment-là, quand vous aurez contesté et que vous passerez devant le tribunal de police, vous pouvez très bien apporter la preuve contraire avec des témoignages, avec des écrits, et comme par hasard, votre condamnation, eh bien, elle ne sera plus valable.
1: Parce qu'en fait, ils ne gardent pas les images.
3: Voilà, c'est ça. C'est exactement avec les radars automatisés.
1: Alors attendez, ça veut dire qu'il faut contester à chaque fois.
3: Il faut contester à chaque fois. Ben oui, puisque la CNIL n'autorise pas à pouvoir conserver.
0: Combien ça coûte? Toute la procédure de contestation?
3: C'est en fonction de la contribution de chaque.
1: Oui, un avocat, c'est en fonction du client, ça s'appelle.
3: Je ne fais pas de forfait, c'est en fonction véritablement des capacités contributives de chaque.
4: Ça serait combien pour moi?
3: On peut s'arranger, je ferai plus 50% parce que je sais que tu es très très bien rémunéré.
0: Non mais parce que tu vois, tu fais un calcul, tu fais un ratio. C'est-à-dire tu dis je paye ou je conteste. Et conteste que ça va coûter plus cher que de payer mon amende.
3: Oui, sauf que tu sauves ton permis.
4: Mais ma question n'était pas celle-ci.
3: À chaque fois, vous voulez faire des économies à ne pas prendre d'avocat. Mais arrêtez avec ce genre de procédé et de réflexion. D'accord. Parce que finalement, quand vous allez devant le tribunal de police, vous n'avez pas le même langage que le magistrat. Donc ce qui veut dire que derrière, vous allez perdre. Vous vous prenez un avocat.
1: Il faut forcément avoir un avocat pour gagner.
3: Mais c'est pas.
1: Non, mais je pose la question.
3: En tout cas, c'est plus garanti, oui.
4: Ah, j'ai une question parce que tout à l'heure, tu nous as dit que tu étais l'avocate de la vérité. C'est-à-dire que là, tu m'incites à mentir, en fait.
3: Je t'incite à faire valoir tes droits. Tu as la possibilité de contester.
4: Non, mais si j'ai vraiment commis l'infraction, tu
3: déjà,
4: m'incites
3: est-ce que tu
4: à
3: vas
4: mentir.
3: Te souvenir exactement quand tu vas recevoir le PV, le PV si non. tel jour tu étais à ce volant-là.
5: C'est une très bonne avocate, tu le sais, mon cher
4: Abel. Mémoire, voilà.
5: On a non, Florian qui veut réagir. Florian, en Loire-Atlantique. Bonjour, Florian.
6: Oui,
5: Florian.
6: Bonjour à tous.
5: Salut, Florian. Alors,

0: téléphone qui est sur, vous savez, sur
1: le tableau de bord.
0: Sur le tableau de bord.
1: Sur un support.
0: Un support. Voilà. Il faut que tu tiennes le téléphone dans la main. Si tu es juste en train de manipuler ton téléphone qui est sur un support, ça ne marche pas.
1: D'accord.
0: Donc pour eux, ce n'est pas.
1: Vous êtes fait beaucoup aligner, Florian, ou pas?
2: Mais en fait, si vous voulez, c'est que beaucoup de mes collègues ne veulent plus travailler à Nantes, comme beaucoup de corps de métier. Moi, je comprenais pas pourquoi. Et en fait, ce que je fais, moi, je me garde devant les horodateurs. Je mets 5 euros, 6 euros, 7 euros, mais je me refuse à mettre ma plaque et ma carte bleue. Parce que quand les EDFE vont arriver, dès qu'on va rentrer, ils vont nous flasher. Et là, moi, sur une matinée, par exemple, à Nantes, dans Nantes Centre, 3 fois 25 euros, pris dans la même rue.
1: Ah oui.
2: Pour avoir dépassé peut-être, je sais pas, un quart d'heure, 20 minutes, mais on ne sait même pas où, comment et à quelle heure. C'est surtout ça. Et directement sur les comptes aux banques.
1: Surtout ça.
2: Voilà, j'ai appelé mon banquier.
0: Non, mais déjà, Florian, juste soyons honnêtes. Pour qu'il y ait un avis à tire détenteur sur vos comptes bancaires, il faut que vous n'ayez pas payé ne serait-ce que le forfait, plus le forfait majoré. Non, mais vous avez déjà eu forcément des notifications.
3: D'accord, mais personne n'est choqué par le montant. C'est-à-dire que tu as oublié de payer ton parcmètre, on appelait ça parcmètre à l'époque, le rodateur. Ouais. Tu as oublié de payer ton stationnement, 75 euros. Mmh. Non, mais c'est quand même une somme, 75 euros.
0: Tu sais combien c'est aujourd'hui pour un SUV? À Paris,
3: ouais.
0: Si tu ne payes pas ton forfait, si tu ne payes pas ton stationnement, donc le forfait qui t'est appliqué, 220 euros.
3: Mais oui, non, mais c'est vraiment mais
4: tu sais
3: non, mais
4: même l'amende coûte moins cher en réalité.
3: On est là, se battre pour le pouvoir d'achat, expliquant, on est à quelques centimes sur le carburant, etc. Et on prend 75 euros sur un stationnement non payé, c'est même pas gênant. Parce que je comprends, si on se met sur le couloir de bus ou sur la piste cyclable, là ça gêne les autres et c'est pénible. Mais le stationnement non payant, tu gênes personne, c'est parce que tu n'as pas payé la voirie.
0: C'est une machine à
3: 75 euros.
4: C'est énorme. La République française est une grande proxénète et on tapine tous pour elle.
1: Là, effectivement,
3: c'est dit avec nuance.
4: Voilà.
1: Allez-y, Florian.
4: Voilà.
2: Et si je peux me permettre, c'est pas que je n'ai pas payé. C'est que j'ai mis 6 ou 7 euros, mais quand on est au 20e étage de la Tour de Bretagne ou un appartement à travailler, on ne peut pas descendre toutes les deux heures remettre des pièces.
4: Oui, c'est vrai.
2: Sans savoir ce que l'on a.
1: Vous n'avez pas l'appli, vous n'avez pas une appli.
3: Je mets encore des pièces.
0: Florian,
3: parce que
0: là, c'est... qui appelle encore
1: Florian, il ne veut pas.
0: Qui appelle encore
3: Ah oui, c'est Florian, c'est un choix idéologique.
2: Ben voilà, non. Et ma plaque.
3: Rendez-nous les pervenches.
4: Voilà, exactement.
2: Ben voilà,
4: Marie pervenche.
0: Les pauvres, elles se font insulter.
1: Les pervenches, ils se faisaient tout le temps insulter.
0: Non, aujourd'hui, elles vont se faire asperger d'essence.
3: Rendez-nous le copain flic qu'on avait à la préfecture.
4: Voilà.
0: Rendez-nous le copain flic. Vive la corruption.
1: Merci Florian d'avoir été avec nous.
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2: Après l'incendie dans la nuit de vendredi à samedi d'un lycée de sa ville, le maire LR de Salon de Provence lance le débat. Est-ce qu'il suffirait pas de couper les internets, de couper les réseaux sociaux pour les mineurs, pour calmer le jeu? C'est sur les réseaux sociaux que souvent les appels, les rassemblements, les dernières minutes, où se retrouver, à quel moment, comment, ont été lancés par les lycéens. Fabrice Épellemoin, vous n'êtes pas du tout d'accord avec cela. Vous êtes entrepreneur et enseignant, spécialiste des réseaux sociaux. Vous estimez que couper les réseaux sociaux, ce serait une atteinte à l'état de droit?
3: J'ai pas que moi qui estime, le Conseil constitutionnel, le Conseil d'État estime la même chose. On a déjà eu ce type d'épisode en Nouvelle-Calédonie. La justice s'est déjà prononcée à travers ses plus hautes instances. Donc, c'est pas moi dans une position particulièrement extrémiste. C'est vraiment les institutions françaises qui considèrent ça. Au-delà de ça, il faudrait peut-être regarder les choses en face, regarder les débordements qui ont été faits à travers le numérique sur l'état de droit, et puis poser une bonne fois pour toutes, en dehors d'une situation de crise où forcément personne n'a véritablement l'esprit clair, et regarder la disparition de la vie privée, typiquement, qui est quand même un fondamental des droits de l'homme.
2: Mais sur la question de l'état de droit, lorsque vous voyez, par exemple, la semaine dernière, des appels à tuer une proviseure, ça a été créé par l'intelligence artificielle en quelques clics, une affiche qui appelle à tuer une proviseure, et même... avec des, alors il y a eu des appels à tuer, puis il y a eu des appels à taper avec rançon également. Ça, c'était pour le lycée Simone Veil, et ça passe par les réseaux sociaux. Est-ce que ça, c'est l'état de droit? C'est-à-dire que état de droit contre état de droit, pardon.
3: C'est ça. On est vraiment état de droit contre état de droit, et à la fin, c'est l'état de droit qui perd. Donc, plutôt que d'attendre la succession des crises pour constater cet effondrement de l'état de droit, il serait sain, en dehors d'une situation de crise comme celle qui nous occupe aujourd'hui, de regarder ça en face. Et effectivement, on a un recul net de l'état de droit, on a un effondrement de la plupart des droits de l'homme, qui sont très liés au numérique.
4: Mais alors attendez, moi j'ai une question assez simple. J'ai regardé en préparant cette émission ce que faisait la Chine dans le détail, d'accord? Et la Chine, mais il y a des trucs aussi intéressants. La Chine, elle soumet les réseaux sociaux à la société. Donc en gros, les réseaux sociaux, ils doivent accompagner ce dont on a besoin et ne pas accompagner ce dont on n'a pas besoin. Et par exemple, maintenant en Chine, vous n'avez pas le droit de faire un tuto sur un réseau social si vous n'avez pas produit un diplôme qui prouve que vous êtes qualifié pour faire ce tuto, cette vidéo, y compris d'ailleurs généré. Voilà. C'est la Chine.
3: Vous avez un
2: légitime, quoi.
4: Exactement. Moi, j'ai envie de vous dire, si les réseaux sociaux, ça produit du désordre, des bagarres, de la violence, des incendies de lycée, des choses qui ne sont pas qui ne cadrent pas avec la paix civile. Pourquoi est-ce que nous, en France, on se poserait vraiment la question de couper les réseaux sociaux pendant un après-midi pour éviter
3: à des lycéens? Vous rejoignez mon point. Dans un autre point de vue, mais vous rejoignez mon point. L'état de droit est effectivement en train de s'effondrer. Les droits de l'homme sont en train de s'effondrer. Nous avons la Chine qui fait ce type de mesures, mais qui aussi dirige son économie avec des résultats qui sont spectaculaires. Pourquoi ne pas adopter un régime à la chinoise, effectivement?
2: C'est
3: une question qui se pose, c'est une question que vous posez. Évidemment, on n'a pas la même réponse, vous et moi, mais c'est ce débat-là qu'il faut avoir désormais. Et en dehors d'une situation de crise...
4: Parce qu'il y a aussi autre chose, c'est qu'on oublie qu'on contrôle absolument tous les contenus. Les livres, les films, les séries télé. Pourquoi est-ce que les réseaux sociaux échapperaient à ce contrôle? Ça n'a pas de sens.
2: On est dans une démocratie et pourtant,
3: c'est extrêmement discutable. Votre démocratie, elle repose sur un socle qui sont les droits de l'homme. Une bonne partie de ces droits de l'homme se sont effondrés.
2: De la démocratie et des droits de l'homme que vous refusez de couper les réseaux sociaux.
3: Absolument, je suis un nostalgique droit de l'hommiste là-dessus, je vous concède volontiers ce point.
2: Mais ça veut dire quand même que vous vous dites, il vaut mieux, tant pis, on laisse tout flamber.
3: J'ai vu des études. Il vaut mieux avoir un débat au calme, de façon raisonnée et dans une temporalité qui n'est pas celle d'un événement dramatique qui nous réunit au-dessus, sur l'évolution de l'état de droit, l'évolution de notre système démocratique.
2: Mais je voudrais d'abord qu'on accueille Méziane qui nous appelle de Créteil. Bonjour Méziane.
5: Bonjour.
2: Vous seriez d'accord pour couper les réseaux sociaux au moins temporairement?
5: Oui, mais même plus encore, je serais pour le plus les surveiller. On sait très bien que c'est sur ces trucs-là que se diffusent des vidéos. On a l'impression que ça devient des trucs normaux d'envoyer des vidéos où les gens sont tabassés, les gens... Bref.
2: Votre fils est au lycée?
5: Oui, où c'est parti.
2: Comment vous gérez là?
5: En se traitant, en se demandant tous les matins est-ce qu'on va recevoir un appel, est-ce qu'ils montrent des vidéos où ils se font tirer dessus au mortier dans le lycée. Donc ça commence à devenir
2: inquiétant. Votre fils, il est parti au lycée, il a boule au ventre là?
5: Lui, en fait, d'un côté, il veut faire un peu le kéké en disant « Ouais, c'est marrant ». D'un autre côté, quand il vous en parle, on voit bien que s'il en parle autant, etc., etc., c'est que ça l'angoisse un peu, quand même.
2: Et ça passe pour vous par les réseaux sociaux aussi, Méziane?
5: Largement. Et là, ce matin, il m'a dit, comme je disais à la personne que j'ai eue avant, il me disait que ce matin, tu sais, ils sont en train de créer des groupes, etc. Et sur les groupes, on sait qu'il y a des policiers qui se mettent dedans, qui créent des fausses pages, etc. pour prendre la température, arroguer un peu les jeunes. Et ça, pour moi, c'est n'importe quoi, ce truc.
2: N'importe quoi. Mais Yann, je voudrais justement que vous puissiez réagir là-dessus, Fabrice Epelboin.
3: Alors, il faut bien comprendre qu'on a affaire à une génération qui est née avec ça. Et donc, qui traverse son adolescence, une période où on fait de l'expérimentation avec son identité, avec des outils qui permettent de projeter une multitude d'identités sur un processus itératif pour essayer des choses, se planter, recommencer, le propre de l'adolescence. Mais terriblement augmenté par rapport à ce que nous, autour du plateau, on a connu. Enfin, sauf vous peut-être.
2: Sauf Arthur mais, Chevalier, peut-être.
3: Sauf Arthur. Mais ce que nous, on a connu, où fondamentalement, on n'a pas eu une adolescence assistée par ces outils-là. Et on est sorti de là très différent.
6: Le paradoxe, c'est qu'il y a des études internationales qui montrent que si vous coupez les réseaux sociaux pendant les manifestations d'étudiants, ça aggrave, au contraire, les risques de violence au lieu de les limiter.
3: D'autant plus qu'il y a des technologies qui permettent de parer à ça, qui sont des systèmes de messagerie alternatifs. Il n'est pas impossible qu'ils aient déjà été mis en place. Donc effectivement, c'est pas forcément une solution.
2: Merci beaucoup Fabrice Epelboin d'être venu réagir ce matin, entrepreneur et enseignant, spécialiste des réseaux sociaux. Et merci à Méziane pour son témoignage. 8h19, Arnaud Demanche.
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1: 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Et bonjour.
2: Salut Arnaud.
7: Bonjour les amis. Alors, ça bonjour. Va Apolline?
2: Oh bah,
7: comme vous avez l'air. Comme vous avez l'air rose et fraîche ce matin, reposé, faut dire que vous avez eu un excellent somnifère hier soir. Vous animiez le troisième débat de la primaire de la gauche. Et alors, on a tous fait le même constat. Ils se détestent, hein. Ils se haïssent. J'avais l'impression d'être à un repas de Noël en famille. Ils font tous semblant de s'entendre et pas du tout. Alors, le débat avait commencé poliment avec Ségolène Royal. Écoutez, je voulais dire à mes trois concurrents, ainsi qu'à cet aimable monsieur qui a une tête de fromager.
3: Je m'appelle Emmanuel Morel.
7: Oui, pardon, Emmanuel Morel. On peut mettre un petit post-it sur votre veste avec votre nom, parce que on va pas le retenir, puis dans 8 jours, ça servira plus. Donc. Et alors après, ça s'est vraiment tendu. Et en plus, moi j'avais sorti les pop-corns, parce que ce week-end, il y avait une vidéo qui avait fuité où on voit Raphaël Glucksmann dire « Moi, Jean-Luc Mélenchon et Marine Le Pen, je leur pisse dessus. » Je m'étais dit « Waouh, on va se régaler quand il y en aura une belle gueulade en plateau avec les autres. » Madame Royal, c'est à vous. Écoutez, monsieur Glucksmann prépare déjà sa vente à la droite. Madame Royal, avec tout le respect que j'ai pour vous, je vous urine dessus. Sur vous et vos propos, je défèque sur ta grand-mère. Mais monsieur Glucksmann, restons courtois. Non, allez tous faire l'amour à vos mamans. Bon, alors on va peut-être plutôt prendre les questions des Français. Voilà. Il y a un panel de Français qui pouvait intervenir. Raphaël Glucksmann, une question de Léa de Paris 8e.
8: Bonsoir. Alors Raphaël, c'est bon, t'as perdu? Je peux reprendre mon travail aux 20h?
7: Mais Léa, t'es censé m'encourager.
8: Eh ben, je t'encourage à arrêter tes conneries.
7: Ah ouais? Eh ben, je turine. Ça se tend à la maison. Vachement courageux, ces candidats. Faut du mental pour se lever chaque matin et se dire, allez, je vais gagner la primaire pour avoir le droit de me faire éliminer fin avril. Le PS, c'est un peu l'OM en Ligue des Champions, quoi. Non, mais ils savent qu'ils vont perdre. La question, c'est juste, quand?
2: Mediapart, Arnaud, a publié les captures d'écran des échanges antisémites attribués à Jordan Bardella.
7: Ouais, au RN, la semaine dernière, ils avaient demandé des preuves. Il y a eu les preuves, authentifiées par Facebook et par un huissier. Maintenant, ils veulent des preuves que les preuves sont vraies. Alors, Jordan Bardella, dans le prochain face-à-face, il va nous sortir une stratégie totale Donald Trump, fake news, en respirant très fort. Parce que vous avez remarqué, quand Jordan Bardella n'est pas content, il hyperventile, il respire fort. Il fait... Madame de Malherbe... J'aime les juifs. Pardon, c'est mon portable. C'est mon rabbin qui m'appelle. J'ai ma circoncision à 10h. Écoutez, les Français ne sont pas dupes.
2: Non.
7: Les documents de Mediapart sont des faux grossiers. Cette opération est téléguidée par les proxys de LFI, le Hezbollah, le Hamas et les outils du Yémen. Mais ces échanges Facebook ont été authentifiés, monsieur Bardella. Eh bien, Facebook fait partie du complot. D'ailleurs, Zuckerberg. On s'est compris. Non, il a rechuté.
9: C'est naturel. Et...
7: Marine Le Pen a apporté son soutien à Jordan Bardella. Elle et tout le parti, d'ailleurs. Alors, vous avez vu, il y a trois échelons dans la défense. Un, c'est pas lui. De toute façon, il était jeune. Et en plus, il a un peu raison, quand même. J'exagère à peine, parce que il y a un parlementaire RN cité par Le Monde qui a déclaré, authentique, hein, c'est une vraie déclaration. Oh, ça va. Au lycée, qui n'a jamais gravé une croix gammée sur sa table avec un compas? Vous avez vu ce truc?
2: Mais oui, un parlementaire cité par Le Monde.
7: Pas moi, déjà, pour commencer. Vous, je pense pas. Vous avez gravé des croix gammées, vous, quand vous étiez jeune. Moi, j'étais à Saint-Jean-et-Ulst, à Versailles, école privée catholique non mixte. Les élèves dessinaient pas des croix gammées sur leurs affaires, quoi. C'était nos profs qui faisaient ça. Je déconne. Pas tous. Et donc, au RN, ils sont là. Oh, ça va. À la puberté, qui ne s'est jamais laissé pousser une petite moustache noire et une mèche? Qui n'a jamais demandé à sa mère de lui coudre une cagoule blanche pointue pour sortir avec les potes? Ben, on n'a pas eu la même jeunesse qu'eux.
2: Non, du tout. Les syndicats lycéens, Arnaud, appellent à poursuivre la mobilisation et le blocus d'établissement.
7: Oui, mais alors, point positif, le week-end a été plus calme. Et si c'était ça la solution? Des week-ends plus longs.
2: Ministre de l'Éducation. Bien sûr.
7: Édouard Geffray va convoquer la presse. Les enfants, bonne nouvelle. Les vacances de Noël, c'est demain. On va voir installer des sapins et décongeler Maria Carré. Ah, elle est prête. Ça commence tôt cette année. Édouard Geffray peut compter sur le soutien de plusieurs anciens ministres de l'Éducation, comme Jack Lang, par exemple. Monsieur Lang, vous soutenez Monsieur Geffray?
10: Écoutez, je ne vais pas renier mon ami Geffray.
2: Cultivé.
10: Que j'ai rencontré chez Woody Allen.
7: Je crois qu'on parle pas du même Geffray.
10: Ne m'interrompez pas. Formidable que Geffray soit devenu ministre de l'Éducation. Un poste pour lui, lui qui aime tant les enfants. Et je lui dis en toute amitié, tu vas te régaler. Allez.
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2: Arthur, le Québec pourrait-il devenir indépendant du Canada? On aura un début de réponse aujourd'hui parce qu'il y a des élections législatives québécoises.
4: Mais oui, puisque le parti en tête des sondages au Québec, c'est le Parti québécois. C'est un parti indépendantiste. Alors leur projet, c'est de faire un référendum sur l'indépendance. Pour rappel, le Québec est une province du Canada. Donc le projet, ça serait de séparer le Québec du Canada. Mais c'est pas pour tout de suite, puisque le leader du parti indépendantiste l'a annoncé. Même s'il gagne, il n'y aura pas de référendum tant que Donald Trump est au pouvoir aux États-Unis. Il ne veut pas déstabiliser le Canada pendant son bras de fer avec l'Amérique. Ça sera donc pour 2029.
2: Il y a vraiment une chance que le Québec obtienne son indépendance ou pas?
4: Alors pas pour l'instant, puisque les sondages donnent le non vainqueur à 60%. Mais figurez-vous que cette histoire nous concerne indirectement, puisque le Québec, c'est une partie de notre histoire. Voilà pourquoi, au XVIe siècle, la France envoie un explorateur originaire de Saint-Malo qui s'appelle Jacques Cartier. Et cet explorateur, eh bien, il va découvrir ce qu'on appelle aujourd'hui le Canada. Précisons qu'il y avait déjà des populations autochtones, hein, ce qu'on appelait des Indiens, si vous préférez. Et ce sont des Français qui vont fonder la ville de Québec. Cette région va donc devenir une colonie française, le premier empire français. Pendant plus d'un siècle, beaucoup de Français vont aller s'installer là-bas. Des Indiens du Québec viendront eux aussi en France. Le nom qu'on donnait à cette province était d'ailleurs très clair, ça s'appelait la Nouvelle-France.
2: Jusqu'à quand, en tout cas, le Québec reste français?
4: Alors, ça va durer à peu près un siècle et demi. Ça s'arrête au milieu du XVIIIe siècle, au moment où on perd une guerre contre l'Angleterre. Cette guerre, elle s'appelle la guerre de 7 ans. La France va donc la perdre et elle va devoir donner ses provinces canadiennes à l'Angleterre. Mais il restera quelque chose, une histoire commune bien sûr, et surtout une langue, puisque les Québécois ont continué à parler français, et c'est d'ailleurs encore une des deux langues officielles du Canada avec l'anglais.
2: Est-ce qu'aujourd'hui encore la France soutient l'indépendance du Québec?
4: C'est un sujet hautement sensible, Apolline. En 1967, le général de Gaulle, qui était président de la République, avait provoqué un énorme scandale à l'échelle mondiale. Il s'était rendu en voyage au Canada et au balcon de l'hôtel de ville de Montréal, il avait lancé à la foule en délire « Vive le Québec libre !». Alors évidemment, ça n'avait pas du tout amusé les autorités canadiennes. Ils avaient pris ça pour un soutien à l'indépendance d'une de leurs provinces. Depuis, la France pratique ce qu'on appelle le ni-ni. Ni indifférence, ni ingérence. Donc on ne soutient pas officiellement l'indépendance du Québec, mais on continue à cultiver notre lien avec cette province, une position d'équilibriste.
2: Merci Arthur. 7h25, Arnaud Demanche.
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2: Salut Arnaud.
7: Bonjour.
2: À 8h30 tout à l'heure dans le face-à-face, je reçois Alain Bauer, le spécialiste des questions de sécurité.
7: Oui, bah nous on a plus de chance que les lycéens. Voilà, quand on a besoin d'un prof, on en demande un et hop, on nous envoie Alain Bauer, parce qu'Alain Bauer sait tout faire, il connaît toutes les matières. C'est l'expert de tout. C'est l'homme savoir. C'est le cerveau qui a formé personnellement le chat GPT. C'est lui qui a appris l'histoire à Arthur Chevalier, la météo à Géraldine et le judo à Teddy Riner. C'est Alain Bauer qui sera là, le crâne en ébullition et la moustache frétillante pour parler de la fronde des lycéens. Dans la nuit de samedi à dimanche, il a même écrit deux nouveaux livres dessus.
2: Oui, oui, oui.
7: Alerte rouge au lycée de Montrouge et Bleu plus au lycée de Fréjus aux éditions de la moustache omnisciente, l'omnistache. Bref, Alain Bauer, Alain Bauer comprend les lycéens, car Alain Bauer comprend tout, et surtout parce que c'est facile à comprendre. Une des revendications, par exemple, c'est alléger les rythmes scolaires. Alors ça, je suis d'accord, mais à 1000%, quoi. Je détestais ça, moi. 9h-18h, c'est éreintant et c'est même dangereux. Moi, je me souviens, les vendredis, j'avais cours de techno à 8h30, authentique. T'as 13 ans. T'as encore la tête dans le cul, t'as une semaine de taf dans les pattes et on te file un fer à souder, quoi. Moi, j'ai failli perdre mes doigts, mais 40 fois. Et après, on avait physique chimie pour manipuler de l'acide. Je m'étonne d'être encore là pour vous en parler, en vrai. Entre les rythmes, l'état des lycées et toutes les images de violences urbaines, les stagiaires de seconde, quand ils vont arriver au printemps, je vous jure, je vais les regarder différemment, hein. Je vais leur dire, ça va les jeunes? C'est pas trop dur le stage?
9: Tu sais, Arnaud, nous, on a connu la guerre de 2026. Contre le gouvernement, contre les CRS, contre les Black Blocs qui tentaient de nous infiltrer, contre les journalistes de CNews, pardon. On nous a fait bosser dans des établissements avec de l'amiante, on se levait à 6h, on finissait les devoirs à 20h. On a connu l'horreur. Avec mon pote Mathéo, on a fait notre stage de 3e chez Morandini. C'était pas notre guerre. Alors tu sais, aujourd'hui, apporter son café à Apolline de Malherbe pour la rebooster après une nuit où elle a animé le débat des socialos. T'es gentil, mais on sait faire.
7: Et alors, les lycéens réclament aussi plus de budget. Sauf un, évidemment. Kevin Le Chypre, le fils de Manu.
2: Ah bah oui.
7: Il est en seconde à 9 ans. Spécialité économie. Et il est en ce moment debout sur une barricade en chemisette cravate.
11: Il faut libéraliser. Ça suffit, la dépense publique.
9: Kevin, descends de cette barricade immédiatement. Il en faut de l'argent public.
7: C'est le seul lycéen ultra-libéral.
11: Il faut dégraisser le mammouth. Vive Alain Madelin.
7: Bah, calmez-le, Manu. Calmez-le, il va se prendre une baigne.
12: Il sait même pas qui est Alain Madelin.
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2: Bonjour Alain Bauer.
14: Bonjour.
2: Merci d'être mon invité ce matin. Vous êtes professeur émérite de criminologie, spécialiste des questions de sécurité, de terrorisme, de renseignement. Il y a évidemment ces craintes de débordement à nouveau ce matin qui ont conduit le ministère de l'Éducation nationale à décider de laisser fermer 400 à 500 lycées ce matin en prévention d'éventuels débordements. Et quand on fait les comptes, 170 lycéens blessés, 78 personnes personnel de l'éducation, 24 lycées qui ont été saccagés, incendiés et 5000 jeunes qui ont été interpellés les derniers jours. Est-ce que ça peut se calmer?
14: Pas avant demain. Il y a toujours dans un mouvement social un moment où il part, l'étincelle, celle qu'en général l'État ne voit jamais, dont il considère que c'est pas très grave et que ça va passer, puis l'embrasement, puis un moment culminant qui sera probablement demain, à la suite de quoi, si le processus est mis en place, le dialogue, la négociation, une ouverture, bref, quelque chose, et s'il n'y a pas de mort ni de blessés trop graves, ce que, évidemment, j'espère, alors à ce moment-là, le mouvement passe de la revendication radicale à une forme de négociation, de compromis et de dialogue. C'est le moment où il faut passer à la repolitisation, parce qu'en général, un mouvement de ce genre dépasse toujours les forces politiques. Un mouvement social, il accouche d'une génération, puis d'une avant-garde, à la fin d'un mouvement politique, en évitant la réaction autoritaire.
2: Ce que je trouve très intéressant dans ce que vous dites, Alain Bauer, c'est qu'il y a presque un prêt-à-penser sur la question des révoltes, de ces colères. Est-ce que ça veut dire que ce mouvement, en réalité, est un mouvement comme les autres ? Quand on écoute le gouvernement, il laisse entendre que non, ça n'est pas un mouvement lycéen comme les autres, qu'il a été cette fois-ci, en quelque sorte, chauffé à blanc ou accéléré, que la violence est plus rapide, plus forte. Vous, vous dites non, c'est un classique.
14: Il y a 40 ans, hein, il y a 40 ans, je suis désormais un très vieux, très vieil émeutier.
2: Je vous laisse le dire, je ne dis rien.
14: J'étais vice-président de l'UNEF et rocardien. Donc chacun sait que c'est l'étape ultime du gauchisme révolutionnaire. Et déjà, le gouvernement de l'époque, devant un mouvement lycéen et étudiant considérable, avec des exactions, des violences, des morts, Malik Houssekin, disait que tout ça était manipulé, je pense, depuis le bureau de Michel Rocard, où il y avait un bouton avec marqué émeute, puis ensuite il y avait un bouton marqué négociation. Tout ça, c'est quand on ne comprend rien, on raconte n'importe quoi.
2: Vous avez été un des leaders des mouvements étudiants. L'UNEF, est-ce que vous vous dites qu'aujourd'hui ça ressemble en réalité à la même chose ?
14: Alors ça ressemble en pire. Ça ressemble parce que ça part de la même manière. Un lycée à Créteil, personne ne voit rien, 8 jours d'atermoiement. Évidemment, toutes les organisations politiques, notamment de gauche, arrivent, y compris le député de la circonscription, puisque c'est chez lui, arrivent pour à la fois dialoguer, discuter, surfer sur le mouvement. Un mouvement, quand vous vous opposez
2: surfer
14: à lui...
2: Surfer ou agiter ? Parce que quand on écoute le gouvernement, il laisse entendre que les renseignements généraux auraient dès les tout premiers jours du mouvement, une volonté, pas de récupération, mais quasiment d'organisation de la part de ce qu'ils appellent LFI et ses proxys de gauche.
14: Alors, c'est la même chose, sauf que surfer dessus, encadrer, bouger, en fait, c'est quand la gauche essaye d'être débordée par plus radical qu'elle-même. Un mouvement, pour qu'il puisse déboucher, il faut donc déboucher. C'est un processus d'estop pour qu'on comprenne. C'est-à-dire que si vous ne voulez pas être débordé, si vous ne voulez pas perdre le contrôle de quelque chose qui vous a échappé au début, d'abord il faut feindre d'en être, si ce n'est l'initiateur, en tout cas l'organisateur, et ensuite lui permettre d'arriver à un espace de négociation. Ce que Jean-Luc Mélenchon, mais pas seulement, il y a beaucoup de députés socialistes qui sont allés avec Monsieur Glucksmann, qui n'est pas connu non plus pour être le gauchiste le plus révolutionnaire que je connaisse, explique qu'il va être dans la rue demain. Et tous ces gens-là ont parfaitement
2: compris. Tous, hein, tous les cinq candidats à la primaire socialiste qui étaient face à nous hier soir, effectivement, et n'ont pas demandé aux lycéens d'arrêter de manifester,
14: non,
2: pas du tout.
14: Parce qu'ils ont tous compris comment ça marche. Les seuls qui n'ont visiblement tout oublié et pas tout compris, alors le seul qui avait tout compris, je tiens à lui rendre un hommage, c'est Jacques Chirac qui, au moment de la loi de Vaquet, était le premier à dire qu'il fallait la retirer tout de suite, et c'est son gouvernement qui s'est opposé à lui, et ça s'est terminé dans une église à Saint-Étienne-du-Mont avec Charles Pasqua qui a dit bon, allez, on va retirer et puis on passera autre chose.
2: Mais sur la montagne Sainte-Geneviève, dans le quartier
14: devant la Sorbonne. La question centrale aujourd'hui, elle est-ce que le gouvernement qui n'a pas vu arriver la brindille, qui voit arriver l'embrasement, est capable de dire trouvons une voie de discussion, de négociation, avec des revendications qui sont très différentes de 86, c'est là où je réponds aussi à votre question, c'est qu'en 86, il suffisait de retirer un projet.
2: Là, ce sont des revendications locales disparates, pour certaines qui sont nationales, hein, sur la question du remplacement des professeurs, mais pour d'autres, c'est des questions aussi de bâtiments, de difficultés à avoir des agendas corrects, d'angoisse du futur avec Parcoursup.
14: Quand vous les écoutez, vous avez des enfants, moi j'ai des filleuls, c'est pas exactement la même chose, mais la relation est à peu près du même niveau. Franchement, vous trouvez quelque chose à redire aux revendications ? Pourquoi est-ce qu'il y a ce problème ? Alors, par contre, il y a des opérateurs qui, eux aussi, surfent sur ça. Les casseurs, les narcos, parce que eux, c'est un...
2: Les narcos ?
14: Bien sûr.
2: Alain Bauer, vous nous dites que les narcos sont présents, là, quelque part, d'une manière ou d'une autre ? Ils font quoi ?
14: Ceux qui ne sont pas du lycée, ceux qui ne sont pas des étudiants, ceux qui ne sont pas des lycéens, et qui viennent s'affronter durement avec la police, qui attaque les institutions de l'État, ils le font pour des questions de... territoire. Ils les font pas pour des questions de revendication. Il y a évidemment des lycéens et des étudiants violents, hein, on va pas tout généraliser, mais il y a derrière tout ça...
2: Des individus extérieurs, plutôt de la mouvance narco, qui profitent en quelque sorte de cette situation...
14: Pour montrer à l'État qui c'est le patron.
2: Et pour gagner des territoires.
14: En tout cas, pour dire à l'État, on vous explique. L'extension de notre zone de chalandise est aujourd'hui un enjeu. Et donc, on en profite à la fois pour montrer à la police qu'elle n'est plus chez elle. Alors, elle l'était déjà difficilement, mais là, elle l'est de moins en moins. Et puis, vous avez un effet qui s'appelle la génération Naël. La génération Naël, elle a durablement marqué les esprits. Parce que, soi-disant, ces émeutes lycéennes sont inédites. Alors, 86, c'était pire. Et 2023... Génération Naël, c'est pire. Alors, je renvoie tout le monde à la commission d'enquête du Sénat sur les événements de 2023, y compris pour que le gouvernement lise les documents de sa propre majorité sénatoriale.
2: Qu'est-ce qu'il y avait dans ce rapport qui vous paraît éclairant pour aujourd'hui?
14: Le nombre de bâtiments brûlés, le nombre d'écoles brûlées, le nombre de bâtiments pillés, le nombre d'interpellations, le nombre de personnels de la fonction publique agressés. Certes, policiers et pompiers, ça fait déjà longtemps. On m'a ressorti l'autre jour une émission d'il y a 10 ans avec Natacha Polony où je m'affrontais avec un jeune homme barbu et très sûr de lui, expliquant que c'était normal de caillasser ou d'agresser les pompiers. Vous voyez, c'est pas nouveau. Le problème, c'est l'intensification de cette violence. Le fait de passer directement, non pas de l'affrontement avec quelqu'un qui n'est pas là, est là au mauvais endroit, au mauvais moment, mais d'aller à l'agression directe sur des personnels, sur cette jeune femme brûlée au chalumeau, sur ce collègue.
2: Alors qu'elle tentait de protéger un abribus.
14: Ouais, ou ce collègue qui essaye d'arrêter l'incendie d'un arbre, je précise.
2: Alors,
14: quand même.
2: Puisque vous évoquez ces scènes qui ont été quand même particulièrement emblématiques, arrêtons-nous un instant, notamment sur la Ciotat et sur Belfort. Pourquoi je voudrais qu'on s'arrête un instant là-dessus? C'est parce que deux jeunes ont été arrêtés, l'un parce qu'il serait celui qui a tenté d'asperger un professeur, c'est la scène que vous décriviez à l'instant, un professeur qui tente d'éteindre l'incendie qui commence à se propager sur un arbre, et alors qu'il s'en approche pour tenter de l'éteindre, un jeune, on le voit, lui jette un jet d'essence dessus. Il a porté plainte, il s'agit d'un mineur, 16 ans, lycéen, et il a donc été arrêté. Belfort, c'est un policier qui est à terre et qui se fait littéralement rouer de coups, tabasser, des coups de pied notamment dans la tête. Là, ce sont deux jeunes qui ont été arrêtés, mais le plus jeune des deux, 15 ans je crois, lui-même porte plainte de l'autre côté, disant que ce policier a tenté de le noyer. Plainte contre plainte. Toutes ces images, je voudrais qu'on prenne un instant pour essayer de les décrypter avec vous, Alain Bauer.
14: Vous avez un phénomène qui s'est développé massivement depuis quelques années, qui est le retour à ce qu'on appelle l'instinct de mort, la capacité à ne plus comprendre que la vie humaine a une valeur, parce que l'univers est devenu un univers viral, un univers tiktokisé. C'est-à-dire que plus rien n'a jamais de conséquences, il n'y a pas d'après. Le moment est un moment d'intense jouissance sur le moment. Comme le disait l'avocat du jeune homme ou le procureur parlant de ce que le jeune homme aurait dit.
2: Il y a eu l'avocat et il y a eu le procureur.
14: Mais qui dit j'ai été submergé par l'adrénaline. Voilà. Donc en général, on fait du sport, ça permet de décompenser. Mais la question centrale aujourd'hui, c'était que le passage à l'acte violent, le niveau d'homicidité en France, homicide et tentative d'homicide, par exemple l'année dernière, était le plus élevé des 50 dernières années. Le niveau de la violence physique, et pas seulement des agressions sexuelles, qui est déjà un autre sujet, sont des éléments absolument majeurs et moteurs de ce qui est en train de se passer dans le pays. Et donc la jeunesse n'y échappe pas.
2: Ça veut dire
14: pas.
2: Quoi? Ça veut dire que l'habitude de la violence génère la violence?
14: Oui, bien sûr. L'habitude de la violence subie et l'habitude de la violence émise, et parfois même les deux. Je raconte ça en matière sexuelle dans le livre qui paraît...
2: Je vais le citer, évidemment, mais je ne voudrais pas que ça crée de la confusion. Il se trouve que votre livre, il s'appelle « Il faut sauver nos enfants
14: »,
2: mais ce n'est pas sur la question là des enfants au sens des lycéens, c'est sur la pédocriminalité en France et le fait qu'il faut sauver nos enfants de la pédocriminalité.
14: Ça concerne aussi beaucoup de très jeunes qui reproduisent la violence subie en matière sexuelle. Je veux dire par là, la référence que je fais n'est pas aussi éloignée qu'il n'y paraît. La violence subie, c'est souvent de la violence émise. Et de ce point de vue-là, notre incapacité à gérer les pulsions de violence, le retrait général de l'État dans toutes ses dimensions, sociales, éducatives, familiales, le fait que les parents ne sont pas démissionnaires, beaucoup d'entre eux sont licenciés, ce n'est pas la même chose, qui ont peur de leurs propres enfants et qui sont dans une immense difficulté à les gérer. Moi, j'appelle, par exemple, demain, à ce que tous les parents sortent.
2: Vous faites partie de ceux, et d'ailleurs Jean-Luc Mélenchon l'a dit, il faut s'habiller en blanc et aller dans les manifs. Il y a certains députés qui disent les parents doivent descendre dans la rue.
14: On l'avait dit en 86, pour faire tomber la pression après la mort de Malik Oussekine, nous avions fait les casques blancs. Alors, c'est les casques de chantier, c'est assez facile. On en trouvait un peu partout. Et nous avions réussi à sortir de la spirale de la violence, à la fois dans l'émotion de l'événement qui était le décès de Malik Oussekine, mais surtout en faisant sortir des dizaines, des centaines, des milliers de personnes pour, lors des émeutes après la mort de Naël, des parents ont fait des cordons pour protéger les bâtiments publics, pour aller chercher leurs enfants, y compris en leur prenant l'oreille ou en les mettant dans le coffre d'une voiture, ce qui était peut-être un peu excessif, mais assez efficace. La question aujourd'hui, c'était pour qu'on redonne leur espace aux parents pour protéger leurs enfants, les personnels enseignants, et aussi les policiers, paradoxalement, qui défendent les institutions. Il faut que les parents redeviennent un élément central de l'autorité parentale. On leur a beaucoup enlevé. Le moment est venu qu'ils la reprennent.
2: Remettons les parents au devant de la scène.
14: Oui, au cœur de la scène, au devant, au-dessus, à côté. Bref, ce sont des parents. Les enfants sont des mineurs. Et la minorité est une minorité. Tant qu'elle est à 18 ans, elle est à 18 ans. C'est ainsi fait. Mais donc la responsabilité aujourd'hui, leur responsabilité, c'est de sortir demain pour faire en sorte qu'il y ait le moins de blessés possible de toute part.
2: Le préfet de police de Paris dit l'inverse. Il dit ne sortez pas et gardez vos enfants chez vous.
14: Ah, c'est l'option inverse, ça ne me dérange pas.
2: Oui, mais vous vous dites s'il y a des manifestations, il faut y aller et il faut que les parents reprennent toute leur place.
14: Si les parents n'arrivent pas à tenir les enfants à la maison, je suis pour qu'ils aillent les protéger
2: et
14: à l'extérieur.
2: Je précise que Jean-Luc Mélenchon, qui doit se souvenir comme vous des manifestations de 86, lance le même appel que vous aux parents et il les appelle soit à avoir un casque blanc, soit à avoir un brassard blanc.
14: On ne s'est pas concerté, mais je pense qu'il a les mêmes souvenirs.
2: Alain Bauer, vous dites aussi la brutalité politique crée la brutalité sociale qui crée de la violence.
14: Oui.
2: Est-ce que vous pouvez nous expliquer ce que vous avez en tête dans cette violence politique, sociale et ensuite physique?
14: Alors la France, c'est 1000 ans de Jacquerie. 1000 ans de Jacquerie. Pourquoi? Parce que la France, c'est un État qui a créé la nation. C'est pas la nation qui a créé l'État. L'État a créé une nation avec des diversités, des Basques, des Bretons, des Corses, des Alsaciens qui n'ont rien en commun, si ce n'est d'être devenus français. Nous avons inventé un magnifique roman national pour dire ce qu'était devenu la France. Mais l'État ne sait pas négocier. Il ne sait pas. Il sait négocier quand il y a un rapport de force. Et donc, il donne toujours cet exemple horrible, dont le dernier était avec les gilets jaunes. Je négocie pas, je négocie pas, je négocie pas. Ça casse de partout. Je négocie, je lâche tout.
2: Donc, et d'ailleurs, les enfants, à tout.
14: Les enfants aujourd'hui disent ça. Ils disent, mais on fait comme les gilets jaunes. La démonstration par l'absurde de l'incapacité de préempter les choses, et ça. Rocard a essayé de faire l'inverse, en expliquant que vous pouvez négocier avec les infirmières, avec les étudiants, avec tout le monde. Et d'ailleurs, on a eu relativement peu de casse, y compris avec une très bonne maîtrise du budget. Je le rappelle pour l'époque, d'ailleurs. Tout n'est pas...
2: Pour vous, tout ça est lié.
14: Oui,
2: pour
14: bien
2: ça,
14: sûr.
2: Pour vous, tout ça est lié.
14: La politique, c'est un art particulier.
2: Est-ce que ça veut dire aussi, et d'ailleurs, les étudiants, enfin, les lycéens et les quelques étudiants qui les ont rejoints, disent aussi, nous, de toute façon, on ne peut pas se projeter, on sait qu'il n'y a plus d'argent, on sait qu'il n'y a plus d'avenir. Pour vous, c'est aussi ça qui génère cette violence?
14: Ah bah c'est un phénomène qui est quand même la désespérance en général ne produit pas la bonté ni la sagesse. Donc à partir du moment où on explique que l'IA qui est à la fois un outil, un drame, une espèce de d'outil Frankenstein, un apprenti sorcier, un golem comme dirait d'autres, on sent bien que tout le monde a bien compris que tout ce qui était le modèle du travail historique est en train de disparaître sous nos yeux et que les principaux victimes sont les classes moyennes supérieures et pas les classes populaires. D'habitude les classes populaires on leur disait c'est de votre faute, vous êtes pas assez formés, vous n'avez pas été assez à l'école, allez aux arts et métiers, où on vous redonnera
2: une profession. Un professeur comme Alain Bauer.
14: Avec de nombreux autres collègues, moi je suis maintenant un peu hors du jeu. Mais en fait, on leur redonnait cet espoir-là. Aujourd'hui, on leur dit, vous êtes très formés, mais l'IA va vous remplacer. Et d'ailleurs, vous êtes en train de créer pour les codeurs, l'outil qui est en train de vous remplacer. Donc, il faut bien leur redonner un espoir, une capacité. Vous savez, dans mes filleuls, je disais tout à l'heure, j'ai des générations Z et des Y qui sont très différents. La génération Y, elle se projette dans l'avenir. Elle veut acheter un appart, se marier, avoir des enfants. Tardivement, mais quand même. La génération Z, c'est on n'a plus d'espoir, il faut vivre intensément tout de suite. Il y a à la fois un côté extrêmement émouvant et désespérant, et en même temps, il faut les remotiver vis-à-vis de quelque chose. Mais ça n'est pas seulement une activité des parents ou des enseignants, c'est une activité globale d'une société qui doit prendre en compte ce qui est en train de se passer, y compris écouter ce que disent les principaux promoteurs de l'IA sur « on est en train de comprendre ce que nous sommes en train de faire ». Un peu tardivement, il va falloir réorganiser l'ensemble.
2: Et on se dit qu'il faut peut-être mettre sur pause. Alain Bauer, les images que l'on voit pour ceux qui qui nous suivent sur BFM TV, mais je les décris évidemment pour ceux qui nous écoutent sur RMC. Ça se passe à Lille et ce sont des dégradations. Alors qu'on a vu tout à l'heure des pavés qui étaient jetés sur des camions de pompiers, là c'est visiblement des abribus qui sont en train d'être cassés par un certain nombre d'individus qui sont cagoulés. Alain Boer, avant d'essayer de comprendre comment on sort de cette situation, un mot aussi sur la question de la riposte ou non, proportionnée ou non, des forces de l'ordre. Il y a un débat quasiment politique désormais entre la violence, est-ce que c'est la faute des de ces jeunes casseurs ou est-ce que c'est la faute des policiers. Elle est venue d'où ? C'est-à-dire qu'un certain nombre de politiques la semaine dernière, plutôt de gauche, disent au fond le problème c'est la police. D'autres disent le problème c'est les jeunes. L'œuf et la poule, je leur dis toujours ça, mais parce que j'ai pas d'autre expression qui puisse vous poser la question aussi franchement.
14: Alors, d'abord, il faut savoir que désormais, vous avez des amateurs de la manifestation et de l'occupation qui sont gérés par des amateurs du maintien de l'ordre. Car la plupart des robocops que vous voyez en train de faire le maintien de l'ordre un peu partout en province ne sont pas des CRS ou des gendarmes mobiles.
2: Ce ils sont ont
14: des
2: la gens... tenue, mais ils le sont pas.
14: Ben non, c'est pas la bonne couleur. Donc il faut être très bon pour les repérer,
2: oui,
14: couleur
2: vraiment,
14: jaune, couleur bleue. En fait, la plupart de ces gens-là sont des gens de la sécurité publique ou des compagnies départementales d'intervention qui ne sont pas structurellement formés au maintien de l'ordre. Ils n'ont ni la patience, ni la résistance, ni la résilience des CRS et des gendarmes mobiles dont on a beaucoup réduit le nombre et la quantité. Et du coup,
2: mais ça veut dire Alain Boer, qu'ils sont pas du tout prêts pour ça, qu'ils sont pas formés pour ça.
14: Ils sont peu formés ou pas assez formés, mais ils gèrent un mouvement d'une intensité considérable, comme la question de l'affaire Naël avait nécessité des moyens considérables et surtout avec des unités moins spécialisées que les autres. Ceci pose un problème. Deuxièmement, ceux qui sont en phase 2, les lycéens qui sont entraînés par le mouvement habituel d'effet de masse et qui se disent chouette, pourquoi ne pas envoyer tout et n'importe quoi sur les policiers ? Parce que moi, j'écoute bien ce que disent les jeunes. Je voudrais qu'ils se mettent une heure à la place d'un policier statique qui ne fait rien devant un lycée, pour voir ce que ça fait. Au bout d'une heure, après avoir pris des boules de pétanque, des extincteurs, des cailloux, des cocktails Molotov, etc., je pense que leur vision du maintien de l'ordre va peut-être un peu changer. Donc il y a, dans ces deux affaires, deux extrémismes. Quelques policiers qui sont la lie de la profession protégée par les autres, beaucoup de policiers qui sont tellement... qui ne savent plus quoi faire, qu'à la fin, ils provoquent des exactions, des délits, parfois même des crimes. En tout cas, c'est à la
2: Comment ils les provoquent? Pardon, c'est-à-dire quoi, ils les provoquent?
14: Au bout de 3 heures, vous en prenez plein la figure entre insultes et objets divers, il vous arrive d'avoir un geste qu'on va qualifier de plus que malheureux, puisque c'est soit un délit, soit un crime. Et puis, de l'autre côté, vous avez des gens qui sont, dont c'est le métier, des casseurs professionnels, qui sont là. Vous savez, en 86, vous voyez ça dans le rapport de la commission d'enquête sur les événements de 86, le service d'ordre central de l'UNEF et les gendarmes mobiles ont chargé ensemble Ruès Nopeltri contre les casseurs. C'était nos ennemis communs. Oui.
2: Vous voulez dire que les manifestants et les policiers ensemble, oui, contre les individus qui voulaient en quelque sorte perturber les manifestations?
14: Ah, pas perturber, ils y étaient allés, il y a eu 10% du service d'ordre central de l'UNEF est parti à l'hôpital, et ça a été une opération commune parce que nous avions des intérêts communs, la liberté du droit de manifester et le respect des institutions.
2: Alain Boer, vous vous dites que malgré tout, s'il y a dialogue, ça peut se calmer d'ici la fin de la semaine?
14: S'il n'y a plus de masse mouvante, énervée, pas de prof, trop chaud quand il fait chaud, trop froid quand il fait froid, tout ce qui est compréhensible, hein, par voilà. À ce moment-là, le mouvement naturellement doit déboucher sur une issue politique, et c'est là d'ailleurs où les politiques ont un rôle à la fois d'accompagnement et d'orientation, pas pour prendre la main sur les lycéens et les étudiants, ils sont pas stupides, ils savent très bien ce qu'ils veulent, beaucoup plus que les générations précédentes. Par contre, pour leur dire, voilà le mode d'emploi. Le mode d'emploi, c'est qu'il y a une crise, il faut qu'elle débouche et qu'il y a une sortie de crise. Mais le mode d'emploi, il doit aussi être relu par le gouvernement.
2: Merci beaucoup, Alain Boer, d'avoir répondu à nos questions ce matin. Je rappelle effectivement votre livre. Il faut sauver nos enfants, le livre noir de la pédocriminalité en France. Ça donne le vertige.
14: Il faut les sauver des prédateurs et parfois il faut les sauver d'eux-mêmes.
2: Merci Alain Boer d'avoir répondu à nos questions sur RMC et BFM TV.
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3: On commence avec la proposition du jour. C'est celle d'Édouard Philippe, le candidat Horizon à l'élection présidentielle, qui a dévoilé hier soir ses mesures de pouvoir d'achat à destination des familles. C'était hier soir sur France 2 avec un objectif, relancer la natalité. Alors pour aider les jeunes parents, Édouard Philippe leur propose une baisse d'impôts assez généreuse. On l'écoute.
4: Ce qu'il faut, c'est d'accompagner les familles qui travaillent et qui font un enfant, puis un deuxième, puis un troisième, s'ils le souhaitent. En faisant en sorte d'obtenir une réduction d'impôt de environ 3 000 euros, ce qui permet aux classes moyennes qui travaillent de ne pas payer d'impôt sur le revenu pendant les 3 années qui suivront la naissance d'un enfant.
3: Alors Grégoire, on va regarder le détail. Concrètement, comment ça va fonctionner ?
5: Alors les parents, mais aussi les familles monoparentales pourront demander cette réduction d'impôt pendant les 3 années qui suivent la naissance de leur enfant. Selon Édouard Philippe, les classes moyennes paient environ 2500 à 3000 euros d'impôt sur le revenu. Et comme il l'expliquait, ça pourrait leur permettre de ne pas payer ou de payer que peu d'impôt sur ces 3 années. Le candidat à la présidentielle veut aussi revoir le système des allocations familiales et voudrait en allouer une de 350 euros aux familles dès le premier enfant. Enfant déplorant qu'aujourd'hui on aide les parents à partir du deuxième et du troisième. Avec ces mesures, il compte encourager les couples à faire des enfants et donc à faire remonter également le taux de natalité qui, on le sait Charles, est historiquement bas.
3: Benjamin Muller, père de 3 enfants.
6: Oui.
3: Alors ils sont un peu trop grands maintenant pour bénéficier, parce que ce serait uniquement de 0 à 3 ans,
6: oui, c'est ça,
3: pour les 3 premières années de l'enfant. Mais voilà, une baisse d'impôt de 3000 euros, c'est le genre de mesure qui peut vraiment aider les familles.
6: Oui, j'en suis persuadé. Ce qui est sûr, c'est que la situation, le réarmement démographique, comme avait dit Emmanuel Macron, c'est indispensable d'en parler. Et je trouve ça très bien qu'un candidat comme Édouard Philippe décide de se saisir de ce sujet dans une grande émission comme hier. Ou c'est vrai que, je sais pas si vous l'avez regardé, mais il est arrivé hier en disant voilà, il va falloir se serrer la ceinture, va falloir travailler plus, va falloir travailler plus longuement. Il a parlé du chômage, il a parlé des retraites, enfin il y avait plein de sujets pas rigolos. Et là, à un moment, il arrive et il fait cette annonce qui, évidemment, coûte très cher, mais je trouve ça une fois encore intéressant parce que la situation aujourd'hui, premier enfant, vous touchez rien. Vous pouvez toucher la PAJE, c'est un petit peu technique, mais sur les allocations familiales, vous touchez qu'au deuxième enfant, ce qui peut paraître un peu surprenant parce qu'on le sait, c'est souvent le premier enfant qui coûte le plus cher, c'est là où il faut s'équiper, etc. Donc moi, je trouve ça forcément très intéressant. Juste une question, je trouve qu'il aurait pu parler de l'universalité de la chose, c'est-à-dire qu'un couple qui gagne aujourd'hui, je sais pas moi, les deux dans le couple gagnent 10 000 euros par mois chacun. Est-ce qu'eux auront besoin, non pas de la réduction d'impôt, mais des 350 euros qu'ils proposent par mois pour l'allocation de... Parce que c'est proposé...
3: 3 000 euros de baisse d'impôt, c'est généreux si on paye déjà des impôts.
6: Exactement.
3: Il y a beaucoup de familles qui n'en payent pas.
6: Oui, non, mais
3: c'est venir aider les classes moyennes supérieures.
6: C'est ce qu'il a sous-entendu. Et pour ceux qui ne payent pas d'impôts, 350 euros par mois dès le premier enfant. Donc, ils pensent d'une certaine manière à tout le monde. Je trouve juste que dans la situation économique qui est la nôtre aujourd'hui, il aurait pu tout à fait dire, au-delà d'un certain seuil, on donne rien. Vous savez que par exemple, aujourd'hui, si vous avez 3 enfants, ce qui est mon cas, si vous touchez moins de 86 000 euros par an, vous touchez 423 euros. Ensuite, entre 86 000 et 100, enfin, 211 euros et plus de 113 000 euros par an, vous ne touchez que, entre guillemets, 100 euros.
3: Vous dites, c'est courageux de sa part d'avoir promettre des baisses d'impôts et des chèques aux Français, c'est pas
6: non,
3: courageux. C'est quasi démago, presque, de dire, si vous m'élisez, vous aurez moins d'impôts.
6: Après tout ce qu'il avait dit juste avant, c'est-à-dire surtout le serrage de ceinture, le travailler plus et compagnie, je trouve que du coup, ça crédibilisait l'espèce de...
3: C'est pas un risque énorme, politiquement, de dire, je vais vous baisser vos impôts.
6: Ah, je suis pas sûr, quand on sait que ce sont surtout les retraités qui votent le plus, c'est pas forcément ceux qui sont le plus touchés par ça. Ce qui aurait été démagogue, c'est de dire non, mais on va augmenter les impôts, on va augmenter les retraites, on va c'est en ça. Okay. Je trouve ça.
3: C'est pas électoraliste en tout cas.
6: Je trouve que non. Et après, juste un mot, j'ai quand même regardé ce que proposent les autres, c'est-à-dire Retailleau, c'est-à-dire à gauche, même le RN, LFI. Globalement, il y a une forme de consensus pour aller vers ce genre d'aide. On peut entrer dans le détail si vous voulez, partie par partie.
3: Justement, c'est intéressant. Juliette Briens, est-ce que c'est la bonne méthode pour que les Français fassent des bébés? Faut leur faire des chèques.
7: Alors déjà, c'est ça, hein, le fond du problème. Il y a une immense différence philosophique et concrète entre une baisse d'impôts.
3: Oui, alors une niche fiscale, une
7: non,
3: baisse
7: c'est pas pareil.
3: Comme on veut.
7: Je suis la baisse d'impôts si, et l'aide et la subvention, oui. Ce n'est pas pareil.
3: Oui,
7: non, non, il y en a une qui est une dépense et l'autre c'est une réduction de recettes. Non, ce oui. n'est pas pareil.
3: C'est de l'argent qui rentrera pas dans les caisses de l'État. Faudra
7: ce n'est pas
3: ailleurs.
7: Pareil. On est le pays le plus taxé du monde, donc je suis toujours pour une baisse d'impôts. Voilà, c'est ça ma philosophie. Donc je ne mets pas les deux sur le même plan. Ensuite, oui, moi aussi je suis contente qu'on parle de dénatalité. La démographie, c'est la vie. Ça le sera encore plus dans l'avenir et surtout parce que notre système de retraite aujourd'hui a besoin qu'on parle de natalité. Mais j'ai l'impression qu'on ne s'intéresse pas vraiment au phénomène dans le fond des choses. J'ai l'impression qu'on est persuadé que l'argument économique est le seul argument qui aujourd'hui en France fait baisser la natalité. Or, lorsqu'on s'intéresse vraiment au phénomène, déjà on s'aperçoit qu'il est mondial. Alors mondial dans les pays développés, c'est-à-dire qu'en Turquie, c'est un effondrement, en Chine, c'est un effondrement. On pourrait peut-être se demander pourquoi la Chine et la Turquie, c'est pas du tout les mêmes conditions, c'est pas du tout la même société qu'en France, c'est pas du tout la même crise financière. Donc, en fait, on s'aperçoit surtout que plus un pays est développé, moins il fait d'enfants. Pourquoi ? Parce que la mentalité change complètement. Parce que les femmes s'émancipent, font des études, travaillent, que les attentes ne sont plus les mêmes, qu'on est à la recherche perpétuelle de plus de confort et que en fait l'enfant ne devient même plus une sorte de nécessité obligatoire de la vie, mais un projet comme un autre. Donc ça, c'est important de le dire. On s'aperçoit également
6: c'est
7: tous les
6: attends, je vais terminer mon propos. Explosion de l'infertilité. Il faut pas oublier, c'est pas que un choix, le fait de moins faire d'enfants.
7: D'accord, mais là on s'intéresse à quelque chose.
6: Si tu dis il faut aborder tous les sujets, c'est une question majeure.
7: Oui, si je peux m'en mettre. Donc on s'aperçoit aussi que dans les pays qui ont mis en place d'ores et déjà des politiques de natalité, la Suède, la France, parce que nous on a des allocations familiales et d'autres pays européens notamment, ils ont tous subi une baisse de la natalité. Donc, on n'est pas sûr et certain que ces politiques financières, en tout cas de natalité, vont créer l'effet qu'on pense. Donc, j'ai l'impression qu'on ne s'intéresse pas vraiment au sujet. Et qu'est-ce qui me dit également que cette baisse d'impôts, effectivement, va motiver les classes moyennes à faire des enfants, alors
6: et
7: quand même...
6: s'intéresse qu'on, pas au sujet,
7: attends,
6: dire
7: mais
6: quoi.
7: S'il te plaît.
6: Oui, mais tu dis pas ce qu'il faut dire.
7: Mais tu pourras réagir après.
6: Oui, mais
7: excuse-moi, j'ai un propos à tenir, j'aimerais aller jusqu'au bout.
3: Laisse finir.
7: Donc, ce qui est intéressant quand même, par exemple, même en France, sur le territoire national, c'est qu'on voit bien qu'encore aujourd'hui, ce sont les classes les plus populaires qui continuent à faire des enfants, alors que les classes les plus aisées, justement, c'est elles qui en font le moins. Donc, encore une fois, est-ce que c'est vraiment l'argent ? Moi, qui m'intéresse quand même pas mal au sujet, je pense que si il y a des conditions techniques et financières à remplir pour favoriser la natalité, je pense qu'il faudrait plutôt se tourner vers de résoudre la crise du logement. Parce que je pense que ça, pour les jeunes couples, c'est vraiment quelque chose qui pèse dans la décision de oui ou non concrétiser le désir d'enfant. L'école et la garde.
3: Je précise qu'il en parle aussi, Edouard Philippe. Il propose un prêt à taux zéro pour les jeunes parents.
7: Oui, mais voilà.
3: Donc voilà, ça fait partie
7: je pense
3: du panel
7: que
3: de solutions.
7: C'est surtout des services publics très concrets, donc les services publics de l'enfance, de la petite enfance, donc la garde et l'école, qui peut rebuter certains couples, et évidemment le logement. Et tant qu'on n'a pas résolu cette crise du logement, tant qu'il n'y aura pas assez de logements, je pense que ça, ce sera pour toujours un problème de natalité.
3: Et ben on va poser la question à la jeune génération, avec Ilan Gabay, 20 ans, c'est ça à peine ?
8: 21
3: ans maintenant. Ouais. Ilan Gabay, est-ce qu'à 21 ans, c'est une question d'argent ? Comment on voit le projet enfant aujourd'hui quand on est jeune ? Parce que c'est ça l'enjeu, ça va être à votre génération de refaire des enfants. Je vois que ça effraie Ilan.
8: Ah non, mais moi, ça me tente pas du tout en l'état actuel des choses. C'est-à-dire que j'ai une copine actuellement. Et on n'en parle pas du tout. Enfin, c'est pas du tout un projet.
3: Dans les prochaines années, sera une question financière, moteur pour avoir envie de faire un enfant.
8: Ce qui me gêne dans l'histoire de réduction d'impôts, c'est qu'encore une fois, on flèche ceux qui payent beaucoup d'impôts. Parce qu'en fait, j'ai fait un petit calcul avant de venir. Pour payer 3000 euros d'impôts, faut gagner 56 000 euros avec un enfant et un couple. Ce qui est quand même faut gagner 56 000 euros, pardon. Ce qui est quand même beaucoup. Et donc. Pourquoi est-ce qu'on ferait pas un crédit d'impôt remboursable qui permettrait aux familles les plus modestes de bénéficier aussi de cette réduction d'impôt et de cette aide et du coup d'aider tout le monde en fait? Parce que pourquoi on aiderait les personnes qui payent beaucoup d'impôts et pas
6: on aide tout le monde 350 euros par mois pour tout le monde.
8: Oui, mais
6: ça va avec la réduction d'impôt.
8: Ça, je suis d'accord, mais c'est
6: beaucoup
8: c'est
6: 350 euros.
8: C'est pas suffisant dans le sens où pourquoi est-ce qu'on rajouterait du coup la réduction d'impôt et pourquoi on ferait pas une aide plus équitable? Pourquoi on va vers l'égalité au lieu de
7: Mais c'est parce que moi je te dis pourquoi. Ça, c'est parce que le but in fine, c'est la natalité. C'est ça veut dire faire plus de bébés. Mmh. Et aujourd'hui, c'est les classes moyennes qu'il faut viser parce que les classes populaires font déjà beaucoup plus d'enfants. Donc c'est pas eux qu'on vise.
8: Donc c'est pas une question d'argent.
7: Non, mais c'est
8: une question de faire un chèque.
7: Là, si la question c'est il faut qu'on fasse plus de bébés et le vrai sujet c'est la natalité, c'est pour ça qu'ils ont ciblé les classes moyennes.
8: Mais donc c'est pas une question d'argent. On veut pas aider, on veut financer et donner un petit coup de pouce.
3: Ensuite, la question est presque philosophique. Est-ce que c'est l'argent qui donne envie de faire des bébés ou pas? Est-ce que c'est un frein, les conditions financières? Est-ce que c'est avec 3000 euros d'impôts en moins que les Français feront plus de bébés?
8: Moi, actuellement, je ferai pas un bébé parce que j'ai 3000 euros en plus.
3: Le message est passé.
8: Voilà.
3: Faut concerner. C'est bien noté, Ilan. En attendant, on va accueillir Emma, que ça fait réagir au 32-16. Emma, qui nous appelle du Val-de-Marne. Bonjour, Emma.
9: Oui, bonjour. Bonjour à tous.
3: Bonjour, bienvenue, Emma. Vous êtes mère de famille?
9: Oui. Et mon petit Gabriel vous écoute, il a 6 semaines. Et il vous écoute depuis ma première semaine.
3: Oh là là, bah c'est peut-être l'un des plus jeunes auditeurs d'Estel Midi. On salue Gabriel. Emma, magnifique prénom au passage, Emma. Emma, racontez-nous, est-ce que justement ça vous intéresserait en tant que jeune parent? Édouard Philippe dit, voilà, jusqu'aux 3 ans de Gabriel, je vous enlève 3000 euros d'impôts par an.
9: Oui, c'est intéressant, effectivement. Même si on ne fait pas des enfants pour l'argent, mais c'est intéressant. Parce que justement, nous, on n'a droit à aucune aide, à aucune prime de naissance, à rien du tout. Effectivement, et on se situe dans la classe moyenne. Même si on ne fait pas des enfants pour de l'argent, ça je suis d'accord. Même si aujourd'hui, on galère pour trouver une crèche, et j'en trouve pas d'ailleurs.
3: Emma, vous êtes bien la preuve que malgré la galère, vous aviez envie de faire un enfant, vous l'avez fait quoi qu'il arrive.
9: Oui.
3: Quand on a envie, on a envie. Vous voyez ce que je veux dire?
9: Oui, c'est ça, c'est ça.
3: On ne fait pas des calculs.
9: Mais par contre, effectivement, quand j'ai appelé la CAF et que je lui ai dit pour pouvoir avoir la prime de naissance, est-ce que mon employeur doit me licencier? J'ai eu un gros blanc parce qu'effectivement, oui, on est au-dessus du plafond, et ce qui est bien dommage.
3: Oui, c'est ça. Les aides sont pensées pour ceux qui sont aussi dans la précarité. Ça, ceux qui n'ont pas d'emploi, les familles monoparentales. Soutenir ceux qui bossent, en fait.
9: Ah non, c'est ça. Et aujourd'hui, j'achète beaucoup de seconde main. Alors, effectivement, c'est très écologique, mais c'est très économique aussi, surtout.
3: Donc ce sentiment d'être entre les mailles du filet, alors que là, les 3000 euros de baisse d'impôts, alors ça ne concernerait pas tout le monde non plus, mais ça aurait le mérite de concerner aussi ceux qui bossent, Emma, j'entends bien.
9: Ceux qui bossent et ceux qui ont toujours cotisé. Parce que moi, ça fait 28 ans que je travaille et que j'ai cotisé, pré-compté sur mes bulletins de salaire. Et effectivement, aujourd'hui, quand je toque à la porte, j'ai droit à rien, en fait.
3: Donc,
9: et je galère pour avoir une place en crèche. J'en ai pas. Aujourd'hui, j'ai pas de solution. Donc, qu'est-ce que je fais?
3: Oui, mais c'est ce que disait Juliette, c'est que la galère, elle n'est pas uniquement financière, quand je vous entends, Emma. C'est aussi une galère pour le logement, pour la garde, etc. C'est là-dessus qu'on attend vraiment du soutien.
9: Sur tout ce qui est place en crèche.
6: Oui, mais alors Emma, vous dites que vous avez cotisé, et c'est vrai, on cotise tous, et que vous n'avez rien en retour. C'est pas totalement vrai. Vous avez accès au PMI, vous avez accès à l'hôpital public, vous avez accès à tout ce qui est mis en place pour soutenir l'arrivée des bébés. Je sais pas dans quel hôpital vous avez accouché, dans quelle maternité, mais on a quand même la chance en France de bien accueillir, de bien accompagner dans la majorité du temps les familles grâce à ces cotisations qui ont été les vôtres pendant 25 ans. Et il faut aussi l'avoir en tête.
9: Oui, non, mais la maternité, excellente service public, je le remercie, excellent. Mais par contre, on n'accompagne pas la suite de la naissance. Vous voyez? C'est ça que je veux dire.
3: C'est ensuite que vous manquez de soutien, c'est votre sentiment. Emma, Ilan Gabé a une question.
8: Moi, j'ai une question. Comment vous faites pour le logement? Parce que c'est une question qui a soulevé Juliette Briens, qui me paraît intéressante.
9: Non, il n'y a pas de. Ça, on avait prévu depuis longtemps. Enfin, le logement, ce n'était pas un problème, en fait.
3: Okay. Et tout va bien pour le petit Gabriel, Emma?
9: Le petit Gabriel vous écoute tous les jours et il écoute aussi les grandes gueules le matin.
6: On va arrêter de crier alors.
3: Oui, on va parler doucement de la sieste. On va faire doucement pour Gabriel qui est donc biberonné à RMC. Bravo Emma, merci pour votre appel au 32-16. On va accueillir aussi Kader Dali qui nous appelle de Nancy en Meurthe-et-Moselle. Bonjour Kader Dali.
10: Oui, bonjour tout le monde.
3: Fidèle d'Estelle Midi, Kader Dali, je le sais. N'est-ce et papa de famille nombreuse de mémoire.
10: Oui, j'ai 5 enfants, j'ai 2 garçons et 3 filles.
3: Ah, donc vous n'avez pas attendu de baisse d'impôts pour faire des enfants?
10: J'ai pas attendu Édouard Philippe pour faire des enfants, heureusement, parce que j'ai l'impression que ces politiques sont toujours en décalage avec la réalité organisationnelle de la vie et pas financière. La problématique, je rejoins l'auditrice précédente, Emma, que je salue, parce que entre parents, on se comprend, et je pense que aujourd'hui, là, je suis un peu triste parce que bon, mon gamin qui est au lycée, ils lui ont cramé son lycée hier. Du coup, je suis un peu dégoûté. Quand on a 5 enfants, c'est l'aspect organisationnel au-delà de l'aspect financier. Parce que quand on fait des enfants, on fait un petit calcul avant quand même de savoir si on peut financièrement ou non. Et après, c'est surtout l'organisation. Vous savez, il y en a un des deux qui est pénalisé, soit le

0: sert strictement à rien. Le but, je pense, quand ils pensent à celles et ceux qui seront peut-être exonérés, c'est ceux, je sais pas, les cadres supérieurs, etc., qui veulent avoir des enfants. Il a un raisonnement francilien. Il pense aux Parisiens quand il pense, je pense, Édouard Philippe. Parce que c'est des couples qui sont cadres sup, ils ont un peu plus de 6000 balles par mois. La majorité des gens n'ont pas 6000 balles. Excusez-moi de parler en balles, hein. Je vais parler en euros, ça sera
1: on
0: mieux.
1: Se comprend. On peut parler en balles, Kader Dali.
0: Non mais bon, je fais partie des 17, donc je parle en balles.
1: Kader Dali, comme le disait Juliette, c'est aussi parce que c'est cette catégorie de Français qui fait le moins d'enfants.
2: Oui, les urbains.
1: Aussi. C'est les urbains, oui, c'est les cadres sup, et donc l'objectif, c'est de relancer la natalité.
0: Oui, mais on ne la relance pas comme ça. Je pense qu'il faut... les aménagements autant sur le temps de travail, il faut penser à mine de rien, il y a un machisme ambiant, les enfants, c'est souvent chez la maman qu'elles allaitent, pas chez le père, on est d'accord. C'est souvent aussi la maman qui passe plus de temps avec les enfants, et c'est toujours sans machisme que je dis, parce que j'adore mes enfants et j'ai toujours participé à toutes les tâches ménagères, changer une couche, etc., donner du lait, participer aux leçons, etc. Mais en général, celle qui succombe le plus, c'est la maman. Donc il faudrait, comme en Allemagne, je pense, ils ont une véritable compassion. Et la compassion, elle parle pas qu'en exonération d'impôts. Elle part en aménagement du temps de travail, en donnant des places dans le périscolaire, la cantine, le sport, tous ces trucs-là qui sont d'une grande galère quand on doit s'organiser dans une famille qui est plus de deux. Hein.
1: Oui, oui, donc du soutien plutôt que des réductions d'impôts, j'entends bien. Merci Kader Dali. Merci. Attention Kader Dali, faut aussi préciser que l'Allemagne, on peut vanter leur mérite sur plein de choses. Au niveau démographie, c'est pas beaucoup
2: mieux. Ils font moins d'enfants que nous. Hein.
1: Voilà. Ouais. Pour l'instant, on est encore au-dessus des Allemands. C'est peut-être un des rares points sur lesquels ils peuvent être jaloux de nous en ce moment. On va regarder aussi les messages sur le WhatsApp, Grégoire.
3: Oui,
1: est-ce que ça fait réagir
3: On a plusieurs réactions. Grégory, d'abord, qui nous dit faire des cadeaux de 3000 euros alors qu'on nous répète que les caisses sont vides. Il y a, selon lui, beaucoup d'autres choses à faire pour relancer la natalité. La question du financement pardon, revient également pour Jean-Marc. On a aussi Marie Geoffrey qui dit bravo à Juliette Briens. Le problème, selon elle, c'est effectivement le coût du logement. Si on s'attaque à ça, on redonnera du pouvoir d'achat et les enfants, les Français se poseront moins de questions pour faire des enfants. On a aussi Ali qui réagit. Il se dit pas facilement fan d'Edouard Philippe, mais il trouve ça bien qu'en tout cas que la question de la natalité soit mise en avant comme ça pendant la campagne.
1: Oui, après promettre des baisses d'impôts, encore une fois, c'est pas... prendre un risque énorme de la part d'Edouard Philippe.
4: Donc, Yann Gabin, du dernier soutien mot. Et des services publics.
1: On va pas dérouler tout le programme. J'entends bien. Et taxer les riches. Je connais la suite.
4: J'ai beaucoup besoin de soutien, de services publics, de l'école, de tout
1: évidemment,
4: ça.
1: Évidemment, et ça me paraît important aussi. Mais ça fait partie des mesures, phares. C'est aussi ça. C'est aussi marquer les esprits. C'est ça une campagne. C'est faire une proposition claire, un chiffre.
4: Ouais, bien sûr.
1: 3000 euros. Est-ce que c'est une bonne ou une mauvaise idée? Est-ce que c'est la bonne méthode? C'est ça le fond du problème. Est-ce que c'est la bonne philosophie de promettre de l'argent à ceux qui feront des enfants? Eh ben, on va voir ce que vous en avez pensé sur nos réseaux sociaux. On vous a posé la question, Grégoire.
3: Eh ben alors, le résultat est assez serré quand même. Hein. Vous trouvez que c'est une mauvaise idée cette réduction d'impôt pour les jeunes parents à 56% et que c'est une bonne idée à 44%. Ouais. Donc difficile quand même de tirer une tendance.
2: C'est en ça qu'ils disaient que c'est courageux quand même. Je me doutais que ça allait diviser parce que des gens qui aujourd'hui ont passé l'âge, etc., se diront facilement non mais attends il y a besoin de l'argent ailleurs.
1: Ou ceux qui n'en veulent pas.
2: Ou ceux qui en veulent pas.
1: Toute la génération d'Ilan qui ne veut pas faire d'enfants va voir ses copains qui font des enfants payer moins d'impôts.
5: Enfin, ils veulent la retraite, non?
2: Oui.
1: Oui.
2: Bah alors. Mais c'est en ça que c'est pas. C'est pas si démago que ça.
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2: Et les amis, je vous propose tout de suite de passer à l'apéro.
3: On va manger des chips. T'entends ? Des chips ! C'est tout ce que ça te fait quand je te dis qu'on va manger des chips ?
2: Eh oui, vous l'avez forcément constaté en faisant vos courses. Le rayon chips n'a jamais été aussi grand dans les hypermarchés. Des centaines, des milliers de variétés désormais. Car nous adorons ça, la consommation de chips en France a quasiment doublé depuis 10 ans, Grégoire.
4: Oui, craquante, salée, parfumée, parfois même sucrée. La chips est consommée par 86% de Français chaque année, selon une étude Opinionway. Ça grimpe même à 93% chez les moins de 35 ans. Un snack qui ne se limite désormais plus à des moments festifs ou aux apéros. Hein. Toujours selon l'étude, les chips, on les mange au moment de pause, de détente. Les ventes, elles, s'envolent plus de 12% sur les trois dernières années, avec un marché qui génère 958 millions d'euros par an. D'ailleurs, je ne sais pas si vous le saviez, les meilleures chips du monde, elles sont françaises. Il s'agit de celles de la marque Bretz, goût sauce frite.
2: Oui, c'est le Guardian, hein, pourtant les Britanniques qui ont désigné les chips françaises comme les meilleures du monde. Oui, mais c'est, on cherche des choses qui vont bien en ce moment en France. Et voilà, la chips va bien, voilà une bonne nouvelle économique. Mais est-ce qu'il faut s'en réjouir ou est-ce que c'est navrant que les Français se gavent de chips, Juliette Briens?
5: Mais ni l'un ni l'autre. Déjà, c'est
2: il faut répondre. C'est une réussite. Non, mais
5: c'est une réussite entrepreneuriale. On peut le dire. C'est pas très grave. On est content. On est les meilleurs en chips. C'est un produit qui est un plaisir alimentaire, évidemment, qui ne doit pas remplacer les repas, qui doit être consommé avec modération. Mais ça reste un plaisir alimentaire. Ça reste une sorte de savoir-faire. Et c'est la France qui est le meilleur. Donc moi, je m'en réjouis. Après, si les gamins mangent trop de chips, il y a une responsabilité parentale.
2: Les adultes aussi en mangent trop.
5: Voilà, les adultes aussi en mangent trop, mais donc vous gérez-vous en fait. Vous êtes adulte, vous êtes consentant, vous devriez savoir qu'un paquet de chips, c'est pas un paquet de brocolis. Qu'est-ce que vous voulez qu'on dise de plus que ça ?
2: Moi, vous mangez des chips, Julien ?
5: Alors jamais. Alors après, ça c'est personnel, mais moi je ne grignote pas entre les repas, c'est le seul petit défaut que j'ai pas. Donc les chips pour moi c'est des calories en moins pour les super repas que j'ai envie de me faire.
2: Juliette,
5: donc
2: je vous invite à dîner. Vous arrivez à la maison et
5: je mange pas les chips.
2: C'est l'heure de l'apéro, j'ai mis trois bols avec trois parfums différents.
5: Non, je ne les toucherai pas.
2: Je vous dis tiens, j'en ai acheté à la truffe, j'en ai acheté au fromage, celle-là c'est du bacon, etc.
5: Je vous garantis sur tout ce que j'ai que je ne toucherai pas aux chips.
2: Vous arrivez
5: ni aux cacahuètes, ni aux saucissons même.
2: Ah oui,
5: c'est comme ça.
2: Ah bah, hâte de vous inviter. Voilà. Hein.
5: Non, mais je me réserve pour le magnifique plat que tu m'as fait que t'as passé l'après-midi à cuisiner, Charles.
2: Tu vas être déçu.
5: Voilà. Bref. Non, mais bref, voilà. Et après, pour ce qui est des jeunes qui en mangent trop, il me semble que quand même cette explosion des chips, le marketing est quand même vachement plus dirigé vers les adultes que vers les enfants.
2: Oui, c'est pas
5: je pense
2: les enfants.
5: Pas que les chips fromage frais, piment d'Espelette, brie de Meaux, etc. soient forcément. Moi, je les vois plus manger des. Comment ça s'appelle les tubes là.
6: Ah, les
2: Pringles. Oui.
5: Ouais, les Pringles ou les Monster Munch ou ce genre de chips que les Bretz à la truffe.
2: En tout cas, c'est devenu une habitude de consommation des Français. Moi, j'ai grandi à une époque où la chips, c'était pas cool, c'était pas classe. Il y avait l'image de les chips, ça veut dire que tu restes sur ton canapé devant la télé. C'était comme ça qu'on me décrivait la chips quand j'étais jeune.
5: Oui, mais
2: aujourd'hui, j'ai l'impression que c'est devenu le nouveau chic, le nouveau bobo, c'est d'avoir trouvé des chips avec un goût insolite, qu'il y a plus un apéro, mais même plus une pause sans chips.
5: Mais après, c'est des tendances alimentaires. On a aussi rendu plus chic le burger. Vous voyez maintenant le burger gourmet, il explose de partout. Mais encore
2: mais
5: aujourd'hui.
2: Mais c'est un plat. Là, c'est du grignotage qui est devenu à la mode. Là, c'est devenu la mode de grignoter des chips. Est-ce qu'il faut s'en réjouir ou pas? Ilan Gabay, vous êtes de la génération chips.
6: Ouais.
2: Est-ce que vous et vos copains...
5: C'est
2: oui, c'est vrai. Avant le testi crusty, est-ce qu'on mange des chips à l'apéro?
6: Moi, j'adore les frites. Rien à voir, mais presque.
2: Oui, alors c'est pas le sujet.
6: C'est pas loin. Mais il m'arrive aussi de manger des chips.
5: Patate, hein.
6: Mais moi, je prends les chips, vous savez, les chips les moins chers. Je trouve que c'est les meilleurs.
5: Les
6: chips de ras, là, un peu de peau. Mais c'est ce que je prends, moi.
5: Les marques distributeurs.
2: En fait, c'est ça, c'est les chips de gauche.
6: Je te jure, ça, c'est hyper bon. Parce que déjà, c'est nature. Moi, j'aime pas tous les goûts bizarres, là. Bourré d'additifs, de colorants, de je sais pas quoi, bref.
2: Alors maintenant, il y a de plus en plus aussi, c'est plus cher, mais de chips avec un bon Nutri-Score, avec un peu moins de sel, avec des chips bio, des chips de légumes, etc.
6: Ouais, mais ça, tout de suite, ça coûte cher.
2: Oui, mais ouais, bah, c'est, voilà, ça coûte souvent cher de bien manger, Ilan.
6: Oui, oui, mais je sais pas, je trouve qu'il faudrait aussi réguler un peu tout ça sur le sel et tout ça, parce que le vu qu'on mange beaucoup de chips, les chips c'est vraiment très mauvais pour la santé. Et si c'est, on peut s'en réjouir parce que c'est quand même une réussite agricole. J'ai vu que ça a créé de l'emploi, il me semble, à Dunkerque, donc c'est une bonne chose, c'est une bonne nouvelle. Mais faut quand même faire attention parce que c'est pas anodin. Mais après c'est pas non plus.
2: Mais c'est navrant ou réjouissant. Vous êtes tous les deux.
5: Mais parce que c'est ni l'un ni l'autre. Je suis désolée.
2: Parce qu'il y a un débat. C'est,
5: c'est
2: pour ça qu'on.
5: C'est réjouissant pour l'économie. Si tout le monde ne sait pas gérer ce gaffe de chips à longueur de journée, bah c'est navrant pour eux parce qu'ils vont prendre 20 kilos. Voilà les pauvres.
2: Et ben on accueillera Nicolas dans un instant au 32-16 qui adore les chips et qui sera ravi de répondre à Juliette. Mais d'abord Benjamin Muller, tranchez-moi ce débat.
7: Je vais trancher.
2: Navrant ou réjouissant.
7: Catastrophique. Navrant. Très navrant. Désolé pour Nicolas qui. Voilà,
2: je vois toute ma sympathie.
7: Et Nicolas, si vous m'invitez à boire l'apéro, je goûterai une chip chez vous. Mais évidemment, vous dites c'est une habitude, Charles. Charlotte dit c'est une tendance.
2: Juliette,
7: oui.
2: Juliette,
7: pardon. C'est une mauvaise habitude. C'est une mauvaise tendance. Effectivement, les chips, si c'est un apéro de temps en temps, où on sort des chips, tout comme c'est exactement la même chose que l'alcool. C'est-à-dire une bière de temps en temps et des chips qui vont avec de temps en temps. En revanche.
2: Mais ça, c'était vrai il y a 20 ans. Aujourd'hui, c'est chips tout le temps. Et c'est pour ça. C'est chips dans le caddie systématique aujourd'hui.
7: En allant chercher mes enfants à l'école, que de plus en plus, et c'était pas le cas il y a 5-6 ans, vous voyez des gamins dont le goûter, c'est les petits paquets de chips, peu importe le goût.
6: Moi, je faisais ça. Hein.
7: Peu importe. Oui, mais alors ça, je veux dire, c'est catastrophique pour des questions de santé publique, pour des questions. L'obésité explose chez les petits, chez les moyens, chez les grands, avec l'hypertension, avec tous les risques qui vont avec. Alors, j'ai bien conscience, en disant ça une fois encore, que oui, il s'agit d'un petit plaisir. Donc, tout est dans la mesure. Tout le monde, je pense, n'a pas les capacités pour se dire que c'est mauvais pour soi. Alors, on va s'offrir un petit paquet qu'on va manger, et puis un deuxième. Et puis le troisième jour, il y a l'addiction au sel qui est une chose évidente. Et quand on dit que ça crée de l'emploi, certes, mais je veux dire, le marché de l'alcool crée aussi de l'emploi, le marché de l'arme.
2: Benjamin, on est de la même génération. Oui. Quand on avait 14 ans, un peu d'argent de poche, on courait pas à 16 heures s'acheter des tubes ou des.
7: On
2: c'est nouveau aujourd'hui.
5: Bah moi, je faisais des tweets, c'est les marques.
2: On achetait des bonbons, c'est vrai.
5: Moi, à l'époque, c'était des barres chocolatées. C'était pas extraordinaire non plus.
7: Non, c'était pas extraordinaire non plus. Mais de là à se réjouir et dire que c'est réjouissant, non. Moi, je trouve que c'est. Et en plus, c'est un enfer. Moi-même, le premier, des fois, j'ai pas faim, je vais en manger. Une chips goût au vinaigre, et ben je vais péter le paquet.
2: Ah bah c'est dur,
7: c'est un enfer.
2: On peut tomber dans une forme de dépendance, c'est vrai, Benjamin. Sûr. Et j'aimerais qu'on écoute le témoignage de Nicolas, qui nous appelle de Gironde et qui a eu le courage de témoigner. Bonjour Nicolas.
8: Bonjour.
2: Nicolas. Bonjour. Bon, je sens que vous avez le sourire, tant mieux, parce que vous allez, je le sens, être jugé dans un instant. Mais j'aimerais que vous nous disiez, racontiez Nicolas votre amour des chips.
8: Ah, amour, je sais pas si c'est amour, mais c'est vrai que j'ai découvert donc les Bretts, hein, ces fameuses chips.
2: Nicolas.
8: Oui, alors je sais pas si c'est un amour des chips, mais effectivement je suis tombé dans
2: une passion.
8: Dans, chips, dans les Bretts, là. Ouais. Alors moi, goût fromage, hein, parce que voilà, c'est parti là-dedans.
2: mais alors attention, il y a tous les fromages, non quand je vois le rayon.
7: Fromage du Jura est pas mal, ouais.
8: Ah, le camembert, le chèvre, non, il y a tout, la tartiflette. Non, c'est sûr. Et voilà, et je suis tombé dedans, et moi, c'est vraiment une addiction, quoi. J'adore ça. Dès que j'en prends une, ben, c'est comme disait votre collègue, moi, le paquet, il y passe, quoi. Donc.
2: Oui, mais voilà. Nicolas, ça veut dire que vous n'achetez pas des chips uniquement parce que ce soir, il y a des copains qui viennent à la maison, etc.
8: Et
2: on fait un apéro. Ça vous arrive d'en manger seul, par exemple?
8: Eh oui. Alors, je disais même pire, c'est que ma femme, elle n'achète pas de chips, quoi, pour pas qu'il y en ait chez nous et les enfants. Mais moi, j'achète des paquets.
7: Dans son
8: et
7: dos
8: le soir, ouais, dans son dos, je les ramène, je les range dans les placards. Et le soir, voilà.
5: C'est le nouvel alcoolisme.
8: Les paquets, ils partent, quoi.
2: Ah oui, mais c'est une dépendance que vous décrivez, Nicolas. Vous le faites dans le dos de la famille, les enfants n'ont pas le droit d'y toucher.
8: Mais c'est ça. ils ont le droit.
2: Ah, okay.
8: Je leur interdis pas, mais c'est une vraie dépendance.
2: Mais c'est les chips de papa, quoi.
8: C'est ça. C'est une vraie dépendance. Là, on en est là, hein, avec les kilos qui vont derrière, hein, bien sûr. Hein.
2: Ah oui? Ah oui, vous avez vu la différence depuis que vous êtes passionné de chips?
8: Bah, je vois la différence, oui, je la vois, la balance la voit, la différence.
2: Oui. Les chiffres ne mentent pas. D'accord.
8: Non, voilà, c'est exactement ça. Donc,
2: Oui, mais non, mais vous en avez conscience, vous le prenez avec le sourire, Nicolas, mais il y a un vrai phénomène, parce que si le rayon est aujourd'hui dans tous les hypermarchés est immense, c'est que vous n'êtes pas le seul, hein, Nicolas, à avoir à consommer plus de chips qu'avant, parce que c'est récent dans ce que vous décrivez, Nicolas, ça fait pas 40 ans que vous mangez des chips tous les jours.
8: Ah non, c'est vraiment même les chips, et comme vous le dites, hein, les chips basiques, c'était pas, voilà, c'était trop salé, j'appréciais pas, mais tous ces goûts là, et je les ai pas tous en tête, mais il y a même des trucs
5: poulet rôti.
8: Ouais, enfin voilà, et tous ces goûts, en fait, voilà, c'est ça qui...
7: Moi, j'ai vu une fois le goût pastis, et je me suis demandé qui pouvait acheter... Alors, c'est sans alcool, donc c'est anis, mais il y a écrit goût pastis, et je me suis demandé, Nicolas, vous n'êtes quand même pas allé jusqu'à tester le goût pastis?
8: Non.
7: C'est bien.
2: Nicolas est dans le fromage. Voilà, c'est spécifique, c'est la chips au fromage. J'ai bien compris. Merci beaucoup, Nicolas, pour votre témoignage très honnête. J'ai bien compris. C'est très gentil, Nicolas, d'être venu témoigner en direct dans Estelle Midi. Vous faites comme Nicolas, d'ailleurs, vous témoignez au 32-16. Vous pouvez aussi nous écrire sur le WhatsApp de l'émission. Grégoire, on surveille vos messages. Est-ce qu'il y a des passionnés de chips? Est-ce qu'on est réjoui ou navré de cette passion française pour les chips?
4: C'est plutôt entre les deux, mais on a quand même pas mal de gens navrés. Eric qui dit c'est catastrophique. Ce gavage de chips avec des arômes chimiques. Ouais. Bonjour les artères, les cardiologues ont de bonjour devant eux. Perso, je n'en mange jamais, nous dit-il. On a aussi quelques personnes qui nous disent quelles sont leurs préférées. On a une dame qui nous expliquait les avoir achetées, ces fameuses chips à l'anis. Ah. Bon, faudrait savoir ce que ça donne quand même.
2: Ah bah oui, on aurait dû prendre un paquet. Faites-nous vos retours. En attendant, vous savez quoi? On va accueillir l'homme qui nous vend toutes ces chips. Ah. C'est Benjamin qui vient de composer le 32-16. Bonjour Benjamin.
9: On va accueillir l'homme.
2: Benjamin, faut couper la radio derrière vous. Ouais.
9: Ah pardon, oui, excusez-moi.
2: Bonjour Benjamin, bonjour. Vous êtes en Mayenne et vous êtes commercial dans les chips.
9: Exactement, oui.
2: Donc c'est vous qui faites le tour des hypermarchés pour installer ces chips avec des goûts insolites.
9: Exactement, oui. Alors on est plusieurs sur la France, hein. Je suis pas le seul, mais effectivement, oui, on est les pourvoyeurs du plaisir.
2: Modeste avec ça, Benjamin. Mais donc, Benjamin, pour vous, c'est réjouissant. J'imagine que les Français se passionnent comme ça pour les chips.
9: Exactement. Ouais. C'est vrai que c'est la marque de fabrique, en fait, de la marque pour laquelle je bosse. Effectivement, c'est hyper, hyper réjouissant pour nous, businessment. Parlant, c'est vrai que c'est hyper gratifiant. Mais non, c'est surtout que il y a eu vraiment un boom du marché de la chips en France ces dernières années au détriment des gâteaux apéro et c'est vrai que bon voilà comme le disait
2: c'est vrai que vous avez tué les cacahuètes et les tucs
5: et les belins, les croustilles
2: et les belins, oui,
9: exactement,
2: c'est vrai.
9: Ouais, c'est ce que je disais tout à l'heure avant d'être mis en ligne au standard, je disais c'est vrai qu'on est sur des produits qui sont beaucoup moins transformés par rapport au gâteau apéro
2: il y a pas que des Nutri-Score A au rayon chips Benjamin. Soyons honnêtes.
9: Et faut être honnête et bien sûr et moi le premier qui a des enfants alors ce qu'il faut savoir c'est qu'avant de bosser pour le leader du marché le leader français, je bossais dans une autre boîte qui vendait aussi des chips. Donc effectivement, pour mes enfants, je dis pas qu'il faut manger des chips à tout bout de champ et bien sûr qu'il faut faire attention au Nutri-Score, il faut faire attention au trop gras, trop salé et ça doit rester un produit plaisir et clairement nous dans notre boîte c'est ce qu'on dit aussi, enfin c'est qu'à un moment donné il y a aucune pub qui est faite en direction des enfants.
2: Oui. Et Benjamin, un dernier mot, qu'est-ce qui cartonne là? C'est quoi la prochaine tendance? Parce qu'on a l'impression qu'il y a un nouveau goût tous les mois là.
9: Alors justement. On était en réunion semaine dernière et on va
2: avoir une exclue sur RMC.
9: Alors non, malheureusement, je peux pas.
2: Secret industriel.
9: Secret industriel, mais effectivement, on se veut être toujours plus innovant et c'est là-dessus où on est attendu en fait par les consommateurs et c'est.
2: Mais c'est d'ailleurs ce que nous disait Nicolas, c'est que c'est quelque part le marketing, de voir ces nouveaux goûts qui apparaissent sans cesse, le rayon qui s'agrandit en permanence, ça donne envie de tester. Je vous remercie beaucoup Benjamin de nous avoir appelé aussi. D'avoir témoigné en tant que commercial dans les chips. Un dernier mot, Ilan,
6: je
2: voyais.
6: Moi aussi, je me souviens, j'ai vendu des chips quand je faisais de l'intérim. Je vendais des chips Ramdam, c'était une marque solidaire et ça se vendait hyper bien. Je m'en souviens, ça se vendait mieux que les autres trucs que je vendais.
2: Bravo,
6: et
2: voilà.
5: Mieux que les couleurs.
6: Non, mais c'est pour ça, pour dire que les gens ils aimaient bien goûter. Parce
2: et
6: que
2: même les chips c'était de gauche, quoi, si j'ai bien compris.
6: Ouais, voilà.
7: C'était solidaire. C'était les chips solidaires. Ouais. Alors qu'il y a les méchants chips capitalistes.
6: Je vendais des chips et des compotes et les chips ça se vendait mieux.
2: Ah bah oui,
7: c'est bizarre, hein. Étrangement les brocolis, il y a moins de succès.
2: C'est surprenant. On va terminer ce débat avec des messages sur WhatsApp, Grégoire, et puis le résultat de notre consultation.
4: Alors on va d'abord faire ce message de dirigeant d'hypermarché à Achour. Il dit le marché des chips et du snacking se porte très bien. Il dit avoir beaucoup de choix, même trop de choix, tant mieux pour les producteurs de pommes de terre. Moyen d'un point de vue santé quand même, il le reconnaît. Dommage que des gens se nourrissent que de ce type de produits. Et alors sur la question, est-ce que c'est navrant ou réjouissant que les gens, les Français mangent de plus en plus de chips. 61% d'entre vous trouvent ça navrant, 39% trouvent ça réjouissant. Donc, il n'y a pas photo.
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2: Avec aujourd'hui autour de la table Grégoire Morelli, Benjamin Muller, Ilan Gabay et Juliette Briens qui vont devoir trancher une question très pointue. Pour conclure notre semaine spéciale musique, on a choisi deux des chanteurs les plus populaires du moment. Tu préfères Gims?
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0: Julien Briens. Entre Gims et Vianney, s'il faut acheter un CD, on n'achète plus de CD, s'il faut aller à un concert demain soir, on va au concert de Gims ou de Vianney?
1: Mais de Vianney à 1000%, au premier degré, j'adore Vianney, je l'écoute tout le temps. Voilà, ça m'apaise. J'aime son petit côté Kato, BCBG. Voilà, beau fils parfait. De toute façon, j'ai toujours choisi comme ça les miens, donc ça me va très bien.
0: C'est le genre de
1: non, mais j'adore ses chansons. Hein. Ma chanson préférée de Vianney, c'est Je m'en fous. Et voilà, j'aime beaucoup. Après, ça n'empêche pas que quand.
2: Tu t'endors pas ?
1: Mais pas du tout. Okay. Je m'endors pas, j'aime beaucoup, franchement j'aime, c'est joli, c'est poétique, j'aime bien ses textes, j'aime le côté calme de la guitare, j'adore sa voix, donc Vianney et je le revendique.
0: Ilan Gabay, Vianney ou Gims?
2: Aucun des deux, non, si je dois en choisir un, c'est pas Gims, c'est Maître Gims.
1: Ah non, c'est Gims maintenant.
2: Eh ben moi je préfère l'ancien.
0: Ah oui,
2: voilà.
0: Il a été radié du barreau.
2: Quand j'étais petit. Quand j'étais petit, je préférais Maître Gims.
0: Ouais. Ok, voilà. Donc le Gims à l'ancienne.
2: Voilà.
0: J'entends bien pour les puristes.
2: Voilà.
1: Si je comprends Gims, bien. Gims a changé, si je comprends bien.
0: Oui, voilà. Oui. Gims c'était mieux avant.
2: Ouais. Voilà, exactement.
0: Ok.
1: Le Gims, okay, il a changé.
0: Ouais. Benjamin Muller, Gims ou Vianney si on doit aller à un concert demain?
3: Bon, si vraiment il faudra me payer déjà pour aller à un des deux concerts, je préfère le dire et me payer cher. Ou alors pour faire plaisir, emmener mes enfants. Je dois dire que Vianney, pardon si Vianney nous écoute, je l'aime bien, mais je trouve ça un peu gnangnan. Voilà, j'insulte pas les gens, hein, les goûts, les couleurs et tout, mais pour moi c'est un peu gnangnan cuculapraline, mais pourquoi pas, après tout, de la cuculapraline de temps en temps, ça peut passer.
0: Restons calmes, Juliette.
1: Non.
0: Juliette, accueille-le.
1: Mais c'est parce que vous êtes des mecs, vous avez un cœur en pierre, vous comprenez pas Juliette. Ce que veut dire Vianney.
3: Je suis sans doute moins sensible que toi au charme BCBG catholique, sans doute, c'est peut-être ça. Et Gims, je dois dire que j'ai des enfants qui sont tout pile dans l'âge, ouais. Et donc qui sont tombés dedans, notamment parce que au centre de loisirs, etc., ouais. C'est Gims à toutes les sauces. Donc, il peut m'arriver de temps en temps de siffloter Gims, parce qu'effectivement, musicalement, voilà, donc je choisirais Gims, parce que voilà, ça pète, c'est festif, on peut danser. Après, les paroles, c'est vrai que quand mes enfants chantent les paroles, j'ai fait un cauchemar, j'étais à découvert de Gims. Oui. Je me dis, est-ce que c'est vraiment des valeurs qu'on a envie que nos enfants, voilà, l'argent, la thune, faut une Ferrari pour être heureux. Je dis pas que c'est uniquement les valeurs qu'ils portent, mais voilà, c'est pas mon kiff ultime.
0: Ok. Tiens, Grégoire Morelli, qu'est-ce qu'il y a dans l'iPod? Enfin, dans l'iPod. J'ai vraiment de l'argent.
4: Dans j'en ai vu, je te rassure.
0: Sur les plateformes de streaming, qu'est-ce qu'on écoute?
4: Alors, ni l'un ni l'autre, en l'occurrence, mais pareil, à choisir, je prendrai Gims quand même, parce qu'il y a eu la section d'assaut quand même dans le temps, et oui. Quand même, ça compte. Et puis, sacrée voix quand même, Gims.
0: Vianney aussi, ça.
4: Ouais, mais voix un peu plus puissante, je dirais, pour Gims.
3: Okay. Ouais, showman quand même, Gims.
4: Ouais, un côté un peu plus sympa.
0: Je vous sens plus Gims sur le plateau, oui. Mais pour ravir Juliette, Vianney sur le point de revenir après son aventure.
1: Ouais,
0: après sa cabane, il a fini sa cabane. Il a fini sa cabane, il va pouvoir revenir en chanson. Et tiens, qu'est-ce que ça donne sur le WhatsApp et puis sur nos réseaux sociaux aussi? On vous a posé la question.
1: Ne me décevez pas.
4: C'est Vianney qui écrase Gims, hein, 74% en faveur de Vianney, 26% seulement en faveur de Gims.
1: Bravo,
4: je crois que tout est dit.
0: Mais il n'y a pas match. Et puis tiens, on pourrait peut-être pour réconcilier ces deux France, écouter leur duo.
1: Ah ouais.
0: Ils ont chanté ensemble, Vianney et Gims. Mais oui, ah bah celle-là, je peux vous dire qu'elle a beaucoup tourné dans la voiture.
3: C'est
0: Mania,
3: pas mal, c'est, pas mal. Ouais. C'est festif, c'est sympa, c'est l'été. Quoi.
0: Oui, mais le problème des enfants, c'est qu'ils aiment bien l'écouter une fois, deux fois, 2000 fois.
3: La deux millième voilà. Devait être trop, quoi.
0: Exactement.
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2: Et on commence ce zapping avec un extrait des GG. Les promesses du ministre de l'Éducation vont-elles calmer la colère lycéenne? Édouard Geffray a annoncé hier soir que 3000 professeurs sans affectation allaient être déployés dans les lycées en manque d'effectifs. Des profs qui jusqu'ici étaient chez eux, étaient payés sans enseigner directement, comme en témoigne Rémi, prof en collège et lycée, qui était ce matin dans les GG.
3: Actuellement, je suis en poste, mais oui. Lors de l'année 2024-2025, étant remplaçant, j'ai attendu, on a nos affectations d'habitude au mois de juillet, août, voire septembre, et j'ai attendu tout au long de l'année, je n'ai pas eu d'affectation en fait.
4: Comment ça, pourquoi? Alors qu'il y avait sûrement des remplacements à faire?
3: Ah sûrement oui, parce qu'à côté de chez moi, ils prenaient des contractuels. Alors moi, j'allais dans mon établissement de rattachement, j'étais pas payé non plus à rien faire, donc je faisais mes 18 heures.
4: Oui.
3: J'allais dans mon établissement de rattachement et j'aidais les élèves à faire des devoirs, tout ça, mais rien de...
5: Vous êtes prof de quoi ?
4: Espagnol.
3: D'espagnol.
2: 3000 enseignants, comme ça, un peu sortis du chapeau. En tout cas, ça pose question depuis ce matin. Alors, le ministre de l'Éducation a bien expliqué, ce sont ce qu'on appelle des TZR. Ce sont des profs remplaçants qui, généralement, sont envoyés pour remplacer. Mais là, visiblement, il y en avait un peu plus. Il y avait un peu du rab, si on a bien compris, et qui vont pouvoir être déployés dans les lycées les plus tendus. Est-ce que ça peut commencer à calmer la colère, Benjamin Muller? Est-ce que les lycéens, là, peuvent dire, bon, on a obtenu quelque chose, on voulait des profs, on en a? Est-ce qu'il faut maintenant faire baisser la tension?
6: Ouais, c'est clair, là, ils vont tous rentrer chez eux, ils vont recommencer à bosser.
2: Non, alors. Ils peuvent pas dire qu'il n'y a pas de réponse, là.
6: Non, mais ma première réaction en entendant ça, ça a été quand même de se dire que, quel bordel, l'organisation. C'est-à-dire que, parce que des jeunes sortent dans la rue râler un bon coup, on réalise qu'il y a quand même plein de profs qui demandent à bosser, parce que ce sont des gens qui veulent bosser, qui ont passé les concours, qui ont envie de travailler, il y a des écoles qui ont besoin de profs, et on réussit pas à mettre, je veux dire, ça dans le privé. Ça n'existerait pas. Ça, c'est uniquement dans le public.
2: Bon, oui, après, faut expliquer. C'est normal qu'il y ait une réserve parce que beaucoup sont choqués en découvrant qu'il y a des profs qui sont chez eux le matin et qui sont profs. Oui, mais parce que quand la prof d'anglais n'est pas là et qu'il faut la remplacer dès le lendemain parce qu'elle est absente pour 5 jours, il faut bien qu'il y ait un prof qui ne tombe pas du ciel.
6: En cas de petite maladie, mais justement, ces profs sont là pour ça et néanmoins, certains n'ont pas de poste alors qu'il manque des profs. Là, le cas du prof d'espagnol, il y a plein d'écoles où il manque de profs d'espagnol et donc on réussit pas à organiser la chose. Non, moi, je pense qu'il y a plein de choses de fond soulevé par cette manif lycéenne. On parlera sans doute du portable également dans un instant, de Parcoursup aussi, des conditions du bâti, du fait qu'il fasse froid en été, chaud en hiver ou l'inverse. Et je suis pas sûr que ces 3000 profs qui, bon, évidemment, c'est une petite goutte d'eau qui va dans le bon sens, mais ça suffira pas du tout à calmer la colère.
2: Et ben, on va poser la question à notre jeune en colère, Ilan Gabay, qui j'imagine était en manif hier, aux côtés des lycéens. En tant qu'étudiant, Ilan Gabay, est-ce que, là, on peut pas dire que le gouvernement ne fait rien? 3000 profs.
7: Si, ils nous vend un petit logiciel, ça va changer quoi? Enfin, excusez-moi, est-ce qu'il a présenté quelque chose sur l'égalité des chances? Parce que moi, ce que j'ai compris de ce mouvement, c'est qu'il y a une grande colère sur l'égalité des chances. Le fait que si tu naisses à Paris et si tu naisses en Seine-Saint-Denis, t'as pas les mêmes chances d'accéder à un emploi qui sera rémunérateur plus tard. Et ça, c'est un truc sur lequel personne n'en parle. Le ministre, on l'a pas entendu là-dessus.
2: Comme ça, c'est des choses qui demandent des grandes réformes.
7: Évidemment,
2: on peut pas demander là-dessus. À Édouard Geffray, dans 6 mois, il est plus là.
7: Mais
2: c'est compliqué dans sa position. Il peut faire de l'opérationnel, là, en effet, trouver des profs rapidement, peut-être les questions d'emploi du temps, mais faire le grand soir de l'éducation nationale, ça va pas se faire cette semaine.
7: Sur les conditions d'insalubrité dans les cantines de certains lycées. En fait, c'est ça, c'est une vraie violence que ressentent les lycéens, et c'est pas en nous vendant un petit logiciel que ça va calmer la colère. En fait, la colère, elle n'est pas d'un petit problème, elle n'est d'une accumulation qui fait que, en fait, quand on est en banlieue, parce que moi aussi j'ai grandi dans un lycée dans le 94, et l'hiver on était en doudoune, on était en pull, et l'été on avait hyper chaud, on était dans des préfabriqués, et par exemple sur l'année maternelle, j'ai pas eu de prof de philosophie pendant 3 mois alors que je passais le bac de philo à la fin de l'année. Et je sais très bien que si j'avais été dans un lycée parisien, le prof de philo, il serait arrivé le lendemain. Et ça, c'est pas quelque chose qu'on va calmer par une simple petite mesure qui, sur le fond, va rien changer.
2: 3000 profs, c'est pas une simple mesure.
7: Les 3000 profs, encore une fois, ils tombent pas du ciel. C'est juste qu'on change un peu les conditions d'affectation qui permettront de les affecter plus vite. Mais ça change pas le fond du problème qui manque des profs.
2: En fait, et qu'il y a 35 élèves par classe. Ce qui va calmer la colère, c'est les vacances scolaires. C'est ce que disent beaucoup.
7: Non. Vous verrez, après les vacances scolaires, il y aura toujours des mobilisations parce que les causes de la colère, elles seront toujours là, elles ne seront pas réglées par le petit logiciel que nous vend le ministre de l'Éducation.
2: Juliette Briens, le ministre de l'Éducation qui ne cesse de rencontrer les représentants des lycéens et de tenter de proposer des choses, de mettre en place des choses, est-ce que ça peut suffire? Est-ce que le gouvernement peut s'en sortir là, de cette crise?
8: Mais
5: on a l'élection présidentielle qui arrive. Avant ça, en fait, personne n'aura rien. C'est pas que les gamins au lycée qui vont rien avoir. C'est personne.
2: Enfin, il y a un budget qui va être voté, là. Il y a des suppressions de postes prévues dans l'éducation nationale.
5: Le budget, c'est sauf qui peut. Le budget, c'est comment on va survivre économiquement à l'année qui vient. C'est pas qu'est-ce qu'on va proposer pour changer la vie des travailleurs, des lycéens, des retraités. Rien de tout ça, en fait.
2: Qu'est-ce qu'on répond aux lycéens?
5: On leur répond rien. Aller en vacances et puis retourner bosser quand c'est la fin des vacances et tout.
7: Ça, c'est du mépris.
5: De toute façon, il va faire froid, vous serez moins motivés. On leur répond rien, voilà. Qu'est-ce que vous voulez que je vous dise?
7: Mais ça, ça marchera pas.
5: Il faut tout refaire, tout recommencer dans tellement de secteurs en France. Tu penses bien que l'école, on va pas résoudre ça avant l'élection présidentielle comme ça parce que vous êtes dehors à gueuler.
7: Mais il y a des demandes concrètes. Enfin, faut arrêter de dire.
5: Moi, j'ai quand même vachement de mal. Je sais pas. Je me rappelle de mes années collège et lycée. Et j'avais tout ce qu'ils ont aujourd'hui, quoi. J'avais les emplois du temps un peu biscornus avec les trous au milieu. J'avais les préfabriqués. La cantine, c'était pas extraordinaire non plus. Enfin, je sais pas. Moi, j'étais dans aucune manif. J'allais bosser. Moi, ce qui me déprime, c'est que quand même, en fait, plus on est dans cette espèce de mentalité un peu de pédagogisme où on met vraiment toujours le sentiment de l'étudiant et de l'enfant au centre du problème. Il faut que votre sentiment soit au centre du problème. Il faut remettre en question les institutions. Si elles sont trop violentes envers vous, la sélection est une violence,
2: l'échec
5: est une violence.
2: On peut pas nier le fait qu'il y a une angoisse là.
5: Et en fait, mais oui, c'est réac parce que c'est magnifique d'être réac en fait. Il y a quand même une partie qu'avant, en fait, le gamin en fait, il en voulait quoi. Enfin, on récompensait celui qui en voulait. On en récompensait celui qui voulait être dans l'excellence, qui voulait se battre pour son avenir, etc. Là, c'est de la revendication. C'est de la revendication permanente. On a le droit.
2: Il a le droit de prendre la parole, Julia. Il a le droit de prendre la parole.
7: C'est un discours qui est absolument réac dans le sens où il nie les causes profondes du problème. Toi, tu me parles de réussite, de mérite et tout ça, mais c'est un mythe. Quand tu nais dans un lycée de Seine-Saint-Denis, tu n'as pas les mêmes chances que quand tu nais dans un lycée parisien. Tu n'as pas les mêmes profs, tu n'as pas les mêmes conditions. Et c'est pas parce que tu vends d'avoir eu des conditions qui étaient elles aussi dégradées que ces lycéens devraient tolérer ce mépris qu'ils reçoivent parce que c'est une vraie violence de ne pas avoir les mêmes chances de réussite que quand tu es en Seine-Saint-Denis, que quand tu es à Paris. Et cette violence, je suis désolé, on doit la combattre, même si, il y a 50 ans, il y a eu des lycées où il y avait déjà des rats ou des préfabriqués. Enfin, c'est un scandale, et on doit pas tolérer ça.
2: Alors, moi, peut-être qu'on va vous mettre d'accord.
5: Il y a énormément de moyens, en fait, qui sont, je suis désolé, mais, vous réclamez plus de moyens. Mais là où on met le plus de moyens, c'est quand même dans les banlieues. Non, mais, je parle en termes d'éducation. Évidemment qu'on les couvre de subventions et d'argent et on a tout essayé. En fait, quand on est dans des milieux défavorisés, l'inégalité, elle est là de base parce que t'as pas les mêmes parents, t'as pas les mêmes accès, t'as pas les mêmes ressources culturelles. Ben si, c'est vrai.
7: Mais non, ce qui est pas vrai, c'est que ce que tu dis que on aide les banlieues et tout ça. Va voir les lycées, les états dans lesquels ils sont en banlieue.
5: Oui, mais
7: va voir comment c'est.
5: Je
7: te jure que c'est pas pareil.
5: On parle aussi très peu de la dégradation qui est faite par les élèves.
2: Julien,
5: oui, c'est vrai. Et ben c'est vrai. Et ben demandez aux profs. Demandez aux profs.
2: Vous mettre d'accord. Au sujet des lycées, on va peut-être vous mettre d'accord sur une de leurs revendications qui a un peu été, qui a surgi ce matin, qui a été avouée, on va le dire, en partie ce matin. C'était dans le face-à-face, face à Apolline de Malherbe, avec cette question. Faut-il en finir avec l'interdiction des portables au lycée? Vous savez que la mesure a été appliquée là au mois de septembre pour la première fois et ça aurait attisé la colère des lycéens ces derniers jours. En tout cas, c'est ce qu'a expliqué ce matin Louis Le Toublon, vice-président de l'organisation Les Lycéens. Il était donc sur RMC face à Apolline.
8: Il y a eu l'interdiction du téléphone portable qui a été mise en place à partir de cette rentrée.
6: Depuis la rentrée.
8: Et elle est insupportable parce qu'elle infantilise des lycéennes et des lycéens qu'on prend pour des enfants. Et pourtant, on leur demande d'être constamment sur leur téléphone, vous l'avez dit, hein, avec Pronote, cette technologie qui...
6: Oui, en fait, c'est paradoxal.
8: C'est tout à fait paradoxal.
9: Mais évidemment, on demande même en ce moment d'avoir moins de manuels dans nos sacs de cours pour justement avoir tout numériquement. C'est évidemment important.
2: Benjamin Muller, c'était un peu sous-jacent, on l'entendait un peu ces derniers jours, mais c'est la première fois qu'on entend des représentants lycéens dire publiquement sur RMC, venir dire « bah oui, on veut retrouver nos téléphones ».
6: Oui, et il commence à y avoir effectivement des enquêtes qu'on peut lire à droite à gauche, où il y a des témoignages de jeunes qui disent que ça a été un peu la petite goutte d'eau qui a fait déborder le vase, comme des accros. Je pense qu'on peut dire le nom. Quand on parle d'ados qui ont 16, 17, 18 ans, je pense qu'on peut parler de totale addiction au téléphone. C'est aussi une génération qui a grandi avec les téléphones. C'est la génération du Covid. C'est les générations TikTok et compagnie. Du jour au lendemain, ils se sont retrouvés sans leur téléphone, c'est-à-dire sans leur drogue, disons les choses. Et je dis pas que ce que j'ai pu lire dans le journal Le Monde, c'est quelqu'un qui disait, bah du coup, comme on n'avait plus notre téléphone, on levait la tête et on se rendait compte que les murs étaient pourris. C'est évidemment grossier, mais il y a sans doute un petit peu de ça. Il y a sans doute un petit peu de vrai. De là à dire qu'on revient dessus, non, évidemment pas. Je pense que c'est une très bonne chose d'avoir interdit les téléphones au lycée, parce que quand on est au lycée, on doit bosser. Après, il y a sans doute que dans la mise en place, c'est vrai qu'on donne des devoirs sur Pronote ou sur École Directe aux gamins qui n'ont plus accès au téléphone, donc il faut régler ça. Mais pour autant, ce serait un désaveu terrible de se dire, bon allez, on vous redonne votre drogue, allez-y, et comme ça,
2: ça
6: vous rentrez
2: dans
6: le rang.
2: Ça peut être bizarre, je vais être brillant, c'est pour un élève qui est rentré, je sais pas, à 15 ans en seconde, il avait le droit au téléphone, il était à 16 ans en première, il avait le droit au téléphone, il arrive à 17 ans en terminale, on lui dit, ah non, le téléphone maintenant tu le ranges.
5: Oui, c'est ça. C'est là, on a laissé faire pendant un peu. On a laissé faire pendant un peu trop longtemps. Mais moi, j'ai bien aimé quelque chose qui a été dit là par un des deux jeunes chez Apolline. C'est quand même, c'est vrai. C'est que on parle de budget et on parle d'argent, de manque de moyens, etc. Combien de moyens ont été mis dans l'inutile, c'est-à-dire les tableaux noirs les à la craie qui ont disparu du jour au lendemain et on a mis des millions pour les remplacer par des tableaux numériques et tout ce côté de numérisation de l'école qui a coûté des fortunes et qui n'a jamais porté ses fruits. C'est-à-dire que le niveau s'est effondré depuis et quand on dit que il faut remettre le nez dans les bouquins, il faut réapprendre à écrire, il faut réapprendre à lire. Est-ce que c'était vraiment important d'aller dépenser autant d'argent dans ce qui était absolument pas nécessaire justement pour l'enfant qui a besoin de se dénumériser pour pouvoir se dédroguer, enfin se sevrer des écrans
6: numériques à l'école.
5: Je pense qu'on a fait une erreur. Je pense qu'on a balancé de l'argent par les fenêtres alors que l'école avait besoin de moyens autre part. On a balancé de l'argent par la fenêtre en voulant numériser à tout prix pour faire moderne
2: et au final l'ordinateur de tablettes.
5: Voilà, et la distribution de tablettes de partout.
6: Si on leur apprend pas à utiliser, je te parle d'un gamin.
5: Mais ils ont pas besoin, mais ils sont déjà meilleurs que toi à la naissance.
6: Ceux qui ont aujourd'hui 16 ou 17 ans, est-ce que tu penses que c'est pas aussi le rôle de l'école de leur apprendre le rôle de l'IA, comment ça pourrait leur servir? Je te parle pas d'utiliser Instagram. Je te parle de comment ils vont coder plus facilement.
5: L'ingénierie. Je crois qu'ils attendent l'école pour apprendre à coder, les gamins. Mais ils sont déjà meilleurs que tout le monde.
6: Ma question, c'est est-ce que l'école doit pas aussi être là pour leur apprendre les bonnes manières, la bonne utilisation? Je pense que oui. Néanmoins, c'est autre chose que d'avoir son téléphone dans sa poche. Oui. Que l'école soit un petit peu adaptée au monde d'aujourd'hui. Je pense que les deux sujets sont quand même différents.
2: Ça semble un peu trop tard, là. Ça serait ridicule que le ministre de l'Éducation dise, bon, allez, si vous rentrez en classe, on vous redonne vos téléphones. On peut pas reculer là, c'est ce genre de mesure. Tiens, Ilan Gabay, vous qui êtes de cette génération accro au smartphone, est-ce que ça fait partie des éléments de colère des lycéens de dire on nous infantilise, maintenant on nous enlève nos portables alors qu'on a 17 ans?
7: Je trouve que c'est une vraie violence de résumer la colère des lycéens au téléphone.
2: Non, mais est-ce que ça en fait partie?
7: Les lycéens, ils vous parlent d'égalité des chances, ils vous parlent du manque de profs, ils vous parlent des cantines insalubres, et nous on leur parle des téléphones.
5: Mais ils en parlent,
2: ils voient leurs représentants.
7: Moi j'étais dans un conseil de vie lycéenne, j'étais au conseil d'administration de mon lycée, et en fait, on a déjà débattu de cette mesure de téléphone et en fait, on en a conclu que c'était impossible à mettre en place. Du coup, je ne crois pas que ça soit la motivation des lycéens, puisque je pense que ce n'est pas appliqué dans les lycées. Évidemment, en cours, on n'a pas notre téléphone, mais ça, on l'avait déjà pas avant quand j'y étais moi, parce que c'était interdit. Quand on a cours, on écoute le cours. Mais en dehors, tu crois vraiment que les quelques surveillants qu'il y a, par exemple, nous, je crois qu'on avait genre 8 surveillants pour 2500 élèves, tu crois qu'ils vont courir après les 2500 élèves pour regarder s'ils ont leur téléphone?
2: Oui, mais alors,
7: et vous croyez vraiment que ça marche?
2: On prend une mesure, si on se dit on n'arrivera pas à l'appliquer. Comment on fait dans les collèges?
7: Du coup, c'est le moteur de la colère des lycéens. Moi, je trouve que c'est violent de résumer ça à ça.
2: Parce
7: que
2: c'est eux qui disent, ils disent c'est sous-jacent, ça peut faire partir ça des éléments.
7: En fait, on ignore les autres raisons de la colère, non, qui sont l'égalité des chances, les manques de profs et les cantines insalubres. Et ça me paraît beaucoup.
5: Mais ça revient beaucoup. Moi, je suis pas d'accord avec toi. J'ai écouté beaucoup. C'est faux. On regarde pas les mêmes vidéos. Je veux dire que il y a des journalistes qui vont aux abords des lycées, qui demandent à des militants, professionnels, mais à des vrais élèves, des vrais lycées. Et la question du portable, juste de l'air, revient énormément, beaucoup plus que tu le prétends.
2: Bon, on verra. En tout cas, si ça prend de l'ampleur dans les revendications lycéennes dans les prochains jours, on poursuit ce zapping avec un autre extrait d'Apolline Matin. Qui va gagner la primaire socialiste? C'est aujourd'hui que débute le vote pour déterminer le candidat de gauche pour 2027. Le premier tour commençait ce matin à 8h. Alors, il y a eu une tentative de piratage, mais les responsables socialistes expliquent que ça ne met pas en cause le résultat du vote. Le vote est ouvert jusqu'à demain à 20h. Mais alors, qui de Raphaël Glucksmann, Olivier Faure, Ségolène Royal, Jérôme Guedj ou Emmanuel Morel sera choisi par les électeurs de gauche? Écoutez ces sympathisants rencontrés par notre reporter Romain Cluzel.
10: Je me retrouvais pas spécialement dans les propositions des candidats un peu plus à gauche, ni dans le centre et ni à droite. Donc je trouve que c'est la meilleure alternative selon les valeurs que moi je défends. Puis je trouve ça important quand on nous laisse l'opportunité de choisir et donner notre avis, de le faire. Très honnêtement, j'ai pas un énorme espoir, mais au moins moi je serai en ligne avec moi-même. J'aurais fait ce qui me semblait important de faire.
11: C'est un peu une niche entre gens du PS ou proches du PS. Le PS, il est quand même... pour moi, un peu en fin de course. Alors, c'est dommage que ce soit pas toute la gauche qui débatte.
2: Voilà, on sent des sympathisants motivés, un suspense insoutenable. Je crois que les Français, d'ailleurs, ont tous bloqué leur soirée. Demain soir, pour suivre en direct les résultats, Benjamin Muller, est-ce qu'il y a un minimum d'enthousiasme pour cette primaire? Tiens, qui va l'emporter? Tiens, on va jouer au pronostic.
6: Bah, écoutez, j'ai tendance à penser que Glucksmann est part quand même favori et que sans doute il y a un petit vote contestataire qui sera pour Ségolène Royal parce qu'elle joue un peu le rôle de trouble-fête.
2: Ça pourrait être le second tour parce qu'il va y avoir un second tour.
6: Olivier Faure, je pense qu'il a quand même prouvé une fois de plus qu'il avait le charisme d'une huître fatiguée.
5: C'est vrai que Glucksmann.
6: Moi, j'ai trouvé que
5: c'est un éclat de.
6: Mais Glucksmann, je pense qu'effectivement, il y a un vrai problème sur la forme, mais je pense quand même qu'il représente une petite forme de renouveau au sein du Parti Socialiste, on va dire cette gauche-là, à laquelle je ne fais pas partie, je le dis d'autant plus. Moi, j'ai adoré cette séquence.
2: C'est le plus jeune, non, Glucksmann? Oui, je pense que c'est le plus jeune.
6: J'ai adoré, moi, ces trois débats des primaires que j'ai regardés. Pourquoi? Parce que je trouve que
2: j'ai... Les trois en entier?
6: J'ai adoré le mot est fort.
2: Le Français qui a regardé les trois débats en entier.
6: Non, déjà, les audiences ont été pas si mauvaises que ça. Oui. Et moi, j'ai trouvé que c'était assez agréable à regarder. Pourquoi? Parce qu'on avait des débats souvent sur le fond de sujet dont on parle finalement très peu, qui n'étaient pas manichéens, où souvent ils se retrouvaient sur l'essentiel. Ça fait un peu du bien, parce que je ne sais pas si vous vous souvenez, mais il y a 20 ans, les débats politiques étaient beaucoup plus nuancés. Vous voyez, moi je pense au débat qui était animé par Alain Duhamel. C'était souvent nuancé, mais du coup on allait un peu au bout des choses, on ne se hurlait pas dessus, on ne se traitait pas tout de suite de fasciste ou de dangereux communiste ou je ne sais pas quoi.
2: Mais là c'est normal qu'ils soient un peu d'accord, ils sont censés être tous dans le même
6: parti. C'est en ça que je dis que ça fait aussi du bien d'avoir des débats où tout n'est pas blanc, tout n'est pas noir, qui permettent un peu de parler des sujets qui sont un peu mis de côté par ailleurs.
2: On va poser la question à notre étudiant d'extrême gauche. Est-ce que c'est le renouveau des socialistes, Ilan Gabay, cette primaire, et qui va l'emporter?
7: Sur le pronostic, moi je mets une petite pièce sur Ségolène Royal, mais pas un billet parce que 15 balles pour voter, ça me paraît cher. mais sinon, j'ai pas beaucoup d'enthousiasme sur cette primaire, mais après, qu'il fasse fort congrès, c'est très bien.
2: Juliette Briens,
5: pas hypé non plus, hein.
2: Pas hypé. C'est comme ça qu'on dit en jeune. Ça veut dire pas enthousiasmé. Je traduis pour ceux qui nous écoutent.
5: Ouais. Non, mais si le vote est en gros, t'as Glucksmann qui est quand même le candidat des urbains ultra bobos, qui en général arrive à mener leur combat, je sais pas.
2: L'enthousiasme de Juliette à l'idée de décrypter cette primaire.
5: Si le vote militant est urbain, ce sera Glucksmann, voilà. En gros.
2: Ok.
7: Je trouve ça bien.
5: Je sais pas si ça changera grand chose à la présidentielle, en tout cas.
7: Je trouve ça bien qu'ils votent entre eux, hein. Je trouve ça bien qu'ils votent entre eux. C'est dommage que ça soit 15 euros. Mais sinon, c'est bien que.
2: Oui, vive la démocratie. Voilà, on va finir là-dessus.
6: Je peux dire un mot juste sur Raphaël Glucksmann, qui je trouve que sur le fond. En fait, moi, je trouve que lire Raphaël Glucksmann, il a le petit truc en plus qu'ont les deux, trois candidats. Voilà. Mais en revanche, dès qu'on l'écoute sur la forme, je comprends pas qu'il n'y ait pas un petit coach pour lui dire Raphaël, parle normalement. Arrête avec tes phrases comme dans un bouquin. S'il pouvait parler en latin, il le ferait. Non, mais c'est vrai. Il faut qu'il fasse un effort. S'il gagne la primaire, il faut absolument qu'il arrête tout pendant deux semaines. Il se fasse coacher par je ne sais pas qui, à mon avis, dans son entourage. Il va trouver. Il faut qu'il parle un peu plus proche des gens.
2: Mais
6: normalement,
2: une primaire, c'est censé ensuite être
7: porteur,
2: lancer un élan, quelque chose, on doit sortir. Là, est-ce que dans une semaine, quand on aura le vainqueur après le second tour,
6: oui, il y aura sans doute un petit
2: damage. Est-ce qu'il va être avec un élan? Est-ce qu'il va prendre 5 points dans les sondages?
5: Au-delà de la forme, pour moi, le problème, c'est que Glucksmann, c'est une succession de platitudes
2: D'où l'idée que beaucoup disent le vrai vainqueur de cette primaire, ça va être François Hollande, qui va attendre la fin pour dire au fait, je suis là si vous voulez un meilleur candidat. Ce sera à suivre donc, mais voilà, j'ai noté tous vos pronostics, on verra qui a eu raison ou tort.
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2: Et les amis, tout de suite, on va monter sur nos vélos.
21: Quand on partait de bon matin, quand on partait sur les chemins, à bicyclette.
2: Oui, voilà. Vélos en ce moment. C'est un carton en France, mais un carton qui agace, celui des vélos en libre service. Ces vélos électriques, verts, rouges, bleus, selon les villes. Paris est même championne d'Europe en la matière. Et ces vélos sont désormais déployés dans toutes les grandes villes françaises. Grégoire, ça plaît pas forcément à tout le monde.
22: Ah oui, la cohabitation entre cyclistes et automobilistes n'est pas des plus calmes, vous le savez. Cet afflux de bicyclettes laisse moins de place aux voitures. Et pourtant, les flottes de vélos sont appelées à grossir. Dot, Lime, Bike Air, encore les Vélib. Ce n'est pas les prestataires qui manquent. La France compte 411 services de vélos publics, représentant environ 200 000 vélos au total. Lyon, Bordeaux, Marseille, mais aussi dans les villes moyennes comme Menton et Cholet, on trouve des vélos en libre service. À noter une domination du vélo électrique de plus en plus favorisée pour les déplacements, ce qui contribue à leur succès. Ces vélos libre service, c'est l'utilisation simple et pratique. Mais cette expansion s'accompagne de critiques. Certains fonctionnent mal, voire pas du tout. Leur prix connaît aussi une augmentation et ces vélos sont parfois laissés en vrac sur les arceaux. Bref, ça ne fait pas forcément plaisir à tout le monde, Charles.
2: On va poser la question à Juliette Briens en premier. Voir tous ces vélos désormais sur la chaussée, parfois sur les trottoirs. Est-ce que vous êtes utilisatrice, Juliette, de ces vélos en libre service, là, les vélos électriques qu'on voit un peu foncer partout ?
5: Non, mais moi je pense qu'il y a une grande confusion. Parce que, en fait, la haine, elle est dirigée vers les cyclistes. Pas les vélos. Faut pas haïr les vélos. Les vélos n'ont rien demandé. Moi, je trouve que c'est une bonne chose, sincèrement. Je trouve ça très bien. Je trouve que c'est.
2: Les mobilités plutôt... douces, comme
5: ouais,
2: on dit.
5: Ouais, non, mais c'est vraiment pas mal. Puis ça fonctionne à peu près bien maintenant. C'est moins l'anarchie qu'avant, faut le dire aussi. Au niveau des. Non, mais au niveau des vélos fixes. Je parle des vélos fixes. Il y a quand même eu un effort de fait. On a supprimé les trottinettes. Bon, c'était très bien. Mais sur, les emplacements pour les garer, etc., c'est un peu moins l'anarchie qu'avant. Maintenant, ce que les gens constatent, c'est simplement que. On ruine la vie des automobilistes au profit des vélos, des cyclistes qui du coup se sentent en fait montent sur leur échassier moral, c'est-à-dire parce que pour eux en fait c'est eux qui sont dans le vrai, c'est eux qui sont, donc ils ont tous les droits, donc ne respectent rien et donc ont un comportement sur la route aujourd'hui qui est imbuvable. Et donc c'est ça que les gens ne supportent plus, c'est pas le vélo en soi.
2: Eh bah tiens, donnons la parole à un cycliste imbuvable, Ilan Gabay.
7: Moi je fais souvent du vélo l'été et je suis assez d'accord avec ce que
2: mais du coup vous les louez, c'est ça, c'est les vélos électriques là, ouais, qu'on voit
7: non,
2: dans
7: j'ai
2: la
7: un
2: rue.
7: Vélo moi j'ai... mais moi je prends pas l'électrique parce que l'électrique je trouve ça nul, c'est le vélo, l'avantage c'est de faire du sport quoi. Et en fait moi j'estime quand je suis à vélo, ça là je vais énerver les auditeurs mais c'est pas grave, je les embrasse, j'estime que j'ai plus de droits que les voitures.
5: Voilà.
7: Bah, ça veut dire, mais j'ai moins de droits que les piétons.
5: Comment mais je suis contente que tu l'admettes parce que on le voit au quotidien, mais donc c'est
2: bien que l'on. J'aimerais comprendre ce concept de j'ai plus. Il y a un code de la route en fait.
7: Un piéton, c'était quelqu'un qui était là il y a 3000 ans. Tu vois.
2: Ouais.
7: Un vélo, c'est l'innovation un peu. On a mis une roue, c'est cool. On a inventé la roue.
2: Okay.
7: Donc, et donc je suis là depuis plus longtemps que la voiture. La voiture, elle va plus vite que moi. Elle est électrique, donc même si je lui coupe la route, bah elle va rattraper son chemin après. Donc j'estime que j'ai plus de droits que la voiture, mais moins que le piéton. Mais par contre, faut faire attention quand même. Faut pas mettre en danger les voitures et les piétons. Donc je fais quand même attention, mais j'ai quand même plus de droits. Voilà.
2: Mais c'est le droit de quoi, par exemple?
7: Bah, ça veut dire
2: le
7: que
2: droit
7: si
2: de passer
7: jamais
2: au rouge, disons bah, le oui. Clairement. C'est
7: non,
2: ça
7: non, parce que je respecte le code de la route. Mais
2: permettez-nous d'en douter, monsieur. Non mais ça veut dire quoi, plus de droits? Ça veut dire que je peux si me jamais... profiler, je peux non. faire n'importe
7: oui,
2: quoi,
7: voilà,
2: je peux aller sur le trottoir.
7: À peu près, ouais.
2: Ouais, non mais c'est bon.
7: Mais par contre,
2: je vais rappeler qu'il ne faut pas le faire, ouais. Évidemment. Oui, non, mais respecter, ça veut dire rester aussi sur sa piste cyclable, respecter
7: la piste cyclable. Il y en a pas partout et aussi il nous coupe la route. Enfin, je suis désolé.
2: Donc chacun pour soi en fait.
7: Bah c'est un peu ça. On va pas se mentir.
6: Bon, Ilan, si j'étais ton papa, je te tirerais l'oreille.
2: Merci,
6: c'est
2: Benjamin. Oui, oui.
6: C'est pas possible de dire ça, Ilan. On va tout reprendre. Non, tu n'as pas plus de droits parce que tu vas finir avec, faudra te prendre une voiture où le mec était au téléphone parce que toi tu t'es amusé à
7: c'est
6: rouler.
7: La faute du mec au téléphone.
6: Oui, mais si t'es handicapé, tu auras beau dire que c'est ta faute.
7: Quand même.
6: Ah bah oui, toi tu fais attention, mais t'es moins protégé que le monsieur au vélo. Alors Ilan, c'est pas
7: ça
6: bien.
7: Que j'ai plus de droits.
2: Benjamin Muller, oui. Vous êtes tantôt piéton, tantôt ouais. automobiliste, tantôt cycliste. Quel comportement sur le vélo? Et puis surtout, est-ce que c'est une bonne nouvelle de voir ces vélos partout maintenant?
6: C'est une excellente nouvelle. Je le dis d'autant plus que j'ai pesté contre Anne Hidalgo au moment des travaux des voies sur berge. Il y avait des bouchons partout. J'étais premier à dire mais qu'est-ce qu'elle nous fait, les vélos en hiver et tout. Force est de constater, je vais parler de Paris et la ville de Metz, comme ça je fais pas uniquement Paris, je vais parler de ce que je connais. Il y a eu des périodes de travaux qui étaient compliquées pour tout le monde, mais maintenant quand vous êtes cycliste, alors j'ai bien conscience qu'il faut avoir les capacités physiques, faut pas avoir un bébé, faut pas avoir plus de aller faire les courses, etc. Mais quand on a la possibilité de se déplacer en vélo, quel bonheur. Déjà mobilité douce. On peut quand même parler de 2 secondes du réchauffement climatique. Faut pas oublier l'été qu'on vient de passer tous ensemble. Par ailleurs, ça va plus vite. Il y a un petit côté sportif. Enfin, je veux dire, il y a que des arguments qui vont.
2: Alors,
6: et je vais juste dire une chose.
2: Ouais,
6: parce que on parle du vélo et des vélos en location. Les vélos en location, oui, c'est quand même une très bonne chose parce qu'avoir son propre vélo, c'est super. Mais je veux dire, une fois sur deux, on risque de se le faire voler. Donc, avoir ces vélos en libre service qui coûtent pas très cher, je trouve que c'est vraiment, ça va dans le sens de, dans le sens de l'évolution.
2: Alors, je vais pester parce que je pense qu'il y a le cycliste et le cycliste. Il y a le bon et le mauvais cycliste, comme le chasseur. C'est-à-dire que celui qui a son propre vélo, souvent, il est équipé. Souvent, on les voit sur la route, ils ont un gilet jaune, un casque, la tenue qui
6: t'as
2: va
6: raison,
2: bien, etc.
6: T'as raison.
2: Alors, est-ce qu'ils respectent parfaitement le code de la route tout le temps? J'en suis pas sûr, vous allez nous le dire au 32-16. Mais c'est très différent de celui qui loue un vélo électrique là, avec son téléphone bip-bip en 2 secondes, qui ne fait jamais de vélo le reste de l'année et qui, en fin de soirée, se dit « Tiens, bah, ça va me coûter moins cher qu'un taxi pour rentrer chez moi. Tiens, aujourd'hui, pour la première fois, je vais faire du vélo. » Qui n'a pas forcément le permis, qui ne connaît pas le code de la route, qui n'a pas de casque et qu'on voit zigzaguer sur la route n'importe
6: oui,
2: comment.
6: Charles, là,
2: je ne blâme pas Ilan Gabay, mais je vois bien que ça lui est déjà arrivé sûrement.
6: Tu parles d'un profil de cycliste.
2: Bah oui, mais c'est ce profil qu'on voit de plus en plus, parce
6: oui,
2: que
6: alors,
2: le vélo électrique est dispo à chaque coin de rue,
6: Charles,
2: on est tenté de le prendre.
6: T'as aussi beaucoup, moi je trouve, de gens d'un certain âge qui partent bosser tous les jours avec leur vélo électrique et c'est très bien, et des gens qui sont très respectueux. Donc c'est pas parce que t'as toujours X personnes qui respectent pas, ce qui est d'ailleurs très français, moi ça me rend fou quand on voit les vélos balancés partout, les gens les utilisent et puis après les foutent par terre, ça me rend dingue. Je ne comprends pas la philosophie de ces gens là
2: c'est que ça doit être quand même rentable pour les boîtes qui font ça, parce qu'il n'y a jamais eu autant de vélos qu'aujourd'hui dans les grandes villes françaises et notamment
6: oui,
2: Paris.
6: Mais civiquement parlant, quelle idée de balancer le truc une fois
5: je pense en termes de quantité, ceux qui posent le plus de problèmes, ce sont honnêtement complètement une partie des vélotaffeurs qui pensent que parce qu'on leur a construit une piste cyclable, eh ben c'est tout chousse, et qui pensent qu'ils ont tous les droits sur la route, c'est tout. C'est eux, on les en plus de ça, ils se permettent de gueuler sur les voitures et sur les piétons. En fait, ils refusent de s'arrêter. Ils refusent de s'arrêter pour rien. Quitte à avoir un accident, ils sont persuadés d'être dans leurs droits et donc ils y vont tout droit, c'est tout. Et on le voit et je pense pas que ce soit des utilisateurs occasionnels, bien au contraire.
2: On va poser la question à Thomas qui nous appelle de Brest. Bonjour Thomas.
3: Ouais, salut.
2: Salut Thomas, employé dans une assurance. Alors vous décrivez comme piéton. Bon, ça nous est tous arrivé d'être piéton. On a tous été piétons. Vous Thomas, en tant que piéton, c'est ça, parce qu'on pense beaucoup aux automobilistes qui doivent partager la chaussée avec les vélos, mais vous c'est en tant que piéton qu'il vous inquiète.
3: Ouais, en fait, moi je vais au travail et je reviens du travail à pied. En fait, moi j'ai la chance d'être à une demi-heure de mon entreprise. Mmh. Et là le fait, effectivement, il n'y a jamais eu autant de vélos, mais y compris sur les trottoirs en fait. Et moi, honnêtement, en tant que piéton, il y a des fois où je me fais des frayeurs avec les vélos, alors que je suis sur le trottoir. Et c'est quand même un peu agaçant de ne pas se sentir en sécurité en tant que piéton sur un trottoir, en fait.
2: Et vous sentez ce sentiment de supériorité du vélo, c'est ce que décrivait Juliette. Quand j'entends Ilan nous dire, quand je suis sur un vélo, j'ai plus de droits que les autres.
7: Pas les piétons.
2: Ah, pas que les piétons, oui, mais bon, plus de droits que les voitures, ça donne quand même un état d'esprit. Donc, voilà, je suis sur mon vélo, je fais un peu ce que je veux, c'est ça Thomas?
3: Bah, le problème, ouais, c'est sur mon trajet, il y a le pont de Recouvrance, pour ceux qui connaissent Brest. Mmh. Donc c'est un pont qui est levant, il y a des très gros poteaux. Il y a bien marqué, d'un côté et de l'autre du pont, que ici tout le monde est à la vitesse du pas. Bah, je peux vous garantir qu'il n'y a que les piétons qui sont à la vitesse du pas. Hein.
2: Mmh. Oui. Oui, évidemment, bah, parce que le cycliste a envie de foncer, c'est presque humain. Thomas, vous osez leur faire la réflexion des fois?
3: Oh bah non, par contre des fois quand je marche trop au milieu, ils me la font à moi.
2: Ah, vous avez le petit coup de sonnette derrière,
5: c'est ça. C'est vraiment les pires.
3: Faut se décaler.
2: Oh là là, ouais. Aïe, aïe, aïe. Oui. Donc la cohabitation n'est pas toujours des plus tendres. J'ai bien compris ça, bah, entre
3: c'est
2: piétons.
3: Tout un trottoir, quoi.
2: Oui, bah oui, c'est ça. Quand il faut partager la chaussée, souvent il y a des rues piétonnes ou des zones de rencontre, comme on dit, où on est censé partager la chaussée entre vélo, piéton, trottinette. On voit bien que les piétons souvent ont un peu peur et sursautent et sont obligés de s'écarter parce que le vélo fonce. Non mais si, là, c'est vrai.
7: Aussi, il y en a plein qui marchent sur la piste cyclable. Hein.
2: Ouais, bah, enfin.
7: Ah si.
2: J'ai l'impression qu'il y a quand même plus souvent le vélo qui sort de sa piste cyclable et qui s'arrange le droit de passer, de contourner par un trottoir, de griller un feu rouge. Bon.
6: Enfin, moi, j'ai surtout l'impression que le problème, si on parle sécurité routière, ça reste les bagnoles. Excusez-moi, voilà. Tu roules sur l'autoroute, t'as le type qui reste tout le temps à gauche, c'est limité à 130, qui roule à 160. Enfin, je veux dire, si on parle des cyclistes.
2: Ça n'a rien à voir avec les vélos, là.
6: Mais oui, mais ce que
2: il y a rarement des vélos sur l'autoroute.
6: Non, ce que je veux dire, c'est que tu dis qu'il y a certains en cyclistes qui ont des comportements de couillons, c'est vrai, mais en voiture, il y en a énormément aussi. Faut pas du coup jeter le bébé avec l'eau du bain en disant bah c'est les vélos. Non, ça reste fantastique, mais il faut peut-être réapprendre le code de la route en vélo.
2: On va pas poser la question à Jean qui nous appelle de Lille. Bonjour Jean.
4: Bonjour.
2: Jean, à Lille, tiens, je disais aussi ce matin qu'il y a beaucoup de vélos aussi en libre service, là, ces vélos électriques qui permettent d'aller vite d'un point à l'autre. Jean, ça vous arrive de les utiliser?
4: Oui, alors pas quotidiennement, mais très souvent quand même. Et du coup, bah moi, je suis tout à fait d'accord. Alors, bon, par contre, faut pas comparer le comportement des cyclistes et des automobilistes, mais c'est juste en fait le gros problème chez nous, c'est le civisme en fait. On a l'impression que y a pas d'éducation derrière. Vous allez dans des villes, enfin, il suffit de voyager un petit peu, où il y a énormément de vélos aussi. Il y a un code de la route qui est respecté. Les vélos traînent pas comme ça n'importe où, sont rangés. Que ce soit des vélos en libre-service ou alors quand on est propriétaire de son propre vélo, c'est ça en fait qui crée le problème.
2: Mais alors Jean, je vais vous demander de l'honnêteté parce que Ilan a été honnête tout à l'heure. Quand vous êtes sur le vélo en libre-service, vous respectez parfaitement le code de la route, vous vous arrêtez au rouge, etc.
4: Ah, honnêtement, oui.
2: Ok, je vous crois.
4: Honnêtement, oui, parce que bah, malheureusement, j'ai dans mon entourage quelques personnes qui ont été accidentées. Mmh. Donc, honnêtement, oui, je fais très attention de ce côté-là.
2: Sauf que vous devez bien voir que certains utilisateurs occasionnels de ces vélos ou les vélotaffeurs, comme disait Juliette, voilà, que quand parfois quand vous êtes, je vais vous dire, moi, je suis souvent à vélo aussi, vous vous arrêtez au feu rouge. Vous vous faites engueuler par les autres vélos derrière. Ils vous disent, allez, bah non, faut foncer.
4: Bah oui, mais alors dans ce cas, moi, je m'arrête. Hein.
2: Ouais, non, mais vous avez bien raison, Jean. Vous avez bien raison de montrer l'exemple, d'être exemplaire sur cette question. Je vous remercie, Jean. Je remercie aussi Thomas d'être venu témoigner en tant que piéton. C'est vrai qu'on pense toujours à l'opposition entre vélo et automobilisme, mais les piétons aussi sont sûrement les plus nombreux. Il était important de donner la parole à cette majorité silencieuse avec Thomas du côté de Brest. Qu'est-ce que ça donne sur WhatsApp? Est-ce que les automobilistes, les cyclistes, les piétons s'entendent bien sur WhatsApp, Grégoire?
22: On a des réactions de piétons, mais aussi de cyclistes. Tout d'abord, Gaël, je pars travailler à vélo, je suis choqué de voir le nombre de cyclistes ou de trottinettes, parce que certes les trottinettes sont interdites à Paris, mais ce n'est pas le cas partout en France, de voir ce nombre de vélos ou de trottinettes qui ne s'arrêtent pas au feu rouge. C'est complètement irresponsable et dangereux pour les autres. On a Jérémy qui, pour lui, le souligne, il faut partager la route, hein, c'est ce qu'on explique aussi un petit peu depuis le début. Et puis ce piéton, Franck, donc, qui, pour lui en tout cas, voit souvent des cyclistes qui ne respectent pas le code de la route, et il trouve que c'est un problème, ce n'est pas forcément les vélos qui posent problème. Et puis on vous a...

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5: Oui, bonjour, Fabrice Arfi de Mediapart. Attention, nouvelle révélation explosive. Après avoir épluché tous ces messages Facebook, nous sommes en mesure d'affirmer qu'en 2013, Olivier Faure aurait tenu des propos intéressants. Voilà, on va tout balancer.
6: Alors là, il va falloir envoyer beaucoup de preuves, parce que pour moi, c'est pas une fake news.
7: Message suivant.
8: Salut ma Estelle, salut les copains, c'est Françoise de Nice, ça va mes petits lapins? Il y a Lavrieux aujourd'hui sur le plateau, oh, il me rend toute chose celui-là. Bon, j'ai lu qu'à cause de la canicule, les ramasseurs de champignons font chou blanc. Bah écoutez, moi de mon côté tout va bien, je suis toujours un bon coin à champignons à moi toute seule. Donc si quelqu'un a envie de se faire une petite omelette, qui m'appelle? Bisous bisous.
6: Non,
7: c'est affreux,
6: ça va,
7: enfin.
6: On peut pas s'intoxiquer, ça va.
7: Message suivant.
9: Bonjour les amis, c'est le père Grumeau de Bétaram. Voilà, on est triste. Ça a été un beau moment de communion. On était tous réunis autour d'une même ferveur. Mais bon, voilà, c'est terminé. Il faut passer à autre chose. Allez, à l'année prochaine, The Voice Kids.
6: Oh.
9: Oui,
6: bon.
9: Bonjour Estelle, c'est Jean-Gustave de Courcelles. Voilà, nos enfants, Jean-Eux et Marie Sixtine, participent aux manifestations des lycéens et ils sont revenus avec... Oh mon Dieu, c'est atroce, j'arrive pas à le dire, c'est terrible. Ils sont revenus avec un poster de Jean-Luc Mélenchon. Non, pourquoi?
6: Oh mon Dieu, mon Dieu, fouillez-les, ils cassent peut-être pire un pin, c'est l'effigie d'Arlette Laguillé, qui sait.
7: C'est vrai, pourquoi pas.
6: Et pourquoi pas, oui. Ou Philippe Poutou.
7: Allez, on enchaîne avec le message d'une maman en colère.
6: Oula.
10: Ouais, salut RMC, c'est Véronique Rabiot. Ah oui. Eh, message pour le Zidane, là. Attends, tout doux, Oedipe, tout doux. Alors, tout le monde est content, hein? Eh ben, pas moi. Il a fait jouer mon Adrien, quoi, 4 minutes hier. Ouais. T'as pris la famille Rabiot pour des branques, Zidane. Là, je suis devant ton 4-4 à la Fédé. Je vais faire comme dans ta pub Volvic. D'abord, le rétro gauche. Passe toujours. Par choc arrière, une grosse rayure. Puis le rétro droit, toujours. Et pour finir, une Materazzi. Coup de boule dans le pare-brise.
11: Ah putain, là il me fait mal.
6: Non, pas ça Véronique, pas maintenant, pas après tout ce que Zizou a fait.
10: Ouais, bonjour Estelle, c'est Denis du bar Le Balto à Gif-sur-Yvette. Et avec les collègues du bistrot, là, on tenait à vous féliciter pour le pluralisme de votre émission, hein. Parce qu'invités autour d'une même table, Cécile Duflo et Juliette Briens, alors là, bravo, c'est tout à votre honneur, hein. Et sinon, c'est surtout pour savoir à quelle heure elles ont prévu de se battre. Parce que nous, on veut la bagarre, la bagarre, la bagarre, allez!
6: Ça va pas, ici, nous ne nous bagarrons que avec les mots. Juliette, rentrez ce point américain. Non, ça va pas la tête.
7: Bon, allez, message suivant.
12: Coucou ma puce, c'est maman. Bon, devine avec qui je suis, là. Je suis avec Marie-Claude. On est à l'Oktoberfest à Munich. Oh, on a rencontré Papy Heinrich et tous ses enfants. Ils sont super sympas. Bon, c'est dommage qu'il ait pas pu rester en France en 45 parce que c'est un gros déconneur, hein. Attends, attends, il tend le bras. Qu'est-ce qu'il fait? Ah, il nous remet une tournée. Ah non, merde, c'est pas pour une tournée, c'est autre chose. Allez, on se tire, Marie-Claude.
6: Elle se met dans des beaux draps, votre maman.
7: Sacré
6: papy Henry. Je peux faire attention qu'il ne se refasse pas une jeunesse.
13: Oui, bonjour, c'est le programmateur de la chaîne CNews. Voilà, nous aussi, nous avons décidé de céder au téléfilm qui célèbre la magie de Noël et nous commencerons à diffuser dès la semaine prochaine 3 téléfilms inédits. Noël sans les Arabes, La ratonnade de Noël et mon préféré, Jordan les innocents à Noël.

0: bientôt sur CNews.
1: Non, on touche pas à la magie de Noël, CNews, quand même. Jordan les innocents, ça, c'est un beau téléfilm de Noël. Hein. C'est un banger.
2: Sauf une fois au chalet.
1: Excepté une fois au chalet. Faut avoir la référence. Faut avoir la référence, Estelle. Là, Allez, on enchaîne, Estelle, ou on reste sur cette référence?
3: Bonjour Radio Monte Carlo, c'est Papy Anatole. Bon, les lycées sont bloqués, les universités, les casernes de pompiers. Eh ben moi ça me plaît bien tout ce bordel. Nous aussi les vieux, on va s'y mettre. Allez, on en a marre. J'ai décidé de bloquer mon EHPAD. J'ai mis mon fauteuil devant la porte. Là, personne va passer. Alors là, merde. Oh, faut que j'aille aux toilettes. Oh merde. Ah bon. Ah c'est la prostate. Bon bah là, allez, la prochaine fois on bloque tout par contre.
1: Ah ouais, vous imaginez si les EHPAD sortent dans la rue, Estelle? Vous imaginez les économies qu'ils vont faire, les CRS, avec un tir de LBD, ils peuvent faire un strike et coucher 10 personnes d'un coup.
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11: Bonjour à tous et bienvenue dans Réveil Martin sur RMC. Bon réveil, Martin Bourdin est absent ce week-end, mais il sera de retour dès la semaine prochaine. Nous sommes ensemble jusqu'à 7h avant l'arrivée d'Anaïs Castagna pour Anaïs Matin. Dans un instant, ce sera Bonjour les Lève-Tôt. Nous serons avec Corentin Mathieu. Corentin, il a 18 ans. Il est en deuxième année de BTS à l'école d'horticulture de Reville-aux-Chênes, c'est dans les Vosges. Et il est désormais champion du monde du paysagisme. Il va nous raconter à 6h40. Bonjour la France, notre invitée Noémie Guérin, elle est spécialiste de la santé au travail et de la prévention des risques sociaux, fondatrice du cabinet Santé du Dirigeant. Avec elle, nous parlerons d'un sujet majeur, notre santé mentale, à l'occasion des semaines de la santé mentale qui se déroulent en ce moment. Spécial santé mentale des jeunes dès 7h sur RMC. 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RMC, j'allais dire radio officielle également de la météo avec Peggy Broche. Salut Peggy.
12: Salut Rémi.
11: On est samedi, quel temps pour aujourd'hui? Il y a eu pas mal de pluie, en tout cas par endroit ces derniers jours. Est-ce que ça va durer pour ce week-end?
12: Alors on a une perturbation qui concerne surtout le sud du pays. Cette perturbation, on la retrouve ce matin entre la Vendée, la Gironde, en allant sur les frontières du nord-est. Alors ce sont des pluies intermittentes, un peu plus régulières, proches des massifs. Et ailleurs, on a un temps beaucoup plus sec. Entre les Pyrénées et la Méditerranée, on retrouve de belles éclaircies. Mistral et Tramontane sont en baisse. On a des rafales à 60 60 km/h. Encore quelques averses sur la Corse, mais ça s'améliore par rapport à hier. On a juste quelques averses intermittentes, pareil sur l'est de la Corse. Au nord, on a un temps beaucoup plus calme, plus sec, plus variable, même si on a encore quelques gouttes entre la Normandie, la Picardie et sur la Lorraine. Cet après-midi, on va retrouver encore cette perturbation de la Gironde jusqu'à la Franche-Comté et au nord des Alpes avec des pluies beaucoup plus intermittentes. C'est vraiment quelques averses, hein. C'est surtout le ciel qui sera bien nuageux. Toujours de belles éclaircies des Pyrénées à la Méditerranée. Et puis sur les régions plus au nord, on va garder ce ciel variable entre nuages et éclaircies. Et quelques gouttes encore entre le nord de la Bretagne, la Normandie, le nord de l'Île-de-France, les Hauts-de-France, jusqu'au Grand Est. Tout ça sous des températures
11: alors
12: qu'ils sont un peu en légère hausse. On n'a pas de gelée ce matin. Hier, non, on en avait.
11: Mais c'est vrai que ça a bien réfléchi ces derniers jours.
12: Ah, bah là, on est obligé de mettre la veste, voir l'écharpe. Hein.
11: D'ailleurs.
12: J'ai l'écharpe, j'ai la veste, j'ai la totale. On est de 6 à 13 degrés ce matin sur l'ensemble du pays. Jusqu'à 17 près de la Méditerranée. On gagne 1 ou 2 degrés par endroit cet après-midi. On se rapproche des valeurs de saison. 15 à Besançon, 16 à Brest, 17 à Paris comme à Lyon, 18 à Rennes, 19 à La Rochelle ainsi qu'à Bordeaux, 20 degrés à Montauban, 21 du côté de Toulouse et ça monte un petit peu plus près de la Méditerranée, 23 à Montpellier, 24 à Marseille et 25 à Toulon.
11: Merci Peggy.
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11: RMC, il est quasiment 6h, les infos, le journal, c'est avec Clément Guitz. Bonjour Clément.
0: Bonjour Rémi, bonjour à tous. La primaire PS Place Publique joue les prolongations après une cyberattaque. Les électeurs ont jusqu'à demain soir pour voter. La défense de Jordan Bardella fragilisée face aux nouvelles preuves de Mediapart. Des preuves qui relancent les interrogations sur des écrits antisémites qu'il conteste avoir rédigés. Et les sang et or renouent avec la victoire de Buzyn hier face à Lyon en Ligue 1.
11: Le suspense va durer un peu plus longtemps que prévu. Le vote de la primaire PS prolongé jusqu'à demain soir.
0: Oui, ce premier tour devait initialement prendre fin ce soir à 18h, mais une cyberattaque est venue tout chambouler. Connexion ralentie, certains électeurs bloqués. Tout est rentré dans l'ordre hier soir, mais le risque d'une nouvelle attaque aujourd'hui n'est pas écarté. Une plainte a donc été déposée, Caroline Renaud.
9: Après une journée dans la tourmente, les organisateurs se demandent qui se cache derrière cette cyberattaque. Ingérence étrangère ou hacker isolé qui cherche à déstabiliser le scrutin. Toutes les hypothèses restent sur la table et le risque d'une nouvelle attaque aujourd'hui n'est pas écarté. On redoute tout, on est vigilant, confie Patrick Menucci, le président de la commission d'organisation de la primaire. Les équipes informatiques ont travaillé toute la journée hier pour renforcer la sécurité de la plateforme. Les candidats Olivier Faure, Ségolène Royal et Raphaël Glucksmann notamment veulent écarter tout soupçon. Ils rassurent, la régularité n'a pas été compromise parce que l'enjeu, c'est aussi la légitimité du vainqueur à porter les couleurs de la gauche social-démocrate à la présidentielle.
0: Un premier revers pour Sébastien Lecornu. La commission des finances rejette massivement le volet recette du budget 2027 avec 31 voix contre et seulement 3 pour. Mais rien n'est encore joué. Mardi, les députés reprendront le débat dans l'hémicycle sur la version initiale du gouvernement.
11: L'étau semble se resserrer autour de Jordan Bardella.
0: De nombreux médias, notamment le Canard enchaîné, Libération, ont publié de nouvelles preuves qui mettent à mal sa défense face à ses accusations d'écrits antisémites. Le président du RN persiste à nier être l'auteur et Sonia Gobry du service politique de RMC. Mediapart a également relancé l'affaire hier.
13: La coïncidence est troublante. Mediapart fait le lien entre une publication sur le compte Twitter de Jordan Bardella, qu'il utilise toujours aujourd'hui, avec un autre message très similaire, posté quasiment au même moment sur le compte Facebook qui lui est attribué et qui a diffusé des propos antisémites. Même sujet, même faute sur le nom Rothschild. Jordan Bardella, lui, nie toujours ses accusations. Il pourrait demander l'historique de ses conversations pour s'innocenter, mais il assure ne plus avoir de compte Facebook. Sauf que selon Libération, son adresse mail est toujours associée au réseau social. Et d'après le Canard enchaîné, il se serait connecté deux fois la semaine dernière à un ancien compte pour effacer le contenu de sa messagerie privée. C'est totalement faux, jure Jordan Bardella, qui annonce une nouvelle plainte en diffamation, cette fois contre le Canard enchaîné.
0: Le député RN Franck Alizio se sépare de son attaché parlementaire, Louis Grégoire, mis en cause par Libération pour des écrits antisémites sur les réseaux sociaux.
11: RMC 6h03, le mouvement lycéen marque le pas.
0: Un constat émis hier par l'exécutif, la mobilisation faiblit nettement et se concentre désormais sur quelques territoires, notamment le Nord, le Grand Ouest et près de Lyon. Et face à cette contestation, le Premier ministre Sébastien Lecornu mise sur la concertation dans les établissements. Objectif, donner la parole aux lycéens et identifier leurs difficultés. Justement, Pierre Bourgès, vous avez assisté pour RMC à ces échanges au lycée Gustave Eiffel de Bordeaux.
14: Direction le dernier étage du lycée. Sous les toits, on retrouve nos 8 groupes d'une vingtaine de lycéens, 8 ateliers avec des questions communes.
15: Quels sont les 3 premiers mots pour caractériser votre lycée ?
16: Moi, je dirais la pression.
17: L'insalubrité, hein. Il y a des trous dans les murs dans certaines salles.
14: Viennent ensuite différents thèmes selon les ateliers, bien-être, rythme, équipement. Notre atelier à nous, c'est comment être entendu.
16: Le genre de réunion comme ça, c'est clairement pour que l'État, le lycée en général, gagne du temps. Ce qui marche le mieux pour l'instant, c'est les blocus pour se faire entendre.
18: Avec un peu de violence, qu'on prendrait mieux que si on juste on manifeste.
16: Après, c'est pas aussi de montrer qu'on est violent parce que justement, on nous a estimé ce matin à 40 000 euros rien que les tags pour réparer, etc., qui seront pas investis dans notre éducation, etc.
14: Malgré son inquiétude sur les chances de réussite de ces ateliers, cette lycéenne tenait à être présente.
16: Pour montrer au moins à la direction que juste on vient pas faire les blocus juste parce qu'on veut pas avoir cours.
14: Au total, 180 élèves sur les 3500 sont venus à ces débats. Un premier chiffre rassurant pour Stéphane Alliou, le proviseur.
19: Si on souhaite que la colère s'apaise, il faudra que dans nos pilotages d'établissement, on leur donne une place plus importante peut-être qu'aujourd'hui.
14: Il n'exclut pas de reconduire ces débats la semaine prochaine.
0: Un acte 5 de la mobilisation lycéenne est donc prévu ce mardi partout en France. Des manifestations secouées par des violences. Un adolescent de 15 ans s'est fait arracher sa main lundi dernier suite à l'explosion d'une grenade policière à Lens. Et Constance Bostoen du service police-justice d'RMC, on en sait un peu plus ce matin sur les conditions de cet incident.
20: Le procureur de Béthune explique que si les enquêteurs n'ont pas de vidéo de l'explosion de la grenade assourdissante, l'ensemble des témoignages qu'ils ont recueillis convergent sur le fait que la grenade a été tirée à une distance de 80 mètres, qu'elle a atterri au sol et que le jeune homme s'en est emparé jusqu'à ce qu'elle explose. L'enquête permet aussi d'établir que ce jour-là, les policiers ont régulièrement délivré et renouvelé des sommations de dispersion, que le fonctionnaire à l'origine du tir a agi sur ordre de son commandement et qu'il a tiré conformément au mode opératoire préconisé par sa formation. Avant-hier, la mère de la victime a déposé plainte pour les blessures subies par son fils. À ce stade, l'adolescent est toujours hospitalisé et il n'a pas encore pu être entendu par les enquêteurs.
0: 7000 personnes ont été interpellées, placées en garde à vue depuis le début du mouvement le 17 septembre dernier. 21 personnes sont en détention provisoire, chiffre du ministère de la Justice. Cette galère sur les rails des passagers d'un Ouigo Nice-Paris parti hier après-midi sont arrivés cette nuit à 3h du matin en gare de Lyon au lieu de 20h. D'après plusieurs voyageurs, un problème électrique serait à l'origine de ce retard. D'autres trains ont été annulés.
11: Ouais, dur. RMC 6h06, Lens retrouve le chemin de la victoire.
0: Le coach.
11: J'ai pas pu m'empêcher.
0: Ah oui, moi, je vois ça.
11: Et ton supporter du Lens.
0: Oh.
11: Oh là. Non, de Lens, évidemment, étant du Nord, mais bon.
0: Et le coach Yannick Usac, oui, a fait des choix forts pour ce deuxième match, son deuxième match à la tête des 100 et or. Des choix payants. Victoire hier soir 2-1 face à Lyon en match d'ouverture de la 6e journée de Ligue 1.
21: Mon équipe, je l'ai construite plus par rapport au fait que j'ai travaillé avec ce 11 pratiquement les 3 semaines de trêve. On a travaillé pas mal de phases et je me voyais mal titularisé international qui est arrivé un ou deux jours avant sans avoir les repères. Donc voilà, mon choix s'est porté sur les personnes avec qui j'ai pu bien travailler pendant cette trêve. Faut savourer, faut récupérer et se remettre au travail des dimanches.
0: La suite de cette 6e journée de Ligue 1 cet après-midi, 17h15, Lille reçoit Le Havre.
11: Le LOSC donc.
0: Voilà, suivi de Brest-Angers, Lorient-Paris FC, Monaco-Toulouse et PSG Le Mans à 20h45. Et c'est bien sûr à suivre sur RMC.
11: Une médaille pour l'équipe de France de judo mondiaux à Bakou.
0: Ouais, Kaïla Issoufi a remporté hier l'argent en finale des moins de 78 kilos. Une performance remarquable pour la judokate de 25 ans qui disputait ses premiers mondiaux après avoir fait le choix de monter de catégorie.
22: C'est vraiment la meilleure décision de ma vie. Je suis juste contente d'avoir pris ce risque et de m'être vraiment fait confiance. Et depuis, je m'amuse, je performe, je me blesse plus. Donc c'est vraiment la meilleure décision de ma vie. Et j'ai enfin les résultats à la hauteur de mon investissement, en fait. Et puis j'espère que ça va pas s'arrêter comme ça et que je kiffe. Vraiment, je kiffe.
0: Mais c'est à vivre cet après-midi sur AMC, la sixième journée du top 14. Et cela débute à 14h30 avec Stade Français Montpellier.
11: Merci beaucoup Clément. Les prochaines infos, ce sera à 6h30. Nous sommes ensemble dans Réveil Martin jusqu'à 7h. Vous connaissez le principe, vous nous appelez au 32-16, vous voulez réagir sur l'actualité. Vous voulez réagir notamment, tiens, pourquoi pas sur le mouvement lycéen, là, qui avec une nouvelle mobilisation qui est prévue mardi prochain. Est-ce que vous soutenez cette mobilisation? Est-ce que ça doit s'arrêter? Vous nous appelez donc au 32-16 ou encore au 06-12-424-424. Ça, c'est le WhatsApp de l'émission. Vous pouvez également réagir sur la santé mentale. Je vous le rappelle, à 7h avec Anaïs Castagna, ce sera une spéciale santé mentale des jeunes. J'ai regardé un peu les chiffres. Un Français sur quatre va souffrir mentalement au cours de sa vie. Ça peut être une dépression, par exemple. Vous avez forcément vous-même vécu cette situation ou autour de vous, vous avez forcément quelqu'un qui a été dans cette situation et qui, ou qui l'est. Vous pouvez témoigner au 32-16 et puis vous réagissez également sur rmc.fr, sur Direct Studio, notre application. Il y a déjà des messages, comme tout à l'heure on parlait de météo, ça vous fait réagir avec la fraîcheur qui revient. Tani qui nous dit salut Rémi, il fait 13 degrés dans le 13 dans les Bouches-du-Rhône en ce moment, cette fraîcheur fait du bien après 5 mois de chaleur étouffante. Ça, c'est vrai qu'il a bien fait chaud ces derniers temps, notamment dans les Bouches-du-Rhône. Puis tout à l'heure Peggy qui avait un peu froid, qui était avec sa veste et son écharpe en studio, nous dit Pierre-Yves, Peggy, si tu as froid, tu peux venir te coller à mon four avec une image d'un four et des baguettes en train de cuire. J'imagine que Pierre-Yves est boulanger ou alors qu'il a un gros four chez lui. Mais en tout cas, vous êtes déjà nombreux à réagir et vous pouvez continuer à le faire donc sur rmc.fr. Direction, tiens, pourquoi pas, tout de suite, les hippodromes. Les courses RMC, comme tous les samedis à cette heure-là, c'est avec Frédéric Kita de la Dream Team des courses RMC. Salut Fred.
1: Salut Rémi, salut à tous.
11: Alors on va où aujourd'hui?
1: Eh ben aujourd'hui, une fois n'est pas coutume, on va en Normandie, sur l'hippodrome de Caen, avec le quintet qui est programmé à 15h15. Alors ils sont nombreux au départ, 18 trotteurs âgés de 6 à 10 ans, répartis sur deux échelons de départ qui vont s'affronter sur la distance de 2450 mètres.
11: 18 trotteurs, donc c'est la discipline du trot. Jusque-là, je suis. Quel est le favori, Fred?
1: Eh bien, ça sera une favorite, en l'occurrence, le numéro 2, Cassia, qui a réalisé un superbe été sur l'hippodrome de Cabourg, avec un succès et une deuxième place en deux courses. Elle a l'avantage de s'élancer au premier échelon de départ. Elle peut donc ici lutter pour la victoire. Et en deuxième choix, on a pris le numéro 10, Cash Décaillon, qui possède également une très belle réussite sur cet hippodrome de Caen, qui est idéalement engagé au premier échelon de départ. C'est le concurrent qui a le plus de gains au premier échelon de départ. Et il a logiquement, lui, sa place sur le podium.
11: Ce sera donc à 15h15 sur l'hippodrome de Caen.
1: Effectivement, Rémi, bonne journée à tous.
11: Salut Fred. Allez, dans un instant, la suite de Réveil Martin avec Bonjour les Lève-Tôt, et nous serons avec Corentin Mathieu. Il a 18 ans et tenez-vous, il est champion du monde du paysagisme. A tout de suite sur RMC.
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4: Bonjour les Lève-Tôt.
11: Les lèvent tôt tous les week-ends. Je donne la parole à ceux qui se lèvent aux aurores, le matin, même le samedi, même le dimanche. D'ailleurs, vous pouvez nous appeler, hein, si vous êtes déjà au boulot ou si vous rentrez après une nuit de travail. Vous nous dites comment ça se passe, comment ça se passe pour vous. Pour nous joindre, c'est le 3216 ou le WhatsApp d'RMC au 06 12 424 424. Bonjour Corentin Mathieu.
6: Bonjour, bonjour.
11: Salut Corentin. Tu te réveilles, Corentin?
6: Oui, c'est ça.
11: Bon, tu as 18 ans, tu es en deuxième année de BTS à l'école d'horticulture de Reville-aux-Chênes dans les Vosges. Jusque-là, j'ai bon.
6: Oui.
11: Et en prime, désormais. Corentin, tu es champion du monde avec... Voilà, ça mérite bien de Marseillaise.
6: Ah oui.
11: Avec votre binôme, Mathieu et Justin, Corentin, vous venez de remporter les World Skills le 27 septembre dernier dans votre catégorie. Les World Skills, c'est le championnat du monde des artisans. Ça se passait donc le 27 septembre dernier à Shanghai, en Chine. 3 jours de compétition et cela faisait 22 ans que le concours n'avait pas été remporté par des Français la dernière et unique fois. Donc c'était en 2004. Tout d'abord, Corentin, ça fait quoi d'être champion du monde ?
6: Moi je pense que je réalise pas trop encore, donc je pense que c'est plutôt mon entourage qui est complètement sous le choc, puis ému.
11: Ils te disent quoi?
6: Il y a tout le monde qui en revient pas, ils y croyaient pas, que c'est un peu fou. Ça fait 22 ans et puis là on était en Chine, donc...
11: Et tu as dit...
6: Les Chinois, c'était les favoris, alors c'est un peu
11: inattendu. Je vais tout de suite te demander, parce que ça va venir, et je vais me mélanger entre les vous et les tu. Tu as 18 ans, je peux me permettre de tutoyer.
6: Bien sûr.
11: Comment est venue cette idée? Comment vous est venue cette idée de vous lancer dans cette aventure? Parce qu'il faut savoir que les World Skills, pour ceux qui ne connaissent pas, c'est un énorme machin, c'est une usine, c'est vraiment les championnats du monde des artisans, c'est des milliers d'artisans à travers le monde qui participe. Comment tu es venu cette idée?
6: Alors c'est Justin qui m'a proposé parce que son père est dans le paysage et il les a fait il y a un peu plus de 25 ans. Donc il connaissait pas trop mal. Et donc on était dans la même classe et il m'a proposé. Donc j'ai réfléchi quelques jours et puis je lui ai dit oui.
11: Et autour de toi, tes parents, qu'est-ce qu'ils t'ont dit?
6: Bah, ils étaient contents, ils étaient derrière moi pour que j'essaye de me dépasser et essayer de faire du mieux possible. Mais je pense qu'au début, ils réalisaient pas qu'on arriverait à aller aussi loin.
11: Je rappelle, c'était à Shanghai en Chine. Rien que ça, partir à Shanghai en Chine avec des milliers d'autres artisans qui sont face à vous, enfin, c'est hyper impressionnant, j'imagine.
6: Oui, pendant les cérémonies, on s'est vraiment rendu compte du nombre de compétiteurs qu'il y avait, c'est vrai que ça fait du monde. Quoi.
11: Qu'est-ce que vous avez dû réaliser concrètement pour décrocher ce titre de champion du monde?
6: Alors, dans notre catégorie du paysage, on a un plan. Les 18 binômes avaient le même. Mm-hmm. Donc, pendant les 3 jours et demi de compétition, on doit le réaliser en respectant toutes les cotes. Donc, on a 3 mm d'erreur.
11: 3 mm d'erreur?
6: Ouais.
11: Ça paraît fou.
6: Oui, sur certains ouvrages, c'est un peu difficile. Sur le bois, bah, c'est plus facile, comme on est une scie, d'être précis.
11: Et en prime, on vous montre le plan. Vous avez 30 minutes pour l'étudier. Après, on vous le retire. Terminé.
6: Oui, c'est ça. On a eu une journée d'études de plan, de prise en main des machines. On a vu le plan que 30 minutes, à peu près.
11: Et ça représentait quoi, ce plan-là? Il fallait faire quoi, concrètement?
6: Alors, sur ce plan, on avait deux murs, des terrasses... Un gros bassin avec une fontaine en cascade, un pont type chinois, donc on arrondit, beaucoup, beaucoup de plantations et de la déco un peu partout.
11: D'accord, et tout, tu l'as dit, ça se joue à 3 mm près. Par contre, sur le choix des plantes, vous avez le choix des plantes ou pas du tout?
6: Alors, on a tous les mêmes plantes, elles nous sont mises à disposition et on est libre dans la disposition dans le jardin.
11: D'accord. Et ça représente une surface de combien à réaliser?
6: Alors pour cette édition, on avait un 6 par 5, ça fait 30 mètres carrés.
11: 30 mètres carrés, en combien de temps?
6: 22 heures.
11: 22 heures, vous dormez ou pas?
6: Oui.
11: D'accord, il y a une pause quand même.
6: Oui, on fait des journées de 6 heures.
11: Des journées de 6 heures, d'accord. Donc ça se passe en 3 jours, quoi. C'est ça, grosso modo?
6: Oui.
11: C'est ça. Pourtant, ça se passait à Shanghai, en Chine. Bon, je ne dis pas qu'il y avait du favoritisme, pas du tout. Les Brass Kills, c'est quand même un événement reconnu et international. Mais ça se passait en Chine, à Shanghai. Il fallait réaliser un jardin chinois. Les Chinois étaient favoris. Vous n'êtes pas dit à un moment donné, oh, ça va être compliqué?
6: Ah si, si, on partait pour s'éclater, faire du mieux possible, mais on visait pas forcément cette première place.
11: Et comment vous avez, à quel moment vous avez compris que c'était vous?
6: Vraiment devant le podium, quand ils ont annoncé les Allemands en troisième, ensuite les Chinois. Là, on a compris que c'était pas eux la première place, mais c'était nous. Donc c'était vraiment l'explosion de joie à ce moment-là.
11: 18 ans, je rappelle, tu as Corentin, 18 ans.
6: Oui, c'est ça.
11: Tu veux faire quoi? Ça va te rapporter quoi, ce titre? Qu'est-ce que tu vas en faire?
6: Pour l'instant, c'est juste un peu, on peut dire, un titre honorifique. Mm-hmm. C'est vraiment pour moi personnellement. Et c'est sûr que sur le CV, c'est pas rien non plus de mettre champion du monde, quoi.
11: C'est ta passion? C'est bête ce que je dis, mais c'est le paysagisme. Là, tu es en deuxième année de BTS à l'école d'horticulture de Reauville au Chêne, je le rappelle, dans les Vosges. J'imagine que plus que jamais, là, aujourd'hui, tu es motivé.
6: Alors là, oui. Plus que jamais, je me vois pas faire autre chose que paysage dans la vie, je pense.
11: Je crois qu'il faut pas que tu lâches. Il faut que tu continues. Merci beaucoup, Corentin, d'avoir été avec nous. Corentin Mathieu, donc en deuxième année de BTS dans les Vosges, champion du monde de paysagisme. Bon week-end à toi, Corentin.
6: Merci de même.
11: Allez, on se retrouve dans un instant sur RMC dans Réveil Martin. À tout de suite.
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11: Nous sommes ensemble jusqu'à 7h dans Réveil Martin sur RMC. Vous nous appelez au 32-16 et Pierre-Yves est avec nous. Bonjour Pierre-Yves. Vous êtes là Pierre-Yves?
15: Oui, allô.
11: Bonjour Pierre-Yves.
15: Bonjour, alors merci. En
11: place, merci, c'est gentil. Pierre-Yves est avec nous au 32-16 sur RMC. Vous connaissez bien RMC, vous êtes un fidèle. Hein. Vous étiez là, il y a un mois avec Anaïs, hein, l'auditeur invité d'Anaïs, et c'était vous.
15: Et c'est ça.
11: Vous êtes boulanger en Ardèche, Pierre-Yves.
15: Boulanger ardois dans l'Ardèche, oui.
11: Et fidèle d'RMC, je le disais, parce que tout à l'heure, la photo dont je parlais, cette photo du four, vous disiez à Peggy qui avait un peu froid dans le studio, qui était avec son manteau et son écharpe, qu'elle pouvait venir se réchauffer près du four. Oui, c'est déjà parti la fournée du matin, là.
15: On a attaqué. J'ai ouvert à 5h30.
11: 5h30. Ça fait déjà près d'une heure. Et vous bossez jusqu'à quelle heure, Pierre-Yves?
15: Si ça va bien, 10h30 ce matin, pour reprendre à 15h cet après-midi jusqu'à 19h.
11: Ouais. C'est des métiers décalés comme ça, hein, des horaires décalés.
15: Ouais, complètement.
11: Mais bon, passion, j'imagine.
15: Métier passion, ouais.
11: Vous avez entendu Corentin, qui était avec moi il y a un instant, Pierre-Yves, qui a 18 ans, qui est en école en BTS d'horticulture, champion du monde du paysagisme. Bon, on va pas se le cacher, vous l'avez certainement entendu. Il a 18 ans, Corentin, il avait un peu du mal à se réveiller, il a pas l'habitude de se réveiller à cette heure-là. Mais en tout cas, ça fait du bien d'entendre j'imagine pour vous, artisans, d'entendre des jeunes passionnés comme ça.
15: C'est bien, il a l'air motivé, le petit, là, faut qu'il continue.
11: Il est déjà champion du monde, c'est déjà pas mal comme début. Hein.
15: Ah oui, c'est même génial. Ouais. Donc il a une belle carrière qui s'ouvre devant lui. Quoi.
11: Est-ce que vous avez l'impression, Pierre-Yves, moi quand j'entends Corentin, on en parle souvent sur RMC, vous savez, notamment, on est partenaire depuis des années du Grand Prix des Artisans, que les métiers de l'artisanat, quand même, par rapport aux jeunes, ont quand même repris un peu du poil de la bête, c'est quand même un peu plus revalorisé aujourd'hui, valorisé par l'éducation nationale. Est-ce que vous avez ce sentiment?
15: Non, plutôt au contraire.
11: Ah oui, c'est vrai?
15: Oui, je sens moins motivé pour l'artisanat, les jeunes.
11: C'est vrai.
15: Je vois rien que dans notre profession, on n'a plus de demandes, rarement des demandes pour de l'apprentissage, déjà.
11: Comment vous l'expliquez, Pierre-Yves?
15: J'explique parce que c'est trop dur de se lever pour aller travailler, quoi. À 15 ans, 16 ans, les jeunes, aujourd'hui, ils n'ont plus pas envie de se lever. Et on n'y voit rien quand on a des stagiaires d'école de 3e, là, vous savez, là.
11: Ouais.
15: Quand on leur dit, vous venez à 6h du matin, oulala, 6h, c'est difficile, donc voilà, ça souffle toute la journée, donc non, ils sont... Enfin, moi, je les sens pas.
11: Et vous pensez que c'est une question de génération ou pas? Ou alors nous, on a oublié comment on était à leur âge?
15: C'est la génération qui veut ça. Enfin, pour moi, la relève, elle est loin d'être assurée. Hein. J'y vois mal. Hein. Enfin, j'y sens mal dans l'artisanat, enfin, surtout dans les métiers où il faut se lever le matin, ça, c'est sûr. C'est les générations téléphone portable qu'on a aujourd'hui. C'est une catastrophe, quoi. C'est mon point de vue. Attention, je me trompe peut-être.
11: Vous êtes là pour ça, hein, donner votre point de vue. Merci Pierre-Yves d'avoir été avec nous au 32-16. Bon courage à vous, Pierre-Yves.
15: Merci.
11: Belle journée. En Ardèche. Vous êtes où en Ardèche?
15: Je suis à Arbois, c'est le Nord-Ardèche.
11: Nord-Ardèche. Belle journée à vous et bon courage pour ce week-end. Merci d'avoir été avec nous au 32-16. Pierre-Yves, et vous continuez à nous appeler. RMC, 6h24. C'est l'heure de scroller. Que se passe-t-il sur les réseaux?
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11: L'œil des réseaux avec Ameline Lafchin. Bonjour Ameline.
17: Salut Rémi.
11: Ameline, ce matin, tu nous parles de santé mentale sur les réseaux sociaux. Beaucoup d'internautes avouent se confier à l'IA, à l'intelligence artificielle, plutôt qu'un psy.
17: Ouais, alors on le sait, hein, les réseaux sociaux ont un effet très néfaste sur la santé mentale des jeunes. Mais désormais, parler de son mal-être n'est plus tabou, surtout sur les réseaux sociaux, où les jeunes évoquent face cam leur mal-être qu'ils ont pu ressentir. Et il y en a même qui donnent des conseils à leurs abonnés. Et parmi ces conseils, utiliser l'intelligence artificielle en guise de psy.
18: Ok, les gens qui ne se sentent pas très bien en ce moment, il y a un truc qui est grave sous-côté qu'il faut que vous essayiez. C'est le meilleur psychologue sur Terre, ChatGPT. Mais c'est un psychologue de fou, hein, ChatGPT. J'en ai fait des psychologues et tout, mais franchement, ChatGPT, genre, il vous envoie sur des petites réflexions personnelles, il vous pose des questions pour analyser votre problème de manière beaucoup plus pertinente, il est à votre écoute, il vous fait écouter vos propres émotions. C'est ouf. Il faut juste essayer de façon.
17: Alors, ça peut paraître un peu étonnant hein, d'entendre ça, mais chez les jeunes, c'est une pratique très répandue. La preuve, selon une étude Ipsos BVA réalisée il y a quelques mois, un jeune sur deux utilise l'IA pour obtenir des conseils personnels et 1 sur 3 le considère comme un psy. Alors on peut se demander pourquoi. Tout simplement parce que l'IA elle est disponible tout le temps, à n'importe quelle heure du jour ou de la nuit.
11: Ça coûte moins cher.
17: Et évidemment, c'est plus facile pour eux aussi de se livrer, de dire qu'ils n'oseraient pas dire ce qu'ils n'oseraient pas avouer à voix haute. Puis comme tu le disais, c'est gratuit, carrément gratuit. Alors cette tendance, forcément, elle inquiète les psychologues qui, eux aussi, sur leur compte TikTok ou Instagram, tentent de donner les clés à ces jeunes pour se retrouver. Et certains alertent, tentant de les dissuader.
19: On ne laisse pas sa santé mentale à une IA. C'est sûr qu'aller chez le psy, ça peut coûter de l'argent, prendre du temps. Mais il faut prendre le temps quand il s'agit de sujets importants. L'IA n'a pas de diplôme, l'IA ne vous connaît pas. L'IA ne fait que vous dire ce que vous voulez entendre. Et encore, c'est discutable. Bref, la santé mentale, c'est important, ça n'est pas un jeu, allez consulter.
17: Reste à voir si ce genre de message fonctionne, car la détresse psychologique, elle est énorme. Pour te dire, aujourd'hui, plus d'un million d'utilisateurs dans le monde expriment chaque semaine des pensées suicidaires dans leur échange avec l'IA.
11: Ouais, ça fait froid dans le dos quand même, parce que Dieu sait si la psychologie, c'est quand même un rapport humain, c'est essentiel. Enfin, déjà, je sais qu'aujourd'hui, on fait, parce qu'on manque de psychiatres, de psychologues,
0: on fait des consultations par internet, enfin en visio. Déjà, moi, ça me paraît bon, ça peut se faire.
17: Mais là, un avec compliqué. Un robot, c'est là, encore ouais, un là, autre là, niveau.
0: Là, on a passé un cap. Merci beaucoup, Amine. Allez, dans un instant, le journal de 6h30 et à 6h40. Bonjour, la France. Bah tiens, justement, un Français sur quatre a déjà ou va souffrir d'un trouble mental au cours de sa vie. À l'occasion des semaines de la santé mentale, notre invitée sera Noémie Guérin. Elle est spécialiste de la santé au travail et de la prévention des risques sociaux. Vous pouvez lui poser vos questions. Vous réagissez sur rmc.fr, direct studio, c'est l'application d'RMC, ou vous nous appelez au 3216. À tout de suite.
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2: RMC 6h29, ça a fait beaucoup réagir. Peggy Broche qui est en studio en veste et avec son écharpe parce qu'il trouve qu'il fait frais en ce moment. Pierre-Yves, te proposait de se rapprocher de son four, il est boulanger, mais bon, faut aller en Ardèche pour ça.
3: Ouais, mais je serais bien capable d'y aller.
2: Peggy, les prévisions météo, Peggy Broche.
3: Alors, on n'a pas de gelée ce matin, contrairement à hier, mais c'est vrai que les températures sont plus fraîches que ce qu'on a connu ces derniers temps. On est entre 6 et 13 degrés en général ce matin, jusqu'à 17 près de la Méditerranée. Cet après-midi, on gagne 1 ou 2 degrés par rapport à hier, on se rapproche des normales de saison, ce qui nous donne 16 à 18 degrés sur la moitié nord, 19 à 21 dans le sud, jusqu'à 25 près de la Méditerranée avec une perturbation qu'on retrouve du sud-ouest au nord-est du pays ce matin avec quelques pluies intermittentes. Cette perturbation, elle va perdre de son activité. On va la retrouver de la Gironde à la Franche-Comté et aux Alpes cet après-midi. Là où c'est un temps sec et plus lumineux, c'est vraiment entre les Pyrénées et la Méditerranée. Et sur le nord, on a un ciel variable entre nuages et éclaircies avec quelques averses ce matin de la Normandie à la Picardie et cet après-midi entre la Normandie, le nord de l'Île-de-France, les Hauts-de-France et le Grand Est, mais ce sont vraiment quelques gouttes intermittentes.
2: Merci Peggy, RMC 6h30.
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2: Et à 6h30, les infos, c'est avec Lou Garnier. Bonjour Lou.
5: Bonjour Rémi, bonjour à tous. 30 millions d'euros de dégâts à minima en marge des blocus lycéens. Émission spéciale Santé mentale des jeunes sur RMC. On vous emmène découvrir les maisons des adolescents. Elles gagnent en popularité. Et puis un trajet de l'enfer pour les passagers du train Ouigo Nice-Paris. Plus de 6 heures de retard.
2: Lou, en marge des manifestations lycéennes, de nombreuses dégradations, on a pu le voir, et la facture s'annonce salée.
5: 30 millions d'euros minimum, annonce le gouvernement. Coût estimé des dégâts en marge des blocus des lycéens. Et pour calculer la facture, chaque région a ses propres critères, Léonie Guilbeault.
6: Portail dégradé, sas d'entrée saccagé, vitres brisées. À cela s'ajoutent des réparations auxquelles on ne pense pas, explique André Martin, vice-président de la région des Pays de la Loire, en charge des lycées.
7: Vous changez le portail, il faut changer les boîtiers connectés avec des caméras, avec des commandes à distance, etc. Donc faire les réseaux électriques, repasser les gaines, machin, c'est plus le même prix.
6: D'autres frais invisibles font aussi grimper la facture, comme les frais de nettoyage ou de gardiennage, par exemple. Pour le Grand Est, on compte 1 million d'euros de dégradation, 3 millions en Occitanie. L'Auvergne-Rhône-Alpes, elle, défend une approche plus globale en comptant le lycée, mais aussi ce qui l'entoure, comme le mobilier urbain détruit ou les voitures touchées, le tout pour une facture monstre de 30 millions d'euros. La région Île-de-France estime le montant des dégâts à 7 millions d'euros et promet d'appliquer la logique du casseur-payeur, explique James Chéron, vice-président de la région Île-de-France.
8: Quand on dégrade, on paye ses dégradations. Le droit permet d'ailleurs d'aller chercher la responsabilité des parents lorsque les auteurs sont mineurs.
6: Selon lui, la région Île-de-France se portera partie civile dans chaque affaire de dégradation.
5: Et pour répondre à la colère des lycéens et des syndicats, le ministre de l'Éducation, Édouard Geffray, a annoncé une mesure d'urgence, l'arrivée de 3000 professeurs remplaçants pour soulager les 500 lycées où la situation est la plus critique. Du bricolage, dénoncent les syndicats. Depuis le début des manifestations, 24 enquêtes ont été ouvertes par la police des polices, l'IGPN, selon une annonce du ministère de l'Intérieur hier. Il y a deux jours, une enquête pour mise en danger de la vie d'autrui a été ouverte par le parquet de Dunkerque. Plusieurs vidéos ont filmé un 4x4 de police nationale foncé à grande vitesse sur des lycéens. Aucun blessé, selon la préfecture, mais nos confrères de BFM TV ont recueilli la parole d'une adolescente. Elle a déposé plainte après avoir été heurtée, Constance Bostoen.
9: Oui, Julie, 14 ans, explique à nos confrères de BFM TV qu'elle est en train de manifester quand elle est percutée par la voiture de police. Le 4x4 circule en marche arrière, puis repart. Conduite à l'hôpital, l'adolescente est légèrement blessée au niveau de la hanche et de la jambe. J'ai un énorme hématome, un très gros bleu. Je vais mieux, mais je trouve ça inacceptable ce qu'il s'est passé, raconte-t-elle. Hier, l'adolescente scolarisée en classe de 3e a déposé plainte. Elle a été entendue chez elle par les policiers. Une enquête a été ouverte par le parquet de Dunkerque. Les investigations se poursuivent désormais avec notamment l'exploitation de la vidéoprotection de la ville ainsi qu'un examen médical de la victime. Les autorités recherchent également des témoins de la scène pour faire toute la lumière sur ce qu'il s'est passé.
5: Des précisions de Constance Bostoen du service police-justice de RMC. Il faudra attendre demain 18h pour connaître les résultats du premier tour de la primaire de la gauche. Un vote prolongé d'une journée à cause d'une cyberattaque qui a visé hier la plateforme qui recueille les votes. Les organisateurs se veulent rassurants. Aucun impact sur la sincérité du scrutin.
2: Lou, et il est 6h33 et en ce moment ce sont les semaines de la santé mentale. Un tiers des 11-24 ans présentent des signes de détresse psychologique anxio-dépressif.
5: Selon une enquête de l'INSERM et de l'Université Paris-Cité, anxiété, isolement, pression sociale, les résultats sont accablants. Alors sachez que des lieux existent pour obtenir de l'aide, comme les maisons des adolescents. Il y en a 125 en France, un dispositif de plus en plus recherché à Bordeaux, en Gironde. La maison des adolescents accueille 7 à 10% de jeunes en plus chaque année. Le reportage sur place de Pierre Bourgès et Cassandre Bro.
10: On pousse la porte et on arrive dans un espace, quelque chose qui est assez chaleureux, cocooning.
11: Autour de nous, des fresques colorées, du vert, du rouge. On est accueillis ici par Claire Guérin, la directrice de la MDA, la Maison des Adolescents de Gironde.
10: Ça facilite la venue des jeunes de 11 à 25 ans. Il y a même des canapés. Offrir un espace d'accueil, d'écoute.
11: Un espace gratuit, accessible sans rendez-vous. Aucune autorisation parentale n'est nécessaire pour les mineurs.
10: Et de les accompagner vers soit une prise en charge spécialisée s'il y a besoin, soit accompagner une période délicate.
11: Un peu plus de 1000 jeunes ont été accompagnés ici en 2025, avec 600 par an.
10: Ça tourne entre plus 7, plus 10% de fréquentation chaque année. Nous sommes dans une période sociale qui est assez anxiogène. Ça produit du mal-être.
11: Une fréquentation boostée par de nouveaux motifs qui poussent les jeunes à consulter.
10: La question des agressions qu'ont subi les jeunes dans leur environnement familial ou social, elle prend une place croissante. Les questions autour des choix affectifs, du genre, les questions de l'angoisse climatique aussi, bien sûr.
11: Si les maisons des ados sont un dispositif encore jeunes, reconnaît Claire Guérin. Elles sont en développement constant. En Gironde, un nouveau bureau a ouvert à Libourne en juin dernier.
2: Et émission spéciale santé mentale des jeunes sur RMC ce matin, parents, jeunes, médecins. Notre standard vous est ouvert, c'est le 3216 ou le WhatsApp de l'émission au 0612 424 424.
5: Si vous cuisinez ou vous chauffez au gaz, votre facture va augmenter de 6,6% en moyenne à partir du mois prochain, selon nos confrères du Parisien. Depuis le début de l'année, l'augmentation atteint 42%. En moyenne, une hausse de plusieurs centaines d'euros sur la facture à cause de la guerre au Moyen-Orient. Et puis, ils ont vécu un trajet de l'enfer, plus de 6 heures de retard au total pour les passagers du train Ouigo qui reliait Nice à Paris. Ils sont arrivés en gare vers 3 heures du matin. Les passagers évoquent des problèmes électriques. À l'arrivée, les voyageurs comme Marciane étaient épuisés.
12: C'est quand même assez compliqué, on est assez fatigué et c'était dense quand même. En fait, le problème, c'est quoi? C'est qu'on avait deux TGV encore qui devaient passer. Tout a été bloqué, ce qui a fait que dans le Ouigo, on était vraiment beaucoup. Des gens qui étaient par terre, il y a des gens qui étaient un peu là où ils trouvaient de la place. Je sais qu'il y a des gens qui avaient des correspondances qui n'ont pas pu les prendre. Moi-même, j'avais un avion, j'ai droit à un bon 50 euros de remboursement sur un taxi, mais bon, ça remboursera pas mon vol d'avion ni toutes les conséquences des autres personnes qui seraient bloquées sur Paris.
5: Et puis un mot de foot, le FC Nantes, 15e au classement de Ligue 2, reçoit Reims à 14h. Un match dans un contexte particulier avec le retour de la tribune Loire fermée depuis l'arrêt du dernier match de Ligue 1 en mai dernier et une offre de rachat du club. Alors Pierre-Yves Leroux, l'heure est à l'interrogation pour les supporters.
13: Depuis des années à Nantes, la tribune Loire chante son désir de voir partir le propriétaire Valdemar Quita. Mais l'offre de rachat désormais devant la DNCG suscite la prudence chez les supporters comme Tim, nouvel abonné dans cette tribune Loire réouverte cet après-midi.
14: Quita, tout le monde veut le voir partir forcément, mais Tavares, est-ce que c'est aussi un bon projet? Dans un club de Ligue 2, normalement, on ne faut pas les 100 millions. Il y a beaucoup d'interrogations sur ça, ouais.
13: Même interrogation pour Cédric, qui a connu les belles années du FC Nantes avec les titres de 95 et 2001.
15: Moi, ce qui m'intéresse surtout, c'est le sérieux du repreneur, quoi. Enfin, c'est le projet, c'est ce qu'il va mettre en place. Si c'est pour faire du trading de joueurs, oui, c'est pas forcément super intéressant pour nous.
13: Si la question du rachat est sur toutes les lèvres, Grégory Poirier, le coach arrivé le 23 août en remplacement de Michel Derzakarian, semble hermétique au sujet.
16: Moi, j'en ai pas parlé, que ce soit avec la famille Quita ou avec mes joueurs ou même avec mon staff. Et je suis très honnête. Pourquoi? Parce que je veux me concentrer sur nos matchs.
13: Et il faudra l'être à 14h face à Dunkerque, car si le club 15e de Ligue 2 est peut-être proche d'un rachat, il est encore très loin de la Ligue 1.
5: En Ligue 1, la 6e journée se poursuit avec le Havre-Lille à 17h15. Et puis à 20h45, le PSG reçoit Le Mans. Des matchs à suivre sur RMC.
2: Merci beaucoup Lou. Le prochain point sur l'actu, ce sera à 7h. RMC, il est 6h38. Si on pariait sur RMC. Les paris RMC, et on s'intéresse aujourd'hui au leader de la Ligue 1 avant le début de cette sixième journée, l'AS Monaco qui part logiquement favori face à Toulouse qui est 13e au classement. Christophe Payet des paris RMC est avec moi. Salut Christophe.
17: Et salut Rémi, bonjour à tous.
2: Christophe qui est là pour nous conseiller au mieux sur cette rencontre. Alors les Monégasques, Christophe, invaincus jusqu'ici, vont-ils forcément s'imposer face aux Toulousains qui n'ont remporté qu'une seule rencontre depuis le début du championnat ?
17: Bah écoute Rémi, j'aurais tendance à dire oui, parce que Monaco, c'est 4 victoires, 1 nul depuis le début de la saison.
2: Ça paraît logique.
17: Oui, effectivement, je pense que ça devrait être comme ça. Surtout que Toulouse n'a gagné qu'un match, c'était contre Le Havre. 3-2, c'était difficile. Mais quand Toulouse se déplace, Toulouse marque des buts. 2-2 à Lorient, 2-2 à Brest. Ouais. Donc je me dis que Monaco va peut-être gagner, mais que Toulouse pourrait marquer. Donc là, on passe à 2,70 la cote au lieu de 1,54. 70% des cas, c'est Monaco qui gagne contre Toulouse. Mais attention, Brunner, l'attaquant, l'avant-centre de Monaco, meilleur buteur avec 4 réalisations, n'est pas là, il est suspendu. Mais ça va être le retour de Balogun. Donc je vous propose Monaco avec Balogun et les deux marques. Et on a une cote qui est presque à 4.
2: Monaco, Toulouse, donc Monaco largement favori. Merci beaucoup Christophe.
17: Salut Rémi, salut à tous.
2: RMC, il est quasiment 6h40. Dans un instant, Noémie Guérin, spécialiste de la santé au travail et de la prévention des risques sociaux, sera avec nous dans un instant. C'est une matinée spéciale sur RMC santé mentale, et notamment la santé mentale, en particulier la santé mentale des jeunes. Ça sera le cas bien sûr avec Anaïs à partir de 7h dans Anaïs Matin. Elle recevra, Anaïs, une pédopsychiatre. Alors, votre enfant souffre ou a souffert de dépression, vous trouvez que la santé mentale des jeunes se dégrade, vous avez des questions à poser à notre pédopsychiatre en plateau à partir de 7h. Eh bien, c'est simple, vous nous appelez au 32-16. 32-16. Allez, à tout de suite sur RMC.
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2: Chaque samedi, chaque dimanche, nous donnons la parole à une personne qui propose des idées pour faire bouger la France, faire avancer le pays. Des initiatives qui pourraient changer votre quotidien, notre quotidien, nous simplifier la vie. Et aujourd'hui, nous sommes avec Noémie Guérin. Bonjour Noémie.
23: Bonjour.
2: Merci d'être avec nous sur RMC. Vous êtes spécialiste de la santé au travail et de la prévention des risques sociaux, fondatrice du cabinet Santé du Dirigeant. Noémie Guérin, en préparant ce sujet, j'ai découvert ces chiffres effarants, chiffres qui proviennent de l'assurance maladie. En France, une personne sur quatre va souffrir d'un trouble mental au moment de sa vie. Et un salarié sur quatre se dit actuellement en mauvaise santé mentale. Ça veut dire que nous sommes tous concernés, Noémie Guérin, c'est un sujet majeur, que nous sommes tous concernés personnellement ou au travers de nos proches ou de nos collègues.
23: Oui, ces chiffres, ils disent quelque chose de vrai, qu'il ne faut surtout pas minimiser, c'est qu'une partie de la population et des jeunes ne va pas très bien. En particulier d'ailleurs les jeunes filles, souvent sur les stats. Il faut savoir les lire par contre, parce que ces baromètres, ils reposent souvent sur des questionnaires où on demande aux salariés, aux jeunes, comment ils se sont sentis ces deux dernières semaines. Donc ça va repérer une détresse, mais ça ne pose pas pour autant un diagnostic. Ça c'est important, il y a trois situations. le mal-être qui peut être passager, qui va se régler en changeant ce qu'il provoque, la détresse qui va durer et qu'il faut repérer et orienter, et puis le trouble psychique, qui est autre chose, qui demande des soins. Donc si on met tout à un moment donné dans le même sac, on peut finir par envoyer, pour quand on parle des jeunes, chez le psy, des jeunes ou des salariés qui ont surtout besoin qu'on change au final peut-être leurs conditions de travail.
2: Les jeunes actifs semblent particulièrement touchés par la dégradation de leur santé mentale au travail. Ça, c'est une étude de l'institut, enfin de la société plutôt Malakoff Humanis, qui nous dit que 42% des salariés de moins de 30 ans se déclarent stressés. C'est 28% pour l'ensemble des salariés. Et plus de 50% des moins de 30 ans actifs se sentent épuisés. Comment vous expliquez ces chiffres qui sont phénoménaux ?
23: Il y a aussi une autre enquête que je viendrai rajouter à ça, c'est une enquête de la DARES qui est sortie en septembre 2026, là, qui dit que chez les moins de 30 ans, il y a 55% d'entre eux qui ne se voient pas, qui ne se sentent pas capables de faire leur travail actuel jusqu'à la retraite. Et ce qui est important dans cette phrase, c'est capable, parce qu'à 25 ans, on peut évidemment avoir envie d'évoluer, hein, changer de métier, mais un jeune sur 10 dit autre chose que son travail, tel qu'il est, tel qu'il perçoit, ne lui paraît pas tenable dans la durée.
2: Pourquoi, mais c'est quoi ? C'est un manque de sens ?
23: En fait, il y a des choses très rationnelles. On entre souvent dans la vie active par les postes les plus durs, la cadence, les horaires décalés, les contraintes physiques, les contrats qui peuvent être courts. Et puis ensuite, à 25 ans, on se projette sur plus de 40 ans de carrière. Donc ça peut aussi être effrayant dans le monde actuel. Et enfin, parce que les jeunes d'aujourd'hui, ils ont vu aussi leurs parents s'user. Donc peut-être que les jeunes doutent que le travail qu'on leur propose aujourd'hui les laisse d'une certaine manière en bonne santé. Et ce doute, il faut quand même rappeler qu'il progresse chez tous les salariés depuis 2016.
2: Est-ce que les entreprises ont réellement conscience de l'état de santé de leurs salariés ?
23: Je ne suis pas persuadée que les entreprises aient encore toute la connaissance. Je ne dis pas que c'est une conscience, c'est quelque chose de volontaire, mais la connaissance sur ce qu'on connaît depuis 2011, nous, les 6 grandes familles de risques psychosociaux. Et c'est ce que je vous disais, les jeunes, ils cumulent dans ces 6 grandes familles de risques psychosociaux les plus lourds. D'abord, l'intensité. Ils arrivent souvent sur des équipes qui sont en sous-effectif où les absences, elles ne sont pas remplacées. Et c'est le nouveau, on connaît bien l'histoire, qui récupère ce qui reste sans avoir forcément le savoir-faire pour aller vite.
2: Noémie, après, je vous entends, mais on a tous connu ça. Je veux dire, moi, quand j'ai commencé à travailler, j'ai pas eu forcément les horaires les plus simples, j'ai pas forcément eu les postes les plus valorisés. C'est normal, non ?
23: Oui, on souffrait aussi, il n'y a aucun doute là-dessus, mais on n'avait pas forcément les mots, ni les outils, ni l'ouverture de la parole pour l'exprimer.
2: C'est-à-dire qu'aujourd'hui, on parle, les jeunes revendiquent, on le voit en ce moment.
23: Bien sûr, parce qu'avant, il y avait les nerfs, la fatigue, le dos qui lâche, le verre qu'on prend le soir. Si je fais rapidement, début des années 70, les ouvriers à la chaîne, ils se révoltaient déjà contre le travail en miettes, et on disait déjà qu'ils ne voulaient plus travailler. Il y a eu en 1973 une loi qui a d'ailleurs permis l'amélioration des conditions de travail et la création de l'ANECT. Ensuite, on a eu la génération sur le chômage de masse, c'est pareil, qui a appris à tout accepter pour avoir un boulot et qui s'est épuisé en silence. Et les enfants l'ont regardé faire d'une certaine manière. Chaque génération de jeunes pose au travail la question que la précédente n'a pas osé poser. Hier, c'était la cadence, après, il y a eu la précarité, puis le sens, et aujourd'hui, c'est la santé.
2: Une dernière question, rapidement, on est pris par le temps, mais Noémie Guérin, je suis dirigeant d'entreprise, je dois faire une chose à propos de la santé mentale de mes salariés, je fais quoi en priorité ?
23: Aujourd'hui, il n'y a aucun employeur qui peut promettre à un jeune qui fera toute sa carrière chez lui, mais on peut promettre autre chose. Tant que tu travailles ici, tu auras de la prise sur ton travail. Tant que tu travailles ici, tu auras les moyens de bien le faire, de discuter de ce qu'est un travail bien fait. Ton travail, il pourra être reconnu par ta hiérarchie, par tes collègues.
2: Donc il faut valoriser les salariés.
23: Oui, et puis proposer ce que je peux appeler un contrat de soutenabilité. Assumer que la difficulté du travail, comme on vient de se le dire, mais garantir aux jeunes qu'on aura les moyens d'en faire quelque chose.
2: Merci beaucoup Noémie Guérin d'avoir été avec nous, spécialiste de la santé au travail, de la prévention des risques sociaux, fondatrice du cabinet Santé du Dirigeant. Puis je signale que vous venez de publier un livre, Santé mentale au travail, il est temps de passer à l'action. C'est aux éditions Vuibert. Merci beaucoup.
23: Noémie. Merci à vous.
2: Dans un instant, va y avoir du sport sur RMC.
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0: c'est le dernier gros week-end de la saison en Europe. On retrouve l'envoyé spécial d'RMC dans le nord de l'Italie, Kevin Morand. Salut Kevin.
1: Salut Rémi, salut à tous.
0: Alors Kevin, pourquoi faut-il absolument suivre cette course cet après-midi sur RMC?
1: Eh ben d'abord parce que ça se passe entre Bergame et Côme dans le nord de l'Italie. Les feuilles tombent, les paysages seront magnifiques pour l'arrivée au bord du célèbre lac. Je sais, Crémy, ça te fait envie. C'est le dernier surtout des 5 monuments de la saison. Et c'est un bouquet final pour cette très belle saison. Vous avez aimé les classiques canadiennes et les mondiaux il y a 2 semaines. Eh bien, on prend les mêmes et on recommence cet après-midi. Paul Sexas, Remco Evenepoel, Isaac Del Toro notamment sont une nouvelle fois concurrents aujourd'hui.
0: Ah Kevin, tu viens de le citer, hein. Paul Sexas, c'est une très bonne raison de suivre ce Tour de Lombardie. Notre jeune Français est certainement très revanchard.
1: Oui, il est passé à côté de la course en ligne des mondiaux avec ses crampes en fin de parcours. La course, elle fait près de 40 km de moins aujourd'hui qu'à Montréal. Mais ce Lombardy est l'autre grand événement de sa fin de saison. Le profil est aussi plus à son avantage qu'au Canada. Et le leader de Decathlon, CMA-CGM, a fait l'impasse sur les championnats d'Europe le week-end dernier pour tenter justement d'aller décrocher à 20 ans le premier monument de sa carrière.
0: Ah, ça serait chouette, hein. Et puis Kevin, il y a une excitation particulière avant ce Tour de Lombardie parce que Tadej Pogacar n'y est pas.
1: Ouais, le Slovène est le quintuple vainqueur en titre. Il était même arrivé en solitaire ces 3 dernières années en Lombardie. Mais vous le savez, il est en convalescence depuis sa chute au Tour d'Espagne. Donc il y a une curiosité à voir comment ceux qui pouvaient partir battus d'avance sur les dernières éditions vont cette fois se comporter sans lui et comment son équipe UAE Emirates va courir avec son jeune talent Isaac Del Toro, mais aussi avec le surprenant champion du monde Brandon McNulty.
0: Merci, tu m'as convaincu en tout cas personnellement Kevin. On va regarder ça, le Tour de Lombardie à suivre à partir de 11h donc sur RMC. Merci Kevin. 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Allez, on va au 32-16. Luc est avec nous. Bonjour Luc.
2: Bonjour.
0: Merci de nous rejoindre. On est à Châtenay-Malabry, dans la région parisienne.
2: Exactement, oui.
0: Vous faites quoi dans la vie, Luc ?
2: Je suis employé de banque.
0: D'accord. Et vous venez nous parler, tiens, tout à l'heure, on avait Corentin qui était avec nous, qui est un jeune de 18 ans, qui est champion du monde désormais de paysagisme. Il a remporté les championnats du monde World Skills à Shanghai, en Chine. Et vous voulez nous parler des jeunes ?
2: Effectivement, moi j'ai mon fils qui est apprenti pâtissier. Et aujourd'hui, il a commencé le travail à 3h du matin. Il se lève tous les jours très régulièrement à 4h ou 5h, très motivé pour son activité.
0: Il a quel âge ?
2: Il a 17 ans. Mmh. Il a 17 ans et il avait envie de faire quelque chose de ses mains très rapidement. Et l'apprentissage était pour lui la voie royale, quoi.
0: Ça fait du bien d'entendre ce témoignage parce que, vous le savez, Luc, il y a quand même cette petite musique qui est très régulière, qui nous dit qu'aujourd'hui, alors souvent ça vient des vieux, hein, entre guillemets, dont je fais partie, dont vous faites partie, Luc, mais qui nous disent, oui, mais les jeunes, aujourd'hui, ils ont plus de courage, ils ont plus d'envie. Est-ce que le témoignage est à contre-courant, mais qu'est-ce que vous en pensez de cette petite musique qu'on entend régulièrement?
2: Alors moi, dans mon secteur, on le voit, le recrutement est très difficile. Dans le milieu bancaire, on a du mal à recruter, des jeunes, on a du mal à garder des jeunes.
0: Mais c'est un manque de courage, c'est quoi? C'est un manque de motivation?
2: Je sais pas, c'est... On a l'impression qu'il y a une génération où c'est devenu un peu plus compliqué. Et par contre, en parallèle, il y en a d'autres qui sont, c'est pour ça que je fais pas de généralité, qui sont prêts à se lever très tôt, qui sont prêts à, voilà. Donc c'est peut-être trouver du sens à leur métier, c'est peut-être
0: c'est ça.
2: Je pense que faut leur laisser trouver leur voie et dès qu'ils la trouvent, essayer de les accompagner au mieux. Et surtout, on dévalorise même si on remet l'accent sur les métiers de l'artisanat. Je trouve que dans l'éducation nationale, on n'oriente pas assez les jeunes vers ce type de métier où c'est difficile, faut se lever tôt, parfois

0: fait beaucoup d'heures. Et c'est vrai qu'il faut remettre en avant ces métiers-là qui, eux, ont une chance de ne pas être remplacés par l'IA, par exemple, ou ils peuvent aussi trouver du sens à ce qu'ils font et parfois devenir leur propre patron, quoi.
1: On peut sacrément évoluer dans un certain nombre de métiers artisanaux, hein, ça c'est certain. Donc ça pêcherait du côté de l'orientation et de l'éducation nationale.
0: Pas forcément. Je pense qu'il y a des parents qui ont en tête de donner une voie royale à leurs enfants, essayer de leur apporter le maximum de choses pour aller le plus loin possible dans leurs études.
1: Bah, le problème, c'est louable, mais parfois c'est une voie de garage, quoi.
0: Oui, tout à fait. Et certains demandent peut-être des filières beaucoup plus courtes, des filières où dès qu'on a un diplôme, on peut travailler tout de suite derrière. Mais ces filières sont pour autant pas exploitées, pas mises en avant. Et certains parents ont l'impression, moi, ma génération, j'ai 50 ans, quand on allait faire un CAP ou un DEP, on avait l'impression d'avoir raté sa scolarité, alors que, aujourd'hui, c'est plus le cas. Enfin, il y a des gens qui s'épanouissent pleinement sur ce type de filière, quoi.
1: Merci beaucoup de votre témoignage, Luc. Et puis, vous saluerez merci votre fils quand il rentrera.
0: Après
1: cette levée bientôt. Merci, Luc, qui nous appelait au 32-16. 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On marque une petite pause. Et puis, dans un instant, je la vois, elle arrive, elle est là. Anaïs Castagna, Anaïs Matin, à tout de suite.
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14: Bonjour à tous, vous écoutez Anaïs Matin. Nous sommes le samedi 10 octobre 2026. Et qui vois-je sur ce magnifique plateau ? Rémi Barret. Salut Rémi. D'habitude, Rémi, quand t'es à l'antenne le samedi, c'est que je dors tranquille dans mon lit. Mais ce matin, tu es mon partenaire de jeu. Tu m'accompagnes jusqu'à 9h. J'en suis ravie. D'autant qu'on va présenter une matinale essentielle, passionnante aujourd'hui. Émission spéciale santé mentale des jeunes à l'occasion de la journée mondiale de la santé mentale. Et en partenariat avec la Fondation des hôpitaux, un tiers des jeunes présenteraient des symptômes anxieux, dépressifs. Est-ce que ce sont les réseaux sociaux qu'il faut pointer du doigt ? Est-ce que ce sont les conditions dans lesquelles ils étudient, la pression qu'on leur met, le fait qu'on ne les écoute pas assez, qu'on ne les considère pas assez ? C'est ce qu'ils expriment depuis des jours, dans la rue, les lycéens mobilisés. Vous réagissez évidemment au 32-16 et on va en parler avec Charles-Édouard Notre-Dame, psychiatre de l'enfant et de l'adolescent au CHU de Lille, professeur des universités de Lille qui passe toute la matinée en plateau avec nous sur RMC. Bonjour.
15: Bonjour.
14: Et merci de prendre ce temps pour les auditeurs d'RMC. Vous allez répondre à toutes les questions qu'ils vont vous poser au 32-16. Par exemple, si vous êtes parent, vous vous demandez peut-être que faire pour aider un ado qui ne va pas bien. vous n'hésitez pas à nous appeler. Charles-Édouard Notre-Dame vous répondra en direct ce matin. À 8h40, on sera avec Miel Abitbol, influenceuse qui a créé une application pour pouvoir aider les jeunes en souffrance. L'application Link, qu'elle aurait elle-même voulu avoir après avoir été harcelée. Elle sera en direct avec nous dans un peu plus d'une heure et demie pour tout nous expliquer. Voilà pour le programme. Dans un instant, la météo de Peggy Broche. 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J'ai l'impression que ta météo, en tout cas dans le sud, est dans le thème de l'émission. C'est pas vraiment. C'est un peu la météo de la déprime.
15: Oui, on va dire ça comme ça, parce que c'est vrai que c'est bien gris, avec une perturbation, alors, qui donne juste quelques pluies, hein, ce sont pas de grosses pluies, mais du sud-ouest au nord-est, c'est vrai qu'on a cette perturbation, qui va régresser dans l'après-midi, hein, les pluies seront plus intermittentes, mais le ciel restera bien gris. Là où on a des belles éclaircies, c'est entre les Pyrénées et la Méditerranée, toute la journée. Mistral et Tramontane sont en baisse par rapport à hier, et au nord, on a un ciel variable entre nuages et éclaircies, avec quelques averses ce matin sur, la Normandie, la Picardie, qu'on va retrouver également dans l'après-midi, jusqu'au nord de l'Île-de-France. Sur les Hauts-de-France et le Grand Est, mais ça reste très localisé. Côté température, 6 à 13 degrés en général ce matin, jusqu'à 17 près de la Méditerranée, donc pas de gelée cet après-midi. 16 à 18 au nord, 19 à 21 au sud et jusqu'à 25 près de la Méditerranée.
14: Merci Peggy. 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
14: Bonjour Clément Gouy.
16: Bonjour Anaïs, bonjour à tous. Un tiers des jeunes en détresse psychologique, selon une enquête de l'INSERM et de l'Université Paris Cité. Émission spéciale en santé mentale des jeunes sur RMC ce matin pour comprendre leur mal-être. Qui sont les 3000 professeurs remplaçants appelés à la rescousse pour répondre à la crise lycéenne? Réponse dans ce journal. Et Le Mans veut créer l'exploit face au PSG ce soir en Ligue 1.
14: D'abord, un jeune sur trois est en souffrance psychologique.
16: C'est le constat d'une enquête menée par l'INSERM et l'Université Paris Cité, publiée aujourd'hui à l'occasion de la Journée mondiale de la santé mentale. Cette étude alerte sur la détresse anxio-dépressive des 11-24 ans. Les filles sont presque deux fois plus touchées que les garçons, en cause notamment les inquiétudes liées à l'école et à l'avenir. Justement, Rachel Sadodine, vous l'avez constaté devant un établissement scolaire parisien.
17: Les yeux rivés au sol, Manel, 14 ans, entortille nerveusement la lanière de son sac à dos entre ses doigts. La raison de son stress, le brevet à la fin de l'année.
18: Les profs, ils nous mettent beaucoup la pression, j'y pense beaucoup. Bah, j'ai peur de décevoir mes parents, quoi. Je ronge mes ongles, je bouge beaucoup, j'arrive pas à rester calme. En gros, c'est comme si tous les jours, tu vas en cours et on te dit, bah, si tu fais pas ça, t'es foutu.
17: Selon l'INSERM, un quart des jeunes ne parlent jamais de son mal-être. C'est le cas d'Aminata, élève de 4e, et pourtant, avant chaque évaluation...
19: Ça me stresse énormément. Bah, on s'arrache les cheveux, on s'arrache les sourcils.
17: Tu fais ça, toi?
19: Oui, des signes.
17: Une anxiété qui affecte aussi le sommeil des jeunes. Amine, 16 ans, est en première. Le bac, ce n'est pas cette année, mais...
20: Ça m'angoisse, je trouve ça angoissant. Moi, plus tard, j'aimerais faire une fac de psychologie. Je me dis que si j'échoue, je serais pas fier de moi.
17: Tu dirais que t'y penses souvent, dans la journée, le soir chez toi?
20: Bien sûr, tout le temps. Des fois, même la nuit, ça peut m'arriver, ouais. M'empêcher de dormir, etc. Me réveiller le matin tôt avec de la fatigue et encore repenser à ça, ce qui me rend encore plus fatigué.
17: Le lycéen m'avoue même s'être déjà retrouvé bloqué dans son lit, paralysé par le stress et incapable d'aller en cours.
16: À l'occasion de la Journée mondiale de la santé mentale, émission spéciale ce matin sur RMC. On attend vos témoignages et réactions au 32-16.
14: Oui, il est 7h02, évidemment, on vous attend au 32-16. Et ce n'est pas sans lien. 3000 professeurs remplacés, mobilisés pour répondre à la crise lycéenne.
16: La mesure prise par le ministre de l'Éducation, Édouard Geffray. Certains professeurs ont été contactés dès hier par les rectorats pour se rendre dans près de 500 lycées. Mais Louise Salé, du service Société des RMC, qui sont ces enseignants titulaires recrutés par concours?
21: Eh bien, ce sont des professeurs rattachés à un établissement où ils font du soutien scolaire en attendant d'être appelés, ce qui prend parfois trop de temps, dénonce Amélie Bonneau du syndicat SEUNSA. Cette remplaçante d'Espagnol dans le Lot n'a jamais été contactée depuis la rentrée. Ça lui arrive pourtant régulièrement d'apprendre qu'il y a des besoins, comme l'an dernier avec un collègue de sa discipline en arrêt maladie à côté de chez elle.
22: J'ai pris les devants, j'ai contacté les services du rectorat qui m'ont fait comprendre en fait que ce n'était pas à moi de faire cela. Et au final, final, le temps que l'information remonte, eh bien, les élèves sont restés sans enseignant pendant plus de 15 jours.
21: Après les annonces du ministre, elle sera peut-être appelée. Un nouveau logiciel doit aider les rectorats à affecter ses remplaçants plus efficacement. Encore faut-il que les besoins correspondent à l'offre, met en garde Sophie Venetita du SNES FSU.
0: Par exemple, s'il y a des remplaçants en sciences économiques et sociales, mais que les besoins dans les lycées, c'est en histoire et géographie, bah on voit bien que le problème ne va pas être résolu.
21: Mais le ministre a précisé que certains remplaçants pourraient être affectés sur un poste qui ne correspond pas à leur discipline pour aider, par exemple, des élèves en difficulté.
16: La mobilisation faiblit nettement et se concentre désormais sur quelques territoires, notamment le Nord, le Grand Ouest et près de Lyon. Selon l'exécutif, 141 lycées étaient fermés hier et la facture des dégradations en marge de ces blocages est estimée à au moins 30 millions d'euros.
14: Vous écoutez RMC, il est 7h04, la primaire PS Place Publique joue les prolongations.
16: La plateforme de vote a été victime hier d'une cyberattaque. Certains électeurs ont été bloqués, la connexion ralentie, mais tout est rentré dans l'ordre en fin de journée. Ce premier tour, qui devait initialement prendre fin ce soir à 18h, est prolongé jusqu'à demain soir. Une plainte a donc été déposée. Réaction de Patrick Minucci, président de la commission d'organisation de cette primaire.
1: C'est une attaque contre la démocratie. C'est une attaque, alors je ne sais pas d'où elle vient. Les services de l'État sont évidemment mobilisés pour en trouver l'origine et puis pour réprimer ce qu'il le faut. En tout cas, il y a une chose qui est sûre, c'est que ce n'est pas quelque chose qui vient d'un étudiant dans une chambre qui s'amuse avec un ordinateur. C'est une opération beaucoup plus lourde qui a été utilisée.
16: Et ce revers à l'Assemblée nationale sur les violences sexuelles, ERN et UDR ont fait rejeter la création d'un congé spécifique pour les victimes avec 77 voix contre 74 face à cette décision. Le gouvernement demande un nouveau vote ce mardi. En parallèle, les députés ont approuvé une procédure obligatoire de signalement des violences sexistes et sexuelles au travail. Cet accord surprise entre Donald Trump et Vladimir Poutine sur la livraison de diesel russe au marché américain et mondial. Une décision qui lève donc les sanctions qui pèsent sur Moscou. Une décision jugée indigne par le président ukrainien Volodymyr Zelensky.
14: 7h05, Le Mans veut faire trembler le Parc des Princes ce soir.
16: Le club sartois qui était encore en 3e division il y a un an et demi, promu cette saison et 9e du championnat, défie le PSG. Le Mans a changé de dimension cet été, soutenu financièrement par Novak Djokovic ou encore Thibaut Courtois. Mais reste à savoir, Clément Brossard, si les Manceaux sauront bousculer la machine parisienne.
2: Oui, même si jouer contre le PSG est toujours un moment spécial, concède le milieu de terrain Alexandre Loret.
23: C'est un match particulier, c'est la meilleure équipe d'Europe. On a fait deux montées d'affilée. On aurait tous signé pour jouer ce genre de match il y a un an ou deux ans.
2: En étant de retour dans l'élite pour la première fois depuis 16 ans, l'entraîneur Patrick Vidéra en est conscient. Paris partira ultra favori.
24: Ça va être très difficile, mais il ne faut surtout pas y aller pour aller faire des photos. En réalité, on va jouer dans un stade mythique face à des joueurs qu'on verra sûrement mercredi soir à la télé. Et là, nous, on est sur la pelouse et on n'est pas là pour les regarder.
2: Surtout que depuis presque 3 ans, Le Mans ne cesse de surprendre. Avec un effectif quasiment inchangé, une bande de copains insouciants guidés par un entraîneur protecteur et ambitieux, Alexis Baudet est l'adjoint de Patrick Vidéra.
25: C'est Patrick qui a cette force de fédérer, de nous mettre aussi en lumière. Oui, forcément qu'il y a des sentiments forts qui sont créés autour du staff, autour des joueurs. Et aujourd'hui, on ne peut pas mettre le club en Ligue 1 sans avoir un management aussi fort.
2: Un esprit de famille qui permettra peut-être au Mans de s'imposer face au PSG au Parc des Princes, comme il l'avait fait il y a 20 ans.
16: Coup d'envoi à 20h45. On aura droit également à la même heure à Brest, Angers, Lorient, Paris, FC, Monaco, Toulouse et un peu plus tôt à 17h15, Lille, Le Havre à suivre sur RMC.
14: Merci beaucoup Clément. 7h07, si vous nous rejoignez, d'abord bon réveil, bienvenue. On parle santé mentale des jeunes aujourd'hui, émission spéciale à l'occasion de la Journée mondiale de la santé mentale en partenariat avec la Fondation des Hôpitaux, avec Charles-Édouard Notre-Dame, psychiatre de l'enfant et de l'adolescent au CHU de Lille, avec nous jusqu'à 9h en plateau pour répondre évidemment à toutes les questions que vous vous posez. D'abord, je voudrais revenir, alors Clément donnait un chiffre en début de journal sur la santé mentale des jeunes. Ils vont comment, nos jeunes ?
26: Ça, c'est une vraie bonne question, parce qu'aujourd'hui, on entend partout qu'ils vont extrêmement mal. Je pense qu'il faut se rappeler d'abord que la grande majorité, en réalité, va bien. Je pense que c'est entre 70 et 80% en gros, qui disent que la vie, c'est à peu près OK. Et il y en a même entre 63-70% qui disent qu'ils sont plutôt en bonne santé mentale. Et des chiffres qui s'améliorent depuis 2022, en réalité. Mais c'est une génération qui est extrêmement contrastée, avec, par ailleurs, de plus en plus de jeunes qui vont de plus en plus mal. Et là, pour le coup, il y a vraiment des indicateurs de santé mentale qui nous préoccupent. Donc, il faut reconnaître ce contraste, parce que le risque, sinon, c'est de recouvrir toute la jeunesse sous ce voile de désespérance. Mmh. Et ça, c'est pas leur rendre service.
14: Qui n'est pas, en fait, la réalité. Mais on les entend de plus en plus exprimer leur mal-être. Ouais. De plus que nous, à notre époque.
26: Bien sûr.
14: Est-ce qu'ils sont en train de briser le tabou de la santé mentale ?
26: Je pense qu'il y a quelque chose qui se démocratise du côté de la santé mentale. Alors, on est à 2 ans, là, de la santé mentale grande cause nationale. Probablement qu'il y a eu ses effets. Mais même avant ça, il y avait une prise de conscience. De toute façon, les modifications de la société, ils passent d'abord par la jeunesse. Ils sont à la proue de la société. Et c'est d'abord par eux, effectivement, cette génération santé mentale que c'est sorti avec une libération de la parole à ce sujet-là.
14: On passe toute la matinée ensemble. Rémi, t'avais une question à...
5: Oui, mais parce qu'il y a de nombreux témoignages pardon, qui nous arrivent
14: sur le WhatsApp de RMC. Studio. C'est le but. Hein.
5: Exactement, le 06 12 424 424, et puis sur rmc.fr. Notamment de gens qui nous disent « Tout a changé, en tout cas moi j'ai le sentiment, nous dit Pierre, nous dit Stéphane, après le Covid. » Juste après le Covid, c'est-à-dire il y a eu la période Covid, on était tous dans la même situation. Et une fois que ça s'est libéré, moi j'ai constaté, nous disent-ils, que les jeunes n'étaient plus tout à fait les mêmes.
26: Ben, c'est le fameux effet Covid dont on parle beaucoup. C'est vrai qu'on voit une dégradation des indicateurs de santé mentale depuis le Covid, mais il faut quand même noter qu'il y avait une dégradation qui a commencé avant le Covid. Probablement le Covid a eu un effet accélérateur. Deuxième chose importante, c'est que ça n'a pas touché que les adolescents, cette histoire de Covid, il faut vraiment considérer que l'adolescence est une forme de miroir de notre société. Mmh. Et donc que le Covid, ça a déstructuré, ou en tout cas, ça a altéré dans la profondeur la structure de notre organisation, et c'est ce que viennent nous dire les adolescents.
14: Vous restez avec nous jusqu'à 9h, vous allez répondre aux questions de nos auditeurs. On me dit qu'ils sont nombreux à en avoir, à écrire sur WhatsApp, à appeler au 3216. Vous continuez, je vais vous prendre évidemment dans quelques minutes. D'abord une toute petite pause et on retrouve nos correspondants en région. Oui, on continue quand même malgré cette émission spéciale, nos bonnes habitudes. On retrouve nos correspondants, notamment Flo Germain du côté de Marseille. À tout de suite.
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14: Vous écoutez RMC Anaïs Matin. Dans un instant, je vais prendre Luc qui nous appelle au 32-16 sur la question de la santé mentale des jeunes. Mais d'abord...
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14: Les histoires des régions avec les correspondants d'RMC Sport, Julien Landry en Occitanie et Flo Germain du côté de Marseille.
29: Salut Anaïs.
30: Salut Rémi, salut à tous.
14: Les amis, Julien.
30: Attends, les synchros, c'est beau.
14: Oh là là, ça commence bien ces histoires. Julien, tu nous présentes un sport qui a le nom d'un instrument de musique. Qu'est-ce que c'est que cette histoire ?
30: Ouais, vous connaissez le tennis, vous connaissez le paddle, vous connaissez le squash, mais est-ce que vous connaissez le tambourin? Non, je ne vous parle pas de l'instrument de musique. je vous parle d'un sport, une sorte de cousin du tennis dans lequel on remplace la raquette par un tambourin. Et ce qui est assez incroyable, c'est que ce sport est né dans l'Hérault, qu'il est toujours très implanté et qu'aujourd'hui encore, on fabrique ces instruments en France dans un seul endroit, à Gignac, dans l'Hérault. Et d'ailleurs, la semaine prochaine, ce sont les jeunes qui seront à l'honneur avec un tournoi de tambourin en salle à Metz. Alors imaginez un terrain rectangulaire, deux équipes face à face et une balle en caoutchouc. Sauf qu'au lieu d'utiliser donc une raquette, chaque joueur frappe la balle avec un tambourin.
5: Ça fait de la musique.
30: Un cercle, un cercle d'environ 28 cm de diamètre, recouvert d'une toile tendue, mais sans les cymbalettes, évidemment, de l'instrument de musique. Le but est simple, envoyer la balle dans le camp adverse pour empêcher les adversaires de la renvoyer correctement. En dehors, ce n'est pas un petit terrain de jeu, il mesure 80 mètres de long, 18 mètres de large.
0: C'est pour les bourrins, quoi. D'où le nom tambourin. C'est pour les bons bourrins. Les bons bourrins du tennis qui balancent. Et...
30: C'est un jeu qui descend des traditions du jeu de pomme dans le sud de la France. Il s'est développé dans l'Hérault au 19e siècle. Et aujourd'hui, le sport reste encore très ancré dans la région. Il est inscrit d'ailleurs au patrimoine culturel immatériel du ministère de la Culture. Donc c'est à Gignac qu'on fabrique tout ça. Il y a même un musée à là-bas, un tambouritech. Et la semaine prochaine, donc à quelques kilomètres de là, à Metz, les jeunes prendront le relais lors du tournoi annuel en salle. Alors c'est très très dur à jouer parce que la balle elle est toute petite et le tambourin à 28 cm avant d'attraper la balle, mais ça fait un bruit assez sourd, c'est assez exceptionnel et c'est assez impressionnant à voir.
14: Et puis si vous êtes supporter de l'OM et que vous n'assumez plus de porter votre maillot, Flo a une idée pour lui donner une seconde vie, n'est-ce pas Flo?
0: Oui, exactement, c'est un clin d'œil et un coup de cœur là cette semaine à Anastasie qui est une créatrice de mode marseillaise. Alors elle s'est spécialisée dans les vêtements, accessoires, pièces de mode, mais tout ça est fait à chaque fois à partir de maillots de sport principalement. Donc l'idée c'est simple, c'est partir du tissu qui est souvent fourni par Puma d'ailleurs, l'équipementier actuel de l'OM, donc à partir de maillots de foot, décliner tout cela en des pièces qui sont chaque fois uniques ou des accessoires. Couture. Alors elle avait commencé cette histoire-là avec l'OM pendant le Covid parce qu'elle avait créé des masques à partir des tissus et des maillots de l'OM. Elle, ce qu'elle aime travailler surtout, c'est les maillots de gardien de but. Les maillots de gardien souvent ils sont jaunes fluo, c'est flashy, il y a du bleu turquoise, il y a du violet. Ça, vous pourrez regarder son site qui s'appelle Top 6.
14: Ça doit cartonner parce que les maillots de foot et les maillots de sport, c'est très à la mode.
0: En ce moment, c'est à la mode, effectivement. Et donc, elle m'a laissé un petit vocal ring pour nous cette nuit, là, c'est tout frais. Et elle me raconte un peu son inspiration. Et en plus, c'est la belle histoire un peu émouvante, c'est qu'elle le fait aussi pour son papa décédé récemment et qui lui a transmis l'amour de l'OM. Écoutez.
4: Mon lien avec l'OM est aussi très personnel. Il est lié à mon enfance à Marseille et à mon père qui m'a transmis cet amour du club. Parmi les pièces fortes de la collection, il y a le maillot de bain que je détourne en bikini, donc à partir de maillot de foot. Et également un body qui est ma première création. Il y a également la doudoune Mistral. Donc ce sont des pièces différentes qui montrent qu'on peut aller bien au-delà du maillot traditionnel et créer un véritable vestiaire de mode à partir de ce maillot.
0: Voilà, donc vous tapez sur un moteur de recherche Topsis, T-O-P-S-I-S, vous trouverez plein de créations. Il y a aussi, je le disais, des sacs à main, des bombers, des chemises, des jupes, toujours avec une petite touche OM, une petite couleur sympathique, le logo également.
14: J'adore l'idée.
0: Et aussi pour le préciser, elle fait un shooting photo dans quelques jours avec Miss Provence. Donc c'est aussi un coup de projecteur pour elle qui a fait un défilé, le premier défilé olympique de Marseille cet été avec des joueuses de l'OM qui ont défilé aux terrasses du port près du Mucem avec la collection L'héritier de Anastasie.
14: Bah, j'adore l'idée, on va aller voir ça. Merci beaucoup Flo de nous en avoir parlé. Merci aussi
0: ciao,
14: à toi Julien.
5: Salut.
14: Bon samedi
0: à
14: la semaine prochaine
0: ciao,
14: les amis.
0: Ciao.
14: Il est 7h17, vous écoutez Anaïs Matin, émission spéciale santé mentale des jeunes en partenariat avec la Fondation des Hôpitaux Charles-Édouard Notre-Dame, psychiatre de l'enfant et de l'adolescent, vous répond au 32-16, il répond aux questions que vous posez sur WhatsApp. Et il y en a beaucoup pour vous. Je vais notamment lire celle de Pierre-Michel. Attention, elle n'est pas facile. Jusqu'à quel âge le cerveau d'un adolescent est en formation? Quelles conséquences ça a sur la stabilité intellectuelle et émotionnelle chez les jeunes?
26: À l'adolescence, il y a un remaniement vraiment profond du cerveau et ce remaniement il dure jusque 25 ans. Et d'ailleurs les considérations contemporaines de l'adolescence, 11, 25 ans, ce qui correspond notamment à la maturation cérébrale. Et cette plasticité, ce qu'on appelle la plasticité cérébrale, c'est-à-dire la sensibilité de la maturation du cerveau à l'environnement, leur permet d'apprendre, de se développer. Et il y a des caractéristiques aussi de maturation qui expliquent qu'ils sont aussi un peu plus sensibles aux émotions, un peu plus impulsif, un peu plus appétant pour la nouveauté ou la récompense.
14: Vous continuez à envoyer vos questions sur WhatsApp, questions très intelligentes. On les lit et on les pose à notre invité, Charles-Édouard Notre-Dame. Vous nous appelez aussi au 3216. Luc est au 3216 avec nous depuis Saint-Armel, en Ille-et-Vilaine, je crois. Salut Luc.
1: Oui, bonjour Anaïs et puis bonjour à Rémi. Vous faites un beau couple ce matin.
14: C'est gentil. Merci beaucoup Luc de participer à cette émission spéciale. Vous vouliez parler santé mentale des jeunes au travail, je crois.
1: Oui, tout à fait. Écoutez, je crois que c'est aussi le rôle de comment, par rapport aux jeunes, des parents, quand on les aide dans leurs études. Souvent, il y a des coups de mou, donc il faut savoir aussi les remotiver. Moi, je dirais qu'aussi par rapport aux études, même par rapport au travail, c'est de pouvoir aussi associer une activité sportive. Ça permet aussi de se libérer, de penser à autre chose que de penser uniquement au travail ou aux études. C'est un équilibre. Hein.
14: Alors, il y a plusieurs choses. D'abord, ce que vous dites, c'est qu'on leur met trop la pression, que ce soit à l'école ou au boulot, c'est ça ?
1: Ouais, je pense, ouais. Parce que je pense que les parents veulent que leurs enfants réussissent, mais pas forcément c'est des études longues, en fait. Parce que moi, il m'arrive de discuter avec mon entourage. On a l'impression que les parents poussent les gamins presque comme des sportifs, en fin de compte.
14: Et certains revivent un peu leur vie et leur frustration à travers leurs enfants. Reste avec nous. Je voudrais entendre Charles-Édouard Notre-Dame sur ce sujet. Vous êtes d'accord avec ça ?
26: Alors,
14: c'est aussi notre faute.
26: Alors moi je dirais pas que non, c'est la faute des parents. Je pense qu'on met beaucoup sur le dos des parents qui font bien ce qu'ils peuvent. C'est pas facile d'éduquer un adolescent. Je considère surtout qu'on est dans une société qui valorise effectivement la performance individuelle, l'hyper exigence sur les individus, et qu'évidemment ça se reporte en particulier chez les adolescents. La particularité des adolescents, c'est qu'ils découvrent la société et donc ils sont un symptôme beaucoup plus fort de ce que nous tous globalement on vit. Moi j'observe quand même quelque chose qui est intéressant, c'est qu'on dit beaucoup cette nouvelle génération qui est fainéante, qui veut pas contribuer.
5: Il y a beaucoup de messages qui vont dans le sens.
26: Hein. Moi, je trouve que en réalité, leur capacité à être beaucoup plus attentif à leur équilibre vie personnelle, vie professionnelle, qu'on observe beaucoup chez les jeunes professionnels, c'est une manière de répondre de manière assez intelligente, en réalité, à cette pression individuelle que dans la société on sent collectivement. Donc je pense qu'il y a quelque chose à voir toujours d'un peu plus complexe que ce qu'on voit d'un premier abord.
14: C'est pour ça que très vite, le jeune qui est mal au travail, il va dire « je me casse ».
26: Bien sûr.
14: Je m'en vais. Mais ou alors je vais. Mais non, mais c'est vrai.
5: Mais c'est vrai. C'est une chose qu'on n'aurait peut-être pas osé faire.
14: Ah non. On subissait.
5: Ah bah oui.
14: Et nos parents aussi.
26: C'est-à-dire qu'il y a quelque chose de promotion de l'autonomie dans notre société. Bah, ils se saisissent de cette autonomie, les adolescents, ils s'en saisissent de manière assez maligne.
14: Merci beaucoup, Luc, d'avoir réagi ce matin au 32-16. Je vous embrasse et je vous souhaite une excellente journée à l'écoute d'RMC. Jean-Pierre aussi nous appelle au 32-16. On va le prendre dans une minute, une courte pause. On se retrouve dans un instant pour la suite de cette émission spéciale. À tout de suite.
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14: Bon réveil à l'écoute d'Anaïs Matin. L'émission spéciale santé mentale des jeunes se poursuit en partenariat avec la Fondation des Hôpitaux et avec Charles-Édouard Notre-Dame, psychiatre de l'enfant et de l'adolescent, qui répond à vos questions au 3216 et qui vous écoute surtout. Bonjour Jean-Pierre. Jean-Pierre,
22: bonjour,
14: vous êtes avec
22: Anaïs,
14: nous.
22: Bonjour Rémi.
14: Je suis ravie de vous avoir. Jean-Pierre, c'est un fidèle auditeur d'RMC qui nous appelle donc depuis la Chine. Jean-Pierre, qu'est-ce que vous vouliez dire sur ce sujet de la santé mentale des jeunes ?
22: Voilà, je pense que le problème de la santé mentale des jeunes est surtout dû à un contexte. Le contexte actuel mondial ne fait pas rêver. Et je pense qu'il ne se voit pas dans un avenir très proche quand on voit tout ce qui se passe dans le monde. Je pense que c'est général. On a ça aussi en Chine. Ils en parlent beaucoup. C'est pour ça que le gouvernement chinois a changé beaucoup de choses dans l'éducation nationale. Mais ça vient de là. Arrêtez de comparer les jeunes de maintenant aux jeunes d'il y a 20 ans. On est tous différents. Je pense que nous, quand on était jeunes, tout le monde disait qu'on était des branleurs et qu'on voulait rien foutre. Et voilà, c'est comprendre la jeunesse d'aujourd'hui et essayer de les accompagner au mieux vers un meilleur avenir.
14: Et leur redonner espoir, c'est ce que vous nous dites ?
22: Tout à fait. Ouais, il faut leur donner de l'espoir, leur donner une vision. Bon, je sais que c'est pas le cas actuellement en France avec tous les mouvements et tout, mais bah, moi je suis déçu. En France, on met en avant tous ces syndicalistes étudiants qui représentent pas la jeunesse, malheureusement. Il y a une jeunesse silencieuse, comme une partie française silencieuse, qui n'en pense pas moins, mais qui ne veut pas aller dans ces mouvements parce que par crainte, par peur d'être blessé, par peur de plein de choses.
14: Il représente forcément une partie de la jeunesse, puisque de toute façon, c'est la mission d'un syndicat. Jean-Pierre, c'est intéressant.
22: Oui,
14: je voudrais entendre Charles-Édouard Notre-Dame, psychiatre de l'enfant et de l'adolescent, sur ce que vous dites. Est-ce que c'est aussi à nous de leur redonner espoir ? Et si oui, comment ? Alors que nous-mêmes, on en a peu.
26: Cette remarque-là est très intéressante. Alors d'abord, il y a quelque chose qui est intéressant de ce que dit Jean-Pierre, c'est que en réalité, ça fait presque 2000 ans que les générations les plus âgées disent que les générations les plus jeunes sont fainéantes, qu'elles sont indociles, qu'elles sont turbulentes, violentes.
5: Socrate qui en parlait déjà.
26: Absolument.
5: À l'époque.
26: Et ça, effectivement, sur toute la période historique, jusqu'à aujourd'hui, on retrouve des traces de ça. Donc il y a un effet de différence générationnelle. Maintenant, qu'est-ce qu'on fait pour dépasser ça ? Sur la question, effectivement, de l'espoir, faut dire qu'effectivement dans les médias, il y a plutôt un discours constant de désespérance vis-à-vis de la jeunesse. On considère la jeunesse, ou on parle de la jeunesse, soit comme désespérée, attristée, la génération sacrifiée, soit comme une jeunesse violente. Il y a très peu de discours d'espoir, de discours engageant. Et le fait que, effectivement, nous, adultes, parce qu'en fait, encore une fois, c'est la question du miroir, le fait que nous, adultes, on soit peut-être pas très en forme non plus, qu'est-ce qu'on fait pour les accompagner ?
14: Merci beaucoup Jean-Pierre de nous avoir appelé au 32-16. L'émission spéciale se poursuit. J'ai très envie de vous entendre, Charles-Édouard Notre-Dame, sur les mouvements lycéens en ce moment, savoir ce que vous en pensez, est-ce que vous y attendiez à ces mouvements. On se retrouve, on marque une courte pause et on se retrouve pour le journal de 7h30, la suite de cette émission spéciale dans un instant.
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14: La météo, de la pluie au sud. Oui, c'est vrai qu'on a une perturbation. Alors, elle est peu active, elle donne pas de grosses pluies, mais quand même, c'est un ciel bien gris, avec quelques pluies intermittentes du sud-ouest au nord-est. Cette perturbation, elle va régresser dans l'après-midi. On va la retrouver essentiellement entre la Gironde, la Franche-Comté et le nord des Alpes. Et les pluies seront plus éparses. Ailleurs, c'est un temps bien lumineux. Toute la journée des Pyrénées à la Méditerranée, avec un peu de moins de mistral. Et puis au nord, on a un ciel variable entre nuages et éclaircies, avec quelques gouttes ce matin entre la Normandie et la Picardie. Et cet après-midi jusqu'au Hauts-de-France et jusqu'au Grand Est. Ailleurs, donc, on a un temps plus calme et plus sec. Les températures, 6 à 13 degrés en général ce matin, jusqu'à 17 près de la Méditerranée. Cet après-midi, 16 à 18 au nord, 19 à 21 au sud et jusqu'à 25 degrés près de la Méditerranée. Merci Peggy. 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
14: 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Et votre journal est présenté par Lou Garnier. Bonjour Lou.
11: Bonjour Anaïs, bonjour à tous. Des consultations dans les lycées pour faire remonter les difficultés. La jeunesse au cœur des discours de Jean-Luc Mélenchon et Gabriel Attal ce week-end. Et puis en rugby, Toulon, plus en difficulté que jamais, affronte le Racing.
14: C'était une annonce du Premier ministre Sébastien Lecornu pour répondre à la colère des lycéens.
11: Des consultations dans les lycées pour faire place à la démocratie interne. Des échanges entre les élèves et le personnel éducatif pour mieux connaître et faire remonter les difficultés des lycéens. Pierre Bourgès, vous avez pu assister à ces réunions dans l'établissement Gustave Eiffel à Bordeaux.
12: Direction le dernier étage du lycée. Sous les toits, on retrouve nos 8 groupes d'une vingtaine de lycéens, 8 ateliers avec des questions communes.
16: Quels sont les 3 premiers mots pour caractériser votre lycée?
27: Moi, je dirais la pression.
28: L'insalubrité, hein. Il y a des trous dans les murs dans certaines salles.
12: Viennent ensuite différents thèmes selon les ateliers, bien-être, rythme, équipement. Notre atelier à nous, c'est comment être entendu.
27: Le genre de réunion comme ça, c'est clairement pour que l'État, le lycée en général, gagne du temps. Ce qui marche le mieux pour l'instant, c'est les blocus pour se faire entendre.
30: Avec un peu de violence, qu'on prendrait mieux que si on juste on manifeste.
27: Après, c'est pas aussi de montrer qu'on est violent, parce que justement, on nous a estimé ce matin à 40 000 euros rien que les tags pour réparer, etc., qui seront pas investis dans notre éducation, etc.
12: Malgré son inquiétude sur les chances de réussite de ces ateliers, cette lycéenne tenait à être présente.
27: Pour montrer au moins à la direction que juste on vient pas faire les blocus juste parce qu'on veut pas avoir cours.
12: Au total, 180 élèves sur les 3500 sont venus à ces débats. Un premier chiffre rassurant pour Stéphane Alliou, le proviseur.
32: Si on souhaite que la colère s'apaise, il faudra que dans nos pilotages d'établissement, on leur donne une place plus importante peut-être qu'aujourd'hui.
12: Il n'exclut pas de reconduire ces débats la semaine prochaine.
11: Un reportage de Pierre Bourgès, correspondant pour RMC. Depuis le début des manifestations lycéennes, 24 enquêtes ont été ouvertes par la police des polices, l'IGPN, selon une annonce du ministère de l'Intérieur hier. Plus de 6800 personnes ont été mises en garde à vue, selon le dernier bilan, cette fois du ministère de la Justice. Concernant la suite, le gouvernement se veut optimiste, Sonia Gobry.
33: Oui, au sommet de l'État, on se félicite d'une nette décélération du mouvement lycéen, avec des actions moins violentes et qui se concentrent dans certains territoires. On voit d'un bon œil que les syndicats s'en mêlent, ils canalisent, les manifestations sont plus structurées, analyse une source gouvernementale, mais la vigilance reste maximale. À l'approche d'une nouvelle journée de grève et de manifestation mardi, le mouvement peut à nouveau se durcir, met en garde un conseiller ministériel. Alors, premier objectif pour l'exécutif, tenir jusqu'aux vacances de la Toussaint, mais sous pression, le gouvernement cherche aussi des réponses politiques, comme comme le déploiement de 3000 professeurs remplaçants dans les lycées où la situation est la plus critique. Un proche d'Emmanuel Macron résume, on ne sort jamais d'un mouvement social massif par la matraque.
11: Et justement, le déploiement de ces 3000 professeurs remplaçants annoncé par le ministre de l'Éducation nationale ne convainc pas tout le monde. La mesure est décevante selon Elisabeth Alain-Moreno. Elle est secrétaire générale du syndicat enseignant SEUNSA.
1: Là, on va être vraiment sur de la gestion de l'urgence et de la priorité des priorités. Comme si avec une baguette magique, on pouvait réparer en 5 jours ce qui était détruit pendant plusieurs années. On va avoir des lycéens qui vont avoir enfin des disciplines enseignées pour lesquelles ils attendent depuis la rentrée. En ce sens-là, c'est quand même satisfaisant. Mais au-delà de ça, les réponses qui doivent être apportées par rapport à l'ensemble des manques de personnel aujourd'hui ou des heures non effectuées, des disciplines qui restent toujours en tension, aujourd'hui, on les attend toujours.
11: Il faudra attendre demain 18h pour connaître les résultats du premier tour de la primaire de la gauche. Un vote prolongé d'une journée à cause d'une cyberattaque qui a visé hier la plateforme qui recueille les votes. Tout est rentré dans l'ordre. Les organisateurs se veulent rassurants. Aucun impact sur la sincérité du scrutin.
14: Duel de meeting politique ce week-end et les pics s'enchaînent.
11: Gabriel Attal à Lyon cet après-midi. Jean-Luc Mélenchon à Clermont-Ferrand demain. Le leader insoumis accuse son adversaire d'être personnellement responsable d'une partie de la révolte lycéenne. Il lui reproche d'avoir été le rapporteur de la loi qui a créé Parcoursup. Alors la jeunesse au cœur de leur discours, entre les deux candidats à la présidentielle, la guerre est déclarée, Thomas Becker.
2: Aucun doute, entre Jean-Luc Mélenchon et Gabriel Attal, c'est un match. On verra qui est le plus nombreux, lance un dirigeant LFI, sans prendre trop de risques, puisque la salle lyonnaise de Gabriel Attal contiendra environ 2000 militants, loin des standards pour un meeting insoumis. LFI a carrément loué le zénith de Clermont. Un thème commun, la jeunesse qui résonne forcément après les blocages et tensions des derniers jours. Gabriel Attal proposera un pacte aux jeunes basé sur des droits et des devoirs. En revanche, pas de prise de parole de lycéens sur scène. Son entourage charge LFI, nous, on ne les instrumentalise pas. Jean-Luc Mélenchon, lui, ne se privera pas de les faire monter sur scène. Ses proches se frottent les mains. On va clairement répliquer à Attal, lâche un proche de Jean-Luc Mélenchon qui assume la stratégie. Avec Édouard Philippe plus haut dans les sondages, on a intérêt à contribuer au désordre dans le bloc central.
11: Thomas Becker du service politique de RMC. Et puis c'est l'autoroute de la discorde, la 69 qui relie Castres à Toulouse va ouvrir première semaine de novembre selon son concessionnaire à Tosca. Un nouveau week-end de mobilisation a commencé dans le Tarn dès hier.
14: En rugby, le RC de Toulon plus que jamais en danger avant la réception du Racing.
11: Toulouse a vécu une semaine agitée avec le départ de Pierre Mignoni suite à la lourde défaite de Montpellier à Montpellier, 28-0, la quatrième en 5 matchs. Un départ qui doit servir de déclic pour le groupe, mais qui a marqué l'intégralité du vestiaire, Julien Landry.
5: Oui, Pierre Mignoni était sur toutes les lèvres cette semaine au RCT Campus. Franck Azema, le nouveau manager de Toulon.
6: Tout le monde est choqué. Je pense que c'est ce que Pierre a voulu, c'est provoquer un électrochoc.
5: Électrochoc, c'est le mot qui est revenu en boucle concernant cette décision. Baptiste Serin, le demi-mêlé, espère que ça sera suivi des faits.
6: Pierre a voulu créer un électrochoc et j'espère que ça marchera au moins pour le bien du groupe parce qu'il ne faut pas qu'on oublie quand même qu'il se sacrifie pour nous et ça nous touche beaucoup.
5: Et si le départ de Mignoni en fin de la rade n'a pas été compris, le président Bernard Lemaitre a mis les joueurs devant leurs responsabilités mardi matin.
13: Je ne les ai pas bien traités. Oui, maltraités parce qu'au-delà de leur ego, leur performance personnelle, etc., ils mettent en danger quelque chose qui les dépasse. Je ne vais pas mâcher mes mots.
5: Un discours presque trop gentil, selon Baptiste Serin.
6: Il a été dur, mais à la fois soft aussi, parce que je pense qu'on en méritait une bonne.
5: Reste à connaître la réaction du public de Mayol. Pour le président Lemaitre, aucun doute.
13: Je leur ai dit, attendez-vous à être sifflé, mais parce que vous le méritez.
5: Des sifflés, peut-être pas, mais un silence pesant au coup d'envoi cet après-midi, c'est certain.
11: Et puis autre match à suivre sur RMC pour cette 6e journée de top 14. Perpignan joue contre Vannes, Lyon reçoit La Rochelle et puis Pau affronte Castres. Coup d'envoi à 16h35.
14: Merci beaucoup Lou. Dans ton journal, tu parlais de ces temps de démocratie qui ont eu lieu dans les lycées, temps durant lesquels les lycéens ont exprimé ce qu'ils ressentaient. Ils se sentent méprisés, mal considérés. Est-ce que cette colère lycéenne, elle n'était pas prévisible? Est-ce qu'elle ne dit pas quelque chose du mal-être de la jeunesse aujourd'hui? On y revient dans un instant avec Charles-Édouard Notre-Dame, psychiatre de l'enfant et de l'adolescent qui passe la matinée avec nous et qui répond évidemment à vos questions au 32-16. On vous attend, à tout de suite.
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14: Vous écoutez RMC, il est quasiment 7h40. Nous poursuivons notre matinale spéciale santé mentale des jeunes en partenariat avec la Fondation des Hôpitaux, avec Charles Edouard, Notre-Dame, psychiatre de l'enfant et de l'adolescent au CHU de Lille, qui répond à nos questions puisqu'on vient de parler de la mobilisation lycéenne. Quel regard vous portez sur ce qui se passe en ce moment ? C'était prévisible.
25: Mais nous, à l'Association nationale des maisons des adolescents, on a du mal à se dire que c'est totalement surprenant ce qui se passe aujourd'hui. Ça fait longtemps qu'on connaît les signaux de détresse de la jeunesse ou la dégradation des indicateurs de santé mentale depuis près de 10 ans. En fait, on l'a dit tout à l'heure, même depuis avant le Covid. Et il faut voir aussi que la jeunesse, elle est au centre de toute une série. En fait, il y a des besoins très importants, des besoins de considération, des besoins d'écoute, des besoins de protection, des besoins d'accompagnement, de soins. Et en fait, elle est au cœur de beaucoup de difficultés de certaines organisations ou institutions. Je pense par exemple à la crise profonde que connaît l'aide sociale à l'enfance. Je pense à la crise très profonde que connaît aussi la psychiatrie de l'enfant et de l'adolescent. Je pense à la précarité de la santé scolaire, par exemple. Donc, c'est vraiment, ils sont au cœur, quelque part, d'un besoin très élevé de considération. Et en même temps, ils sont peut-être pas suffisamment entendus et écoutés.
14: Manque de considération, tu disais tout à l'heure, Ami.
5: Manque d'amour, tout simplement. Est-ce qu'aujourd'hui, les jeunes se sentent aimés par les plus anciens? Alors, on leur met quand même beaucoup de choses sur le dos, quoi.
25: On leur met beaucoup de choses sur le dos. Je pense quand même à y réfléchir que quand je suis en consultation, que j'écoute les parents aiment leurs enfants. Ça, il n'y a pas de doute par rapport à ça. Maintenant, effectivement, les discours qu'on entend, dans les discours publics qu'on entend, sont plutôt du registre de la défiance, de la condescendance parfois. Et en fait, c'est la capacité à écouter les jeunes pour ce qu'ils sont. C'est notamment ce qu'on fait, on en parlera sans doute plus tard, dans les maisons des adolescents, c'est leur réserver des espaces pour les considérer pour ce qu'ils sont et pas seulement pour ce qu'on projette sur eux.
14: Ludo nous écrit sur le WhatsApp d'RMC, le pouvoir, penser pouvoir piétiner la jeunesse ad vitam sans que jamais rien ne se passe. Vous continuez à réagir évidemment et à témoigner aussi au 32-16. On vous attend, on a Lucie en ligne ce matin avec nous. Bonjour Lucie.
26: Bonjour.
14: Vous êtes là. Je voulais vous avoir parce que vous avez 27 ans et vous êtes éco-anxieuse, je crois, depuis des années. Racontez-nous à quel point le réchauffement climatique vous angoisse et comment ça se traduit au quotidien.
1: Oui, bah effectivement, moi je dirais que la première prise de conscience, elle a eu lieu quand j'avais à peu près une quinzaine d'années, donc au lycée déjà. Et depuis ce moment-là, effectivement, le changement climatique, que ce soit le réchauffement ou en fait toutes les autres catastrophes qu'on voit arriver, me font terriblement peur. Et déjà à cette période, j'avais tendance à dire que je prenais le pari que je verrais pas mes 30 ans, quoi, qu'on serait dans des capacités, enfin qu'on serait dans l'incapacité de vivre d'ici là, quoi.
8: C'est fou ça, Charles-Édouard Notre-Dame. Qu'est-ce qu'on répond à un jeune qui nous dit ça ?
25: Ah ben, c'est pas tout à fait évident de répondre, parce que c'est la seule vraie évolution qui est radicalement différente de toutes les jeunesses précédentes. C'est effectivement cette crise climatique qui est absolument inédite. Et crise climatique et de la biodiversité, hein, d'ailleurs, ça va avec. Je pense qu'il faut rappeler que l'éco-anxiété, c'est pas en soi un trouble de santé mentale. C'est une réaction qui est finalement assez normale et presque assez saine face à une problématique. Quand on a peur face à un danger réel, c'est physiologique. Ça devient problématique et un trouble quand c'est totalement envahissant, exagéré, et que ça retentit sur la vie personnelle. Mais je pense qu'il faut pouvoir reconnaître qu'effectivement, c'est une jeunesse qui est consciente d'un danger qui existe réellement.
8: Vous voyez quelqu'un, Lucie, vous en parlez, j'imagine ?
1: Oui, bien sûr. Moi, je vois une psy depuis plus de 10 ans maintenant. Et en fait, c'était au début lié à un sujet de un professionnel. Mais évidemment, en autant de temps, on a abordé énormément de choses. Et notamment, parfois, l'éco-anxiété, parce que ça m'est déjà arrivé de faire des crises d'angoisse, etc. à ce sujet. Et je peux pas y penser toute la journée, quoi, parce que sinon, je deviens complètement tétanique. Je fais plus rien, quoi.
8: Et comment vous faites pour vous protéger ? Parce que sur les réseaux sociaux, il y a beaucoup d'images qui circulent et qui sont des images. Alors, il y a des images fausses, mais il y a aussi des images vraies. Je pense notamment là, à cette tornade qui a eu lieu, par exemple, dans l'ouest de la Sicile. Oui. Il y a des images qui peuvent être angoissantes. Est-ce que quand on est éco-anxieux, on se protège et on se dit bon, bah, moi, je ferme les réseaux parce que tout ça, ça m'affecte trop ?
1: Il y a des choses effectivement où au bout d'un moment c'est too much. Par exemple cet été avec les canicules, c'était parfois hyper oppressif au total de se regarder toutes ces vidéos, etc. Mais en même temps il y a ce besoin de pas de confirmation non plus, mais le besoin de savoir que c'est là et que ça ne s'améliore pas pour le moment. Quoi,
8: comprendre
1: en fait,
8: dans quel monde vous vivez en fait.
1: Exactement.
8: Comment faut faire ? Faut se protéger de ces images ?
25: Je pense que l'auditrice a très bien dit les choses, c'est-à-dire que rester conscient c'est important, parce que rester conscient c'est une manière de pouvoir se mobiliser aussi, de pouvoir être actif, et face à la crise climatique et l'éco-anxiété, un des remèdes les plus efficaces, c'est effectivement la mobilisation.
8: L'action,
25: effectivement, pour pas rester passif par rapport à ce qui se passe. Après, c'est vrai qu'il y a quelque chose de décourageant quand soi-même on fait des actions et que par ailleurs d'autres actions ne sont pas prises, plus à l'échelle collective.
8: Oui, exactement. On peut avoir l'impression qu'en fait ça compte pas.
25: Ouais. Et en même temps, la stratégie du colibri, c'est-à-dire la petite goutte d'eau pour éteindre l'incendie, elle compte premièrement, et deuxièmement, elle compte pour soi-même, c'est-à-dire pour le sens qu'on met dedans. Et puis surtout, si on est en difficulté, si on a une anxiété qui est trop importante, qui nous envahit, on peut se faire accompagner. En maison des ados, on accompagne plein de jeunes aussi qui ont ce genre de difficultés.
8: Merci beaucoup, Lucie, d'avoir témoigné ce matin sur l'antenne d'RMC. Je vous souhaite une excellente journée. Je voudrais le lire. Il y a beaucoup, beaucoup de messages sur WhatsApp d'RMC, beaucoup de témoignages. Il y a notamment le message de... Alors, MS Rénovation, je ne sais pas quel est le prénom de MS Rénovation, mais en tout cas qui me dit que son fils, lui, a des comportements imprévisibles, qu'il a fini jusqu'en garde à vue lors des manifestations de jeunes lycéens, alors qu'il n'a pas du tout un profil, dit-il, de casseur, il a suivi la foule. J'ai l'impression, écrit-il, que les réseaux sociaux accentuent ces troubles psychiques chez les jeunes.
25: Alors première chose, je pense qu'il faut vraiment pas mélanger les actions violentes ou délinquantes avec les troubles de santé mentale. Je pense qu'il faut être très clair là-dessus. Deuxième chose, les réseaux sociaux, on peut en dire beaucoup de choses. C'est vrai que les réseaux sociaux ont toute une série de retentissements qu'on connaît bien. Il faut avouer que sur la santé mentale, les études de la littérature ne sont pas totalement consensuelles non plus. Et la question, c'est de quoi on parle? Est-ce qu'on parle de l'utilisation passive ou active des réseaux sociaux? De quels réseaux sociaux on parle? De quel contenu on parle? Et puis, l'autre chose, c'est que sur les réseaux sociaux, il y a des phénomènes sociaux. Par exemple, la comparaison sociale, par exemple, la contagion émotionnelle, par exemple, l'exposition à des comportements suicidaires ou à risque, qui existent de manière peut-être concentrée, condensée, mais qui existe aussi en dehors des réseaux sociaux. Et d'ailleurs, cette distinction entre le réel et le virtuel, le online et le offline,
8: oui, mais
25: n'a pas tant de sens pour eux.
8: C'est peut-être plus violent, puisque vous le disiez, la comparaison, par exemple, sur la vie, sur les réseaux sociaux. Vous ouvrez Instagram, vous avez l'impression que votre vie, elle est nulle, elle est pourrie.
25: Mmh. Ouais, ben, en même temps, il y a relativement récemment encore une étude qui montrait que dans la publicité, il y avait encore des corps de femmes sexualisés et hypersexualisés et taille mannequin, etc. Donc oui, c'est vrai qu'il y a un effet de concentration, mais je pense qu'il ne faut pas que le réseau social soit l'épouvantail
8: qui nous permette... C'est pas le grand méchant, le responsable de tous les maux.
25: Ça ne peut pas être le responsable de tous les maux, ça ne peut pas permettre de purger toute la question de la jeunesse. Parce que souvent, aujourd'hui, on dit jeune égale réseaux sociaux problème. Oui, il y a des sujets sur les réseaux sociaux, oui, il faut réguler et il faut les accompagner, mais ça ne peut pas être que ça.
8: On continue de parler des réseaux sociaux dans un instant avec Ameline Lafchin, l'œil des réseaux. Tout de suite sur RMC.
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4: Avec Amélie Lafchin, on poursuit évidemment cette émission spéciale santé mentale des jeunes. Ce matin, Amélie, tu nous dis que sur les réseaux sociaux, beaucoup d'internautes avouent se confier à l'intelligence artificielle plutôt qu'à un psy.
5: Bah oui, car aujourd'hui sur les réseaux sociaux, les jeunes évoquent ouvertement, face cam, le mal-être qu'ils ont pu ressentir. Il y en a même qui donnent des conseils à leurs abonnés pour aller mieux, pour arriver à se relever. Et parmi ces conseils, utiliser l'intelligence artificielle en guise de psy.
6: C'est le meilleur psychologue sur Terre. ChatGPT. Mais c'est un psychologue de fou, hein, ChatGPT. Il vous envoie sur des petites réflexions personnelles, il vous pose des questions pour analyser votre problème de manière beaucoup plus pertinente, il est à votre écoute, il vous fait écouter vos propres émotions. C'est ouf.
5: Alors ça peut paraître complètement dingue hein, d'écouter ça, mais sachez que c'est une pratique très répandue selon une étude Ipsos BVA réalisée il y a quelques mois. Un jeune sur deux utilise l'IA pour obtenir des conseils personnels et un sur trois le considère comme un psy. L'avantage pour eux, c'est que l'IA est disponible 24 heures sur 24. C'est aussi plus facile de se livrer et puis c'est gratuit. Alors cette tendance forcément l'inquiète, hein, certains psychologues. Je ne sais pas si c'est votre cas, Charles-Édouard Notre-Dame, je vous entendais sourire. Est-ce que c'est plutôt un soutien ou est-ce qu'il y a des dangers?
7: Non, c'est le psychologue de fou qui me fait rire. C'est vrai que l'IA, elle est là tout le temps. Elle juge pas. C'est une certitude. Et effectivement, il y a beaucoup de jeunes qui, comme une forme de réflexe, parlent à l'IA. L'IA, elle répond, mais l'IA, elle écoute pas. C'est pas vrai qu'elle écoute l'IA. L'IA, elle accompagne pas non plus. Et il y a un biais de validation constant dans l'IA qui effectivement donne cette impression que on est soutenu et accompagné. En réalité, quand on est accompagné, c'est bon aussi parfois d'être un peu bousculé, d'être un peu interpellé pour changer notre manière de voir, pour changer nos comportements, pour essayer d'aller mieux. Et il manque cruellement de cette relation humaine qui est absolument nécessaire. Ça peut paraître trivial de le dire, mais moi, quand je suis en face d'un adolescent, je ressens des choses, je ressens comme il est, je ressens et ça me guide.
5: Surtout, vous connaissez vos patients, donc.
7: Et en plus, on les connaît, et puis on peut partager ensemble des moments de complicité, des moments d'humour. L'IA n'a
4: donc
7: pas
4: là,
7: d'humour.
4: S'il y a des jeunes qui nous écoutent, vous dites arrêtez avec ça.
7: Non. Je leur dis, c'est ok, si vous voulez aller sur l'IA, de toute façon...
4: C'est ok, il y a des risques. Moi, j'ai en tête une histoire d'un Belge, il y a quelques années, qui est allé, qui a discuté avec un robot conversationnel, et en fait, on lui a dit, vas-y, suicide-toi.
7: Ouais, enfin, est-ce que c'est aux jeunes eux-mêmes qu'on doit dire, arrête d'y aller? De toute façon, on sait très bien que dire à un jeune, arrête de faire un truc, ça n'est jamais totalement efficace. Juste au passage, j'ai la chance de coordonner aussi le numéro national de prévention du suicide, le 3114.
4: Ouais.
7: L'IA est un adresseur le plus en plus fréquent au 3114, comme dans les maisons des adolescents. Il y a de plus en plus de jeunes qui nous disent « Je viens en maison des ados ou j'appelle le 3114 parce que Gemini, ChatGPT m'a proposé de venir. » Maintenant, si effectivement il y a des agents conversationnels qui peuvent, dans un dérapage, promouvoir le suicide d'une manière ou d'une autre, c'est une forme de responsabilité aussi des GAFAM, des grandes entreprises et de notre capacité à les réguler.
5: Bien sûr, hein, ça améliore d'ailleurs à ce sujet. Hein. Ils ont bien conscience qu'il y a beaucoup de jeunes qui sont sur l'IA pour ça et ils assurent prendre des précautions. Mais évidemment, on le sait, l'IA, c'est pas encore
7: Il y a des risques et continue à y avoir des risques. Je pense qu'il faut qu'on soit beaucoup plus proactif. Ce qu'il faut dire, c'est que le bon réflexe, effectivement... Un réflexe, c'est de pouvoir aller sur l'IA. Le bon réflexe, c'est quand vraiment on a besoin d'accompagnement, de pouvoir aller voir un professionnel, d'aller dans une maison des adolescents. Ça, c'est un bon réflexe.
4: Oui, d'ailleurs, c'est l'occasion de rappeler qu'il y en a plus d'une centaine sur le territoire. Moi, je vais le dire, je vais être honnête, je ne le savais pas avant de préparer cette émission. C'est gratuit, on peut y aller à n'importe quel moment, seul, accompagné et trouver une aide.
7: Ben oui, gratuit, confidentiel, parfois anonyme, quel que soit le besoin. Vous êtes adolescent de 11 à 21 jusqu'à 25.

0: 5 ans. Vous venez seul, accompagné avec un proche. Les parents peuvent venir seuls, les professionnels. Et vous avez raison, Anaïs. Peut-être qu'on le connaît pas, on les connaît pas suffisamment. Et c'est pour ça que mercredi dernier, la NMDA.
1: Bah moi, en fait, je vous coupe. Ouais. Je pense qu'ils devraient en parler dans les écoles. Enfin, peut-être qu'ils le font. Vous allez me dire, je le sais pas parce que ça fait longtemps que j'y suis plus. Mais
0: si, dans les écoles, on en parle aussi. Peut-être qu'il faudrait qu'on en parle encore davantage.
1: En parler aussi aux parents.
2: Personnel de santé dans les écoles.
0: Ouais, mais c'est pas pour autant. On a des très belles collaborations entre les maisons des ados et les professionnels de santé. Et c'est pour ça qu'on a fait cette journée porte ouverte mercredi dernier en partenariat entre la Fondation des hôpitaux et la NMDA. C'était de faire connaître le plus largement possible en disant venez voir à quoi ça ressemble. Et ce qui est génial avec les maisons des ados, c'est qu'on peut y venir quel que soit le besoin ou la question. De juste, je sais pas, je suis un peu paumé, je m'engueule avec mes parents ou je connais pas mon orientation sexuelle, j'ai des idées suicidaires.
1: Ouais. Vous continuez de réagir, de nous envoyer vos questions sur WhatsApp. Rémi, on en a des questions.
2: Oui, il y a des questions et il y a aussi des remarques. Celle d'Ali, par exemple, qui nous parle. Alors je pense qu'Ali, il a bossé la question. Il nous parle du biais de vérité illusoire ou le biais de répétition. On est responsable de l'ambiance actuelle. Il dit, nous, les adultes, par rapport aux jeunes. Il faut aussi, nous, adultes, nous remettre en question avant de remettre en question la santé mentale des plus jeunes. Est-ce qu'on a un exemple à donner aux jeunes?
0: Ça c'est une certitude, mais au-delà de, en fait, comment se construisent les jeunes, les adolescents? Ils se construisent par identification, ils se construisent par imitation, ils se construisent parfois par opposition. Donc la relation à l'adulte, elle est consubstantielle, pour utiliser des gros mots, elle est vraiment cohérente avec le développement de l'adolescent. Il n'y a pas d'adolescent sans adulte. Donc à partir de là, forcément, notre rôle, il est fondamental. Et c'est très marrant sur les histoires des réseaux sociaux et des écrans. Qui sont parmi les plus gros utilisateurs des écrans et des réseaux sociaux? Évidemment. C'est les adultes, en réalité.
1: Charles-Édouard Notre-Dame, psychiatre de l'enfant et de l'adolescent, vous restez avec nous. Jusqu'à 9h, on a beaucoup de questions encore à vous poser. À 8h40, on sera avec une jeune influenceuse que vous connaissez peut-être, Miel Abitbol, qui a créé une appli pour aider les jeunes qui vont mal. L'appli qu'elle aurait voulu avoir il y a quelques années lorsqu'elle a été harcelée, elle va nous en parler. Je vous propose de marquer une toute petite pause et on se retrouve dans un instant pour le journal de 8h sur RMC. À tout de suite.
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1: La météo, il y aura de la pluie dans le sud.
14: Oui, alors quelques pluies, c'est pas grand-chose, mais on a une perturbation qui donne quelques pluies intermittentes. Entre le sud-ouest en allant vers les frontières de l'est, elles seront encore plus éparses cet après-midi. Là où le soleil est déjà présent avec de belles éclaircies, c'est entre les Pyrénées et la Méditerranée, ça le restera toute la journée. Et puis plus au nord, on a un temps variable entre nuages et éclaircies avec quelques gouttes très éparses entre la Normandie et la Picardie ce matin, jusqu'au Grand Est cet après-midi. Les températures 6 à 13 degrés en général ce matin, jusqu'à 17 près de la Méditerranée. Cet après-midi, 16 à 18 au nord, 19 à 21 au sud et jusqu'à 25 degrés à Toulon.
1: Merci Peggy. 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
1: 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Et le journal est présenté par Clément Guitz. Bonjour Clément.
15: Bonjour Anaïs, bonjour à tous. Émission spéciale santé mentale des jeunes sur RMC ce matin pour comprendre leur mal-être. Un tiers des 11-24 ans présentent des signes de détresse psychologique. L'addition se précise après les dégradations commises en marge des mobilisations lycéennes. La facture atteint déjà 30 millions d'euros. Et l'AS Monaco, invaincu en Ligue 1, veut prolonger sa belle série ce soir face à Toulouse.
1: C'est donc la journée mondiale de la santé mentale.
15: L'occasion de mettre en lumière sur RMC cet enjeu majeur, le bien-être psychologique des jeunes. Une enquête de l'INSERM et de l'Université Paris-Cité auprès des 11-24 ans nous apprend qu'un tiers d'entre eux présente des signes de détresse psychologique. Les filles sont presque deux fois plus touchées que les garçons. Justement, Rachel Sadodine, vous l'avez constaté devant un établissement scolaire parisien.
16: Les yeux rivés au sol, Manel, 14 ans, entortille nerveusement la lanière de son sac à dos entre ses doigts. La raison de son stress, le brevet à la fin de l'année.
17: Les profs, ils nous mettent beaucoup la pression, j'y pense beaucoup. J'ai peur de décevoir mes parents, quoi. Je ronge mes ongles, je bouge beaucoup, j'arrive pas à rester calme. En gros, c'est comme si tous les jours, tu vas en cours et on te dit, si tu fais pas ça, t'es foutu.
16: Selon l'INSERM, un quart des jeunes ne parlent jamais de son mal-être. C'est le cas d'Aminata, élève de 4e, et pourtant, avant chaque évaluation...
17: Ça me stresse énormément. On s'arrache les cheveux, on s'arrache les sourcils.
16: Tu fais ça, toi ?
17: Oui, des signes.
16: Une anxiété qui affecte aussi le sommeil des jeunes. Amine, 16 ans, est en première. Le bac, ce n'est pas cette année, mais...
18: Ça m'angoisse, je trouve ça angoissant. Moi, plus tard, j'aimerais faire une fac de psychologie. Je me dis que si j'échoue, je serais pas fier de moi.
16: Tu dirais que tu y penses souvent dans la journée, le soir chez toi?
18: Bien sûr, tout le temps. Des fois même la nuit, ça peut m'arriver, ouais. M'empêcher de dormir, etc. Me réveiller le matin tôt avec de la fatigue et encore repenser à ça, ce qui me rend encore plus fatigué.
16: Le lycéen m'avoue même s'être déjà retrouvé bloqué dans son lit, paralysé par le stress et incapable d'aller en cours.
15: Et à l'occasion de la journée mondiale de la santé mentale, émission spéciale ce matin sur RMC, on attend vos témoignages et réactions au 32-16. 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On connaît le montant de la facture des dégradations en marge des mobilisations lycéennes. Une évaluation provisoire a été dévoilée hier par l'exécutif. Elle s'établit à au moins 30 millions d'euros. Une facture, Léonie Guilbeault, qui établit chaque région selon ses propres critères.
19: Portail dégradé, sas d'entrée saccagé, vitres brisées. À cela s'ajoutent des réparations auxquelles on ne pense pas, explique André Martin, vice-président de la région des Pays de la Loire en charge des lycées.
20: Vous changez le portail, il faut changer les boîtiers connectés avec des caméras, avec des commandes à distance, etc. Donc faire les réseaux électriques, repasser les gaines, machin, c'est plus le même prix.
19: D'autres frais invisibles font aussi grimper la facture, comme les frais de nettoyage ou de gardiennage, par exemple. Pour le Grand Est, on compte 1 million d'euros de dégradation, 3 millions en Occitanie. L'Auvergne-Rhône-Alpes, elle, défend une approche plus globale en comptant le lycée mais aussi ce qui l'entoure, comme le mobilier urbain détruit ou les voitures touchées, le tout pour une facture monstre de 30 millions d'euros. La région Île-de-France estime le montant des dégâts à 7 millions d'euros et promet d'appliquer la logique du casseur-payeur, explique James Chéron, vice-président de la région Île-de-France.
21: Quand on dégrade, on paye ses dégradations. Le droit permet d'ailleurs d'aller chercher la responsabilité des parents lorsque les auteurs sont mineurs.
19: Selon lui, la région Île-de-France se portera partie civile dans chaque affaire de dégradation.
15: Près de 7000 personnes ont été interpellées, placées en garde à vue depuis le début du mouvement le 17 septembre dernier. 21 personnes sont en détention provisoire, chiffre du ministère de la Justice.
1: Le vote de la primaire PS prolongé jusqu'à demain soir.
15: Ce premier tour devait initialement prendre fin ce soir à 18h, mais une cyberattaque est venue tout chambouler. Tout est rentré dans l'ordre hier soir, mais le risque d'une nouvelle attaque aujourd'hui n'est pas écarté. Une plainte a donc été déposée. Caroline Renaud.
19: Après une journée dans la tourmente, les organisateurs se demandent qui se cache derrière cette cyberattaque, ingérence étrangère ou hacker isolé qui cherche à déstabiliser le scrutin. Toutes les hypothèses restent sur la table et le risque d'une nouvelle attaque aujourd'hui n'est pas écarté. On redoute tout, on est vigilant, confie Patrick Menucci, le président de la commission d'organisation de la primaire. Les équipes informatiques ont travaillé toute la journée hier pour renforcer la sécurité de la plateforme. Les candidats Olivier Faure, Ségolène Royal et Raphaël Glucksmann notamment veulent écarter tout soupçon. Ils rassurent, la régularité n'a pas été compromise parce que l'enjeu, c'est aussi la légitimité du vainqueur à porter les couleurs de la gauche social-démocrate à la présidentielle.
15: Un premier revers pour Sébastien Lecornu. La commission des finances rejette massivement le volet recettes du budget 2027 avec 31 voix contre et seulement 3 pour. Mais rien n'est encore joué. Mardi, les députés reprendront le débat dans l'hémicycle sur la version initiale du gouvernement.
1: Il est 8h05. Luis Enrique soutient son buteur Ousmane Dembélé.
15: Le PSG affronte ce soir au Parc des Princes Le Mans et le coach parisien a tenu à saluer hier les performances de son attaquant Ousmane Dembélé tout en rappelant la nécessité de faire tourner son effectif avec l'enchaînement des rencontres, notamment en Ligue des Champions.
0: Pour moi, il a été brillant, comme d'habitude. Tu peux payer vraiment tranquille l'étiquette pour voir Ousmane Dembélé dans son stade. Il est toujours ouvert, il est toujours à frapper, à se connecter avec ses coéquipiers. Je pense qu'il a été très bien, spécialement après cette durée de la trêve internationale. On pense de manière individuelle à chaque joueur.
15: Coup d'envoi à 20h45, on aura droit également à la même heure à Monaco-Toulouse. Justement, le leader du championnat montre un visage séduisant ce début de saison. Invaincu, les Monégasques veulent poursuivre sur leur lancée, Maxime Tilliette.
2: Oui, battre des équipes comme Lens, Marseille et le PSG a donné de l'appétit à l'attaquant Mathis Ablin.
22: On va essayer d'aller le plus loin possible. On a faim, tout le monde a faim dans le vestiaire, le coach, tous nos coéquipiers, tout le staff. On reste concentré sur ce qu'on sait bien faire et on va aller chercher ce qu'on a envie d'aller chercher.
2: L'objectif est une place sur le podium pour retrouver la Ligue des Champions comme les deux dernières saisons. Sacré en 2017 avec l'ASM, l'attaquant Valère Germain rêve d'un nouveau titre.
23: Monaco est capable de mettre en difficulté Paris. Maintenant, il va falloir le faire sur une saison entière. En tout cas, je pense que s'il y a une équipe qui est capable d'embêter Paris, je pense que Monaco est la plus armée.
2: Invité de l'Afterfoot cette semaine, l'entraîneur Philippe Louis refuse de s'enflammer.
24: We don't think about that.
25: On ne pense pas à ça, ce n'est pas réaliste. On ne peut pas se comparer avec Paris. Paris a gagné les deux dernières Ligues des Champions. Ce n'est pas seulement la meilleure équipe en France sur les deux dernières saisons, mais la meilleure équipe au monde. Je suis très ambitieux, comme je l'ai dit, très très ambitieux, mais on va devoir prendre les matchs les uns après les autres.
2: Premier de Ligue 1, Monaco l'était aussi il y a un an après 5 journées. Une saison pourtant ratée, terminée à la 7e place.
15: Et l'astronaute française Sophie Adnaud est de retour sur Terre. Elle a pris la parole ce matin et d'y être passée par toutes les émotions dans l'espace. On l'entendra dans le journal de Lou Garny à 8h30.
1: Merci beaucoup Clément, 8h07.
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1: Le jeu d'Anaïs ce matin, je vous fais écouter les paroles d'une chanson interprétée par un comédien avec un ton qui n'a rien à voir avec la musique normale. Il faut deviner de quel titre il s'agit, écoutez bien.
26: Je suis portoricain, bien intégré, quasiment new-yorkais, hein. Dans mon building de verre et d'acier, là, je prends mon job, rail de coke, un café. Petite fille afghane de l'autre côté de la terre. Jamais entendu parler de Manhattan. Mon quotidien, c'est la misère, la guerre. Deux étrangers au bout du monde, si différents. Deux inconnus, deux anonymes. Et pourtant.
1: Alors là, Rémi,
27: ah non, mais c'est trop facile.
1: Dis, ah non, c'est pas possible,
27: c'est donné.
1: Charles-Édouard Notre-Dame, il est d'accord. 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Bonne chance à vous, 8h08. Ils sont depuis des jours dans la rue pour demander de meilleures conditions d'apprentissage et tout simplement un petit peu d'égard. Les jeunes dont la santé mentale se dégrade. En tout cas, ça va pas forcément toujours fort. On en parle depuis ce matin 7h avec donc Charles-Édouard Notre-Dame, psychiatre de l'enfant et de l'adolescent, qui passe donc la matinée avec nous en plateau. Il attend vos questions au 32-16 et il vous répond à tout de suite.
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1: Vous écoutez RMC, il est 8h11, l'émission spéciale santé mentale des jeunes se poursuit à l'occasion de la journée mondiale de la santé mentale. RMC, partenaire de la Fondation des hôpitaux, ouvre son standard. On est notamment avec Katia, qui nous appelle du Loiret, fidèle auditrice d'RMC et d'Anaïs Matin. Salut Katia.
32: Bonjour Anaïs, bonjour à Rémi, à votre invité, à Peggy, à toute l'équipe.
1: Plaisir d'être avec vous ce matin. Vous vouliez faire une remarque sur ce sujet de la santé mentale des jeunes, qui je sais vous intéresse, d'autant que vous avez une ado à la maison, enfin une ado, une jeune.
32: Oui, Mélina, là, elle va sur 20 ans. Ouais. Après, c'est vrai qu'on n'est pas trop axé, nous, sur les réseaux sociaux. Donc je me posais la question aussi, si comme il y a des parents qui sont aussi amateurs de réseaux sociaux, est-ce que le temps passé sur les téléphones n'impute pas autant qu'ils peuvent prendre pour communiquer avec leurs enfants, parce que enfin peut-être hein, c'est une question que je me pose. Après je comprends aussi l'anxiété qui gagne tous les jeunes avec le contexte actuel. C'est vrai que dans les médias, en boucle, on n'entend souvent que des mauvaises nouvelles. Enfin, c'est pas très, très, très rassurant.
1: Donc, il y a deux choses dans ce que vous dites et on va faire réagir Charles et Edouard Notre-Dame. D'abord, sur les parents qui passent leur temps sur leur téléphone et du coup pas avec leurs enfants. Ça, c'est un vrai truc.
33: Ah, bah oui, c'est un vrai truc.
1: Moi, je vais vous dire, j'avoue, mes filles me font déjà la remarque.
33: Eh oui. Et oui, et c'est drôle parce que de plus en plus de jeunes sont plutôt dans une logique, on va dire, de déconsommation, de sobriété numérique, parce qu'ils sont aussi conscients de ça. La toute nouvelle génération, la fameuse génération alpha qui suit la génération Z, qui se rendent bien compte effectivement qu'il y a un sujet avec ça, y compris leurs parents effectivement. La question c'est, est-ce qu'il y a une compétition entre l'utilisation des réseaux sociaux et les interactions humaines? Comme d'habitude, la question est un peu plus compliquée que ça. On a une société dans laquelle on a perdu l'habitude de se parler entre nous, même au-delà des réseaux sociaux. Donc voilà un bel exemple du fait que effectivement les réseaux sociaux peut-être cristallisent ce sujet-là, mais la question du dialogue, de l'échange...
1: Mais est-ce qu'il ne faut pas des temps à la maison? Moi j'avais reçu David Douillet il y a un an je crois, il m'avait dit à la maison nous on range nos téléphones dans une corbeille. Et à table, il est hors de question d'avoir un téléphone, on se parle, quoi.
33: Ouais, le moment du repas est un bon exemple pour ça, parce que c'est un moment de reconstitution de la socialité ensemble. Et encore une fois, les adolescents ont besoin de ça. Et l'avantage de ces pauses digitales, c'est que ça permet une déprise sur le numérique. C'est-à-dire qu'on a des entreprises qui sont en vraie prédation attentionnelle vis-à-vis des jeunes. Et là, d'avoir des moments de pause, ça permet de d'échapper à ça. Donc c'est pas binaire, mais c'est vrai que faire des moments de pause, c'est salutaire.
1: Katia qui pointe aussi du doigt le rôle des médias et l'impact en effet sur les jeunes. Merci beaucoup Katia de nous avoir rappelé ce matin, d'avoir réagi. Je voudrais qu'on prenne à présent Mathieu. Mathieu, c'est le papa d'une adolescente qui a fait une dépression sévère à l'âge de 15 ans, je crois. C'est ça Mathieu, bonjour.
0: Oui, bonjour, tout à fait.
1: Une dépression, à cause de quoi? Est-ce que vous avez identifié une cause ou est-ce que c'est plus complexe?
0: Ben, c'est malheureusement beaucoup plus complexe. Et s'il y a quelque chose à en tirer, c'est que c'est le genre de maladie qui peut arriver à n'importe qui. Et il n'y a pas forcément besoin d'une cause pour être malade. Et c'est une chose aussi que les malades ont besoin d'entendre, parce que sinon, ça peut se développer une culpabilité face à ce mal-être. Par exemple, nous, on est une famille tout ce qu'il y a de plus normal. Ma fille, voilà, elle mange tous les jours, elle va à l'école, elle est en bonne santé. Et malheureusement, cette maladie est arrivée. Et une des grosses difficultés qu'elle a eu à surmonter a été cette culpabilité de pourquoi je me sens si mal alors que j'ai tout ce qu'il faut et que des milliers de gens autour de moi auraient beaucoup plus de raisons que moi d'être si mal.
1: Et j'imagine que face à ça, on est démunis en tant que parents. Enfin, on sait pas.
33: On sent souvent impuissant. Je pense qu'il est très fort ce témoignage parce qu'il est très très juste. C'est-à-dire qu'on n'a pas besoin d'avoir des énormes problèmes pour avoir une dépression. En même temps, avoir plein de problèmes, ça peut aussi être accompagné ou être associé à une dépression. Et que la dépression, c'est une maladie et qu'il suffit pas de se dire il faut se bouger, il faut s'activer pour pouvoir guérir d'une dépression. La bonne nouvelle, c'est qu'on soigne très bien la dépression de l'adolescent et qu'on la guérit à condition qu'on aille suffisamment vite. Et effectivement, un parent peut se sentir un peu désemparé, d'autant que les adolescents, ils ont un peu la fâcheuse tendance à ne pas en parler aux parents pour ne pas les inquiéter. C'est pas parce qu'ils leur font pas confiance, c'est pas parce qu'ils ne les aiment pas, mais c'est qu'ils veulent pas les inquiéter. Mais les parents savent, ils perçoivent. Voilà,
1: Comment ça s'est passé pour vous, Mathieu, justement?
0: Oui, je voudrais juste réagir à ce qu'a dit docteur Notre-Dame, parce que c'est intéressant. C'est dans le côté, il faut soigner vite. Le problème, c'est qu'aujourd'hui, les moyens ne permettent pas de soigner vite, parce que tout simplement, j'ai écrit un livre sur cette aventure et j'ai appelé cette page parcours psy. C'est-à-dire que quand vous voulez être pris en charge de manière hospitalière aujourd'hui, parce que vous avez un enfant qui va extrêmement mal, qui a des pensées suicidaires et qui peut plus rester seul, globalement, s'il a pas fait une tentative de suicide ou deux, vous serez pas pris au sérieux. C'est ça la réalité aujourd'hui en France. Et il n'y a pas suffisamment de moyens pour soigner tous les enfants qui en ont besoin. Ce qui fait que c'est très bien de dire qu'on peut soigner, et c'est vrai, et je peux en attester avec des gens absolument formidables, mais le problème c'est qu'il n'y en a pas assez au regard du nombre d'enfants absolument faramineux qui vont mal.
1: Charles-Édouard Notre-Dame.
33: Oh non, mais il n'y a pas de doute sur le fait qu'il y ait une crise de la psychiatrie de l'enfant et de l'adolescent. Et en même temps, il y a des espaces pour accompagner et recevoir les jeunes assez rapidement et ne pas, et les prendre au sérieux, même s'il n'y a pas forcément une tentative de suicide. Et les maisons des adolescents sont de ces structures-là. Et ce qu'on va faire en maison des adolescents, c'est qu'on va essayer effectivement d'accueillir, d'entendre les inquiétudes, d'essayer de reconnaître les problématiques, de pouvoir identifier si effectivement il y a un trouble psychiatrique caractérisé, ensuite orienté vers la bonne structure, et on lâchera pas le jeune, c'est-à-dire qu'on va pas l'orienter vers un professionnel et entre deux dire débrouille-toi avec ça. Maintenant, c'est vrai que en maison des adolescents, on reçoit des situations de plus en plus complexes et avec effectivement des effets d'engorgement, et c'est pour ça qu'effectivement les maisons des adolescents, elles ont besoin d'être soutenues de manière durable et très significative.
1: Il y en a 126
33: à travers le territoire, oui, absolument.
1: Merci beaucoup Mathieu pour votre témoignage extrêmement fort sur cette jeune fille qui est passée par une dépression extrêmement sévère qui va mieux donc maintenant. Merci beaucoup d'avoir témoigné au 32-16. Vous continuez, on lit vos messages avec Rémi et on vous attend au 32-16. Pour l'heure, 8h18, la recommandation lecture de Margot Bourdin.
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1: Bonjour Margot Bourdin.
7: Bonjour à tous.
1: Tous les samedis, on prend le temps d'écouter des livres audio avec toi et ce matin, on va prendre l'air. Mais surtout avec le livre que tu nous présentes, ça s'appelle « Emmener les enfants dehors » et ça résonne beaucoup avec notre matinée spéciale santé mentale.
7: Oui, c'est un livre très intéressant, un plaidoyer pour reconnecter nos enfants à la nature, mais surtout pour emmener l'école dehors. Je suis sûre que quand vous étiez enfant, Anaïs Rémy, vous rêviez comme moi de faire classe dans la nature. Oui. Ça, c'est ce que fait l'autrice Christelle Ferjou, c'est la pionnière de cette méthode en France. Et dans ce livre, elle part d'un constat alarmant, nos enfants sont totalement coupés de l'extérieur.
11: En 2015, 4 enfants sur 10 ne jouaient jamais à l'extérieur en semaine. Et depuis, la sédentarité a empiré. En vérité, le phénomène date d'une quarantaine d'années et semble s'accentuer chaque année. À tel point qu'on parle désormais des enfants d'intérieur, des enfants hors sol. Leur temps libre, pendant lequel ils peuvent jouer, sans école, devoir ou activité, a aussi quasiment disparu. Et ils sont coupés de la nature comme aucune autre génération avant eux. C'est le cas en ville comme en milieu rural.
7: Conséquence, un enfant sur trois ne serait plus capable de distinguer une figue d'une courgette. C'est édifiant. Voilà pourquoi Christelle joue à briser une école.
1: Alors, est-ce qu'on peut s'arrêter sur ce chiffre? Ils ne savent pas distinguer une figue d'une
7: Absolument,
1: courgette.
7: Absolument, c'est ce qu'elle dit dans son livre.
13: Ça a la même couleur. Voilà.
7: La même forme.
1: Même goût.
7: Voilà en tout cas pourquoi Christelle Ferjou a donc brisé les codes, faire classe à ciel ouvert une fois par semaine et peu importe la météo avec sa classe de maternelle. Et dans ce livre, elle raconte comment elle a tout révolutionné.
1: Mais est-ce qu'on apprend bien dehors?
7: Oui, en écoutant ce livre audio, vous découvrez qu'on peut parfaitement apprendre à compter, à lire ou à parler grâce à de simples morceaux de bois, une écorce d'arbre ou une flaque d'eau. Mais le plus fascinant, ce sont les bénéfices pour les élèves. Études scientifiques à l'appui, on découvre que cette pédagogie améliore leur santé physique et leur santé mentale. Dehors, les enfants développent aussi leur créativité, leur concentration et leur esprit critique. Le dernier chapitre est une boîte à outils, c'est une mine d'or pour les parents, mais surtout pour les enseignants qui veulent se lancer dans cette aventure. Ça s'appelle « Emmener les enfants dehors » de Christelle Ferjou et c'est à écouter sur Audible.
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1: 8h20, l'émission spéciale santé mentale des jeunes se poursuit. On vous attend évidemment au 32-16 et on attend vos messages sur le WhatsApp d'RMC. Dans un instant, on retrouvera Antoine, gagnant du Blind Text. À tout de suite, les amis.
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1: Vous écoutez RMC 8h23, suite de cette émission spéciale santé mentale. On attend évidemment vos témoignages au 32-16. D'abord, le rappel des principaux titres avec toi, Rémi.
25: Le montant de la facture des dégradations en marge de la mobilisation lycéenne, évaluation de l'exécutif, elle s'établit à au moins 30 millions d'euros. La défense de Jordan Bardella, fragilisée face à de nouvelles preuves apportées par Mediapart, des preuves qui relancent les interrogations sur ses écrits antisémites présumés. Il a également porté plainte contre le Canard enchaîné. Puis la victoire de Lens 2-1 hier soir face à Lyon. Match d'ouverture de la 6e journée de Ligue 1. À suivre aujourd'hui 17h15, Lille, Le Havre, suivi de Brest-Angers, Lorient-Paris-FC, Monaco-Toulouse et PSG-Le Mans. Ce sera à 20h45. À suivre évidemment sur RMC.
1: Évidemment, il est 8h23.
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1: Bonjour Antoine.
26: Et bonjour.
1: Ça va bien Antoine, vous nous appelez de où, tiens?
26: Eh ben dans le 42, d'une petite commune du 42.
1: Le 42, alors le 42.
26: Dans la Loire.
1: La Loire, c'est ça?
26: La Loire, c'est ça.
1: Non, parce que ça, c'est typiquement un truc de nos parents. Alors, nos parents, ils sont incollables sur ça.
25: Moi, je n'ai pas appris non plus.
1: Moi, je me galère un peu plus. Antoine, on réécoute le son que j'ai passé tout à l'heure et on voit si vous avez bon dans la foulée.
27: Petit portoricain, bien intégré, quasiment new-yorkais. Hein.
4: Dans mon building de verre et d'acier, là, je prends mon job, rail de coke.
1: Alors Antoine, c'est facile aujourd'hui. Hein.
26: Ouais, donc la musique, ce serait Manhattan Kaboul de Renaud et Axel Red.

0: Forfait pour deux personnes à Risoul, 1850 stations d'altitude sous le soleil des Alpes du Sud. Vous aimez le ski, j'espère?
1: Oui.
0: Non, bah sinon, ce serait,
2: bah sinon on fait de la luge.
0: Ce serait dommage. Bah ouais, mais bon. Quand même. Bah profitez-en, vous nous envoyez une petite carte postale.
1: Bah c'est super, merci à toute l'équipe d'RMC en tout cas.
0: Je suis ravie, passez une excellente journée. À très vite,
1: merci.
0: Antoine.
1: Merci, au revoir.
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0: Je suis sûre que lui, il aime le ski. Et qui skie très, très, très, très bien.
4: Mal, genre, très mal.
0: Qui se la pète. Ah bon?
4: Bonjour, qui se la pète.
0: Je sais pas, je voyais. Je t'imaginais. Tchac. Non?
4: Allez, venez. On l'a essayé dessus, ma trace.
0: Non.
2: On l'appelle Popeye là-bas.
4: Tu sais, beaucoup de journalistes sportifs sont des sportifs ratés. Hein, c'est pour ça qu'on fait ça. On se rattrape comme on peut. Bon, je vous écoute depuis ce matin parler de santé mentale des plus jeunes. J'ai pensé à moi, alors que je serai entouré de vieilles canailles du sport aujourd'hui. David Douillet, Marc Madiot, Denis Charvet, Christophe Cessieux. Donc je me suis dit qu'il allait falloir que je sois accompagné et je me suis dit que c'était quand même pas mal adapté à notre programme. Mbappé est-il maltraité en Espagne? Encore jeune Mbappé, c'est vrai que sa santé mentale, là il y a un acharnement médiatique autour de lui, hein. Il va falloir en parler à la une. Notre jeune champion cycliste Paul Sexas, qui se met une pression monstrueuse.
2: Est-ce qu'il va craquer? On va psychologiquement craquer.
4: On va pas lui mettre la pression sur le Tour de Lombardie aujourd'hui, mais on va se demander si sa saison elle se joue pas quand même un petit peu aujourd'hui.
0: On lui met pas la pression, on lui met la pression à fond quand même.
4: On est là, on a que de la bienveillance. Et dans la grande gueule, on va dire que la Formule 1 est pathétique cette saison. Course sprint à suivre à 11h avec Jean-Luc Roy, ça se passe à Singapour. On vous attend au 32-16, évidemment à 9h. À tout de suite.
0: À tout à l'heure, Georges. D'ici là, à la suite de notre émission spéciale Santé mentale des jeunes en partenariat avec la Fondation des Hôpitaux, on va entendre un témoignage qui va sans doute vous marquer, celui de Miel Abitbol, jeune influenceuse qui était au plus mal il y a quelques années. Elle a créé une appli pour aider les jeunes qui sont touchés, l'appli Link. Elle va venir nous en parler et on sera évidemment toujours avec le docteur Notre-Dame qui passe la matinée avec nous et qui répond à vos questions au 32-16. On vous attend, à tout de suite.
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0: Pas de gelée ce matin, Peggy Broche.
13: En effet, on est entre 6 et 13 degrés en général, jusqu'à 17 près de la Méditerranée cet après-midi. 16 à 18 degrés sur la moitié nord, 19 à 21 sur la moitié sud, jusqu'à 25 degrés près de la Méditerranée, avec un temps plutôt maussade sur la partie sud. On a une perturbation alors qui est peu active, qui donne quelques pluies intermittentes, mais sous un ciel bien couvert entre le sud-ouest et les frontières de l'est ce matin. Elle va régresser entre la Gironde, la Franche-Comté et le nord des Alpes l'après-midi. Les pluies seront plus intermittentes. Là où on a déjà de belles éclaircies, c'est entre les Pyrénées et la Méditerranée, et ça va le rester toute la journée avec Mistral encore et Tramontagne, mais qui régresse par rapport à hier. Et sur le nord, on a un ciel variable entre nuages et éclaircies. Quelques gouttes, alors très éparses, entre la Normandie et la Picardie ce matin, sur la Lorraine également. Cet après-midi, on va retrouver également quelques gouttes très éparses, très localisées, entre la Normandie, le nord de l'Île-de-France, les Hauts-de-France et le Grand Est.
0: Merci Peggy. 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
0: Bonjour Lou Garnier.
15: Bonjour Anaïs, bonjour à tous. L'astronaute star Sophie Adnot vient d'atterrir en Europe. La primaire de la gauche visée par une cyberattaque. Le vote est prolongé jusqu'à demain. Et puis Paul Sexès va-t-il prendre sa revanche? C'est le tour de Lombardie aujourd'hui.
0: D'abord, elle est de retour sur Terre.
15: L'astronaute Sophie Adnot, elle a passé 8 mois à bord de la Station Spatiale Internationale. Alors elle a amerri jeudi au large de la Californie après 27 heures de voyage. Et elle vient d'arriver en Europe, à Cologne, où elle passera 3 semaines pour un programme de récupération en Allemagne. On écoute ses premiers mots depuis le tarmac.
16: J'avais préparé un petit discours, mais je ne sais pas si je vais réussir à aller au bout. C'est un moment tellement spécial et fort d'être de retour parmi vous. Ça fait un peu bizarre d'avoir à nouveau les pieds sur Terre après 8 mois en orbite autour de cette magnifique planète. J'essaye de tenir debout toute seule, mais c'est encore un peu ambitieux pour être honnête. Une chose est sûre, en tout cas, je suis très heureuse de vous retrouver. Merci.
0: Thank you. J'imagine que ça doit faire tout drôle, donc Sophie Adnot qui vient donc d'atterrir en Europe. À retenir également ce matin, le premier tour de la primaire de la gauche touchée par une cyberattaque.
15: Il faudra attendre demain 18h pour connaître les résultats de ce premier tour. Un sursis d'une journée après une cyberattaque qui a visé hier la plateforme qui recueille les votes. Tout est rentré dans l'ordre vers 19h. Les organisateurs se veulent rassurants. Aucun impact sur la sincérité du scrutin. Mais vient le temps des questions. Est-ce qu'il s'agit d'une ingérence étrangère ou d'un hacker isolé? Une plainte a été déposée, annonce Patrick Mennucci, le président de la commission d'organisation de la primaire.
17: C'est une attaque contre la démocratie. C'est une attaque, alors je ne sais pas d'où elle vient. Les services de l'État sont évidemment mobilisés pour en trouver l'origine et puis pour réprimer ce qu'il le faut. En tout cas, il y a une chose qui est sûre, c'est que ce n'est pas quelque chose qui vient d'un étudiant dans une chambre qui s'amuse avec un ordinateur. C'est une opération beaucoup plus lourde qui a été utilisée.
15: Le mouvement des lycéens s'affaiblit. Il se concentre désormais très localement dans certains départements. Selon l'exécutif, 141 lycées étaient fermés hier. Depuis le début des manifestations lycéennes, 24 enquêtes ont été ouvertes par la police des polices, l'IGPN. Selon une annonce du ministère de l'Intérieur hier, une des dernières enquêtes concerne un coup de genou d'un policier au visage d'un manifestant jeudi à Paris. C'est l'autoroute de la discorde. Les travaux de l'A69 qui relie Castres à Toulouse seront achevés la semaine prochaine. Elle ouvrira début novembre. Un nouveau week-end de mobilisation a débuté hier dans le Tarn. Thomas Braille appelle au boycott de l'autoroute.
18: On appelle au boycott, mais c'est symbolique parce que je pense que de toute façon, on va vite voir que cette autoroute n'est pas fréquentée. Le prix du péage, c'est 20,40 € pour l'aller-retour pour 53 km. Donc, c'est des autoroutes les plus chères de France. La 69, elle a marqué les mémoires. Grandement décriée par l'opinion publique, c'est une autoroute dont on n'avait pas besoin, je tiens à signaler, parce que la nationale, elle faisait très très bien l'affaire. Et le message, en fait, que l'on veut faire passer aujourd'hui, c'est arrêter de nous construire des autoroutes parce que c'est des projets d'un autre temps dont on ne veut plus. Voilà.
15: La Russie va fournir dans les prochains mois plusieurs millions de tonnes de diesel pour le marché américain et mondial. Annonce de Donald Trump hier qui lève ainsi les sanctions qui pèsent sur Moscou. Une décision indigne, dénonce le président ukrainien. Et puis un mot de cyclisme, la saison touche à sa fin avec le Tour de Lombardie aujourd'hui. Un monument de 239 km entre Bergame et Côme en Italie. Le français Paul Sexas pourrait bien prendre sa revanche après sa déception sur les championnats du monde il y a 2 semaines. Kevin Morand.
19: Oui, et Paul Sexas a vite digéré cet échec à Montréal après avoir été dur avec lui-même sur le coup.
20: Je pense que des fois, c'est laisser sortir la frustration. C'est ce qui me fait passer à autre chose aussi. Je remine pendant peut-être 1 ou 2 heures. Après, c'est terminé.
19: En Lombardie, le jeune Français retrouve une nouvelle fois Remco Evenepoel, Isaac Del Toro et le champion du monde, Brandon McNulty. Paul Sexas garde des ambitions élevées sur cette course où il avait pris la 7e place déjà l'an dernier.
20: Mes sensations sont toujours très bonnes. Donc je pense que je peux être dans la bataille pour la victoire. Après, si on part pas avec cette ambition, je trouve que c'est dommage. Et j'ai pas peur de le dire.
19: Le Lyonnais n'est pas du genre à faire profil bas et toute l'équipe Décathlon CMA CGM le suit. Son directeur sportif, Julien Jourdi.
21: Ce qui est fou avec Paul, c'est qu'il a vraiment encore de l'énergie et cette mentalité à vouloir gagner. Avant, j'étais un petit peu sur les freins par rapport aux objectifs. Maintenant, je pense qu'il a toutes les armes à l'heure actuelle pour être un légitime favori.
19: Avec l'absence du quintuple vainqueur en titre, Tadej Pogacar, Paul Sexas a l'occasion de devenir à 20 ans le plus jeune vainqueur d'un monument de l'après-guerre.
15: Arrivée prévue entre 16h et 16h30 environ, à suivre de près sur RMC.
0: Merci beaucoup Lou. 8h34, je vous rappelle qu'on est en émission spéciale santé mentale des jeunes. On attend vos témoignages au 32-16. On les lit aussi sur WhatsApp. On a beaucoup de messages, Rémi.
22: J'ai
1: Pardon, Aïcha qui nous écrit, votre équipe et votre invité, je les salue. Quand j'entends les ados interrogés, j'ai l'impression de me reconnaître quand j'avais leur âge. Bah oui, il y a aussi ce côté-là, on dit toujours, ouais, les jeunes ne sont pas comme nous à leur âge, mais elle, elle dit, bah si, nous aussi, on était comme ça. Ouais. Nous aussi, parfois, on se disait, bon, il y en a ras-le-bol de tout, j'ai pas envie. Ça arrive à tout le monde à cet âge-là. Ouais.
2: Connecter une fois.
0: Charles-Édouard Notre-Dame.
2: Je crois qu'on aurait tous intérêt à se reconnecter à son adolescence une fois de temps en temps en réalité.
1: Peut-être qu'on les comprendrait mieux.
0: Exactement, vous continuez à réagir, on comprendrait mieux peut-être cette mobilisation en ce moment, mobilisation des lycées, on va continuer d'en parler. Et puis surtout, dans un instant, on va accueillir Miel Abitbol, influenceuse qui a créé une application pour pouvoir aider les jeunes en souffrance. Elle sera avec nous dans quelques minutes. Je voudrais quand même donner le programme du petit-déj média de Rémi Jacob. Salut Rémi.
22: Bonjour, lâche-t-elle ? Lâche-t-elle ? Alors, ça ne s'adresse pas à toi, Anaïs, quoique, on pourra en parler tout à l'heure.
0: Ouais.
22: Lâche-t-elle, c'est
0: et
22: le nom.
0: Parce que je suis pas jeune, c'est pour
22: exactement.
0: Ça que ça
22: se passe. Ouais, lâche-t-elle,
0: merci.
22: C'est le nom d'un documentaire passionnant dont je vous parlerai à 8h50. C'est une expérience de sevrage numérique dans un lycée en banlieue parisienne où des élèves de première eh bien, vont devoir justement lâcher leur smartphone et ça fait du bien.
0: Rendez-vous 8h50. Dans un instant, le témoignage de l'influenceuse et créatrice d'une application, l'appli. Link, Miel Abitbol dans un instant sur RMC.
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0: 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La matinale spéciale santé mentale des jeunes se poursuit en partenariat avec la Fondation des Hôpitaux, avec un témoignage qui va peut-être vous marquer et peut-être même vous aider.
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0: Bonjour Miel Abitbol.
37: Bonjour.
0: Influenceuse aux 3 millions d'abonnés sur les réseaux sociaux, créatrice de l'application Link, application que vous auriez, dites-vous, voulu avoir il y a quelques années. Avant de nous dire pourquoi et comment elle marche, cette appli que vous avez créée avec votre papa, je crois, racontez-nous ce que vous avez vécu.
37: Alors moi, j'ai vécu des années très compliquées en termes de santé mentale, de mes 12-13 ans jusqu'à mes 16 ans. Ça a été rythmé par du harcèlement scolaire, de dépression, des troubles alimentaires, beaucoup d'hospitalisations. Donc ça a été vraiment, vraiment compliqué. En fait, moi, mon parcours, je l'ai beaucoup partagé au quotidien sur les réseaux sociaux. Et avec le temps, j'ai créé un peu une communauté de jeunes qui étaient aussi en souffrance. Et je me suis rendu compte à quel point ce phénomène il prend de l'ampleur. Alors que quand on va pas bien, on pense être le seul à vivre ce genre de difficultés. Et donc là, c'était tout l'inverse pour moi.
0: Et donc vous avez créé une appli, l'appli Link, pour aider les jeunes. À qui elle s'adresse exactement, comment elle fonctionne ?
37: Alors l'application, elle s'adresse aux jeunes collégiens, lycéens, études supérieures, donc vraiment toute la jeunesse. Et concrètement, c'est une boîte à outils qu'ils peuvent utiliser au quotidien pour prendre soin de leur santé mentale. Nous, on essaye toujours de dire que c'est pour tous les jeunes, pas que pour ceux qui sont en souffrance, parce qu'il faut développer le bon réflexe, surtout quand ça va. Mais concrètement, il y a un calendrier bien-être pour suivre son humeur, son sommeil, son alimentation. Il y a un journal intime, des compteurs de sobriété, des exercices de respiration, de méditation. Il y a vraiment un tas d'outils hyper concret, et il faut savoir que Link, c'est un projet du coup que j'ai cofondé avec mon père et une psychiatre. Donc tout ce qu'il y a dans l'application est sûr et utile, on va dire, pour la santé mentale. Et les jeunes peuvent aussi se connecter avec leurs parents ou leurs adultes de confiance sur l'application pour recréer ce lien qui est tellement important dans la construction.
0: J'entends beaucoup votre papa qui vous a beaucoup aidé à surmonter cette période.
37: Oui, mon père, il a été extrêmement présent pour moi. Franchement, s'il n'était pas là, je ne sais pas comment j'aurais fait. Mais il a tout donné, il a donné corps et âme pour m'aider à sortir de cette période. Et même aujourd'hui, même si ça va mieux, il est toujours présent dès qu'il y a une difficulté ou quoi pour moi.
0: Alors que ce n'est pas évident hein, quand on est papa, de savoir, ou papa ou maman d'ailleurs, de savoir comment on aide son enfant. On peut se sentir facilement démuni. Miel, vous restez avec nous. On est avec Vincent qui nous appelle au 32-16. Et alors lui, c'est un papa qui a eu sa fille de 19 ans qui s'est retrouvée en dépression, je crois. Bonjour Vincent.
2: Oui, bonjour.
0: C'est ça, votre fille a fait une dépression et vous avez eu du mal à l'aider ?
2: Alors tout à fait. Donc le témoignage que je viens d'entendre fait un petit peu mal parce que ça me remet en face de l'échec que j'ai fait par rapport à ma fille. Donc rapidement, c'est à peu près le même parcours que votre invité, hein. Harcèlement scolaire. Ensuite, on pensait que ça allait mieux. Ma femme avait très bien géré à l'époque. Et à partir de la seconde, première, c'est une excellente élève. Les notes qui commencent à chuter. Et moi, j'ai été élevé en mode la dépression, ça n'existe pas. Les psys, ça ne sert à rien, etc. Donc, je suis resté sur des discours qu'il faut travailler pour y arriver, etc.
0: Ah oui.
2: Et ouais, elle a réussi à aller en prépa quand même. Donc, c'était pas, disons que c'était fin. C'est-à-dire, elle n'était pas malade non plus. J'avais des signes avant-coureurs, mais voilà. Par contre, arrivant en prépa, ça a été la catastrophe. Elle a fait 3-4 mois. Après, elle ne voulait plus aller à l'école. Du coup, à ce moment-là, je me suis quand même réveillé et j'ai discuté avec elle. Et là, elle s'est mise à pleurer. On a eu une discussion. Elle nous a dit, je suis désolé, vous ne comprenez pas, mais je déprime. En fait, ça ne va pas du tout. Ça n'a rien à voir avec. Et donc, on a décidé de consulter. On était voir une psy qui, effectivement, nous a dit qu'elle souffrait d'une dépression sévère, qui n'était pas stade trop grave, puisqu'elle n'avait pas d'envie suicidaire, heureusement. Mais quand même, moi, ce que je voulais témoigner...
0: Ça a coupé. Ce qui me touche, Vincent, c'est que j'ai l'impression que vous en voulez d'avoir réagi.
2: Ah oui, mais moi, je m'en veux, mais à mort. Hein. Enfin, pour moi, si vous voulez, j'avais l'impression de faire bien. Je l'aidais beaucoup à l'école. En fait, je sais pas comment dire. Je pensais la soigner, mais absolument pas. J'étais à côté. Je sais pas, c'est comme si elle avait une grippe et que je soignais une appendicite. Ça n'avait rien à voir. Et en fait, le truc que je voulais vraiment faire comprendre aux gens, qui sont comme moi, c'est-à-dire comme une éducation, les psys, c'est faux. En fait, c'est vraiment une maladie. Ma fille était malade et je l'ai compris trop tard.
0: Alors,
2: pas trop tard, non, pas trop tard, puisque là, ça va beaucoup mieux. Pour conclure,
0: tant mieux. Tant mieux. Et merci pour votre témoignage ce matin, témoignage essentiel. Vincent, je voudrais faire réagir Charles-Édouard Notre-Dame. Et Miel, vous restez évidemment en ligne. Hein. Ça arrive fréquemment, ça, qu'il y ait des parents qui disent j'ai mal réagi, ou qu'il y ait des parents qui réagissent mal, qui peut-être ne se rendent pas compte, mais parce qu'ils ont une éducation pas très progressiste, peut-être.
3: D'abord, je voulais vraiment remercier ce témoignage. C'est difficile de dire beaucoup mieux que ça, parce que il est très fort, ce témoignage. Il est très fort de lucidité, de conscience. Ça arrive très fréquemment qu'il y ait des parents qui pensent avoir mal agi ou se reprochent d'avoir mal agi. Beaucoup plus fréquemment que des parents qui agissent mal, en réalité. Être parent, c'est très difficile. Être parent d'ado, c'est très, très difficile. Être parent d'ado qui va mal, c'est très, très, très, très difficile. Et donc, avoir les bonnes positions positions, les bonnes postures, à ce moment-là, c'est compliqué. Et la
1: surtout qu'il parle, on parle de maladie, oui. Et qu'un parent n'est pas un médecin.
3: Non, non, bien sûr. Mmh. Et en plus, c'est l'idée.
1: C'est compliqué.
3: En plus, l'idée que le parent est responsable, coupable du mal-être de son enfant, ça ne peut pas être comme ça, puisqu'on sait très bien que c'est très multifactoriel, quoi qu'il advienne. Donc, la culpabilité, elle est fréquente. Et il ne s'agit pas de dire ne culpabilisez pas, ça ne servirait pas à grand-chose, mais de dire qu'il y a une différence entre se sentir coupable et être coupable. La question, c'est comment est-ce qu'on transforme le sentiment de culpabilité en responsabilité à agir. Et ça, pour le coup, nous, on peut accompagner les parents pour accompagner leurs jeunes. C'est pas facile à faire, mais en maison des ados, on reçoit aussi les parents, même seuls ou avec leurs ados,
0: c'est intéressant,
3: pour les aider.
0: Comment il a vécu votre papa à vous, Miel?
37: Mon père, alors ça a été un gros choc parce que bah pareil, il n'était pas très santé mentale à la base. Ça n'a pas été part de son éducation, on va dire. Et en fait, moi, mes parents, ils ont découvert l'état de ma santé mentale sur un lit d'hôpital après une tentative de suicide. Donc ça a été un vrai choc. Et même lui, il le dit encore aujourd'hui, c'est qu'en fait, il n'était pas du tout préparé à ce genre de situation. Il a dû tout apprendre sur le tas, sur le terrain. Et en fait, il n'était pas aidé. C'était il y a 5 ans maintenant. Et il n'y avait pas énormément de ressources. Et même aujourd'hui, il n'y a pas partout énormément de ressources pour aider les parents à comprendre, exactement ce que c'est la dépression, comment accompagner un jeune qui a des idées suicidaires, comment poser le dialogue, on va dire. Donc, ça a été très compliqué pour lui aussi.
0: Vincent, ça vous rassure d'entendre ça? Je sais que vous êtes toujours là.
2: Oui, complètement. Ça corrobore ce que j'ai... C'est vraiment une émission super intéressante. Si elle avait eu il y a 2-3 ans, peut-être que ma fille aurait gagné un an de prépa. Ce que je voulais juste dire, j'avais une petite question avec votre invité.
0: Oui,
2: on a été aussi confronté à ça. C'est qu'à partir du moment où on s'est dit il faut consulter, il y a les psychiatres, entre guillemets, ce sont des médecins. Donc, je ne veux pas dire c'est sûr, mais oui, en fait, c'est sûr, c'est des médecins. Mais les psychologues, il y a un petit peu de tout. Est-ce qu'il y a des moyens de... Enfin, je veux pas être méchant contre la profession de psychologue, hein. Globalement, c'est des gens bien, mais je veux dire, ce sont pas des gens, je crois, il y a pas d'études, il y a pas de diplôme de métier, etc. Donc,
0: c'est pas facile de trouver la bonne personne, c'est ça?
2: Voilà. C'est un peu ça.
3: Non, c'est vrai que c'est vrai que c'est pas facile de trouver la bonne personne et il faut bien avouer que l'offre de soins en psychiatrie de l'enfant et de l'adolescent ou en santé mentale, elle est pas toujours très lisible. C'est pour ça que nous, ce qu'on préconise, c'est d'aller voir ce qu'on appelle les premières lignes, c'est-à-dire le médecin généraliste, qui est quand même une aide extrêmement précieuse et qui peut bien router. Encore une fois, je me répète, mais les maisons des adolescents, c'est leur fonction, c'est-à-dire de pouvoir voir ce qui va pas chez le jeune, quels sont ses besoins, et ensuite l'orienter vers la bonne ressource. Parce que nous, on a la très bonne connaissance de ce que c'est qu'effectivement la différence entre un psychiatre qui est un médecin, qui s'occupe des troubles de santé mentale, et un psychologue qui peut parfois avoir fait autant d'études, d'ailleurs, qu'un médecin, mais qui est plus spécialisé dans la psychologie.
0: Merci à tous les deux. Merci Vincent d'avoir témoigné au 32-16. Merci à vous, Miel. Je rappelle votre appli Link qui peut aider potentiellement les jeunes qui nous écoutent et qui vont mal. Appli donc à destination de ces jeunes qui sont en souffrance. On continue de parler de cette jeunesse qui va mal. Ce matin, émission spéciale santé mentale des jeunes. Ce sera notamment au menu du petit-déj média puisque Rémi va nous parler de Lâche ton tel, ce doc bientôt diffusé à la télé sur l'impact des écrans sur la santé mentale de nos adolescents. A tout de suite sur RMC.
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0: plateforme France.tv avec notamment un documentaire que j'ai trouvé passionnant et dont le nom annonce la couleur. Ça s'appelle Lâche ton tel. Alors, direction un lycée de Vitry-sur-Seine. On est en banlieue parisienne où des élèves de première, eh bien, vont devoir relever un défi, celui de se désintoxiquer de leur smartphone. Et c'est très, très loin d'être gagné quand on les entend au début de l'année, eh bien, dire le mot qui qualifie, écoutez bien, selon eux, le mieux leur relation avec leur smartphone.
1: Je pense que ça serait unique.
2: Il est là quand j'ai besoin. Inséparable. Fusionnel.
3: Compatible. Je l'adore.
2: Osmose, enfin, on se complète.
4: J'essaie de le fuir, mais tout le temps, il réussit à me ramener à lui d'une manière ou d'une autre.
5: Mon téléphone, il est plus fort que moi et du coup, je reste dessus.
0: Voilà, vous l'avez entendu, un lien très fort, toxique même avec leur smartphone. C'est très simple, quand ils sont privés de leur smartphone, eh bien, ils se sentent démunis, perdus, en manque. Alors ce sevrage numérique, eh bien, il va être progressif tout au long de l'année avec des exercices à réaliser chez eux. Une expérience qui se déroule sous la supervision de leur professeur de sciences économiques et sociales. Alors il va leur faire rencontrer des spécialistes, des médecins notamment, pour leur faire prendre conscience des conséquences désastreuses, notamment sur le sommeil, comme l'explique Thomas Raguet, c'est le réalisateur de ce documentaire.
6: On parle d'élèves qui se couchent très tard, bien souvent avec leur téléphone à côté d'eux, qui, lorsqu'ils se lèvent, la première chose qu'ils font, c'est regarder leur téléphone. Ce sont aussi des élèves qui s'en servent tout au long de la journée et qui arrivent à des temps moyens d'usage du téléphone assez astronomiques, puisque la moyenne de la classe, c'est 8 heures par jour.
0: Voilà.
7: Oh wow.
0: C'est dingue.
7: 8 heures par jour.
0: On peut faire le calcul ensemble. Ça fait un tiers de ta vie passée sur le téléphone pour une génération qui n'a en fait pas connu le monde sans smartphone, qui a grandi avec. Et pour freiner la consommation, il y a une technique qui est assez efficace. Écoutez.
6: C'est d'essayer de savoir pourquoi on le prend, ce téléphone, d'anticiper ce qu'on va faire avec avant de le prendre pour ne pas se laisser emporter dans des scrolls interminables.
0: Voilà, technique que je vais essayer de m'appliquer. Effectivement, toujours se dire quand on prend son téléphone, pourquoi je fais ce geste? De quoi ai-je vraiment besoin?
7: À la fin de l'année, quel est le bilan de cette expérience?
0: Écoute, c'est plutôt positif. Les comportements commencent à changer. C'est ce que reconnaissent d'ailleurs eux-mêmes les élèves.
8: J'ai déjà pris quelques résolutions. Je le pose au moins avant 23h30 minuit. Et j'ai essayé de réduire mon temps d'écran aussi.
9: J'ai commencé à beaucoup plus lire. Quand tu lis, tu t'imagines des images. Ça joue avec ton imagination.
0: Voilà, redécouvrir des joies simples comme lire, faire du sport également, discuter avec des amis sans avoir le smartphone greffé à la
10: vivre,
0: main.
10: Quoi.
0: Et tout ça, évidemment, c'est bénéfique, Charles-Édouard Notre-Dame, pour la santé mentale des ados.
11: Ce qui est bénéfique, c'est reprendre le contrôle de l'usage des écrans. Et effectivement, encore une fois, dans écran, il y a plein de choses différentes. Hein. C'est pas la même chose, regarder la télé, jouer aux jeux vidéo et utiliser les réseaux sociaux. Mais quand même, je me permets un petit pas de côté et une petite facétie. Je suis là sur le plateau, je compte le nombre d'écrans que nous avons devant nous et le temps que nous passons sur les ordinateurs nous-mêmes. Donc il y a une histoire de cohérence aussi par rapport aux jeunes.
7: Dans le cadre de cette programmation spéciale, il y a un autre programme qui permet de comprendre ce qui joue dans le cerveau quand on est trop exposé aux écrans.
0: Exactement, ça s'appelle « Sommes-nous tous accros aux écrans ?» C'est une série d'expériences scientifiques menées par Jamie Gourmaud, célèbre Jamie Gourmaud, je vois que ça vous fait réagir, ça vous évoque quelque chose, Charles-Édouard Notre-Dame. Jamie, de Fred et Jamie, et Marie Portolano pour décrypter, eh bien, tu l'as dit Anaïs, tous les mécanismes du cerveau à l'origine de notre dépendance aux écrans. Et ça commence dès le plus jeune âge, vous allez l'entendre, avec cette expérience menée auprès d'enfants de 4 ans.
12: Je vais te laisser un peu de temps ici, toute seule, et je vais juste te demander de rester assise et de ne pas regarder la tablette qui est juste là.
0: Quel verre.
12: Et si tu restes bien assise, tu reviens avec un énorme cadeau. Ça marche pour toi ?
0: Je précise que tous les enfants, même ceux qui ratent, ont quand même le cadeau, sinon ça serait vraiment très cruel.
7: Alors
0: tu m'étonnes. Le but, vous l'avez entendu, c'est de ne pas regarder la tablette en fait qui est posée sur la table, mais dont l'écran est tourné de l'autre côté. La consigne, c'est justement de ne pas se lever. Les enfants, ils doivent pas se lever pour aller la voir cette tablette. Alors sur cette tablette, d'abord on commence par mettre des notifications, puis là on élève un peu le niveau, des dessins animés et des chansons.
7: Ah, c'est dur.
10: Mais c'est horrible.
0: C'est un calvaire. Et évidemment, vous l'imaginez bien, tout. Les enfants se lèvent, et c'est bien normal, attirés comme des aimants par la tablette. Mais les adultes ont aussi une responsabilité dans tout ça. C'est ce qu'explique Marie Portolano.
13: Ce que j'ai retenu, c'est qu'il faut absolument arriver à déconnecter quand on est avec ses enfants. Moi, ce que je me suis dit, c'est quand je mange avec mes enfants, le téléphone n'est pas dans la même pièce.
0: Voilà, donner le bon exemple, et ça c'est aussi quelque chose que je vais m'appliquer, ne pas manger avec le téléphone. C'est

0: très important car il y a beaucoup de mimétisme chez les enfants. Marie Portolano, qui a notamment un enfant, un garçon de 11 ans. Alors, est-ce qu'il a déjà un smartphone ? Réponse.
1: Je ne lui en donne pas. Donc voilà, il n'a pas de smartphone. Il n'aura pas de réseaux sociaux avant longtemps.
2: Ah, c'est ce que j'allais dire. Jusqu'à quand ?
0: On verra. Elle a dit, jusqu'au lycée, elle a dit. Moi, j'y crois pas. Ah ouais. Mais voilà. En tout cas, James, c'est son prénom.
2: Si j'espère. J'espère que c'est possible.
0: Alors, en tout cas, si tu nous écoutes, James, il va falloir attendre. Et cette émission, sommes-nous tous accros aux écrans et donc à retrouver dès vendredi prochain.
2: Il faut qu'on tienne, les parents. Parce voilà, qu'en fait, tenir. Si on tient tous, ça va. Parce qu'en fait, la frustration, elle arrive quand les copains ont. Hein, le téléphone, je sais pas.
3: En vrai, je pense qu'on tient. Jamais tous, ou alors sauf une grande révolution. Non, mais il y a un vrai effet aussi de marginalisation aussi. Le problème, c'est que quand j'ai pas les réseaux comme tout le monde, ou que j'ai pas mon téléphone comme tout le monde, je suis marginalisé, et ça, c'est compliqué.
2: Merci beaucoup à tous. Merci Rémi, merci à Charles-Édouard Notre-Dame aussi.
4: Merci. Le petit déj média dans Anaïs Matin sur RMC avec la Tribune Dimanche à retrouver dès demain en kiosque.
2: Oui, merci Charles-Édouard Notre-Dame, psychiatre de l'enfant et de l'adolescent au CHU de Lille, qui a passé donc toute la matinée avec nous. Il s'est levé très tôt samedi matin. Il était là dès 6h30, on peut tous en témoigner. Merci d'avoir répondu à nos questions nombreuses de nos auditeurs. Merci de nous avoir apporté des solutions. On a parlé de ces ados qui vont mal, on a parlé aussi d'ados qui vont mieux aussi. C'est ce qu'il faut retenir aussi de cette
3: patinée. Non, l'immense majorité des jeunes qu'on accompagne et qu'on prend en charge, ils peuvent aller mieux et c'est souvent assez spectaculaire.
2: Oui, et alors je répète, parce qu'on parlait de la question du coût du psy, des psychiatres, qu'il y a donc les maisons des ados sont gratuites.
3: C'est gratuit, vous venez, quelle que soit la situation, vous êtes un jeune, vous avez des besoins, 11, 21, jusqu'à 25 ans, vous êtes un parent qui s'inquiète, vous êtes un professionnel, vous venez en maison des ados.
2: Merci beaucoup d'avoir été avec nous tout au long de la matinée. Une courte pause et on se retrouve pour les grandes gueules du sport dans un instant. À tout de suite.
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2: Les températures remontent légèrement.
18: 6 à 13 degrés en général ce matin sur le pays, jusqu'à 17 près de la Méditerranée. Cet après-midi, 16 à 18 au nord, 19 à 21 au sud et jusqu'à 25 à Toulon. Alors on a une petite perturbation qui donne quelques pluies du sud-ouest aux frontières de l'est. Ça reste ensoleillé et sec près de la Méditerranée et jusqu'aux Pyrénées. Et sur le nord, on a un ciel variable entre nuages et éclaircies avec quelques averses encore cet après-midi, 13 éparses entre la Normandie, les Hauts-de-France et l'Alsace.
2: Merci beaucoup, Pays. 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
2: Bonjour Clément Gouit.
19: Bonjour Anaïs, bonjour à tous. Aujourd'hui, c'est la journée mondiale de la santé mentale. Un jeune sur trois âgé de 11 à 24 ans est en souffrance psychologique. C'est le constat d'une enquête menée par l'INSERM et l'Université Paris-Cité. Les filles sont presque deux fois plus touchées que les garçons. Témoignage ce matin d'Anaïs Matin sur RMC de Mathieu, père d'une adolescente de 15 ans.
20: Nous, on est une famille tout ce qu'il y a de plus normal. Ma fille, voilà, elle mange tous les jours, elle va à l'école, elle est en bonne santé. Et malheureusement, cette maladie est arrivée. Le problème, c'est qu'aujourd'hui, les moyens ne permettent pas de soigner vite. C'est-à-dire que quand vous voulez être pris en charge de manière hospitalière aujourd'hui, parce que vous avez un enfant qui va extrêmement mal, qui a des pensées suicidaires et qui ne peut plus rester seul, globalement, s'il n'a pas fait une tentative de suicide ou deux, vous ne serez pas pris au sérieux. C'est ça la réalité aujourd'hui en France.
19: La primaire PS Place Publique joue les prolongations après une cyberattaque. Ce premier tour devait initialement prendre fin ce soir à 18h. Les électeurs ont finalement jusqu'à demain soir pour voter et choisir leur candidat pour la présidentielle. Gabriel Attal et Jean-Luc Mélenchon relancent leur duel à distance ce week-end. Le premier tiendra un meeting à Lyon aujourd'hui. Jean-Luc Mélenchon à Clermont-Ferrand demain. Après deux semaines de mobilisation lycéenne, les deux responsables politiques veulent convaincre les jeunes. Mais le ton est déjà donné. Jean-Luc Mélenchon pointe la responsabilité de Gabriel Attal dans la colère autour de Parcoursup. Cet accord surprise entre Donald Trump et Vladimir Poutine sur la livraison de diesel russe au marché américain et mondial. Une décision qui lève les sanctions qui pèsent sur Moscou. La Russie va donc fournir plus de 300 000 tonnes de diesel ce mois-ci, plus de 500 000 en novembre. Une décision jugée indigne par le président ukrainien Volodymyr Zelensky. L'astronaute française Sophie Adnaud, de retour sur Terre, elle a pris la parole ce matin à Cologne, en Allemagne, assurée de passer par toutes les émotions humaines, des plus joyeuses aux plus difficiles pendant ces 8 mois dans l'espace. Elle va pouvoir retrouver un de ses proches et entamer un programme de récupération et de réadaptation d'environ 3 semaines. Victoire hier soir de Lens, 2-1 face à Lyon, en marche d'ouverture de la 6e journée de Ligue 1. Suite de cette journée, cet après-midi, 17h15, Lille reçoit Le Havre, suivi de Brest-Angers, Lorient-Paris FC, Monaco-Toulouse et le PSG affrontera Le Mans à 20h45 et c'est à suivre sur RMC. Les courses RMC, le quintet se déroule sur l'hippodrome de Caen, c'est à 15h15 dans la discipline du trot, le pronostic de Dimitri Blanc-L'Œil. Sa favorite est le 2, Cassia, son outsider est le 3, Corona de la Doux.
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2: Merci beaucoup Clément. À demain à partir de 7h pour le réveil Martin et de 6h pour le réveil Martin et de 7h pour Anaïs Matin. Merci à tous d'avoir été si nombreux pour cette émission spéciale qui était vraiment passionnante. Merci d'avoir été nombreux au 32-16.
3: Merci Anaïs.
2: Bonne
3: émission. Si vous voulez soigner votre santé mentale, restez avec nous. Oh, je sais pas. Si les grandes du sport sont bons pour la santé. Oh, si quand même.
2: Ah bah,
3: on
2: évidemment.
3: Est là pour vous accompagner, pour vous donner le sourire. À demain Anaïs.
2: À demain.
3: On se retrouve évidemment et vous venez au 32-16, toujours sur RMC, vous savez, c'est votre antenne pour participer aux grandes gueules du sport. On a un beau programme ce matin. Tiens, Mbappé qui vit pas des grands moments hein, en Espagne, il y a un acharnement médiatique autour de lui. Est-ce que Mbappé est maltraité en Espagne alors qu'il joue ce soir face à Villarreal? C'est notre une dans un instant. On va parler de cyclisme évidemment avec le dernier monument de la saison en Lombardie avec Paul Sexas. La F1 est-elle pathétique, notre grande gueulante? On va en parler avec nos GG, avec Christophe Cessieux, avec Marc Madiot, avec Denis Charvet, David Douillet et vous au 32-16. On revient dans moins d'une minute.
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0: Salut à toutes et tous et merci de nous avoir choisis pour débuter votre week-end où vous nous écoutez peut-être en podcast. On vous en remercie. Vous savez que vous êtes nos grandes gueules du sport au 32-16 et sur WhatsApp au 06-12-424-424. Dernièrement, en plus, vous êtes bienvenus aux agités. Hein. Et c'est ça qu'on attend aussi de nos éditeurs et auditrices dans les grandes gueules du sport. Est-ce que tout le monde est là autour de la table? Tiens, je vais accueillir en premier David Douillet. Salut David.
1: Salut Georges, ça va?
0: Ça va ou quoi?
1: Ouais. La nuit plus courte, mais ça va.
0: Ouais. David, qui est toujours sur les planches, hein, je vous rappelle. Hein. Ça, David, ça fait un mois maintenant que t'es au théâtre. Hein. Toujours à Lyon?
1: Oui. Oui, c'est ça.
0: Bon, ça
1: sur
0: va
1: les planches, c'est pas beaucoup dans mon lit, mais ça va.
0: Tu tiens le coup?
1: Ouais, ça va, ça roule. Là, on est sur un rythme de croisière. Très sympathique.
0: Ah, il va le chercher ton Molière. Va le chercher ton Molière.
1: Ouais.
4: Finis pas comme Molière surtout.
0: Alors vous les avez entendus. J'ai donné la parole à David en premier parce que hier quand on a préparé l'émission, il m'a dit aujourd'hui c'est une tablée de vieilles canailles. Et alors je veux savoir qui est Johnny Hallyday, qui est Jacques Dutronc, qui est Eddie Mitchell. Bonjour Christophe Cessieux.
4: Eddie Mitchell,
6: moi,
4: voilà.
6: Moi je suis le plus jeune finalement de la tablée. Enfin, il y a David qui est peut-être un peu plus jeune que moi.
0: Ah oui.
6: Mais là avec les deux vieilles barbes avec lesquelles je suis aujourd'hui, j'ai l'impression d'être un petit jeune quoi.
0: Ouais. Bon, bah, donc du coup tu te considères pas comme une vieille canaille?
6: Pas encore. Canaille, ouais.
4: Quand même.
6: Jeune canaille.
4: En plus, il s'est coupé les cheveux, il est fait
7: jeune garçon. Il est frais ce matin.
0: Denis Charvet,
6: oui,
0: là.
6: Bonjour,
0: ça va, Duns? Bien.
6: Salut Martin.
4: Salut David. Salut Christophe.
6: T'es pas levé un samedi matin?
1: Salut les copains.
4: Je me lève tôt, tu sais, moi, j'ai pris de l'âge.
6: Bah oui, c'est ça, les vieux, ça se lève tôt.
0: Marc Madieu est là, ça va Marco?
7: Ça va très bien, bonjour à tous.
0: Ça y est, on se commence à se rapprocher tout doucement de la fin de saison. Hein. Là, c'est les feuilles mortes, les
7: derniers monuments. Aujourd'hui, Paris pour demain, une course à Pékin dont on se soucie peu.
0: Ouais.
7: Et le chrono des Herbiers.
0: Le chrono des Herbiers, bien sûr.
7: Le chrono des Nations.
0: Mythique.
6: Ouais, et après, il part au Bahamas pendant 6 mois.
7: Au Bahamas mayonnaise.
0: T'étais un peu nostalgique, un peu mélancolique déjà quand la saison se termine ou non, tu passes direct à autre chose?
7: Non, on rentre dans l'hiver, on récupère et on pense à l'année suivante. Ah,
0: bon, de toute façon, après, tu penses au cyclocross et tout, voilà. Tu le savais, ça ne s'arrête jamais avec Marco. Allez, on va en parler de vélo, évidemment, aujourd'hui, au programme de vos GG à 10h sur le ring. La saison de Paul Sexas se joue-t-elle au Tour de Lombardie? Aujourd'hui, sur RMC, départ à 11h, vous votez sur le compte X des GG du sport à 10h30. Punchline, tiens, David, ça va t'intéresser, de Stéphane Nomis, le président de la Fédération Française de Judo, très dur avec les Bleus aux Mondiaux à Bakou. Un président peut-il dire ça? On va en parler. On suivra ce matin la catégorie des plus de 78 kilos chez les dames avec Léa Fontaine et Romain Dicot. On est sur place en Azerbaïdjan, hein, sur le buzzer. Louis Bielbiaré est-il devenu la star du rugby français? Tiens, son UBB joue à Clermont ce soir à 21h, 6e journée du top 14, à suivre en direct sur RMC. Le zapping, le j'y crois, j'y crois pas, et la grande gueulante, la Formule 1 est devenue pathétique. Bah, c'est notre thème, vous n'êtes pas d'accord? Venez nous défier au 32-16, on suivra le sprint à Singapour ce matin à 11h. Enfin, si les voitures démarrent, on annonce peut-être de la pluie et des orages. Hein. On a vu que ça pouvait faire bugger les logiciels. 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
0: 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Il fait un très bon début de saison.
6: T'es inquiet, là, un peu.
4: Non, pas du tout.
0: 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Allez, à la une. Les Espagnols sont sur les côtes de notre Kylian National.
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9: Tic-tac. Tic-tac. Tic-tac.
10: ¡A la Madrid!
9: Kylian Mbappé, a las 11 de la mañana, se ha marchado a París.
10: ¿Qué es que tú sous-entends?
12: Mbappé es un magnífico jugador y en Madrid le esperó mucho tiempo. 7 años. Florentino hizo mucho para ficharle. Mucho.
29: Je sens que c'est peut-être le moment d'avoir plus de responsabilité.
12: Él quiere el Balón de Oro. Está bien que lo quiera, ¿no? Pero el Madrid quiere más. Qui est un Mbappé qui s'identifie avec le club.
29: Et moi, j'ai une question. Quand tu vois mes dernières performances, tu vois un gars perturbé?
12: Et Mbappé está perdiendo si es que alguna vez lo ha conseguido el cariño del madridismo. Yo soy lo peor que le puede pasar a un futbolista.
29: J'ai été ultra connu à 18-19 ans. Je comprenais pas pourquoi on me laissait pas tranquille.
12: Y si quiere de verdad el cariño de l'afición del Madrid, no era su sueño. Lo va a desaprovechar, Mbappé. Lo va a desaprovechar.
29: Vous êtes pas content? Triplé.
11: Je suis mal aimé. Je suis mal aimé.
0: Ça, j'ai plus les paroles.
11: David, tu les as pas?
1: Bon, vous avez... Non, parce que ça me concerne pas.
0: Bah, excuse-moi, les gens m'aiment. Bon, vous n'avez pas besoin d'avoir fait espagnol langue vivante numéro 1 pour comprendre avec toute l'intensité avec laquelle le présentateur espagnol parle de Mbappé, pour comprendre que c'était pas très positif. La cote de popularité de Mbappé est en chute libre de l'autre côté des Pyrénées et son retour est très attendu ce soir avec le Real face à Villarreal. Rencontre à suivre en direct du Bernabéu sur RMC à 21h. C'est la gestion de la trêve internationale du Français qui fait beaucoup parler en Espagne après sa blessure au genou avec les Bleus. La communication de Mbappé et sa sortie nocturne à Paris, ça a fait bondir médias et supporters madrilènes. Cela pourrait être houleux peut-être ce soir à Madrid, au point d'être sifflé par son propre public. Question à José Mourinho, l'entraîneur du Real hier.
13: Si ça arrive, para vosotros.
14: Si ça arrive, ce sera une grande victoire pour vous. Vous avez eu le cas gigantesque de Manchester City, la difficile situation dans mon pays avec Cristiano et son entraîneur. Tant de choses qui pouvaient alimenter votre travail. Mais ça n'a pas été suffisant. Le Real, c'est le Real. Il faut toujours sortir des choses. Et voilà où on en est. Exagéré, c'est ridicule. Si on prend l'exemple de Mbappé, il est venu ici et a eu un diagnostic. Parce que son genou a un passé qu'on ne peut pas ignorer. Il a suivi un processus de rétablissement que vous n'êtes pas obligé de connaître dans les détails. Et ensuite, vous êtes allé chercher la petite bête. Déjà, l'histoire de la discothèque, qui n'en était pas une. C'était un lieu pour un événement privé de la Fashion Week à Paris. Ensuite, le vélo en Suisse, c'était un hôtel composé de petites maisons. Et les vélos servaient à pouvoir se déplacer entre les parties communes d'un hôtel au calme. On a l'impression qu'il a fait le tour de Suisse.
13: La Vuelta à Suisse, en bicyclette.
0: Bon, il n'a pas fait le tour de Suisse, Marc, nous confirmes.
7: Confirme.
0: Voilà, confirmation. On est là pour faire du fact-checking en direct. Les GG, je vous pose la question. En plus, c'est même pas à ce moment-là de l'année.
7: Il serait en retard.
0: Oui, il serait en retard. Les GG, Mbappé est-il maltraité en Espagne? Vous avez vu que Mourinho est venu à sa défense. Christophe Cessieux.
6: Écoute, il n'est pas plus maltraité en Espagne qu'il ne l'était en France et qu'il ne le sera ailleurs dans sa carrière. Il est fait pour être maltraité.
0: Donc plutôt non. Ah ouais, quand même.
6: Mais non, mais il a toujours connu ça.
0: Ah ouais, toi, Denis.
15: Moi j'ai dit oui, j'ai répondu oui, mais en même temps, c'est parce que le bashing espagnol m'insupporte au possible.
0: Oui ou non, Marc Madio, il est maltraité? Non, David Douillet?
1: Moi, je dis oui parce que j'ai envie de le défendre.
0: Ok, on vous attend. Là. Au 32-16. Bien sûr, on soutient nos champions, la France.
1: Oh, ben ça va.
0: Non, mais. Oui, je fais bien ce que je veux. Je
1: on n'a plus le droit de dire. On n'a plus le droit de dire ce qu'on pense dans cette émission. Non, mais franchement.
0: Edgar Grollo, notre correspondant en Espagne, il est avec nous. Salut, Edgar.
16: Salut Georges, salut tout le monde.
0: Bon, alors toi t'es sur place, tu sais très bien comment ça se passe. Est-ce qu'on peut parler d'acharnement médiatique contre Mbappé en Espagne en ce moment?
16: Oui, c'est ce que martèle José Mourinho et c'est ce que nous disent la majorité des personnes autour du club à chaque fois qu'on en parle avec eux. Arrêtons d'exagérer à Madrid, on en a un petit peu marre de toutes ces polémiques et... On peut comprendre cette notion d'acharnement médiatique, effectivement, quand on voit à quel point une fausse information a été relayée ces derniers jours, par exemple. Non, en aucun cas, Kylian Mbappé a été recadré par José Mourinho devant tout le monde à Valdebebas pour son attitude. Ils ont simplement eu une discussion tous les deux. Pourtant, c'est une information qui a été relayée dans le monde entier. Les voyages de Kylian Mbappé, par exemple, ils étaient autorisés par le club, comme ils sont autorisés par la majorité des joueurs. Et dans ces cas-là, le staff lui donne systématiquement un programme de travail à suivre à distance. Tout est fait dans les règles. Maintenant qu'on a dit tout ça, Georges, c'est important de préciser aussi qu'au sein du Real Madrid, certains sont irrités, crispés par la communication de Kylian Mbappé. Ça ne date pas d'hier. En interne, il y en a qui aimeraient que le Français fasse preuve de plus de discrétion et estiment que plusieurs polémiques auraient pu très facilement être évité depuis son arrivée. Donc les deux sont vrais. À la fois à Madrid, on pense que les médias exagèrent, mais on pense aussi que Kylian Mbappé pourrait faire mieux.
0: Il n'y a pas de fumée sans feu peut-être.
15: Mais les nerfs de qui, Edgar? Les joueurs ou les dirigeants ou le président?
6: Les journalistes?
16: Alors au club, en interne, parmi les membres du club, les personnes de la direction, même si lui il a le soutien infaillible ou presque de Florentino Pérez, mais la saison passée par exemple, il y a aussi eu de la frustration parfois dans le vestiaire. Je pense à un exemple quand il était parti en Italie avec sa compagne et que sa virée avait été surmédiatisée.
2: Oui, oui.
16: Ça s'était passé à quelques jours du Classico. Mmh. Ça, c'était typiquement un exemple où au Real Madrid, il y avait de la frustration par rapport à sa communication et son attitude.
0: Christophe, je te voyais réagir. Toi, tu dis non, il est pas maltraité en Espagne.
6: C'est un garçon qui est maltraité, c'est le moins qu'on puisse dire. C'est une star mondiale et les stars mondiales sont toujours sur le devant de la scène, le devant de l'actualité.
0: En général, pas en Espagne.
6: Et le moindre, la moindre petite.
0: Je me suis toujours demandé si ça arrivait en direct, si on éternuait ou d'avoir le hockey. Ouais. Tu vois, et ben voilà, ben, on en a une preuve.
6: Donc, en fait, depuis qu'il a 17 ans, il est harcelé par la presse lorsqu'il était à Monaco. Évidemment, ça a pris de l'ampleur avec le Paris Saint-Germain. Rappelez-vous des dernières années au Paris Saint-Germain, pas une émission des grandes gueules du sport sans qu'un débat soit consacré à Mbappé.
0: Après, il y avait du grain à moudre,
6: hein. Il y avait du grain à moudre. Et il se faisait scier, assassiné par tout le monde. En équipe de France, c'est la même chose. Tant qu'il ne marque pas des buts, lorsqu'il a une période où il marque un peu moins de buts, eh bien, il se fait rentrer dedans. Et évidemment, en Espagne, ça a encore pris plus d'ampleur parce que l'Espagne, c'est le pays du foot. Le Real, c'est le plus grand club du monde. Le Real a été habitué à avoir toutes les stars du monde, mais à avoir des stars qui se mettaient au diapason du club. Or, Mbappé est un esprit libre, un garçon qui ne veut surtout pas qu'on lui donne des ordres. Lorsqu'il a envie de faire du vélo, il fait du vélo. Alors qu'il a envie d'aller en boîte de nuit, il fait de la boîte de nuit. Et voilà. Mais en même temps, qu'est-ce qu'on lui demande ? On lui demande de marquer des buts, on lui demande de faire gagner son équipe. Et c'est ce qu'il fait. Donc c'est pour ça qu'il n'a pas encore été mis dans le goudron et les plumes. Mais le jour où il commencera à plus marquer de plumes, les Madrilènes se rappelleront qu'il n'a pas voulu venir, qu'il a rejeté le Real à plusieurs reprises. Et ça, je pense que ça reste dans la tête des journalistes.
0: Même, 8 matchs, 8 buts, 2 passes décisives pour l'instant. Donc, statistiquement, il est là. Mais le Real est déjà à 6 points du Barça en Liga. Donc, il y a aussi
7: un environnement.
15: Attends, Christophe, on dirait qu'il a toujours été maltraité. Oui. Il a été quand même encensé pendant des années. Il faut quand même.
16: Ça a été le chouchou de la France.
15: Ben oui, c'était le chouchou de la France.
6: En début de carrière. Il y a quelques années qu'il est maltraité.
15: Oui, parce qu'il y a l'incident du PSG. C'est bien passé. Il y a pris la fin du PSG qui a été dramatique.
7: Il fait ce qu'il faut aussi pour être maltraité.
15: Maltraité. Non, mais. Mbappé,
7: il pourrait soigner sa com d'une autre manière, je trouve.
15: Oui, mais Mbappé, je crois qu'il a grandi. Il était déjà mature, très mature à 18 ans, donc il le dit lui-même. J'étais l'élu, donc ça veut dire ce que ça veut dire. Ça veut dire que il s'attend à tout ça, il prend tout ça avec beaucoup de recul, je trouve, et je le trouve pas trop agressif. Hein. Moi, je trouve que
6: non, mais il en a rien à faire. En fait.
15: Oui, mais tu le critiques. Oui, mais justement. Alors, est-ce qu'il se place au-dessus des lois de manière à ce que c'est le roi et sa cour? Non, je pense pas. Je pense quand même que. En Espagne, il y a la culture quand même de ces critiques-là.
0: On a écouté les extraits de l'émission El Chiringuito. Hein, oui, voilà, donc, gars sur place, c'est une émission qui est derrière chaque petit mouvement. Oui, c'est presque une émission people et sport.
15: C'est pour faire de l'audience, on le sait très bien. C'est pour faire du bashing. Ce bashing-là sert à faire de l'audience. Mais,
0: ça termine en conférence de presse derrière. Tu vois ce que je veux dire?
16: C'est facile de dire que c'est pour faire du bashing. Et effectivement, il y a beaucoup de polémiques qui sortent du Chiringuito. Et le Real Madrid est bien sympa à dire « Non, mais les médias exagèrent. » Mais le problème, c'est que le Real Madrid, quand ils veulent communiquer derrière, Florentino Pérez, il va où? José Mourinho, il va où? Il va dans le Chiringuito.
0: Il va au Chiringuito.
16: Donc, ils ne peuvent pas avoir les deux. Ils ne peuvent pas se servir du Chiringuito pour communiquer et derrière se plaindre quand il y a des fausses polémiques.
15: Non, mais moi, ce qui me trouble, c'est quand même que Mourinho, en fait, arrive en conférence de presse et dise tout ce qu'il dit. C'est-à-dire qu'il démonte tout ce qu'on a dit sur Mbappé.
0: Et donc, tu dis quoi? Ça devrait être affaire classée derrière?
15: Mais c'est incroyable qu'un entraîneur de ce renom du Real Madrid soit obligé d'aller en conférence de presse. Mais c'est là où on touche les limites du système
7: garder
15: aujourd'hui.
7: Les bonnes grâces de son joueur.
15: Oui, non, mais on est d'accord, mais c'est pas à lui de le faire, je veux dire.
7: Oui,
15: c'est...
7: non, mais.
0: David.
1: Tu peux pas faire autrement parce que s'il le fait pas, on va dire que ça le saoule et que effectivement tout ce qui se passe, tout ce qui est relaté, toutes les conneries qui sont dites sont vraies, etc. Et que donc il y a une forme de cautionnement. Dans tous les cas, les gens sont piégés. Donc voilà, quand t'es sur le projecteur comme lui depuis si longtemps, t'as beaucoup de lumière sur toi. Mais c'est le jeu. Je vais dire un truc. Quand t'es jeune comme lui, il s'amuse avec ça. J'en suis certain.
15: Non, je pense pas qu'il s'amuse. Oui, mais justement, du tout. Non, moi, je pense pas qu'il s'en amuse.
1: Moi, je pense qu'il y a une inconscience. Il y a un truc inconscient dans cette histoire-là, parce que quand t'es exposé depuis si jeune, quand on raconte, bon, il y a des choses qui sont vraies, etc., mais des choses qui sont extrapolées, exagérées et qui sont ridicules, au bout du compte, le mec, il s'en amuse, tu vois, il est churchillien dans sa démarche, tu vois, pourvu qu'on parle de lui,
0: que ce soit en bien ou en mal. Il joue pas avec le feu, en fait. Toi, tu trouves qu'il joue pas avec le feu, Marc?
7: Non, mais attends. Une star. Il veut être une star. Ok, pas de problème. Mais quand tu es blessé.
1: Il l'est.
7: Non, mais il n'y a pas de souci avec ça. Mais quand t'es blessé, tu mets des cales sur le pied de ton lit pour avoir été un peu plus haut et tu soignes ta récupération pour redevenir compétitif.
0: Oui, mais là, ton discours, il ne marche pas parce que c'est
7: non, je suis désolé. Qu'est-ce qu'il va faire à Paris? Qu'est-ce qu'il vient faire à Paris?
0: Eh bien, il vient, il y a sa femme qui est là.
1: Il a le droit de bouger.
16: Ça, c'est pas comme
7: son pays. Tu restes à la maison. Tu te soignes.
0: Tu peux vivre quand même.
16: Il a deux semaines de libre dans l'année.
7: C'est comme ça qu'il va être complété, qu'il va être adoré par les supporters
1: madrilènes. Ils ont une vie de chien. Ils sont tout le temps pris. Ils s'entraînent tout le temps. Il y a tout le temps le championnat. Non, mais attends, la vie privée, c'est compliqué.
7: Non, mais d'accord, en tant qu'homme,
1: t'as besoin d'équilibre.
7: Et c'est pas un néo-pro, il le sait, il connaît toutes les conditions et toutes les choses qu'il a rencontrées.
0: Il a pas la vie de Neymar quand même.
7: Il a pas la vie d'un Neymar.
0: Non, mais ok, mais on le sait très bien.
7: Il peut pas venir pleurer derrière.
0: Alors, Marco, t'es président, manager d'équipe. Si t'as un de tes coureurs qui est blessé, un de tes coureurs importants et que tu apprends que.
7: Si j'apprends qu'il est en boîte, il va avoir un coup de fil.
0: Attends, là je suis pas d'accord. Attends, Marc, apparemment le Real Madrid était au courant. Donc
7: à cautionner.
0: Oui, mais apparemment ils sont au courant.
7: De faire attention à ce qu'il fait.
0: Mais si c'est un truc, une soirée privée comme le dit Mourinho.
7: Soirée privée, quand t'es blessé, tu restes à la maison et tu te soignes.
0: Bon, ben écoute.
7: Bah non.
1: Quelqu'un peut régler le sonotone de Marc.
0: Non, mais je trouve qu'on en fait trop par rapport à des. Là, je trouve qu'on est dans l'exagération avec lui.
7: Peut-être.
0: Pour moi.
7: Il va la chercher. Lui-même,
0: parce que toi, tu trouves toujours toutes les excuses aux sportifs.
7: Il va lâcher lui-même.
0: Parce que toi, tu te soignais en boîte de nuit, justement, à l'époque. J'ai bien compris.
7: Aussi.
1: Hey Marco, sincèrement, je crois qu'il n'y a personne qui peut se rendre compte de ce que peut être
7: la vie
1: de ce vie-là. Je ne le plains pas.
7: David, quand même.
1: Mais franchement, à 16-17 ans, t'es plein phare.
7: Il a plus 16-17 ans.
1: Tu viens te casser les pieds.
7: T'as pas.
1: Non, mais oui, mais ça a commencé. Ça a commencé. Et donc, t'es jeune. Tu connais rien à la vie. T'as envie de vivre. Tu vois tes potes qui sortent et tout. Non, mais c'est vrai.
0: C'est plus maintenant. C'est vrai. C'est plus le cas maintenant.
1: Mais c'est vrai.
0: Maintenant, c'est un adulte. Non, mais c'est très bien.
1: Je suis d'accord.
0: Il sait très bien compter. Il sait très bien.
1: Mais je sais, mais laisse pas terminer.
0: Laissez-vous terminer parce que vous laissez personne terminer une phrase, David.
1: Ben non, mais moi je suis en train d'essayer de mettre un espèce de contexte, de cadre sur cette histoire-là.
0: Tu veux nous donner un peu
1: de
0: hauteur.
1: Le mec, il a vécu que ça. Il a pas eu de jeunesse telle qu'on l'entend d'un jeune normal. Il est pas normal. Donc forcément, dans cette anormalité, le gars, il essaye de faire quelques trucs dans sa vie. Il va faire un tour à la Fashion Week parce qu'il a des invités, parce que c'est comme ça, parce que c'est sa vie. Il a pas le droit de vivre un peu, sans déconner. Alors même si c'est des millionnaires.
0: Ce que dit Marc, je le rejoins un peu, c'est par rapport à l'exemplarité. C'est tout. C'est vrai que dans le sport, tu es un exemple pour la jeunesse, un exemple pour beaucoup. Et quand tu fais des sorties comme ça, moi je suis pas, je le défends, donc j'ai pas de problème avec ça. Mais je comprends ce que dit Marc. À un moment donné, il faut savoir ce que tu veux.
2: Non, mais la différence les coureurs cyclistes, c'est des moines soldats. C'est des mecs, ils font je sais plus combien de kilomètres par an, ils sortent pas, ils sont dans un tunnel. Marc a vécu sa carrière comme ça.
0: Il nous a déjà raconté qu'il était allé chercher un coureur en mode de nuit sur le Tour de France.
2: De temps en temps, ça leur arrive de déraper, mais surtout, il faut pas que le manager le sache.
0: C'est un dérapage.
2: Là, effectivement.
0: Il a dérapé, Mbappé? Il a pas dérapé.
7: Il a dérapé. Il se met dans des plans. Foireux tout seul.
2: Non, il n'a pas dérapé, mais je sais
0: s'il vous plaît, Christophe, on comprend.
16: Il est sorti en soirée deux semaines avant son prochain match.
0: Exactement, Christophe.
2: Oui, mais quand tu es blessé, ce que dit Marc, le bon esprit veut que tu te soignes et que tu restes à la maison et que t'ailles pas en boîte de nuit ou à arpenter la Fashion Week.
0: Mais donc, qu'est-ce qu'il doit faire?
2: Ça, c'est dans un schéma un peu ancien. Aujourd'hui, effectivement, ils font plus les moines soldats de Marc Madiot.
0: Oui, mais à l'époque, c'est pas un truc de maintenant. Hein. Les joueurs avant, en plus, ils étaient moins suivis. Ils sortaient pas les réseaux sociaux, ils sortaient quand même.
2: Mbappé,
0: qu'est-ce qu'il doit faire? Il doit rester enfermé à clé chez lui et pas bouger son genou.
7: Mais non, il sait que ça va se savoir. Le moindre truc qu'il va faire, il sait que ça va se savoir.
1: Mais vous êtes dingue.
7: C'est tout.
15: Là, c'est pas grand chose.
7: Non, je dis pas que c'est grand chose.
15: C'est pas grand chose. Et moi, il y a un truc.
7: La question, c'est est-il maltraité ? Ben non, il n'est pas maltraité.
0: Mmh. Bon, ben écoutez, on en parle avec vous parce que vous êtes nombreux au 32-16 à vouloir en parler. Mais en fait, j'ai l'impression.
15: Mais moi, à partir du moment où Mourinho. Dit la vérité et le défend.
2: Et l'absout,
15: Eh bien, c'est réglé.
0: Là, je vois déjà Marc qui va recevoir un coup de fil de la télévision espagnole pour aller à l'antenne. Marc Madio, el famoso manager.
7: Exclusive.
0: Allez, on revient dans un instant, on en parle avec vous. Mbappé est-il maltraité en Espagne ? À tout de suite.
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22: Les vieilles canailles du sport ce matin, avec Denis Charvet, avec Christophe Cessieux, avec Marc Madieu, avec David Douillet. 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Alors, Mbappé est-il maltraité en Espagne? Edgar Grollo est toujours avec nous depuis l'Espagne. Tiens, j'ai plein de messages sur WhatsApp, sur 06-12-424-424. Badin qui me dit, Mourinho, en défendant Mbappé, ne peut pas dire autre chose, parce que sinon, ça voudrait dire qu'il n'était pas au courant, et peut-être qu'il va perdre Mbappé. Pierre me dit, la communication de Mbappé montre ce qu'il est sur le terrain, un joueur individualiste et hors du collectif. Qu'est-ce que j'ai? Al me dit, bravo Marc pour ton intervention, tu as tout dit, tu es mon idole. Nico me dit, il a le droit de vivre et nous de supporter, mais on a le droit de critiquer aussi. Donc voilà, il y a beaucoup de messages. Ça vous fait réagir. Évidemment, c'est toujours Kylian Mbappé, un garçon clivant, on le sait. Est-ce qu'il est maltraité en Espagne? Tiens, on a Michel avec nous au 32-16. Salut Michel, tu nous appelles de Paris.
0: Oui, bonjour les vieilles ou jeunes canailles, bonjour.
22: Salut Michel.
0: Alors écoutez, moi je suis très, je parle pas de vous, hein. Ouais. Moi je suis très agacé par le Mbappé bashing. Ouais. Écoutez, franchement, qu'est-ce qu'on veut? Qu'il aille dans un monastère cistercien, manger boire de l'eau et
22: manger du pain.
0: De pain pendant ouais. 3 semaines, en fait c'est n'importe quoi. Il a été, on dit qu'il est individualiste, il a fait un énorme effort pendant la dernière Coupe du Monde.
22: T'as raison.
0: C'est un énorme effort pour être collectif, etc. Mais vous vous rendez compte, mais vous le savez mieux que moi, mais ce qu'a apporté Mbappé depuis 10 ans, mais vous vous rendez compte, on est champion du monde, pas que grâce à lui, globalement, en grande partie. Mais enfin, franchement...
22: Mais il n'a encore rien apporté, Michel, en termes de titre au Real Madrid. C'est pour ça que les Espagnols sont durs.
0: Mais oui, c'est sûr. Oh, les Français aussi sont durs, hein, parce que je dis sur les réseaux sociaux. Mais Mbappé, ce n'est pas mon copain, moi. Je veux dire, ce que je veux dire par là, c'est que moi, Mbappé, ce qui m'intéresse, c'est ce qu'il fait sur le terrain. Il a marqué, c'est de loin le meilleur buteur du Paris Saint-Germain, de très loin. L'équipe de France, il va bientôt doubler. Moi, qu'il aille en boîte de nuit, mais je m'en fous. Moi, ce que je veux voir, c'est les trucs sur le terrain. Je comprends pas. Les autres pays, ils adorent leurs grands joueurs, Haaland en Norvège, joue Messi, Ronaldo, etc. Et nous, non.
22: Non mais c'est pour ça aussi qu'on pose la question, Michel.
14: On l'aime bien, mais quand il fait des bêtises, on peut lui dire aussi.
21: On perd de vue quelque chose d'essentiel, hein. C'est qu'il nourrit un modèle économique. Voilà, c'est tout. Le Mbappé, enfin ça pourrait être le modèle économique des médias, de la presse.
14: Il alimente son fonds de commerce.
23: Oui, je pense que c'est pour lui, David.
21: Mais ça n'est qu'un article. Bah, dès qu'un article est écrit, ça fait vendre, voilà, qu'il soit bien ou mauvais. Voilà, il attire les mouches comme sur un pot de miel, c'est évident. Et donc, voilà, plus le pot de miel est intéressant et plus il y a de mouches. Et plus les choses sont divulguées, sont achetées, sont consommées. C'est évident.
22: Mais tu veux dire quoi? Il alimente un cirque.
23: Mais David, c'est la race de la gloire quand même.
21: Bien sûr, mais c'est rien d'autre.
23: Des grands champions l'ont vécu. Denis, donc...
21: Mais quand on parle, on perd ça de vue. Parce que c'est quand même important, oui, mais... hein. Voilà, il nourrit un modèle économique, il nourrit un modèle financier aussi.
22: Tiens, José est au 32-16, elle nous appelle de Seine-et-Marne. Je remercie Michel d'avoir été avec nous, on vous prend évidemment au standard. Salut José.
24: Bonjour.
22: Bon, bah écoute, très bien, qu'est-ce que t'en penses? Est-ce que Mbappé est maltraité en Espagne? Tu sais, on fait sujet aussi, parce que moi j'ai vécu pendant quelques années en Argentine, quand Messi était en France, et en Argentine tout le monde disait, non mais comment les Français peuvent traiter comme ça Messi? Et alors il y avait eu une espèce de levée de bouclier national, et je me suis posé la question si en France, on pouvait être un peu comme ça aussi, en gros de défendre Mbappé, le héros national, José.
24: Ben moi, j'ai 50 balais, je suis d'origine espagnole, donc moi, tous les matins avec mon café, je lis AS, Marca.
22: Les médias espagnols.
24: Ce matin, je n'ai strictement rien trouvé sur Mbappé. Alors moi, je suis très mal à l'aise avec ce sujet, je vais vous dire pourquoi. Alors déjà, à chaque fois qu'il y a une trêve internationale, je me souviens du genou d'Mbappé, etc. C'est vrai que le Real, depuis qu'Mbappé y est, remplit ses trêves internationales. Hein. Si vous toute la semaine de Rotten jusqu'à Casar, il y avait le sujet Mbappé, etc. Alors je dis ça avec une punchline. Je suis désolé, Daniel Riolo n'est pas là, mais bon, il a une punchline qu'il a lâchée ce printemps. C'était dès que Florentino Pérez prend son téléphone, les médias madrilènes se couchent.
22: Parce qu'il y a des choses qui alimentent l'actualité du Real de Mbappé. C'est pas nous qui créons l'actualité sur Mbappé.
24: Oui, mais l'actualité Mbappé, elle est, bien évidemment, les Français regardent Mbappé, mais Gilbert Bribois disait on s'est inspiré de l'Espagne pour faire l'after. L'Espagne a le record d'Europe du nombre de radios et de médias, c'est-à-dire que des afters, des émissions comme la vôtre, c'est la culture en Espagne.
22: Donc, alors où est-ce que tu veux en venir, José? Que Mbappé forcément fait parler, donc on en parle beaucoup plus, oui, parce qu'il y a beaucoup de médias.
24: Oui, mais je ne le trouve pas maltraité. Et autre chose, ça mériterait peut-être un développement, on m'avait dit qu'on le ferait un jour sur l'after, c'est ce fameux Chiringuito, qui est un mélange de Thierry Ardisson et de Voici, il y a des jongleurs, des voyants, etc. Ce fameux Chiringuito qui 3 heures quand même d'antenne par jour, qui suit dans leur quotidien des sportifs, etc. Frédéric Hermel le sait. Frédéric Hermel, qui a travaillé au Chiringuito, s'est même battu un soir sur le plateau. C'est un plateau divisé en deux avec des anti-Barça, des anti-Real, mais virulents. Et là-dedans,
22: il y a une mise en scène. C'est très théâtral. On sait que l'actualité peut être très théâtrale dans son sport en Espagne.
24: Je trouve, sincèrement, que ce soit vous, l'équipe ou d'autres, se nourrissent beaucoup du Chiringuito.
22: Mais parce que ça dit quelque chose, José, d'une tonalité et du traitement qu'il y a dans un autre pays. On ne peut pas faire comme si ça n'existait pas.
24: Oui.
22: Le Chiringuito, cette émission dont tu parles, c'est une émission très populaire en Espagne. Oui, Edgar.
1: Mourinho était chez eux il y a 2 mois et Florentino Pérez il y a 6 mois. Ce n'est pas une émission lambda.
21: Est-ce qu'il y a une équivalence française?
23: Non, même l'after ne l'est pas, voilà. C'est pas une équivalence.
22: Mais non, mais en fait, c'est pour ça. Ça nous permet.
1: C'est le PMP du foot.
22: Ça nous permet aussi de se mettre un petit peu, de prendre de la distance et de savoir est-ce que on a reproché aux Français d'être trop durs avec Mbappé, mais le traitement qu'il y a de l'autre côté des Pyrénées, on est plutôt gentil, ouais, peut-être par rapport aux Espagnols, mais je sais pas, vous avez
23: raison, bien sûr.
22: Edgar, franchement, toi qui avais vu les deux côtés.
1: Par rapport au traitement médiatique.
22: Ouais.
1: En fait, José a raison sur un point, c'est qu'effectivement, il y a des émissions tout le temps, et dans beaucoup plus de médias que nous. Et donc, effectivement, et là, quand José Mourinho, cette fois, en parle en conférence de presse, il a un petit peu raison quand il dit que les médias essayent d'occuper l'actualité, c'est que pendant la trêve internationale, il n'y a pas de match du Real, il y a des médias qui se retrouvent coincés parce que ils ont des émissions 24 heures sur 24, parce que t'as je sais pas combien de radios, je sais pas combien de télé, je sais pas combien de streams, même quand ils sont plus en émission maintenant, par exemple le Chiringuito, quand c'est pas en direct à la télé, c'est sur
22: les réseaux, exactement.
1: Et donc il faut occuper, ça c'est une réalité, et il y a rien qui vend plus que le Real Madrid, et ça c'est une réalité, et c'est encore plus extrapolé qu'en France où on a besoin de parler effectivement du PSG.
22: Il faut être conscient qu'en Espagne, il y a également beaucoup, il y a une culture des émissions people également qui sont présentes toutes les après-midi. Et Mbappé aujourd'hui, il est également dans cet univers parce que sa compagne est une superstar espagnole, donc c'est épié en fait. Il est épié parce qu'on les suit en permanence. Hein. Ils ont des caméramans en permanence derrière.
23: Toutes ces émissions existent parce que justement, il y a une demande du public, du grand public, des supporters sont fanatiques. Il n'y a pas le même fanatisme en France, je suis désolé. Tu la passes, même truc. La passion, elle est complètement exacerbée en Espagne, en Italie.
1: On n'est pas H24 sur le sujet.
23: Oui, alors que là-bas, ils sont.
2: Rappelez-vous ce que prenait Mbappé les dernières années au Paris Saint-Germain. C'était tous les jours, dans tous les journaux, dans toutes les émissions. Ouais. L'after, on faisait tous les soirs. Rotten, on faisait tous les week-ends.
23: Mais c'était moins.
2: Il n'y a pas que en Espagne.
1: Mais en France, il y a 3-4 médias.
2: Oui, alors c'est d'une ampleur moins importante que ça peut le faire en Espagne. Mais je veux dire, il a toujours été clivant, Mbappé. Il a toujours été clivant et on a l'impression qu'il donne même le bâton pour se faire battre.
1: Il alimente
2: tout ça. On a l'impression que ça le fait presque rire et que ça lui passe de toute façon au-dessus de la tête. Il n'a rien à faire des critiques.
22: Il va être sifflé au Bernabéu ce soir, Edgar ?
1: Je pense que oui. J'ai même très peu de doute que oui. Ça dépendra. C'est toujours la question. Quel sera le taux de touristes en tribune, parce que plus il y a touristes, plus il va être applaudi. Et des fois, c'est marrant. Des fois, le club est en pleine crise, mais le match est tellement pourri qu'il y a que des touristes parce que tous les socios vendent leur place. Et donc, tout le monde applaudit et tout le monde se dit, ah, bah, c'est génial. Finalement, les supporters, ils n'en veulent pas. Non, mais c'est parce qu'il n'y a pas de supporters en tribune. Mais s'il y a des vrais supporters en tribune ce soir, je pense que, il va être sifflé et ce sera pas le seul.
22: Et ça va être intéressant à suivre, évidemment. Et il y a un sujet en plus qu'on a.
3: Je pense qu'il y a un phénomène par rapport à Mbappé avec le Real. C'est la réticence du Real à voir Mbappé avec la sélection. On sent bien qu'il y a une tension entre le Real et les sélections nationales.
23: Avec tous les joueurs.
3: Ouais, donc Je pense que tout ça aussi participe de cette situation.
22: Oui, oui, des internationaux qui vont et qui se blessent avec les équipes nationales.
3: Si Mbappé s'était blessé avec le maillot du Real, il n'y aurait pas forcément le même traitement derrière qu'il n'y a avec le maillot de l'équipe de France.
22: Et on a oublié également de citer qu'il y a également eu le contexte, souvenez-vous, il n'y a pas si longtemps, de Mbappé qui a mis à moitié un t-shirt en faveur de Jutta. Non mais voilà, c'est-à-dire qu'il y a tout un contexte, même politique, qui vient se mêler autour du personnage Mbappé, qui rend la situation complexe.
23: On le rend coupable.
22: Merci Edgar. Bon bah, je crois qu'on va continuer à en reparler de cette histoire. On verra ce soir s'il y a des touristes ou pas, du coup.
1: Ouais, on verra.
22: Au Bernabéu. Real, Villarreal, ce soir à 21h sur RMC. Allez, on revient dans un instant avec le zapping dans les grandes gueules du sport. À tout de suite.
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0: Dans un instant, on va parler vélo dans les GG. La saison de Paul Sexas se joue-t-elle autour de Lombardie? C'est aujourd'hui sur RMC, évidemment, départ 11h, arrivé aux alentours de 17h. Tout de suite, le zapping.
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0: Je m'en fous pas, les GG. Lens met fin à l'invincibilité de Lyon en Ligue 1 et renoue avec le succès. Christophe?
1: J'ai pas vu le match.
0: Honnête. Ouais. Et on t'en remercie pour ça.
1: Désolé.
0: Marc?
2: J'ai regardé le match et je m'en fous pas.
0: Denis?
3: J'ai pas regardé le match et je m'en fous.
0: Ah bah c'est bien, vous avez préparé l'émission, David.
3: Pourquoi on était obligé de regarder?
4: Je ne pouvais pas regarder le match.
0: J'étais sur les planches.
4: Et
3: du temps fou.
4: Et je m'en fous pas.
0: Bon, voilà. Alors écoutez, en vrai, c'était un super match. Je vous raconte un peu l'histoire.
3: J'ai juste vu la fin.
0: On l'a regardé avec Marco hier. C'est un plateau repas. Il pleuvait. Victoire des Saint-Yor de Buzyn à Bollaert. En ouverture de la sixième journée, les buteurs Sotoka et Udol avant l'expulsion de ce dernier, la réduction de l'écart de Mera pour les Lyonnais. L'OL rate l'occasion de prendre la tête. Après 4 matchs sans succès, donc Lens respire et offre à son nouvel entraîneur, Yannick Cahuzac, sa première séquence positive. On l'écoute.
5: C'est sûr que les victoires entraînent des bonnes dynamiques. Moi, ce qui m'importait le plus, c'était d'avoir du contenu. De pouvoir retranscrire ce qu'ils mettaient en place au quotidien, aux entraînements, c'était important pour moi de retrouver le contenu et ma plus grande satisfaction, elle est à ce niveau-là. Après, comme je leur ai dit à la fin, je les ai félicités, mais par contre, c'est vraiment pas une fin en soi. On a fait un bon match, mais on a encore beaucoup de travail, on a des échéances importantes qui arrivent, donc voilà. Faut savourer, faut récupérer et se remettre au travail des dimanches.
0: On a l'impression qu'on a retrouvé le Lens d'avant, Marc.
2: Oui, je trouve qu'il y a une adhésion auprès de Cahuzac. Donc c'est pas mal, ouais, à suivre, mais intéressant, moi j'ai bien aimé, puis il y a de l'engagement, il n'y a rien à dire.
0: Ouais, c'est ça, ils ont, voilà, il y a eu la réduction de l'écart à la fin, mais franchement le match était à la main des Lensois.
2: Ça aurait pu se terminer par un nul, mais non, bien.
0: On a l'impression de retrouver les Lensois peut-être de l'époque Franck Haise avec ce jeu, avec l'intensité.
2: Il y a un nouveau challenge qui se met en place.
0: On rappelle que Dino Topmuller est parti il y a 2 matchs, bien sûr, dans Cahuzac qui vient de connaître sa première victoire. Lille-Le Havre aujourd'hui 10h15, Brest-Angers 20h45, et puis il y aura également PSG, Le Mans, Monaco, Toulouse. Allez, on zappe. Je m'en fous pas. Victor Wembanyama apporte son soutien aux manifestations des lycéens. Christophe?
1: Je ne m'en fous pas.
0: David?
4: Je m'en fous pas.
0: Denis?
3: Je m'en fous pas.
0: Marc?
2: Je m'en fous pas, mais je n'ai pas envie d'en parler.
0: Ok. Il a été interrogé sur la situation en France cette semaine en conférence de presse avec les Spurs. On l'écoute.
4: Ce qui me touche, c'est que c'est pas quelque chose de totalement inconnu pour moi. J'étais au lycée à Nanterre, donc, qui était un bastion des blocus déjà à l'époque. Mais ouais, comme je disais, c'était il y a pas si longtemps que ça pour moi, que j'étais lycéen. C'est une situation dont j'ai eu la chance de pouvoir m'extraire. C'est des problèmes que j'ai la chance de plus vivre, mais c'est des réalités, c'est des inégalités systémiques et des problèmes tellement profonds. Moi, je suis content que les jeunes, les lycéens et les gens en général se fassent entendre, parce que moi je les entends et je les soutiens. Et j'espère que les gens qui sont là-haut, tout là-haut, en feront de même.
0: Voilà, Wemby qui s'engage, encore une fois. Il a reçu le soutien de Bali Bagayoko, le maire LFI de Saint-Denis. Wemby l'a salué sur ses réseaux en disant que c'était un bon. Donc il s'engage, hein, là, Christophe.
1: Oui, oui, mais c'est semaine après semaine. On a peut-être trouvé le nouveau Che Guevara français, ou en tous les cas, peut-être un Mohamed Ali du sport du troisième millénaire.
0: Attends, mais c'est positif ou ironique, ce que
1: moi,
0: tu dis?
1: Je trouve ça positif. Je l'ai dit la semaine dernière, sa prise d'opposition contre les paris, je l'ai trouvé assez courageuse. Là, je le trouve aussi assez courageux et assez solidaire finalement d'une génération qui a son âge. Il le disait.
0: Il a 22 ans.
1: J'étais lycéen il y a très peu de temps, un lycée en banlieue parisienne qui était un peu chaud. Et je suis solidaire des lycéens qui aujourd'hui réclament des choses. Ben ça, je trouve ça très bien. Après, qu'ils soient solidaires de Bagayoko, qui est plus un démago qui cherche à récupérer l'histoire, ça, je suis pas complètement convaincu. Mais je trouve ça très bien que des jeunes, un peu plus grands que les lycéens, apportent leur soutien à ceux qui espèrent et demandent des choses aujourd'hui au gouvernement et aux autorités publiques.
0: David?
4: Non, je trouve que c'est très bien, parce qu'il n'y a pas longtemps, il était concerné directement, et puis il a encore ce souvenir-là, surtout par rapport à sa carrière, et qu'il apporte du soutien aux jeunes Français par rapport à leur système d'éducation, c'est formidable, parce que c'est une voix qui porte. Et là, on n'est pas... On

0: les équipes en ont été sollicitées.
1: Oui, mais en tout cas, de qui était sortie cette idée de réduire les grands tours. C'était plutôt des partenaires commerciaux qui étaient intéressés par cette idée-là, en fait, pour mettre en valeur tout ça. Parmi elles, donc, il y avait la réflexion des grands tours à deux semaines, parmi les réflexions. Qu'en pense Christian Prudhomme, tiens, le directeur du Tour? On lui a posé la question.
2: Alors, je crois que cette question-là, elle concerne les grands tours et certains grands tours. Le Tour de France fait 3 semaines, 4 week-ends, et c'est très bien comme ça.
1: Bon, c'est très clair.
3: Non, mais c'est très
1: clair.
3: Ça
1: veut dire que le Tour n'est pas concerné, c'est plutôt le Giro ou la Vuelta?
3: Alors, moi aussi, je vais être clair. Je considère que les grands tours, on ne doit pas y toucher. Que ce soit le Tour d'Espagne, Tour d'Espagne, Giro ou Tour, on ne doit pas y toucher. C'est 3 semaines pour tout le monde. Je vois pas pourquoi on favoriserait plus le Tour que le Giro, par exemple, sous prétexte que. Donc moi, je pars d'un principe, on touche pas au.
4: Mais on touche,
3: on
4: pas,
3: touche pas à l'ADN. On touche pas à l'ADN. L'ADN d'un grand tour, c'est 3 semaines de Tour.
4: Mais pourquoi
3: 2 semaines, c'est pas 3 semaines. Eh ben oui.
5: Mais pourquoi
3: une semaine de moins, c'est plus la même course.
4: Mais pourquoi ça, explique-nous pourquoi c'est
3: pourquoi
4: pas la même
3: parce
4: course.
3: Que les grands, les oui. très grands, ils gagnent sur 3 semaines. Ils gagnent aussi sur 15 jours, mais des moyens peuvent gagner sur 15 jours. Donc moi, je pense que.
4: Ça favorise les moyens, toi, tu dis.
3: Ah, bah oui, si tu diminues la difficulté de la course, ça favorise quand même les moyens. Donc, moi, je suis partant pour qu'on
6: Tu voudrais faire des matchs du tournoi à 60 minutes, toi, par exemple, ça t'intéresserait?
3: Il y a des choses auxquelles.
6: Non, mais il y a des choses auxquelles la réflexion est plutôt intéressante.
3: Dans chaque sport, il y a des choses auxquelles il ne faut pas toucher. C'est ce qui a fait les fondations.
5: Moi,
3: du
5: je suis
3: sport.
5: Pas d'accord avec toi, Marc. Hein.
3: Bah,
5: moi, franchement, les grands, ils s'adapteraient. Hein, et puis,
3: ils s'adapteraient, voilà, mais qu'est-ce qui a fait l'ADN de notre sport? Qu'est-ce qui fait l'ADN du vélo?
5: C'est les forçats
3: de la route. Non, c'est le feuilleton, mais c'est les forçats de la route.
6: C'est la résistance.
3: C'est la résistance, c'est l'endurance, c'est la souffrance. Et sur 15 jours, c'est pas 3 semaines.
1: Bah, d'ailleurs.
3: Et après, ça poserait un problème, parce que ça voudrait dire aussi que dans beaucoup de régions, on irait beaucoup moins souvent.
4: Ouais.
3: Oui. Il y a aussi
6: donc tu serais obligé une semaine dans les Pyrénées, une semaine dans les Alpes.
3: Dans les Pyrénées,
6: et la troisième semaine, et tu le tournerais autour
3: des 20 régions. Non, il y a des choses auxquelles il faut pas toucher. C'est comme j'entends parfois aussi dire, faut diminuer les grands monuments, c'est trop long. Non, c'est pas trop long. Parce que c'est pas la même course si elle fait 200 km ou si elle fait 260 bornes.
1: Et je précise que Kevin Morand, notre envoyé spécial Lombardie, qu'on va écouter dans un instant, pour parler de la course, a interrogé le patron de RCS Sport, qui est le patron du Giro.
3: Je sais ce qu'il a dit.
1: Qui a dit que, les grands tours, c'est un peu ce que tu disais. C'est l'endurance. Il n'est pas question, a priori, de toucher à ça.
3: On aménage le calendrier et les autres épreuves autour de. Moi, il y a des trucs qu'il ne faut pas toucher. Championnat du monde, il ne faut pas toucher. Championnat de France, il ne faut pas toucher. Les 5 monuments, il ne faut pas toucher. Et les 3 grands tours, il ne faut pas toucher. Après, on peut aménager, on peut discuter, on peut modifier, on peut améliorer.
1: Ouais, mais du coup, c'est complètement à la marge. Donc, en fait, on change
3: pas grand chose. Non, c'est pas tant à la marge que ça. Il y a beaucoup de plans du calendrier qui peuvent être revisités, remaniés, regroupés et réinstallés. C'est pas le souci, on peut le faire. Mais il y a l'ADN, faut pas toucher.
1: Moi, ce qui m'embête, c'est que si on réduit à 2 semaines le Giro et la Vuelta, on va appeler ça comment? Des moyens tours? Des grands tours si on a juste le Tour de France.
6: Du moment qu'il touche pas au Tour de France, c'est l'essentiel.
3: Ah, bah oui, parce que là. Il touche aux autres non plus.
1: C'est 3 semaines à Christophe. Oui, mais comme il y va pas, Christophe, sur le Giro et la Vuelta, ça l'embête un peu moins.
6: Non, mais le seul truc, ça pourrait permettre à des champions de faire plus d'un grand tour par an.
3: Non.
6: Tiens, s'il y avait un moyen tour.
3: Non.
1: Je précise que en ping,
6: Tour de France plus une Vuelta.
1: Félix Lebrun a perdu ce matin ping à Pékin en Chine, donc il sera pas numéro 1 mondial. Il a perdu en quart de finale face au Brésilien Hugo Calderano. Les deux frères sont en finale en double en revanche. Ah, David. T'es bien garé, David, ou t'es en double fil? C'est bon. Ah non.
5: Non, je suis en double fil.
1: Mais fais attention. Bon, d'accord. 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Ne t'inquiète pas, Marc, on touche pas au monument. Le Tour de Lombardie, c'est bien aujourd'hui. Et on va en parler dans un instant avec les ambitions de Paul Sexas. On va aller sur place. À tout de suite sur RMC.
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21: Merci d'être à l'écoute d'RMC, il est 10h. Dans un instant, les grandes gueules du sport reviennent, mais d'abord, un point sur l'actualité avec vous, Grégoire Morelli. Bonjour.
22: Bonjour Georges, bonjour à toutes et à tous. La primaire PS Place Publique joue les prolongations après une cyberattaque. Le premier tour devait prendre fin ce soir à 18h, mais les électeurs ont finalement jusqu'à demain soir pour voter et choisir leur candidat pour la présidentielle entre Olivier Faure, Ségolène Royal, Emmanuel Morel, Jérôme Guedje et Raphaël Glucksmann. Sur les 140 000 inscrits pour le scrutin, plus de 70 000 ont pu voter pour l'instant. Sophie Adno, de retour sur le sol européen après avoir passé 8 mois à bord de la Station Spatiale Internationale. L'astronaute française a atterri ce matin à l'aéroport de Cologne, pas encore remise de son long séjour dans l'espace. Elle est apparue soutenue par 2 médecins de l'Agence Spatiale Européenne. C'est la journée mondiale de la santé mentale. À cette occasion, l'INSERM et l'Université Paris-Cité publient les résultats de leur enquête qui fait l'état des lieux sur la santé mentale des jeunes de 11 à 24 ans. Elle révèle que plus d'un tiers d'entre eux présentent des signes de détresse psychologique anxio-dépressive. Les filles sont presque 2 fois plus touchées que les garçons. Écoutez le témoignage de Vincent, dont la fille de 19 ans a été atteinte d'une dépression, mais il n'a pas été en mesure de s'en rendre compte immédiatement.
0: J'étais élevé la dépression, ça n'existe pas, les psys, ça sert à rien, etc. Donc, je suis resté sur des discours, il faut travailler pour y arriver, etc. À ce moment-là, bon, je me suis quand même réveillé et j'ai discuté avec elle. Et là, elle s'est mise à pleurer, on a une discussion, elle nous a dit, je suis désolé, vous comprenez pas. Comme si elle avait une grippe et que je soignais une appendicite, ça n'avait rien à voir. C'est que je voulais vraiment faire comprendre aux gens qui sont comme moi, c'est-à-dire comme une éducation, les psys, c'est faux. En fait, c'est vraiment une maladie. Ma fille était malade et je l'ai compris trop tard. Non, pas trop tard, puisque là, ça va beaucoup mieux.
22: Un accord qui suscite la colère des Ukrainiens, celui conclu entre les États-Unis et la Russie. Donald Trump a annoncé cette nuit la livraison de gazole russe à destination du marché mondial et américain, en levant donc des sanctions qui pèsent sur Moscou. C'est indigne de nos partenaires, a déclaré le président ukrainien Volodymyr Zelensky. On va terminer avec le quintet. Ce sera sur l'hippodrome de Caen à 15h15 dans la discipline du trot. Voici le pronostic de RMC. La favorite, c'est le 2 Cassia. L'outsider, c'est le 3 Corona de la Doux.
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22: Il est 10h passé de 3 minutes sur RMC, les grandes gueules du sport. Ça continue.
21: Oui, Grégoire Morelli, vous avez écouté derrière vous Denis Charvet qui a envie de parler de Paul Sexas tout de suite. C'est comme
22: il
21: ça.
22: Il a raison.
21: Bah oui, il a raison. Mais ça tombe bien, on va en parler tout de suite. Ça. Il y connaît bien le conducteur, Denis. C'est bien. Paul Sexas, au départ du Tour de Lombardie, à suivre sur RMC aujourd'hui, dernier monument de la saison. La saison du Français se joue là sur ce monument italien. On en parle avec Denis, avec Christophe Cessu, avec Marc Madio, avec David Douillet et vous au 32-16. A tout de suite sur RMC.
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21: Les grandes gueules du sport, on est ensemble pendant deux heures, évidemment encore avec Marc Madio, avec Denis Charvet, avec Christophe Cessieux, avec David Douillet, les amis. D'ailleurs, Denis, on a vu il y a quelques instants une victoire des All Blacks face à l'Australie, un test match 50-19 pour la Nouvelle-Zélande.
38: Bah, chaud, c'est inquiétant ouais, pour
21: T'es inquiet?
38: Non, je suis pas inquiet, mais ils sont impressionnants. On revoit une équipe de néo-zélandaise au top niveau. Et...
39: vous préférez lesquels alors? Les Blacks ou les Bucks en demi-finale? Puisque a priori, ça sera
21: la conclusion dans un an.
38: Ni l'un ni l'autre. Les Australiens, surtout.
21: Ah ouais?
38: Oui, tu peux avoir les Australiens.
21: Les Australiens, tu m'as dit qu'ils étaient un peu mieux.
38: Ouais, mais ils ont explosé la deuxième mi-temps. Là, ils vont inquiéter quand même.
39: Les probabilités qu'on ait l'Australie en demi-finale sont très légères. Parce qu'en quart de finale, tu auras Black. Box.
21: Oui.
39: Et derrière, le vainqueur, ouais, il est pour nous.
21: Ouais. Ah oui, donc là, on sait déjà tout ce qu'il va passer.
39: Normalement, si les Blacks préfèrent perdre face à l'Australie, manière à éviter de jouer les box en quart de finale et nous éviter derrière. Donc tu peux avoir peut-être des arrangements ou en tous les cas des matchs. Ouais, ouais, non. C'est...
21: Je vais prendre un tableau et un feutre quand même et noter toutes ces probabilités.
38: Et qui est champion du monde à l'arrivée? Parce que là, tu es en train de nous faire le.
21: Les box.
38: Ah, ouais. D'accord. Bon, Fabien Galthié va être content de
39: notre écoute, je vois pas comment on peut battre les box.
21: Bon. Chris, on y va pas du coup?
39: On va y aller. L'Australie.
21: Yes. Ça c'est la confiance bien française. Bon, vous retrouvez la première en podcast évidemment des grandes gueules du sport. On a parlé de Kylian Mbappé, ce qu'il est maltraité en Espagne.
39: Il y a un bon podcast d'ailleurs là-dessus entre les poteaux.
21: Entre les poteaux, notre podcast de rugby à retrouver évidemment comme tous les podcasts de référence sur chacun de vos sports. Paddock pour la F1, peloton pour le vélo notamment, RMC Running. Tiens, dans un instant, on va parler judo, mon cher David. Punchline de Stéphane. Oui. Nomis, le président de la Fédé française de judo très dur avec les Bleus aux Mondiaux à Bakou. Un président peut-il dire ça? On suit ce matin la catégorie des plus de 78 kilos chez les dames avec Morgane Maury sur place. Tiens, il est là, Morgane, avec nous. Salut Morgane.
40: Bonjour l'équipe, bonjour à tous.
21: Bon, juste rapidement, Romain Dicot est sur le tapis en ce moment et c'est passé il y a quelques instants pour Léa Fontaine.
0: Tout à fait, Léa Fontaine à Uchimata dans la première minute. Victoire très facile. Elle bat des Néo-Zélandaises. Léa Fontaine a battu Andrews donc sur Uchimata. Ippon, et ça va bien pour Romain Dico. 1 minute 20 dans ce combat. Elle vient d'inscrire un Wazari. C'est le deuxième plus gros avantage en judo face à la Cubaine Curbelo. Il reste 2 minutes et 40 secondes. Joli mouvement de jambe de Romain Dico pour mener Wazari face à Curbelo.
21: Bon, ça commence bien.
1: Non, mais c'est le Ippon.
21: David.
1: Morgan, c'est Ippon le plus gros avantage.
21: Mais non,
0: j'ai dit c'est le deuxième plus gros.
1: Deuxième plus gros. Ah, pardon, excusez-moi.
21: David, pas de problème, David. Non mais David, t'as fait quoi dans ta carrière pour donner des leçons de judo à Morgan Morel?
1: Ouais, c'est vrai, c'est... Non mais t'as raison, c'est vrai. Excusez-moi, pardon.
21: C'est incroyable. Ouais, non, c'est pour David Douillet ou quoi?
1: Le mytho.
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21: 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Elle est tombée. Bah, non. 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
21: 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Bah oui, les amis, je suis suffisamment vieux moi aussi pour avoir
3: ce genre de référence. C'est ce que j'allais te dire.
21: Ah oui, parce que vous croyez, on est là tout proche
3: de
21: la quarantaine.
3: C'est une référence de vieux.
21: Ouais, mec, je sais pas si
39: je suis ancien. Il est en train d'en devenir un.
21: Moi, j'estime que je suis dans une phase de bascule là. Ouais, on se rapproche de la quarantaine, c'est la bascule France 2, France 3. Donc je sais pas quand est-ce qu'elle va avoir lieu, quand est-ce que je vais changer de chaîne. Allez les amis, le cyclisme. Paul Sexas va-t-il sortir le grand jeu aujourd'hui en Lombardie?
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6: Ah, il est parti, Paul! Il est parti! Paul Sexas, il est en train de faire vraiment une superbe ascension, le français.
5: Le bluff à la table est une question de duperie.
6: Paul Sexas qui y va et personne ne réagit derrière. Pour l'instant, personne ne réagit. Il se joue peut-être quelque chose d'important.
5: C'est lorsque vous arrivez à convaincre votre adversaire que votre main est forte alors qu'elle est en fait faible.
12: C'est terminé pour Paul Sexas, messieurs, qui se tient la cuisse. Il a probablement des crampes, Paul Sexas. Ça y est, c'est terminé pour Paul Sexas.
5: Le but est de leur faire coucher une meilleure main afin que vous puissiez gagner tous les jetons du pot.
13: Il nous bluffe, notre polo national, 19 ans à peine, il est là, à la bagarre, avec les cadors, avec les géants du Tour de France. Il nous épate une nouvelle fois.
5: Sans le bluff, le poker serait plutôt pénible.
6: Grand coup de chapeau à ce gamin. Il est venu et il est dans le top 5, 4e et premier français de ce Tour de France.
14: Tu bluffes, Martini. Il bluffe.
15: Pas sûr.
21: Quel Paul Sexas va-t-on voir aujourd'hui autour de Lombardie? Celui qui nous a enchanté avec sa magie en début de saison, ou celui qui s'est déçu lui-même au championnat du monde il y a deux semaines à 20 ans? Celui qui a fini 4e du Tour fait partie des favoris annoncés pour le dernier monument de l'année autour du lac de Côme. Sans Pogacar, le quintuple vainqueur de l'épreuve, mais avec Evenepoel et Del Toro au départ. 11h sur RMC, arrivé aux alentours de 17h. Les GG, je vous pose la question, la saison de Sexas se joue-t-elle en Lombardie? J'ai deux noms, Marc et David. Vous confirmez vos paris,
3: ah
21: les
3: oui,
21: amis.
3: Totalement.
21: Hein. Et j'ai deux oui pour Denis et Christophe. Tu maintiens. Je sais, Christophe, tu peux changer de réponse parfois. Tu gardes ton oui.
39: Non,
21: sur
39: non,
21: la
39: non,
21: saison.
39: Je pense que je vais vous expliquer.
21: Ça peut se jouer là-dessus. Sur le compte X des GG du sport, vous nous dites oui à 25%. Pour vous, la saison de Paul Sexas donc ne se joue pas vraiment aujourd'hui au Lombardie. Vous venez participer au débat évidemment au 32-16. Je vous signale rapidement que Romain Dico est passé au Mondiaux de judo sur son premier combat, donc Léa Fontaine et Romain Dico au prochain tour. On retrouve Morgan Mori dans un instant à Bakou. Kevin Morand, lui, est en Lombardie pour RMC. On est partout, vous le savez. Salut Kevin, ciao.
16: Salut Jean.
21: Oula, j'espère qu'on salut. T'entend bien. Alors on avait quitté Paul Sexas, Kevin, dépité après les mondiaux. Est-ce qu'il se met la pression avant la course aujourd'hui?
16: Bah, tu l'as dit, Georges, un show à Montréal. Paul Sexas avait été dur, trop peut-être avec lui-même, après sa 15e place, mais c'est sa façon d'encaisser l'échec, comme il l'a expliqué hier soir.
17: Je pense que des fois, c'est laisser sortir la frustration, c'est ce qui me fait passer à autre chose aussi. Je remine pendant peut-être une ou deux heures, après c'est terminé.
16: Alors oui, sur un parcours qui lui convient mieux qu'à Montréal, avec une trentaine de kilomètres en moins et 1000 mètres de dénivelé en plus, Paul Sexas n'a pas été refroidi par ses mondiaux et assume d'avoir de nouveau des ambitions très élevées.
17: Mes sensations sont toujours très bonnes, donc je pense que je peux être dans la bataille pour la victoire. Après, si on part pas avec cette ambition, je trouve que c'est dommage et j'ai pas peur de le dire.
16: La concurrence est globalement la même qu'à Montréal pour la gagne. Sexas avait terminé 7e l'an dernier sur un parcours différent sur ce Lombardie. Mais même son directeur sportif chez Decathlon CMA CGM, Julien Jourdi, ne se cache plus dans le sillage de son jeune leader.
3: Non, la contagion est là. Avant, j'étais un petit peu sur les freins par rapport aux objectifs. Maintenant, je pense qu'il a toutes les armes à l'heure actuelle pour être un légitime favori. Ce qui est fou avec Paul, c'est qu'il a vraiment encore de l'énergie et cette mentalité à vouloir gagner.
16: Alors sans Pogacar au départ, il y a une occasion rêvée d'entrer dans l'histoire, et c'est peut-être ce qu'il a en tête aussi, en s'imposant à Com cet après-midi pour devenir le plus jeune vainqueur d'un monument de l'après-guerre.
21: Merci beaucoup Kevin, on suit évidemment la course avec toi au commentaire cet après-midi, on te laisse rejoindre l'arrivée pour pouvoir être avec nous sur RMC cet après-midi. La saison de Sexas se joue-t-elle en Lombardie? Tiens Christophe, parce que là vous êtes effectivement très loin dans les sondages, hein, 25% de notre public de la France, des grandes gueules du sport dit oui. Pourquoi tu aurais tendance à dire oui quand même?
39: Alors, si j'étais professeur, parce qu'on rappelle que Paul a encore l'âge d'aller au lycée ou à l'université, je dirais que je le ferais passer dans la classe supérieure, hein, la classe des cadors. Il a réussi son année, il a réussi son examen. Mais maintenant, il reste à savoir quelle mention on va lui donner à la fin de la saison. Et on sait que c'est important, les mentions aujourd'hui. Hein, si tu veux progresser dans l'univers
21: professionnel,
39: universitaire, il faut avoir de très bonne mention pour entrer dans les plus grandes écoles. Pour l'instant, il a une mention, je dirais, entre assez bien et bien. Franchement, il a réalisé une très belle saison, un très beau début de saison. La Flèche Wallonne, le Tour du Pays Basque, quatrième du Tour de France, fantastique. Mais à la sortie du Tour de France, on s'est dit, ça y est.
7: T'es jamais content, en fait.
21: Mais attendez, on n'interrompt pas le prof. Hein,
7: il a le droit, Marc, quand même.
39: À la sortie du Tour de France, on espérait, et surtout après la blessure de Pogacar, puisque on disait, rappelez-vous, à la sortie de Liège-Bastogne, que ça y est, c'est que ça, c'était sans doute le successeur désigné de Pogacar, qu'il avait écrasé Del Toro sur l'Estrade Bianchi, et donc on lui voyait un boulevard vers les grands titres. D'autant que notre ami Poggi s'est blessé, donc on lui dit, ben voilà, ça va être magnifique, il va gagner les championnats du monde, il va gagner le Tour de Lombardie. Or, depuis, il a connu des moments un peu plus compliqués. Et c'est normal, il a 20 ans le gamin, on va pas non plus lui demander de tout gagner. Mais son erreur lors du sprint face à Del Toro dans le Grand Prix de Montréal. Une deuxième erreur quelques jours plus tard dans le championnat du monde fait qu'on est aujourd'hui un petit peu sur notre fin de saison. Et je reçois, moi, des messages de gens qui disent, mais ton élu, l'élu de ton Marc Madiou, là.
7: Mélange pas tout.
39: Et donc, tout le monde commence à douter un peu des grands résultats. Donc, je dis que pour vraiment entériner le fait qu'il est un grand champion et que dans les années à venir, il pourra vraiment rivaliser avec Pogacar, il faut qu'il fasse au moins un top 3, qu'il soit à la bagarre avec Evenepoel et avec Del Potro aujourd'hui. Je pense que il aura la mention, mais s'il veut vraiment avoir la mention très bien et asseoir complètement son année, il lui faut.
7: Monsieur le professeur, et la mention bien là, c'est ça?
39: Assez bien.
21: Et s'il gagne, c'est très bien. Non, attendez, c'est intéressant ce que dit Christophe. Effectivement, cette course-là n'est pas neutre pour juger peut-être la saison du Français. Attends, avant de donner la parole à Marc, parce que je sais qu'une fois que Marc parle, après, plus personne n'ose parler.
7: Non, mais moi j'ai dit oui. je trouve Christophe un peu sévère, mais en fait, j'ai dit oui par rapport aux propos de Sexas, c'est tout. Il a beaucoup d'ambition, il le revendique.
21: Il se met la pression.
7: C'est digne d'un grand champion. Mais pour quand tu le revendiques à ce point, il faut assumer derrière. C'est-à-dire il faut gagner autre chose que la Flèche Wallonne, autre chose que le tour de du Pays Basque.
21: Ah, mais ce qui est déjà exceptionnel.
7: Oui. On
21: n'avait pas eu un Français qui avait gagné une course d'une semaine en World Tour depuis Christophe Pourin en 2007.
7: C'est exceptionnel. Et moi, je suis déçu par ce champion du monde, même s'il dit qu'il s'est pas bien hydraté. Je pense qu'il a explosé. Donc, peut-être tactiquement, ils ont peut-être pas bien joué. Mais en tout cas, on attendait dans le final. Et moi, j'ai été déçu par ce final parce que justement, on s'est dit, on attend le Bernard Hinault
38: aujourd'hui.
21: Il a 20 ans, il vient de fêter ses 20 ans.
38: Oui, d'accord, il a 20 ans, mais tout le monde en parle comme c'était le nouveau Bernard Hinault. Mais pour l'instant, je suis désolé, il n'a pas prouvé qu'il était rivalisé avec les plus grands, enfin, de gagner, d'aller
1: qu'est-ce
38: gagner.
1: Qu'est-ce que tu racontes,
38: David? Non, de gagner. Mais non, mais excuse-moi, David, Tour de France, il était loin de gagner. Au champion du monde, il était loin de gagner.
21: Parce qu'il gagne le Tour de France cette année, Denis.
39: David. 4, c'est exceptionnel déjà.
1: Non, mais le mec, il fait 4e au tour.
38: D'accord, mais très bien.
1: Rien que ça.
21: David, pour toi, rien se joue pour lui cet après-midi sur sa saison, sur le jeu de sa saison.
1: Bien sûr que non, il a gagné, il a fait une saison hors pair. Déjà, rappelez-vous, on a fait des émissions, on se disait, est-ce que c'est bien s'il participe au Tour de France, que c'est pas trop tôt, etc. Mm-hmm. Le mec, il fait quatrième, mais vous avez craqué ou quoi? Il a une mention très bien. Enfin, il devance.
39: Toi, tu donnes une mention avant toi,
21: troisième trimestre.
39: David,
1: bah oui. Bah non, mais franchement. Non mais sérieux, vous êtes sérieux ou quoi? C'est hallucinant ce que j'entends.
38: Mais non, pas franchement, le je suis désolé.
21: C'est-à-dire que pourtant il a déjà fait une saison, David, peut-être à la hauteur ou au-delà de tes espérances.
1: Moi, franchement, si la saison s'était arrêtée après le tour, moi ça me suffisait. Ben voilà. Sincèrement, le mec, il est quatrième au tour, point barre.
39: Mais il n'est pas fini la saison. Elle n'est pas finie après le tour.
1: Alors, je sais bien, mais ça aurait suffi à dire qu'il a réussi sa saison.
39: La saison, excusez-moi, elle n'est pas finie.
21: C'est Christophe Cessieux, le professeur d'école. Marc Madiot va être le directeur.
39: Le directeur du pensionnat.
21: Marc, pour toi, la saison de Sexa se joue pas en Lombardie aujourd'hui?
8: Non, elle se joue pas en Lombardie. Le point d'orgue de sa saison, c'était le Tour de France. Et le Tour de France, il a plutôt réussi. Il termine quatrième du tour, il a gagné la Flèche Wallonne, il fait deuxième de Liège-Bastogne-Liège, il gagne le Tour du Pays Basque, il est passé un peu à travers au Mondial. Et alors, ça n'est pas dramatique, et je pense qu'aujourd'hui, sur la Lombardie, il va faire une bonne course. Je ne vois pas gagnant, mais il sera dans le match, il va participer au final, il va être au contact des tout meilleurs jusque sur la ligne d'arrivée. Donc, quelle que soit la place réalisée aujourd'hui, il va forcément bien terminer sa saison. Mais à vous écouter...
39: Mais c'est quoi une bonne saison? Je
8: vous ai écouté là, les gars, tout à l'heure.
39: Oui.
8: Mais ça va pas être simple l'année prochaine pour lui, hein, avec ce que vous venez de lui mettre cette année. Vous allez le situer où le niveau pour Sexas l'année prochaine? S'il n'est pas sur le podium du Tour, vous allez dire il a raté sa saison.
39: Ah oui, bien sûr.
8: Eh ben dis donc les gars, vous êtes pressés, hein.
39: Moi, mais
8: vous êtes pressés, hein.
39: Mais on annonce quand même qu'il a raté.
8: Je suis désolé. Mais c'est pas moi qui dis l'élu, c'est toi qui as dit que c'était l'élu. Derrière, tu as dit que c'était l'élu.
39: Mais Marc, je suis pas d'accord avec toi. Tout le monde l'encense.
8: On peut l'encenser et avoir un minimum de patience.
39: Ah, mais d'accord.
8: Il a 20 ans.
39: On attend.
8: Il a terminé quatrième du tour l'an prochain. Vous allez lui mettre une pression de folie.
39: Alors, tu veux pas le voir finir deuxième ou troisième l'année prochaine au tour?
8: Moi, je pense que sur le tour de l'année prochaine, s'il réalise un top 5 sur le tour de l'année prochaine, ce sera très bien parce que. N'oubliez pas, Vingegaard a abandonné sur le tour. Ça aurait pas été quatrième, ça aurait peut-être été cinquième, etc., etc. Il y a les aléas de la course et les circonstances de course qui l'ont amené à la quatrième place. Et il n'a rien volé à personne, il a fait un excellent Tour de France et terminé quatrième. Mais l'année prochaine, on va se retrouver avec une autre concurrence.
39: Oui, mais lui, normalement, il s'améliore, donc normalement, il va être meilleur.
8: Bien sûr, il va être meilleur, mais il n'empêche qu'il faut un peu de patience et un peu de temps. L'an prochain, il n'aura que 21 ans.
39: Je reconnais là le manager à qui on a mis une pression énorme sur son coureur Thibaut Pinot et qui, effectivement, a eu du mal
8: à supporter cette pression. Mais c'est une question logique.
39: Ça ressemble un peu étrangement à ce que tu as vécu avec Thibaut. Marc, je suis entièrement d'accord qu'il a fait une saison extraordinaire, mais que pour vraiment asseoir cette saison, il faut qu'il fasse un truc aujourd'hui. Il y a beaucoup de gens en dehors du monde du vélo qui disent oui, votre Sexas, vous nous en avez parlé, ça devait être le champion, on a été dithyrambique. Lui-même se met la pression avec des déclarations qui sont.
21: Moi, je vais aller dans le sens de Christophe. Effectivement, il y a la petite musique qu'on n'est pas obligé de suivre, mais qu'il faut entendre quand même, parce que c'est la petite musique grand public spécialiste. C'est souvent le point de comparaison, qui est de dire, c'est que ça, s'il a peut-être pas été assez protagoniste sur le Tour de France, il nous manque un moment frisson d'essayer d'aller chercher une étape. Sur les championnats du monde, il nous manque le moment où il va jouer en finale. David, je te dis pas que je suis d'accord avec ça, mais je te dis que c'est effectivement des choses qu'on entend sur ceux qui suivent les courses qui sont en clair sur France Télévisions. Voilà, il faut le dire.
8: Il est resté au contact tout à fait. Pogacar le plus longtemps qu'on pouvait digresser.
21: Mais donc, tu sais très bien aussi que dans le sport de haut niveau, on a la mémoire ouais, courte. Je dis pas nous.
8: Visiblement, oui.
21: Mais la saison, Marc, s'il gagne aujourd'hui, la saison, elle bascule. À 20 ans, il gagne un monument.
8: Je te donne un monument. Il gagne aujourd'hui, ça y est. C'est l'adversaire numéro un de Pogacar pour le Tour de France l'année prochaine.
21: Même s'il gagne aujourd'hui,
8: ce sera pas forcément le cas.
39: Donc on attend de trois ans pour
8: le moment. Mais c'est le temps d'arriver à une certaine maturité. Attendez, n'oubliez pas autre chose. On se focalise beaucoup sur Sexas, à juste titre. Parce qu'il a 20 ans, parce qu'il a du talent, parce qu'il est jeune, etc. Mais n'oubliez pas une chose, regardez le peloton des espoirs aujourd'hui. Regardez les jeunes qui arrivent sur le marché. Ça va pas être un boulevard pour lui. Hein. Ça va pas être un boulevard dans les années qui viennent.
21: Il y a un jeune italien, il y a un jeune espagnol très fort qui arrive.
8: Italien, espagnol, norvégien, danois et compagnie, et belge. Il y a plein de jeunes qui arrivent. Des gamins qui ont comme lui 19 ou 20 ans.
39: Mais moi j'ai une question pour toi.
8: Donc ça
39: Marc.
8: Va pas être aussi simple.
39: Est-ce que Sexas se met pas un peu trop la pression avec ses déclarations?
8: Ça c'est autre chose. Oui, ça c'est sa communication. Mais je note à travers sa communication pour le Lombardie qu'il a quand même baissé d'un petit ton et qu'il a arrondi les angles par rapport à la communication qu'il a eue au moment du championnat du monde ou avant le championnat du monde. Ouais. Là quand on l'écoute sur ce Tour de Lombardie, il est quand même beaucoup plus mesuré. Et il prend soin de s'exprimer avec parcimonie. Quand il est apparu sur la scène médiatique avant le championnat du monde, il était beaucoup plus offensif. Il n'envisageait qu'une seule situation, la victoire. Donc là aujourd'hui sur le Lombardie, il est quand même sur quelque chose de plus calme. Et je pense qu'il a compris
39: Ça peut le desservir en fait.
8: Ça peut vite se retourner contre lui. Et le fait de susciter les attentes et d'entretenir et d'exciter cette attente n'est pas forcément une bonne solution pour lui.
21: C'est l'apprentissage. Il a 20 ans. C'est la première fois qu'il était leader à des championnats du monde. Et là, il vient comme leader. Sa deuxième participation l'année dernière, il avait fait 7e Lombardie. Tiens, on a Pierre qui nous appelle des Vosges au 32-16. Salut Pierre!
9: Salut.
21: Pierre. Bon, tu nous écoutes depuis tout à l'heure. C'est un débat enflammé. Hein. C'est vrai que Paul Sexas, il y a tellement d'attentes que il y a ceux qui sont patients, ceux qui sont impatients. T'es où, toi? Est-ce que sa saison se joue un peu aujourd'hui en Lombardie?
9: Mais alors, cette question ne devrait même pas être posée. En fait, j'ai entendu des choses. La saison, elle est déjà réussie. Il a mis fin à la disette sur les courses par étapes. Il fait 4e du Tour. Il gagne une semi-classique, il accroche Pogacar à Liège-Bastogne-Liège. À partir de là, la saison, c'est que du bonus qui se passe ensuite. On a ce débat-là sur Sexas. Sur cette même antenne, j'ai entendu il n'y a pas longtemps, on se faisait un débat de savoir si Arthur Fils avait réussi sa saison. On a dit oui, alors qu'il n'a rien fait en grand chelem. Sexas, il prouve toute la saison et lui, il faut lui mettre une pression supplémentaire. Je ne comprends pas la différence de traitement.
21: Alors Pierre, tu veux que je te dise, on s'est posé la question en préparant l'émission. Déjà, si on a posé cette question, c'est parce qu'on savait qu'il y avait des désaccords. C'est pour te mettre dans les mécaniques de la construction des grandes gueules du sport.
39: Sinon, il n'y a pas de débat. Hein.
21: Et aussi, si on a posé la question, tu sais, c'est parce que Paul Sexas, lui-même, se met énormément de pression sur son ambition. Bien c'est-à-dire sûr. Que si ce garçon ne dit pas au championnat du monde, je vise la victoire, si et en perdant, c'est un échec, finalement, ça ne nous pousse pas à avoir ce genre de débat. Parce que finalement, moi, je me pose la question si lui-même ne se pose pas cette question. Est-ce que Paul Sexas, ce matin, au départ, ne se dit pas « Si je passe à côté de Lombardie, ma saison n'est pas une grande réussite ». Tu vois, c'est ça que je me pose comme question.
39: En disant que lui, il avait révélé que c'était un échec. Donc
21: l'ambition de Paul Sexas pousse aussi à avoir des débats exigeants avec lui. T'es pas d'accord?
9: Non, pas forcément. Moi, je trouve ça bien que pour une fois, on a un Français qui affiche ses ambitions. On a toujours des Français qui disent « On veut viser le plus haut possible, on jouera peut-être le podium, le top 5 ». Là, lui, en fait, il assume son rôle à tout juste 20 ans. C'est déjà incroyable de réfléchir comme ça.
21: Mais nous, on le célèbre qu'il ait de l'exigence. Mais du coup, ça appelle à des débats d'excellence, en fait, forcément, quand tu mets la barre aussi haute. Non, mais c'est vrai, quand on fait des sujets sur Duplantis, on va se dire, mais est-ce que ce mec peut sauter à 7 mètres? On va pas faire sûr, est-ce qu'il va rester à 6 mètres toute sa vie?
1: On a le droit de ne pas être d'accord avec Paul Sexas lui-même.
21: Mais exactement, oui, bien sûr.
1: Voilà. On a le droit de pas être d'accord.
39: Et on a le droit de pas être d'accord avec David Douillet aussi, avec Marc Madio.
1: Absolument. Mais David Douillet, il dit pas qu'il va gagner.
8: Tu voulais rajouter quelque chose? Je pense que le principal danger pour Sexas, c'est Sexas lui-même.
39: C'est lui qui se met trop de pression.
8: Il se met dans une situation où, s'il est trop impulsif dans ses réactions d'après-course ou d'avant-course à l'image du mondial, il se met dans une situation d'autodestruction pour la suite. Et ça, ouais, je pense qu'il faut quand même qu'il fasse gaffe à ça. Il ouais, est jeune et qu'il ouais, prenne ça,
39: c'est
8: conscience.
39: C'est la faute de sa jeunesse.
8: Non, mais tu as raison de dire qu'il a 20 ans. Mais il faut qu'il garde présent à son propre esprit qu'il a 20 ans et que le temps oui, est le temps et qu'il ne faut pas forcément aller toujours plus vite que le temps. Il ne faut pas aller plus vite que le temps. Il a 10 ou 12 ans devant lui. Il a 10 ou 12 ans devant lui. Donc, je pense qu'il faut qu'il mesure le temps.
1: Oui, d'accord, mais c'est peut-être sa façon, lui, sa méthode, oui, sa routine,
8: mais
1: pour se motiver.
8: Et si
1: c'est
8: celle-là, c'est pas grave.
1: Mais c'est... Oui, d'accord, mais en tout cas, moi, nous, on est capable de lui dire, même si Paul Seixas lui-même ne le considère pas, qu'il a réussi sa saison.
8: Mais voilà. Bien sûr qu'il a réussi sa saison, totalement d'accord.
1: Mais lui, il en a peut-être
39: même pas mention très bien s'il termine dans le top 3 cet après-midi.
10: Ah, c'est important de savoir comment il pouvait tenir attention, c'est vrai que...
8: On va finir par être d'accord.
10: La saison de Seixas se joutait la Lombardie, vous dites non à 75%. Sur le compte XDGG. Dans un instant, on revient pour parler de judo. Est-ce que le président de la Fédé n'est pas un peu trop dur alors que les mondiaux à Bakou sont en ce moment? On revient dans un instant.
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1: Avec Marc Madiot, Christophe Cessieux, David Douillet et Denis Charvet, qui vient de recevoir un message alors qu'on parlait il y a un instant des débats d'excellence. Pour un débat d'excellence, il faudrait des consultants d'excellence, avec un petit emoji souriant. C'est un message de Julien Beneteau qui vient de l'envoyer.
2: C'est vrai que d'un point de vue excellence, il en connaît un rayon.
1: Bien sûr, et l'humilité surtout,
2: oui, l'humilité,
1: qui caractérise Bennett.
3: Il est surtout très fort au jeu du sport pour le reste.
1: Il fait pas une belle rentrée.
3: On l'embrasse.
1: Oui, surtout qu'il a retrouvé le sourire dernièrement. On est très content de l'avoir retrouvé avec le sourire Bennett. On était inquiet dans un instant. J'y crois pas. On va parler d'Insebon, hein, qui va peut-être faire son retour notamment. Mais d'abord, les mondiaux de judo, donc, qui se terminent demain. Pour l'instant, la France compte 3 médailles, 2 en bronze, glanées par Shirin Boukli et Diane Boulem-Tafès. Et une argent hier par Kayla Issoufi en moins de 78 kilos. C'est passé ce matin, là, hein, en plus de 78 chez les dames pour Léa Fontaine et Romane Dico. Pour l'instant, on peut encore imaginer des mondiaux sans titre, hein, ce qui serait la première depuis 2003. Avant même le résultat final, le président de la Fédé française de judo, Stéphane Nomis, que tu connais bien David, et qu'on connaît bien ici dans la grande gueule du sport, a eu des mots très durs cette semaine envers tout le monde. Écoutez.
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4: C'est dur pour moi, je comptais vraiment sur au moins une médaille. Hein. On repart sans médaille. Mes 4 premiers jours, ils sont mauvais, quoi. Faut appeler un chat un chat. Alors, je sais pas si je vais tout changer, mais en tout cas, il y a des changements à faire pour que tout le monde soit bien. Parce que on sent moins le team spirit qu'au jeu. Il a manqué quelque chose et on doit réparer et trouver l'énergie nécessaire et suffisante pour les jeux, quoi. L'objectif, ça reste les jeux. C'est un objectif de médaille d'or qu'on a besoin au jeu. Il y a peut-être des changements à faire, mais je vois des lumières.
1: Ouais, il y allait franchement, alors qu'on est en... Il était en plein milieu des mondiaux, là, actuellement. Depuis, il y a eu juste une médaille en plus, je disais, l'argent hier. Alors, je vous pose la question, parce qu'en début de compétition, il avait également été très dur avant que Shirin Boukli aille chercher sa médaille de bronze, en disant qu'elle était passée à côté et que c'était pas normal. Je vous pose la question, un président peut-il dire ça d'abord? Tiens, oui ou non, petit tour de table. Marc?
2: Non.
1: David?
5: Oui.
1: Denis?
2: Non.
1: Christophe?
6: Oui.
1: Alors David, tu le connais bien, Stéphane oui. Nomis, évidemment, c'est une fédération que tu connais pas mal. Pourquoi tu dis qu'un président peut dire ça?
5: D'abord, dans le judo, nous, pour certaines et certains, s'il n'y a pas l'or, c'est quasi un échec, tu vois. Donc on met toujours la barre hyper haut, tu vois. Donc des fois une deuxième, une troisième pour certains potentiels, c'est pas forcément. Alors c'est le minimum syndical, on va dire ça comme ça. Mais là, il a toute la légitimité parce que en tant que président, il a été lui-même ancien athlète, donc ancien pulassueur, donc il sait de quoi il parle. Donc rien que pour ça, il est en capacité de mesurer et de dire là, il n'a pas été assez loin, là, il est un peu sur la réserve, là, il y a un manque de motivation, etc. Parce que tout ça, il le voit et c'est vrai. Voilà, c'est vrai. Et de mettre un coup de pied au cul, parce que c'est ce qu'il est en train de faire à tout le monde,
1: publiquement,
5: y compris le staff. Publiquement, bien sûr. Bien sûr, publiquement, pourquoi pas publiquement. Et puis, c'est quelqu'un qui... ça change tout, ça change quoi? Ça change pas le résultat, en tout cas, tu vois. Voilà. Et si demain, les gens se remettent en question. Parce que, tu sais, dans le judo, il y a, alors, ça peut être un avantage, de dire, on va parler de ça dans le vestiaire, on va parler de ça en commission, on va parler de ça à l'intérieur de la fédé, on va mettre le couvercle sur la cocotte minute pour éviter que ça explose, on va tout calfeutrer, rien ne va transpirer, etc. On a peut-être besoin de ça, tu vois. On a peut-être besoin d'un électrochoc. On a peut-être besoin de dire, réveillez-vous. Arrêtez de faire le minimum. Arrêtez de vous rassurer avec l'entraînement. Ce qu'il faut chercher, c'est la gagne, hein. Parce qu'à un moment donné, quelquefois, on peut très bien s'entraîner. On peut remplir les cases. Voilà, il a fait telle séance, c'était bien, etc., etc. Les autres aussi font des belles séances. Mais ils gagnent à la place des Français. Et là, c'est pas normal.
2: Mais David, c'est vraiment son rôle d'intervenir comme ça au niveau du timing. Parce que justement, pour nous, dans le rugby, c'est plutôt les coachs qui interviennent.
1: Mais toi, qu'est-ce que t'en penses? Est-ce que c'est le rôle d'un président?
2: Mais moi, je pense qu'un président, il préside, il n'est pas là d'intervenir sur le sportif. Alors, c'est peut-être
3: aujourd'hui. Mais Bernard Laporte, quand il n'y avait pas les résultats, il tapait pas du poing sur la table.
2: En tant que président de la fédération, jamais.
3: Et Ferras, non. Et Lapassé, non.
2: C'est l'autre.
3: Non, mais
2: tu parles de Bernard. Donc, on peut parler de Bernard.
5: Non, mais il faut parler de la personnalité.
2: Eh bien, oui, mais Bernard, il avait une forte personnalité, mais il est toujours resté à sa place. Je suis désolé. Il n'a jamais empiété sur le sportif. Et moi, pour moi, un président, il préside. Un coach, il entraîne, et un joueur, il joue. Non, mais c'est
1: quoi présider?
3: Son
2: discours, c'est un discours
0: tu
2: de
0: peux
2: coach.
0: Le dire sans le dire en public.
2: Oui, attends, oui ou non, c'est un discours de coach. Je suis désolé.
5: Oui, c'est un discours de coach. Tu as raison. C'est un discours de coach. C'est un discours sur toute. Non, mais attends.
2: De motivation, de remise en question, de passionné, je suis d'accord. Mais c'est pas son rôle. C'est pas son rôle.
5: Eh ben moi, je préfère avoir un président de fédération passionné qu'un président de fédération qui est là pour lui.
2: Mais t'as raison, qu'il soit passionné. Je suis d'accord avec toi, David. Mais après, qu'il joue. Qui reste à sa place, c'est tout. Je sais pas.
5: Chris. Non, mais sa place, elle est là, elle est légitime. Le mec aurait jamais fait de judo, il aurait jamais eu une ceinture autour de la taille, il aurait jamais
2: Bernard,
5: fait de
2: compétition. Bernard, il a fait du rugby, il reste à sa place. C'est pas vrai ce que tu dis.
5: C'est
2: pas
5: mais c'est son choix, c'est Bernard. Mais on n'est pas champion du monde de rugby pour autant, tu vois. Voilà. Oui, bah, donc à un moment donné, il faut mettre un coup de pied dans la fourmilière.
3: Il y a quand même quand un degré d'excellence attendez, dans le judo français.
5: Je veux rappeler le contexte. Je vais rappeler le complet. Quand t'es sur place, t'es au championnat du monde, et tu vois s'égrener les catégories. Il y a 7 catégories de poids chez les hommes et 7 catégories de poids chez les femmes. Et que tu vois tes athlètes, au fur et à mesure des jours, faire 5e, 7e, éliminé au 2e tour, éliminé au 2e tour, éliminé au 3e tour, éliminé au 1er tour, éliminé au 2e tour, éliminé... Mais t'en peux plus! T'exploses. Moi, je serais à sa place, j'aurais réagi de la même manière. Tu dis, mais qu'est-ce qui se passe?
2: Mais les pourquoi, mecs, Marc,
5: là, c'est pas possible.
2: Tu peux le dire en interne aussi.
0: Moi, je suis pas d'accord avec ça. Je trouve que le rôle du président, c'est pas de se répandre dans la presse en disant on est mauvais. C'est à lui de réagir auprès de l'encadrement, auprès des athlètes, pour en tirer les conséquences et remédier à la situation. Mais le faire de manière médiatique en arrivant devant les micros en disant on est mauvais et ils sont tous mauvais, je trouve pas que c'est
2: je suis pas sûr que ça ait un impact aussi.
1: Mais quand j'étais coureur en équipe de France, Marc, si le président de la Fédé venait et disait Madieu, il a été nul. Madieu, il a été nul. Mais c'est quoi
0: dit.
1: Non, mais oui, mais si ça arrive un truc comme ça, toi, tu te braques en fait, c'est contre-productif.
0: Si le président de ta fédération.
3: C'est pas la même relation.
0: C'est pas le même. On n'est pas dans le même sport que le judo. Mais en vélo, je n'imagine pas une seule seconde le président venir dire à la presse vous êtes mauvais. On est mauvais, je n'imagine pas.
5: C'est un ancien coureur,
0: Marc. Combien même ce serait un ancien coureur.
1: Christophe, pour toi, c'est son
0: pas
1: rôle.
0: Pas son rôle de président. Écoute, le rôle du président, c'est de travailler en amont au sein de la fédération, dans les commissions, dans la mise en place de l'encadrement.
5: Mais
0: en cyclisme, je n'ai jamais vu.
1: Boris sur WhatsApp me dit un président doit dire ça. Le président est là pour guider. Il doit donc tirer des bilans honnêtes.
0: En interne, je conçois.
3: Oui, en plus, ça tient à sa personne. Nomis n'est pas un mec qui a la langue de bois, qui a des discours tiédasses. On reproche à tous ces présidents, à tous ces hiérarques, souvent de minimiser les choses. Mais... Là, le mec, il vient de dire, on est mauvais. On était sur le toit du monde en 2024 à Paris. Qu'est-ce qui se passe? Où sont passés nos champions?
2: Le timing est très mauvais.
3: Mais quel,
2: désolé.
3: Pourquoi le timing est très mauvais? Tu veux qu'il dise ça dans 6 mois, quand tout sera retombé?
1: Là, ça, il a peut-être
3: encore un moyen, un levier pour motiver les derniers à monter sur le tatami. Et hier, on a vu qu'une jeune fille qui n'était pas forcément attendue à ce niveau-là termine vice-championne du monde. Et bien, peut-être que ça a servi à quelque chose. Peut-être que ça servira à Romain Dico et à Léa Fontaine aujourd'hui. Je trouve
1: que c'est... Je ne suis pas sûr.
3: Chris,
1: tu penses, c'est rappeler vous portez le maillot, enfin là,
3: ouais, mais vous étiez au sommet d'une équipe champion. Qu'est-ce qui s'est passé depuis 2 ans? Est-ce que vous êtes endormi sur vos lauriers? Et est-ce qu'il y a moyen de faire mieux que ce que vous avez fait? Dans 2 ans, il y a les Jeux à Los Angeles, donc vous allez bouger votre cul, vous réveiller. Tu penses que les athlètes qui sont champions du monde, ils font exprès d'être passés à côté? Non, mais toi, tu
1: non,
3: penses
1: que peut-être qu'ils
3: sont pas préparés. Un champion, il fait exprès de perdre. Il fait exprès de
1: perdre. Je suis désolé, le champion, il a pas besoin, c'est entendable ce que dit Christophe, d'un petit rappel à l'ordre.
0: Mais oui,
3: mais bien sûr, mais pas.
1: Pas en public,
0: devant les médias.
1: Mais pourquoi ça? Parce que c'est trop agressif. C'est on se braque, sinon.
3: Mais je suis pas sûr. Alors, je suis pas sûr.
1: Est-ce que ça veut dire que dans un an tu vas être moins bon parce que ton président a été
3: offensif? Je suis pas
1: offensif.
3: Sûr que l'impact soit bon. C'est tout. Pour moi, je pense que.
1: Toi, tu le prendrais mal, en tout cas.
3: Moi, je le prendrais mal.
5: Pourquoi?
3: Parce que je prendrais mal comme président.
1: C'est les gens qui font des sports de combat. Ils ont l'habitude de combattre.
3: Mais non, je prendrais mal.
5: Oh là là, David, mais vous êtes célibataire.
3: David, écoute-moi.
2: Mais d'abord, je sais pas, notre sport, c'est un peu différent, sûrement. Quand on joue avec une équipe au rugby, ben, tu joues, t'as la confiance du coach et tu joues pour ton coach. Si ton coach te dit des choses.
5: Mais non, mais arrête, c'est un sport de combat, le rugby, comme le judo.
2: Mais le président, ne se mêle pas de ces affaires-là. Excuse-moi.
5: Mais tout est bon mais il faut les aiguillonner. Je veux dire, quand t'as le dos au mur, t'as des résultats médiocres, parce que c'est le cas. Qu'est-ce que tu veux faire? Il faut bien aiguillonner, il faut bien booster,
1: écoutez, en tout cas ça vous agite et on espère le revoir, hein, Stéphane Nomis, le président de la Fédé, pour faire le bilan de ces championnats du monde. On va continuer à suivre aujourd'hui ce qui se passe avec Léa Fontaine et Romane Dico en plus de 78 kilos pour espérer aller chercher un titre mondial, le premier à Bakou. On va suivre les prochains combats avec Morgan Mori. C'est sur les meilleures chances de titre peut-être aujourd'hui, donc on attend de voir ça évidemment. On revient dans un instant avec le j'y crois pas. On a plein de choses à vous présenter, avec du ski, avec du rugby notamment, de nouvelles règles. À tout de suite sur RMC.
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1: Les grandes gueules du sport dans un instant, la grande gueulante. Inscrivez-vous au 32-16 pour nous défier. Voilà ce qu'on va défendre. La F1 est devenue pathétique alors que la course sprint s'élance à Singapour dans 10 minutes maintenant. Ah bah tiens, grande pluie. Marc Madiou me montre ça effectivement. Oh, avec Jean-Luc Croix dans un instant. Non, mais est-ce que les voitures vont démarrer? Est-ce que les voitures vont démarrer ou est-ce que ça va être comme
3: dans l'air, ouais. Il y a du court-circuit.
1: Alors moi je proposerais juste un truc à tous les pilotes. Vous débranchez le modem, vous enlevez le câble Ethernet et vous le remettez, vous savez, pour que relancer le software, le logiciel, et comme ça, ça va peut-être marcher. Bon, eh ben, c'est bien, ça va nous faire parler dans un instant. Vous venez au 32-16, mais d'abord, on va tester vos croyances.
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1: Tiens, j'y crois pas. Il faut arrêter de changer les règles du rugby en permanence. J'y crois pas, Christophe.
3: Je suis d'accord avec ça.
1: Pourquoi? Parce que t'en as marre de réviser.
3: J'en ai marre. Déjà que j'ai un peu de mal avec les règles, là, ils me les changent tout le temps. Je suis largué complet. Heureusement, il y a Pierre Thévenet qui vient m'expliquer comment ça marche.
1: David, bon. T'y crois? Faut arrêter.
0: J'ai le même avis que Christophe. Ouais, ouais. Faut arrêter là.
1: Marc,
2: faut arrêter, mais je me range à l'avis de Denis, ah oui, de mon maître. Denis.
4: Ça dépend ce qu'on propose.
1: Ça dépend ce qu'on propose. Bah, tiens, oui. On va essayer de tout savoir parce que comme j'ai rien compris, je vais appeler Pierre Thévenet. L'appel à un ami. Salut Pierre.
2: Salut messieurs.
1: La ligne de voix du rugby sur RMC. Alors Pierre, alors que la saison de Top 14 a commencé, on a appris que les plaquages allaient bientôt être arbitrés différemment. C'est ça? Tu nous expliques parce qu'on n'y comprend plus rien.
2: Il y a en fait deux règles différentes que va mettre en place World Rugby. La première, c'est plutôt une clarification autour des plaquages effectué avec un genou au sol. Ils seront désormais formellement interdits. Un plaqueur ne pourra pas agir s'il a déjà un genou au sol avant l'impact. Mais c'est une règle qui était déjà plus ou moins en vigueur, qui ne va pas changer du tout au tout la pratique. La plus importante, c'est la seconde. C'est un aménagement qui concerne un plaquage précis, le hip drop tackle, plaquage pivotant. Souvent sur des plaquages en poursuite, quand le joueur rattrape l'adversaire, puis utilise son poids vers l'arrière pour le tirer, le faire tomber, en tombant souvent sur ses articulations. Si vous voulez un exemple, regardez l'action qu'a coûté ce matin une blessure à l'ailier All Black Leroy Carter face à l'Australie. C'est sur un plaquage de ce type-là qu'il a été blessé. Sauf que le plaqueur n'a pas été sanctionné. Pourquoi? Parce que la règle n'entre en vigueur qu'au 1er novembre. Et c'est en partie ce qui agace le patron des arbitres français Mathieu Reynal, et qui a expliqué à Rugbyrama saluer cette décision, qui est bien parce que ce sont des plaquages dangereux, mais ne pas comprendre le timing. Aucune règle ne devait être ajoutée hors de la période d'intersaison de juillet, et aucune indication sur le degré de sanction à appliquer n'a été communiquée pour le moment. Donc c'est le grand flou. Ça va dans le bon sens parce que c'est des règles pour protéger les joueurs, mais c'est un petit peu confus.
1: On a vu Yannick Bru, le coach de l'UBB, à dire bon, c'est quoi, c'est maintenant là, on change les règles.
2: Exactement.
1: sur Twitter.
3: Le timing est bizarre, mais après c'est ça va dans le bon sens aussi. Donc moi je suis pas contre. C'est vrai que c'est surprenant qu'il ait pas pris la décision plus tôt et qu'ils attendent le 1er novembre.

0: de changer quelque chose. Moi, je pense qu'il faudrait changer une fois tous les 4 ans. Tu laisses se dérouler une Coupe du Monde, tu vois ce qui a marché, les évolutions pour faire, pour rendre le rugby plus attrayant, plus rapide, ouais, pour protéger
1: c'est mieux ce
0: les joueurs.
1: Cas, ouais,
0: et tu fais, et tu prends des décisions, genre 6 mois après la Coupe du Monde, et qui te t'amènent jusqu'à la prochaine. Mais là, les changements incessants tous les ans, plus personne n'y comprend rien. Les joueurs reconnaissent eux-mêmes qu'ils ne connaissent pas forcément toutes les règles. Alors ils jouent de temps en temps.
2: Les joueurs, ils s'y retrouvent ou pas?
3: Non, pas forcément.
2: Mais certains apprennent des règles en direct pendant.
1: En direct, Damien Penaud a appris une règle, mais moi je l'ai apprise en direct.
0: Je me rappelle de Galtier une année. Il était finaliste avec Montpellier. Il était coach à l'époque. En fin de match, il savait plus ce qu'il fallait faire. Ils avaient, enfin, même les coachs.
1: Ouais, mais c'est plus clair aujourd'hui quand même au niveau des règles, du règlement racial quand même. Mais je trouve qu'il y a des règles qui ont favorisé le jeu, qui ont accéléré le jeu, qui ont permis de que le jeu soit plus attractif. Je suis désolé.
3: C'est ça qu'il faut dire, Denis, c'est que c'est dans deux grands axes que dont t'as parlé, Cédric, c'est Christophe, pardon, c'est accélérer le jeu et protéger les joueurs. C'est les deux grands axes qui sont utilisés. Donc c'est plutôt bénéfique, mais en effet, parfois ça tombe un petit peu du ciel et on a du mal à comprendre le timing.
4: Surtout voilà, en plein milieu de la saison, c'est compliqué, ouais, David.
5: Non, le problème, c'est que souvent, les règles, dans quel que soit le sport, moi je l'ai vu dans le judo, sont édictées par des arbitres, par des bien-pensants, et quelquefois c'est très bien, mais je trouve que les principaux acteurs de cette affaire-là ne sont peu ou pas concertés. Voilà.
4: Les joueurs. C'est-à-dire
5: que, les joueurs, évidemment. Rarement, quelles que soient les disciplines, on demande l'avis à un groupe de joueurs.
1: Dans tous les sports, David, je crois.
5: Ben oui, mais c'est ça le problème. Mais tu sais, parce que eux qui sont sur le terrain. Et c'est eux qui sont en capacité de savoir si c'est dangereux, pas dangereux, etc. D'accélérer le jeu ou pas, etc. L'expertise des principaux acteurs, elle est pas au deuxième rang, au troisième rang, elle est au dixième rang. Et c'est ça qui est pas normal. Mais parce elle devrait peut-être au premier rang, cette expertise.
1: Il y a un secteur qui est la mêlée, justement, mais Vincent Moscato en parlait, il disait, pourquoi on n'intervient pas, on ne demande pas à des piliers tout le temps de...
3: C'est le cas cette année, Denis, Thomas Domingo, ancien pilier international et entraîneur de la mêlée de Pau, est désormais auprès des arbitres toute l'année pour apprendre à mieux arbitrer.
5: Ben ça, c'est bien.
1: Parce que la mêlée reste un secteur où c'est vraiment
4: C'est très difficile à comprendre.
0: Cette nouvelle règle aussi, cette saison, les 45 secondes.
1: À juger.
0: Les buteurs ont 45 secondes pour taper leur coup de pied.
1: Ouais, ça, c'est pas ce qu'ils ont fait de mieux.
0: Les mecs, ils sont hyper à l'amour. Ils veulent passer le tir à toute vitesse, ils tapent à toute vitesse. En début de saison, Ramos était complètement raté sur un match, alors que c'est le meilleur buteur au monde parce qu'il a pas le temps. Mais en fait,
1: tout ça pour accélérer le jeu, encore une fois.
0: Oui, soi-disant pour accélérer le jeu.
4: C'est quoi, Pierre, c'est les hip-hop tackle?
3: Hip drop tackle.
4: La musique. Hip drop tackle. Ah ouais, ça a pas l'air beau.
3: C'est bien du rugby à 13.
4: Ah, d'accord. Très
0: vas-y,
4: bien.
0: Vas-y, dis-le.
1: Hip drop tackle.
4: Vas-y, Denis.
0: Hip drop tackle.
4: C'est pas possible. Il se met lui-même en difficulté.
1: Vas-y, non, c'est bon.
4: 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On revient dans un instant. La grande gueulante, venez au 32-16 nous défier. La F1 est devenue pathétique. La F1 sous la pluie avant la course sprint à Singapour, un déluge. Est-ce que les voitures vont démarrer? C'est la grande question qu'on va poser à Jean-Luc Roy dans un instant. A tout de suite sur RMC.
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22: Merci d'être à l'écoute d'RMC, il est 11h. La dernière heure des grandes gueules du sport arrive dans un instant, mais d'abord un nouveau point sur l'actualité avec vous, Grégoire Morelli.
23: La vote de la primaire PS place publique prolongée jusqu'à demain soir. Ce premier tour devait initialement prendre fin ce soir à 18h, mais une cyberattaque est venue tout chambouler. La tenue du scrutin est donc finalement rallongée jusqu'à demain soir pour laisser le temps aux 140 000 inscrits de voter. Gabriel Attal est attendu à Lyon. Il doit y donner un meeting. L'enjeu pour le candidat à la présidentielle, c'est de capter l'électorat jeune sur fond de mobilisation lycéenne. Les élèves qui ont d'ailleurs annoncé appeler à une nouvelle journée de manifestation le 13 octobre prochain. 140 milliards d'euros d'économies, c'est ce que propose l'Irlande pour le budget de l'Union européenne. Le pays qui exerce la présidence tournante de l'UE dit avec cette proposition vouloir apporter des économies de 8% par rapport au projet présenté l'an dernier par Bruxelles. Non à l'ICE, à New York, des manifestants brandissent des slogans contre la police de l'immigration. Après qu'un de ses agents a blessé un homme par balle ce jeudi, il se trouvait dans sa voiture avec un enfant de 5 ans assis à l'arrière. Un nouvel épisode de violence impliquant l'ICE que le maire démocrate de la ville a condamné, Zoran Mamdani, a demandé au président Donald Trump de suspendre les actions de l'ICE à New York. Et puis au Panama, un séisme de magnitude de 7,7 a provoqué l'effondrement de bâtiments et de routes dans le centre du pays. Au moins 27 personnes ont été blessées. Selon le dernier bilan des autorités. On va terminer avec le quintet. Ce sera sur l'hippodrome de Caen à 15h15 dans la discipline du trot. Voici le pronostic de RMC. La favorite, c'est le 2 Cassia. L'outsider, c'est le 3 Corona de la Doue.
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22: Merci à tout à l'heure à la mi-journée pour un nouveau point sur l'actualité. On est très inquiet, je vous le dis, parce qu'il pleut à Singapour pour le début de la course sprint en Formule 1. Et notre inquiétude, c'est qu'on ne sait pas si les monoplaces vont réussir à démarrer. Comme la semaine dernière, écoutez, ça colle parfaitement au débat qu'on voulait faire dans un instant, notre grande gueulante. La F1 est devenue pathétique, effectivement, parce qu'on ne sait même plus si les voitures sont capables de démarrer. On revient dans un instant avec Marc Madio, avec Christophe Cessieux, avec David Douillet, avec Denis Charvet et notre voix de la F1, Jean-Luc Roy, qui est très énervé. Et vous, au 32-16, à tout de suite sur RMC.
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2: Les grandes gueules du sport derrière ligne droite. On est ensemble avec Marc Maggio ce matin, avec Denis Charvet, avec Christophe Cessieux, avec David Douillet. Les deux premières heures, vous pouvez les écouter en podcast. On s'est écharpé sur le traitement de Kylian Mbappé en Espagne. On s'est écharpé sur les ambitions de Paul Sexas, en tout cas sur sa saison. Et on a découvert le professeur Cessieux ce matin, qu'on ne connaissait pas. Moi, j'aime bien ce personnage. J'ai envie de le revoir avec ses mentions au tableau, les sportifs français.
3: Assez
2: vous allez
3: bien
2: voir.
3: Ou bien, il a dit assez bien.
2: Assez bien.
4: Ouais, non, pour l'instant,
5: très il est dur. Il est dur.
4: Très exigeant avant de donner la mention, la dernière mention.
2: Quelle mention pour l'équipe?
4: Vous voulez donner des mentions avant même que l'examen ait lieu, les gars.
3: Si il gagne cet après-midi, quelle sera sa mention?
4: Mention super, super, super bien.
2: Ouais. Et il passe une classe, quoi. Il saute une classe directement.
4: Et il passe sur la tête de Pouilly, là.
2: Les mentions. Tiens, l'équipe de France de foot à la Coupe du Monde, tu lui mets quelle mention?
4: L'équipe de France à la Coupe du Monde, mention assez bien.
2: La saison d'Arthur Fils,
4: assez bien. Assez bien, ouais.
2: Ouais.
5: Oh, il n'est pas juste. Ouais. Il n'est pas juste.
4: Oh, ah, il est bon.
2: Et la qualité de l'émission?
4: Mention très bien.
2: Oh là là, c'est bon. Allez, tu restes avec nous. Il a tout compris.
4: Il a envie de rester, oui.
2: Il est dans un instant sur le buzzer.
4: Raccroche, tu sais.
2: On va parler de Louis Bielle-Biarré. Est-il devenu la star du rugby français? On l'a eu en conférence de presse hier, on a parlé avec lui. Vous allez voir et vous venez en parler avec nous. 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
2: 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Allez, tout de suite, ça va gueuler.
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2: Alors les GG depuis le week-end passé, ce qui a beaucoup fait réagir, et je sens ce qui va nous faire réagir en direct. La semaine dernière c'était le fiasco de la Formule 1 à Sepang. Souvenez-vous, la pluie sur le circuit de Malaisie a entraîné un bug du logiciel de ces monoplaces ultra électroniques et électriques qui font autant parler depuis le début de la saison. En fait, l'image des véhicules à l'arrêt, obligés de relancer leur software, a été catastrophique. Et figurez-vous que là, en direct, on a des pluies à Singapour pour la course sprint déjà retardée et on fait craindre le pire, peut-être. Est-ce qu'elles vont démarrer, ces voitures? La grande gueulante du jour, la Formule 1 est devenue pathétique. Jean-Luc Roy, notre voix de la F1, est avec nous ce matin. Salut Jean-Luc.
10: Oui, salut Georges, salut Christophe.
5: Salut Jean-Luc.
10: Denis, Marc et David, et oui, malheureusement, elle l'est, oui, même au-delà. Même
2: elle au-delà. Est au-delà. Bon, tiens, on va voir les auditeurs dans un instant, parce que vous le savez, c'est votre espace à vous, auditeurs et auditrices, pour défendre ou un avis, ou au contraire, vous confronter à nous. Tiens, Jean-Luc, déjà, explique-nous. Là, le départ est retardé à Singapour parce qu'il pleut des trombes encore plus que la semaine dernière. C'est quoi l'inquiétude? Je le disais en rigolant, mais il y a une vraie inquiétude si les voitures peuvent démarrer, en fait, avec leur nouvelle formule.
10: Oui, bien sûr. Ben c'est logique de se poser la question. Non, il y a eu de la pluie, il y a eu pas mal de pluie. D'ailleurs, ça a l'air de s'être arrêté, c'est en train de sécher. Puis on voit les commissaires, cette image aussi désopilante avec leurs petits balais en train de pousser l'eau dans les virages. Enfin, c'est tout ça est d'un ridicule achevé. Donc là, pour le moment, c'est pas ce qui va se passer. La FIA a dit qu'elle retardait le départ, puisqu'effectivement, comme tu l'as signalé, il y a eu ce problème dramatique qui a ridiculisé l'ensemble du plateau lors de la dernière course. Et puis il y a plus grave. Il s'est produit encore un incident, à mon sens encore plus grave, lors des qualifications de cette sprint race. On en parlera si tu veux.
2: Non, oui, on peut le dire très rapidement, c'est que la fonction de undertake, ça qui donne un petit boost, a été désactivée pendant un moment. Ils ont oublié de la réactiver. Ouais. Certains finalement en ont profité, pas les autres. Enfin, t'as l'impression que c'est un jeu vidéo, effectivement. Ils avaient débranché la manette et ils ont oublié de la rebrancher.
10: Et écoute, c'est un gag. C'est vraiment une bande de clowns, quoi. Il y a pas d'autres. votre mot. Parce que là, et ce qui fait peur, c'est que la FIA, on a compris, peut intervenir quand elle veut, où elle veut, et sur qui elle veut, et comme elle veut. Et là, en fait, donc effectivement, comme il y a eu un drapeau rouge parce qu'il y a un pilote qui était sorti, Pérez en l'occurrence, on a interrompu donc la première partie des qualifications. Je rappelle quand même qu'une qualification, c'est d'aller le plus vite possible sur un tour. Eh bien, je sais pas, le préposé, on va l'appeler comme ça, hein, le préposé chargé de permettre à nouveau d'avoir de la puissance électrique a oublié tout simplement de switcher. Donc certains ont roulé avec, d'autres sans. Ensuite, il l'a remis pendant 27 secondes. Puis, comme on a dit, oh là là, ça va pas aller, on l'a enlevé. Et puis, bah, tant pis, c'est comme ça.
2: C'est pas un
10: donc, il y a
2: comique,
10: un certain nombre de pilotes
2: que vous
10: qui n'avaient pas la puissance électrique. Donc, c'est dramatique.
2: Mais là, l'égalité n'a pas forcément été respectée. Tiens, avant de revenir sur ce débat, la F1 est-elle devenue pathétique? Tiens, on a Morgane Maury au championnat du monde de judo à Bakou. Ça s'est pas bien passé pour Léa Fontaine, je crois, Morgane.
11: Non, élimination de Léa Fontaine par la Russe Maria Ivanova. Elle menait d'un yuko Léa Fontaine, puis elle s'est retrouvée sur la tranche. Yuko de la Russe est placée pour une immobilisation. Léa Fontaine incapable de sortir de l'immobilisation de la Russe, éliminée au deuxième tour des plus de 78 kilos. Il n'en reste plus qu'une. C'est Roman Diko dans un combat. Elle va monter sur le tapis pour son huitième de finale face à l'Ouzbek Kurbanbaeva.
2: Bon, attention, il ne faudrait pas qu'on finisse Fanny, hein, de titre à ces championnats du monde à Bakou. On se retrouve dans un instant. Morgane, est-ce que vous avez mal à votre Formule 1, les gars, pour revenir à la grande gueulante? Notre grande gueulante, c'est la F1 est pathétique, on vous attend au 32-16. Est-ce que tu as mal à ta Formule 1? J'ai que des fans de F1, je pense, autour de la table. Hein. On a tous vibré avec cette discipline. Christophe, tu as mal à ta F1?
4: Oui, j'ai mal à ma F1 parce que j'attendais beaucoup de cette nouvelle réglementation. Je me disais que ça allait changer les choses.
2: Alors,
4: on allait voir des choses un peu spectaculaires, des dépassements. J'imagine, même si on a souvent été déçus que la Formule 1 redevienne un peu comme avant, avec des dépassements, avec des freinages de plus en plus tard et une lutte au couteau. En fait, ça se résume à quoi? Ça se résume à des voitures qui, en pleine ligne droite, sont obligées de recharger et donc qui se font doubler. Ça se résume à des voitures qui tombent en panne dès qu'il y a une goutte d'eau. Et puis, il y a encore un truc, moi, qui m'agace encore plus, et on en a parlé avec Jean-Luc lors d'un des précédents Grand Prix, c'est cette prédominance des pneumatiques. Aujourd'hui, en Formule 1, on ne parle plus que des pneumatiques. Les tendres, les durs, les intermédiaires. On a l'impression qu'il n'y a plus que ça qui compte. Et du coup, il y a trois semaines, il y avait ou Gasly, je ne sais plus, c'était Gasly ou Leclerc qui était en tête du Grand Prix. Il restait une dizaine de tours. Et là, je suis tout content. Je dis à Jean-Luc, c'est super, il va gagner là parce que ses pneus tiennent le choc. Eh bien, non, tu rigoles ou quoi? Il faut qu'il rentre au stand. Pourquoi? Parce qu'il faut qu'il change de pneu. J'ai dit, mais il marche ses pneus. Mais on s'en fout, il faut changer de pneu pendant un Grand Prix. C'est comme ça, on veut gaspiller, c'est le principe de la Formule 1.
2: Mais ça fait un moment que ça existe.
4: J'ai un peu découvert
5: existé,
4: là. Ça. Dans une période où on nous parle de l'empreinte carbone, du développement durable, on nous dit que la Formule 1 est complètement dans l'air du temps. Mais voilà, des choses qui marchent, on est obligé de les changer, on est obligé de faire du gaspillage, alors que laissons-les se débrouiller avec leurs pneus, avec leur essence, mais qui nous livrent des batailles. Voilà,
2: Boris, au 32-16,
4: un exemple supplémentaire.
2: La grande gueulante, c'est votre espace. Salut Boris, tu nous appelles de Paris, ça va?
12: Oui, bonjour.
2: La F1 est devenue pathétique, c'est notre grande gueulante ce matin, t'es d'accord ou pas d'accord?
12: Pas du tout.
2: Ah oui?
12: Je trouve que vous êtes des grognonieux.
2: Pourquoi?
12: Je trouve que cette année les courses sont passionnantes. Alors d'accord, il y a des règles, il y a des obligations. Christophe parlait à l'instant de passer des tendres et des tendres, des médiums ou des hard. Mais je trouve que les courses sont. On connaît jamais le vainqueur à l'avance. Il y a toujours un suspense quelconque. Alors bien sûr, de temps en temps
6: c'est artificiel quand même.
4: Ouais, mais
12: c'est la loterie. Le suspense est artificiel. Typiquement à Madrid où il y a la virtuelle safety car et Antonelli peut piter mais pas Norris, du coup Norris se retrouve derrière alors qu'il était plus rapide. Mais ça remet un peu de suspense. Moi quelque part je suis pas un puriste, savoir que le pilote est à fond ou pas, je m'en moque.
6: Toi,
2: tu vois des dépassements parce que ce que Jean-Luc appelle des changements de position avec les boosts et tout ça, toi ça te plaît ça de voir des mouvements de course?
12: Je trouve que cette année les dépassements c'est moins des trucs cadeaux que l'an passé avec le DRS. L'an passé ils ouvraient le DRS, boum boum, je te passe, c'est fini. Regardez, à Madrid, il n'y a pas eu de dépassement.
6: Non mais là le gars se fait passer, tu sais que le tour d'après il va repasser, donc à la limite on s'en fout quoi.
12: Pas toujours.
2: Toi, tu t'éclates en tout cas, Boris. Non, mais attendez.
13: J'ai juste une petite question.
2: Marc.
13: Est-ce que tu as connu l'époque Prost-Senna où la Formule 1 était un championnat de pilotes? Boris, tu as connu ou pas?
2: T'as 48 ans, Boris.
12: Moi, j'ai 48 ans, donc je suis la Formule 1, je suis le premier titre de Prost, 85.
2: Ah, est-ce que t'es nostalgique, en fait? C'est ça le truc, de ces voitures-là.
12: Oui, par contre, je suis nostalgique.
13: Donc, on a le même avis, alors?
12: Ouais, Ferrari, McLaren, Prost chez Ferrari, contre Senna chez McLaren avec Mansell qui est des Prost.
13: Oui, j'adorais,
12: je regardais ça avec mon père.
13: Et là, c'était quand même un vrai championnat de pilotes à l'époque.
5: Attendez, David. Arrêtez de jouer les vieux schnocks.
2: J'ai un argument, s'il vous plaît.
5: Désolé, mais est-ce que vous êtes capable de lire les courses de Verstappen qui, pour l'instant, commence à avoir une voiture qui performe. La preuve, il a gagné le dernier Grand Prix, mais qui avant a donné tout ce qu'il avait avec une voiture qui était pas encore au top, pas encore au niveau, et qui allait aiguillonner le derrière des autres qui avaient une voiture qui était beaucoup plus performante. Donc là, on est clairement sur du pilotage et les qualités du pilote qui font la différence.
14: Non mais ça restera toujours. Mais oui.
2: Ah oui, non mais c'est vrai. Mais David a raison. Parfois, on entend que peut-être le pilotage compte même plus vraiment.
14: Non, mais bien sûr. C'est évident ce qu'il dit. Le pilote sera toujours au milieu.
5: Ils viennent de dire le contraire.
14: Ouais, mais nous, moi, je pense pas le contraire. Je pense que le pilote, il y a toujours le meilleur pilote gagnera toujours.
2: C'est celui qui a la meilleure voiture aussi, quand même. Enfin, Verstappen était peut-être le meilleur pilote l'année dernière.
14: Oui, pas forcément la meilleure voiture. Je suis désolé, non.
5: Si on demande à Jean-Luc, par exemple, si on lui pose la question là, quel est le meilleur pilote du plateau, il est pas sûr qu'il réponde au Tonelli.
15: Non, il va dire Verstappen.
5: Moi aussi, je dirais ça.
2: Arrêtez de parler à la place de Jean-Luc. Jean-Luc,
16: il est là, Jean-Luc. Il dit Verstappen. Oui, je suis là. Je dormais. De toute façon, déjà, toutes les opinions doivent être exprimées. Alors, évidemment, pour moi, le meilleur pilote, c'est Verstappen, je l'ai assez dit.
5: Voilà.
16: Maintenant, c'est un binôme ou même un trinôme, parce qu'il y a évidemment le pilote qui doit agir avec sa monoplace quand c'est à lui d'agir, mais quand il le peut. Et moi, mon problème fondamental cette année, c'est que le rôle du pilote a été réduit dans des proportions dramatiques. Parce qu'il y a des interventions extérieures.
2: Voilà.
16: Et le problème, il est là. C'est-à-dire que vous évoquiez une époque, et moi, je déteste cette expression, c'était mieux avant. D'ailleurs, je ne l'utilise jamais. Je dis que c'était différent. Et je dis surtout que ça peut être différent demain. Le problème, c'est que nous sommes tous là pour vivre du sport. On est d'accord, a priori. Le sport, c'est quoi? C'est l'affrontement entre des hommes. Qu'est-ce que vous diriez si on va prendre l'exemple d'une course de 100 mètres? Il y a certains pilotes, comme ça a été le cas en qualif hier, ils font 101 mètres. D'autres, ils font 102 mètres. D'autres, ils font 103 mètres. Mais à quoi ça rime? Ou bien, je fais de la provoque, mon ami Christian Prudhomme va me tuer, mais c'est pas grave. Dans une course de vélo contre la montre, il y en a qui ont le moteur électrique de temps en temps et pas les autres. Ça veut dire quoi?
2: Non mais bien sûr, il y a un problème sur l'égalité des chances. Marc, pour le coup, et d'ailleurs David aussi, vous faisiez partie au début de la saison de ceux qui voulaient donner une chance au produit, à la nouvelle Formule 1.
5: Oui, bien sûr.
2: Est-ce que toi Marc, aujourd'hui, ça y est, t'as donné sa chance au produit, te plaît moins?
13: Il me plaît moins.
2: Tu regardes moins la Formule 1?
13: Oui, je regarde moins.
2: Alors que t'es un fan de sport mécanique.
13: Je suis fan, mais aujourd'hui, je regarde le départ, parce qu'il y a encore un peu de suspense s'il y en a un qui se loupe. Et puis, une fois que la course est installée, s'il ne pleut pas et s'il n'y a rien de spécial, je zappe et je reviens pour les 3-4 derniers tours.
2: Mais alors pourquoi?
13: Parce que j'ai pas envie de m'emmerder devant ma télévision.
14: Puis on a fait trop la place.
13: J'attends autre chose du Grand Prix.
2: Pourquoi tu t'ennuies?
5: Moi, je suis pas d'accord avec toi, Marc.
13: Qu'est-ce qui t'ennuie? Tout est cadenassé, verrouillé, développé avant de commencer.
5: Non,
13: dans le stand.
5: Mais bien sûr.
13: Ils savent exactement ce que va réaliser la voiture et le pilote.
5: Mais c'est pas vrai.
13: Ils le savent.
2: C'est artificiel?
5: Non.
2: Pour toi?
5: Non,
13: pour moi, oui. Tout est stéréotypé à l'avance.
14: C'est assez aseptisé. Aujourd'hui, je m'y retrouve absolument pas. Moi, j'étais un fan de la Formule 1, l'époque de Prost, Senna, et où il y avait des vraies batailles. On pouvait penser que, évidemment, que celui qui avait la meilleure voiture, pas du tout, pouvait gagner. Mais il y avait un vrai combat, une vraie bataille.
2: Mais moi, en fait, alors là, sans être un vieux schnock, parce que, je commence à m'en rapprocher.
14: Tu arrives.
2: Non, mais moi, mon problème, j'adore la Formule 1. Formule 1 depuis des années, mais en fait mon gros problème c'est que j'y comprends rien en fait.
14: Mais moi non plus.
2: C'est-à-dire que même quand alors j'écoute Jean-Luc, quand je vois que par exemple que même notre Jean-Luc national la semaine dernière est perdu avec ce qui se passe à Sepang, moi ça me dit quelque chose sur les voitures démarrent pas, on comprend rien, même tous les commentateurs du monde ont rien compris sur les logiciels qui démarraient pas. Moi je comprends rien quand je regarde la course, je sais pas quelle énergie ont les mecs, je sais pas quelle énergie ils peuvent récupérer, je sais pas pourquoi ils doublent à ce moment-là. Je comprends pas la course, je comprends pas le produit en fait. Je ne comprends pas le produit. Donc c'est quand même ça le problème, je pense. Tiens, Nicolas au 32-16 nous appelle de Gironde, de Bordeaux, c'est la grande gueulante. Salut Nico.
17: Bonjour à tous.
2: Bon, tu trouves que la F1 est devenue pathétique ou pas, toi?
17: Pathétique, c'est un grand mot, mais je vous avais eu en début de saison quand il y a eu plus de 120 dépassements et j'étais complètement d'accord avec Jean-Luc.
2: Mario Kart, le problème, disait Jean-Luc à l'époque.
17: Exactement, mais le problème c'est qu'on n'est pas du tout sur des dépassements, on est sur des voitures qui se rangent sur le bas-côté, qui mettent le clignot et qui se laissent dépasser parce qu'elles n'ont plus de puissance. Donc ça déjà, ça pose un problème. Le deuxième, c'est que là, il pleut, on conduit même plus sous la pluie maintenant, alors on attend. Alors, il faudrait peut-être couvrir les circuits, comme ça, au moins, hein, on pourrait être à l'heure devant la télé, parce que là, ça fait une heure que je me suis levé, que j'attends, et ça n'a toujours pas démarré.
2: C'est pour ça qu'il faut écouter le du sport des laveurs.
17: La course qu'il va y avoir, c'est qu'on va avoir encore le niveau de performance des voitures joue beaucoup trop sur le pilotage. On a un Kimi Antonelli, c'est presque l'une de ses premières saisons, et il met une branlée littéralement à Verstappen, qui est le meilleur pilote. Donc, il y a beaucoup trop d'aide aujourd'hui.
2: Est-ce que tu aimes moins la Formule 1, Nicolas? Est-ce que tu regardes moins, t'as moins envie de regarder? Est-ce que c'est moins un rendez-vous incontournable?
17: On montait le volume et on attendait au premier virage. Et maintenant, c'est vrai que bon, ça fait des bruits d'aspirateur. Les dépassements, c'est plus vraiment du dépassement, c'est plus du pilotage. Et le petit côté.
2: Mais où est-ce que tu prends du plaisir?
17: On avait les courses quand il pleuvait. Oui, on en prend parce qu'on aime ça, mais un peu moins. Et parce que les courses sont presque écrites. Et avant, on pouvait avoir avec la pluie des choses qui pouvaient se passer. Aujourd'hui, on voit qu'avec la pluie, ça change pas grand chose. Donc.
14: Les plus grands pilotes se sont révélés sous la pluie. Hein.
2: Ah oui, mais là, il n'y a pas de course sous la pluie.
14: À l'époque, Senna, Schumacher en 84, il y a eu des.
15: Senna au Grand Prix de Monaco, où il rattrape tout le monde avec une voiture complètement pourrie. Et on interrompt la course à quelques temps de l'arrivée.
2: David trouve qu'on exagère.
5: Bah oui, parce que aujourd'hui, et non, je comprends ce que disait Marc tout à l'heure, où il regarde le départ et l'arrivée, c'est pas vrai. Il y a des sorties de piste, il y a des voitures qui se scratchent, etc. Il y a des safety cars qui arrivent, qui retassent. Bah si, il y en a encore.
2: Ah, mais il y a des accidents parfois à cause de la réglementation. On se souvient qu'on a Pinto depuis la saison à Suzuka, parce que justement, ils ont découvert ces dépassements un peu trop boostés.
5: Bon, je peux pas parler.
2: Si, si, bah justement, on t'écoute.
5: Non, vas-y.
2: Mais non, c'est pour aller dans ton sens.
5: Non, mais c'est pas ça, c'est que. Il y a des faits de course en permanence, c'est vrai. Alors, tout ce que vous dites est vrai sur les voitures qui sont aseptisées, etc., etc. Je suis d'accord sur le truc. Je suis d'accord sur le produit qui est de mauvaise qualité, je suis d'accord. Mais moi, j'ai toujours intérêt à regarder la course. Ça me plaît toujours de regarder des courses de Formule 1 parce qu'il y a toujours des choses très imprévues qui se passent. Comme des voitures qui se scratchent, des safety cars qui arrivent, qui retassent le peloton, des redémarrages, des changements de pneus qui sont faits par beaucoup de
14: celle à la compétition, quand même.
5: Oui, mais les pilotes sont toujours là, je suis désolé.
2: Surtout ton plaisir n'est pas moindre.
5: Non, justement, ça en rajoute du sel, parce que tout devient tactique, Il y a aussi la stratégie, tu vois. Certains partent en pneus de pluie, d'autres en pneus intermédiaires, ils se trompent, ils repassent au stand, ils rechangent, etc. Enfin, il y a de l'intérêt dans ces courses, quand même, malgré tout. Je suis désolé.
2: Jean-Luc, ça va partir, quand même
18: départ du tour de formation devrait être donné dans 5 minutes. Si tout va bien, mais tu sais, ça peut encore changer. Apparemment, j'ai aperçu plutôt des pneus intermédiaires, semble-t-il. Donc, on va essayer d'assurer le coup. Le problème, ça va être de tenir 21 tours. Il y a 21 tours pour le vrai Grand Prix, la vraie course. Hein. Demain, ce sera 62. Donc, a priori, là, évidemment, comme il est très difficile de dépasser sur ce tracé, j'imagine bien. D'ailleurs, on a vu Verstappen avec un petit sourire carnassier, là, tout à l'heure, en se disant, là, va falloir venir me chercher. Hein. Ça va être compliqué.
2: Bon, bah, on va voir si les voitures vont démarrer dans un instant. Hein.
18: Oui, déjà.
2: Ce sera le plus intéressant. Évidemment, on va vivre ça avec toi. Tiens, on va rapidement aller à Bakou, au Mondiaux de judo. Morgane Maury, Romain Dico sur le tatami.
11: Oui, elle est en quart de finale. Georges, elle vient de battre l'Ouzbek Kurbanbaeva. Un grand fauchage intérieur au Chigari donné Yuko. Et ensuite, elle enchaîne en immobilisation pendant 20 secondes. Un Kamishio Gatame. et elle passe en quart de finale. Elle ne connaît pas encore son adversaire, ce sera soit la Croate, soit la Chinoise. C'est la dernière représentante française en individuel dans ces championnats du monde de judo. Romain Dico, catégorie plus de 78 kilos, victoire sur Kurbanbaeva, est en quart de finale de sa catégorie.
2: Bon, c'est bien, ça continue pour Romain Dico. Allez, on revient dans un instant, les amis, dans la grande gueule du sport. David, tu me pardonnes t'avoir coupé?
5: Non.
2: C'est vrai? Bon, écoute, je vais essayer
5: non,
2: de travailler.
5: Non, tu parles pas. Ouais, tu n'as pas le droit.
2: Je vais t'envoyer, non, je vais t'envoyer un emoji cœur.
15: Chaque fois, c'est un hibou. Hein, si
2: ouais. Après, je le fais parce que je ne l'ai pas à côté de moi. Mais quand il est à côté de moi, je dis « Oui, monsieur !»
15: C'est la dernière fois, j'ai envie.
2: Ah, vous me faites peur.
5: Non, mais c'est trop facile. T'es en, t'es en position de force. Et, voilà.
2: Purée, c'est...
5: Et voilà.
15: Non, mais il n'y a plus de respect.
2: Alors, ça, les amis, sur, bah mon lit, sur mon lit de mort, je pourrais dire « David Douillet m'a dit tu es en position de force. »
5: Bah ouais.
2: J'ai gagné ça.
5: Tout le temps, voilà. Même dans les GG,
15: non, plus de respect,
5: même dans les GG, ça, tout fout le camp.
2: Je vais le mettre sur ma page LinkedIn. Tiens, je suis en position de force face à David Douillet. Allez, à tout de suite sur RMC.
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1: Les grandes gueules du sport, dans un instant les jeux, mais on va aller à la Formule 1 parce qu'on est rassurés. Marc Madiot, David Douillet, Christophe Cessieux et Denis Charvet, semble-t-il. Les monoplaces ont démarré à Singapour pour la course sprint, Jean-Luc Roy.
2: Oui, Georges, effectivement. Oh, yes. Pour le moment, elle roule, c'est tout ce que je peux dire. Elle roule sous régime de safety car. Alors, on sait que, voilà, Carlos Sainz part depuis la voie des stands. Il y a encore pas mal d'eau à certains endroits du circuit. Et on ne sait pas pour le moment combien de tours de formation il y aura sous régime de safety car. Parce que là aussi, on va donner le vrai départ hein, dans quelques temps. Mais est-ce que ce sera deux, trois tours? A priori, moi, je parie sur ça. Et donc, on devra avoir un départ, j'imagine, lancé. Même si la FIA n'a pas communiqué sur le sujet pour le moment.
1: On aura peut-être un départ dans un instant.
2: Oui, on devrait même... avoir un départ peut-être. Oui.
1: C'est ça, c'est quelque chose quand même, hein, ce qui se passe en ce moment en Formule 1. Bon, bah écoute, dès que ça part, tu nous dis, hein, tu nous envoies un message. Voilà. Tu nous tiens au jus, comme on dit.
2: Ouais, en tout cas, ils ont tous des pneus intermédiaires, hein, ça c'est sûr.
1: Tiens, je voulais une petite information rapidement, Marc, qui va t'intéresser. Le Tour de Lombardie vient de s'élancer. On trouvera Kevin Morand dans un instant. C'est parti pour 239 km, mais le départ a été retardé là aussi de 5 minutes en raison d'un mouvement de grève.
3: À cause d'une panne électrique dans les vélos.
1: Non, en raison d'un mouvement de grève des coureurs au départ. Alors, on ne comprenait pas ce qui se passait, mais Remco Evenepoel est venu apporter des réponses. C'était pour protester contre les défaillances organisationnelles et sécuritaires observées ces derniers mois. Voilà. Remco dit ceci: on voulait marquer le coup car il y a eu trop d'incidents. On a perdu un frère et un collègue. Souvenez-vous, Finlay Tarling qui est décédé. On ne pouvait pas accepter le fait que les coureurs soient blessés ou même tués. On est donc resté 5 minutes à l'arrêt. Tu disais, Marc, c'est les coureurs qui décident.
4: Mais c'est les coureurs qui décident et j'espère que ça va continuer et ils devraient le faire savoir plus souvent.
1: De quoi? De leur mécontentement? C'est une bonne forme d'exprimer son mécontentement?
4: Eh oui, moi je suis pour le syndicat des coureurs. J'étais syndiqué quand j'étais coureur et c'est les coureurs qui pédalent.
1: C'est les coureurs.
4: C'est les coureurs qui font la course.
1: Oui. Non, mais ça peut être.
4: Faut jamais le perdre de vue.
1: Ça peut être un précédent, quand même, ce qui vient de se passer aujourd'hui.
4: Non,
1: c'est en fin de saison, tu penses pas?
4: C'est juste
1: pour marquer le coup.
4: Pour marquer le coup, oui. Et c'est bien de le faire.
1: C'est bien de le faire. Allez, le rugby tout de suite. Louis Bielbiaré, Antoine Dupont. Qui est le meilleur?
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6: Encore une masterclass de la part de Bielbiaré. Donnez-lui des miettes, il en fait un festin. Et c'est d'Antoine Dupont. Il marque son retour, il est de retour. Ernest Vallon est debout. Le Messi, Antoine Dupont est de retour. C'est pas possible! Louis Bielbiaré, le festival, l'index en l'air vers la tribune du Stade de France.
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1: Ce sont les deux mégastars du rugby français en ce moment, Antoine Dupont depuis plusieurs années bien entendu, et Louis Bielbiaré, 23 ans, qui est en train de lui prendre un peu de la lumière depuis quelques temps, hein. L'ailier supersonique de l'UBB pour la deuxième année consécutive élu meilleur joueur international français aux nuits du rugby, nouveau record d'essais au tournoi des Six Nations, 29 essais en 27 sélections avec les Bleus, on le voit même maintenant jouer à tous les postes offensifs à Bordeaux. Les GG, je vous pose la question, LBB est-il devenu, Louis Bielbiaré, la star du rugby français? Denis Charvet?
3: Non.
1: Marc Madiot?
4: Non plus.
1: David Douillet?
7: Non.
1: Christophe Cessieux?
3: Il est en train petit à petit de le devenir.
1: Au 32-16 et sur WhatsApp au 06-12-424-424.
3: S'il y a beaucoup de choses que tu dis qui veulent dire quelque chose.
8: Là, je pense que tu n'as pas dit tout dans l'ordre.
3: Tu penses qu'il y a beaucoup de choses que tu dis qui veulent dire quelque chose? C'est mieux comme ça?
8: C'est bien. Vexé, hein?
1: Non, mais j'aime bien, vous avez une façon de vous disqualifier avant même le débat.
9: On a mis 3h30 avant de quand même, non, 2h30.
1: Bon, Christophe. Tu penses que LBB est la star?
3: Non, mais c'est impossible de dire avec certitude que Dupont n'est plus la star du rugby français.
1: C'est un débat subjectif.
3: Capitaine du 15 de France, capitaine du Stade Toulousain, meilleur joueur du monde, fiancé avec une Miss Monde,
9: champion olympique.
3: Il a un nombre incroyable de followers sur les réseaux sociaux et tout ça. Followers. Tout ce que tu veux. Donc voilà. Mais je trouve que le potentiel de Louis Bielbiaré, démontré déjà l'année dernière sur les terrains, ce mec-là, quand il rentre sur une pelouse, quand il s'empare du ballon, il provoque le frisson. T'as le stade qui retient son souffle. Et parce qu'il est capable de faire des choses extraordinaires, que Antoine aussi est capable de faire des choses extraordinaires. Mais je trouve que Louis Bialbari a un côté encore plus showman et provoqueur de spectacle que peut l'avoir Antoine.
1: Toi, alors, il provoque ça en tout cas.
3: Moi, il provoque ça. Moi, il provoque le frisson.
1: Toi, c'est lui que t'as envie de voir.
3: Quand il récupère le ballon sur son.
9: Eh oui, il est spectaculaire parce que c'est son poste exactement.
0: C'est son poste. C'est son poste
3: ouais, enfin, Antoine aussi peut être spectaculaire quand il récupère un ballon au ras de la mêlée et qu'il fait une feinte et qu'il va aller aplatir derrière l'embu. C'est magnifique. Mais je trouve que voilà, le jeu de Louis, en plus, c'est un mec hyper sympa. C'est un jeune garçon bien élevé, comme peut l'être aussi Antoine. Donc je pense qu'à terme, il peut. Enfin, ça va dépendre aussi de ce que. Des performances d'Antoine Dupont, mais je trouve qu'il faudrait un mélange des deux. Et pour moi, celui qui a le plus gros potentiel pour devenir une star, et la star absolue du rugby français, c'est un certain Mathieu Jalibert.
1: Ah oui, d'accord, t'emmènes le débat ailleurs.
3: J'emmène ailleurs.
1: Et moi, je vous emmène tellement ailleurs que je vous emmène à Singapour où vient de se donner le départ d'un course au sprint de Formule 1, j'en lui crois, finalement.
2: Et oui, ça y est, Georges, enfin, les feux viennent de s'éteindre à l'instant et voilà le départ. Il y a moins de 200 mètres avant le premier virage à gauche. Excellent départ de Russell avec la Mercedes. C'est lui qui a profité de la piste humide pour filer devant Verstappen, deuxième. Apparemment, Hamilton a pris un excellent départ. Oui, Hamilton est vraiment parti très très fort. Là, il était sixième sur la grille de départ. Il est troisième au premier virage. Il devance Leclerc qui a pris un départ moyen, quatrième. Piastri, cinquième. Norris, sixième. Antonelli, septième. Lawson est huitième. Apparemment, Hadjar a pris un mauvais départ. Part également. Il est 11e pour le moment. Et voilà, il y a de l'eau vaporisée un petit peu partout, mais on est enfin parti. Il y a 21 tours prévus dans cette sprint race, donc dans les rues de Singapour. Évidemment, les dépassements sont extrêmement délicats dans la mesure où, vous le savez, c'est un circuit qui n'est pas utilisé le reste de l'année.
1: Oui.
2: Donc il est extrêmement glissant à part la trajectoire. Et je pense que assez rapidement, eh bien, les positions devraient se stabiliser. Le problème va être de savoir si certains vont tenter de s'arrêter au stand pour monter les pneumatiques pour le sec. Que la trajectoire sera asséchée.
1: Bon, en tout cas, on est ravis de voir qu'une course a pu s'élancer à Singapour. Alors, on revient dans un instant. On est donc dans ce débat. LBB, Louis Biarré, est-il devenu la star du rugby français ? Christophe est parlant de dire oui quand même. Se passe quelque chose.
9: Oui, mais il se passe quelque chose parce qu'il est souvent décisif et qu'il fait des actions que lui seul peut faire. Mais moi, pour moi, il n'y a pas de débat. Aujourd'hui, c'est non. Pourquoi ? Parce que Antoine Dupont est la star incontournable du rugby français.
4: La star dans le
9: au-dessus de tout le monde. Il a dépassé le cadre du rugby, mais pas parce qu'il est avec une Miss Univers, parce que c'est un phénomène, parce que il a été quand même élu meilleur joueur du monde, ne l'oublions pas, et que quand il est à son meilleur niveau, c'est peut-être le meilleur joueur de toute génération confondue.
1: Oui, mais moi, celui qui fait rêver les gamins, c'est pas celui qui marque les essais comme le numéro 9.
9: Antoine fait rêver tous les gamins. C'est faux ce que tu dis.
1: Ah non,
9: c'est
1: faux. Je te pose la question.
9: Antoine fait rêver beaucoup, beaucoup de jeunes. Aujourd'hui, tu parles, tu fais un radio crochet dans la rue, tu verras.
4: C'est une star.
9: Antoine, il est et par son jeu aussi. Alors c'est vrai que tu dis que il donne le frisson, Christophe. Tu as raison. À tout le monde, quand il a le ballon, on se demande ce qu'il va faire et on attend son exploit en fait. Mais Antoine, quand tu vois les matchs qu'il fait quand il est au plus haut niveau, mais c'est un phénomène. On n'a jamais vu ça. Il plaque, il tape au pied, il est capitaine, il actionne, il fait marquer. Mais je sais pas, moi, j'ai jamais vu un joueur.
3: Je suis d'accord avec toi.
1: En dehors de David veut parler, mais je suis désolé.
0: Redonne la main à Jean-Luc Roy, il s'est passé quelque chose dans la course.
1: Ah oui, d'accord. Donc maintenant, en fait, David est tellement agacé que
9: c'est toi qui prends le contrôle de l'émission.
0: Non.
1: Tu me diras quand on enverra la pub. Bon, Jean-Luc Roy, c'est passé quelque chose à Singapour, effectivement.
2: Oui, Jean-Luc. Merci, David, merci.
0: Ouais, je t'en prie.
2: En fait, malheureusement pour lui, Georges Russell, qui était parti devant, a perdu le contrôle dans le dernier virage, le gauche, qui mène sur la ligne droite des stands. Là, c'était encore bien humide. Et il a eu même de la chance de ne pas se faire percuter par les autres derrière. Okay. Donc, du coup, Verstappen, la roue arrière droite un petit peu sur la bande blanche, et ça ne pardonne pas. Donc, il a fait la gaffe, là. Et non, c'était dangereux. Il a cassé le train arrière droit de la monoplace. Ça va poser problème avant les qualifs, d'ailleurs, tout à l'heure. Et puis, on est sous régime de safety car, évidemment, avec Verstappen. Et tout le monde s'arrête, tiens. Verstappen, Hamilton, Leclerc, tout le monde rentre dans la voie des stands. Ah, ça va être intéressant, parce qu'on risque de monter les pneumatiques prévues pour le sec, les softs. Donc, on va avoir. Alors là, il va falloir. Là, ça va être du pilotage.
0: Et à part ça, il ne se passe rien en F1. Voilà, c'est ça.
2: Ah, là, tu es servi, mon David.
1: David, qu'est-ce que je fais?
0: préparé.
9: Du coup, non, mais on juste pour rugby, finir, ou... Georges. J'en vais finir sur le débat rugby.
1: Tu as le rugby,
0: donc oui. Non, pardon, excusez-moi.
1: David, on peut faire le rugby?
9: Oui.
1: Allez, on fait le rugby.
0: Oui, mais juste, place au direct quand même.
9: Je vais finir avant de laisser Marc et David. En fait, si on se projette sur la Coupe du Monde, si Antoine Dupont n'est pas à 100%, on ne pourra pas la gagner. Tu enlèves Blibel Biarré de l'équipe de France pour la Coupe du Monde, tu peux être champion du monde.
1: Tu penses?
9: Quand même. Oui.
1: C'est quand facteur même. X quand même.
9: Et non, mais c'est là où je. Moi, je c'est là où je. Non, mais c'est là où je veux noter l'importance capitale d'Antoine Dupont. Les dernières Coupes du Monde, il aurait été à 100%, on aurait été champion du monde. Donc, si tu veux, ça restera une star. Ça restera la star incontournable de l'équipe de France, Antoine. S'il reste, bien sûr, au meilleur niveau, et s'il est décisif comme il est souvent. Voilà, alors Louis, il est spectaculaire, il est brillantissime. Il s'en rapproche, c'est peut-être il est derrière Antoine, évidemment. Mais attention, l'autre, on a quand même un phénomène.
1: Louis Bielbiarré, est-il la star au-delà de Dupont? On lui a posé la question à Louis, t'en penses quoi?
7: Non, pas du tout. Antoine, je pense qu'il est bien au-dessus de moi et je suis très content de ça. Non, c'est vrai que ça fait deux ans que pour moi ça marche très très fort et je suis content. J'ai l'impression que les gens m'apprécient, donc à partir de ce moment-là, moi ça me fait plaisir. Moi je suis juste content quand j'ai des bons retours, que ce soit dans la rue ou quoi, que les gens sont contents de moi ou de me croiser, c'est toujours plaisant. Enfin, j'essaie de rester moi-même, de jouer mon rugby. Après, j'ai l'impression que pour l'instant ça me réussit. Après, bon, les résultats sont là, que ce soit avec Bordeaux ou l'équipe de France, donc je pense que ça aide. Je suis en réussite, je marque pas mal d'essais, donc c'est vrai que c'est nous les ailiers ou les joueurs qui ont plus d'importance aux yeux du grand public parce qu'on marque les essais, qu'on finit les actions. Bien sûr qu'on a un peu plus de lumière que celui qui fait les mêlées et qui récupère les pénalités, quoi. Oui, on est tout aussi important, je pense.
1: Bien sûr. Non mais voilà, il marque les essais, il a son casque rouge, on le reconnaît.
9: Non, mais il est décisif, non, mais évidemment.
1: Ça
9: bien sûr, ça
1: mais
9: compte.
1: Ça compte, Marc, pour les jeunes qui regardent.
4: Pour les jeunes qui regardent, mais pour le public en général et le grand public élargi du rugby. Dupont reste la mégastar.
3: Mégastar.
1: David,
0: voilà. Ouais, ouais. Bah, en fait, moi je trouve que et ça ne retire en rien à son talent,
4: non, ça
0: en
4: son rien,
0: génie, mais quelque part c'est le bras armé de Dupont, tu vois. Dupont distribue le jeu, Dupont oriente le jeu, Dupont c'est le chef d'orchestre et Louis Bielbiarré c'est un des instruments qui va clore le truc. Voilà, donc et c'est toujours difficile dans un sport co de déterminer qui, de quoi, machin, parce que selon les postes, moi, pour moi, il y a des piliers qui sont essentiels aussi, tu vois, tout le monde, il y a personne de non essentiel. Donc, voilà.
9: Mais il y a un chef d'orchestre,
0: à un moment donné.
9: Qui ont une plus d'influence que l'autre, c'est plus forte, c'est évident.
0: Et qui se voit plus aussi, voilà.
1: Et Christophe préfère voir Mathieu Jalibert. Donc, il y a plus
9: non, mais Mathieu, le Mathieu de star. Non, mais aussi une star en devenir, ou qui est déjà une star.
3: Non, parce qu'en fait, et Dupont et Bielbiarré, je trouve qu'il manque un peu d'aspérité. C'est un peu lisse. Tu vois, ce sont des garçons, des gendres idéaux, des garçons très bien sous tout rapport, que tu as envie de marier à ta fille. Mais ils n'ont pas ce petit côté un peu sale gosse, un peu star du rock'n'roll, comme peut l'avoir Mathieu Jalibert. Qui en plus est en compétition avec un garçon comme Romain Tamac, et ça nous fait faire beaucoup de débats autour de ces deux gars-là. Et je trouve que Jalibert, qui a un jeu extraordinaire en plus, un jeu d'attaque, un mec
9: très spectaculaire.
3: Très spectaculaire. Je pense que lui, s'il arrive à jouer, s'il devient un jour vraiment titulaire au poste de 10 en équipe de France, et si l'équipe de France va très loin, il a vraiment le potentiel. Parce que je trouve qu'il manque quand même quelque chose à Dupont et à Bielbiarré, qui sont de fantastiques joueurs, mais en dehors du terrain, il manque un peu d'aspérité, à mon goût. Hein. Après, ce sont
1: bon, en tout cas, le principal super. Message de Christophe, c'est qu'il aimerait bien que Mathieu Jalibert soit son gendre. Hein. On l'a compris.
9: Mais en même temps, leur comportement.
3: Et Dupont, je dis les gens vidéo.
9: Oui, mais en même temps, leur comportement, ça correspond au rugby. Et ça, c'est plutôt rassurant.
3: Je veux pas Mbappé non plus. Hein.
9: Oui, c'est ce que je dis.
3: Voilà. Jalibert, tu trouves que c'est Mbappé pour toi? T'adores Mathieu Jalibert, t'es en train de casser le truc.
9: Mais d'accord, mais pas du tout.
3: Il est très rugby quand même, Jalibert, non?
9: Mais il est magnifique.
3: Bah alors, pourquoi tu casses?
9: mais il est fou, lui, non? Mais il fait exprès. Non,
1: top
9: mais...
1: 14, 6ème journée aujourd'hui. Stade français Montpellier, 14h30 à 16h35. Le multi avec Perpignan, Vannes, Lyon-La Rochelle, Pau Castres, Toulon Racing 92. Et ce soir, Clermont UBB à 21h. À suivre évidemment sur RMC. Les jeux dans un instant et la suite de la Formule 1, la course sprint avec Russell qui s'est mis à la faute. On est sur régime de safety car avec Verstappen pour l'instant en tête. On revient dans un instant avec Jean-Luc Roy. A tout de suite.
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1: Les grandes gueules du sport, avec Christophe Cessieux, avec Marc Madieu, avec David Douillet, avec Denis Charvet, avec Jean-Luc Roy au commentaire de la course sprint à Singapour. Ça se passe pas très bien pour Isaac Hadjar, Jean-Luc ?
2: Et pas bien du tout, non. Malheureusement, apparemment, en ressortant de la voie des stands, il a eu un problème technique, on va dire ça hein, plus largement. Donc, il a dû abandonner. Ça fait beaucoup de monde à arrêter. Colapinto vient de s'arrêter sur la piste, lui. Donc, Hadjar, tu viens de l'évoquer. Russell est parti à la faute et Perez et Stroll se sont accrochés. C'est pas mal en 5 tours, quand même.
1: Et Hadjar, c'est quoi ? Il a eu un problème électronique ?
2: Il a dû s'arrêter. Apparemment, les commissaires lui couraient après en lui faisant des grands signes à la sortie de la voie des stands. Ouais. Donc, apparemment, il y a un problème, oui, problème électronique ou mécanique.
0: Non, il y avait beaucoup de fumée. C'est le moteur.
1: Hein. On va voir.
2: Après cinq tours, quand même.
1: Après 5 tours, effectivement. On rappelle sur 20 à disputer sur cette course sprint où il se passe des choses. Allez, tout de suite, les jeux.
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1: 2 contre 2, vous défendez un auditeur. Je répartis les équipes. Cessieux Douillet et Charvet Madio.
9: Allez, Marc,
1: ensemble. Question impossible, activable par un seul joueur par émission. Il est le seul joueur à une bonne réponse, c'est 3 points. Une mauvaise réponse, c'est 1 point en moins.
9: J'accueille... Content d'être contre Christophe.
1: J'accueille les auditeurs. Alexandre nous appelle du Nord. Salut Alexandre.
26: Bonjour.
1: Et salut Christian qui nous appelle du Doubs. Salut Christian.
26: Bien bonjour, merci à vous.
1: Eh ben, merci à vous les gars d'être avec nous. Alexandre, c'est toi qui as appelé en premier, je te laisse faire ton équipe avec Cessieux Douillet ou avec Charvet Madio.
26: Charvet Madio parce que j'ai pas envie de jouer avec David.
1: Ah bah
9: ah ben ça. Oh là. Quelle est la raison?
26: Disons que moi non plus, j'ai pas passé mon adolescence à écumer les boîtes de nuit et j'ai très mal pris le fait qu'il ait dit j'ai pas une jeunesse normale.
1: Ah bah rancune. Le débat Mbappé qui revient.
9: Rancune.
1: Tu vas faire attention.
0: Ça me dérange pas.
1: De toute façon, ça te dérange pas. T'es là pour ça.
0: Moi je trouve. Je prends ça comme un compliment.
1: C'est bien. Quel auteur, bravo, David, tu nous inspires David. Tous. Et je trouve que tu fais une super émission d'ailleurs. Hein. Vraiment. Je tiens à te le dire. Et j'ai eu que des bons échos sur ta pièce de théâtre. Bravo.
0: Ah oui, c'est gentil, merci.
1: C'est bien qu'il se rattrape. Allez, remportez aujourd'hui, vous faites remporter une enceinte portable minotée de Lexon. Allez, c'est parti, les amis. Question à une seule réponse. À quelle place au classement se trouve ce matin le Paris Saint-Germain?
9: Sixième,
1: Christophe, c'est sûr.
0: Sixième,
1: oui. Oh là là. David a confirmé le classement, donc c'est bon.
9: Tellement mal habitué que j'ai failli dire premier.
1: Toujours. Bravo, bravo David, tu fais des jeux incroyables. Tu continues cette super émission. Question à plusieurs réponses. Ah, c'est des questions vintage. Le 10 octobre 1964, s'ouvraient les Jeux Olympiques. Mais c'était où?
9: À Tokyo.
1: Christophe, c'est sûr, il était le plus rapide. David l'avait la réponse, hein, vous avez vu derrière, mais il était là, 2-0. Question auditeur, c'est pour vous Alexandre et Christian. Vous donnez votre réponse et ensuite votre prénom derrière, comme ça je peux identifier qui en est l'auteur. Alexandre et Christian, quel tennisman a mis fin à sa saison cette semaine?

0: 2-1 pour l'équipe Cessieux Douillet. Bah attends, toi t'as une culture à vélo immense.
1: Oui, bien sûr. Dany. Marc, il le trouve pas, tu penses que je vais le trouver.
0: Bah pourquoi pas.
2: Moi, j'ai révisé hier soir.
3: Ah ouais.
2: Je me doutais qu'il y en avait un. En fait, j'avais préparé avec les Français.
0: Question à plusieurs réponses. Qui a dit ceci cette semaine? Ce qui me touche, c'est que ce n'est pas quelque chose de totalement inconnu pour moi. J'ai été dans un lycée qui était un bac.
4: Wemba.
5: J'ai dit Wemba, le premier.
0: Je suis pas sûr qu'on ait un qui l'ait bien dit.
1: Non, on l'a simultané.
4: Wemba Yama,
5: j'ai dit avant.
1: Non.
2: On l'a tous dit.
1: Non. Demande au juge arbitre.
0: On va faire appel à la VAR. C'est le producteur qui décidera. Point entre parenthèses, 2-1. Question auditeur. En rugby, Alexandre et Christian, quel entraîneur a décidé de devenir directeur sportif de son club la saison prochaine? Alexandre et Christian?
6: Laporte?
0: Non.
6: O'Gara?
0: Non.
6: Mignoni?
0: Non.
1: Allez,
0: il en reste bientôt. Ça se passe à Clermont. 5, 4, 3, 2, 1. C'est Christophe Furios qui est passé directeur sportif la semaine prochaine. Alors qu'on me valide que le point est pour Christophe, c'est sûr, le point qui était en attente. 3-1. Allez, question à élimination pour 2 points. Vous répondez à tour de rôle. Et oui, mais c'est ta faute. Une erreur et vous êtes éliminé. Nous sommes en pleine saison de Formule 1. Donnez-moi tous les pilotes de Formule 1 qui ont gagné chez Ferrari depuis 1970. Tous les pilotes de F1 à avoir gagné depuis 1970 chez Ferrari.
1: Gagné un grand prix, on est d'accord.
0: Jackie X, c'est bon. David.
4: Notre français. Schumacher.
0: Schumacher qui n'est pas français, mais du coup, tu
4: t'es touché. Oui, j'ai
0: bien sûr.
4: Ouais.
0: Denis.
7: Senna. Non.
0: Senna n'était pas chez Ferrari. Christophe, éliminé.
5: Jean, allez-y,
0: bien sûr.
4: Voilà,
0: il y en a une.
4: C'est ce que je cherchais.
0: Alain Prost, bien sûr, Alain Prost. David.
4: Vettel.
0: Vettel, c'est bon. Christophe.
5: Jody Scheckter.
0: Quoi? Jody Scheckter, c'est bon. Bien joué.
4: Putain, la vache.
0: Marc.
7: René Arnoux,
0: c'est bon. David.
4: Leclerc.
0: Charles Leclerc, c'est bon, bien sûr. David, Christophe.
5: Hamilton.
0: Lewis Hamilton, bien sûr.
7: Marc. Patrick Tambay,
0: vous êtes là, en fait.
5: Oui.
0: Hein. David. Tous les vainqueurs chez Ferrari. Prost, déjà dit, éliminé.
1: Déjà dit.
0: Christophe.
4: Oh.
0: Pironi, c'est bon. Ouais. Attention, la victoire, on se joue là-dessus. Marc. 5.
7: L'Irlandais qui était chez Jordan, qui est passé chez Ferrari.
0: Zéro.
7: Éliminé.
5: Andy Irvine.
0: Qui?
5: Irvine.
0: Eddie Irvine. C'est bon, la victoire est pour Christophe Cessieux. La victoire est pour Christian. Bravo, Christian.
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0: Il reste Niki Lauda, Fernando Alonso, Felipe Massa, Kimi Raikkonen, Rubens Barrichello, Gilles Villeneuve, Rotman, Berger, Carlos Sainz Junior, Regazzoni, ouais. Mansell, Andretti, Alboreto. Bien sûr.
4: Arnoux.
0: Arnoux déjà dit. Alors, vous ce qui a déjà été
1: moi,
0: dit.
1: Moi, j'étais bon, j'ai dit c'est là.
0: Ouais. En tout cas,
5: Arnoux Rousse, là. Hein.
0: Félicite David qui a fait une super
1: émission. Bravo,
0: David.
1: Et bravo, David.
0: Et les autres, bravo quand même.
4: Arrêtez.
0: Et bravo, Christophe. Bravo, Denis et Marc, merci.
7: Ciao.
0: Les paris RMC arrivent dans un instant. Verstappen est en tête. Hein. 10 tours sur 20, on va retrouver Jean-Luc Roy dans un instant à Singapour. A tout de suite sur RMC.
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16: 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Dans un instant, les Paris RMC, la suite de la course sprint. Max Verstappen toujours en tête devant Lewis Hamilton et Charles Leclerc. Mais d'abord un point sur vos actualités à midi avec Grégoire Morelli. Bonjour Grégoire.
17: Bonjour Johan, bonjour à toutes et à tous. Difficile pour elle de garder les pieds sur terre après son retour sur la planète bleue cette semaine. Sophie Adnot a atterri ce matin à Cologne. L'astronaute française foule pour la première fois le sol européen après avoir passé 8 mois dans l'espace à bord de la Station Spatiale Internationale. Un moment rempli d'émotions, écoutez.
18: C'est un cocktail détonnant d'émotions, là, ce qui se passe. C'est incroyable. C'est chouette d'être de retour sur Terre. C'est chouette. Ça a son lot de défis physiologiques, surtout. Vous passez par toutes les émotions. Parfois, c'est une euphorie intense. Et parfois, ça vous prend triple. Tout ce que je peux vous dire, c'est que probablement j'aurai besoin de temps pour digérer un peu tout ça. C'est une expérience qui m'aura transformée, mais de la suite, ça va être aussi arriver à partager ça.
17: L'émotion de Sophie Adnot de retour sur le sol européen. Une nouvelle mobilisation a commencé dans le Tarn. Les opposants à l'autoroute A69 se rassemblent pour un nouveau week-end de manifestation. Le concessionnaire de cette autoroute contestée entre Toulouse et Castres a annoncé sa mise en service pour la première semaine du mois de novembre. Une passe d'armes entre Jean-Luc Mélenchon et Gabriel Attal attendue ce week-end. Le leader insoumis a déjà accusé l'ancien Premier ministre d'être personnellement responsable d'une partie de la révolte lycéenne. Il lui reproche notamment notamment d'avoir été le rapporteur de la loi qui a créé Parcoursup. Les deux candidats à la présidentielle donnent chacun un meeting. Gabriel Attal à Lyon cet après-midi, Jean-Luc Mélenchon à Clermont-Ferrand demain. Après deux semaines de mobilisation dans les lycées, les deux candidats mettront la jeunesse au cœur de leur discours. Et entre les deux hommes, la confrontation est assumée, Thomas Baker.
11: Aucun doute, entre Jean-Luc Mélenchon et Gabriel Attal, c'est un match. On verra qui est le plus nombreux, lance un dirigeant LFI, sans prendre trop de risques, puisque la salle lyonnaise de Gabriel Attal contiendra environ 2000 militants, loin des standards pour un meeting insoumis. LFI a carrément loué le Zénith de Clermont. Un thème commun, la jeunesse, qui résonne forcément après les blocages et tensions des derniers jours. Gabriel Attal proposera un pacte aux jeunes basé sur les droits et des devoirs. En revanche, pas de prise de parole de lycéens sur scène. Son entourage charge LFI. Nous, on ne les instrumentalise pas. Jean-Luc Mélenchon, lui, ne se privera pas de les faire monter sur scène. Ses proches se frottent les mains. On va clairement répliquer à Attal, lâche un proche de Jean-Luc Mélenchon qui assume la stratégie. Avec Édouard Philippe plus haut dans les sondages, on a intérêt à contribuer au désordre dans le bloc central.
17: Thomas Baker du service politique de RMC. Les votants pour la primaire de gauche auront plus de temps pour désigner leur candidat. La faute à une cyberattaque hier qui a visé le site internet qui permet de voter. Le premier tour qui aurait dû se terminer ce soir est finalement prolongé à demain soir. Et puis en Ukraine, la ville de Zaporijja dans le sud-est du pays, cible de frappes russes, des quartiers résidentiels touchés. Les autorités rapportent la mort d'au moins 11 personnes. Les secouristes continuent de chercher des victimes potentielles sous les décombres des bâtiments détruits. Un coup d'œil à vos prévisions météo pour aujourd'hui. Ce sera globalement ensoleillé, de faibles averses seulement attendues sur une petite partie de l'est de la France et légèrement au nord. Du grand soleil en revanche attendu sur le sud-est. Côté température, la minimale, ce sera à Belfort avec 14 degrés, sinon prévoir 15 à Lille, 16 à Brest, 17 à Paris, 18 à La Rochelle, 19 à Bordeaux, 20 à Toulouse, 21 à Montpellier, 22 degrés à Perpignan et 23 à Marseille, la maximale. On va terminer avec le quintet. Ce sera sur l'hippodrome de Caen à 15h15 dans la discipline du trot. Voici le pronostic de RMC. La favorite, c'est le 2 Cassia, l'outsider. C'est le 3 Corona de Ladoux.
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16: Merci Grégoire. Avant les paris RMC, un détour par les mondiaux de judo à Bakou. On va retrouver Morgane Maury. Salut Morgane, une très bonne nouvelle.
20: Bonjour.
16: Avec la qualification de Romain Dico, Morgane.
20: Oui, pour les demi-finales de la catégorie plus de 78 kilos, c'est la dernière judoka française engagée dans ces championnats du monde de judo. Elle a battu la croate Elena Vukovic. Une action de bras, un petit pivot de bras pour Roman Diko pour emmener son adversaire au sol et ensuite tenir 20 secondes en immobilisation. Elle se qualifie pour les demi-finales. Attention, en demi-finale, elle va affronter la surprise du tableau, la russe Maria Ivanova, qui a battu plus tôt dans la journée la française Léa Fontaine. Dans une demi-heure environ, la demi-finale de Roman Diko face à la russe Ivanova.
16: On la suivra avec toi donc dans les paris RMC à tout à l'heure. Morgane, détour également par ce qui se passe au Grand Prix de Singapour, la course sprint avec Jean-Luc Roy. Salut Jean-Luc.
21: Oui, salut Johan, nous sommes dans le 15e des 20 tours, puisque la course a été amputée d'un tour finalement par la direction de course. Et pour le moment, Verstappen est toujours leader avec un écart qu'il a creusé plus de 4 secondes et demie sur Hamilton, la première des Ferrari. Leclerc est en train de revenir sur Hamilton, il est 3e. Puis derrière, on a les deux McLaren de Piastri et Norris. Antonelli est 6e, Lawson 7e, Burman dernier dans les points, 8e.
16: Merci Jean-Luc, l'arrivée de cette course sprint dans les paris RMC dans quelques secondes maintenant avec Denis Charvet, Christophe Payet, Lionel Charbonnier et Pascal Duprat. Restez bien avec nous sur RMC.
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16: Midi 11 sur RMC, merci d'être avec nous dans les Paris RMC, le rendez-vous des parieurs, le samedi, le dimanche, entre midi et 13h. Au programme, justement, de ce samedi, l'affiche du jour sur Monaco-Toulouse, la sixième journée de Ligue 1 qui se poursuit, la Ligue 1 qui a repris ses droits sur RMC ce week-end après la trêve internationale. On va parier sur ce Monaco, donc leader qui accueille les Toulousains en difficulté en ce début de saison. On pariera aussi sur les autres rencontres du jour, le PSG face au Mans, Lorient face au Paris FC, Brest-Angers, Lille-Le Havre, les buteurs, la petite pièce de Pascal Duprat, le Paris Rugby de Denis, la dinguerie aussi de Denis. Et oui, on est content de le retrouver pour
17: oui,
16: ça.
17: Bien sûr. Denis,
16: mais oui, tu vas être énorme.
17: On va revenir.
16: Mais oui, bien sûr. Les bankrolls et le quiz. On vous attend d'ailleurs 32-16 pour venir vous inscrire. Les équipes du jour, justement, vous l'avez entendu, Denis Charvet est là. Salut Denis.
17: Salut.
16: Avec Christophe Payet. Salut Christophe.
38: Salut messieurs, bonjour à tous. Ravi de retrouver Denis.
16: Et tout le monde est ravi. Et ceux qui sont ravis surtout. Christophe. C'est Pascal Duprat, Lionel Charbonnier. Salut les gars.
38: Salut Lio, salut,
39: salut
38: Pascal.
39: Salut à tous.
17: Salut.
39: Bonjour Johan, salut à toutes et à tous. Denis, mon goat est là.
17: Merci Pascal.
39: C'est bonne beau. Nouvelle Denis, oh là là, au moins moi, je vais parier sur le rugby. Voilà, voilà. Je vais être sûr de gagner.
16: À peu près.
40: Ou pas.
16: Ou pas. J'espère que vous êtes motivés pour le quiz, messieurs. Ouais. Vous rattrapez la semaine dernière, parce que Christophe vous a mis une tôle, deux fois en ouais. plus. Hein. Deux belles tôles.
17: Et on mène Christophe.
38: 9-5.
17: Je suis avec toi aujourd'hui.
38: Eh oui, ouais, donc, on est ensemble Denis.
16: Ouais,
39: bon, certains d'entre nous sont meilleurs la semaine, mais je dis rien.
16: C'est vrai que tu as été énorme cette semaine. Il avait notamment parié, il m'avait envoyé son pari, la Croatie ouvre le score contre l'Espagne et l'Espagne gagne. Et c'est passé avec Olmo décisif, c'était une cote à 11. Voilà, c'était énorme. Donc,
38: non, le problème avec Pascal Duprat, en fait, c'est qu'il a des dons que nous n'avons pas. En fait. Il n'est pas tout à fait humain sur certains trucs. Alors ça marche pas tous les coups, mais quand ça marche, c'est impressionnant.
16: Ah, c'est vrai. Ouais, on va voir si t'as des bonnes visions pour ce week-end, parce que c'est maintenant qu'il faut être bon.
38: T'as ton pendule, ça, t'as tes cartes, t'as tout, c'est bon.
39: Attends, je regarde le classement. Oui, je suis en tatouette. C'est bon, ça va aller.
38: Ah, ça y est, la couleur.
16: Oui, c'est mieux de toi. Allez, sur ces bonnes paroles, on lance l'émission, on lance le gros match, donc celui sur lequel on va parier particulièrement, ce Monaco-Toulouse.
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16: On va commencer avec les cotes, Christophe, avantage forcément au Monégasque.
38: Oui, 1,58 la victoire de Monaco, 4,20 le match nul et 4,50 la victoire de Toulouse. 97% des parieurs ont joué les Monégasques vainqueurs, logiquement d'ailleurs.
16: Avant de vous donner les infos sur cette rencontre à suivre tout à l'heure à 20h45 dans le multiplex, un détour par le Grand Prix de Singapour, la course sprint. On arrive dans le dernier tour, Jean-Luc Roy avec Max Verstappen qui est toujours en tête.
1: Absolument, Johan, il aura contrôlé la situation. Bon, on va attendre quand même, hein, parce que la piste est extrêmement piéteuse et évidemment, les pneumatiques intermédiaires que les pilotes ont utilisées, on les a vus s'arrêter au troisième tour pour monter des pneumatiques neuves d'ailleurs, mais ils sont vraiment au bout du rouleau, là, ils sont vraiment à l'agonie totale. Verstappen va conserver un avantage d'environ 3 secondes et demie sur Hamilton. Hamilton qui a pris un excellent départ, vraiment un départ formidable, on l'a vu et revu, hein, depuis la 6e position sur la grille. Il s'est retrouvé donc rapidement 3e. Et puis ensuite, il y a eu la sortie, bien sûr, de George Russell, malheureusement pour lui, à l'issue du premier tour, dans le dernier virage à gauche, qui commande la ligne droite. Une erreur, il l'a reconnu d'ailleurs. Il a mis, évidemment, sa roue arrière droite sur le vibreur et sur la peinture, et il est parti instantanément. En tout cas, Verstappen devrait remporter une nouvelle victoire. Je dis nouvelle, puisque tu te rappelles, évidemment, il l'a emporté il y a une semaine à peine, lors du dernier Grand Prix, naturellement, en Malaisie. Et puis, Hamilton va terminer deuxième. Charles Leclerc, qui a des pneus littéralement à l'agonie, a beaucoup de mal à se maintenir au troisième rang, mais ça devrait le faire. Maintenant, il reste quelques centaines de mètres pour Charles Leclerc avec la deuxième des Ferrari qui contient les deux McLaren de Piastri et Norris qui sont serrés de près par la Mercedes d'Antonelli. Antonelli est parti très loin sur la grille également, il était septième. Eh bien, il va prendre des points pour le championnat, c'est important. Lawson va terminer septième et Berman huitième. Attention, un drapeau jaune sur le tracé dans ce dernier tour, le 20e. Donc Verstappen évidemment qui va prendre les 8 points, puisque pour la sprint race, eh bien, c'est l'attribution. 8 points pour le vainqueur, 7 points pour le deuxième à Hamilton, 6 points pour Leclerc et Antonelli. Apparemment, il y a eu un problème du côté des McLaren. Ouh là là, ça, ce serait énorme. Ce serait les McLaren qui auraient connu un problème là.
16: En
1: dans
16: même
1: les
16: temps, tous... justement, elles étaient à chasser Charles Leclerc, Jean-Luc, et en même temps, les deux ont patiné, ont fait un petit tête à queue, vraiment, en même temps. C'était synchronisé, c'était magnifique, c'était un ballet pour les deux McLaren.
1: Ah oui, les pneus sont à l'agonie, hein, c'est ce que j'évoquais tout à l'heure. Et effectivement, on serrait de près Charles Leclerc. Et puis, il y a eu, c'est une friction, on va dire, entre les deux pilotes. C'était ce qui était à craindre, évidemment, dans ces cas-là. Entre équipiers, c'est toujours, évidemment, l'addition est plus lourde à payer. Hein, vous vous rappelez de ce qui s'était passé entre Colapinto et Gasly en Azerbaïdjan. C'est un tout petit peu similaire quand même. On voyait la pression qu'exerçait Norris sur Piastri. Eh bien, ça bénéficie à Antonelli. Là aussi, qui va réaliser une très très belle opération au championnat, puisque lui qui était parti 7e va terminer 4e, Lawson 5e, du coup Berman 6e, Hülkenberg 7e, et Norris devrait peut-être sauver le point de la 8e position, juste devant les deux Français. La paire de Français, Gasly, va terminer 9e et Ocon 10e. Quant à Piastri, il ne terminera pas. Une hécatombe, hein, vraiment, dans cette sprint race sur cette piste mouillée de Singapour, puisque Stroll, Perez, Russell, Hadjar, Colapinto, Bottas, Bortoletto, Albon et donc Piastri ne franchiront pas le drapeau à damier.
16: Merci Jean-Luc, on te retrouve tout à l'heure à 15h pour les qualifications de ce Grand Prix de Singapour. Victoire de Max Verstappen pour cette course sprint à tout à l'heure, Jean-Luc. On revient à nos paris, donc ce Monaco-Toulouse, on vous a donné les cotes largement à l'avantage des Monégasques avec Christophe. Je vais vous donner quelques infos donc pour parier Monaco qui devra faire sans Paris Brunner, le buteur monégasque suspendu pour cette rencontre. Alors maintenant, on se pose la question de savoir qui va jouer en pointe. Est-ce que ce sera Mathis Abeline? Est-ce que ce sera Balogun? Pourquoi pas les deux, avec un Abeline qui serait décalé à gauche? On rappelle les retours aussi dans le groupe d'Idumbo et de Koulibaly, à voir s'ils seront prêts à 100%
38: Idumbo
16: pour jouer.
38: Idumbo, un certain encore aujourd'hui.
16: Ouais, un certain, mais ils sont revenus dans le groupe. Ils pourraient être disponibles donc, pour l'équipe de Philippe et Louis. Minamino, il y a énormément de monde du côté de Monaco. Bon, pas d'absence majeure pour le TFC. En résumé, 14e qui reste sur une victoire face au Havre. Christophe, C'est à toi, tu vas nous dire exactement comment ça va se passer tout à l'heure entre Monaco et Toulouse.
39: Enfin, un merci pronostiqueur qui a du sens.
16: Voilà,
39: bravo.
2: C'est de la bouillie tout ça. C'était pas mauvais, c'était très mauvais.
16: Comme ça, pas autrement, Christophe.
38: Exactement. Monaco va s'imposer contre Toulouse parce que Monaco est leader, parce que Monaco est invaincu, parce que Monaco a gagné 4 matchs sur 5. Toulouse, en revanche, n'a gagné qu'une seule rencontre et c'était contre le Havre, 3-2 et à domicile en plus. Donc, évidemment que Monaco va s'imposer comme ça arrive dans 70% des cas contre le TFC au stade Louis II. Monaco a une meilleure équipe et de meilleurs résultats. Mais attention quand même à cette équipe de Toulouse qui marque des buts, notamment à l'extérieur, 4 inscrits en 2 déplacements à Lorient et à Brest, à chaque fois 2 buts partout. Donc Toulouse est invaincu à l'extérieur mais a joué contre des équipes moins fortes que Monaco. Donc victoire de Monaco, les deux équipes marquent à 2,70 par exemple, avec Balogun buteur, parce que je pense que ça sera lui qui va jouer, surtout qu'il ne pourra pas jouer en Coupe d'Europe puisqu'il n'est pas dans la liste pour jouer la Ligue Europa Conférence. Et mon my match, il est assez simple et assez sécurisé, c'est Monaco bat Toulouse, Balogun buteur, c'est 2,45. Si jamais il n'est pas titulaire, je vous propose de jouer son remplaçant en pointe, même si c'est Abline, parce que je suis pas vraiment fan, mais bon, voilà. Non, mais c'est vrai que Abline, j'ai du mal à le mettre buteur, parce que c'est un bon joueur, mais il marque pas beaucoup de buts.
16: Ouais, c'est plus compliqué. C'était vraiment Brunner, donc, qui marquait en ce début de saison. Tiens, Denis, je vais commencer avec toi. Denis, sur ce Monaco-Toulouse, qu'est-ce que tu pressens? Qu'est-ce que t'as envie de jouer?
38: Est-ce que t'es d'accord avec moi, déjà?
4: Non.
38: Non? Je vois pas Monaco gagner.
4: Si, pardon, excuse-moi. Non, je pensais que tu avais dit nul aussi.
38: Non.
4: Victoire de Monaco, moi, je vois Monaco s'imposer, même si Toulouse, c'est vrai, marque c'est pas mal de buts. Mais je vois Monaco gagner facilement avec au moins 2 buts d'écart. Et je rejoindrai Christophe avec Balogun qui normalement va jouer.
16: Oui, normalement.
4: Normalement, le but de Balogun.
16: Voilà. Ouais, c'est un pari qui me paraît être une base. Ça, c'est vraiment.
38: Mais avec les 2 buts d'écart, on est à 4-10. C'est pas
16: c'est
38: mal.
16: Énorme, hein. Bah ouais, 4-10 avec Monaco, par au moins 2 buts d'écart, ce serait pas une folie vu le début de saison des deux équipes. Pascal, toi aussi, hein, t'es d'accord, victoire de l'AS Monaco, et tu vois à peu près le même scénario que tes petits camarades.
39: Oui, parce que Monaco est en tête, parce que Monaco a gagné 4 fois sur 5, mais j'ai presque envie de dire, attention à double titre, la première raison, c'est qu'apparemment, sans vouloir ménager le suspense, parce que Lionel n'aura pas encore donné son pari, mais on doit être tous à peu près d'accord sur la victoire de Monaco. En règle générale, on se gaufre tous en même temps.
38: Oui, mais il faut arrêter attention, de dire ça, parce que ça porte la
39: presse. D'autant que Toulouse joue très bien. C'est certainement une des équipes qui joue le mieux, mais malheureusement, comptablement, depuis le début de la saison, eh bien, les Toulousains, sont en manque de points. Donc, je joue l'AS Monaco vainqueur. Je vois les deux équipes marquées néanmoins. Et Balogun buteur, si tant est qu'il est titulaire. Et j'oserais presque Golovin passeur en même temps. Ça fait une cote à 6,50 tout ça cumulé.
38: D'accord, c'est 4-10.
39: 4-10
38: la cote. Parce que je me suis trompé, hein, c'est 3,50, c'est pas 4-10.
4: C'est trop ambitieux là, enlève Golovin.
16: Ouais,
39: j'ai enlevé Golovin, mais c'est pour nos parieurs, s'ils ont envie de me suivre, allez-y.
16: Ouais. Et puis il est en feu cette semaine, Pascal Duprat. Ouais. Il peut faire
38: une fois encore, hier, il avait tout vu. Hein.
4: Oui, mais ça va pas durer, tu le sais.
39: Je sais très bien, je le sais tellement.
16: Il y a des hauts et des bas dans la carrière de Pascal Duprat, il est dans un très haut.
39: Oui, je le sais.
16: Le très bas va vite arriver. Lionel, justement, Pascal nous parlait du fait que Toulouse joue très bien. Alors Toulouse n'a pas les résultats escomptés en ce début de saison, mais c'est peut-être pour cela que tu te couvres un peu, toi, Lionel ?
5: Exactement. Moi, je fais attention à cette équipe toulousaine qui joue très, très bien, qui aura repris de la fraîcheur. Et je fais attention aussi à cette trêve internationale qui a été plus longue que prévu, qui peut casser des dynamiques. Je vais me méfier. Alors oui, sur l'effectif, sur tout ce que vous avez dit, avantage à l'ASM. Mais par contre, moi, j'irai sur un résultat sec, sur un deuxième Titi Kouné, pour rendre hommage à notre coach, sur le 1 partout. Mais je peux pas exclure que le TFC aura mis l'accent pendant cette trêve sur l'aspect défensif. Et donc prendre moins de buts que prévu. Donc attention, moi je méfie beaucoup.
38: Le problème, Lionel, de Toulouse pendant cette trêve, c'est qu'il y avait 16 joueurs qui étaient partis avec leur équipe nationale.
3: C'est rare.
38: Et ça beaucoup, a posé de gros problèmes en fait pour justement s'organiser et avoir suffisamment de joueurs sur le terrain pendant la trêve pour
5: comme
38: le
5: quoi ils ont un bon effectif.
39: Monaco, ça devait pas être mal non plus, non?
38: Oui, j'ai en pas
39: de, d'internationaux.
38: Oui, mais là, 16 à Toulouse,
39: ça doit être équilibré.
38: C'est forcément tous étrangers à part.
39: Cela dit, l'argument de Lionel est très pertinent. Ouais, Lionel, attention, 3 semaines de trêve, c'est rare, c'est presque unique.
5: C'est quelque chose. Alors, je sais pas attention. Toi, Pascal, mais c'est quelque chose qui m'embêtait là, cette trêve à gérer comme ça, parce que quand t'étais dans une dynamique positive, tu te disais pourvu que ça vienne pas tout casser, et t'es obligé au niveau de l'entraînement et tout ça. Franchement, à gérer, moi, ça me gênait. Au contraire, que quand t'étais dans une dynamique négative, bon, tu te disais, allez, on remet tout à plat et tout ça. Mais donc, moi, c'est pour ça. On a vu Lyon hier. Hein.
38: Messieurs, peut-être un petit tips comme ça, un petit coup à tenter. Le nul à la mi-temps sur Monaco-Toulouse, il est coté à 2,30, possible. Le 0-0 est à 3,35, tout simplement parce que Toulouse, en 5 journées, il y a 4 fois le nul mi-temps.
3: Ah oui, ça peut être intéressant. Bon, après, ils n'ont pas joué une équipe aussi forte que Monaco, c'est
38: exactement
3: vrai. Mais
38: il y a eu Lyon et Lille quand même.
3: Ouais, il y a eu Lyon et Lille, mais c'est vrai que Monaco, avec cette trêve internationale, ça peut compter aussi dans les paris, cette très longue trêve dont nous a parlé Lionel et Pascal également, ça peut compter, ça peut jouer. Donc pourquoi pas une reprise un petit peu plus difficile qu'à l'accoutumée pour Monaco, donc contre Toulouse. C'est un match à suivre à 20h45, voilà pour vos paris. Donc plutôt Monaco, si on l'a compris, j'espère le voir dans vos bankrolls, donc ce succès monégasque. On revient dans un instant dans les paris RMC, on pariera toujours sur cette journée de Ligue 1 qui se poursuit sur notre antenne avec notamment les 4 matchs du jour, et on ira voir aussi Morgane Mori à Bakou pour les mondiaux de judo avec la demi-finale de Roman Dico dans un instant. À tout de suite dans les paris RMC.
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16: Midi 28 dans les Paris RMC, toujours avec Christophe Payet, avec Pascal Duprat, Lionel Charbonnier, Denis Charvet. Dans un instant, les combos sur la Ligue 1. Je vous rappelle, 32-16 pour venir vous inscrire au quiz en fin d'émission et gagner des free bets. 20€ pour le gagnant, 10€ pour le perdant. Mais avant de continuer à parier sur la Ligue 1, on file à Bakou retrouver Morgan Maury, la demi-finale de Roman Dico dans la catégorie des plus de 78 kilos. Morgan, c'est maintenant.
26: Oui, il reste 2 minutes 40 dans cette demi-finale. 0-0 entre Roman Dico, judogi bleu, et en judogi blanc, la Russe Maria Ivanova. La surprise du tableau, elle a battu Léa Fontaine, tête de série numéro 2. Elle a battu ensuite la japonaise Mao Arai. Elle est très cubique, très difficile à manœuvrer, cette Russe que Roman a battue une fois lors de leur seule confrontation. On est en bordure. Elle a placé son bras droit au col de son adversaire, Roman Dico. Il faut la faire bouger d'abord avant de faire tomber, perturber ses appuis. C'est ce qu'elle fait. Belle attaque en Arai Goshi. Attaque de jambe de Roman Dico. Elle essaye d'aller au sol, d'aller vers l'immobilisation. Il n'y a pas eu de valeur. Elle est en train de mettre la Russe sur le dos. Et ça y est, l'arbitre azerbaïdjanais annonce l'immobilisation. Elle serre les dents, Roman Dico. Il faut tenir 20 secondes. Elle a déjà validé 5 secondes. C'est le Yuko, plus petit avantage en judo. Là, ça fait 10 secondes. C'est un Wazari. Elle est en train de serrer fort. Elle a le contrôle sur la manche droite de son adversaire. Et elle serre fort le coup de gauche sur l'autre bras de son adversaire. Ça va faire Ippon. Et elle va être en finale mondiale. Roman Dico, le gong Ippon. Finale mondiale pour Roman Dico. Elle cherche la deuxième étoile après 2022. Elle est vraiment sur des rails depuis ce matin. La judoka du Paris Saint-Germain judo. Rendez-vous tout à l'heure vers 16h20, 16h30 heure française pour la finale. Ce sera face à l'israélienne ou face à la sud-coréenne. Roman Dico pour la deuxième étoile est en finale des plus de 78 kilos.
16: On rappelle l'élimination de Léa Fontaine, hein, malheureusement ce matin. Mais tous nos espoirs sont vers Roman Dico qualifié pour la finale des plus de 78 kilos. Merci Morgan. On te retrouve donc tout à l'heure pour vivre cette finale et pourquoi pas une magnifique médaille d'or pour ces mondiaux à Bakou. Retour au Paris RMC et retour surtout sur les paris des autres matchs de la Ligue 1. On a parié donc sur Monaco-Toulouse, on va parier sur les autres rencontres. Je vais vous donner les affiches et les cotes. Le PSG face au Mans, bon, 1,08 seulement la victoire du PSG, 10,50 le nul et 15 la victoire du Mans. On a également Lorient-Paris FC, 3,35 la victoire des Merlus, 3,40 le nul et 2 la victoire des Parisiens. Et Brest-Angers, 1,92 la victoire des Bretons, 3,65 le nul, 3,40 la victoire angevine. Et donc Lille face au Havre, 1,42 la victoire du LOSC, 4,80 le nul, 5,90 la victoire du Havre. Christophe, je commence par toi. Qu'est-ce qu'on fait sur ces quatre matchs?
38: Le PSG qui va s'imposer selon moi face au Mans par au moins 3 buts d'écart et la cote est ridicule, c'est 1,54. La victoire du Paris Football Club à Lorient, celle de Brest contre Angers et celle de Lille contre le Havre. La cote totale c'est 9,17. Alors il y a peut-être un petit risque parce que finalement Lille a très peu gagné en 2026 à domicile. Que la victoire de Paris à Lorient, c'est pas un coup sûr, hein, bien évidemment, mais bon, les Parisiens sont invaincus et font un excellent début de saison. Et puis Brest qui doit enfin commencer à prendre des points, ouais, hein, et l'occasion est belle face à Angers.
16: Ouais, elle te plaît, Denis?
4: Ouais, me plaît, ouais.
16: Toi, t'as joué quoi,
4: 9-17, c'est bien en plus.
16: Parce que t'es à peu près d'accord, sauf sur Lorient PFC. Ouais, tu peux nous donner ton combiné d'ailleurs?
4: Non, PFC, Lorient, ils sont difficiles quand même à domicile à manœuvrer. C'est vrai. Alors ils peuvent s'imposer Paris, mais je vois plus un nul. Oui. Après, victoire de Brest et de Lille, oui, comme l'a dit Christophe. Et puis je rajouterai Doué qui marque. Il est en feu. Alors je sais pas s'il va être titulaire. Il peut rentrer, mais il peut marquer
38: priori,
4: aussi.
38: Oui.
16: Bon, on rappelle qu'il n'y a pas Nuno Mendes, qu'il n'y a pas Dembélé non plus.
4: Oui, mais
38: et
4: bon.
38: Et Mayugo aussi, ils sont absents, les trois absents.
4: PSG qui marque par au moins 3 buts d'écart, Doué qui marque, et la cote totale est 22,43.
16: Elle est belle cette cote totale. Moi ouais, j'aime bien aussi ce combiné donc à 22,43. Pascal, qu'est-ce que tu joues sur ces 4 rencontres?
39: Ben, d'accord avec mes deux collègues pour le PSG, 3 buts d'écart. Moi je vois Torres marquer, donc si PSG marque 3 buts, Torres il va bien en marquer. Hein.
16: Ouais. À voir parce qu'il est sorti blessé hein, avec l'Espagne, ouais, il est revenu blessé.
39: Donc si jamais Torres ne joue pas, eh bien on se penchera sur le cas Doué, qui marquera peut-être. Voilà. Lorient-Paris FC, je vois Lorient l'emporter, contrairement à mes deux amis. Brest-Angers, même si Angers est invaincu à l'extérieur.
4: Lorient ne perd pas. Je ouais,
39: Donc, Lorient ne couvert. Perd pas, oui, pardon, je me suis couvert, pardon. Merci, Denis. Ouais, Brest-Angers, Brest-Angers, je vois la victoire de Brest, mais Angers n'a pas perdu à l'extérieur, mais Brest devrait l'emporter. Lille-Le Havre, je vois la victoire de Lille, même comme l'a souligné Christophe, même si Lille ne gagne pas souvent, en fait, cette année en Ligue 1 à domicile. La cote est modeste, 8-23, mais 8-23, c'est pas mal quand même.
1: Ah,
39: c'est
1: très bien. Mais bon, quand on voit la cote des
2: Si tu mets 1000, t'as 8000, hein.
39: Oui, mais si tu mets 1000 sur le pari de Denis, ça fait plus.
4: Ah, ouais. Oui, ça fait plus, oui. Oui. Mais ne les mets pas.
2: Non, mets pas 1000.
4: Non, Christophe, ne les mets pas suffit. Parce que je pense que Pascal, il a.
2: Il est bon. Ah ouais, ça y est, ouais, tu crois qu'il est de l'autre côté de la colline là.
4: Il est dans la descente.
1: Ah, ouais. Ça y est, c'est terminé.
2: Et quand il va dans la descente, il va trop vite, c'est très vite.
4: Et tu sais, quand on descend, ça accélère.
2: Eh oui, voilà. C'est
39: oui,
2: ça. Et après, on peut
39: tomber. Oui. Il a plus de force. Merci, Denis. Ton retour, et tu veux ma chute.
1: Ils sont jaloux, Pascal. Ils sont jaloux, c'est tout.
39: Lio, viens à mon secours.
1: Alors, Lionel, il a une cote qui est monstrueuse. Ah ouais, Lionel, ouais. Tu vas mettre 1000 euros, tu vas le mettre dans ta banque.
3: Mais pas auprès des filles, hein. Pas auprès des filles, hein. Ça c'est fini. Hein. Le PSG Le Mans, victoire du PSG avec deux buteurs.
4: Comme moi.
3: Ça vous va ?
4: Oui, très bien. Mmh.
3: Lorient PFC, le match nul. Oui. Brest-Angers, la victoire de Brest. Et Lille-Le Havre, je mets le nul. Pour les raisons que je vous ai dites tout à l'heure pour Lille-Le Havre, attention, les Lillois, les Havrais vont prendre de la fraîcheur. Donc, moi, je les vois en difficulté. L'Europe arrive à grands pas pour les Lillois.
2: Ils jouent Arsenal mardi.
3: Ouais, exactement. Donc, attention, moi, je vois le nul, ce qui serait un bon résultat pour les Havrais. Et puis, Lorient PFC, le PFC, je les vois en difficulté à Lorient. Difficile à jouer. Le nul serait un très, très bon résultat vu la dynamique du PFC pour les Lorientais. Et c'est une cote à 59,90.
4: Bah c'est beau, bravo. Moi, j'ai mis la victoire de Lille, mais toi, t'as pris moins de risques, plus de risques, pardon, avec le nul entre Lille et le Havre.
2: Le Havre qui avait fait un nul, d'ailleurs, à Lyon, un partout.
4: On est presque pareil avec Lionel.
1: Là, c'est vrai. Ouais, t'as pas envie de tenter, t'as pas envie
3: on
1: de tenter.
3: On savait pas. Hein.
4: Nul. Une petite pièce quoi.
1: Ouais.
4: Une pièce haute. Hein.
1: Ah, c'est vrai que vous êtes presque pareil. C'est un pari plus safe pour toi, Denis, et le pari plus risqué pour Lionel.
2: T'as vu le lancement de dingue que vient faire Denis hein.
1: Ah, c'est magnifique. Bah oui, bien sûr.
2: Une petite pièce, il a. Dit.
1: Il est professionnel, Denis Charvet. Oui, mais ça sera pour tout à l'heure.
2: Ah oui, il y a des buteurs.
1: Oui. D'abord, on va s'amuser sur ceux qui peuvent marquer sur cette journée.
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1: D'ailleurs, je rappelle, hein, sur vos My Match et sur vos combinés, sur vos buteurs et également, à chaque fois que vous avez un bon pari, c'est 10 euros de plus de bonus dans vos bankrolls. Votre buteur du jour, on va commencer par Pascal. Qui est-ce que tu joues pour cette journée de Ligue 1, Pascal, pour ce samedi surtout?
39: Écoute, je vais jouer Ludovic Ajorc parce qu'il n'a marqué qu'un but cette saison lors de la deuxième journée contre Toulouse. Et je le vois bien titiller son compère d'attaque qui est en tête des buteurs, Camori Doumbia. Donc je profile le but de Ludovic Ajorc.
1: Pour
39: c'est
1: Brest,
39: 2,70.
1: Pour Brest contre pour Brest. Angers et c'est 2,70 justement passe des pour toi Christophe parce que ton buteur c'est Camori Doumbia.
2: Bah oui, 4 buts marqués dans 5 matchs. Il est en très grande forme. C'est effectivement le meilleur buteur de Brest et du championnat. Donc, je vais lui faire confiance à Camori Doumbia. Puis, c'était histoire d'être un peu plus original de jouer des buteurs du Paris Saint-Germain.
1: Exactement.
4: Oui, bien sûr.
1: Oui. Bah, oui, Denis.
4: Ouais, mais nous, on assure. Tu vois, avec Lionel, on est comme ça.
3: Ouais, mais ouais, on a tout buteurs. Pareil, Denis. Voilà. Hein. On a tout pareil.
4: Donc, nous, on est avec Désiré Doué, qui a une grande forme. Non, mais surtout,
2: quel beau joueur.
4: Qu'est-ce qu'il joue bien en ce moment. Ouais. Donc,
1: le rassemblement avec l'équipe de France était exceptionnel.
4: Ouais, il va continuer à performer, c'est sûr. Donc, la cote à deux, c'est une belle cote.
1: Ouais, Lionel, quand on voit les performances de Doué, notamment face à la Belgique, son entrée en jeu, on se dit qu'il va marquer là avec le Paris Saint-Germain.
3: Il a côtoyé Zizou de près, il a vu Dieu de près, donc je pense qu'il a dû lui toucher les pieds. Et moi, je le vois comme Denis continuer à deux. pour expliquer à nous, à nos auditeurs, on a le droit de donner des buteurs jusqu'à une cote à 2 minimum.
1: Ouais, minimum 2.
3: Voilà. Toi est à 2, on va pas se gratter avec Denis, on prend.
1: On est d'accord. Oui, on prend. Oui. Bon, après faudra voir. Attendez bien la compo aussi concoctée par Lucien Riquet, parce qu'on rappelle PSG joue se déplace sur la pelouse de Manchester.
4: Oui, mais même s'il est remplacé un peu
1: la semaine prochaine, et on pariera demain pour ce duel. Et moi je vous propose un buteur lillois, Ayazé Oueda, que vous oubliez un peu trop souvent.
2: Non, j'ai vraiment hésité.
1: Et il est coté à 2 également. Face au Havre.
4: Je vais te le ressortir tout à
1: l'heure. Bien sûr. Elle est pas mal. Cette cote de 2, vous pouvez vous amuser. Faites un combiné sur tous les buteurs qu'on vous propose.
2: Ah, genre, Doué, Doumbia, Oueda, c'est pas mal, hein.
1: Ouais, c'était pas mal. Bon, c'était pas une passe décisive tout à l'heure pour Denis, pour Pascal. C'était une avant-dernière passe, on va le dire comme ça. Passe-clé. Justement.
2: À 36.
1: Ouais, c'est énorme. Justement, on va s'amuser. Pascal, tu vas essayer de nous faire gagner un petit peu d'argent.
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1: Et c'est sur Lorient Paris FC que tu as choisi ton pari, Pascal.
39: Oui, profitez. Hier, j'ai donné le bon My Match pour Lens.
1: Bien sûr. Bravo.
39: Donc ça s'était bien passé. Et là, je vois Lorient battre le Paris FC. Les deux équipes marquées. C'est une cote à 4,70. Voilà. Ouais. C'est à contre-courant, mais. Attention aux Lorientais à domicile. Je crois que Denis l'a dit tout à l'heure. Ils sont pas si faciles que ça à bousculer.
1: Ouais, donc 4,70, Lorient, le Paris FC, les deux équipes qui marquent. C'est un pari qui peut se tenter. En tout cas, t'as envie de prendre
2: le risque. Moi, je le ferai pas,
1: Ouais, même si le Paris FC est favori,
4: Moi non plus, il est dans la descente, donc.
2: Ah ouais. Hey, Lionel, tu jouerais pas non plus, toi. La victoire de Lorient, comme ça.
3: Si tu me demandes un vainqueur entre ces deux équipes, je te dis Lorient.
2: Ah! Ouais, mais t'as dit nul.
3: Oui, mais bien évidemment. Je dois donner un vainqueur entre les deux, absolument, je donne Lorient.
39: Vous avez bien compris ce que vient de dire Lionel.
4: Moi, je donne Paris si on me donne un vainqueur.
2: Ouais, moi aussi. Paris Football Club.
1: Allez, on verra ça sera le match qui déterminera le bon déroulé de l'émission de demain. Lorient, pareil, c'est Denis, justement, je te laisse le micro. La minute rugby, le top 14, la 6e journée, donc, sur RMC. Clermont, Bordeaux-Bègles à vivre ce soir 21h. Les cotes déjà avec toi, Christophe. Qu'est-ce que ça donne? Qui est favori? Clermont?
2: Clermont à 1,38. Le nul 25. 1% seulement le nul, des parieurs l'ont joué. Et l'UBB est à 2,90. Et pourtant, c'est du 50-50. Allez, presque. 50% Clermont. 49% des parieurs ont joué l'UBB.
4: Écoute, ça va être un match assez serré, mais tu sais que je suis attaché à voir les compositions d'équipe avant, Christophe, et quand tu m'appelles, la veille.
2: Et tu les as pas à ce moment-là.
4: Et voilà, donc là, je les ai eus. Je vois vraiment une victoire de Clermont qui a besoin de gagner à domicile. Je mets un écart entre 1 et 7. Là, ça fait l'écart, le match à 3,45, mais on peut monter entre 8 et 14. Non pas que Bordeaux n'ait mis une mauvaise équipe, mais je vois clairement s'imposer.
2: 8 et 14, c'est 3,75. 1 à 7, c'est 3,45. Rien ne vous empêche de jouer les deux. Vous avez une cote, ça fait à peu près un 80, quoi.
1: Oui, c'est ça. 80. Oui. Bien sûr.
3: Ça, c'est pour ça. Ça vaut bien un petit nul mi-temps, ça, Denis, non?
4: Tu verras, je.
3: Ça
4: va arriver.
39: en tout cas, moi, je dois faire le plein et j'enlèverai 4 litres de diesel. Comme ça, je parie, sur Clermont-Bordeaux, tel que tu me le présentes.
4: Voilà.
39: Denis. Je te suis à fond.
4: Voilà. Comme ça, tu pourras voyager un petit peu plus.
39: C'est bien. Un peu plus, si jamais.
1: C'est bien parce que l'amitié entre vous n'est que dans un sens, Denis, te crache dessus depuis le début de l'émission,
39: aucun problème, je suis résilient, j'aime.
4: Et quand t'arrives au fond de la descente, ça ne peut que remonter.
2: Tu peux avoir mal aux genoux,
1: si t'as chuté avant, forcément. Tiens, justement, en parlant de chute, un petit détour par un autre direct qui nous intéresse et dont le dénouement aura lieu en fin d'après-midi vers 17h. C'est le Tour de Lombardie, dernier monument de la saison, avec Kevin Morand qui est au commentaire de cette course. Salut Kevin.
7: Salut Johan, salut à tous.
1: Qu'est-ce que ça donne pour l'instant, course calme, Kevin? Qu'est-ce qu'on attend pour cette course?
26: Oui, presque 1h30 de course déjà. Les coureurs sont partis ce matin de Bergame pour rallier Côme. Ce sont les deux villes qui alternent chaque année arrivée et départ. Et donc aujourd'hui, l'arrivée aura lieu dans le cadre magnifique, juste au bord du célèbre lac. Départ donc avec un petit contretemps, tiens d'ailleurs, puisque les coureurs sont restés à l'arrêt pendant 5 minutes pour protester contre les problèmes de sécurité sur les courses dernièrement. Il reste donc 178 km à parcourir avec un groupe de 14 coureurs qui a pris l'échappée dans la première grosse difficulté du jour tout à l'heure, le Selvino, avec deux Français notamment, Julien Bernard et Maxime Decomble. Le Maltais, originaire du sud de la France, André Amif, sud aussi, est avec eux. Également Victor Campenaerts ou encore les Italiens Antonio Tiberi et Fausto Masnada. Donc ils ont 1 minute 45 d'avance sur le peloton, où se trouve évidemment Paul Sexas. On espère beaucoup le voir mieux que sur les championnats du monde il y a 15 jours au Canada, sur la course en ligne. Paul Sexas, où il avait pris la 15e place et il avait été très déçu, très dur avec lui-même aussi. Il a tourné la page, il a digéré cet échec, le premier gros échec de sa carrière. Il est là dans les roues juste de Isaac Del Toro, le Mexicain, une des cartes de UAE Emirates cet après-midi, puisque Tadej Pogacar, le quintuple vainqueur en titre, n'est pas là, et le Mexicain qui a dit d'ailleurs ces derniers jours avoir une douleur au genou. Alors on va voir si ça peut l'handicaper dans la bataille finale tout à l'heure, donc aux alentours de 17h ici à Côme. 177 km, 1 minute 48 d'avance pour les 14 hommes de tête.
1: Justement, les cotes avec toi, Christophe, on nous a parlé, Kevin nous a parlé de Paul Sexas, d'Isaac Del Toro, ça donne quoi?
38: 2,75 le favori Del Toro, deuxième favori à égalité, Sexas et Evenepoel sont à 4, Pitcock à 8. Et Chicone, parce qu'il est à domicile, il est à 15. Moi, je jouerais bien ça. J'entends Chicone pour m'amuser comme ça.
1: Non, mais pourquoi pas, Chicone qui a échoué
38: devant son public.
1: Pour 0,28 mm, on le rappelle, au championnat d'Europe derrière Remco Evenepoel. Donc, on s'attend à une grande course tout à l'heure. Denis, rapidement.
4: Non, mais Pascal, tu joues quoi, toi, là, qu'on ne le joue pas.
1: Dis pas Paul Sexas du coup, Pascal.
39: Non, mais en fait, je vais pas jouer Paul Sexas parce qu'il va être déçu à l'arrivée.
1: Bah exactement.
4: Bon, voilà, donc, ouais, je vais le jouer alors.
1: Le Tour de Lombardie à suivre toute l'après-midi, donc avec Kevin Morand en commentaire sur RMC Midi 44. Les paris RMC reviennent dans un instant. La dinguerie de Denis, Léa Bancroll et évidemment le quiz 32-16 pour vous inscrire.
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1: Midi 48 dans les Paris RMC, on est ensemble jusqu'à 13h avec Christophe Payet, Denis Charvet, Pascal Duprat, Lionel Charbonnier dans un instant. Les bankrolls, le quiz également pour venir gagner des free bets, 20€ pour le gagnant, 10€ pour le perdant. Mais d'abord, Denis va essayer de nous faire rêver.
4: Ah oui.
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4: Moi je parie tout le temps sur n'importe quoi, un âne,
30: une chèvre.
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1: Le retour de Denis est forcément... une cote magnifique. Vas-y.
4: Énorme. Le PSG qui bat Le Mans par au moins 4 buts d'écart. La cote est à 2,40. Wow. Monaco qui marque sur pénalty contre Toulouse. La cote est à 4. Lille qui bat Le Havre et Ueda. C'est toi qui l'avais dit tout à l'heure.
1: Bien
4: marque
1: sûr.
4: 2,10. Nul entre Lorient et le Paris Football Club à 3,25. Brest qui bat Angers à 1,94. Et le nul à la mi-temps entre Clermont et l'UBB à 9. La cote est à 1143,98.
1: Je l'aime bien. J'aime bien ce combo jackpot.
3: Enfin, les 4 buts d'écart PSG, c'est beaucoup, non?
4: Mais oui, mais je suis allé chercher la cote à 2,40. Il peut y avoir 5-1.
2: Moi, je trouve que quand tu fais un système autorisant une erreur, bah écoute, ça peut marcher, ça te coûte pas trop d'argent si tu mets qu'une erreur.
4: Oui.
2: Parce que le nul à la mi-temps, forcément, c'est risqué sur le rugby, mais c'est ça qui fait la grosse cote.
3: Ouais.
2: Et puis après, bon, pour moi, peut-être qu'il y a une possibilité que le PSG gagne à Lorient, mais le nul est tout à fait possible. Écoute, je crois que depuis l'histoire
4: des
2: dingueries de Denis, c'est celle qui me plaît le plus.
4: Et tu sais quoi? Je pense que Pascal va la jouer.
3: Ah, ouais, mais, mais je vais quand même prévenir mes voisins parce que je remets 4 litres de diesel sur ton pari, là. Si jamais vous me voyez pousser ma voiture, c'est la faute de Denis. Okay.
2: Le nul à la mi-temps. Décembre, ça va aller.
1: Allez, voilà pour la dinguerie de Denis.
3: Je sens que la semaine prochaine, tu vas être à l'électrique, toi.
1: Allez, les amis, à vous de jouer.
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31: Une belle tête de vainqueur.
1: Pascal, t'es en tête de la bankroll. Qu'est-ce que tu joues? 330€ dans ta cagnotte. Jusqu'à demain.
31: Eh oui, alors écoutez, Monaco bat Toulouse, le Paris Saint-Germain bat Le Mans par au moins 2 buts d'écart, Brest bat Angers sans prendre de but, et Lille bat Le Havre. C'est une cote à 8,74 et je mise 10€.
1: Très bien. Lionel, t'as 300€.
3: Je vais changer un tout petit peu parce que Christophe, tout à l'heure, a sorti une petite cote qui m'a bien plu, le 2,35 à la mi-temps avec le nul mi-temps à Monaco. Ça me plaît.
1: Okay.
3: Donc, je vais mettre le nul mi-temps à Monaco. Le PSG gagne les deux mi-temps et moins de 3,5 entre Lorient et le PFC. Brest ne perd pas et Lille ne perd pas. Et c'est une cote à 7,66. Je joue 10€.
1: Les coiffeurs représentés par Denis, du coup. Denis, 270 euros, tu joues quoi?
4: Doué qui marque lors de PSG Le Mans, Monaco bat Toulouse, Lille bat Le Havre, nul entre Lorient et le Paris Football Club, et Clermont qui bat l'UBB. La cote est à 19,76. J'avais mis 10 euros, mais je rajoute 10 euros. Ça fait 20. Ouf, je mets 20 euros.
1: Ça, j'aime bien. Mais
4: escrivez, greffier, Christophe.
2: Non, mais écoute, moi, Denis, là, je ne veux pas te passer la brosse à reluire, mais alors, aujourd'hui, tout ce que tu dis, c'est
1: énorme.
2: Je trouve ça.
4: Oui, mais ça, Pascal le sait aussi. Mais
1: bien sûr. Christophe, 250 euros, qu'est-ce que sur quoi tu mises?
2: Qu'est-ce que tu veux dire, Pascal?
31: Non, ben, t'as pas besoin de faire de ta bankroll, tu joues celle de Denis.
2: Oui, ouais, je me demandais.
31: Tout ça, t'es sûr de monter?
2: Ouais, voilà. Alors, Monaco bat Toulouse. Avec Balogun buteur, si jamais il n'est pas titulaire, je mettrai celui qui joue à sa place. Le Paris Football Club ne perd pas à Lorient, Brest ne perd pas contre Angers, et Lille bat Le Havre avec un but de Ouéda, ça fait 8-10. Et je joue 10 balles.
1: Et moi, j'ai 200 euros, je suis bon dernier, et je vais jouer des deux cotes. Monaco bat Toulouse.
3: Ah, tu te moquais de moi, hein.
1: Lille bat Le Havre, c'est une cote à 2,23. Oh. Et il manque un zéro, je mets 100 euros. Je mets 100 euros dans ces deux paris, ça a intérêt à passer.
4: C'est 50, tu peux pas. 50
1: euros. 50 euros. J'ai plus le droit de s'amuser dans cette émission, j'ai plus le droit de faire ce que je veux.
2: Faut pas inciter les joueurs à trop jouer.
1: Ah bah pour deux, allez, 50 euros je vais mettre dans cette cote, dans ce petit pari à 2,23. C'est parti pour le quiz.
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1: Et on accueille Yannick et Greg qui nous ont appelé au 32-16. Salut les gars.
5: Salut les gars, bonjour.
3: Salut messieurs.
1: Yannick, tu joues avec qui? Soit l'équipe de Christophe Payet, Denis Charvet, soit l'équipe de Pascal et Lionel.
5: Eh ben, je vais produire le choix du cœur, je vais jouer avec Pascal, que j'adore.

0: Florian Sotoca, justement, a marqué pour Lens hier. Il est devenu le deuxième joueur le plus âgé à marquer pour les 100 et or. Mais qui est le premier?
1: Ah la vache, on l'a dit aussi.
2: Oui.
0: Un indice? Il était sur le banc lançant.
3: Kaizak. Bravo Pascal. En plus, on l'a dit hier soir. Je suis nul.
0: Bravo Yannick, il mène 2-0 face à Greg. Justement, question auditeur. Greg pour essayer de remonter. Yannick pour essayer de creuser l'écart. Question auditeur. Allez, question football. Seulement Yannick et Greg répondent. Qui est le meilleur buteur français dans les 5 grands championnats?
4: Mbappé.
0: Mbappé, qui l'a dit?
4: Greg,
0: voilà, 2-1, ça revient. Mbappé,
5: c'est
0: 7
5: rien,
0: buts.
5: C'est rien, c'est rien.
0: Le Real, d'ailleurs, qui joue ce soir, 21h, contre Villarreal. Tiens, question pour savoir si vous avez été attentif à cette émission.
3: Verstappen.
0: Non.
6: C'est pour nous, là.
0: C'est pour tout le monde. Quelle est la ville d'arrivée de du Tour de Lombardie?
3: Comme
0: c'est
6: bien,
0: Christophe
3: Payet
0: qui l'a dit.
3: Oh non.
6: Il est là, Christophe.
0: Ah oui. Il est là, Christophe. Ça fait
3: 2-2.
0: Allez. Question pour Denis, justement.
6: Allez.
0: Question que pour toi, Denis.
6: Ouais, vas-y.
0: Si tu n'as pas bon, tu fais perdre un point à ton équipe.
6: T'inquiète.
0: En finale du championnat de France 85 contre Toulon, combien d'essais tu as mis?
6: Mais je le sais, 3.
3: Bah, bien sûr, tu le sais, oui. C'est facile, ça.
6: Sur 2, parce que
3: pose pas la question et rajoute un point.
6: À part si j'ai perdu la mémoire, je peux quand même souvenir.
1: Tu veux une question encore plus dure? Lionel, il sait pas avec qui il a joué parfois.
0: Tu veux une question encore plus dure?
3: Ouais, non, mais je peux te dire combien j'en ai pris des buts.
0: Attendez, parce que Denis fait le malin. Est-ce que tu sais qui a le record dans l'histoire?
6: Le record, on est 2.
0: Il y en a un qui est au-dessus de toi.
6: Oui.
0: Comment il s'appelle, tu le sais?
6: Ah non, en 1929.
0: C'est en 1913.
6: D'accord.
0: C'est Eugène Lissal. C'est Eugène Lissal.
6: Non, mais je le savais.
0: Mais non, mais ça compte,
3: c'est
0: ça compte.
6: Non, 3-2.
0: Question. La sixième question, les amis. Qui est dernier de Ligue 2?
1: Laval.
0: Oui. Voilà, 4-2.
3: Il est là, 4-2, c'est
0: sur Yannick. Question auditeur, Yannick et Greg.
3: Allez, Yann.
6: 2-0, Yannick. 4-2, allez.
0: Et Greg, quelle sélection possède la meilleure attaque de la Ligue des Nations?
4: France.
0: Non.
4: Espagne.
0: Non.
4: Allemagne.
0: Angleterre. Qui a dit Angleterre? C'est Greg.
6: Ouais,
0: bonne réponse, l'Angleterre. Donc ça fait 3-2, allez.
6: Mais non, il y avait 4-2. Il y avait 4-2.
1: Il y avait 4-2.
6: Il y avait
1: 4-2.
0: 4-3 alors. 4-3.
6: Oui. C'est pas pour nous le.
0: Non, 5-3.
3: Non,
0: 5-3. 5-3.
1: Mais non. Mais non, 5-2.
0: 5-2. Ah,
3: 5-2.
0: 5-2. Pardon.
3: Bah, là, c'est fini.
0: Le trou est fait. Les dernières questions.
3: Il vaut double. Elle vaut double, celle-là.
0: Si vous voulez, vous avez perdu de toute façon. Qui est dernier de Première Ligue?
6: Première Ligue, Southampton.
1: Coventry.
0: Non, c'est un club qui joue contre Manchester United tout à l'heure.
3: Au Tottenham,
0: qui est dernier.
1: Mais oui, évidemment.
0: Merci à tout le monde.
3: Elle valait deux, celle-là, non?
6: Non, rien du tout. Excuse-moi, Pascal, pour mon retour, j'ai gagné.
3: Mais c'est moins humiliant si elle vaut deux.
0: Greg, tu repars avec 20 euros de free bet, Yannick, avec 10 euros, tout le monde est gagnant.
2: Je suis déçu pour l'auditeur.
3: Ah ouais, pour Yannick.
6: Oui, il a qu'à le choisir.
0: C'était bon. Merci, messieurs.
6: Déjà.
0: À demain, les Paris RMC reviennent demain à midi, entre midi et 13h.
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0: Midi 57 sur RMC. Dans un instant, les courses RMC avec Dimitri Blanc-L'œil. Nous, on se retrouve demain, donc entre midi et 13h.
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8: 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Dans un instant, l'émission Les Courses RMC, on reparlera notamment du second sac de Darris dans le Qatar Prix de Triomphe. Mais avant, c'est les informations qui vous sont présentées par Grégoire Morelli. Bonjour Grégoire.
9: Bonjour Fred, bonjour à toutes et à tous. Le premier tour de la primaire de la gauche social-démocrate a mobilisé plus de 87 000 votants selon un décompte partagé à midi par les organisateurs. Cela représente la moitié des inscrits. Ce premier tour qui se prolonge jusqu'à demain 18h après la cyberattaque hier qui a visé le site permettant de voter. Près d'un millier de personnes réunies dans le Tarn. Ils viennent de protester contre l'ouverture annoncée de l'autoroute A69. Ce raccordement entre Toulouse et Castres a fait l'objet de vives contestations. Sa mise en service est prévue pour la première semaine de novembre. Des économies à 140 milliards d'euros, c'est ce que propose l'Irlande pour le budget de l'Union européenne. Le pays qui exerce la présidence tournante de l'UE dit vouloir faire des économies de 8% par rapport au projet de budget présenté l'an dernier par Bruxelles. L'Allemagne dit toujours travailler avec les autres pays de l'Union européenne pour rétablir de nouvelles sanctions envers la Russie. Déclaration de Berlin après l'annonce par Donald Trump d'un accord sur la livraison de quantités massives de diesel russe au marché américain et mondial, accompagné d'une levée des sanctions qui pèsent sur Moscou. Un accord qui a suscité la colère des Ukrainiens. C'est indigne de nos partenaires, a déclaré le président ukrainien Volodymyr Zelensky. Il est 13h02 sur RMC. Tout de suite, c'est les courses RMC, bien sûr.
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18: Vous êtes sur RMC, vous avez bien raison. Il est 13h07, une heure ensemble avec la Dream Team des courses. On parle de sport hippique, de chevaux de course, de... Bon, je répète souvent la même chose, mais voilà, c'est ça, notre passion pour les chevaux, avec tout le week-end. Alors, les courses, il y en a tous les jours, hein, mais nous, on s'intéresse aux courses du week-end. On revient quand même aussi sur l'actualité de la semaine et ce qui s'est passé le week-end dernier, et notamment le week-end dernier, c'était la victoire de Darryl dans le Qatar Prix de l'Arc de Triomphe qui a fait un doublé. Bref, on va débriefer hein, cette course incroyable avec la Dream Team dans quelques instants. On va parler de quoi? On va parler des deux quintés du week-end. Vous en avez l'habitude avec le quinté du jour sur les forums de Caen avec un invité, ça sera Dominique Locneux, entraîneur de chevaux de course qui viendra nous rejoindre. Aux alentours de 13h40, on aura Florian Belmer qui est entraîneur lui aussi puisqu'on parlera du quinté de demain sur les forums d'Auteuil. Bref, on est là pour vous aider, on est là pour vous raconter des anecdotes, plein de choses sur les courses avec la Dream Team que j'accueille tout de suite, Lionel Charbonnier. Pour commencer, salut mon Lio.
19: Salut Dimitri, salut à toutes et à tous.
18: Lionel, tu nous diras ton œil voilà, d'ancien entraîneur aussi de chevaux de course parce que je le répète, pour ceux qui découvrent l'émission, tu as été évidemment footballeur, ça on le sait, ta carrière, mais aussi entraîneur de chevaux de course. Tu nous diras voilà, ton débrief sur cet arc dans quelques instants. Et il n'y a pas que toi, puisque Fredo Kita est avec nous aussi en plateau et tu nous diras si tu avais le gagnant ou pas. Mais oui, j'imagine que oui.
20: Salut Dimitri, salut Lionel, salut à tous. Oui, pour le coup, on l'avait.
18: Oui, exactement. On parlait d'anecdotes, je disais qu'on apprenait des anecdotes, j'en ai une rapide. J'ai failli arriver en retard tout à l'heure parce que j'étais au téléphone avec Mathieu Zaccanini, avec Zach, qui a toujours des grandes anecdotes et il m'a fait beaucoup rire. Donc je lui fais une petite dédicace à Zach, on lui fait un bisou.
20: Mais t'as mis en retard quand même.
18: Il m'a mis en retard. Voilà, c'est ça l'histoire. Il m'a fait beaucoup rire et j'étais en retard. Merci Zach. Il nous la racontera peut-être la prochaine fois. Il en a toujours mille à raconter. Bref, la Dream Team, 13h09 dans les courses RMC. Parlons d'actualité.
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21: Et dimanche dernier à Paris-Longchamp, Darryl s'est imposé pour la deuxième année consécutive dans le Qatar Prix de l'Arc de Triomphe. Il va désormais entrer au Haras pour débuter sa nouvelle carrière des talons. Au cours de ce week-end prestigieux, Christophe Soumillon a été le jockey le plus prolifique avec 5 succès. Gone Boy sort au départ de l'UET Elite Circuit Final ce dimanche sur l'hippodrome de Turin en Italie. Et cette semaine, le PMU a annoncé le lancement du Super Pick 5 qui aura lieu le jeudi 5 novembre prochain. On va vous en dire un peu plus.
18: Eh ben tiens, dis-nous en plus.
21: Oui, ça. Parce que voilà, ce qu'il faut savoir, c'est que ça aura lieu donc dans un peu moins de 4 semaines, le lancement de ce nouveau jeu. Alors, le Pick 5 existait déjà, le jeu, le Pick 5 existait déjà. Il y en avait deux par jour. Là, le principal changement, c'est qu'il y aura un seul Pick 5, ce qu'ils appelleront donc le Super Pick 5, donc un seul quotidiennement. Pour l'horaire, ça sera entre 17h et 19h, ce qui correspond un peu aux happy hours. Il y a plusieurs nouveautés. Lionel, par exemple, actuellement, au Pick 5, pour gagner, il y avait un seul rendre rapport. C'est-à-dire, tu trouvais les 5 premiers, peu importe l'ordre, tu avais donc un seul rapport. Maintenant, ils ont introduit déjà une mise de base qui est différente. Elle est de 2€ au lieu de 1€. Par contre, il y a plusieurs rangs de rapports. Donc, on aura le rapport ordre, comme au Quintet Plus, le rapport désordre, donc les 5 premiers dans le désordre, et un nouveau rapport, c'est potentiellement un test, c'est le super désordre. Le super désordre, donc, c'est quand tu as 3 chevaux qui sont bien placés. C'est-à-dire, je prends l'exemple, tu as le premier, le deuxième, le troisième dans ton ticket bien placé, et même si tu as le quatrième et le cinquième inversé, tu touches ce rapport super désordre.
19: Qui sera j'ai rien bon, compris.
21: Voilà, qui sera, je m'en doutais.
19: Le premier, deuxième et troisième non, bien placé, exemple. Ça veut dire quoi?
0: Bah, imagine, excuse-moi, je reprends, Fredo, pour éviter le truc, c'est que si t'as fait, par exemple, ton prono, 1, 2, 3, 4, 5, d'accord? T'as fait 1, 2, 3, 4, 5, et que l'arrivée c'est 1, 2, 3, 8, 12. Et
21: bah, 5, 4, okay. 5, 4 plutôt.
0: Pourquoi?
19: Ouais, 1, 2, 3, 5, 4. Ouais, 5, 4.
0: Bah non, 1, 2, 3, 5.
21: Non, 1, 2, 3, 5, 4. Super désordre, parce qu'il faut quand même que t'aies les autres, les 4
19: et 5. Il faut que t'aies les 5.
0: Ah bah, oui. Tu vois, j'avais pas compris la règle.
19: tu vois, t'avais rien compris non plus. Voilà.
21: Bah non, sinon c'est un bonus 3, les gars.
0: Et bah oui, mais attends, c'est tout nouveau, donc ouais, je me doutais oui, que peut-être. Bah non, ça aurait pu être un bonus 3 dans l'ordre. Enfin, je veux dire, bien placé. Tu vois, bien placé. D'accord, ok. Le super désordre.
19: Super désordre, mais c'est que les 3 ou ça peut être le 2?
21: Non, ça peut. En fait, t'as 10 possibilités, on va pas toutes les faire. Mais tu peux avoir par exemple le 3ème, 4ème, 5ème à la bonne place, et le 1er et 2ème inversé. Bah,
0: si ça faisait 2, 1, 3, 4, 5 par exemple.
21: Exactement.
0: C'est ça.
21: Okay, mais bah, t'as bien fait, Lionel.
19: Et c'est sur 3 cheveux. 3 chevaux, hein.
21: Ouais.
0: Alors, 3 cheveux.
21: Alors, il faut trouver les 5 premiers.
19: 3 cheveux, c'est ce qui me reste sur le caillou.
0: Alors, je voulais faire la vanne pour mon pauvre Fredo, mais j'avais pas.
21: Moi aussi.
0: Je suis désolé, mon Fred, j'allais faire la vanne, mais je me suis retenu quand même.
21: Non, mais en fait, le but du jeu est toujours de trouver quand même les 5 premiers, Lionel.
19: Ouais, bien sûr.
21: Le rapport le plus important, ça sera dans l'ordre.
19: C'est clair.
21: Ensuite, t'as un super désordre. Donc, c'est la nouveauté. C'est pour ça que forcément, tu l'as pas saisi parce que c'est tout nouveau. Le super désordre. En gros, bah, voilà, comme l'a dit Dimitri, si t'as joué 1, 2, 3, 4, 5 et qu'il est arrivé, c'est 1, 2, 3, 5, 4, et bah, t'as un rapport, qui sera bien plus intéressant que simplement le désordre où, en gros, t'as tout inversé. Bon. Pour faire très, très simple.
0: En gros, faut les 5 premiers.
21: On est, ouais, ça, c'est sûr, par contre.
0: Ouais, si t'as pas les 5 premiers, t'es mort. C'est ça que j'avais, je pense qu'il faut le dire dès le départ. Ça, c'est la notion qui me manquait. Il faut avoir les 5 premiers, quoi qu'il en soit. Voilà. Et après.
21: Exactement.
0: Et après, c'est la notion désordre, ordre et super désordre.
21: Juste pour compléter, mais ça on y reviendra quand justement ça sortira, parce qu'on aura un invité justement qui travaille au PMU, qui pourra nous expliquer un peu plus ce nouveau concept et ce nouveau jeu. Mais il y aura aussi un pactole progressif, c'est-à-dire que quand tu n'auras pas de gagnant par exemple, t'as un pactole qui va monter au fur et à mesure.
0: Oui, c'est ouais. Ça en fait, que c'est à la demande des turfistes. Vous savez, il y a un quintet par jour, mais là il y aura un pick 5 par jour, donc ce sera un peu le deuxième rendez-vous. Il sera entre 17h et 19h.
21: C'est ça.
19: Ah, c'est bien ça.
0: Ouais, en fait, c'est le deuxième rendez-vous de la journée où on se dit tiens, je peux aller gagner peut-être 50 000 balles. Enfin, 50 000 euros, pardon. Ah, bah écoutez, on parle comme ça, nous. Hein, voilà, 50 000 euros.
21: Justement, tu parles et tu tombes juste, hein, parce que si on va dire les estimations des gains, il y a 3 rangs de rapport. Donc, pour le ordre, c'est environ 50 000 euros en moyenne. Pour le super désordre, le fameux, c'est environ 1 250 euros. Et pour le désordre simple, enfin désordre, c'est 400 euros. Voilà, enfin, c'est les estimations.
0: Oui, en fait, on fait des simulations. En fait, ils font des simulations d'avance et on sait à peu près, avec les algorithmes, en fait, à peu près combien ça donnera. Bon,
21: exactement.
0: Bon, c'est bien. Ça fait des rapports intéressants. En tout cas, celui qui a des pics 5 ordres, c'est 50 000 euros. Bon, on aura le temps de reparler.
21: Oui.
0: Sortie, Fredo.
21: On l'a dit 5 novembre.
0: 5 novembre. Donc, c'est pas tout de suite. C'est un nouveau jeu, voilà, qui sera proposé par le PMU.
19: J'aime bien le coup de la cagnotte, là. S'il y a personne qui gagne, ouais. C'est reporté. Ouais, le pactole.
21: Mais c'est quelque chose que pas dans l'ordre, bah c'est reporté.
0: C'est quelque chose. C'est quelque chose qui était dans les tuyaux par les parieurs, en fait.
19: Ouais, ça n'a jamais été fait, ça.
0: Ah, bonne question.
21: Alors avant, il y a quelque chose qui était fait, mais c'était différent, Lionel. C'était à l'époque du Quintet Plus, quand t'avais le fameux numéro plus.
0: Ah oui.
21: Le tir au sort, si tu veux. T'avais tout, enfin, chaque jour, le montant qui augmentait. Mais là, c'était plutôt vraiment une notion de hasard, ce qui n'est pas le cas là.
19: Ouais, d'accord. Ouais,
21: ça, là, il fallait avoir un numéro qui était.
19: C'est très simple, et c'est bien, je trouve ça normal.
0: Ouais, super Pick 5. Le Pick 5, pardon, mais avec le super désordre, on vous en reparlera en temps voulu. Mais en tout cas, ça a été annoncé. On continue. Bon, Go On Boy sera au départ de l'UET. Élite, ce circuit final. Bon, ça sera à Turin dimanche.
21: Ouais.
0: Bon, on n'a pas grand chose à vous dire là-dessus, juste c'est une piste bien particulière. T'as fait le papier, Fredo, de cette course.
21: Ce que je peux déjà dire, c'est que cette finale nous sourit, puisque ça fait plusieurs années que les concurrents français la remportent. On peut aussi souligner que Go On Boy est actuellement en tête de circuit. qu'il est bien placé derrière l'autostart parce qu'il a eu le choix, il a pris le numéro 2. Étant leader, il a pu choisir son numéro. C'est 2100 mètres départ autostart. Alors il faudra battre des concurrents comme on les connaît bien, hein, Don Fanutzidzet notamment, et également Frank Gio ou Fritam Jepson entraîné par Alexandre Gonçalo. Donc faut se les taper quand même. Oui.
18: Important, ouais. Vous pouvez jouer, les amis. Tous ceux qui nous écoutent, qui sont fans de Go On Boy ou qui veulent jouer sur cette course, ça sera en réunion PMU. Hein. Donc vous pourrez jouer demain, ça sera à 18h15. D'accord, mais 18h15.
19: Attention, Don Fanucci. Hein.
18: Ouais. Drôle de coco. Il a été battu là, une fois, Don Fanucci Z. Hein. Mais.
21: On a même Crack Time à tout aussi en français.
18: Mais c'est pas. Oui. Mais c'est pour dire, voilà, vous pouvez jouer demain. En tout cas, si vous voulez suivre Go On Boy, 18h15, ça sera en réunion PMU. Bon, parlons d'Ariz, si vous le voulez bien. Là, je vais laisser la parole pour commencer à Léo. Bon, Dariz a remporté son deuxième arc. Il a été annoncé hier que bon, c'était direction le Hara.
19: Mais, ouais, j'ai vu ça, ouais.
18: Mais au-delà de ça, voilà, au-delà de ça, c'est le parcours qui a fait la diff. Il l'aurait gagné quoi qu'il en soit. Enfin, qu'est-ce que t'en penses, Léo?
19: Oula, non, je pense que le jockey aussi a été très très bon. C'est-à-dire qu'à un moment donné, dans la fausse ligne droite, il me semble qu'il y en a un qui vient à son extérieur de mémoire, hein, ouais. et il ne bouge pas. Il a eu un sang-froid terrible. Il aurait pu se dire tiens, je vais me laisser, je vais être enfermé, je vais être dans la boîte, je vais pas pouvoir. Il a pas bougé, il est resté comme ça. Il a attendu. Non, c'est un parcours, c'est un ensemble, c'est un travail d'équipe. Moi, bravo à l'équipe. Bravo, quand je dis l'équipe, le jockey y compris, bien évidemment. Parce que encore une fois, je me répète tout le temps, mais c'est très très compliqué. Alors le back-to-back, on sait que c'est encore plus compliqué, hein, même pour le PSG. Hein, mais ça a été fait. Et donc, mais là, c'est parce que. Admettons, l'année dernière, on avait ce cheval-là. Oui, il était dans les favoris, mais il avait 3 ans. Si c'était planté, on aurait dit, ah oui, mais bon, il a 3 ans, l'excuse. Là, il a gagné l'année dernière. Bravo! Le cheval, très bon travail. Mais là, il prend 1 an de plus. Son entraînement, ses propriétaires décident de se mettre une pression supplémentaire. C'est-à-dire que vu que tu l'as gagné déjà 3 ans, maintenant qu'il a 1 an de plus, franchement, il est grand favori. Le cheval a dû s'améliorer, c'est obligé, c'est comme ça. Mais le sport, c'est pas que ça. Et donc là, tu te mets une pression supplémentaire. Et cette pression, ils l'ont supportée jusqu'au dernier moment. Il me semble que Graffard en a parlé. Oui. Il disait c'était une pression terrible. Mais oui, c'est une pression terrible. Parce que pour tout ce que je viens de vous dire, et le pire chez le cheval, alors c'est la même chose dans un vestiaire, mais le cheval, il s'est encore plus une éponge quand l'entraîneur a la pression ou le jockey ou celui qui le prépare ou même son lad, celui qui rentre dans le box, il suffit de rentrer dans le box pour que le cheval sente la pression et qu'il sente qu'il y a quelque chose qui va pas et tout ça. Et tout ça, faut l'évacuer. Il faut que le cheval sente que c'est une course normale et tout. Alors moi, je dis un grand bravo à tout le monde parce que ça, le cheval, il a été, moi quand je le vois dans la dernière ligne droite, qu'il a fait il a commencé à mettre ses foulées en place et puis à s'allonger comme il fallait. Il était bien détendu, il était bien. Moi j'ai adoré, bravo à tous. C'était du grand sport, ça a été du grand sport de A à Z, de la préparation jusqu'à la finition. Bravo et merci parce que ça me régale. Moi je sais ce que c'est la difficulté d'entraîner, je pouvais même pas rentrer dans le box à Auteuil tellement j'avais la chiasse, ma jument elle se mettait à chier mou. Donc j'ai dit je rentre plus, je te jure, j'ai dit je rentre plus parce que ma jument elle était traumatisée et j'étais pas capable de supporter cette pression, j'avais peur, tu vois, à Auteuil. Et ben eux, ça a été fait franchement, c'était parfait. J'ai adoré, le cheval était magnifique. J'espère que vous y êtes allés, que ceux qui m'entendent ont pu les voir de tout près. Ils étaient beaux, ces chevaux, tous bien présentés. C'est du grand spectacle.
18: Merci Léo pour ton, ouais, pour ton retour là-dessus. Effectivement, le parcours fait souvent la différence dans les grands événements. Et franchement, là, ça a été quand même une belle course, hein, quand même. Il a quand même bien navigué, hein, même s'il s'est retrouvé un peu loin à un moment donné.
21: Bah, il s'est retrouvé effectivement loin, mais il s'est retrouvé dans le sillage de Diamond Necklace, monté par Christophe Soumillon, qui a fait de sacrées courses d'ailleurs, hein, parce que c'est lancé avec le numéro 16 dans les stalles de départ. Et il s'est retrouvé derrière, et finalement, c'était le bon dos de la course. Ensuite, quand Dariz s'est décalé, donc aux 400 mètres, il est revenu progressivement. Il a fallu quand même aller chercher Bay City Roller, mais il l'a fait assez sûrement, plus sûrement je pense que l'an passé. Alors certes, l'an passé, les deux premiers, donc que ce soit Dariz et Minio, qui avaient mis 5 longueurs sur le troisième, en revanche là, Dariz a gagné plus facilement, en tout cas l'écart par rapport au deuxième est plus net.
18: Oui, parce que bon, on parle de Dariz.
19: Ils ont mis quoi, une longueur et demie à la fin, non?
21: Ouais, ils ont mis à peu près une longueur et demie à Bay City Roller.
0: Bon, il y a des notes. Enfin, moi, je vais parler de celles que je pense, en tout cas, parce que ça peut être subjectif. Chacun. Bay City Roller.
1: Ouais.
0: Était extraordinaire. Il sort d'où, lui? Enfin, je veux dire, on l'avait vu dans, évidemment, dans le. Enfin, quand je dis il sort d'où, on le connaissait. Oui. Mais je veux dire, là, la perf, vu la cote, en plus, on l'attendait pas non plus à la deuxième place. Mais s'il y a pas Darryze, s'il y a pas le grand Darryze avec un double arc maintenant, etc., il part tout à l'extérieur. Donc, il a fait un peu ce que Golden Horn avait fait.
1: C'est ça.
0: On pense à ça. Il vient s'installer à deux nez au vent. Alors, faut quand même répéter pour ceux qui nous écoutent.
1: Là, oui.
0: Les passionnés de cyclistes qui nous écoutent, et il y en a beaucoup sur RMC, vous savez ce que ça veut dire, hein, être né au vent. Et nous, on a ça dans les chevaux aussi, bien évidemment. C'est que c'est vous qui prenez le vent dans la tête. Et forcément, quand un cheval est derrière l'autre, et ben vous économisez de l'énergie. Là, il s'est retrouvé à deux, donc c'est-à-dire à la deuxième épaisseur. Donc, il fait plus de terrain, le nez au vent. Et il a pas craqué. Enfin, il a même pas craqué, en fait.
1: Non, il est tombé sur meilleur, tout donc, simplement.
0: S'il n'y avait pas Darryze, il gagnait cet arc en étant à deux nez au vent, ce qui est rare. Faut être fort. Hein.
1: Ah oui, il faut être très fort. Et c'est vrai que pour revenir à Bay City Roller, la fois d'avant, bah, il est deuxième de Darryze déjà. Donc dans le Qatar Prix Foix, une course préparatoire donc à Paris-Longchamp. Donc il avait quand même montré qu'il avait cette qualité. Simplement.
0: Comme s'ils étaient 4, on l'a sous-estimé. Enfin, on
1: simplement,
0: s'est dit
1: comme ils n'étaient que 4, effectivement, on l'a peut-être un peu sous-estimé. Et surtout, il y a quelque chose, on va dire, qui nous incitait pas à l'optimisme, c'est que c'était un cheval nettement meilleur en terrain très souple, voire lourd, et c'était pas le cas. Mmh. Et au final, c'est tout simplement un très très bon cheval.
0: Non, mais il a bien évolué. Il a bien évolué, parce que l'année dernière, il avait couru à Paris-Longchamp plusieurs fois, oui. Il avait jamais gagné. Enfin, non. Il avait fait quatrième, deuxième, etc. Attention, c'est pas n'importe qui, mais c'est pas un papier à la Darryze, quoi. Donc,
1: oui, non,
0: grosse note. Et il y en a un autre que je voulais vous soumettre, la Dream Team, qui a un peu a été dans tous les malheurs, hein, mais ça peut arriver. C'est le compagnon d'écurie de Darryze dans l'épreuve, c'est Varandir qui finit.
19: Ah oui. Il a bien couru, hein.
0: Oui. C'est ça que je voulais dire.
1: Il termine très vite.
0: Ça peut arriver, hein. Et il s'est retrouvé dans tous les mauvais coups à l'arrière, et il a fini septième, mais tout proche, quoi. Très
1: Il aurait pu être dans le quintet, effectivement, largement.
0: Ah bon, je me mets plus loin. Ah,
1: ouais. Sur le podium.
0: Sur le podium, quand même. Ouais. Je pense. Hein.
19: Moi, je pense. Hein. Ouais. Je pense. Il était dans les trois. Hein. Ouais, alors, je pense pas qu'il aurait battu Darryze, parce que je pense qu'il a mieux accéléré. Alors après, c'est difficile de. Bien sûr qu'il a mieux accéléré Darryze, parce qu'il il a pas eu le trafic devant lui, mais il aurait fait galoper. Hein. C'est certain. Hein.
0: Bah écoutez,
19: non, bravo. Par contre, j'ai une petite réflexion. Vas-y, termine.
0: Je vais juste dire, lui, on lui donne rendez-vous l'année prochaine
1: à voir. Oui, t'as
19: parce
1: raison.
19: Que justement, ma réflexion.
0: Ah oui.
19: Parce que l'année prochaine.
0: Les Hongres, c'est ça, tu veux me dire.
19: Il pourrait y avoir Calendagan.
1: Oui, t'as raison. C'est vrai qu'on va changer.
19: Donc, qu'est-ce que tu fais? Est-ce que un cheval comme Darryze, on se serait posé la question de dire on le fait et on le met contre Calendagan, sachant que ils sont de la même écurie, que tu peux te dire ah bah ouais, mais il est battu par le Hongre, il a pas fait le coup de 3, qui a jamais, ça a été fait le coup de 3?
1: Jamais.
19: Je crois pas.
1: Jamais.
19: Non. Voilà.
1: Ça a été tenté, mais jamais fait.
19: Ah, moi je pense que s'il y avait pas eu Calendagan ou même lui, surtout Calendagan, peut-être qu'ils auraient tenté.
1: Ou d'autres ombres, tout à fait. Oui.
19: Ouais, sûr. Bon, pour moi, c'est Calendagan.
1: Oui, t'as raison.
19: Pour l'année prochaine, on verra. L'année est longue. Hein, il peut tout arriver. Hein. Mais à ce jour, pour moi, Calendagan, et peut-être que l'écurie, ça serait bien de poser la question, si ça n'a pas été posé, de savoir si ça n'avait pas été ouvert aux Hongres, qu'est-ce qu'ils auraient fait. Parce que ça, c'est un frein, voilà.
1: Bah oui.
19: Ça peut être un des freins à l'ouverture aux Hongres. Un cheval comme Darryze, ils tentent pas le coup de 3 parce qu'ils sont dans la même écurie et que voilà. Donc, à voir. Je sais pas.
0: Je vais poser la question. Petite question, Dream Team, sans regarder. À votre avis, Darryze, il a été, sauf si vous l'avez lu, hein, c'est le jeu, mais il a été, il a eu combien en notes, en rating? Est-ce que vous le savez?
19: Pas du tout.
0: Non.
1: Je vais pas dire de bêtises, je l'ai vu passer, mais comme je sais pas exactement le chiffre.
0: Alors, c'est pour donner de l'info, même pour ceux qui nous écoutent, les passionnés, il a eu le même rating que Ace Impact, que Wallguest et Enable. Donc je sais pas si ça vous rappelle. C'est 128.
19: Enable. Voilà.
1: 128.
0: 128.
1: Ouais, je pensais, j'allais dire 126, 127. Ouais,
0: 128, voilà. Ouais. Bon, ça, voilà. C'est juste pour situer un peu le rating de Darryze.
19: On connaît le rating de Calendagan actuellement.
0: Très belle question.
19: Je vais demander à ChatGPT.
21: Ouais, tu as raison, ça va vite.
0: très belle question, Lionel de Calendagan. J'en ai aucune idée, pour être sincère.
19: Attends, t'inquiète.
0: Vas-y, je te laisse.
19: Mon ami Claude, il va me le dire jamais.
0: Mais oui, demande-lui. Demande-lui si.
19: Voilà. Allez-y, continuez, dès que j'ai la réponse.
0: Vas-y, on continue. Vas-y, continue.
21: Bon, en tout cas, voilà. Donc, effectivement, la fin, ça peut être joué, effectivement, parce que les Hongres arrivant, c'est plus compliqué de se dire, on va tenter le triplé. Après, chez les mâles, c'est quand même dur de le réaliser, déjà le doubler. On a vu que c'était le premier à le réaliser depuis la fin des années 70 avec Alejd. Donc ça faisait près de 50 ans quand même que ça n'avait pas été réalisé, ce doublé, on va dire, pour un mâle. Une femelle, on avait vu, hein, Lionel, que soit Trèves ou Enable, ils avaient tenté de le courir plus que deux fois, trois fois notamment, pour Trèves, et quatre fois même pour Enable. Mais, enfin, quatre tentatives en tout cas.
0: J'ai deux ratings. Ah. Tu l'as ou pas, Lio, toi? J'ai deux ratings possibles.
19: Réfléchis.
0: J'ai le fameux FIAH.
19: 130, moi.
0: Ouais, voilà, c'est le fameux rating FIAH.
21: Et c'est pas les mêmes.
0: Et le time form est à 133. Donc il y a 130
19: et 133. J'ai 129 et... Ah bah ouais, t'as demandé à Claude aussi, t'es pas d'accord avec lui-même.
0: Non, j'ai regardé sa fiche Wikipédia, si elle est bonne, okay. En tout cas.
19: Là, je l'ai 129 ou 130.
0: Écoute, moi j'ai 130 ou 133, peut-être que c'est pas à jour, écoute. Hein, oui. Donc bon,
21: ouais. On verra quand il courra les Champions Stakes la semaine prochaine.
19: Il est au-dessus.
0: En tout cas, il est au-dessus en rating. Alors pour ceux qui nous écoutent, le rating, c'est pas des commissaires, mais c'est un groupe de spécialistes en tout cas.
21: Une valeur.
19: Par rapport aux chevaux battus et tout
0: voilà,
19: ça.
0: Ouais. Attribue une valeur. 130 Calendagan, visiblement.
19: Et aux courses courues. Ouais.
0: Oui. Merci à Chris qui nous envoie un petit texto. Notre Chris qui est dans l'émission. On a dit 130 Calendagan. On lui fait un petit bisou.
21: Merci Chris.
0: Bon, on va continuer la Dream Team, si vous le voulez bien. Bon, on aurait pu débriefer encore longtemps sur ce.
19: Si t'arrives pas à voir Claude, tu t'appelles Chris. C'est
0: ça. En fait, on va lancer une nouvelle IA, l'IA Chris. Voilà, c'est ça. Bien vu Lionel. Allez, 13h26 dans les courses RMC. Restez bien avec nous. Là, on a fait le débrief de l'arc. On vous a donné plein d'infos. Mais ce qui va continuer dans quelques instants, c'est qui jouait ce week-end, qui jouait dans le Quintet à Caen, à Auteuil demain. Les dernières infos. Lionel a préparé une drôle de feuille de match aujourd'hui sur les programmes de Caen. Restez bien avec nous. Vous allez la découvrir. Les dernières infos pour ce week-end. C'est à tout de suite sur RMC.
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4: Deuxième partie des courses RMC, 13h31 sur RMC, 14h jusqu'à 14h, encore 30 minutes avec Lionel Charbonnier et Frédéric Kita, notre Dream Team des courses RMC. On continue tout de suite puisqu'on va s'intéresser à la course événement du jour.
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4: C'est pas un hippodrome qu'on a souvent au niveau Quintet, en tout cas, et encore moins le week-end. Voilà. Oui. C'est l'hippodrome de Caen qui va nous intéresser et l'entraîneur qui nous intéresse, nous, dans l'émission pour savoir s'il peut gagner, c'est Dominique Locneux qui vient nous rejoindre en direct sur RMC. Bonjour et bienvenue Dominique.
5: Oui, bonjour.
6: Bonjour Dominique.
5: Bonjour. Bonjour, ça va, ça va.
4: Dominique, sacrée course quand même, parce qu'ils sont 18, il y a deux échelons de départ, on sait que c'est quand même un avantage de partir à Caen, et en plus la jument est en forme. Bon, on s'attend, on va pas se mentir Dominique, on s'attend à voir Lionel Le Bourgeois essayer d'aller devant. Est-ce que c'est un peu les ordres?
5: Moi, je n'ai pas l'habitude de donner des ordres aux pilotes parce que voilà, quoi, je pense qu'on perd autant de courses qu'on en gagne. C'est mieux de prendre les décisions pendant la course et puis voilà quoi. Après, c'est une jument qui est quand même bien meilleure cachée. Mais bon, je vais laisser le choix à Johan parce que bon, j'ai fait le papier un peu. C'est pas évident. Qu'est-ce qui va aller devant? Faut quand même essayer de profiter un peu de son avantage. Bon, je vais rien lui dire comme ça. S'il va devant, je peux l'engueuler après.
4: Très bonne vanne, bon. Très bon ça.
7: Dominique, quelle capacité il faudra avoir pour Caen par rapport à Auteuil, par exemple? Est-ce que c'est un hippodrome complètement différent? Les qualités d'un cheval pour gagner à Caen?
5: Bah, à Caen, c'est vrai que c'est une grande piste, mais c'est quand même souvent des chevaux. Enfin, qui avec beaucoup de vitesse, qui sont un peu à l'avantage, parce que souvent les gars ils bougent pas beaucoup, et puis ils arrivent à faire un train un petit peu réduit, on va dire, parce qu'ils ont peur de venir en face, parce que la ligne droite après est longue, et des fois, on peut mettre la course à notre main, on va dire, et c'est des fois. Mais bon, après, il faut le cheval pour un petit peu aussi, hein. Mais bon, c'est tactiquement, ouais, des fois c'est délicat, hein, qu'on sait pas. C'est pas dire c'est une grande piste, c'est facile à revenir d'être derrière, c'est pas toujours le cas.
6: Ouais, c'est très, même c'est même pas évident du tout, et c'est vrai que il y a beaucoup de monde au départ, hein, 18 partants, 10 partants au premier échelon de départ. C'est quand même pas évident pour ceux qui viennent de derrière.
5: Non, c'est sûr, parce que je pense que tous les chevaux ceux de tête et même ceux à 25 mètres, il y a pas beaucoup d'écart de qualité, on va dire, et puis rendre 25 ouais. mètres dans ces cas-là, c'est pas évident, quoi. C'est pas évident.
4: Bon, ça sera un déroulement de course, hein, comme souvent. On va, voilà, on a du mal à l'imaginer en avance. Moi, personnellement, bon, je m'étais occupé du Quintet à 48 heures, donc j'avais pas les codes, j'avais pas tout ça. J'ai mis Cassia en tête, très sincèrement. Mais derrière, waouh! C'est très difficile. Des Capitaines du Liamone, Iguane de Caponnet au 25 mètres, c'est quand même des chevaux qui ont quand même de la qualité. Bon, on verra.
7: Il faut revenir à Caen, hein, c'est chaud.
5: C'est les deux chevaux que j'ai craint un peu, hein, 25 mètres. Oui. Hein, c'est des chevaux qui ont quand même coup des bons quintés, on va dire, en région parisienne. Donc, je pense que c'est un peu le danger, je pense.
6: Et Dominique, ça paraît quand même plus compliqué pour votre deuxième atout, Gino Viva, le numéro 17, qui rend aussi la distance.
5: Ah non, mais c'est sûr, lui, bon, bah, après, il a bien travaillé pour nous. Bon, on court à domicile. Je l'avais arrêté, il a été arrêté 3 mois. Il a un peu du mal il a du mal, c'est normal, à son âge, qui demande un peu de temps. Mais bon, il risque d'être orienté des courses à réclamer début d'année prochaine.
4: Oui, mais sinon, pour ceux qui nous écoutent, hein, Gino Viva, il a 10 ans. On l'a vu dans des belles batailles tout au long de sa carrière. C'est vraiment un brave cheval. Et c'est vrai que, bon, bah voilà, il a 10 ans. Maintenant, ça commence à être plus dur. C'est normal.
5: C'est ça.
6: Et Dominique, vous ne serez pas à Caen. Vous serez sur l'hippodrome de Reims dans la première course, notamment en Réunion 5, avec le numéro 6, Indy Picna, qui est actuellement le favori à 3 euros. Vous avez de belles ambitions avec lui.
5: Bah écoute, c'est sympa qu'ils ont encore confiance en moi, les parieurs, parce qu'ils drivent moi-même. Et c'est vrai que voilà, il a couru 3, 4, 5 fois en amateur là, pour parce que je l'ai pas trouvé le cheval là. Bon, j'ai jamais trouvé le cheval de l'année d'avant. Il a toujours manqué un peu de punch dans la phase finale cette année. Donc là, il a fait 3, 4 courses d'amateur. gentiment, enfin gentiment, c'est quand même des courses moins dures, en vue de cette course-là d'aujourd'hui. Donc aujourd'hui, on fait tapis, il y aura les œillères, des bouches, des ferrets, pas de bottines. Franchement, je peux pas faire plus qu'on peut faire. Donc, comme j'ai dit, on fait tapis et j'espère que ça va passer.
4: Eh ben merci pour les infos, merci. Dominique. Merci d'avoir été avec nous.
7: Merci Dominique.
6: Merci Dominique.
4: Passe une bonne journée, bon week-end. Bon.
6: Le tapis sur Réunion 5.
4: Il y a quel code pour l'instant?
6: Il y a 3.
4: Il y a 3 euros. C'est à quelle heure?
6: C'est en fin de journée, 18h27 le départ. Réunion 5, course numéro 1, et c'est le 6 Indy Picnard.
4: Bon, bah, une première info, enfin, deuxième info après Cassia. Lionel, 18 partants, il a fallu se creuser la tête là-dedans. Et voilà. Et il y aura des regrets, à mon avis. On va t'écouter tout de suite, Lyon.
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4: Alors, qu'en penses-tu?
7: J'ai eu la même réflexion, d'où ma question pour Dominique tout à l'heure. C'est-à-dire que j'ai réfléchi comme lui et par rapport à Caen, au tracé et tout ça, je me suis dit, je vais quand même privilégier ceux qui partent les petits numéros. Parce que je pense que les 25 mètres, ça pourrait être compliqué. Alors dans mes regrets, j'aurai deux chevaux qui seront 25 mètres, je crois. Mais en pénalty, moi j'ai mis Caline Dulaucheur, qui reste sur 3 victoires consécutives. Et donc voilà, je l'ai le numéro 4. Moi je l'ai mis en péno. Je la vois pas sortir du quintet. Ouais.
4: Okay.
7: Et en couffrant le numéro 2 Cassia, comme par hasard, ouais. Je vais pas revenir dessus. Moi, je pense que c'est très bien pour Cassia. En bruit de vestiaire, Corona de Ladoux, qui est aussi déféré des 4, et donc elle vient juste comme j'ai mis Cassia, qui vient de devancer Corona de Ladoux. Je l'ai mis en bruit de vestiaire parce que je pense que ces deux-là ne seront pas loin l'une de l'autre. Le numéro 3. Et puis un engagement, j'ai mis le 11 Jamais, qui est déféré des 4. Difficile de faire mieux dans l'engagement, hein. À 4000 euros du recul, je pense que c'est un très bon engagement pour le 11 Jamais.
4: Ok. Ouais. Ça fait partie. Ouais. Voilà. En fait, les.
7: Alors mes regrets, c'est Ingoine de Caponnet et Cache des Caillons pour moi.
4: Je rectifie d'ailleurs tout à l'heure. J'imagine pour ceux qui nous écoutent, tu sais, tout à l'heure t'as comparé Caen, mais t'as dit Auteuil, mais c'était Vincennes. Je pense que tu voulais dire Lyon.
7: Vincennes, oui, pardon. Sûr.
4: Non, mais il y a aucun problème.
7: J'ai dit Auteuil.
4: Oui, mais c'était
7: gentil, Dominique.
4: Oui, c'était pour ceux.
7: Je suis désolé.
4: Non, mais pas du tout.
7: Non, c'était Vincennes.
4: C'était pour ceux qui nous écoutent, qui comprennent bien la différence entre la montée de Caen et. Enfin, la montée de Vincennes, pardon, et l'hippodrome de Caen.
6: Et moi, ouais, c'est ça. Je rectifie parce que j'ai dit qu'ils étaient que 10 en tête, alors qu'ils sont 12. J'en ai oublié deux, moi.
4: Ouais.
6: Mais t'as arrêté à Cache des Caillons. En fait, c'était à Dominique, je lui ai dit oui, ils sont 10 en tête, mais non, pas du tout, ils sont 12.
4: Alors, pour info.
7: Bon, on y a dit que des conneries, ouais. Dominique, le pauvre. Il est
4: sympa. Là. D'ailleurs, c'était même pas Dominique.
7: C'est vrai qu'Auteuil avec un sulky, ça doit être quelque chose. Hein.
4: Non, mais en plus, tu sais, anecdote, c'est Fredo, il a imprimé les feuilles, et merci encore, Fredo. Mais non, mais t'as imprimé les quintets, je n'arrive même pas à lire tellement que c'est petit, en fait. Pourtant, j'ai de bons yeux.
6: Parce qu'il y a trop de partants.
4: En fait, c'est un test ophtalmo que tu nous fais.
7: T'as de bons yeux.
4: Oui, je vois plutôt bien, tu vois ce que je veux dire. Et je ne vois rien sur la feuille.
7: C'est Gabin qui dit ça.
6: Ils étaient. Ils étaient trop nombreux, ça rentrait pas.
4: Non, mais t'arrives à lire ça, franchement.
6: J'arrive.
4: Tu m'étonnes que tu t'étais trompé, en fait. C'est parce que j'arrive même pas à lire les lignes.
6: J'ai même pas lu pour tout te dire.
4: Je ne vois pas, je te jure que c'est vrai, je vois pas. Tu sais, c'est comme les tests à la médecine du travail pour lire les chiffres et tout ça.
6: Je trace un trait.
4: Bon, bref.
7: Vous savez que je fais pire, moi.
4: Vas-y.
7: Franchement, et ça me rappelle l'école, ce que t'es en train de dire, parce qu'à chaque fois que j'écrivais les trucs, les cours.
6: Alors là, on n'aura pas.
4: On a même la ligne qui a coupé, Lio. Qu'est-ce qui t'arrive? Il nous a quitté.
7: Mince.
4: Lio.
7: Ah, ça y est,
4: là,
7: vous m'entendez
4: là.
7: Plus
4: ouais, c'est bon.
7: Ah ouais. Non, je disais ce que tu disais, ça me rappelait.
4: Bon, on a des petits problèmes de connexion avec Lionel. Il va se reconnecter après. Oui. Il va se reconnecter après.
6: Feuille, on récapitule peut-être.
4: Vas-y. Parlons de la
6: feuille de match de Lionel en attendant son retour. Hein, c'est pénalty le 4, couffrant le 2, bruit de vestiaire le 3 et engagement le numéro 11.
4: 3, alors 2, dans l'ordre, hein, 2, 3, 4 et 11, hein, c'est ça
6: dans l'ordre. 2, oui, 3, 4, 11.
4: Dans l'ordre du programme.
6: Parce que c'est pas dans son ordre.
4: Et je regarde le pronom moi, que j'ai fait. Bon, ouais. Je les ai dans mes 8, mais effectivement, j'ai mis les deux chevaux des 25 mètres, je les ai mis plus proches, quoi, le 15 et le 18. Oui.
6: Moi, je très bien ce 10, Cache des Caillons, le fameux que je pensais qu'il était à la limite du recul, mais c'est pas lui.
4: J'ai mis 3ème, ouais. Je pense qu'il a une première chance quand même. Il faut le mettre dans le quintet. Ça en fait
6: déjà 5. Plus après, il faut choisir entre 18, c'est ça, et 15, quoi, globalement. Si on prend derrière.
4: Yes.
6: À moins qu'on enlève quelqu'un de tête.
4: Attends, je suis dessus parce qu'il y a tellement de partants là que. Donc là, on en a 5 en tête. Ok.
6: Déjà, je pense que 4, 2, 3, 10, faut les mettre.
4: 4, 2, 3,
6: l'ordre
4: et 10.
6: Que on veut,
4: mais... Jamais, moi je l'ai mis 8ème de mon prono, j'ai mis un peu loin, mais il y a une cote et ouais,
6: c'est
4: bien de ramener des cotes, je pense, quand même, au départ. Chronos de la Doue, il est marrant celui-là, quand même, ce numéro 3. Corona, pardon. Oh, j'arrive pas à lire avec ton ouais. taf, elle est trop petite, là. Donc le 6ème cheval, on prend qui, Fred?
6: Ah, ben, va peut-être mettre Captain Juliabonne dans le 18. Non?
4: Tu le préfères à Iguane de Caponnet? C'est juste ma question.
6: Ouais.
4: Ok, ouais. C'est même pas un oui franc, c'est ouais.
6: Il sera sixième.
4: Peut-être qu'il sera sixième, écoute. Ça me fait penser à une blague, mais j'ai pas le temps de raconter une blague là-dessus.
6: Mais qui est en tête alors, Cassia ou...
4: Bah oui,
6: Cassia.
4: Quand même. Mais je suis pas sûr que Cassia, de toute façon, on l'a eu son entraîneur, hein. Ceux qui nous écoutent, on a eu Dominique Locneux. Ouais. Je crois que personne n'est capable de dire si qui va gagner tête et corde, pas tête et corde. Il y a trop de partants capables de gagner.
6: C'est ça.
4: On met le 2 en tête, on met qui derrière?
6: 4-10.
4: Vas-y, on met le 10.
6: 4-10, 3.
4: 4-10, 3.
6: 11.
4: Et le 18. Et bah, il en manque un.
6: 2-4-10-3-11-18.
4: 2-4-10-3-11-18. Ceux qui nous écoutent, le quintet de la Dream Team avec Lionel qui devrait revenir normalement bientôt. Dès qu'il est là, il vient nous revoir. 2-4-10-3-11-18, ça c'est le quintet de la Dream Team à retrouver sur le Facebook et le compte X des courses RMC. Je me répète toutes les semaines, oui. Mais comme ça vous les avez gratuitement, vous pouvez les retrouver. Vous pouvez nous réécouter évidemment le podcast à partir de 18h, hein. On a le
6: sur 18h.
4: Le 18h. C'est à partir de 15h. En fait, j'allais dire dans 18 minutes, tu vois ce que je veux dire, c'est dans 18 minutes, c'est pas 18h.
6: Ça va pas notre émission.
4: Non, dans 18 minutes. Mais on est fatigué, c'est parce que ça se passe, c'est l'arc, ça nous a fatigué l'arc la semaine dernière, c'était un week-end incroyable. Bref, dans 18 minutes, vous avez le podcast des courses RMC que vous pouvez réécouter en replay. Voilà. Vous avez toutes les infos. Qu'est-ce que je voulais dire d'autre? Est-ce qu'il y a un 100 euros à gagner cette semaine?
6: Oui, et justement, ça sera sur le Quintet Plus de demain. Comme d'habitude, hein, trouvez idéalement les 5 premiers du Quintet. 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
6: Il y en a, alors j'ai pas son pseudo, mais la semaine dernière, je crois qu'il avait les 5 premiers.
4: Ouais, bravo. Ouais. Non, c'est pas juste.
6: Pas dans l'ordre.
4: 5 dans le désordre.
6: Ouais.
4: Il avait le 15. Bravo à lui. Moi, j'ai plus son prénom, mais bravo à lui. En tout cas, s'il se reconnaît. Allez, restez bien avec nous dans un instant. On retrouve la troisième partie des courses RMC. On aura Florian Belmer qui vient nous rejoindre pour parler du Quintet d'Auteuil. Et on va réavoir Lionel Charbonnier qui va venir nous rejoindre. À tout
6: avec
4: suite.
6: Son anecdote.
4: Voilà.
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4: Seule émission qui parle de sport hippique avec les courses RMC jusqu'à 14h ensemble. Est-ce qu'on a retrouvé Lionel? Lio Charbot, il est là? Lionel Charbonnier?
21: Ouais.
4: Ah bah voilà. Tu vas pouvoir finir ton anecdote après, ça te dérange pas.
21: Ouais, laisse tomber, elle est finie maintenant. De toute façon, je passais encore pour un con dans mon anecdote.
4: Mais alors, non, justement, on adore les anecdotes de Lionel, justement. Et c'est pour ça que les gens, ils apprécient aussi. On a des anecdotes, on a plein de choses à raconter. Tu la raconteras peut-être après. On va voir si on a le temps après avec notre invité. Frédéric Kita est toujours là et toujours. On s'intéresse au quintet de demain au Taï.
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6: Bon, on va essayer de pas se tromper, un super quintet demain, mais très très compliqué. Le prix Montgomery, c'est un groupe 3 sur le steeplechase et la très longue distance de 4700 mètres. Et on a Florian Belmer qui est l'entraîneur du numéro 1, Le Petit Cheval. Bonjour Florian.
22: Bonjour à tout le monde.
6: Donc comme je disais, c'est un quintet qui est pas évident, Florian. Et pour revenir à ton cheval, Le Petit Cheval, le numéro 1, il a pas couru depuis sa tentative dans le Grand Steeplechase de Paris où il avait terminé 8e. Et la fois d'avant, il avait gagné une course intéressante sur ce parcours. Il fait sa rentrée, donc est-ce qu'il va manquer ou est-ce qu'il est prêt déjà à obtenir une bonne performance?
22: Bon, il est prêt à faire sa rentrée après. Ce n'est pas son objectif, mais il sera compétitif malgré que ce soit une rentrée. Il y a des chevaux qui arrivent avec une condition de forme plus avancée.
4: Comment on peut le voir, Florent? Tu sais, pour les turfistes, justement, une configuration comme ça, une rentrée d'un cheval qui est la meilleure valeur, finalement, au départ, est-ce que c'est plutôt bon signe? Tu vois ce que je veux dire? Comment on pourrait, alors, de manière générale, pas forcément pour Le Petit Cheval, hein, je parle de manière générale, tout dépend évidemment de la condition du cheval, mais quand on arrive top weight comme ça, c'est plutôt bon signe ou pas?
22: Bah oui, normalement, parce que comme le système français, il a été fait pour équilibrer les chances au poids, donc de base, si on a un numéro 1, statistiquement, on a la meilleure chance. Après, il y a des chevaux en bas de tableau qui ont été écrasés pour pouvoir rentrer dans la course. Donc ça, quand on se fait écraser au poids, c'est souvent pas très bon signe. Mais
4: Voilà, 69 de valeur, il est pas mal quand même là-dedans.
22: Ouais. Oui, il a sa valeur. Mm-hmm. Et comme ça, sa valeur en steep, il permet de rentrer de justesse dans les conditions de course. Donc c'est sûr que c'est intéressant.
6: Bon, du coup, son objectif, c'est l'aller juste là derrière.
22: Oui, il va directement dans les juste là après cette course.
4: On a hâte de le voir.
6: C'est un groupe, voilà.
4: Ouais, on a hâte de le voir quand même. Non, là, il joue 5 quand même. Ça reste une rentrée, une préparation, mais il faut quand même être dans le coup. Il faut qu'il vous montre quelque chose quand même.
22: Bah, oui, mais sa condition de forme le matin, il est apte à faire sa rentrée. Après, le but, c'est pas son objectif, c'est là, il joue 5. Donc, le but, c'est de voir un cheval qui prend du plaisir à faire ce qu'il fait, qui saute bien et qu'il fasse une belle prestation pour pouvoir se projeter sur la Jousselin ensuite.
4: Bon, c'est tout ce qu'on lui souhaite en tout cas. Merci beaucoup Florian d'avoir été avec nous en direct sur RMC.
22: Merci à vous.
4: Merci beaucoup, passez une bonne journée. Lio, t'en penses quoi de ce quintet à Auteuil?
7: Pas facile.
4: Ouais.
7: Pas facile.
4: Je connais pas ce cheval. Pas facile.
6: Il y est pas.
4: Il est pas au départ, pas facile.
7: Non. Alors moi j'aime bien le cheval Arnaud. Le numéro 2, ouais, Pascard de Beauce, ça j'aime bien. 2, 14, 6, l'As, bah, j'avais mis l'As, le petit cheval aussi, je pense que c'est un cheval qui vaut au-dessus. Mais voilà, il y a quand même 71,5, le terrain s'alourdit. Mais bon, Tantzena.
6: Le 14.
7: Le 14, c'est... Ouais, c'est Michael Serrer, donc c'est un cheval qui fait toujours l'arrivée, qui fait toujours ses courses. Je pense qu'on peut pas l'enlever, hein.
0: Et je sais pas ce que vous en pensez, ouais. Hein, mais.
6: Bah, c'est une course qui est très compliquée, hein, comme tu l'as dit. Et Michael Serrant, il a aussi le 15 calibre, qui vient de terminer deuxième du numéro 2, un Pascard de Beauce, qui retrouve avec un avantage au poids. Donc, je pense qu'il faut pas l'oublier aussi dans une sélection. 15, ouais. Après, on aura pas de place pour tous les mettre. Ça, c'est sûr. Je me méfie du 8 Ilao, qui avait terminé quand même deuxième du prix du président de la République. C'était sur ce parcours. C'est quand même un avantage d'avoir déjà fait 4700 mètres en steeple. Lui, il a terminé donc deuxième de cette épreuve. Et ces deux dernières courses sont pas terribles, mais il faudrait peut-être le racheter. Pourquoi pas? Enfin, il peut pourquoi pas prendre une belle place dans ce quintet ouais, plus.
0: Il m'a fait peur, moi.
6: Il t'a fait peur?
0: Ouais, bah, pour ces deux dernières courses là, Ilao, moi c'est pour ça que j'ai fait l'impasse. Parce que faut galoper là, hein. Va falloir galoper quand même. Hein.
4: Propose le quintet, Fredo, avec
6: tout ce qu'on a dit, avec les chevaux de Lyon, les tiens. Lionel, je t'ai senti confiant avec le 2. Pascard de Beauce.
4: Ça veut dire oui.
6: Ouais, bah le 2, allez. Le 2, après je pense qu'il faut mettre peut-être la ligne avec calibre le 15. Le 14 Tanzena. Que Lionel a aussi mentionné. Je mettrai bien quand même le je crois qu'il en a parlé Lionel du 6 Johnny Rock. Le 8 Ilao, il va rester qu'une place, c'est pas facile. Il va rester qu'une place et il reste le petit cheval quand même, on peut le mettre cheval de classe, on peut peut-être le mettre 6e.
4: Et ben voilà.
6: Ouais.
4: Et ben vas-y, propose-nous le quintet.
6: Allez, on note. Ça fait quintet en chiffres pour demain, le 2 devant le 15. Le 14, le 6, le 8, hélas, pas facile vraiment, mais on a essayé de faire au mieux avec de belles possibilités quand même.
4: Si vous n'avez pas eu le temps de noter, ça coûte 12 euros en flexi 50%, c'est-à-dire vous pouvez le faire à la moitié prix. À moitié prix, ça vous coûte 6 euros. C'est le même quintet que la Dream Team si vous voulez nous suivre. On le met sur le compte Twitter, donc compte X des courses RMC, et sur le Facebook, vous pouvez le retrouver, hein, parce que j'imagine que là, vous n'avez pas eu le temps de le noter. Non. Vous êtes en voiture, vous êtes autre part, vous êtes sur l'application. On peut comprendre. Donc vous avez ça, les courses RMC, Facebook et donc compte X. Pour les deux quintet du week-end. N'oubliez pas que ce quintet justement à Auteuil, sur le compte X des courses RMC, il y a 100 euros de bons à parier à gagner. Le meilleur pronostic, vous donnez vos 5 chevaux. Nous, on en a mis 6, hein, mais vous donnez vos 5 chevaux. Celui qui a le plus de chevaux à l'arrivée gagne. Et puis, on fera un tirage au sort, hein, s'il y a des égalités. Oui. Mais vous inquiétez pas. On offre 100 euros de bons à parier. C'est gratuit. Tous ceux qui nous écoutent, tentez votre chance, même si vous ne connaissez pas grand-chose au quintet. Why not? Pourquoi pas? C'est aussi ça, les courses.
6: Sur un quintet comme celui de demain, tout le monde peut tenter sa chance. Hein.
4: Okay, je pense. Lionel va revenir après. Pour l'instant, je vous donne 3 chevaux, moi, pour l'hippodrome de Caen. Ah. Aujourd'hui, je vous donne 3 concurrents à jouer. Dans même pas 5 minutes, il y a My Lovely Lady, le numéro 4 dans la deuxième épreuve. Dans la Malibu, c'est dans la troisième épreuve, le numéro 6. Et dans la sixième épreuve, le numéro 7, Norman Piergi, qui va courir le Saint-Léger des trotteurs. Et je suis assez chaud sur celui-là. Donc 204, 306 et 607. Voilà, pareil, vous pouvez réécouter juste après l'émission le podcast si vous n'avez pas le temps de noter. Par contre, effectivement, il y en a un qui court dans 5 minutes. Hein. C'est dans la deuxième épreuve, le numéro 4 avec David Thomas qui est proposé pour l'instant. Il était à la cote de 2,60 €. Alors, les deux premiers que je vous ai donnés, c'est à jouer les trois en simple gagnant. Moi, je m'embête même pas. Il y a 2, 3 et 6. Voilà. Lionel est de retour.
6: Ah, Lionel.
4: Léo, est-ce que tu as ton anecdote? Est-ce que tu peux finir ton anecdote ou pas? T'as 2 minutes.
0: Oui, non, parce que Fredo disait. Enfin, tu reprochais à Fredo de ne pas voir parce qu'il écrivait trop petit. Yeah, et que, oui, oui.

0: avais d'autres à rajouter par rapport à ta feuille de match ou autre? Non, pas plus.
1: Et moi, j'en ai un en commun avec toi, donc c'était le sans léger les trotteurs. C'est comme toi.
0: Norman Piaget.
1: Ouais, enfin, je tenterais comme toi ce cheval. Okay. J'avais noté. J'avais que ça.
0: Et Lio? Parce qu'on t'a pas entendu, Lio. Ça a peut-être coupé.
1: Ouais, ça a recoupé, je crois.
2: Ouais,
1: ça.
2: Ah. Vas-y, je suis très embêté avec ma ligne, les gars.
1: Non, c'est pas grave, t'inquiète.
2: J'entends la moitié de l'émission, je suis désolé.
0: Non, bah, c'est pas grave. Bah, écoute, de toute façon, on a donné pas mal de chevaux au départ. On a l'info par Dominique Locneux qu'on a donné. Et puis voilà.
1: Et nos pronos du Quintet, comme tous les week-ends. Vous allez les retrouver dans quelques instants sur les réseaux sociaux.
0: Eh ben, on est pas mal. Rien d'autre à rajouter, Fredo?
1: Bah, écoute, non, un week-end un peu plus calme que la semaine dernière, mais toujours des belles courses. Et puis, on se retrouve la semaine prochaine.
0: Eh ben, génial. Eh ben, écoutez, on vous a donné tout ça. Réécoutez le podcast juste après. Hein. Il va être publié, non pas à 18h. C'est à 14h. Dans un instant, restez bien avec nous. Je remercie Lionel Charbonnier et Frédéric Kita d'avoir été avec nous. Restez bien avec nous. On continue sur le sport tout au long de la journée, bien évidemment. 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Dans un instant, c'est Christophe Cessieux qui vient vous rejoindre et qui va être avec vous dans l'intégral sport. Tout de suite.
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1: RMC, il est 14h dans un instant, c'est le début de l'intégrale sport sur RMC avec un programme extraordinaire qui nous attend. Mais tout de suite, c'est les infos et c'est avec Grégoire Morelli. Bonjour Grégoire.
2: Et bonjour Christophe, bonjour à toutes et à tous. Les communes rurales bénéficieront d'une dotation nouvelle de 50 millions d'euros. C'est ce qu'annonce Sébastien Lecornu dans une vidéo diffusée devant le congrès de l'Association des maires ruraux de France qui se tient à Auch dans le Gers. Le Premier ministre assure qu'il va apporter également une réponse spécifique aux stations service de leur territoire pour qu'elles puissent baisser les prix du gazole. Ce matin, les forces de police ont évacué des manifestants d'un bâtiment de l'université de Nantes, occupé en solidarité avec le mouvement lycéen. 4 personnes interpellées, les élèves du secondaire qui appellent à une nouvelle journée de mobilisation le 13 octobre prochain aux côtés des étudiants. Poursuite des votes en ligne pour la primaire socialiste Place Publique. Plus de 80 000 votants ont pu désigner leur candidat pour la présidentielle. Le premier tour devait initialement prendre fin aujourd'hui à 17h, mais après une cyberattaque hier, la tenue du scrutin est prolongée jusqu'à demain soir. Enfin, une partie de la capitale ukrainienne plongée dans le noir, conséquence de frappes russes qui ont visé Kiev et qui ont provoqué d'importantes coupures de courant. La mairie de Kiev a également indiqué que le métro était temporairement à l'arrêt. On va terminer avec le quintet. À présent, ce sera sur l'hippodrome de Caen à 15h15 dans la discipline du trot. Voici le pronostic de RMC. La favorite, c'est le 2 Cassia. L'outsider, c'est le 3 Corona de la Doue. Il est 14h passé d'une minute sur RMC. Tout de suite, c'est l'Intégral Sport avec Christophe Cessieux, bien sûr.
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9: Bonjour à tous, 14h05, vous êtes sur RMC, vous avez fait le bon choix, c'est le rendez-vous avec tous les directs et il y en aura de nombreux tout au long de l'après-midi, tout au long du week-end, avec évidemment le retour du football de club, de championnat, la Ligue 2 dans un instant, nous irons voir nos envoyés spéciaux qui sont à Clermont et à Nantes pour la suite de la 6e journée de Ligue 2. Il y aura du foot évidemment un peu plus tard dans l'après-midi et dans la soirée, là aussi ce sera à suivre sur RMC. Le programme de l'après-midi qui se complétera par ce qui est sans doute l'événement le plus important de ce début d'après-midi, à savoir le Tour de Lombardie qui est la dernière très grande épreuve cycliste de la saison du calendrier. Ça fait partie des monuments, ce Tour de Lombardie, et on espère évidemment que Paul Sexas va pouvoir y briller. On sera dans un instant avec Kevin Morand et Jérôme Coppel qui vont nous commenter la course. On suivra également le rugby avec à 14h30 le début de la 6e journée de Top 14. Le Stade français reçoit Montpellier, le vice-champion de France, Pierre Thévenet, Yann Delagg sont à Jambouin. Et puis on n'oublie pas non plus les qualifs du Grand Prix de Singapour, si la météo le permet. La course sprint a été retardée ce matin en raison d'une averse. Et oui, on ne court plus sous la pluie en Formule 1. Les qualifs ont été décalés d'une petite demi-heure. Ils débuteront donc tout à l'heure à 15h30. Sans oublier l'autre événement de l'après-midi, à savoir la finale de Roman Dico au championnat du monde de judo. Ça se passe à Bakou. Elle s'est qualifiée ce matin sans coup férir pour la catégorie des plus de 78 kilos. On la suivra tout à l'heure. Son combat programmé à 16h20. Voilà donc pour le programme de ce début d'après-midi. Il est magnifique et nous partons tout de suite pour les terrains de Ligue 2, parce que figurez-vous que ça a déjà marqué du côté de Clermont qui reçoit le Red Star. Damien Tardieu est sur place. Salut Damien.
10: Salut Christophe, bonjour tout le monde. Et l'ouverture du score pour le Red Star ici à Clermont après 5 minutes de jeu, perte de balle un petit peu bête des Clermontois, vraiment devant leur surface de réparation. Et ensuite c'est Giovanni Kanga qui, avec beaucoup de maîtrise et de sang-froid, eh bien ajuste Théo Guivarch sur sa droite. C'est l'entame catastrophe pour des Auvergnats qui n'ont toujours pas gagné depuis le début de la saison. Ils ont fait 6 nuls et une défaite et ils sont menés par une équipe du Red Star qui, à l'heure où on se parle Christophe, est leader de Ligue 2. 8 minutes de jeu à Clermont, 1-0 pour les joueurs de banlieue parisienne.
9: Et le Red Star qui reste sur une belle série, 3 victoires consécutives, plus peut-être une 4e cet après-midi, puisqu'il mène 1-0. 1-0 à Clermont. Je vous parlais tout à l'heure de la 6e journée, mais non, on en est déjà à la 8e journée, excusez-moi, pour ce petit impair. Un autre match, là, ça sent bon le passé, ça sent bon le palmarès des grandes équipes des années 50, 60, 70, le FC Nantes reçoit le Stade de Reims sous les yeux de Romain Asselin.
11: Salut tout le monde. Écoute, très bien.
9: C'est vrai qu'il y a quelques titres de champion de France sur la pelouse quand même. Hein. Et pas de Ligue 2.
11: Pas de Ligue 2, non, mais t'entends, ça chante. C'est quand même l'info du jour à Nantes, à la Beaujoire. Ça chante à la Beaujoire. On avait la Brigade Loire silencieuse, on s'en souvient, en seconde partie l'année dernière. Il y a eu les incidents assez dramatiques survenus contre Toulouse au mois de mai. Match à huis clos derrière. Tu t'en souviens, avec Vaïd Eliodi qui était descendu sur la pelouse, qui avait été envahi. Il était en larmes, l'entraîneur de Nantes. Il y a eu un huis clos ensuite. Il y a eu deux matchs de fermeture de la tribune en ce début de saison en Ligue 2. Et voilà le retour de la Brigade Loire à la Beaujoire, et ça fait du bien à tout le monde. Évidemment, il y a eu une banderole déployée au coup d'envoi. Toujours tiens, une petite balle perdue pour Valdemar Kita, qui a signé un compromis de vente avec un ancien agent, Paulo Tavares. Est-ce que le club va être racheté? On peut pas dire que le futur repreneur en question soit bien accueilli par la Brigade Loire, mais en tout cas pour l'instant ça chante pour les Canaries qui n'ont pas marqué face à Reims, mais qui ont eu deux belles opportunités. 0-0 après 10 minutes de jeu, mais un match plutôt plaisant pour l'instant la Beaujoire.
9: Très bien, parfait. Romain Asselin qui voyage sur toute la côte atlantique, de Royan à Bordeaux, en passant par La Rochelle et Nantes aujourd'hui, pour ce match entre Nantes et Reims. À tout à l'heure, Romain. Nous allons maintenant partir beaucoup plus à l'est. Nous allons en Italie, plus précisément en Lombardie, cette région située au nord de l'Italie, au nord de Milan, au bord du lac de Côme, où donc débutait tout à l'heure la classique des feuilles mortes, dernier monument de la saison. Les monuments, ce sont évidemment Milan-San Remo, Liège-Bastogne-Liège, le Tour des Flandres, Paris-Roubaix, et donc ce Tour de Lombardie qui intervient beaucoup plus tard que les autres classiques de printemps, mais qui est tout aussi passionnant, une épreuve qui était jusque-là squattée depuis 5 saisons consécutives par Tadej Pogacar. Et bien cette année, Poggi n'est pas là, alors le chat n'est pas là. Quelles souris vont pouvoir danser? Je pose la question et je me tourne vers Kevin Morand qui est avec nous et qui va nous faire vivre cette course. Salut Kevin.
4: Salut Christophe, salut à tous.
9: Et avec Jérôme Coppel également qui va t'accompagner tout au long de l'après-midi. Salut mon Jérôme.
8: Salut Christophe, salut à tous.
9: Voilà, messieurs, quelles sont les souris qui vous semblent les plus à même de croquer le chat aujourd'hui?
4: Je laisse Jérôme commencer.
8: Il y en a beaucoup. Alors moi, la souris que j'aimerais voir croquer le chat, c'est bien sûr c'est ça. Tu connais mon côté un peu franchouillard. Maintenant, on a des Del Toro, on a des Ciccone, Piganzoli. Enfin, on a vraiment un gros plateau. Remco Evenepoel, bien sûr. Moi, je vois bien un match Del Toro, c'est que ça, c'est un match de la jeunesse et arbitré par Remco Evenepoel. Mais on aura la réponse dans un peu moins de 120 km maintenant.
9: Un peu comme on avait eu au Grand Prix de Montréal, et qui s'était conclu par la victoire de Del Toro devant Sexas. Il l'avait piégé sur le sprint. En fait, pour que Polo gagne, il ne faut pas arriver au sprint quand même, hein, Jérôme. C'est un peu le souci. Il n'a pas une grande pointe de vitesse, donc il faut qu'il fasse la différence et arrive en solitaire pour espérer s'imposer.
8: Oui, bien sûr, ça lui augmentera ses chances. Hein. Tu l'as dit, on a vu à Montréal, par rapport à Del Toro, il va moins vite que lui. En tout cas, sur le tour de Lombardie, le profil va lui permettre, s'il est bien, s'il est dans un grand jour, bien sûr, c'est vraiment le profil qui te permet d'arriver tout seul. On se rappelle de Thibaut Pinot en 2018 et plein d'autres ont gagné cette course en solitaire. Le sommet de la dernière difficulté, hein, San Fermo della Battaglia, c'est le sommet à 5 km de l'arrivée. Et c'est une montée qui est vraiment difficile. Les coureurs vont la faire deux fois. Donc ils vont la connaître, bien sûr. Donc là, ça peut être peut-être le dernier moment pour Paul de faire la différence et d'arriver en solitaire.
9: D'accord, oui. Une fois celui qui arrive en haut de cette dernière difficulté avec 5-10 secondes d'avance, il est quasiment assuré d'aller à la gagne, Jérôme, ou il faut un peu plus d'avance?
8: Non, ça peut suffire, ça dépend. Tu vois, on a vu, rappelle-toi, le championnat du monde avec la victoire de McNulty. Ils sont revenus à 10 secondes, ça se regarde un peu et ça suffit. La descente de cette dernière difficulté-là, elle n'est pas ultra technique. Donc il faut bien 10-12 secondes pour pouvoir espérer gagner à Côme. Par contre, il y aura bien sûr d'autres, Kevin va nous en parler, mais d'autres difficultés, d'autres descentes ultra sinueuses, notamment la descente du Civiglio, où là tu peux faire la différence et dans la montée et dans la descente justement. On connaît les qualités de Paul en montée et en descente. Voilà, là, c'est vraiment, s'il y a une classique qui convient parfaitement à Paul Sexas, c'est celle-ci. Je ne dis pas qu'il va la gagner, mais en tout cas,
9: je me souviens en avoir parlé avec toi dans le podcast avant le triptyque championnat du monde, enfin même avant, c'était avant le Grand Prix de Montréal, je crois. Et tu nous disais, l'épreuve qui lui convient le mieux aux qualités de Paul, ce ne sera pas le championnat du monde, pas le championnat d'Europe, évidemment, ce sera le Tour de Lombardie. Et donc, on y est. Et donc, on espère, évidemment, qu'il va nous faire quelque chose. On avait le débat ce matin dans les grandes gueules gueule du sport, de se demander si sa saison, enfin la réussite de cette saison passait par la réussite dans le Tour de Lombardie cet après-midi. Moi, ce matin, je disais, sa saison est exceptionnelle et magnifique, mais maintenant, il faut distribuer les mentions. Et les mentions, ça va assez bien, très bien. Et je pense que, en fonction du résultat d'aujourd'hui, on pourra lui attribuer la mention assez bien, bien ou très bien. Hein. Mais ça dépend aussi de cet après-midi, Jérôme.
8: Oui, ça dépend de cet après-midi. Je t'ai écouté ce matin, j'aurais pas aimé t'avoir comme prof, hein, parce que je t'ai trouvé quand même dur. Alors j'étais déjà pas très bon à l'école. Alors si en plus j'avais un prof dur comme toi, ça aurait été compliqué. Non, mais bien sûr que, en fait, on attendait beaucoup de Paul à, donc bien sûr sur le début de saison, sur le Tour de France, bien sûr. Et là, il a répondu présent à chaque fois. Mais surtout après son Tour de France, bah voilà, on s'est dit les classiques Québec-Montréal, il y a pas Pogacar, le championnat du monde, il sera peut-être champion du monde, etc. Et le Tour de Lombardie. Et Paul se lui, dans ses déclarations, il ne se cache pas. Avant le championnat du monde, il a dit « moi, je viens là pour gagner ». Avant ouais. Ce Tour de Lombardie, il dit la même chose « je viens pour gagner ». Donc, en fait, nous, ça nous rend... Est-ce qu'on est trop exigeant avec Paul Sexa? Je ne sais pas, mais ses déclarations nous rendent, en tout cas, plus exigeants avec lui, parce que c'est l'ambition qui nous donne, c'est les espoirs qui nous donnent. Donc, moi, je pense, là, à l'heure actuelle, si j'étais professeur à ta place, je lui mettrais une mention bien sur sa saison. S'il gagne le Lombardie, bah, c'est mention très bien. Tu auras gagné la Flèche Wallonne, le Lombardie.
9: Bien sûr.
8: Le Pays Basque, quatrième du Tour à 19 ans. Voilà, ça serait mention très bien. Mais c'est vrai que moi, j'ai vraiment énormément d'attentes sur Paul, sur ce Tour de Lombardie. Maintenant, j'ai une toute petite inquiétude. C'est que j'ai l'impression, même si Paul a fait quatrième du Tour, j'ai l'impression que depuis sa chute au Tour d'Auvergne-Rhône-Alpes, j'ai pas l'impression que ça soit vraiment le Paul qu'on a vu avant sa chute, malgré sa quatrième place au Tour. J'ai l'impression qu'il lui manque quelque chose, qu'il n'est pas revenu vraiment dans l'état de grâce qu'il était au Pays Basque, etc. Donc voilà, est-ce que ça va suffire face à un Del Toro avec une équipe super forte, face à Remco qui est en pleine forme, etc. Ben, je sais pas. Ouais. J'espère me tromper sur ce point-là.
9: C'est intéressant ce que tu dis, très intéressant. Kevin, tu as rencontré Polo, je crois, hier, justement.
12: Hier soir,
9: avant la course. Est-ce qu'il a fait mention de ça ou uniquement de ses ambitions très élevées? On va peut-être l'entendre dans quelques instants.
12: Non, on lui a demandé d'abord comment il allait, parce que c'est vrai qu'on l'avait quitté avec ses crampes et voilà son côté abattu il y a deux semaines à Montréal. Il a dit que ça allait très bien mentalement, physiquement, et que voilà les mots durs qu'il avait eu envers lui-même, en fait c'était sa façon d'extérioriser, de passer à autre chose très rapidement. Il a dit j'ai ruminé une ou deux heures et puis voilà c'était terminé, même s'il a cherché évidemment des explications à ses crampes, et pour lui l'hydratation est sans doute une des explications majeures. Mais voilà, vous parliez tout à l'heure de son discours, il est peut-être quand même un peu moins affirmatif qu'avant les mondiaux sur ses ambitions, même s'il dit j'ai pas peur de dire que je me sens bien, que je vais jouer la bataille, que je dois jouer la bataille avec les meilleurs. Il a pas dit comme avant les mondiaux je viens pour gagner. Voilà, il a peut-être retenu entre guillemets une leçon de ce qui s'est passé à Montréal là-dessus. Mais Paul Sexa, en tout cas, de ce qu'il nous a dit, se sent très bien avant cette dernière course de la saison pour lui.
9: Oui, on va l'écouter dans un instant, Paul Sexa, qui se fixe des objectifs incroyables. Et on voit d'ailleurs, là, actuellement, à l'antenne, que sa formation eh bien, fait le tempo en tête de peloton. On fera un point dans quelques instants. D'abord, on écoute donc Paul Sexa sur ses objectifs, son objectif aujourd'hui, dans ce Tour de Lombardie dont il a pris le départ ce matin.
13: Non, je les fixe haut, j'ai pas peur de le dire. Après, on verra. Je pense que mes sensations sont toujours très bonnes, donc on verra demain. Je pense que je peux être dans la bataille pour la victoire. Si on part pas avec cette ambition, je trouve que c'est dommage et je me sens bien, donc j'ai pas peur de le dire.
9: Il se sent bien, il a pas peur de le dire. Bon, en tout cas, Jérôme, si il lui manque un petit truc depuis sa chute dans le Tara, c'est tenu secret, hein, ça, personne n'en parle, mais peut-être effectivement ses entraîneurs sont au courant, parce qu'ils ont évidemment tous les datas, et s'il y a quelque chose en moins, ils doivent le savoir. J'espère que ce n'est qu'une impression et qu'il va à nouveau être aussi brillant qu'il l'a été au printemps dernier. Kevin, il y a une grosse adversité, Jérôme en parlait, il y a le nouveau champion d'Europe qui a fait forte impression la semaine dernière, Remco Evenepoel. Il y a évidemment Isaac Del Toro accompagné de son champion du monde d'équipier, Brandon McNulty. Il est bien là, McNulty, hein?
12: Il est bien là. Et un petit bémol pour Del Toro, le champion du Mexique, qui a dit ces derniers jours qu'il avait mal au genou le grand pied monté. Et il l'a répété hier soir. Donc, à voir si ça peut l'handicaper. Mais son équipe a d'autres cartes à jouer, dont évidemment le maillot arc-en-ciel depuis deux semaines, Brandon McNulty.
9: Ouais. Ce McNulty, Jérôme, il est porteur du maillot arc-en-ciel, qui est le maillot le plus prestigieux dans l'histoire du vélo. Est-ce que ça peut lui donner d'abord des ambitions supplémentaires et des ailes un peu plus qu'il en avait avant d'être sacré champion du monde?
8: Ben, je pense. En tout cas, lui va avoir un rôle différent maintenant dans l'équipe, surtout en l'absence de Pogacar. Avant, c'était vraiment un équipier important pour le Slovène. Là, maintenant, il va faire partie des coureurs protégés sur ce Tour de Lombardie avec Del Toro, bien sûr. Est-ce que ça va lui donner des ailes? Bon, je pense que tous les maillots distinctifs te donnent des ailes. Donc oui, je pense que ça va l'aider. On l'a vu sur les classiques, les semi-classiques italiennes avant ce Tour de Lombardie. Il était déjà là. Il était bien présent à chaque fois. Et il a dit lui-même dans une interview, en tout cas, je me sens bien et avec ce maillot, les kilomètres passent plus vite. Je ne vois pas le temps passer sur le vélo. Donc, c'est bien que ça doit lui donner un petit surplus en tout cas. Maintenant, c'est vraiment McNulty, typiquement le coureur. Alors, il ne va pas passer inaperçu avec son maillot de champion du monde, mais c'est typiquement une carte que UAE pourrait jouer parce que tout le monde s'attend à ce qu'il y ait Del Toro. Kevin a parlé de son problème au genou. Moi, je dis que ce n'est pas vraiment un bémol parce que ça lui permet aussi de s'enlever un peu de pression. J'ai mal au genou, c'est peut-être un petit peu d'intox, etc. Donc voilà, il joue un petit peu avec ça, le Mexicain, mais il pourrait, son équipe pourrait envoyer McNulty un petit peu en éclaireur et puis un petit peu avant pour, d'une, faire le jeu de Del Toro. Et on a vu que McNulty était capable de tenir 30-40 km seul au championnat du monde à l'avant. Donc pourquoi pas faire la même chose là? On sait que depuis le mondial à Montréal, il est très très en forme. Donc ils ont vraiment deux belles cartes à jouer, mais pas du tout dans le même rôle, je pense. Mm-hmm. Je pense que Del Toro sera capable, dans les montées dures, de suivre les Evenepoel, les Sexas, etc. Alors que je pense que McNulty devra anticiper un petit peu.
9: Très bien, on est encore à 112 km de l'arrivée, donc les choses sérieuses n'ont pas encore débuté. On va faire un point avec toi, Kevin, savoir s'il y a une échappée. Il y a toujours une échappée matinale dans le Tour de Lombardie, même si on est en milieu d'après-midi désormais.
12: Oui, il y a une grosse échappée de 14 coureurs qui est partie depuis une centaine de kilomètres. Depuis la première grosse difficulté de la journée, c'était le Selvigno. 14 coureurs, dont deux Français, hein, Maxime Decombe de Groupama FDJ United et Julien Bernard de Lidl Trek. On a également André Amif Sud qui a le maillot de champion de Malte, mais qui est né et qui a grandi dans le sud de la France. On a également Victor Campenaerts pour Visma Lease Bike, ou encore les Italiens Antonio Tiberi et Fausto Masnada, Georges Bennett également pour NSN. Voilà, donc une belle échappée, ouais, de monde, 14 hein. coureurs ouais. avec 3 minutes d'avance quand même, sur 3 minutes 11 d'avance même sur le peloton, où se trouve donc Paul Sexas et son coéquipier Antoine Lotte, qui a fait une grande partie du travail là pour tenter de combler l'écart. On a maintenant les UAE Emirates et également les Red Bull Bora, évidemment, pour Remco Evenepoel, qui sont à l'avant de ce peloton, donc avec 3 minutes 11 de retard sur la tête de course à 110 km de l'arrivée. Mais évidemment, on attend la Madonna del Ghisallo et également le Siviglio, qui sera à 16,7 km de l'arrivée, pour peut-être décanter cette course entre les favoris. Donc le Siviglio, sans doute le mur du Siviglio, qui sera le juge de paix de ce Lombardie.
9: Très bien, messieurs, on vous parle tout au long de l'après-midi. Dès qu'il se passe quelque chose, vous n'hésitez pas à me couper, mais de toute façon, je viendrai vous voir régulièrement parce que j'adore cette course. À tout à l'heure, Jérôme Coppel et Kevin Morand, nos envoyés spéciaux sur le Tour de Lombardie. 14h22, un petit détour par le foot. Romain Asselin, j'imagine, doit avoir son petit téléphone branché sur le match. Mais d'abord, on va à Clermont parce qu'il y a un nouveau but. Et cette fois-ci, c'est l'égalisation de Clermont, Damien.
10: Exactement, les Clermontois qui avaient frappé le poteau il y a quelques minutes, une tête de Semedo alors que Poussin était battu, et qui sont revenus donc à l'instant avec une belle action. Alors les joueurs du Red Star l'ont un petit peu mauvaise parce qu'ils estimaient qu'au départ de l'action, au milieu du terrain, il y avait une petite semelle sur l'un de leurs joueurs, mais l'action, elle est magnifiquement conclue par le jeune Enzo Cantero pour Clermont. Petit ballon enroulé pied gauche, ça vient tomber au-dessus de Gaëtan Poussin, le gardien, qui est battu. Et voilà Clermont qui a pourtant beaucoup de difficultés offensives depuis le début de la saison, seulement 4 buts marqués en 8 matchs, qui revient au score face au Red Star, qui n'est donc le Red Star plus leader à l'heure où l'on se parle. 22 minutes de jeu au Montpied, un partout désormais entre Clermont et le Red Star.
9: Très bien, Romain Asselin, lui est à Nantes, à la Beaujoire pour ce Nantes-Reims. Romain,
11: 23 minutes de jeu, toujours à 0-0, mais une première partie de match qui est totalement dominée par les Nantais, qui ont eu 3 énormes occasions dans la surface adverse. Pour l'instant, ça ne veut pas, sous les encouragements, vous l'entendez, de la Brigade Loire, qui a fait son retour 5 mois après, ici
9: belle
11: à Nantes.
9: Ambiance, une belle ambiance à Nantes, ça avait manqué depuis des mois et des mois, que la Tribune Loire faisait la grève des encouragements. Merci Romain. 14h23, tiers information RMC Sport, une procédure disciplinaire a été ouverte contre Cristiano Ronaldo, qui a été suspendu à titre provisoire par la fédération portugaise. Ça fait suite évidemment à son départ de la sélection il y a quelques jours. Donc on verra si la suspension est vraiment annoncée, auquel cas ce sera sans doute la fin de carrière internationale de Cristiano Ronaldo. 14h24, vous êtes sur RMC. Dans un instant, nous partons à Jambouin pour vous présenter le premier match de la 6e journée de Top 14 entre le Stade Français et Montpellier. À tout de suite sur RMC.
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0: 14h28, vous êtes sur RMC, l'intégral sport. On suit le Tour de Lombardie. On suit également les deux matchs de Ligue 2 qui ont débuté à 14h. Mais nous allons également suivre à partir de maintenant la sixième journée de Top 14 et le premier match de cette sixième journée sous le beau soleil de Jean Bouin à Paris, où le Stade Français, les soldats roses du Stade Français vont accueillir le Montpellier Hérault Rugby sous les yeux de Pierre Thévenet et de Yann Delegue qui vont nous commenter ce match. Salut les garçons.
1: Salut Christophe, salut à toutes et à tous.
2: Salut à tous.
0: Bon, il fait beau à Paris là, c'est quoi?
1: On est bien.
0: Hein,
1: top. On est très bien.
0: Ce matin, c'était l'automne, et là, ça y est, c'est le retour de l'été, là. C'est magnifique.
1: On est vraiment bien. On se disait, Ken, que ça manque un peu de monde dans ce stade quand même, parce que c'est un remake d'une demi-finale, celle de l'année dernière qui avait été remportée par le MHR, on le rappelle, au stade Vélodrome. C'est loin d'être plein cet après-midi, Yann, et c'est dommage parce que tout est réuni pour qu'on ait un super match.
2: C'est deux très belles équipes, effectivement, comme tu l'as dit. Paris, sincèrement, ils sont un petit peu sur la lancée de l'année dernière, pas forcément tellement en termes de résultats purs et durs, mais sur la manière de jouer. C'est une équipe solide, il faut vraiment compter sur eux, et c'est vrai qu'on a envie qu'ils soient soutenus par plus de Parisiens, par plus de monde, et là le stade est quand même pas mal dégarni.
0: Paris qui effectivement montre de belles choses, mais qui a perdu quand même à trois reprises, dont la semaine dernière, Pierre, mais de pas grand chose, hein, où ils ont failli faire la différence à Jean Daugé face à l'Aviron Bayonnais. Malgré tout, il faut aujourd'hui une victoire impérative face à Montpellier, à Jean Bouin, pour essayer quand même de se rapprocher de la tête de classement.
1: Oui, même si il y a eu un point de bonus défensif qui a fait du bien à Bayonne la semaine dernière d'un point de vue comptable. Mais en effet, par rapport à l'an dernier, ils ont un retard de 5 points au classement par rapport au même match. Mais le championnat est très long, on le sait. Ils ont du mal pour l'instant, Yann, à faire un match complet. Ils ont fait des bonnes premières mi-temps contre Perpignan, Bordeaux, Clermont, des bonnes deuxièmes contre Lyon et Bayonne. Et maintenant, il faut qu'ils nous montrent 80 minutes de consistance.
2: C'est vrai, ce qu'il faut prendre en considération aussi, c'est qu'ils ont reçu que deux fois.
1: Bien sûr.
2: S'ils
1: battent Montpellier, ils reviennent à hauteur de Montpellier.
2: Exactement. Donc, et s'ils battent Montpellier avec bonus, ils sont devant. Au-dessus. Donc, pour l'instant, ils ne sont vraiment pas en danger. Moi, je trouve que cette équipe, elle joue plutôt pas mal, elle est solide. À aujourd'hui de confirmer, c'est important parce que pour le coup, Montpellier, c'est un peu pareil. C'est une équipe qui fonctionne plutôt bien. Il n'y a qu'à voir le résultat de la semaine dernière contre Toulon, ce 28-0 qui a marqué les esprits.
1: Et c'est rigolo, Christophe, parce qu'on a parlé à Rory Cocotte de ce retard de points cette semaine. Il nous disait que c'est très français de voir un point de vue purement comptable. Il nous racontait que dans l'hémisphère sud, c'est beaucoup plus des paliers de performance à passer à l'entraînement, des thèmes à travailler, et que là-dessus, en tout cas, il n'était pas inquiet. Le coup d'envoi est donné par Louis Carbonel, titulaire à l'ouverture de cette équipe du Stade Français. Renvoie long directement dans les bras de Billy Vunipola, qui va aller au contact de la défense. 0-0, bien sûr, entre les deux équipes au coup d'envoi. Christophe, Montpellier 5e et le Stade Français 10e.
0: Voilà, cette équipe de Montpellier qui, elle, eh bien, a fait forte impression face à Toulon la semaine dernière. Enfin, c'était un Toulon, Yann, bien diminué, qui depuis est parti en crise totale. 28-0. Montpellier qui, après avoir connu cette défaite initiale à la maison face à la section paloise, a quand même retrouvé des couleurs. Et ils sont en capacité d'aller chercher un résultat cet après-midi à Paris.
2: Oui, mais ils sont dans la lignée de l'année dernière, hein. Équipe hyper solide, sûre de ses forces, une équipe qui est bien structurée. Donc, moi, quand on parle de ces deux équipes, Paris comme Montpellier, pour moi, peu importe, comme disait tout à l'heure Pierre, peu importe les résultats qu'ils ont eu jusqu'à maintenant, ce qui est sûr, c'est que c'est deux équipes solides sur qui il va falloir compter. Moi, j'en suis persuadé.
1: Et Picardo, première grosse percussion de la part du centre argentin. Les Montpellierains ont le ballon à hauteur de la ligne médiane. La première touche a été perdue par les Parisiens. Et Alexis Bernadet, le demi de mêlée, qui peut envoyer Bastien Chalureau à la percussion. Il récupère ce ballon. Il ne sait pas trop quoi en faire. Il s'est fait coincer là par la défense. Yann, côté Montpellierain, on a durci encore plus le pack avec une deuxième ligne. Chalureau, Dugui, qui sont deux numéros 5 et qui vont jouer ensemble pour apporter du tonnage à cette équipe.
2: Ah ouais, c'est du très solide, évidemment. Mais bon, des deux côtés, c'est du très solide quand même. Donc, c'est deux équipes qui se ressemblent beaucoup, hein, des gros packs très bons sur les fondamentaux du rugby, sur l'occupation, sur la défense. C'est assez solide. C'est deux équipes qui se ressemblent beaucoup. Et on va voir aujourd'hui qui c'est qui va prendre le dessus sur l'autre.
1: Premier ballon tapé au pied par Alexis Bernadet, contrôlé finalement par les joueurs du Stade Français, qui vont pouvoir sortir de leur camp tranquillement depuis leur propre 22 mètres par le pied de Paul Abadi, qui remplace aujourd'hui Taouera Kier Barlow. 2 minutes de jeu, 0-0 entre le Stade Français et le MHR.
0: Très bien, on revient vers vous dans un instant. On va faire un détour par les matchs de Ligue 2, la 8e journée, avec deux rencontres. La première où il y a déjà deux buts, ça se passe à Clermont sous les yeux de Damien Tardieu. Clermont et le Red Star qui sont à égalité, un but partout. Ce sont les Odoniens qui avaient ouvert le score, Clément. Damien, pardon.
3: Oui, effectivement, il n'y a pas de souci, Christophe. Les Odoniens qui avaient ouvert le score, mais qui depuis sont en difficulté. L'égalisation clermontoise est logique, elle est magnifique, hein, Enzo Cantero tout à l'heure. Et depuis, c'est Clermont qui a le pied sur le ballon. Clermont qui se montre tranchant. Des Auvergnats qui étaient très pauvres dans le jeu depuis le début de la saison. Ils ont peu perdu, mais ils n'ont toujours pas gagné, on le rappelle. Hein, 6 nuls, une défaite. Et surtout, c'était assez pauvre défensivement, même si les principes de jeu, notamment défensifs, étaient plutôt bien compris. Là, on voit des Clermontois beaucoup plus offensifs, meilleur dans la construction notamment, et qui arrive même à amener les actions à leur terme, avec donc tout à l'heure une tête sur le poteau de Semedo qui fait sa première, lui qui était passé par les équipes de jeunes du Benfica à Lisbonne, qui s'est ensuite perdu un petit peu. Et pour l'instant, eh bien, le Red Star est un petit peu en difficulté, un but partout à Clermont. On rappelle que le Red Star a l'occasion de prendre au moins provisoirement jusqu'à ce soir, avec le match des Verts de Saint-Etienne, la tête de ce classement de Ligue 2. 34 minutes de jeu au Montpied, on assiste vraiment à un beau match pour l'instant, un but partout entre Clermont et le Red Star.
0: Et est-ce qu'on assiste également à un beau match à la Beaujoire entre Nantes et Reims, Romain ?
4: Attention à cette occasion, peut-être le coup franc dans la boîte pour le Stade de Reims qui reprend le contrôle du match. 0-0 pour l'instant, l'entame était nantaise, mais ça va beaucoup mieux pour Reims. Reims qui est un client en Ligue 2, seule équipe invaincue cette saison, client à l'extérieur aussi, ils n'ont plus perdu à l'extérieur depuis le mois de janvier. Voilà, c'est quand même solide comme bilan, alors que le FC Nantes repart à l'attaque avec ce centre et la tête tranquillement captée par le portier Rémois Hultzmann. 0-0 après 35 minutes ici à la Beaujoire.
0: Très bien, nous repartons également sur les routes de Lombardie, les routes qui se cabrent légèrement là, c'est le moins qu'on puisse dire. Kevin, Jérôme, on est à 104 km de l'arrivée, avec toujours une échappée devant mais qui perd des plumes parce que derrière ça accélère.
5: En effet, 104 km de l'arrivée et la montée de la Giovenzana. On est au milieu à peu près, un peu plus du milieu même de ce tour de Lombardie. Montée de 3,6 km, 9% quand même, avec un maximum à 16% que les coureurs à la tête de course vont bientôt aborder. Donc toujours cette douzaine de coureurs à l'avant, dont les deux Français, Maxime Decomble et Julien Bernard. Mais à l'avant du peloton, on voit toute l'équipe Emirates et notamment Pavel Sivakov qui est en tête de ce peloton pour emmener donc notamment son coéquipier champion du Mexique Isaac Del Toro, ou Brandon McNulty qui est bien placé juste en deuxième ou troisième position de ce peloton avec son maillot arc-en-ciel. Paul Sexas lui est autour de la 15e, 20e position avec ses coéquipiers de Decathlon, CMA, CGM. 104 km de l'arrivée donc, et toujours dans la montée de la Giovenzana avec 2 minutes 20 d'avance pour...
0: Ouais, 2 minutes 20 d'avance, ça va pas suffire évidemment, hein, Jérôme, pour ces gars-là, même si c'est un groupe quand même de costauds, hein, qui est parti à l'avant de cette course.
6: Oui, c'est un groupe de costauds. Alors, ça va pas suffire pour la victoire, mais attention, hein, rappelle-toi, Christophe, l'année dernière, Quinn Simons s'était échappé. Ils n'avaient pas énormément d'avance non plus, et ça lui a quand même permis d'aller prendre la quatrième place. Donc, ouais, des coureurs vraiment costauds dans ce groupe, s'ils arrivent à bien gérer, à maintenir un petit peu cet écart et à se faire reprendre une fois que le coup de pétard avec les favoris sera donné, tu peux aller quand même loin finalement sur ce Tour de Lombardie. Mais voilà, on voit là, on a l'impression d'être un peu dans le final de la course, dans un final de course, alors qu'on est qu'à 104 km de l'arrivée. Il y a tous les UAE à l'avant, il y a Remco Evenepoel qui est là, il y a tous les favoris qui sont déjà à l'avant, alors qu'on est très loin. On voit bien que l'équipe UAE ont une stratégie en place, alors un petit peu comme ils font avec Tadej Pogacar, hein. C'est un peu le rouleau compresseur, ça va péter un petit peu par l'arrière, mais on va peut-être voir une première attaque, ouais, alors pas dans celle-ci, mais un petit peu plus loin, là, peut-être dans la Madonna del Gilazo, une attaque peut-être d'un McNulty par exemple. Donc voilà, c'est un peu la stratégie habituelle du côté du UAE, mais ça va faire des dégâts.
5: Voilà, Pogacar qui était parti sur ses trois dernières victoires arrivées en solitaire, il était parti à chaque fois à plus de 30 km de l'arrivée. Hein,
0: donc, à 30 km de l'arrivée, donc
5: à chaque fois à plus de 30 km, voire même. Ouais. Ouais, le Ghizzalo est à 60 km de l'arrivée. Sanfermo, le premier passage dans Sanfermo de la Batiglia sera lui à 26 km de l'arrivée, puisqu'il y a deux passages dans ce circuit final, ouais, juste à côté de Com.
0: Ouais, mais il n'y a pas Poggi, hein, et les autres sont costauds, mais c'est quand même pas Pogacar. Donc on verra si les Del Toro, McNulty sont capables de faire quelque chose. Je remarque que le maillot arc-en-ciel se trouve en deuxième position. C'est plus lui qui fait les bouts droits maintenant et qui imprime le rythme en montagne. Il est désormais devancé par un autre équipier. Donc 104 km de l'arrivée et donc 2 minutes 22 d'avance pour le groupe de tête. À tout à l'heure. Nous retournons au stade Jean Bouin où ont pris place des garçons qui se connaissent bien. Thomas Lombard qui préside aux destinées du stade français et à ses côtés Bernard Laporte qui a été son coach au Stade français. Ils sont très copains tous les deux et d'ailleurs il y a une bonne ambiance en tribune présidentielle.
1: Oui, messieurs. Je leur fais confiance. Ouais. Je leur fais confiance là-dessus. Il n'y a pas trop de soucis entre Bernard Laporte et Thomas Lombard. 8e minute de jeu ici à Jambon entre Montpellier et le Stade français. 0-0, toujours entre les deux équipes. Montpellier tient le ballon, Yann, mais il y a des gros duels, notamment entre les deux numéros 12, Picardo côté Montpellierin et Néné côté Stade français, où c'est très très puissant.
2: Ouais, ça cogne fort. Attention, là, il y a une ouverture pour Montpellier.
1: Ouais, ils sont à 5 mètres de l'embute, les Montpellierins. La percussion de Billy Vunipola, il est bien arrêté. Ça plaque très fort côté Stade français depuis le début de la rencontre. Et Verag est allé à l'encontre de cette défense, Yann. Et gros plaquage à nouveau qui fait exploser le ballon au Montpellier.
2: Ouais, et ça va permettre à Barré de dégager, mais il a été contré. Ça va revenir très vite.
1: Ouais, bien joué. Il va bien s'en sortir. Bien s'en sortir, Léo Barré. Ballon contré. Tom Banks avait les moyens de tenter une relance à l'intérieur de la moitié de terrain du Stade français. Mais les rebonds, Yann, ont piégé l'arrière australien de cette équipe de Montpellier. Et donc, on aura un lancer en touche pour le Stade français à hauteur de la ligne médiane. Alors qu'il y a déjà un changement côté parisien. C'est Johan Tanguay, il me semble, qui était pas bien depuis une des premières actions tout à l'heure, qui va céder sa place au numéro 19, Juan Scalzo, au poste donc de numéro 8. 0-0 entre les deux équipes. Ça a commencé avec beaucoup, beaucoup de gros plaquages, Yann, cette rencontre.
2: Il se tient les côtes, hein, on dirait, Tanga. Effectivement, c'est musclé. C'est vrai qu'il y a des belles cartouches de part et d'autre, mais c'est plus Montpellier qui a la main sur le ballon depuis le début.
1: 0-0, 9e minute de jeu, ballon dans les mains des Parisiens à hauteur de la ligne médiane.
0: Allez, 14h39, on se quitte quelques instants. Donc 0-0 entre le Stade français et Montpellier. Un but partout entre Clermont et le Red Star. 0-0 entre Nantes et Reims. Et donc 2 minutes 12 d'avance pour le groupe d'échappée à 103 km de l'arrivée du Tour de Lombardie. A tout de suite sur RMC.
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0: Le Tour de Lombardie du rugby avec la 6e journée du top 14 et ce match entre le Stade Français et Montpellier et de la Ligue 2 avec deux rencontres cet après-midi. Vous savez, c'est le retour du football des championnats après la longue parenthèse internationale. On va commencer par le foot Nantes-Reims. Ça fleure bon le passé à la Beaujoire. Et on a mis le jeune et fringant Romain Asselin pour nous commenter ce match. Il n'y a pas beaucoup de buts pour l'instant, Romain.
4: Ouais, 0-0. Pourtant, il y a des occasions des deux côtés, surtout côté nantais, dans les 20 premières minutes. Même incroyable qu'ils n'aient pas ouvert le score, les hommes de Grégory Poirier, face à, je disais, une équipe du Stade de Reims, seule invaincue hein, cette saison, qui en 4 victoires pourrait revenir à hauteur provisoirement de Saint-Etienne, le leader, qui joue ce soir. 0-0 pour l'instant. Il reste une minute avant le temps additionnel de cette première période.
0: Damien Tardieu, lui, est au pays des volcans, à Clermont, pour ce match entre Clermont et le Red Star. Les Audoniens avaient ouvert le score tout à l'heure et ils se voyaient déjà en tête de la Ligue 2. Ben non, les Clermontois ne l'entendent pas de la même oreille.
23: Exactement, ils sont revenus les Clermontois, un but partout. Il reste là aussi une minute avant le temps additionnel. Le rythme est un peu retombé. On a eu vraiment 30-35 minutes de qualité, même techniquement. Il y a des idées de la part des deux équipes. On a eu des occasions et les joueurs du Red Star qui ont été dominés pendant une partie de cette première mi-temps sont revenus, ont arrivé un petit peu plus à poser le pied sur le ballon. Ils ont surtout un trio d'attaque Durand, Cissé, Ikanga qui à tout moment, on le sent, peut faire mal à l'arrière-garde clermontoise, même si c'est peut-être le plus effacé des trois pour l'instant. Un but partout à 30 ouais. secondes de la mi-temps ici au Montpied.
0: Merci Damien. Nous repartons à Jean Bouin avec les Montpelliérains qui ont bien progressé dans le camp parisien mais qui se voient pénalisés. Pierre et Yann qui sont à Jean Bouin.
1: Ça s'est pas joué à grand chose. La 13e minute de jeu, 0-0. Magnifique relance de la part de Maël Moustin, l'ailier montpelliérain, qui a trouvé Alexis Bernadet à ses côtés. Le retour un peu désespéré de Léo Barré. Et ensuite, Yann, c'est Lester Etienne qui a réussi à mettre ses mains sur le ballon pour récupérer la pénalité.
2: Ça s'est joué vraiment à pas grand chose, mais effectivement, Léo Barré a réussi à.
1: Un bout de short,
2: exactement. Ça a bien ralenti le demi-mêlé qui était prêt à aller marquer. Et finalement, un très beau geste d'Etienne qui vient gratter ce ballon et récupérer la pénalité. Le Stade Français va pouvoir souffler. Mais c'est un match qui s'en va bien.
1: Les défenses prennent le pas pour l'instant.
2: Alors, les défenses prennent le pas, effectivement, parce qu'il y a toujours 0-0. Mais en revanche, on sent quand même qu'offensivement, les équipes tentent des trucs et ils jouent plutôt pas mal quand même. C'est un match plutôt agréable pour l'instant.
1: 14e minute de jeu, 0-0. Et Noah Néné vient de trouver une touche magnifique. Il est parti de ses 22 mètres jusque quasiment l'entrée des 22 mètres Montpellier 1 sur cette pénale touche avec son pied gauche. Il faut dire qu'il a des sacrés cuisseaux pour porter le ballon loin dans le ciel de Jean Bouin. 0-0, 14e minute de jeu et un lancé en touche très intéressant pour Lucas Pérez-Blanc et le Stade Français.
0: Ah ben on va le suivre avec vous, les garçons, avant de partir sur le Tour de Lombardie dans un instant.
1: Gros duel en touche entre Paul Gabriel et Florian Vera qui sont deux des meilleurs preneurs de ballon dans ce secteur du championnat. La remise d'intérieur pour Lester Etienne s'était téléphonée. Elle s'est récupérée par le MHR et par Melvin Rates, le jeune joueur U20 qui récupère ce ballon. Les Montpelliérains vont repartir tranquillement depuis leur propre 40 mètres, munitions gâchées par le Stade Français sur cette action. On en reste donc à 0-0 au quart d'heure de jeu.
0: 0-0 après le quart. Ouais, Yann, vas-y.
2: Tranquillement, mais ça tape fort quand même.
1: Oui, mais tranquillement, mais je suis bien en tribune.
2: Ça tape fort, ouais.
0: Là, on a quand même des Golgothes, hein, les uns face aux autres. Là, quelle est la meilleure première ligne de ces deux formations?
1: Normalement Montpellier, mais aujourd'hui,
2: pour l'instant, ça fait vraiment jeu égal. Hein, ouais. Conquête. À la fois, on touche comme en mêlée. Pour l'instant, c'est très solide. Chacun prend ses ballons.
1: Côté Montpellier, il faut rappeler pas de Jordan Huélessé, pas de Baptiste Erdosio et pas de Mohamed Awas, qui est la première ligne quasi titulaire de cette équipe du MHR. Les trois sont blessés. On a Reda Wardi, le pilier international, qui fait sa première sur le banc côté Montpellier. Mais c'est vrai que côté Stade Français, l'Américain Jack Iscaro, notamment depuis le début de la saison, le pilier gauche, fait très très forte impression. Mais pour l'instant, ça se neutralise entre les deux équipes. 0-0, 15e minute de jeu, touche Montpellier-Rennes à l'entrée de leur 22 mètres.
0: Allez, 14h47, je vous rappelle les autres matchs que vous suivrez à partir de 16h35. Il y aura notamment un très intéressant Perpignan-Vannes. Le Loup recevra La Rochelle. La section paloise recevra Castres. Et le match qui est le plus attendu, celui sans doute de cet après-midi, c'est celui qui va opposer le RC Toulon au Racing, deux équipes en difficulté, surtout le RC Toulon qui a vu donc son directeur du rugby Pierre Mignoni quitter le club cette semaine après la rouste infligée par Montpellier la semaine dernière. On en parlera tout à l'heure. C'est la mi-temps en Ligue 2, messieurs Tardieu et Asselin, rapidement pas le temps mais le score sur vos pelouses. Romain.
23: Ah, clairement.
5: Bah, moins 0-0. Ça va être vite fait. Voilà. Il y a des buts en tribune. 2-0 pour les banderoles contre le président Valdemar Kitar.
0: Ouais. Ah, oui, il mène largement souvent. Damien, donc, un partout,
23: oui. Kanga avait ouvert le score à la 7e pour le Red Star. Clermont est revenu avec Cantero à la 21e. Un partout à la mi-temps à Clermont.
0: Allez, à tout à l'heure les garçons. Nous, on va repartir sur les routes lombardes autour du lac de Caume. Nous sommes à 97 km de l'arrivée de la classique des feuilles mortes. Cette magnifique classique sur les routes italiennes dans l'arrière-pays milanais avec des montagnes, avec des côtes assez terribles. Jérôme, tu l'as déjà fait le tour de Lombardie? Tu l'as déjà couru en compétition?
6: J'ai pris le départ, ça compte. je l'ai fait en
0: pourtant
6: 2015.
0: C'est un truc qui te conviendrait pas mal quand même, non?
6: Ouais. Oui, c'est, alors sur le papier oui, mais je l'ai fait qu'une fois en 2015, c'était après on avait eu un peu comme les coureurs cette année, hein, les championnats du monde à Richmond aux États-Unis. Moi, j'avais vraiment préparé que le chrono, j'étais remplaçant pour la course en ligne, donc j'avais passé une semaine aux États-Unis où j'avais pas énormément roulé. On avait fait, pour tout vous dire, bien la fête le soir de la course en ligne pour fêter ma médaille et les autres titres de la France. Donc je suis arrivé pas très entraîné, pas très motivé, mais j'avais été échappé, j'avais fait le taf pour l'équipe, j'avais pris la bonne échappée du jour, ensuite j'avais rapporté mes bidons, mais j'avais pas vu la ligne d'arrivée.
0: Ben, il faut dire que ça monte et ça descend, mais surtout on a envie de s'en mettre plein les yeux. Quand on fait cette course, on doit avoir envie de temps en temps de s'arrêter pour regarder le paysage, hein, Jérôme?
6: Ouais, bah ça c'est vraiment une des particularités de cette course. Alors pareil, je reprends mon exemple, mais j'étais échappé, donc on sait qu'on joue un petit peu avec le peloton, donc t'as le temps de regarder le paysage.
9: Le premier essai parisien face à Montpellier.
0: Ouais, on y va, Pierre.
9: Pardon Jérôme, le premier essai parisien sur un ballon porté à un touche à 5 mètres de l'embute du MHR. On a à nouveau fait le choix d'aller en touche, il y a de ne pas prendre les 3 points. Et cette fois-ci, ils sont payés, les Parisiens. Essai de Paul Aloémil, le pilier droit, ballon porté qui a mis du temps à s'organiser, mais tout en puissance, ils sont allés derrière la ligne.
2: C'est vrai, on a été étonné sur la première pénalité qui était quasiment face au poteau qui prennent la touche. Ils n'avaient pas pu aller jusqu'à l'essai sur la première tentative. En tous les cas, là, ils ont réitéré le fait d'aller en touche et ça a bien fonctionné puisqu'ils arrivent à ouvrir le score avec cet essai. Carbonel s'apprête à tenter cette transformation et on voit aussi sur la pelouse Néné qui a l'air un petit peu blessé.
9: Ouais, après Johan Tanga aux côtes, c'est Noah Néné qui a l'air de s'être touché à la cheville. Il se fait strapper actuellement. La transformation de Louis Carbonel ne passe pas. On en reste donc à 5-0 en faveur du Stade français face au MHR. 19e minute de jeu, Christophe.
0: Voilà, les premiers points inscrits par le Stade français sur cet essai non transformé. À tout à l'heure, 5-0 donc pour le Stade français. On parlait donc de la spécificité de ce tour de Lombardie, de ces paysages incroyables. Jérôme, tu étais en train de nous raconter une anecdote.
6: Non, je disais que voilà, quand t'es échappé sur cette course, comme tu joues toujours un petit peu avec le peloton, t'es pas toujours à fond non plus, donc ça te permet de regarder le paysage et c'est vraiment magnifique, hein, cette région autour de Caume pour faire du vélo, c'est incroyable quand t'as une belle météo comme ils ont aujourd'hui. En plus, ils ont vraiment des conditions parfaites, hein, il fait pas trop chaud, pas trop froid, ils ont eu un peu de gouttes de pluie tout à l'heure, mais là maintenant la route est sèche et il fait beau, donc c'est vraiment un endroit magnifique pour faire du vélo. Mais c'est vrai que les saisons sont longues dans le vélo, donc si t'arrives à rester vraiment bien motivé après le tour, après les championnats du monde, si tu y as participé, si tu arrives à bien t'entraîner, il y a vraiment une carte à jouer. C'est peut-être un peu plus, alors pas au niveau du profil, mais tu arrives à bien t'entraîner sérieusement, tu arrives en bonne forme, tu peux arriver, même si le profil te convient pas parfaitement, à tirer ton épingle du jeu, parce qu'il y a beaucoup de coureurs qui sont en bout de course, qui sont sur les rotules, qui n'ont pas vraiment envie d'être là. Ça sent la fin de saison, hein. Ce soir la plupart c'est le dernier dossard, c'est la coupure, donc voilà, il y a quand même de la place à prendre si tu as réussi à rester motivé jusque-là.
0: Très bien, nous allons maintenant sur la course avec Kevin, puisque le peloton et les hommes de tête sont en train de se rapprocher justement du lac de Caume, qu'ils vont longer une grande partie avant d'attaquer tout à l'heure Ghizzalo. Mais là, on va oui, voir des paysages magnifiques. Jérôme le disait, il a plu tout à l'heure. On a vu par moments quelques portions de route un peu mouillées, mais a priori, les nuages ont disparu, hein, Kevin.
6: Oui.
9: Il a plu sur une partie de cette première heure de course, puisqu'ils sont partis de Bergame ce matin, les coureurs. Vous savez, ce Tour de Lombardie, c'est une année sur deux, une arrivée à Bergame, une arrivée à Caux, mais cette année le départ c'est l'inverse. Et bien cette année on arrive à Caux, mais justement et bien les coureurs se rapprochent des bords du lac, puisqu'ils vont remonter jusqu'à Bellagio, magnifique village que vous connaissez peut-être, sur les bords du lac de Caume, et ils vont ensuite redescendre pour aborder la Madonna del Ghisallo par sa face nord, et donc ensuite se rapprocher de Caume et ce Siviglio, cette côte de San Fermo della Battaglia, pour donc l'arrivée. Donc dans 91 km maintenant, on est dans les 100 derniers kilomètres de cette bataille finale, de ce bouquet final, de cet automne incroyable qu'on en a vécu dans la saison cyclisme, et toujours 2 minutes 20 d'avance pour la douzaine de coureurs, dont un que je n'ai pas encore cité, c'est Ben O'Connor, un triple, enfin vainqueur sur les trois grands tours, vainqueur d'étape sur les trois grands tours, Ben O'Connor, l'Australien, qui est donc dans ce groupe à l'avant à 91 km de l'arrivée.
0: Parfait, merci messieurs, à tout à l'heure. On vous retrouve évidemment lorsque les choses seront encore un peu plus avancées dans ce Tour de Lombardie.
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0: Retour au rugby, retour à Jambouin. Là aussi, le soleil est présent cet après-midi sur la capitale, après un temps bien gris hier et aujourd'hui. Et pour l'instant, eh bien, ce sont les hommes en rose, les soldats roses qui mènent, bon, pas pour grand-chose, mais un essai à zéro. 5-0, donc face à Montpellier. Pierre Thévenet, Yann Delegue sont en train de bronzer à Jambouin, tous les deux. Ils sont magnifiques.
9: Et Domingo Miotti a l'occasion de réduire l'écart. Pour le MHR, 22e minute de jeu, pénalité à 35 mètres, légèrement excentré sur le côté gauche, la patte droite de l'Argentin va expédier ce ballon entre les poteaux et ça fait 5-3 au niveau du score. Yann Noanene est sorti après Johan Tanga, remplace lui par Tani Vili. C'est deux des gros porteurs quand même du Stade français qui ont dû céder leur place dans ce début de match.
2: Oui, alors t'as raison, je mettrai un bémol à ça, c'est que Vili, Nene, c'est aussi...
9: C'est similaire.
2: Voilà, ça se ressemble beaucoup. Vili, c'est un gros porteur également, donc c'est du gaillard par du gaillard. Mais en tous les cas, ce que j'apprécie dans cette rencontre, moi, c'est des deux côtés, et là on vient d'en avoir un bel exemple du côté de Montpellier. Je trouve que les velléités offensives sont plutôt de belles factures, et je pense que, enfin, on a l'impression qu'ils sont déjà assez précis.

0: C'est Paul Gabriel, mais qui se fait lober par son lanceur et le ballon récupéré par les Montpellierens. Est-ce qu'il y a un coup à jouer là-bas sur l'extérieur? Non. Finalement, Alexandre Béconnier va rentrer sa course et Montpellier va se dégager. 23e minute de jeu, 5-3 en faveur du Stade français face au MHR.
1: Voilà, rien n'est fait évidemment dans ce match très disputé après 23 minutes.
0: Attention, le MHR est laissé. Il va être marqué en bout de ligne là-bas par Rusto Picardo et c'est Montpellierens après une contre-attaque de 60 mètres quasiment. Je pensais que les Montpellierens allaient se dégager, mais non. Yann l'a dit depuis le début du match, les Montpellierens tentent les coups. Et là-bas sur l'extérieur, en trois passes, on est venu décaler Rusto Picardo qui a transpercé la défense et qui va marquer. 24e minute de jeu, Montpellier prend les devants 8-5. C'est mérité depuis le début du match et c'est mérité sur ce mouvement très maîtrisé.
2: C'est ça, c'est super bien joué encore une fois. Voilà, il y avait un surnom en bout de ligne, mais c'est le geste juste, les passes sont précises. Là, effectivement, il fallait sauter deux joueurs pour aller chercher l'extérieur qui était plutôt libre. Ça a bien joué. Après, il y a eu un 2 contre 1, remise intérieure, très bien joué aussi. Pour l'instant, ça joue juste, les gestes sont précis, c'est du beau rugby.
0: Attention à la transformation rapidement de Domingo Miotti pour prendre un petit peu d'air pour le MHR. Il est excentré côté gauche. Elle ne va pas passer cette balle. On en reste donc là, Christophe. 8-5 en faveur du MHR. 24e minute de jeu.
1: Eh oui, pour la première fois de la partie, les Montpellierens sont devant au tableau d'affichage. On va voir si ça va durer. Il est 14h56. Les infos de 15h arrivent dans un instant. Et ensuite, nous repartirons et sur le foot, et sur le rugby, et sur le Tour de Lombardie. À tout à l'heure sur RMC.
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1: AMC, il est 15h. La suite de l'intégral sport, ce sera dans un instant, mais tout de suite, c'est les infos et c'est avec Grégoire Morelli. Rebonjour Grégoire.
2: Rebonjour Christophe, bonjour à toutes et à tous. Meeting de campagne pour Gabriel Attal, le candidat à la présidentielle, a donné rendez-vous à ses sympathisants à Lyon. On est en direct de ce meeting avec Thomas Becker. Thomas, la prise de parole de Gabriel Attal est attendue d'ici peu.
3: Oui, prise de parole dans les prochaines minutes. Voilà, les militants essayent de donner de la vie dans cette salle qui doit contenir environ 2000 personnes. Grégoire, vous le savez, Lyon, ville de foot, l'OL a perdu hier soir, mais ça n'a pas empêché les jeunes de déployer deux tifos, Attal président et la force d'agir, le slogan du candidat. Il y a même des écharpes Attal 2027, ça c'est pour la communication, mais vous le savez, Gabriel Attal est attendu sur le fond, sur la jeunesse. Il va annoncer un pacte générationnel, explique son entourage. Il ne veut pas laisser la thématique aux insoumis, explique ses soutiens ici en référence au meeting demain, pas très loin, à Clermont, de Jean-Luc Mélenchon. Gabriel Attal force aussi de convaincre parce qu'il est toujours relégué dans les sondages derrière son concurrent Édouard Philippe. Mission donc pour le patron de Renaissance, parvenir enfin à créer une dynamique pour éviter le vote utile dans le bloc central dès maintenant en faveur d'Édouard Philippe.
2: Thomas Becker en direct de Lyon pour RMC. Plus de 90 000 votants comptabilisés à 14h. Le scrutin se poursuit pour les inscrits à la primaire PS Place Publique. Il doit durer jusqu'à demain soir. Emmanuel Macron exprime sa solidarité à l'Ukraine après les frappes russes dont le pays a été victime. Le président français s'est d'ailleurs entretenu avec son homologue ukrainien. Ces attaques de la Russie ont tué 15 personnes et interviennent au lendemain de l'annonce d'un accord entre Moscou et Washington sur la livraison de quantités importantes de diesel russe au marché américain et mondial. Accord qui s'accompagne d'une levée des sanctions qui pèsent sur la Russie. On termine avec le quintet. Ce sera sur l'hippodrome de Caen à 15h15, d'ici un quart d'heure donc dans la discipline du trot. Voici le pronostic de RMC. La favorite, c'est le 2, Cassia. L'outsider, c'est le 3, Corona de la Douffe. Il est 15h passé de 2 minutes sur RMC. L'intégral sport, ça continue.
1: Oui, on va tout de suite aller faire un petit tour à Jean-Bouin parce que les mouches ont à nouveau changé d'âne et sont au-dessus du Stade français qui vient de reprendre l'avantage, Pierre Thévenet.
4: 10 à 8 en faveur du Stade français et c'est marqué par Tani Vili à la 30e minute de jeu et c'est magnifique, Yann, de la part du Stade français.
5: Ouais, sublime, spectaculaire, résilient parce que ça a été je sais pas combien de phases de jeu, ils ont vraiment balayé le terrain à droite, à gauche en étant hyper créatifs et ils arrivent à marquer, mais attention parce que cette défense de Montpellier est quand même très très solide et c'est vraiment une performance que de marquer cet essai.
4: 10 à 8 pour le Stade français, 31e minute de jeu ici à Jean-Bouin.
1: Merci les garçons, dans un instant on revient avec en prime le Tour de Lombardie, la Ligue 2 et puis également la finale de Roman Dico. Ben oui, peut-être enfin une médaille d'or pour les Français au championnat du monde. Ce sera tout à l'heure à 16h20, sans oublier les qualifs du Grand Prix que l'on suivra tout à l'heure avec Jean-Luc Roy. Tout de suite sur RMC.
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1: 15h08, vous êtes sur RMC, l'intégral sport du rugby, du vélo, du foot et bientôt de la Formule 1 et du judo. Programme cet après-midi, on commence par le rugby parce que le score n'arrête pas d'évoluer entre le Stade Français et Montpellier. On avait fait une petite introduction tout à l'heure à la sortie des infos avec un nouvel essai pour le Stade Français. Mais depuis, eh bien, les Montpelliérains ont à nouveau inscrit un essai, Pierre et Yann, et ils sont devant, les Montpelliérains.
4: Oui. Oui, Carbonel avait d'abord rajouté une pénalité pour le Stade Français. Et là, à l'instant, essai Montpellierin, 15 à 13 en faveur du MHR à la 35e minute. Mais Yann, un essai très, très, très casquette de la part des Montpellierins. C'est parti d'un jeu au pied de Domingo Miotti, contré, qui retombait dans les bras de Tom Banks, qui était tout seul sur son aile, qui a pu remettre intérieur à Stuart Hogg, récemment rentré en jeu, qui vient marquer. Mais essai vraiment, vraiment chanceux et casquette,
5: chanceux.
4: Yann.
5: Ouais, très chanceux. Et pour reprendre l'expression des années 80 de Christophe tout à l'heure, les ânes ont encore, non, les ânes ont changé de mouche.
1: Les mouches ont changé d'âne. Non, c'est Pierre Albaladejo ou Pierre Salvia qui sentait ça, je crois, non?
5: Ouais, c'est ça. Enfin, en tous les cas, le Stade Français a très bien réagi puisque sur le coup de renvoi, ils ont récupéré une pénalité 30 mètres face au poteau. Et c'est Louis Carbonel qui va se charger de la transformer.
4: Cinquième faute déjà de la part des Montpelliérains. Et donc cette pénalité, Christophe, en faveur de Louis Carbonel. Il est une trentaine de mètres en face des poteaux. Mais M. Charabas va appeler les deux capitaines avant qu'elle puisse se jouer.
5: Bah,
4: cette pénalité. Très surprenant parce qu'il était en train de prendre son élan.
5: Ouais.
4: Louis Carbonel, je pense qu'il s'est trompé dans sa décision. M. Charabas, pour interrompre comme ça la course d'élan de Louis Carbonel, il est en train de parler aux deux capitaines de cette rencontre. On rappelle le score, c'est 15 à 13 en faveur du MHR. 36e minute de jeu et ce sera une simple mêlée en faveur du Stade Français et non pas une pénalité. Mêlée, Christophe, en faveur du Stade Français à 30 mètres en face des poteaux du MHR.
1: Bon, j'espère que la cabane ne va pas tomber sur le chien. Hein, comme,
5: puisqu'on
1: on en a d'autres.
4: Les mouches n'ont pas bougé. Les mouches n'ont pas bougé. Ils sont bien installés.
1: Allez, tout de suite, les garçons. Nous repartons cette fois-ci à la Ligue 2. Bah oui, la Ligue 2, c'est important. Faut pas oublier la Ligue 2. Faut pas oublier Romain Asselin qui est à Nantes, à la Beaujoire, et qui attend toujours un but. Lui, il voit des essais, mais il voit pas des buts souvent. Donc peut-être va-t-il en voir enfin un cet après-midi.
0: Ben non.
1: Toujours pas.
0: Non, non. Et pourtant, il y a des occasions. Hein, côté Nantais, là, dans cette entame de seconde période, 53 minutes de jeu, 0-0. Et une double occasion énorme au retour des vestiaires, avec notamment Ganago qui est venu buter sur le gardien adverse. Énorme occasion aussi dans la foulée pour le défenseur Sceaux, qui était bien monté, qui a placé une tête, qui a été déviée in extremis sous la barre. Alors que là, le Stade de Reims repart à l'assaut du but des Canaries devant la Brigade Loire, qui chante toujours autant. Voilà, c'est plaisant, l'ambiance en tout cas. Mais pour l'instant, pas de but entre Nantes et Reims, 0-0 à la 53e.
1: Escopier du Puy-de-Dôme, l'ambiance est bonne, Damien, pour ce match entre Clermont et le Red Star.
2: Ouais, c'est pas mal, même si on attend ici toujours bon, l'ouverture de la deuxième tribune en face de moi. Comment,
1: c'est ça, c'est la tribune en fait qui n'est pas encore ouverte. La grande
2: tribune. Non, elle n'est pas inaugurée.
1: Ouais, d'accord.
2: Début d'année prochaine, a priori, ça fait longtemps. Très longtemps qu'on l'attend, cette tribune, du côté des supporters auvergnats. Les supporters auvergnats qui essaient de donner de la voix. 8 minutes en deuxième mi-temps, un but partout. Il y a eu une occasion de chaque côté d'entrée de deuxième mi-temps, avec tout d'abord Ikanga qui a buté sur Guy Marche alors qu'il était en bonne situation pour le Red Star. Et puis quelques minutes plus tard, ce sont les Clermontois sur corner avec une action un peu confuse. Et Kena Kabeya qui a été tout près de marquer. Et le gardien Gaëtan Poussin, il me semble qu'il l'a dévié cette balle du thorax finalement. Les Clermontois qui ont un corner là avec Bianchini, ça va être sorti par les joueurs du Red Star. Un but partout après 54 minutes. Attention au contre du Red Star, alors que les Clermontois réclamaient une faute. C'est Durand qui emmène ce ballon. Il essaie de trouver une solution sur le côté droit. Les Clermontois sont en train de se replier. La balle au deuxième poteau. C'est magnifiquement joué, le deuxième but du Red Star. Vraiment comme à la parade. Magnifique contre. Et c'est Damien Durand qui vient marquer la remise. Voilà, magnifique de Giovanni Ikanga. Magnifique. Hein. Ikanga qui fin de tout le monde avec sa petite passe là, alors qu'on croyait qu'il allait frapper. Il la remet en retrait à Durand et les Clermontois sont pas contents, parce que c'est vrai qu'à la base, à l'angle de la surface de l'autre côté, il y avait un petit accrochage. Est-ce que ça méritait faute ou pas? On rappelle qu'il n'y a pas de VAR en Ligue 2. 55 minutes, le Red Star est leader de Ligue 2 pour l'instant, puisque le Red Star reprend l'avantage 2-1 ici à Clermont. Ouais,
1: Clermont avait réussi à revenir, mais attention, c'est vrai, magnifique but. Hein. Ils ont remonté tout le terrain. La défense clermontoise, franchement, là, aux abonnés absents, hein, Damien. Hein. On les a pas vus là.
2: Ouais, prise de vitesse. Et puis il y avait des joueurs qui étaient trop occupés à discuter de la décision de l'arbitre. Mais il faut dire que c'est quand même magnifiquement joué. Hein. Cette action avec un centre venu de la droite, avec Ikanga, on croit qu'il va frapper parce qu'il est vraiment en bonne position à l'entrée des 6 mètres. Et il a la lucidité de la remettre derrière à Damien Durand. Ça pue le foot, on va dire. Et le cinquième but de Damien Durand, le capitaine de cette équipe du Red Star, qui prend à nouveau les devants ici au Montpied. Est-ce que les mouches vont à nouveau changer d'âne? On va suivre ça évidemment, parce qu'elles n'avaient pas choisi pour l'instant. 2-1 pour le Red Star, 55 minutes de jeu.
1: Et toi, tu changeras d'âne ce soir parce que tu seras Marcel Michelin, j'imagine, non, pour le match.
2: Effectivement, voilà. C'est ça, pour le match face à l'UBB.
1: Ce sera ce soir, match du soir à 21h, donc entre Clermont et l'UBB. Clermont qui a changé d'organigramme.
2: D'organigramme.
1: Hein, voilà, donc c'est un changement effectif maintenant, ou c'est un changement qui interviendra en fin de saison?
2: C'est pour la saison prochaine.
1: Ouais, d'accord, c'est ça.
2: Christophe Furios, on le rappelle pour ceux qui n'ont pas suivi l'actu cette semaine, sera directeur sportif. Il va s'éloigner des terrains. Le président a bien dit, ça va lui coûter parce qu'il aime ça le terrain. Mais c'est Joe Elabd qui arrivera, qui est actuel entraîneur de la défense de l'Angleterre, mais il arrivera qu'après la Coupe du Monde.
1: Après la Coupe du Monde, ça va être compliqué.
2: Ça nous amène dans un an, quoi. Voilà. Bon, début de saison sera compliqué. Et les supporters clermontois, je peux te le dire, Christophe, pour la plupart en tout cas, sont pas franchement d'accord avec cette réorganisation-là. Et il y a un peu de défiance. J'ai hâte de voir l'ambiance au Michelin.
1: Ah oui, eh ben on verra ça. Tu nous en parleras, évidemment, à suivre sur RMC ce soir à 21h. Merci Damien. Nous allons repartir tout de suite vers la Lombardie, le long du lac de Côme, où le peloton et l'échappé, qui se trouvent 2 minutes devant, ont pris place, évidemment. Nous sommes encore à une bonne... À combien, 80-90 km de l'arrivée. Kevin Morand et Jérôme Coppel sont aux commentaires de cette course. Combien de kilomètres encore avant l'arrivée?
4: Parce 73.
1: Que 73, ah oui, c'est un peu
4: 73 km de l'arrivée. L'écart pour le groupe à l'avant qui est en train de régresser. Là, ils ont perdu une trentaine de secondes en 10 km, les 14 hommes à l'avant. 2 minutes 23 d'avance pour ce groupe de 14, alors qu'on approche de. On est à 4 km de Bellagio, ouais, et donc du pied de la montée de la Madonna del Ghisallo, la sainte patronne des cyclistes depuis 1949, la Madonna del Ghisallo, donc, où il y a un musée, effectivement, et une chapelle. 73 km donc avant d'arriver à Côme, ici, avec ce groupe de 14 toujours à l'avant, et à 2 minutes 24 d'avance.
1: Voilà, ils approchent de Bellagio, ils vont tourner à gauche et attaquer la Madonna del Ghisallo. Hein, c'est un endroit mythique de cette course, Jérôme.
3: Oui, oui, un endroit mythique avec le musée, la chapelle en haut. Il y a beaucoup de coureurs hein, à l'entraînement qui s'arrêtent. On sait que certains coureurs sont assez croyants. Donc, c'est vraiment un lieu mythique. Et c'est souvent là, d'ailleurs, que la course se lance un peu. Le Tour de Lombardie se lance parce qu'on a soit un rouleau compresseur, soit des coureurs qui essayent déjà de s'échapper ici. Et après, ça sera vraiment au premier passage à San Fermo, à 35 km de l'arrivée, que vraiment on devrait voir les cadors commencer à s'expliquer.
1: Très bien, nous allons suivre ce qui se passe dans un instant avec vous dans cette montée qui peut être importante quant à la victoire finale dans ce Tour de Lombardie à 72 km de l'arrivée. Les dernières secondes à Jean Bouin, Paris est devant, de nouveau devant d'un petit point face à Montpellier, Pierre et Pierre-Yann, évidemment, qui sont toujours avec nous. J'ai l'habitude de l'avoir en face de moi, donc je ne sais plus où il est passé, là, si tu veux. Il est au stade aujourd'hui. On l'aère un petit peu aujourd'hui.
4: Et tu pourras, lui, en deuxième mi-temps, lui parler du choix de la réorganisation de l'ASM. Il meurait d'envie d'intégrer votre débat avec Damien Tardieu. Mais attention, parce que là, le MHR a réussi à transpercer alors que les cloches avaient retenti ici à Jean Bouin, à Montpellier. Elle va venir inscrire un essai après la sirène de cette première période. Et c'est à nouveau un petit peu confus. On a jouer le ballon jusqu'au bout, peut-être que les Parisiens ne s'attendaient pas à ça. C'est Rousteau Picardo qui s'offre un doublé dans cette première période. Il y a deux Parisiens au sol dans la moitié de terrain du MHR et c'est qui va faire mal aux têtes parisiennes, Yann.
5: Ouais, effectivement, parce qu'on pensait que Montpellier après les cloches allait mettre le ballon en touche gentiment et c'était dans leurs 30 mètres. Ben non, ils ont préféré taper en touche, récupérer.
4: Il y aura un arbitrage vidéo parce que Jérémy Ward se tient le ventre, se tord de douleur au milieu du terrain. Lester Etienne a eu du temps à se relever aussi.
1: Oh, c'est Monsieur Charabas, sans doute, il adore la vidéo.
4: Oui, ouais. Mais là, Paul Gavrègue est allé le voir tout de suite hein, pour lui demander de vérifier ce qui s'était passé au début de l'action. Ça a été un peu confus. On a vu deux joueurs parisiens s'effondrer. On va voir ce que montrent les écrans géants de Jean Bouin.
5: En tous les cas, c'est courageux de la part de cette équipe de Montpellier de tenter le coup de continuer à jouer et de marquer cet essai. C'est vrai que ça peut faire mal à la tête des Parisiens. On va revoir à la vidéo.
4: On va voir cette action. Il y a un ballon pour les Montpelliérains. Il y a un énorme écran.
5: Il y a un énorme écran
4: de la part d'Arthur Vincent qui est venu percuter Jérémy Ward sans ballon et qui a permis d'ouvrir cet intervalle au MHR. Et donc, on va passer d'un essai pour le MHR à très certainement à une pénalité en faveur du Stade français, même s'il y avait un avantage en cours pour Montpellier. Tu l'as bien compris, Christophe, ça va prendre quelques secondes, voire minutes, peut-être pour dépêtrer la fin de cette première période. Le score, c'est 16-15 en faveur du Stade français pour l'instant.
1: Vous nous confirmerez ou non cet essai dans un instant, mais il est l'heure de partir pour le quintet du jour. Et c'est à Caen que ça se passe aujourd'hui, sous les yeux ébahis de Frédéric Kita. Salut Fred.
6: Salut Christophe, salut à tous. Effectivement, sur l'hippodrome de Caen aujourd'hui, avec les trotteurs qui s'affrontaient sur la distance de 2450 mètres. Et c'est le numéro 9, Knock on Wood, qui s'est imposé brillamment dans cette épreuve. Il a contrôlé vraiment la situation pour s'imposer dans ce quintet devant le numéro 10, Cash des Caillons. La troisième place à mettre à l'actif du numéro 4, Kaline du Locheur. La quatrième position pour le numéro 3, Corano de Ladoux. Et c'est le numéro 2, Cassia, qui complète l'arrivée de ce quintet. Donc une victoire pour ce numéro 9, Knock on Wood, qui était proposé à la cote de 17 €. Le 9 devant le 10, le 4, le 3 et le 2.
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1: Merci Fred, à tout à l'heure. Il n'y a pas d'essai finalement pour le MHR, Pierre?
4: Non, et c'est refusé. Comme je vous avais dit, écran de la part d'Arthur Vincent sur cette action, faute sur Jérémy Ward. Mais on va donc revenir, c'est pas terminé, à une pénalité en faveur du MHR à l'entrée de la moitié de terrain parisienne. Et Domingo Miotti, on a hésité très longtemps avec le capitaine Boulivonépola. Et finalement, on va tenter cette pénalité à 47-48 mètres, Yann, des poteaux. On a pris tout le temps du monde et Paul Gustin des foudrages sur le bord du terrain parce que vous le savez, le chronomètre a été réduit, c'est 45 secondes. Et donc, pour buter, donc Boulivonépola. Kylian a pris tout le temps du monde pour attendre que tout le monde se replace et au dernier moment a indiqué les poteaux à M. Charabas.
5: Ouais, alors c'est 45 secondes à partir du moment où on a décidé si on l'attend ou pas. Donc là, ils sont dans leur droit. Alors pour expliquer aussi, pour être assez clair, il y a eu une faute donc d'un joueur de Montpellier. Donc c'est pour ça que l'essai a été annulé. Et pourquoi il y a pénalité pour Montpellier ? Parce qu'il y avait quand même un avantage en course sur la touche précédente. Hein. Donc c'est pour ça que la pénalité revient à Montpellier. Et là, l'ouverture de Montpellier va tenter ses pénalités, mais il a vent contre quand même. Hein. 45 mètres en coin, ouais. Ça va pas être simple.
4: Dernière pénalité de cette première période, Domingo Miotti pour faire repasser le MHR devant. Tu l'as dit, Yann, il a le vent dans la face et il va manquer ce coup de pied. Récupéré par Léo Barré qui dégage ce ballon en ballon mort. Paris est devant d'un petit point à la pause, 16 à 15 en faveur du Stade français face au MHR.
1: Merci les garçons, on va débriefer tout ça dans un instant et on se retrouve évidemment pour la deuxième mi-temps. Un petit point d'avance pour le Stade français à la mi-temps.
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1: On va en profiter pour aller faire un petit tour sur les terrains de Ligue 2. Le Red Star qui a donc pris l'avantage sur la pelouse de Clermont, Damien Tardieu.
2: Oui, qui mène 2-1. On rappelle, Ikanga avait ouvert le score à la 7e. Cantero a égalisé pour les Clermontois. Et c'est Durand pour cette équipe du Red Star qui permet aux Odoniens d'être pour l'instant leader de Ligue 2. 63 minutes de jeu, 2-1 pour le Red Star à Clermont.
1: Et le Nantes et le FC Nantes, malgré les encouragements de la Brigade Loire, n'arrive toujours pas à marquer face à Reims, oui. Romain.
0: Et pourtant, ça pousse, hein. Ça pousse fort sur le but rémois. Mais pour l'instant, ça ne marque pas. 0-0, on vient de passer l'heure de jeu.
1: Parfait, et puis on attaque la Madonna del Ghizzalo. Nous sommes au pied de cette difficulté, c'est ça Kevin, Jérôme ?
4: Absolument, la tête de course qui est à Bellagio, 69 km avant l'arrivée à Côme, et toujours 2 minutes 34 d'avance pour ce groupe de 14 coureurs avec deux Français à 69 km donc de l'arrivée.
1: Eh bien on revient vous voir rapidement pour assister à cette ascension qui s'annonce importante. Allez, on revient dans un instant sur RMC, à tout de suite.
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1: Cessier. La Ligue 2, ça a bougé avec un nouveau but. Et quel but inscrit par le Red Star qui prend beaucoup d'avance tout simplement cette équipe de Clermont qui est en train de boire la tasse à la maison, à la domicile. Damien Tardieu.
2: Ouais, à 22 minutes de la fin, le break est fait pour le Red Star et comme tout à l'heure, Christophe, tu l'avais dit, c'était un contre pour l'équipe du Red Star. Là, c'est pareil, les Clermontois qui se découvrent et même si Guy Varche a réussi un peu deux exploits en repoussant deux premières tentatives du Red Star, eh bien c'est Giovanni Ikanga qui est venu signer le doublé. Il y avait encore Ikanga, il y avait encore Durand, mais il y a des déplacements et des passes de qualité dans cette équipe du Red Star. Il n'y a pas photo pour l'instant, même si les Auvergnats auront bien résisté. 21 minutes à jouer, le Red Star mène 3-1 et plus que jamais leader de Ligue 2 pour l'instant.
1: Pendant ce temps-là, Reims pousse avec un corner dans...
0: C'est pour Nantes le corner.
1: On m'a dit que c'est pour Reims.
0: Trompé de couleur de maillot peut-être. Mais c'est vrai qu'ils sont pas en jaune les Canaries. C'est un peu.
1: C'est les Canaries noirs. C'est les corbeaux aujourd'hui.
0: Non, ils sont en rose.
1: Ah, ils sont octobre rose. Je comprends rien.
0: Ah, en rose. Rose. En fait, depuis le début du match, t'étais à l'ouest.
1: Je comprenais pas parce que je connais. Bon, alors l'écran est très très loin. Déjà qu'il est très loin. Alors là, en plus, j'ai pas les couleurs. Toi, merde.
0: Bon, 0-0, 70e, il y a un autre corner, tu veux le suivre? Avec le penant qui va le frapper, la petite balle en retrait. Attention, c'est dans la boîte pour HM. Oh, la tête derrière qui vient mourir à quelques centimètres seulement du montant gauche du but. Rémois, 0-0 toujours, mais pourtant, il y en a des occasions pour les Nantais. Il reste 20 minutes.
1: Les flamants roses et les corbeaux de. De Reims, voilà, les flamants roses, c'est les Canaries. Qu'est-ce que vous voulez, c'est comme ça. On y reconnaîtrait plus ces petits. Le Tour de Lombardie, là, on connaît, c'est les mêmes maillots a priori. Il y a juste le maillot de champion du monde qui a changé d'épaule. Bon, mais il est toujours dans la même équipe, c'est plus facile. Et donc, eh bien, nous sommes dans l'ascension de la Madonna del Ghizzalo à 67 km de l'arrivée. Kevin Morand, Jérôme Coppel, il va peut-être se passer des choses dans cette ascension.
4: Oui, et ça bouge déjà, notamment à l'avant, 8 600 km, 6,2% de moyenne pour cette montée de la Madonna del Ghizzalo. Et donc Ben O'Connor dans le groupe à l'avant qui a accéléré, qui a été suivi par le coureur néerlandais de la Picnic Post-Enel, Lem Raize, et également par le Canadien Michael Léonard. Ils ont 2 minutes d'avance sur le peloton, puisque eh bien on accélère du côté de UAE Emirates à l'avant du peloton, et notamment de Pavel Sivakov qui a continué à faire le travail. Et on voit également pour la Décathlon, c'est MassGM qui est également bien placé à l'avant de ce peloton, évidemment, pour Paul Sexas.
1: Ouais, Jérôme, ça peut se décompter dans cette ascension d'El Ghizzalo. On voit quand même que les échappés font de la résistance. Ils ont encore 2 minutes d'avance. Hein, et on est encore à 67 km de l'arrivée. Mais il y a de sacrés grimpeurs dans ce groupe d'échappés, notamment Ben O'Connor.
2: Oui. Alors, il y a des costauds à l'avant, on l'a dit. Voilà, Ben O'Connor, bien sûr. Et on le sentait, hein, le coureur australien, il était pressé. Hein. Déjà dans la bosse d'avant, on a vu son directeur sportif venir lui dire de ralentir un petit peu. Cette montée, déjà, elle est piège parce que les pourcentages moyens que nous a donné Kevin, là, un peu plus de 6%, c'est un peu faussé parce qu'au milieu, il y a 3 km de plat. Donc, en fait, les 3 km d'avant et les 2 derniers kilomètres, c'est plus de 9% de moyenne. C'est vraiment très, très dur. Donc, normal que les meilleurs grimpeurs de l'échappée se retrouvent à l'avant. Et derrière, on voit que UAE ont vraiment envie de servir de cette bosse pour faire un premier écrémage dans le peloton pour plusieurs raisons. On a vu un peu l'approche avant cette montée de Madonna del Ghisallo. Justement, c'est très à l'italienne. C'est des petites routes droite, gauche, ça frotte énormément. Donc là, l'équipe UAE a envie d'écrémer un petit peu, de fatiguer bien sûr un petit peu tout le monde et d'avoir un petit peu moins de monde pour se présenter, notamment au pied de San Fermo à 35 km de l'arrivée, là où on devrait avoir une première bagarre et peut-être certains favoris qui pourraient anticiper, je pense à Remco Evenepoel notamment. Donc voilà, la tactique du UAE, c'est vraiment de fatiguer un peu tout le monde, de réduire ce peloton pour avoir un peu plus de marge de manœuvre dans les 40 derniers kilomètres.
1: Et pour l'instant, Kevin, il n'y a pas de grosses victimes là, dans le peloton suite à l'accélération de la formation UAE?
4: Non, pas chez les favoris en tout cas. On voit toutes les formations, les favoris, notamment Isaac Del Toro là, qui est bien positionné en cinquième position. Il y a Remco Evenepoel avec son maillot de champion d'Europe qui est également en troisième position à l'avant de ce peloton. Et on voit surtout les IF de Ben Hilly qui sont à l'avant, qui tentent chacun leur tour d'accélérer à l'avant de ce peloton. Vous dire également que pour bien ce tour de Lombardie entre Bergame et Côme, cette fois il n'y a pas le mur de Sormano qui était souvent au programme dans cette configuration-là du Tour de Lombardie. C'était là notamment où Remco Evenepoel avait chuté en 2020 dans la descente au-dessus d'un parapet avec une chute dans le ravin de 5 mètres. Mais donc, elle n'est pas au programme cette année. Et c'était évidemment une montée de 13 km à 6% de moyenne, donc qui était très sélective. Mais là, donc on a un autre profil pour le final avec donc cette Madonna del Ghisallo à encore 5 km 600 pour les deux hommes de tête, Ben O'Connor et Michael Leonard, avec 1 minute 54 d'avance sur le peloton.
1: Allez, on revient vous voir rapidement. Et Dieu, vous nous coupez s'il se passe des choses importantes dans cette ascension d'El Ghisallo. 15h31, on change complètement de crèmerie. On part désormais pour Singapour pour les qualifs du Grand Prix. Alors ce matin, vous avez assisté au Grand Prix Sprint qui s'est déroulé sous des trompes d'eau, faut bien le dire, et qui a été retardé à plusieurs reprises. Et eh bien, on espère que la mousson s'est éloignée de Singapour. Jean-Luc Roy pour les qualifs qui viennent de débuter puisque nous sommes dans la Q1. Salut Jean-Luc.
3: Oui, salut mon Chris, bonjour à tous. Oui, effectivement, alors l'eau c'était avant, hein. C'est même la raison pour laquelle on a retardé le départ de cette course. Ensuite on est parti sous safety car, enfin bon, et finalement c'est Verstappen qui l'a donc emporté devant Hamilton et Leclerc, et on se rappelle de la sortie de Russell. Alors par parenthèse, les mécaniciens de Mercedes ont fait un super travail parce qu'il va être là, Russell, même si ça va pas servir à grand chose non plus, parce que c'était déjà prévu à un Grand Prix, hein. On lui a changé tellement d'éléments mécaniques qu'il partira en fond de grille. Donc je ne sais pas combien de places de pénalité il va prendre, on nous le dira plus tard du côté de la FIA, mais tu sais, 20-30, enfin peu importe. En tout état de cause, il fait quand même les qualifs, mais c'est un peu pour le sport, quoi, on va dire.
1: Très bien. Bon, ces qualifs qui vont débuter avec déjà, je vois un drapeau jaune qui est en train de flotter à l'horizon. Que se passe-t-il? Est-ce qu'il n'y aurait pas un concurrent qui s'est mis dans les barrières là? Oui, peut-être.
3: Eh ben, c'est pas impossible que ce soit même une As, semble-t'il.
1: Ah tiens.
3: Attends, si on va attendre la confirmation.
1: Ben oui, c'est Esteban Ocon.
3: Pour avoir l'image.
1: Ouais, c'est Esteban Ocon qui a priori.
3: Aïe, aïe, aïe.
1: Malheureusement, on rappelle qu'il dispute ses derniers Grands Prix, lui, puisqu'il n'a pas été reconduit pour la saison prochaine. Il s'est raté dans un virage à gauche. Et voilà, il est sorti, mais on ne sait pas si la voiture est trop abîmée. Mais en tous les cas, il y a un drapeau jaune. Ça veut dire qu'on va faire entrer une voiture de sécurité ou non
3: Non. Là, pour le coup, c'est un virage. Et puis, j'ai l'impression qu'Esteban a réussi à faire marche arrière et donc il va pouvoir regagner sûrement la voie des stands. J'espère qu'il va pas laisser trop de débris sur la piste comme ça avait été le cas pendant la course, hein. On l'a vu avec d'autres pilotes, Perez notamment. Bon, non, a priori ça devrait aller, hein, ça devrait aller. On supprime le drapeau jaune et on était parti, tu sais, pour 18 minutes, c'est la Q1, j'ai oublié de le rappeler, mais bien évidemment ça sert à éliminer les 6 pilotes les moins rapides et on en garde 16, et donc a priori c'est mal parti pour Esteban qui a eu un problème de frein, dit-il à la radio.
1: Ok, problème de frein pour Esteban Ocon, mais sans trop de dégâts pour le pilote français de la Haas. Il me semble que Lance Stroll est également en difficulté dans le même virage. Bon, ça va durer un moment, à mon avis, cette Q1 dans ce Grand Prix de Singapour qui vient donc, dont les qualifs viennent donc de débuter. On te retrouve tout à l'heure, Jean-Luc. La Ligue 2, Nantes qui est opposée à Reims. Nantes en rose face à Reims en noir. On s'y reconnaît plus, mon cher Damien, mon cher Romain Asselin, pardon.
0: Non, tu te trompes. Tu te trompes de tout cet après-midi.
1: Je me trompe partout. Mais non, mais ça me perturbe de voir les canaris en rose. C'est pas possible, ça. C'est un truc.
0: Que veux-tu ? Il n'y a plus de saison, mon petit monsieur.
1: Ben oui.
0: Voilà.
1: Faudrait plus
0: mais
1: voir.
0: Bon, c'est pour une bonne cause, hein, quand même. On le rappelle.
1: C'est pour une bonne cause, évidemment. Octobre rose, évidemment. Ah oui, bien sûr.
0: Évidemment. Bah, au moins, c'est pas les seuls clubs à jouer en rose. Hein,
1: ben non, le Stade français aussi.
0: Oui, bon, c'est un peu plus habituellement, quand même. Bon, 0-0 toujours en tout cas, hein, 78e minute. C'est compliqué hein, pour Reims depuis le retour des vestiaires, même si là ils remettent un petit peu le pied sur le ballon. On a l'impression que le FC Nantes a peut-être laissé un peu passer sa chance, mais en tout cas les Nantais qui peuvent compter sur le soutien de leur public, et avec le retour de la Brigade Loire, ça s'entend à la Beaujoire. Attention à ce ballon pour les Rémois, peut-être une belle occasion à venir avec cette frappe à l'extérieur de la surface de réparation directement capté par Kalgren qui va pouvoir repartir de sa surface. 0-0, 78e minute de jeu.
1: Très bien, le Red Star est parti pour aller décrocher une victoire importante en terre clermontoise, Damien.
2: Voilà, quatrième en cinq matchs à l'extérieur. Hein. Si le score en reste là, c'est gros ce qu'ils font les hommes de Damien Perinel, qui retrouvait d'ailleurs le Montpied. Il a dû voir des changements, lui qui y avait joué. Il était même capitaine du Clermont Foot sous Michel Derzakarian il y a une quinzaine d'années. Et maintenant, le Red Star qui doit affronter des Clermontois qui vraiment jettent leur dernière force dans la bataille. Mais on sent que ça sera compliqué. 3-1 pour le Red Star. Il reste 12 minutes à jouer ici au Montpied.
1: Les 12 dernières minutes, nous repartons pour le Tour de Lombardie. À combien du passage à la Madonna des Ghezzalo, 3 km 400. Est-ce qu'il se passe des choses ? J'ai l'impression que l'avance des hommes de tête est en train de fondre, Kevin.
4: Oui, plus qu'une minute 22. Ça s'est regroupé à l'avant. Ils sont maintenant 7 avec Michael Léonard, Sylvain Moniquet, Julien Bernard, Faust, Thomas Nanda, Georges Bennett, Louis Vervac et Ben O'Connor, avec une dizaine de secondes d'avance sur le reste de l'échappée. Et une minute 23 donc sur le peloton où Paul Sexas n'a plus de coéquipier avec lui, en tout cas autour de lui. Alors que Brandon McNulty et Isaac Del Toro sont ensemble, alors que Remco Evenepoel a lui encore un coéquipier. Paul Sexas, le coureur d'Hécatlon CMA CGM, n'a plus de coéquipier. Donc autour de lui, les hommes de tête sont à 2,5 km du sommet de la Madonna del Ghezzalo. Donc le peloton est un peu plus loin, probablement autour du milieu de cette montée, autour du 4e kilomètre. Et donc Sexas isolé, esselé, même s'il en voit Tige Benoît, je crois, qui est en train d'essayer de se replacer au cœur de ce peloton. Donc 62 km de l'arrivée, 1 minute 26 d'avance pour les hommes de tête sur le peloton.
1: C'est quand même problématique, Jérôme, de voir Paul déjà esselé à 62 km de l'arrivée, alors qu'il reste encore pas mal d'ascensions, et de voir surtout ses principaux concurrents qui, eux, sont encore accompagnés. Hein.
5: Bah oui, c'est toujours bien d'être accompagné aussi loin de l'arrivée, ne serait-ce que pour aller chercher des bidons. Il n'y a pas beaucoup de vent aujourd'hui, mais quand même s'abriter un petit peu du vent. Donc il y a Tige Benoît hein, qui est en train de remonter, comme l'a dit Kevin. Je sais pas, j'ai cru voir un autre casque, mais voilà, c'est quand même un peu.
4: Aussi qui est avec lui.
5: Ouais. C'est quand même un petit peu inquiétant pour Paul Sexas. On sent que l'équipe d'Hécatlon CMA CGM ont quand même un peu de mal à finir un petit peu cette saison. On va voir si ça va pénaliser le français ou pas. Mais c'est vrai que ça roule très très vite hein, sous l'impulsion de Pellizzari là pour Remco Evenepoel. Ça va vite. Il y a d'ailleurs il y a eu un bel écrémage. Hein, mais voilà, après là-dedans, quand ils vont basculer cette montée, après il y a 20 km, un gros 20 km avant d'arriver au premier passage de San Fermo. Et là, on n'a plus vraiment besoin d'équipier. Après, ça se fera à la cuisse entre Cador.
1: Très bien, bon, ça se précise et on va sans doute assister à une grande bagarre qui va être déclenchée dans peu de temps. Merci messieurs, on revient vers vous dans un instant. Le rugby a repris à Jean-Bouin, c'est le début de la deuxième mi-temps. Pierre Thévenet, Yann Delec sont à Jean-Bouin et c'est toujours Paris qui est devant, mais pour pas grand-chose, hein, Pierre.
4: Un tout petit point et pour peut-être plus très longtemps, à la 43e minute de jeu, occasion pour le MHR de reprendre les devants. Pénalité à un peu moins de 40 mètres excentré sur le côté gauche, c'est Stuart Hogg, l'international écossais, qui a pris le relais du tir au but et lui a le vent dans le dos, mais il manque ce coup de pied à nouveau, beaucoup d'échecs au pied. C'est dû sans doute, Yann, au vent qui tourne beaucoup et qui souffle aujourd'hui à Jean-Bouin.
6: Ouais, c'est vrai, mais ça peut être un élément très important, le vent dans cette deuxième période. Il est en faveur de Montpellier, on l'a vu sur la dernière pénalité tout à l'heure, le vent contre, le ballon n'est pas passé parce qu'il était un petit peu court, Et là, à mon avis, ça peut être important pour l'occupation du terrain. Et après, ça va aussi jouer certainement sur la discipline. Mais voilà, ils ont l'avantage du vent, cette équipe de Montpellier. Ça peut être providentiel.
4: On rappelle le score 16 à 15 en faveur du Stade français. Deux essais d'Aloémile et de Vili pour les Parisiens. Deux essais de Picardo et de Stuart Hogg pour les Montpellierains. On joue la 43e minute.
1: Très bien. La F1, nous sommes au cœur de la Q1. Et peut-être déjà quelques enseignements à tirer avec toi, Jean-Luc.
3: Absolument, Christophe, et malheureusement pas des bons, en tout cas pas pour Hadjar et pas pour Stroll, les deux pilotes affectés semble-t-il par des problèmes mécaniques. On a vu Hadjar tirer tout droit à un freinage, se remettre en ligne, et puis malheureusement apparemment son moteur ne fonctionne pas et Stroll ne va pas bien également.
1: Très bien, je te quitte parce qu'on retourne sur le Tour de Lombardie. Les premières attaques dans la montée d'El Ghizzalo. Ils sont l'œuvre de coureurs de la formation Visma Lease Bike, messieurs.
4: Et de Matteo Jorgensen, qui a été suivi par Quinn Simons, les deux Américains. Et il y a Brandon McNulty également, le champion du monde. Trois Américains, donc accompagnés par un coureur d'Astana, qui sont sortis à l'avant de ce peloton. L'attaque elle a été initiée par les Frelons, par Louis Barré, le français de Visma Lease Bike, suivi donc par son coéquipier. Matteo Jorgensen, donc trois Américains dans ce groupe de contrepartie en chasse-patate là, Jorgensen, McNulty, Quinn Simons et donc un coureur d'Asnada.
1: Jérôme, ouais, les Américains sont en forme hein, depuis, on les a vus notamment lors du championnat du monde, et là bah, ils portent pas tous le même maillot cet après-midi, mais ils s'entendent comme larrons en foire.
5: Ouais, bah, est-ce qu'ils se sont mis d'accord, ça on sait pas, mais en tout cas ces trois coureurs un petit peu aux mêmes caractéristiques, c'est pas les meilleurs punchers, les meilleurs grimpeurs, même si bien sûr Jorgensen grimpe très bien, etc. Mais c'est trois coureurs qui peut-être à la pédale, quand Del Toro, Sexas, Remco Evenepoel dans les difficultés les plus dures allaient vraiment mettre un coup de gaz, c'est peut-être des coureurs qui auraient pas suivi à la pédale. Donc c'est ce que je disais tout à l'heure, ça vaut la peine pour des coureurs comme McNulty, Jorgensen, d'anticiper un petit peu pour avoir un coup d'avance et éviter le gros coup de pétard entre favoris. Donc c'est plutôt bien joué, et comme ils ont été champions du monde tous ensemble il y a deux semaines de ça, et ben ils vont forcément bien s'entendre, et on va voir jusqu'où ils peuvent aller. Mais en tout cas c'est un très bon mouvement, et c'est surtout un très bon move quand tu le fais avec des coureurs que tu connais et tu sais que tout le monde va collaborer. Ça te permet d'aller beaucoup plus loin.
1: Bah oui, Jorgensen qui a quand même drôlement aidé McNulty à devenir champion du monde il y a 15 jours. Pareil pour
5: Fitzsimmons. Simon aussi, ouais. Hein, qui était échappé, rappelle-toi. Donc ça a permis à l'équipe américaine de ne pas rouler. Et c'est vrai que Jorgensen a été peut-être le facteur X dans la victoire de McNulty, parce qu'il allait chercher tout ce qui bougeait derrière. Justement, ça va être intéressant de voir comment notamment McNulty va réagir avec ses deux coéquipiers, compatriotes plutôt, qui l'ont aidé à être champion du monde. Voilà, maintenant on va voir aussi la réaction de Decathlon CMA CGM, mais on l'a dit, ils n'ont pas beaucoup de main d'œuvre, et surtout de l'équipe de Remco Evenepoel. Il y a Pellizzari qui roule, il y a encore Primoz Roglic bien sûr, il y a certainement Jane Lev, va falloir qu'ils mettent en route et pas se faire piéger.
1: Très bien, on revient vers vous dans quelques instants, messieurs, les 15h42 sur RMC.
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1: Le final, ou plus, on n'est pas encore tout à fait dans le final puisqu'il reste 60 bornes à parcourir, mais la fin de ce Tour de Lombardie, la deuxième mi-temps de Stade Français-Montpellier, et puis les dernières secondes des deux matchs de Ligue 2, sans oublier la Q1 et la Q2 du Grand Prix de Singapour. Les qualifs, à tout de suite sur RMC.
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1: Christophe Cessier. Un programme copieux cet après-midi sur l'antenne d'RMC dans l'Intégral Sport avec du rugby. Ce match entre Paris et Montpellier qui est très serré. Un point d'avance à la 49e pour le Stade français qui mène 16 à 15. C'est serré également à la Beaujoire où Nantes et Reims sont à égalité 0 à 0. Moins serré du côté de Clermont où pour l'instant le Red Star fait la bonne opération. Il mène 3 buts à 1. C'est serré également.
2: Il y aura un pénalty pour Clermont, Christophe.
1: Ouais, alors je reviens vers toi dans quelques instants. C'est serré également sur la Formule 1 avec les qualifs. On est en tout bout de Q1, mon cher Jean-Luc. Pour l'instant, quels sont les pilotes qui risquent de sauter ?
3: Et malheureusement, Isaac Hadjar, qu'on a vu descendre du baquet de sa Red Bull, toujours en proie à des problèmes techniques. Il avait essayé de reprendre la piste, mais apparemment.
1: Jean-Luc, je te coupe. Oui. On va tout de suite au foot avec le pénalty. Tu nous donneras les noms juste après. Le péno, donc, commenté par Damien.
2: Ouais, avec pour les Clermontois l'occasion de revenir peut-être à un but. C'est fait, contre-pied de Florian Bianchini et ça va se chauffer derrière dans les buts parce que ça faisait un petit moment que les deux équipes étaient un petit peu accrochées. En tout cas, on va rentrer dans le temps additionnel. 3 buts à 2 désormais pour le Red Star. Le Clermont Foot va pousser pour essayer de revenir.
1: Merci Damien. Les dernières secondes de la Q1, Jean-Luc.
3: Oui Christophe, alors on va devoir attendre bien sûr que les pilotes passent sous le drapeau à damier puisque par exemple actuellement Pérez est en amélioration dans les deux premiers secteurs, c'est le cas également d'Ocon. Ocon qui ne passerait pas dans la situation actuelle, il est 17ème, je rappelle qu'on garde évidemment les 16 pilotes les plus rapides. J'espère qu'Esteban va pouvoir terminer son tour, lui qui a mal commencé ses qualifs également avec un problème de frein tout à l'heure qui l'a conduit dans le mur de pneumatique sans trop de dégâts puisqu'il a pu ramener sa monoplace au stand et qu'on a pu changer le museau. Voilà. Il reste 10 secondes exactement maintenant. Une nouvelle fois, les pilotes vont terminer. Je surveille Alonso également qui est sur la bulle, hein, qui est 15e, donc qui est en amélioration dans le premier secteur. Voilà, Albon vient de se glisser dans les 16 premiers, les 15e exactement. Et à l'instant, Ocon améliore également. Le voilà 14e. On va attendre, je parlais de Lindblad également, qui est en amélioration dans les deux premiers secteurs. Le voilà, Lindblad s'en sort très bien. Il monte à la 8e place. Alors, on a à peu près certains. Hadjar, je l'ai dit, malheureusement, pour des problèmes techniques. Bottas également reste sur le carreau, c'est pas une surprise avec la Cadillac. Pérez également sur le carreau. Stroll avec une des Aston Martin. Alonso est en amélioration. On va attendre un petit peu. Peut-être il améliore, mais pas suffisamment. Fernando, il est 17e, donc il reste sur le carreau, tout comme Albon. Voilà, donc les 6 pilotes qu'on ne va pas voir en Q2, Alonso, Albon, Stroll, Pérez, Bottas et Hadjar.
1: Et Ocon, finalement, a passé le cut. Il se retrouvera en Q2 tout à l'heure. À tout à l'heure, mon cher Jean-Luc. Nous repartons sur les routes du Tour de Lombardie. On est à moins de 60 km de l'arrivée. La situation est un peu confuse. On va faire le point avec Kevin Morin, avec Jérôme Coppel, pour savoir où on est, notamment notre pôle Sexas National. Messieurs.
4: On est dans la descente de la Madonna del Ghisallo avec le groupe à l'avant, Moniquet, Sylvain Moniquet, le Belge de Cofidis, qui a pris quelques mètres d'avance sur ses compagnons d'échappée, où se trouve notamment le Français Julien Bernard ou encore l'Australien Ben O'Connor. Ils ont 53 secondes d'avance sur le groupe de poursuivants avec trois Américains, le champion du monde McNulty, Quinn Simons et Matteo Jorgensen, qui a initié cette attaque avec son coéquipier Louis Barré. Et puis ils sont accompagnés de l'Italien Fausto Masnada et de Christian Scaroni, également l'Italien d'Astana. Et ce groupe de poursuivants a une dizaine de secondes d'avance seulement sur le peloton, où on s'inquiétait tout à l'heure de voir Paul Sexas sans coéquipier. Eh bien, Nicolas Prudhomme est bien toujours là. Il a, on l'a vu tout à l'heure, se placer à l'avant pour revenir justement sur ce groupe d'Américains, on va dire, puisque en tout cas cette attaque initiée par Jorgensen et par Quinn Simons, avec également donc le champion du monde McNulty. Sexas donc avec son coéquipier Prudhomme et également Remco Evenepoel ou encore Isaac Del Toro dans le peloton à 51 km de l'arrivée.
1: Ils n'ont pas fait la différence, hein. 10 secondes d'avance pour McNulty, Simon, Jorgensen, ce ne sera pas suffisant. Derrière, on les surveille comme le lait sur le feu, Jérôme. Hein.
5: Oui, non, ils n'ont pas fait la différence. L'équipe de Remco Evenepoel, la Red Bull Bora, pas paniqué. Ils ont vraiment bien manœuvré, notamment avec Pellizzari qui a vraiment tamponné cette attaque des Américains pour pas créer de panique, les garder un petit peu à distance. On a vu Nicolas Prudhomme venir donner un coup de main aussi. Donc pour l'instant, tout est sous contrôle pour le peloton. Mais voilà, c'est une première alerte.
1: L'essai pour le Stade Français, Pierre.
4: Magnifique essai de la part des Parisiens, 53e minute de jeu après une très très longue séquence de jeu. D'abord une pénalité vite jouée par les Parisiens. Montpellier a récupéré le ballon, l'a rendu aux joueurs du Stade Français. Récupération de Samuel Eziala qui joue parfaitement le coup avec Léo Barré. Petite passe par-dessus le défenseur et Léo Barré qui retrouve à son intérieur l'ancien USAPiste Ali Verretti du Guivalou. Et c'est donc Parisien, Yann, à nouveau un très très bel essai avec des passes dans le bon timing et très bien réalisé.
6: Ouais, ça joue très juste. Et ça, je me régale, moi, à voir les qualités offensives des deux équipes. Mais sur cette action, effectivement, c'est le Stade Français qui a été magnifique. Et c'est très important parce que ça les fait passer quand même à deux marques d'écart. C'est peut-être la première fois du match où il y a autant d'écart au score. Donc voilà, une belle option pour les Parisiens. Mais ça vient d'abord de la défense. Hein, une défense très agressive de Paris qui fait que les autres ont été obligés de lâcher un petit peu le ballon, et la contre-attaque a été fatale.
4: Deux marques d'écart, c'est 8 points, Christophe. 23-15 en faveur du Stade Français, 54e minute de jeu.
1: Ça commence à faire une belle avance pour les Parisiens. C'est terminé sur la pelouse de la Beaujoire. Les Canaries Roses qui concèdent le match nul à cette équipe de Reims, Romain Asselin.
0: Ouais, 0-0 et c'est pas payé hein, pour le FC Nantes qui a eu au moins, je dirais, 9 ou 10 grosses occasions d'ouvrir le score dans cette partie, notamment encore une fois à quelques minutes de la fin, Robinet qui a failli sanctionner une équipe de Reims qui a pris l'eau de toutes parts mais qui a réussi à ne pas plier pour rester la seule équipe invaincue de cette division, le FC Nantes qui remonte à la 13e place.
1: Merci Romain, bon retour à la maison, t'es pas tout prêt quand même, il va falloir faire un peu de route. Damien Tardieu, il est plus proche de la maison et ça pousse du côté clermontois pour revenir, pour essayer d'égaliser. Ils sont menés 3-2 les clermontois. Damien, il reste pas grand chose hein.
2: Ouais, effectivement, il doit rester une minute dans le temps additionnel de cette partie. Clermont qui pousse et une équipe de Red Star qui maîtrise moins, alors qu'ils étaient plutôt tranquilles à 3-1. Eux qui, on le rappelle, ont marqué 2 buts sur des contres rondement menés dans cette partie. Et ils l'auront fait vraiment à l'expérience, les joueurs du Red Star. Attention à ce corner quand même pour les Clermontois avec Bianchini pour le frapper. Évidemment, ça donne de la voix pour les près de 5000 supporters auvergnats qui sont rassemblés dans ce stade Montpied. Le corner de Bianchini pour les Clermontois. Guy Varchet monté, le gardien. Et il y aura une faute sifflée par monsieur l'arbitre. Les joueurs du Red Star vont pouvoir se dégager. Il reste une poignée de secondes. 3-2 pour les Odoniens ici à Clermont.
1: Très bien, tout à l'heure Damien, c'est pas encore tout à fait terminé. Le Stade français a donc pris un avantage non pas conséquent mais qui commence à être intéressant face à Montpellier, 23-15 désormais. Il reste encore un peu de temps quand même hein, Pierre, avant de voir s'achever cette rencontre.
4: Ouais, 55e minute de jeu, 23-15 pour le Stade français. Scène assez cocasse, c'est Ali Price, le demi de mêlée écossais, qui est rentré. Alexis Bernadet s'attendait à sortir et c'est finalement Domingo Miotti qui a fait signe. Non, c'est moi qui sors. Bernadet un peu soupiré en comprenant pas trop ce qui se passait et du coup le demi de mêlée passe à l'aile, Alexis Bernadet et Stuart Hogg en numéro 10. On se réorganise complètement côté Montpellier, hein, Yann, dans ce début de deuxième période.
6: Ouais, mais Stuart Hogg, il est habitué à jouer numéro 10, donc il a suffisamment de bouteilles d'expérience pour performer à ce poste-là.
4: Introduction pour les Montpelliérains. On est à l'entrée de la ligne médiane. Grosse poussée parisienne, mais en travers. Il est pénalisé, Sergo Abramichvili, le pilier géorgien, qui est rentré en même temps que Georgi Melikidze. Les deux Géorgiens sont rentrés en même temps. Et donc, nouvelle pénalité en faveur des Montpelliérains. La 7e contre le Stade français. 56e minute de jeu. 23 pour les Parisiens, 15 pour les Montpelliérains.
1: Ok, c'est terminé cette fois-ci officiellement du côté de Clermont, Damien, avec la défaite des Clermontois battus par le Red Star.
2: Oui, le Red Star qui est leader en attendant le match de Saint-Etienne ce soir. La 4e victoire consécutive du Red Star. 3-2, doublé d'Ikanga, but de Durand. Clermont avait été revenu par Cantero et a marqué en fin de match par Bianchini. Victoire 3-2 du Red Star ici à Clermont.
1: Merci Damien. Bon match ce soir à Michelin. Nous retournons cette fois-ci sur les routes du Tour de Lombardie. On est à moins de 50 km de l'arrivée, 47 très exactement. On a franchi la Madonna del Ghisallo. Nous sommes descendus de cette Madonna. Les prochaines rampes, c'est pendant combien de temps, Kevin, Jérôme ?
8: Dans une quinzaine de kilomètres, il y aura le premier passage dans la montée de San Fermo della Battaglia, une montée de 2,7 kilomètres à 7,2%. C'est en fait une sorte de circuit parce qu'ils vont y repasser ensuite à seulement 5 kilomètres de l'arrivée et entre-temps, ils monteront le

0: vélo, c'est là où tout va se jouer, évidemment, Jérôme, dans ce triptyque de fin de course, où là, on va voir quels sont les meilleurs grimpeurs de ce Tour de Lombardie. On espère que notre Polo pourra tirer les épingles, son épingle du jeu.
1: Oui, tout à fait, Christophe. Alors moi, je vois bien, parce qu'on a vu beaucoup de coéquipiers de Remco Evenepoel là, faire le travail depuis un petit moment. Je ne serais pas étonné de voir le Belge anticiper justement sur ce premier passage de San Fermo, parce que je ne sais pas si vraiment à la pédale dans le Chiviglio, il va être capable de suivre vraiment Del Toro, Sexas, s'ils sont dans un grand jour. Et il n'est jamais aussi fort que quand il anticipe un petit peu, le Belge. Donc je le vois bien faire un mouvement de course dans une dizaine de kilomètres maintenant.
2: Le groupe d'Américain qui est repris à l'instant par le peloton à 45 km de l'arrivée.
0: Bon, c'est bien, vous avez montré de quoi vous étiez capable. Vous avez gagné le titre de champion du monde. Maintenant, il faut laisser les costauds se débrouiller entre eux, messieurs les Américains. Vous avez tiré les premiers, mais maintenant c'est fini. Allez, 15h57, toujours 23-15 pour le Stade français face à Montpellier. Et nous sommes repartis en Q2 et on vivra à la fin de la Q2 tout à l'heure avec l'ami Jean-Luc Croix. Les infos de 16h arrivent dans un instant.
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1: RMC, il est 16h passé d'une petite minute. La suite de l'intégral sport, ce sera dans un instant. Mais tout de suite, c'est l'heure des infos et c'est avec Grégoire Morelli. Rebonjour Grégoire.
2: Rebonjour Christophe, bonjour à toutes et à tous. Prise de parole en ce moment de Gabriel Attal à son meeting à Lyon. Le candidat à la présidentielle appelle à une réponse ferme au mouvement des lycées. Ne sous-estimons jamais notre jeunesse, elle est notre avenir, notre énergie, dit-il, tout en déplorant, selon lui, la récupération de la colère lycéenne par l'extrême gauche. 140 milliards d'euros d'économies, c'est ce que propose l'Irlande pour le budget de l'Union européenne. Le pays qui exerce la présidence tournante de l'UE dit vouloir faire des économies de 8% par rapport au projet de budget présenté l'an dernier par Bruxelles. En Arabie Saoudite, l'évacuation de l'aéroport de la capitale Riyad est en cours. C'est ce qu'ont indiqué trois sources à l'AFP. Les autorités n'ont pas confirmé officiellement cette évacuation, mais des témoins disent avoir entendu plusieurs explosions à proximité de cet aéroport. Depuis plusieurs semaines, l'Arabie Saoudite est la cible d'attaques menées par les rebelles houthis du Yémen, soutenus par l'Iran. On termine au Panama où un séisme de magnitude 7,7 a provoqué ce matin l'effondrement de bâtiments et de routes dans le centre du pays, au moins 27 personnes blessées selon le dernier bilan des autorités. Et puis les résultats des courses RMC, on voit ça avec Fred Kita. Salut Fred.
3: Salut Grégoire, salut à tous. Le quintet avait lieu aujourd'hui sur l'hippodrome de Caen avec les trotteurs qui étaient à l'honneur, et c'est le numéro 9 Knock on Wood qui s'est imposé à la cote de 17 euros devant le numéro 10 Cache des Caillons, la 3ème place pour le 4 Cali du Locheur, la 4ème position pour le 3 Corona de la Doue, et enfin la 5ème place pour le numéro 2 Cassia. Je récapitule l'arrivée de ce quintet en chiffres 9, 10, 4, 3 et 2. Et aujourd'hui, le quintet plus dans l'ordre rapporte un peu plus de 8000 euros pour 2 euros.
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2: À 16h03 sur RMC, tout de suite l'intégral sport avec Christophe Cessieux.
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1: 16h07 sur RMC, on va vivre une demi-heure, une heure plus exactement, complètement exaltante. Il y aura la fin du Tour de Lombardie. On est à 40 km, un peu moins de 40 km de l'arrivée. Et pour l'instant, la situation est loin d'être décantée. On va vivre la fin du match entre le Stade Français et Montpellier. On va y aller dans un instant. Le jeu est interrompu pour une blessure. On va vivre la finale de Roman Dico au championnat du monde de judo dans la catégorie des plus de 78 kilos. Elle ne va pas tarder à entrer sur le tatami et on va vivre évidemment la bataille pour la pole. Pour l'instant, nous sommes dans la Q2. Un petit point rapide avec toi, Jean-Luc, pour savoir qui va passer. Il reste encore quoi? Un peu plus de deux minutes dans cette Q2. Hein.
23: Oui, c'est ça. C'est le dernier assaut hein, pour s'en sortir. Alors, ça va bien pour Hamilton, Verstappen, Norris, Antonelli, Leclerc, Piastri. Ça devrait aller de ce côté-là. En revanche, de grosses difficultés pour les deux Français, Gasly et Ocon, qui sont 11e et 12e et qui vont naturellement essayer d'améliorer dans la deuxième tentative pour Berman, Sainz, Bortoletto et Colapinto.
1: Très bien, merci Jean-Luc. Le jeu interrompu donc à Jean Bouin pour une blessure qui a l'air malheureusement assez sérieuse, Pierre et Yann. Hein. On en est toujours à 23-15 hein, pour le score et donc l'avantage du Stade Français face à Montpellier.
3: Ouais, le chrono bloqué sur 63-58, ça fait plusieurs minutes déjà que Lucas Pérez-Blanc, le talonneur parisien, est au sol sur un ballon qu'il a tenté de gratter dans un roc, hein, Yann. Il s'est fait mal, ça a l'air d'être le genou gauche.
1: On dirait.
3: On a appelé la Croix-Rouge qui a mis beaucoup de temps d'intervenir, ce qui a provoqué la colère du staff parisien. Mais voilà, tout le monde est en train de s'affairer autour du talonneur de l'ancien Biarro pour le faire sortir en toute sécurité du terrain. Pour revenir sur le sportif rapidement, Yann, il y a une très grosse occasion pour les Parisiens de faire le break avec une pénalité à 5 mètres de l'embut de Montpellier. On a pris la mêlée à côté parisien et finalement c'est les Montpelliérains qui ont récupéré le ballon.
24: Ouais, déjà une première occasion, c'est-à-dire que Montpellier était dans les 5 mètres de l'équipe parisienne et Léo Barré a fait une interception, il avait 95 mètres à faire pour aller marquer l'essai, il était bien en avance, mais malgré tout la défense est revenue sur lui et il ne s'est pas senti d'aller jusqu'au bout, donc il a ralenti sa course, finalement ça n'a pas été un essai et quelques secondes après, une pénalité un 50-22 magnifiquement trouvé par les Parisiens et là effectivement ils ont été proches de la ligne, d'abord une touche, après une mêlée, puis finalement Montpellier a eu une pénalité pour s'en sortir, mais on sentait le chaos, le moment du chaos où le stade français allait remarquer et ça allait donner beaucoup d'avance, et puis finalement Montpellier s'est accroché
1: il y a 8 points d'écart.
3: Il y a 8 points et là cette interruption elle peut aussi faire basculer un peu la rencontre parce que c'est très très long. Lucas Pérez-Blanc est toujours allongé par terre, n'a pas encore été basculé sur la civière, donc on réactive un peu les mains des deux côtés en faisant des petites vagues de passes. 23 à 15 en faveur du Stade Français, 64e minute de jeu et le jeu toujours interrompu pour cette blessure qui paraît grave de Lucas Pérez-Blanc.
1: Ouais. On revient vous voir dès que le jeu a repris du côté de Jean Bouin. La fin de la Q2, c'est maintenant, Jean-Luc.
23: Absolument, ce sont les toutes dernières secondes hein, puisque le temps officiellement imparti est terminé. Pierre Gasly, pour le moment il passe, il est 9e, il a amélioré son chrono, il passe devant Lawson 10e, mais attention, on est en vert derrière, on est en vert du côté de Hülkenberg. Est-ce qu'il va faire mieux? Non, je ne crois pas. Lawson améliore et repousse Gasly au 10e rang, assez serré hein. Est-ce que Colapinto? Non, a priori Colapinto va rester 16e. Bortoletto a terminé son tour, il est 15e. Sainz également, ça ne passera pas, il est 14e. Esteban Ocon non plus, malheureusement, il a terminé. Il est 13e. Oli Burman avec la Haas et la même machine qu'Ocon est 12e. Et Hülkenberg 11e. Ben voilà, on a les 10 pilotes qualifiés pour la bataille, pour la pole. Et je commence par la fin avec le plaisir d'annoncer que Pierre Gasly, donc, est bien 10e et sera là dans la Q3, tout comme Lindblad, Lawson, Piastri, Russell, Antonelli, Leclerc, Norris, Verstappen et Hamilton, le plus rapide pour le moment. On peut signaler qu'Hamilton a signé 4 pôles dans les rues de Singapour. Il n'a pas signé de pôle en Formule 1 depuis la Hongrie en 2023. Antoine Comte.
1: Eh ben dis donc, mais c'est vrai qu'il est plutôt en bonne forme. Et on va voir ce que va faire Verstappen. Va-t-il faire aussi bien qu'hier lorsqu'il avait remporté l'épreuve sprint? À tout à l'heure, Jean-Luc, pour la Q1, la bataille pour la pole. Nous repartons sur les routes du Tour de Lombardie. On approche de l'arrivée, on approche du triptyque final avec les deux ascensions du San Fermo della Battaglia et le Chiviglio au milieu. 34 km de l'arrivée. Kevin Morand, Jérôme Coppel, est-ce que la situation s'est décantée? Où en sont nos favoris? Et notamment Polo.
2: On est à 4,5 km du premier passage du pied de San Fermo de la Battaglia et 1 minute 20 d'avance pour l'échappé qui vit encore, échappé qui s'est détaché dans la première heure de course. Paul Sexas, lui, eh bien, il est dans ce peloton à 1 minute 20 de la tête de course, donc avec ses deux coéquipiers, Tijs Benoot et Nicolas Prodhomme. Il y a également un gros contingent de la Red Bull Bora autour de Remco Evenepoel. On a également vu les Net Company Ineos pour Oscar Honley et Timon Arensma à l'avant de ce peloton. Mais donc pour l'instant, on est dans une situation de transition jusqu'au pied de ce premier passage dans San Fermo della Battaglia.
1: Très bien, Jérôme. Ça va pas tarder là. On sent qu'on approche quand même du final de cette course avec cette triple ascension, enfin trois ascensions différentes. Mais c'est là que tout va se jouer dans quelques instants et on va voir si Paul a les jambes. Il est de nouveau accompagné de pas mal de ses équipiers quand même, qui ont été mis un peu en retrait tout à l'heure, mais qui ont réussi à recoller.
4: Oui, ils ont réussi à recoller. Donc, on a vu certains de ses coéquipiers lui apporter des bidons. C'est ce qui a manqué, notamment à Pidcock, un autre favori qu'on a vu descendre à la voiture. Et c'est des efforts qui peuvent un petit peu coûter cher. Là, maintenant, pour Paul, comme les autres favoris, il faut essayer d'économiser son énergie et surtout d'arriver bien placé au pied de San Fermo. Parce que là, on pourrait voir un mouvement de course. Je parlais de Remco Evenepoel. Je pense que c'est un endroit qu'il a dû cocher pour éventuellement attaquer. Donc, voilà. Mais là, on arrive vraiment dans les trois grosses dernières difficultés. San Fermo et ensuite ça se fera certainement avec une attaque, peut-être même une première sélection, et après vraiment entre les favoris dans le Chiviglio qui est quand même 4,2 km à quasiment 10% de moyenne. Donc là c'est vraiment dans les deux ascensions à venir où on va voir qui pourra gagner ce 120e Tour de Lombardie.
1: Et on a hâte de voir ça, la grande bagarre qui ne va pas tarder à débuter donc dans le Tour de Lombardie. La grande bagarre s'est arrêtée il y a un moment sur la pelouse de Jean Bouin avec donc cette blessure sérieuse d'un joueur du talonneur du Stade français qui est enfin sur la civière, qui est applaudi par tout le stade, Pierre et Yann, et qui quitte évidemment la pelouse et qui sans doute a été victime d'une blessure assez grave.
6: À la jambe, est-ce que c'est le genou, est-ce que c'est le tibia péroné, c'est dur à dire pour l'instant, mais en tout cas on a pris toutes les précautions du monde du côté des soignants de la Croix-Rouge pour le faire monter sur ce brancard. Il est remplacé par le jeune Maca et voilà, il lève le pouce, Lucas Pérez Blanc, mais il a passé de longues minutes aussi la tête dans les mains. Yann, ça a l'air d'être quand même une blessure très sérieuse pour le talonneur.
24: Il n'y a pas beaucoup de doutes sur ça, effectivement. On lui souhaite le meilleur, évidemment, mais c'est une blessure importante. Ouais.
6: 23-15 pour le Stade français, le jeu qui va reprendre, Christophe, avec une introduction dans une mêlée pour les Montpelliérains. Il reste un gros quart d'heure.
1: Très bien, nous allons maintenant nous diriger vers Bakou. C'est l'un des moments forts de cet après-midi, de la semaine, évidemment, pour le judo, puisque c'est la deuxième finale, simplement, que nos judokas et judokas disputent depuis le début de ces championnats du monde. Le chat est maigre, mais on espère qu'il va un peu grossir grâce à Roman Dico, qui vise l'or dans quelques instants dans la catégorie des plus de 78 kilos. Morgane Maury l'espère, cette médaille d'or, tout comme tout le judo français. Salut Morgane.
20: Oui, bonjour Christophe, bonjour à tous. Oui, un championnat du monde sans médaille d'or, il faut remonter à 2003, Osaka, au Japon, pour trouver une moisson sans médaille d'or. Mais pour l'instant, un argent, Kayla Issoufi, deux médailles de bronze, Dayan Boulem Tafes, Shirin Boukli. Il faut l'or et ça ressemblera au bilan des dernières années. Elle arrive dans son judo gi bleu. Roman Dico, extrêmement déterminé, concentré, suivi par sa coach, la Britannique Jane Bridge. Elle et son adversaire du jour, la Coréenne Lee Yong-ji, elles ont pulvérisé la concurrence ce matin. Ce sont les deux meilleures. Attention Lee Yong-ji, Roman Dico ne l'a jamais rencontrée. C'est une fille plus grande, plus lourde, plus puissante si le combat dure. Avantage à Roman, mais attention au premier choc, Christophe, ça commence dans une trentaine de secondes. Cette finale des plus de 78 kilos, Roman Dico pour sa deuxième étoile de championne du monde.
1: On revient vers toi dans un instant. Le jeu a-t-il repris à Jean Boin, Pierre, dans ce match entre le Stade français et Montpellier? Pas encore, oui, ça repart là.
6: Oui, ça a repris. Oui, il y a une mêlée, pénalité en faveur du MHR et Tom Banks va renvoyer le jeu dans le camp parisien. Ouais. 23-15 pour les Parisiens, un quart d'heure à jouer.
24: Okay. Surprenant d'ailleurs. Ouais, on a eu l'impression de voir une grosse domination sur la mêlée en faveur des Parisiens et pourtant la sanction a été contre eux.
6: Abraham Idjouni ne comprend pas, hein, le pilier parisien qui demande des explications,
24: comprendre, hein, parce que la domination était quand même assez évidente.
1: Très bien, allez, à tout à l'heure messieurs, direction donc Bakou, la coréenne effectivement est costaude, hein, c'est le moins qu'on puisse dire, mon cher Morgan, mais Roman, elle a le talent, elle a toutes les aptitudes du judo aussi. Et on espère qu'elle va aller décrocher cette médaille d'or.
20: Attention, l'enjeu du match, Christophe, bloquer ce grand bras droit de la Sud-Coréenne, c'est vraiment le bras fort de Roman Dico. Prendre d'abord la manche et ensuite bloquer ce grand bras droit de la Sud-Coréenne. Si elle y arrive, elle aura les clés pour emporter ce match. Ça vient de partir à Jimmy, 15 secondes, rien de marqué, on est au centre du tatami. Puissance contre puissance, la Coréenne qui met son bras droit dans le dos de Roman Dico, ça c'est mauvais. C'est la Française qui lance une attaque à genoux, un mouvement d'épaule qu'on lui a rarement vu faire. C'était très bien fait, elle a réussi à emmener la Sud-Coréenne au sol avec la jambe en barrage. Eris Ehoinage, bien fait de la part de Roman Dico, c'est une nouvelle technique de son arsenal, ça n'a pas marqué, mais c'était une solution face à la grosse garde croisée de Lyon-Gi, le combat qui repart debout après le maté de l'arbitre dominicain. Lyon-Gi tout de suite très agressive, main droite, elle essaye de monter, Roman Dico qui arrive à la canaliser, la main droite, elle la met tout en bas, elle la menotte, c'est parfait. Maintenant c'est à Roman Dico de monter son bras droit dans le dos de la Sud-Coréenne. Si elle y arrive, elle pourra lancer ses mouvements favoris. Il faut faire bouger cette Sud-Coréenne, les grands gabarits comme ça, Christophe, il faut aller les perturber en bas au niveau des chevilles, au niveau des genoux, il faut commencer à leur faire perdre l'équilibre avant de lancer une attaque. Elle a beaucoup travaillé sur ça, Roman, cette année. On est en bordure, elle lance encore une fois, Roman Dico, tentative de contre de la Sud-Coréenne, elle tombe à plat ventre. Roman Dico, attention à ne pas se faire entraîner ensuite dans un travail au sol pour un retournement. Non, elle ne va pas y arriver, Lyon-Gi, elle est à cheval sur Roman Dico qui est à plat ventre sur le tatami de Bakou. Maté, on va se relever, il reste 2 minutes et 40 secondes. Les conseils de Jane Bridge qui d'abord lui dit de garder la Sud-Coréenne à distance, c'est vraiment une puncheuse, cette Lyon-Gi, elle boxe vraiment très très près, elle fait du judo très près et il faut la garder à distance. Et ensuite c'est à Roman de la tracter à elle. On repart, Christophe, 2 minutes 40 dans cette finale des plus de 78 kilos, championnat du monde de judo à Bakou. Roman Dico face à Lyon-Gi, rien de marqué, 0-0 pour l'instant. Plan tactique très bien réalisé par Roman, elle a mis son main droite dans le col de son adversaire, c'est bien fait. Ah dommage, elle a lâché, elle lance encore une fois son Eris Ehoinage, ça tombe à genoux, elle essaie de continuer son mouvement, elle va peut-être arriver à retourner la Sud-Coréenne. Non, c'est trop fort, c'est trop costaud pour l'instant. Non, pour la retourner, il y a 140 kilos, elle va pas y arriver pour Roman Dico, mais c'est l'une des pistes, le travail au sol, on nous en a parlé. Les entraîneurs de Roman Dico nous disent qu'au sol, il y a peut-être une ouverture, peut-être sur les étranglements. On est à plat ventre et on va se relever. L'arbitre dominicain donne le maté, le bras tendu vers la table d'arbitrage. On se relève. Christophe, le combat qui repart debout. On est à la moitié de cette finale des plus de 78 kilos. Roman Dico pour sa deuxième étoile mondiale après 2022. Eh bien, son travail est récompensé, si on peut dire. Ah Shido, pénalité Shido contre Lyon-Gi. Les attaques sont pour la Française. Le plan, elle le fait à la perfection. Pour l'instant, Roman Dico, elle contrôle le bras fort de Lyon-Gi et elle met son bras derrière la tête. Encore une fois, elle lance ce Eris Ehoinage. Attention, Christophe, ça fait 3 fois consécutives que la Française fait ça. À mon avis, il faut aller vers autre chose. Peut-être qu'elle sent aussi la pression.
1: Pourquoi elle peut risquer une fausse attaque sur un
20: coup pareil? Oui, on peut risquer la fausse attaque. C'est possible d'être pénalisé pour ça. L'attaque était pas mal faite puisque la Sud-Coréenne est tombée à genoux. Roman l'a un tout petit peu entraînée. Mais je pense que dès qu'elle sent la puissance de la Sud-Coréenne, elle est menée, Roman. Et là, Waza arrive pour la Sud-Coréenne. Le rail gauche, il était magnifique. Ah, hier, Roman Dico, elle est piquée au sol. Ça va être la médaille d'argent. Geza Katame, elle ne va pas pouvoir sortir de l'étreinte. Aïe, une attaque et une marque pour la Sud-Coréenne. Lyon-Gi, 19 ans, qui va être championne du monde. C'est terminé. Roman Dico, médaille d'argent. Pas de médaille d'or pour l'équipe de France dans ces championnats du monde de judo en individuel. Lyon-Gi, le coup de sable. Le Haraigoshi qui met Roman Dico sur le dos et qui l'immobilise. Médaille d'argent pour Roman Dico en plus de 78 kilos. Battu par Lyon-Gi, 19 ans, championne du monde cadette, championne du monde junior et maintenant championne du monde senior. Quatrième médaille pour les Bleus, mais pas d'or. C'est l'argent pour Roman Dico, battu par Lyon-Gi.
1: Voilà, et cette Lee, il va falloir se la coltiner pendant des années, hein, parce que tu le disais, elle est toute jeune. Elle a quand même un gabarit incroyable et une puissance dingue. Donc Roman Dico, forcément déçu, médaille d'argent, mais elle a fait une très belle journée. Malgré tout, mais j'imagine beaucoup de déceptions. Merci Morgan, on écoutera la réaction de Roman tout à l'heure. Battu donc en finale des plus de 78 kilos. Que se passe-t-il sur le Tour de Lombardie? Les affaires sérieuses ont-elles débuté? Kevin, il me semble que oui.
2: Oui, ça se décante dans ce San Fermo de la Battaglia, premier passage dans cette montée, 28 km de l'arrivée, et à l'avant du peloton, eh bien, ce sont les Red Bull Bora, Giulio Pellizzari et Remco Evenepoel qui ont accéléré le tempo, suivi par les UAE Emirates, le champion du monde Brandon McNulty et Isaac Del Toro, et également Paul Sexas qui pour l'instant arrive à suivre ses autres concurrents pour la victoire finale, les favoris qui donc commencent à s'expliquer dans cette montée de San Fermo de la Battaglia à 28 km de l'arrivée et 1 km du sommet pour les hommes de tête qui sont toujours 7 donc à l'avant avec 1 minute 10 d'avance.
1: Quelle tactique pour Paul, à ton avis Jérôme? Pour l'instant il faut suivre et éventuellement produire une attaque un peu plus tard dans la course.
4: Oui, là il doit suivre, il doit surtout regarder ce que fait Remco Evenepoel. C'est pas pour rien que Remco a demandé à Pellizzari d'accélérer, donc il doit garder un œil sur Remco Evenepoel si jamais il attaque ici, et s'il se sent bien, il faut qu'il attende le Civiglio pour porter son attaque.
1: Très bien, rapidement le Stade français qui mène 23-15 face à Montpellier. Pierre, il reste 10 minutes encore à jouer.
6: Exactement, ils viennent de résister à une bonne séquence offensive des Montpellierains. 71e minute de jeu, 8 points d'avance pour le Stade français, 23-15.
1: Et puis dans un instant, nous allons repartir pour Singapour et la bataille pour la pole. Nous sommes dans la Q3, tout de suite sur RMC. Vous ne loupez rien.
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30: Mettre son logement sur Airbnb pour arrondir ses fins de mois. Idées reçues, réalité. Réponse dans un instant avec Richard, haute sur Airbnb.
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1: 16h26, déception pour Romain Dico qui a donc été battu en finale des plus de 78 kilos au championnat du monde de judo, battu par l'impériale coréenne Lee qui devient championne du monde. Il n'y aura donc pas de médaille d'or pour la délégation française lors de ces championnats du monde. On aura l'occasion d'en reparler. On va suivre les derniers tours de roue dans quelques instants sur le circuit de Singapour. Nous sommes dans la Q3. La bataille pour la pole ne va pas tarder à débuter. On suit également la fin du Tour de Lombardie, 24 700 km de l'arrivée. Dans quelques instants, ils seront au pied du Civiglio, qui est l'un des moments les plus difficiles de cette course. Et puis, le match entre le Stade français et Montpellier, là, il reste moins de 5 minutes à jouer pour l'instant. L'avantage, Pierre et Yann, est au Stade français. 8 points d'avance, a priori, donc il faut marquer deux fois pour les Montpelliérains. Hein.
6: Exactement, 8 points d'avance, 23-15, 4 minutes à jouer et il y a beaucoup plus d'imprécision, Yann, dans cette deuxième période. On s'envoie toujours aussi fort, mais on arrive moins à être efficace des deux côtés.
12: Ouais, c'est vrai, mais en même temps qu'on dit ça, il y a peut-être une occasion pour Montpellier en tous les cas. Non, effectivement, les défenses sont vraiment très très solides, impressionnantes même sur ce match des deux côtés. Hein, c'est vraiment gaillard.
6: Et Picardo qui tente là, grand coup d'épaule de se frayer un chemin. Les Montpelliérains sont à une trentaine de mètres de l'embut parisien. Une pénalité leur permettrait déjà de repartir avec le bonus défensif, mais pour l'instant, ils n'ont pas réussi à marquer dans cette deuxième période. Ils ont été pris défensivement par les Parisiens qui attaquent chaque ruck. Stuart Hope qui écarte pour Agnanou. La longue passe à terre et l'interception de Léo Barré. Tout à l'heure, il n'a pas eu les pattes pour finir. Est-ce qu'il va être à nouveau un petit peu court? Il y a Stuart Hope qui tente de revenir, mais cette fois-ci, l'arrière parisien va jusqu'au bout et il va offrir la victoire au Stade français Paris. Ça fait deux fois que Léo Barré lit parfaitement les longues passes des Montpelliérains et il a surgi dans le bon tempo pour intercepter la course de 60 mètres et la victoire offerte au Stade français.
12: Ouais, exactement, 95 mètres, celui faisait trop, mais 60 mètres, il est arrivé au bout. Et il a pioché sur le dernier instant. Ouais. On est en fin de match, hein. Il a joué 77 minutes. Il est peut-être un peu cramé. Il a réussi à trouver l'énergie pour aller jusque dans l'embut après une grande course. Et là, vraiment, il scelle la victoire parisienne. Et maintenant, il y a encore 3 minutes éventuellement pour aller chercher un bon.
1: C'est fait,
12: hein.
1: L'affaire est dans le sac pour le Stade français qui va s'imposer à la maison. Victoire importante face à Montpellier. On revient vers vous dans un instant. Mais là, évidemment, tout s'enchaîne. Nous sommes dans les derniers instants de la Q3, la bataille pour la pole. Il reste moins de 2 minutes à disputer dans cette Q3, mon cher Jean-Luc.
13: Oui, Christophe, la bataille est engagée. Là, on est à 1 minute et 20 secondes exactement. Et on a vu d'abord les deux Mercedes sortir, celle d'Antonelli et Russell. Je rappelle que Russell sera pénalisé et partira en fond de grille à cause des éléments mécaniques qui ont été remplacés sur sa monoplace. En revanche, Antonelli, il est dans le coup, lui, pour décrocher la pole, évidemment. Pour le moment, il est troisième temps avec sa Mercedes à 189 millièmes seulement de l'homme qui détient la pole virtuelle. Il s'appelle Max Verstappen. C'est lui qui avait signé le meilleur temps pour les qualifications pour la Sprint Race. Et ce serait la 50e pole de sa carrière de pilote de Formule 1. Ce serait la deuxième consécutive, puisqu'on rappelle qu'évidemment, lors du Grand Prix qui s'est déroulé en Malaisie à Sepang, eh bien c'est lui qui avait signé la première pole de la saison pour lui. Mais attention, c'est parti avec du vert pour Hamilton dans le premier secteur, du vert pour Leclerc également, l'autre Ferrari, du vert pour Norris également. Ah, on va améliorer a priori l'adhérence évidemment sur ce tracé temporaire, un tracé long de 4 km 940 qu'il faudra parcourir à 62 reprises dans le Grand Prix demain. Il fait nuit, je le rappelle, mais il fait quand même 30 degrés, c'est très humide ici, plus de 70% d'humidité, donc les pilotes sont trempés là, à l'issue d'un effort comme celui-là. Allez, on progresse. On est en vert également pour Piastri dans le deuxième secteur. Il va peut-être améliorer. Pour le moment, Piastri est 7e en 1:32.193. Il devrait faire mieux et évidemment c'est la raison pour laquelle on a attendu les toutes dernières seconde pour se lancer dans la bataille. Le temps officiellement imparti est terminé maintenant. Il reste juste à boucler ce tour. Alors, qui va améliorer? Qui va réussir à conserver sa position? Parce qu'il y a du vert partout, hein, vraiment. Hamilton a été moins bon dans le deuxième secteur et moins bon dans le troisième. Voilà, a priori, malheureusement, Hamilton n'améliorera pas pour lui. Il restera peut-être deuxième à 123 millièmes de Verstappen. Mais on va voir si on peut améliorer. Leclerc améliore, oui. Leclerc passe devant Hamilton. Il passe devant son équipier. Il est à 54 millièmes de Verstappen maintenant. On attend le verdict. Piastri, non, il n'améliorera pas, il est 7e pour le moment. Pierre Gasly également, qui est 9e, devrait améliorer. Il est en vert dans les deux premiers secteurs. Lindblad n'améliorera pas, lui, voilà, il est 10e. Et donc, il ne bougera pas, il restera sur la 5e ligne. Leclerc en a terminé. Je vois que Verstappen, qui était lancé également. Alors, c'est lui qui va, on va attendre quand même, hein, parce qu'avec ce bougre, il est en pôle de toute manière, mais il peut peut-être améliorer sa performance dans les toutes dernières secondes. Non, a priori, c'est bon maintenant. Et voilà la pôle de Verstappen. Verstappen donc est confirmé maintenant avec la Red Bull, deuxième pole de cette saison, deuxième pole consécutive après celle qu'il a signée à Sepang en Malaisie, 50e pole de sa carrière de pilote de Formule 1. Il devancera les deux Ferrari de Charles Leclerc qui sera en première ligne à ses côtés, 54 millièmes d'écart seulement. Derrière sur la deuxième ligne, on aura l'autre Ferrari, celle de Lewis Hamilton qui avait lui pas signé le pole, hein, je le rappelais tout à l'heure, depuis la Hongrie en 2003. Et bien il sera sur la deuxième ligne avec le troisième temps à 123 millièmes seulement de Verstappen. Les écarts sont vraiment limités. Ouais. Antonelli, quatrième temps. Norris, cinquième. Russell, sixième. Piastri, septième. Gasly, huitième, qui a amélioré. Lawson, neuvième. Et Lindblad, dixième. Je rappelle que Ocon sera treizième et Hadjar partira en fond de grille.
1: Merci. Merci beaucoup Jean-Luc, je te coupe, mais il se passe tellement de choses là en ce milieu d'après-midi. On te retrouve demain pour la course. Tout d'abord, les derniers instants du match entre le Stade Français et Montpellier. Les Parisiens qui ont marqué encore quelques points supplémentaires qui leur permettent eh bien d'assurer la victoire, Pierre.
6: Ouais, mais les Montpellierens ont remarqué un essai par l'intermédiaire d'Alexis Bernadet. 30-22, c'est le score. Paris va s'imposer puisqu'on a dépassé la sirène, mais Montpellier joue désormais pour son bonus défensif. Une simple pénalité dans ce temps additionnel permettra aux Montpellierens de repartir avec un point de leur déplacement à Paris. 30-22, donc c'est le score, et lancé en touche pour les Montpellierens à 40 mètres de leur but parisien.
1: Très bien, pendant ce temps-là, nous sommes au pied du Civiglio, l'avant-dernière difficulté de ce Tour de Lombardie. Kevin, Jérôme, c'est là où on va sans doute faire la différence. D'ailleurs, le groupe de tête, le groupe d'échappée n'a plus qu'une grosse trentaine de secondes d'avance sur l'avant-garde du peloton, hein, Kevin.
2: Oui, 20 km tout juste pour les hommes de tête avant d'arriver ici à Côme. Ils sont passés d'ailleurs il y a quelques instants, devant moi, sur cette ligne d'arrivée avant d'y revenir dans une quarantaine de minutes, 30 secondes d'avance donc sur le peloton, où ce sont les trois coureurs du AE Emirates, Adam Yates, Brandon Magnulti et Isaac Del Toro qui sont bien placés à l'avant. Et juste derrière, en quatrième position, eh bien, il y a Paul Sexas également avec quelques coureurs derrière lui, Remco Evenepoel. Donc la bataille dans ce Civiglio, 3 km 200 avant le sommet de ce Civiglio pour les hommes de tête.
1: Il est à nouveau esselé, me semble-t-il, Paul Sexas, hein, Jérôme, hein, il a plus grand monde à ses côtés, hein.
4: Oui, il est scellé, mais comme beaucoup de favoris. Mais maintenant, c'est pas grave. À moins de 20 km de l'arrivée, on attend tous l'attaque de Del Toro. Maintenant, ça va se faire à la pédale. De toute façon, même s'il avait eu des équipiers, ils n'auraient certainement pas pu l'accompagner dans cette difficulté ultra difficile. Donc maintenant, c'est à la pédale. Maintenant, il peut compter que sur lui-même et il a l'air plutôt pas mal, le Français.
1: Très bien. Ben, vous allez suivre le final de ce Tour de Lombardie dans un instant avec Alex Biggerstaff et son équipe. Et puis, c'est terminé au Stade Français. Victoire des Parisiens face à Montpellier. Pierre Thévenet, Yann Delegue.
6: Pas de bonus des deux côtés, mais une victoire à 4 points pour le Stade Français. 30-22, match de très haute intensité. Yann, beaucoup de précision en première, un peu moins en deuxième, mais ça s'est envoyé entre deux équipes de même niveau.
12: Ouais, exactement, le Stade Français qui a 14 points, qui est revenu à hauteur de Montpellier donc dans le classement. Mais un match super agréable, sincèrement, de très belles équipes qui vont faire parler d'elles encore pendant ce top 14. Un match de très haut niveau, peut-être un des meilleurs matchs que j'ai vu de top 14 depuis le début.
1: Mais tu vois, il faut te sortir du studio pour que tu vois des beaux matchs.
12: Ouais, peut-être. Non, vraiment, 22, ouais. C'était chouette.
6: 32, et juste faudra rappeler la blessure apparemment grave de Lucas Pérez-Blanc, le talonneur, est sorti sur civière du côté du Stade Français. Paris s'impose et prend 4 points de plus dans ce classement.
1: Merci les garçons, la suite du rugby, la suite de cette 6e journée du top 14, c'est dans un instant avec Alex Biggerstaff, avec Johan Huget. Et évidemment, n'oubliez pas la fin du Tour de Lombardie, messieurs. Ça, je compte sur vous. Il reste 19 km et Paul Sexas, c'est toujours dans le coup. Bon après-midi, à demain. Ciao.
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3: 16h38, soyez les bienvenus sur RMC avec un très gros rythme cet après-midi, vous l'avez compris, dans l'Intégral Sport. On est ensemble jusqu'à 19h30 avec Johan Hugé. Salut Johan.
4: Salut Alex, salut à tous.
3: Dans un instant Johan, je t'emmène sur les pelouses de Top 14 pour la 6e journée, le multi-rugby Lyon-La Rochelle, Pau-Castres, Perpignan-Vannes, Toulon, Racing 92. Ces matchs ont débuté, mais vous le savez, vous les étiez peut-être avec nous, avec Christophe Cessieux il y a quelques minutes, bien sûr. On va tout de suite se rendre en Lombardie, en Italie, pour ce Tour de Lombardie, le dernier feu d'artifice de la saison de cyclisme, avec Paul Sexas, le français, mon cher Kevin Morand, qui a accéléré et pas qu'un peu. Salut Kevin.
5: Salut Alex, salut à tous. Paul Sexas est seul en tête de ce monument du Tour Lombardie, 18 km de l'arrivée dans le Civiglio. Il a lâché Isaac Del Toro, il a lâché le champion d'Europe Remco Evenepoel, qui n'ont pas pu suivre le tempo. Ça n'a pas été une accélération franche, pas une attaque tranchante de Sexas, mais il a accéléré son rythme, Paul Sexas, et il a lâché ses principaux concurrents. Giulio Ciccone a été le dernier, l'Italien, à pouvoir s'accrocher, mais maintenant il est désormais tout seul. Ciccone est à une dizaine de secondes du français de Decathlon CMA CGM, et Remco Evenepoel, Isaac Del Toro, Brandon Magnulti, le champion du monde, et bien eux ils sont à une vingtaine, 26 secondes maintenant. C'est l'écart qu'on nous donne à 1,2 km du sommet de ce Civiglio, et on rappelle que ce sommet, après ce sommet, il restera 16,7 km jusqu'à l'arrivée, avec un dernier passage dans San Fermo della Battaglia, une autre difficulté. Mais donc l'écart semble déjà bien confortable pour Paul Sexas, si il n'a pas de défaillance, Jérôme. A priori ça sent très bon pour Paul Sexas. 17,5 km de l'arrivée, il est seul en tête, le français.
6: Oui, ça sent très bon, Kevin. Maintenant, attention, hein, il est en train de faire la différence. Attention à la descente, hein, on l'a dit tout à l'heure, la montée est très très dure, c'est là où il pouvait faire la différence, c'est ce qu'il est en train de faire, mais attention à ne pas prendre trop de risques dans la descente. Elle est vraiment très technique, elle va durer 5-6 km à peu près, elle est très très dangereuse. On sait que Paul Sexas est un très bon descendeur, ça l'a pas empêché de partir à la faute autour d'Auvergne-Rhône-Alpes. Donc voilà, maintenant il a fait la différence, il a fait le break, il a une quinzaine de secondes d'avance, faut qu'il gère la descente. Il a montré que dans les bosses, c'était le plus fort, et de loin aujourd'hui, parce que sans attaquer, comme tu l'as dit, il a réussi à asphyxier tout le monde. Il restera une dernière difficulté San Fermo qu'ils ont déjà fait tout à l'heure. Il sait qu'il est le plus fort, donc attention, le seul risque pour lui c'est la descente. Une fois qu'il aura basculé ce Civiglio, il faut vraiment qu'il gère bien sa descente, et après il aura quasiment course gagnée.
5: Ouais, Paul Sexas qui a reconnu d'ailleurs le final de cette étape, de ce Tour de Lombardie, c'était jeudi, c'était sous la pluie. Là, il fait grand soleil, c'est sec. Donc, a priori, il ne devrait pas être piégé s'il ne prend pas trop de risques, surtout s'il a un écart confortable. 25 secondes d'avance sur Ciccone et sur Henrik Maas. 35 secondes sur un groupe de poursuivants où se trouve Remco Evenepoel, Isaac Del Toro, même si Ben Ely et Oscar Honley essayent de relancer dans ce groupe à 17,3 km donc de l'arrivée, et 700 mètres du sommet du Civiglio. Paul Sexas seul en tête du Tour de Lombardie.
3: Merci Kevin Morand et Jérôme Coppel, bien entendu. Je me sens bien et je n'ai pas peur de le dire. Voilà les mots de Paul Sexas avant ce Tour de Lombardie. Il reste 17 km et il a accéléré, le français. Il est devant, on revient vous voir dans quelques instants, bien évidemment. Mais avec Johan Hugé, on va lancer ce multi-rugby après la victoire du Stade français 30-22 face à Montpellier il y a quelques minutes. Partons tout de suite à Mayol, tout d'abord, rejoindre Flo Germain pour un match qui sent bon le drama, mon cher Johan Hugé. Toulon, après le départ de Pierre Mignoni, avec désormais Franck Azéma, reçoit le Racing 92. Salut Flo.
7: Salut Alex, salut Johan, salut à tous. 6 minutes et 30 secondes de jeu, 0-0, mais un début de match, je pense que n'attendaient pas les supporters toulonnais. Alors déjà je rappelle, alors que c'est chaud sur la pelouse, notamment autour de Charles Olivon, il y a un carton jaune pour me semble-t-il Sinclair, à confirmer. En tout cas, carton jaune, non, c'est pour... Oui, c'est Sinclair, c'est lui. Ok. J'avais un petit doute, mais c'est bien Sinclair qui va donc quitter ses coéquipiers pendant 10 minutes. Alors, je précise que l'ambiance est, est favorable au RCT. Non, il n'y a pas de grève d'encouragement, il y a juste des banderoles qui n'ont pas été sorties, il n'y a pas de drapeau dans les virages comme c'est le cas souvent. Mais j'étais à la descente du bus des joueurs du RCT. Honnêtement, il y avait une bonne ambiance, une ambiance correcte. On va suivre cette occasion d'essai pour le Racing. Est-ce que ça va passer? Il y aura peut-être un coup de vidéo. Non, il y a eu une défense quasiment un miracle de la part du Rugby Club Toulonnais pour s'en sortir dans un temps de jeu, dans des temps de jeu qui ont été favorables au Racing. Et je le disais, Johan, début de match un peu surprenant parce qu'on s'attendait peut-être à ce que Toulon, piqué par la semaine assez particulière, le départ de Pierre Mignoni, prenne le taureau par les cornes tout de suite. Honnêtement, ils ont été bousculés par le Racing dès le début de la rencontre. Et donc, heureusement pour eux, 0-0, 7 minutes et 30 secondes.
3: Merci Flo, on arrive dans quelques instants bien sûr pour faire tout le tour complet de ces pelouses de top 14. On va aller, tiens, là où il y a un essai déjà, c'est du côté du Matmut Gerland à Lyon. Bonjour Edouard G, Lyon face à La Rochelle, et c'est Rochelet.
8: Exactement, salut Alex, salut Yann, bonjour à tous. Il fallait pas arriver en retard parce que d'entrée il y a eu du jeu lyonnais, mais derrière il y a eu une première incursion dans le camp lyonnais des Rochelais, et Antoine Astoy qui est allé là-bas sur une accélération troubler la défense, même la déstabiliser, la défense lyonnaise, avec des plaquages qui ont complètement échappé aux Lyonnais, et derrière les Rochelais donc qui sont allés marquer le premier essai. Il y en aura peut-être même un deuxième, même si là au final il va y avoir un essai ou pas. Non, pour l'instant il n'y a pas d'essai en avant au dernier moment, mais ça aurait pu être un deuxième essai Rochelet. Tout cela nous dessine une entame, parce que l'essai a été transformé totalement à l'envers pour les Lyonnais, et bien évidemment totalement à l'endroit pour La Rochelle. 7-0 donc pour le moment pour La Rochelle.
3: Ouais, Johan, j'allais dire, les Lyonnais contents de revenir à la maison après deux défaites à Paris puis à Bordeaux, mais ça commence mal pour eux.
9: Ça commence mal, hein. Ils ont du mal à se mettre dans le rythme avec des Rochelais qui sont aussi obligés d'avoir un résultat à l'extérieur. On a vu leur dernière sortie assez piquée par leur coach Ronan O'Gara. Donc ils sont obligés de faire un peu le dos rond sur ce début de match, et forcé de constater qu'ils démarrent un peu les pieds à l'envers.
3: Ouais, message entendu pour l'instant, on va dire. Et ce, sans Nolan Le Garec et Greg Adrit, on le rappelle, qui ont été rajoutés à la longue liste. Une infirmerie très complète du côté de La Rochelle. Edouard, on revient dans quelques instants. On va aller là aussi où il y a des points inscrits. C'est également le cas pour Pau face à Castres. Salut Eddy Artigo-Uwamo.
10: Salut Alex, salut Johan, bonjour à toutes et à tous. Les premiers points inscrits par le Castres Olympique, alors qu'Aaron Grandidier vient d'aplatir dans l'embut, mais ce sera un renvoi d'embut car il y avait un joueur castré entre le ballon et Aaron Grandidier. Effectivement, pour ce match qui sent la poudre, hein, parce que Pau, on l'a appelé deuxième de ce top 14 avec un total de 18 unités au compteur, hein, un petit point seulement du Stade Toulousain, et que Pau a gagné à Montpellier, a gagné à Vannes, est intraitable à domicile depuis maintenant un an et demi, et évidemment, les hommes de Sébastien Piccheroni visent une nouvelle victoire cet après-midi pour conforter encore un petit peu plus leur place dans le haut du tableau. Mais face à une équipe de Castres, Johan, hein, qui a été battue d'un petit point face à Toulouse la semaine dernière, une équipe de Toulouse qui avait été remaniée, Xavier Sadourny a pointé ce match-là. Il faut faire un résultat à l'extérieur, et ça passera évidemment par une belle entame sur cette pelouse de la section paloise. Les Castres menaient 3-0. L'égalisation d'Axel Despérès à l'instant, puisqu'il y avait une faute au préalable avant l'essai qui n'a pas été validé par Aaron Grandidier. Donc 3 partout, match pour l'instant serré entre les deux formations.
3: Très bien, il nous reste un dernier stade, Johan Huget, c'est du côté d'Aimé Giral, Perpignan, qui reçoit
8: un deuxième essai Rochelet. Ah oui, tout à l'heure je vous disais, il y avait un essai, mais l'arbitre avait dit en avant, mais il a quand même demandé la vidéo derrière, et l'essai de Valentin Bouju finalement accordé en regardant la vidéo, et bien juste sur une passe un petit peu avant le dernier pas et la dernière action là, de Bouju. Et bien finalement, après visionnage, il n'y a pas en avant, et donc ça fait 14-0 pour le Stade Rochelet en 9 minutes, 2 essais transformés.
3: Score enregistré, 14-0 donc pour La Rochelle. Je vous rappelle qu'on est à moins de 14 km de l'arrivée du Tour de Lombardie. Paul Sexas qui a accéléré, qui s'est envolé tout à l'heure, qui compte 26 secondes d'avance désormais sur son premier groupe de poursuivants. On va suivre ça dans un instant. Juste le temps d'aller saluer Arnaud Valadon à Aimé Giral. Perpignan face à Vannes, c'est notre dernier match du multi. Salut Arnaud.
11: Salut Alex, salut Johan. 10 minutes de jouer, Aimé Giral 0-0 pour l'instant, domination territoriale des Vannetais, avec un ballon aplati dans l'embut des Perpignanais, qui va pouvoir avoir ce renvoi d'embut évidemment pour Perpignan il faut valider le bon début de saison, 9 points engrangés du côté de Vannes, et bien confirmé entre guillemets après ce premier point décroché, bonus défensif face à Pau à la maison, mais c'est déjà un match qui sent la poudre pour évidemment cette place de 14e, éviter une place de descente en Pro D2 ou même de barragiste. 0-0 Aimé Giral, 11 minutes de jouer.
3: Merci Arnaud. Allez, de retour sur les routes italiennes avec le Tour de Lombardie, moins de 13 km de l'arrivée. Kevin Morand, Jérôme Coppel, toujours ses 20 secondes d'avance pour Paul Sexas.
5: Oui, ça fait 6 km qu'il est en tête, Paul Sexas. On est dans la descente du Civiglio et il conserve son avance. 22 secondes donc sur Giulio Ciccone et Henrik Maas. Une minute sur le groupe où se trouve Brandon McNulty et Jarno Vidar-Woos, Karanlä notamment. Remco Evenepoel lui est encore plus loin à 1 minute 10. Paul Sexas qui fait sa descente, qui prend les trajectoires qu'il faut, Jérôme. Hein. Je le disais, il l'a reconnu, cette descente jeudi, il y a deux jours, sous la pluie. Donc là, le temps est bien sec. Il n'y a pas de risque non plus inconsidéré à prendre pour Paul Sexas, qui a ce petit matelas d'une vingtaine de secondes d'avance sur ses poursuivants.
6: Non, tout à fait, Kevin, c'est pas à lui de prendre les risques. On sait que c'est un excellent descendeur. Il a perdu quelques secondes dans la descente, mais c'est normal. Il descend très bien, c'est un très bon descendeur, mais on sent qu'il prend pas tous les risques. C'est vraiment à ses poursuivants d'essayer de faire la descente la plus rapide possible, de prendre tous les risques pour essayer de grappiller quelques secondes aux Français avant la dernière difficulté. Le San Fermo, on rappelle, le sommet de cette dernière difficulté sera à 5 km de l'arrivée. Donc Paul, lui, doit gérer sa descente, essayer tant bien que mal de récupérer avant cette dernière difficulté, mais il doit pas prendre tous les risque, parce que là il a fait la différence déjà une fois dans la montée précédente. Il doit pas prendre tous les risques maintenant et partir à la faute, il pourrait tout perdre. Donc pour l'instant le Français fait vraiment la course parfaite, c'est le plus fort, maintenant faut pas faire d'erreur technique.
3: Est-ce que le cinquième et dernier monument de la saison va bien revenir dans les mains du Français Paul Sexas? La réponse est dans quelques minutes sur RMC. Restez bien avec nous dans l'intégrale sport, on est ensemble jusqu'à 19h30. Le Français qui est pas loin de toucher le Graal, il reste 11 km avant l'arrivée du Tour de Lombardie, c'est à vivre sur RMC. À tout de suite.
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3: Que le spectacle commence, 16h53, soyez les bienvenus sur RMC, c'est l'Intégral Sport, le plein d'émotions bien entendu jusqu'à 19h30 et surtout sur les routes italiennes. On va aller sur le Tour de Lombardie dans quelques instants où le français Paul Sexas est en tête à 7,5 km de l'arrivée. Mais en attendant, je vous rappelle les scores pour le multi-rugby de la 6e journée de Top 14. 14 à 3 justement, c'est le score de La Rochelle en faveur de La Rochelle sur la pelouse de Lyon, avec également les matchs entre Toulon et le Racing 92, 0-0, 0-0 également entre Perpignan et Vannes pour le moment, et puis du côté du Hameau puisque Castres mène 10 à 3 face à la section paloise. Mais comme promis, on va attaquer la dernière montée, elle va faire mal aux jambes celle-ci pour Paul Sexas, ils veulent son scalp. On parle de Giulio Ciccone, Henrik Maas, Kevin Morand, Jérôme Coppel, mais le français résiste toujours bien devant.
5: Oui, 7 km de l'arrivée, il est seul en tête comme depuis 11 km Paul Sexas dans ce dernier passage de San Fermo de la Battaglia. Ils y sont passés déjà il y a quelques minutes dans cette même montée. Il était accompagné des autres meilleurs, mais là il les a largués dans le Civiglio et donc il est seul en tête, le français, 38 secondes d'avance sur Giulio Ciccone et Henrik Maas, 1 minute sur le groupe Evenepoel avec également Tom Pidcock ou encore Brandon McNulty, le champion du monde. 7 km donc, et c'est cette avance qui continue de croître, 40 secondes maintenant, alors que Paul Sexas est à 1 km 700 du sommet de San Fermo della Battaglia. Et après il s'agira, Jérôme, pour lui de descendre tranquillement pour aller et bien s'imposer en triomphe sur le long du lac de Côme ici pour son premier monument.
6: Oui, oui, c'est fait pour Paul Sexas. On l'a vu dans la descente du Civiglio.
3: Il a perdu un petit peu. Dis-moi que t'as les frissons, moi, Jérôme, alors, si c'est fait. Dis-moi que t'as les frissons, alors, si c'est fait.
6: Mais non, mais tu rigoles. Moi, je suis comme un dingue. Le gamin, il a 20 ans. Il va gagner sur son premier monument après avoir gagné la Flèche Wallonne, le Pays Basque, 4e du Tour à seulement 20 ans. Mais c'est le plus fort dans les montées. Il l'a montré dans la montée précédente. C'est pas ici que Maas ou Ciccone vont lui reprendre du temps. Maas et Ciccone sont déjà en train de penser à la deuxième et la troisième place, alors que Paul, il est survolté à l'avant, il sait qu'il va aller gagner son premier monument, surtout que la descente derrière cette fois elle n'est pas très dangereuse, il va pouvoir savourer un petit peu, ça va le faire, c'est sûr que ça ne sera pas comme au championnat du monde à Montréal, il n'aura pas de défaillance, il est dans un très grand jour le français, et dans un gros kilomètre maintenant, il va basculer cette dernière difficulté et il pourra savourer d'ici l'arrivée à Côme pour remporter son premier monument.

0: Flo Germain.
1: Oui, c'est Jean-Baptiste Gros qui est allé aplatir et du coup eh bien être à la conclusion d'une belle période pour les Toulonnais qui n'étaient pas loin de marquer le premier essai par Gaël Ficou. Ça aurait fait forcément vibrer Mayol. Derrière, Baptiste Serin a fait à sa spéciale la feinte de ressortir le ballon pour eh bien filer tout seul aplatir. Il a été repris également par la défense du Racing. Et bien là, donc essai de Jean-Baptiste Gros, tout en puissance, transformé. 7-0 pour les Toulonnais, 21 minutes de jeu au stade Mayol.
2: Ouais, ça va leur faire du bien en tout cas aux Toulonnais pour cette entame de match après une semaine très très dure pour le moral, notamment avec le départ de Pierre Mignoni et l'arrivée sur le banc donc de Franck Azéma. 7-0 pour Toulon. Je vous rappelle qu'il y a 0-0 toujours entre Perpignan et Vannes du côté d'Aimé Giral. La Rochelle en déplacement à Lyon mène 14-3 pour le moment, et puis Castres aussi qui mène à l'extérieur au Hameau sur la pelouse de Pau 10-3. On va vivre tous ces matchs bien entendu dans quelques minutes, mais d'abord place à l'événement avant 17h. C'est bien sûr la prochaine arrivée de Paul Seixas, le Français en tête du Tour de Lombardie, la dernière explication de la saison pour le Français. Rendez-vous compte, Kevin Morand, Jérôme Coppel, il a fini 7e la saison dernière sur ce monument. C'est dire la progression du Français, même si on a été un petit peu dur, c'est vrai, critique avec lui ces dernières semaines, notamment pour ce qui s'est passé au championnat du monde. Mais il est là, il répond présent, il assume ses propos, Paul Seixas.
3: Oui, il a été dur avec lui-même d'ailleurs il y a 2 semaines à Montréal, mais c'est comme ça qu'il fonctionne dans son mental de champion. C'est comme ça aussi qu'il tourne la page, qu'il évacue la frustration en ayant ces mots durs, cette exigence avec lui-même. Et à 5 km de l'arrivée, eh bien, il n'y a pas eu de bataille dans ce San Fermo della Battaglia. La bataille, elle a lieu dans l'Anciviglio et en fait elle a été pliée rapidement, 46 secondes sur Henrik Maas d'avance pour Paul Seixas. Henrik Maas, le vainqueur de la Vuelta, qui a pris de l'avance sur Giulio Ciccone, qui avait été battu pour quelques millièmes de seconde la semaine dernière sur les championnats d'Europe par Remco Evenepoel, l'Italien, qui est maintenant lui à 57 secondes donc de Paul Seixas. Et derrière, le groupe Evenepoel à 1 minute 10, donc 5 km, et Paul Seixas qui est basculé en tête, donc seul au sommet de San Fermo della Battaglia. Il va pouvoir maintenant plonger vers Côme, vers ce lac, vers ces rives du lac de Côme, pour eh bien savourer tout simplement cette victoire qui lui tend les bras. Ce premier monument à 20 ans et une vingtaine de jours seulement, il va devenir le plus jeune vainqueur tout simplement d'un monument depuis 1944, depuis l'après-guerre. Paul Seixas qui va donc entrer dans l'histoire déjà à 20 ans, donc pour cette victoire qui lui tend les bras sur ce Tour de Lombardie.
2: Ouais, 5 km encore, hein, Jérôme Coppel, pour Paul Seixas, mais c'est, tu le disais il y a quelques instants, là aussi le moment de savourer maintenant, puisqu'il est, il est largement en tête, 49 secondes d'avance sur Henrik Maas.
4: Oui, il est largement en tête. La dernière partie, on a dit, plutôt descendante et ensuite plat jusqu'à la ligne d'arrivée au bord du lac de Côme. C'est en plus un profil qui lui convient bien. Enfin, qu'est-ce qui ne convient pas bien à Paul Seixas? Vous allez me dire, il grimpe bien, il roule, il sait tout faire. Voilà, moi, je suis debout dans mon salon, j'en peux plus. De gamin de 20 ans, Kevin l'a dit, ça va être le plus jeune coureur à remporter un monument. C'est complètement incroyable, c'est dingue ce qu'il va faire. Il va peut-être coller, rendez-vous compte, une minute à Henrik Maas, qui est pour l'instant deuxième, qui vient de gagner le Tour d'Espagne. C'est dire le numéro. Alors oui, il y avait pas Tadej Pogacar, mais on s'en fout qu'il n'y ait pas Tadej Pogacar.
2: C'est un
4: Français. Et oui, il fallait en profiter. Et c'est un Français qui va remporter ce monument. Qu'aura lâché le vainqueur du Tour d'Espagne, qu'aura lâché le champion d'Europe, qu'aura lâché le champion du monde. Il a eu un mauvais jour au championnat du monde à Montréal. Ça arrive, il a que 20 ans. Il aura le temps encore d'être champion du monde. Peut-être dès l'année prochaine à Salanche. En attendant, il va remporter le 120e Tour de Lombardie.
2: Très bien, Jérôme. On revient vous voir, Kevin et Jérôme, dans un instant. Et c'est à Pau, à Mouy d'Artigo face
5: ouais,
2: à Castres.
5: En bout de ligne, alors que le Castres Olympique menait logiquement 10-3 sur un essai d'Amadiang transformé par Vidal, et bien en bout de ligne, cette fois-ci, c'est le 3 quarts centre Manu qui aplatit et qui ramène Pau donc à 2 petites unités du Castres Olympique avant la transformation d'Axel Despérès. On va la suivre. Il reste et bien moins de 10 secondes avant que le buteur ne s'exécute. Il y va complètement sur la ligne de touche, Axel Despérès, et le ballon qui va passer entre les poteaux. Égalisation
3: de
5: Pau, donc Alex, 10 partout après 23 minutes de jeu.
2: 10 partout, Hameau, entre Pau et Castres. Et c'est pour l'USAP à Aimé Giral, Arnaud Valadon.
3: Après une séquence folle de turnover, un coup ballon Van Der, un coup ballon de l'USAP, et finalement en bout de ligne, c'est Séboris, le All Black aux 39 sélections de retour dans le 15 de départ, qui est trouvé en bout de ligne et qui permet à l'USAP à la 24e d'inscrire le premier essai de cette partie. Transformation à suivre. Pour l'instant, 5-1-0 pour les USAPistes face à Vannes.
2: Merci Arnaud. Je rappelle que dans les autres matchs, Toulon mène 7-0 face au Racing 92.

0: Mayol et La Rochelle mènent 14 à 6 sur la pelouse du Loup à Lyon. Pour le moment, dans ce multi-rugby, transformation ou pas, Arnaud?
1: Transformation ratée à l'instant. 5-0 pour l'USAP.
0: Parfait. Allez, retour au vélo avec ce moment exceptionnel que vous vivez avec nous en ce moment sur RMC. Il est 17h02 dans l'intégral sport. C'est le dernier monument de la saison. C'est la dernière bataille pour Paul Sexas et le succès qui arrive peut-être à 2 km 2 maintenant de l'arrivée. Kevin Morand, Jérôme Coppel sur ses derniers mètres du Tour de Lombardie. Est-ce que le sourire arrive bientôt aux lèvres du Français?
1: On a le palpitant en tout cas, les émotions elles sont là. 1,7 km pour Paul Sexas qui arrive dans les rues de Côme seul. Il a 49 secondes d'avance sur Henrik Maas, 59 sur Giulio Ciccone. C'est fait pour Paul Sexas qui va se présenter sur la flamme rouge et dans la longue ligne droite finale. Eh bien, tout simplement solitaire à la Tadej Pogacar. Un petit peu, vous en parliez tout à l'heure, il n'est pas là, le quintuple vainqueur en titre. Il fallait en profiter, il fallait mettre la balle au fond quand l'opportunité se présente. Alors il n'est peut-être pas parti aussi loin que le Slovène, comme il en a l'habitude, mais il a quand même fait 18 km seul en tête, Paul Sexas, et il va donc se présenter voilà, sur la flamme rouge. Elle arrive, Jérôme, on imagine eh bien, les émotions aussi pour lui, avec donc cette arrivée en solitaire sur ce monument, ce bouquet final de sa saison, sa deuxième seulement en professionnel.
2: Ouais, ça doit être incroyable. J'ose pas me mettre dans sa peau, dans sa tête, parce qu'à 20 ans, tu te dis que tu vas gagner ton premier monument. Et ce qui est le plus intéressant, en fait, c'est la manière dont il a réussi à rebondir après son échec. On l'a dit, c'est beaucoup autoflagellé après le championnat du monde. Il était très déçu de lui-même, très déçu d'avoir eu un collectif français autour de lui et de ne pas avoir mis la balle au fond. Là, il a rebondi. C'est ça le plus important chez un champion. On peut avoir des désillusions. Le principal, c'est de rebondir juste après. Et là, c'est ce qu'il fait parfaitement.
0: Allez, 17h04, c'est l'heure de la flamme rouge.
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0: Et on va en profiter de cette flamme rouge, Kevin Morand, Jérôme Coppel.
1: Et ça y est, il savoure Paul Sexas, il serre le poing, il se tient la tête. Il n'en revient pas, il est monumental tout simplement aujourd'hui, notre Français de 20 ans, il Giovanissimo, il fortissimo, le plus jeune, le plus fort aujourd'hui sur ce Tour de Lombardie, c'est bien lui. Il arrive en solitaire sur cette ligne d'arrivée ici à Côme, il fait la révérence, il ouvre la voie, et oui, il serre les poings sur son guidon, il tape sur son guidon, il tape fort même sur le cyclisme mondial en s'imposant à 20 ans seulement sur son premier monument de sa carrière, Paul Sexas qui réalise une saison exceptionnelle après la Flèche Wallonne, après le Tour du Pays Basque, après une étape sur le Tour de l'Algarve, la 8e victoire de sa saison et la plus belle, assurément, sur ce monument. Il succède à Thibaut Pinot, dernier vainqueur français ici, c'était déjà à Côme en 2018, et à Julien Alaphilippe, dernier vainqueur français d'un monument, le plus jeune vainqueur d'un monument de l'après-guerre. C'est lui, c'est Paul Sexas, vainqueur ici à Côme du Tour de Lombardie.
0: Allez, la Marseillaise Jérôme Coppel, on en profite pour ponctuer sa saison. Paul Sexas qui s'impose sur le Tour de Lombardie.
2: Ouais, c'est incroyable. Moi, j'ai écouté les grandes gueules ce matin. J'ai écouté le professeur Christophe Cessieux qui disait que il allait lui mettre une mention. Allez, il était entre assez bien et bien. Fallait voir le Tour de Lombardie. Bah, voilà, pour la saison de Paul, c'est mention très bien. On l'a dit, il a gagné le Pays Basque. Il a mis fin à une disette de plusieurs dizaines d'années. Il a gagné la Flèche Wallonne, 4e du Tour à 19 ans. Il a 20 ans depuis quelques jours et vient gagner son premier monument. C'est incroyable. On a un phénomène en face de nous. Je crois qu'on doit en profiter parce qu'on va en avoir en plus pour quelques années. Donc bravo, chapeau Paul Sexas. Je ne sais pas vraiment quoi dire. Je suis très ému par rapport à sa victoire. Et ouais, c'est complètement incroyable. Et en plus, avec la manière. Je veux dire, il n'y a pas eu de match, il n'y a pas eu de discussion, il n'y a rien eu du tout. C'était le plus fort aujourd'hui. Bravo à Paul.
1: Deuxième Henrik Maas, troisième Giulio Ciccone, et là le groupe Evenepoel qui vient de passer sur la ligne, 1 minute 20 d'avance, d'écart avec le vainqueur Paul Sexas qui l'a à savoir avec son staff ici à Côme pour son premier monument, donc déjà à 20 ans, Paul Sexas vainqueur de ce Tour de Lombardie. Alors il n'y a pas d'émotion, c'est pas son genre d'avoir les larmes aux yeux, Paul Sexas, mais il y en aura après, sans doute quand même après, tout à l'heure sur le podium quand il va savourer.
0: Merci beaucoup Kevin Morand, Jérôme Coppel, les émotions à 17h06 cet après-midi. Vous l'avez vécu avec nous en direct sur RMC. La victoire de Paul Sexas sur le Tour de Lombardie.
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0: À seulement 20 ans, son premier monument Et c'est peut-être pas le dernier. Sacré Paul Sexas qui remporte le Tour de Lombardie. C'est l'événement, bien sûr, sur RMC, tout comme le multi-rugby. Je vous rappelle les scores pour le moment dans nos quatre matchs. Toulon à Mayol qui mène 14-0 face au Racing 92. Toujours pas de points entre Perpignan et Vannes, 0-0. La Rochelle qui mène 14-6 du côté de Lyon face au Loup. Et puis, pour le moment, c'est serré également au hameau entre la section paloise et Castres, 10 partout. On va vivre tout ça, bien entendu, ensemble dans l'Intégral Sport. On revient dans un instant.
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0: 17h11 sur RMC, on se remet de nos émotions. Vous l'avez peut-être vécu avec nous ensemble dans l'intégral sport, la victoire de Paul Sexas sur le Tour de Lombardie. À 20 ans seulement, le Français qui devient le plus jeune coureur à remporter un monument en cyclisme. C'est absolument incroyable. Le rugby, c'est la 6e journée, le multi-rugby qui se poursuit avec Johan Hugé bien entendu. Je rappelle les scores, on y sera dans quelques instants. Et Toulon qui mène 14 à 7 face au Racing 92, La Rochelle qui mène 14 à 6 sur la pelouse de Lyon, avec toujours un match sans essai pour l'instant entre Perpignan et Vannes, 0-0. Et puis du côté du hameau, 10 partout entre la section paloise et Castres. Mais tout d'abord, il y a de la Ligue 1 qui arrive dans un instant. Il était dans le Nord déjà hier soir avec la victoire de Lens face à Lyon. Il est toujours dans le Nord, c'est Jean Baumel. Salut Jibo, avant Lille, Le Havre.
1: Salut Alex, salut Johan, salut à toutes et à tous. Avec ce match entre Lille et Le Havre, et pas mal de surprises au niveau de la compo lilloise. Ils sont même pas sur la feuille de match. C'est Bacharona le Turc et surtout Nathan N'Goy qui avait joué avec la Belgique. Peut-être de la fatigue pour l'international belge. On a Ozer dans le but là, tout va bien. Perrault à gauche, Alexandro donc associé à Nianzou qui va faire ses premières minutes. Thiago Santos à droite, et ça sera un 4-3-3 avec Mouko, Bentaleb et qui regarde au milieu de terrain. Sur les côtés à gauche, Perrin à droite, Bakois, et en pointe Olivier Giroud du côté du Havre. Galon dans le but avec Ndiaye côté gauche, Zaouri côté droit, Touba, Seco dans l'axe de la défense, Richardson et Bonhomme juste devant. On aura Nakamura à gauche et Ndiaye à droite, et devant Samata associé à Madja.
0: Très bien, merci Jibo. On parie tout de suite avant le début de cette rencontre.
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0: Et il faut se dépêcher pour parier. C'est avec Johan Bredov. Salut Johan.
5: Salut Alex, salut Johan, salut à tous.
0: Allez, c'est parti pour les cotes.
5: 1,52 la victoire du LOSC, 4,30 le nul, 5,10 la victoire du Havre. Les Lillois qui sont logiquement favoris, même si à domicile c'est compliqué pour Lille. Il faut toujours se méfier des Havrais, mais j'irai quand même sur la victoire de Lille. Pourquoi pas par un seul but d'écart. Ça, c'est coté à 3,35. Sinon, on peut pourquoi pas s'amuser avec les buteurs. Je vous donne les principales cotes, notamment Olivier Giroud qui est coté à 2, Gaëtan Perrin à 2,75. Pourquoi pas le mettre passeur, c'est 1,78. Ou encore Dylan Bakwa côté Lillois coté à 3,25.
0: Merci Johan.
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0: La 6e journée de Ligue 1, le coup d'envoi dans un instant de Lille-Le Havre. Mais tout d'abord, le temps de vous dire qu'il y a eu un essai au rugby entre Lyon et La Rochelle. Essai pour le Loup et qui revient un petit point des Rochelais. 14 à 13 pour La Rochelle sur la pelouse de Lyon. On y sera dans un instant pour la suite de ce multi-rugby. Mais on reste avec Jean Baumel, bien sûr, du côté de la Décathlon Arena. Lille face au Havre. Les Lillois qui, en cas de succès, Jibo, peuvent prendre provisoirement la tête de la Ligue 1.
1: Oui, c'est vrai, ça sera provisoire. En attendant, mais sur les résultats des autres équipes de tête, ce sont les Havrais qui vont donner le coup d'envoi. Le toit est ouvert, il ne pleut pas. Contrairement à hier soir où il y avait un déluge sur le stade Bollard. Oui, là j'ai dû mettre en route le chauffage pour faire sécher les blousons et le reste.
0: Jean-Louis, t'as pas protégé.
1: Et c'est parti. Si, non, mais on a tous les deux bien été saucés. En tout cas, mais blague à part, on est sorti, on a eu du bol, il pleuvait plus. Mais les joueurs, ils ont morflé pendant tout le match. Et nos amis photographes aussi. Le ballon qui était récupéré là par les Lillois. Donc le Havre qui est dernier, pas la moindre victoire sur les 5 premières journées. 2 matchs nuls. Donc il y a urgence de prendre des points et de gagner. Alors c'est sûr que à Lille, on le disait, c'est pas toujours facile pour eux de gagner à domicile. Mais voilà, les Havrais savent qu'ils ont peut-être un petit coup à jouer, sachant qu'il y a eu un gros turnover, comme je vous le disais, au niveau de l'effectif lillois et l'équipe alignée par David Ancelotti. On rappelle également que Lille joue mardi soir un gros match à Arsenal et qu'ils ont déjà perdu le premier match de Ligue des Champions. C'était ici même contre le Betis Séville. Donc la mission est compliquée. Olivier Giroud titulaire, il veut jouer tous les matchs, mais on veut aussi le voir à l'Emirates mardi prochain. 0-0, légère domination des Lillois dans ce début de match.
0: Merci Jibo, on revient te voir dans quelques instants. Je rappelle que ce soir à 20h45, le Multiligue 1 est de retour sur RMC, bien sûr, avec Lorient, Paris FC, Brest-Angers, Monaco-Toulouse et le Paris Saint-Germain de retour au Parc des Princes pour affronter le promu Manceau. Allez, on retourne au rugby comme promis avec Johan Hugé, le multi-rugby. Et tout d'abord, allons du côté de Lyon voir Édouard G, où les Lyonnais ont réagi alors que la Rochelle mène depuis le début de la rencontre.
7: Oui, ils mènent toujours les Rochelais, mais d'un petit point désormais, 14 à 13, puisque petit à petit les Lyonnais, avec la botte de Léo Berdeux, deux pénalités, il en a manqué une troisième, son premier échec de la saison, mais en tout cas derrière il y a eu un essai de de l'inévitable Wainikolo, le Fidjien, pour son 50e essai, non pas au loup,
6: mais
7: pas
6: laissé le plus difficile 14. À marquer. Hein,
7: non, exactement.
0: Ça veut dire que moi, j'aurais pu le mettre.
6: Toi, tout le monde.
0: Ah, je suis content.
6: Oui, exactement, le bon, c'est ce que j'ai. Bon moment.
7: Exactement, parce qu'en fait, d'habitude, on parle de ces essais avec beaucoup de puissance, d'accélération, mais là, l'accélération est au départ de Gabin Laure, ensuite à côté Baptiste Couillou. Et Baptiste Couillou, ah, il voit là, dans le petit périmètre, juste pas loin, qui est avec un petit coup de pied, mais il fallait le bon rebond que Wainikolo pouvait aller récupérer ce ballon. Tout ça nous projette à peu près à 15 mètres de la ligne, et ensuite ça s'ouvre et Wainikolo donc qui se saisit du ballon pour aller marquer l'essai, 34e minute, et le loup a grignoté son retard, mais c'est toujours La Rochelle qui est devant, 14-13.
0: Merci Edouard. Allons tiens à Mayol, Johan Hugé, retrouver Flo Germain, parce que ça se chicote entre Toulonnais et Racing Men. C'est tendu et c'est normal au vu de l'affiche, c'est le match drama du jour.
8: Oui, c'était un peu chaud entre Max Spring, le capitaine et arrière du Racing, et l'un des leaders aussi du RCT, Baptiste Serin. Il y a eu un mauvais geste sur le côté. Bon, les deux sont fautifs. Hein. C'est sous mes yeux. Je peux en témoigner, descendre et le dire à l'arbitre si il y a besoin d'éviter la vidéo. Mais les deux méritaient des petites remontrances. Donc pas de jaloux. 14-7 pour ce qui est du score. Deux essais, on l'a dit, pour les Toulonnais de Jean-Baptiste Gros et de Teddy Bobigny. L'essai de Gibert qui a relancé le Racing, qui fait pas un mauvais match malgré tout, Johan. C'est plutôt un match heurté, on l'a dit, tendu également, quelques frictions ci et là, de la tension dans l'air, mais des Toulonnais qui sont devant. C'est mérité, mais on sent que le Racing a du répondant.
6: Bon, on sent que c'est mérité côté Toulonnais d'être devant au score, mais c'est ça, c'est quand même fragile côté Toulonnais. Hein. On les sent pas dominateurs, on les sent.
1: Laissez castrer, messieurs.
6: De suite,
0: file au hameau, Johan.
1: Laissez castrer. On le sentait venir, car les hommes de Xavier Sadourdi sont en supériorité numérique depuis quelques instants pour un en avant volontaire de Clément Mondina à l'arrière de la section paloise. Ils ont pris la pénale touche, évidemment. Le groupe est pénétrant qui se désaxe. Et il me semble, Johan et Alex, que c'est Teddy Durand, le talonneur castré, qui aplatit dans l'embute. En tout cas, eh bien, Castres repasse devant, car Pau avait également à 10 partout, et puis Axel Despérez face au poteau avait donné 3 points d'avance au Béarnais, mais cet essai donc décastré, eh bien, relance encore un petit peu plus ce match, 15-13 avant la transformation à venir de Théo Vidal, 2-3 petits pas d'élan et le ballon qui va passer, eh bien, entre les perches de Pau. 17-13 Castres, 13 pour la section paloise.
0: Merci, ouais. Il y a un essai ou pas à Mayol, Flo Germain?
8: J'attendais qu'on termine et surtout j'attendais que ce soit validé, parce qu'il y avait comme le signe de la vidéo, essai validé après. A priori pour les Racing Men, même si il n'est pas impossible qu'on check un petit peu la vidéo. Bah, pour moi, il a été aplati.
6: Il y a un avant sur la dernière passe quand même. Hein.
8: Voilà, c'est peut-être l'en avant de la dernière passe qui serait checké, mais pour le reste, j'ai aucun doute a priori sur le fait que ce soit aplati, en tout cas sur ce qu'on a vu. Et donc, là pour le coup, essai validé, 14-12 avant une transformation éventuelle pour le Racing.
9: De Bakois, il grille la défense avec sa vitesse et il ajuste Gallon, Gauthier Gallon, le gardien du Havre, et ça fait 1-0 déjà pour le LOSC. Première occasion, premier but pour l'instant, ça tourne bien pour les nordistes. Ah, vraiment le ballon profondeur et puis la vitesse de Bakois, c'est une arme fatale et il la place bien, petit filet intérieur, Gallon est battu et le Havre s'est fait surprendre. 5 minutes de jeu et déjà 1-0 pour le LOSC.
0: Les dégâts de Dylan Bakois, les points serrés de Davide Ancelotti et la trêve qui semble avoir fait du bien aux Lillois qui nous avaient laissé sur un triste spectacle face à Nice, notamment une défaite, mais pour l'instant, ce retour de trêve se passe bien. Gibo pour les Lillois, donc ils mènent 1-0 face au Havre. On revient te voir dans quelques instants. On va juste finir cette histoire puisqu'il y a un arbitrage vidéo du côté de Mayol, Flo Germain, entre tout le monde.
8: On a traversé tout le terrain pour vérifier justement qu'il n'y ait pas d'en avant sur cette passe, comme on l'expliquait avec Johan. C'est retouché par Ficou derrière. Ça semble être un en avant sur la trajectoire. Honnêtement, je suis assez mal placé pour l'affirmer. Ce qu'il faut raconter, c'est que le trio arbitral, emmené par Adrien Marbeau, a décidé de traverser tout le terrain parce qu'ils avaient un écran géant, mais face au soleil, trop compliqué à analyser. Donc, ils ont traversé le terrain pour être tranquille.
6: Sincèrement, ça va être compliqué. Il y a la vidéo.
8: C'est
6: parce
8: pas évident.
6: Que nous, on a du mal à percevoir. Les mains de la dernière passe partent vers l'arrière. Donc, il semblerait que l'essai soit accepté parce qu'il y a quand même la synergie de la passe avec le ballon. Donc
8: Et puis surtout il y a l'effet, et je le répète, que Gaël Ficou touche le ballon, Flo. Donc ça complique les choses dans la vision qu'on peut avoir, Flo, de cette passe en avant.
0: Le temps qu'on ait une solution à ce petit problème du côté de Mayol,
8: 14-7 en attendant.
0: À Perpignan, me dit Arnaud Valadon.
10: Eh ben, drôle de mi-temps, 0-0, un essai annulé par Sébouris. Ah oui, c'est très rare,
0: Il
10: au Fornet. Écoute, mais c'est un match au couteau, vraiment très important pour l'USAP qui a coché cette rencontre. Très important évidemment pour Van, Lanterne Rouge. Ils vont pouvoir s'en vouloir les USAPistes. Pendant 10 minutes, ils étaient dans le camp Vannetais, pour pas dire dans les 22 Vannetais, mais ils ont manqué de précision, de la précision aussi côté Vannetais avec quelques en avant. Là, à la 39e, il y a une minute, ils étaient à 2 mètres de la ligne et de l'ambu perpignanais, ils ont perdu le ballon, donc voilà, 0-0 et quelques sifflets quand même adressés aux USAPistes. Aimé Giral n'est pas très content, 0-0 à la pause
8: et c'est refusé.
0: Ah, non. Et c'est refusé à Mayol, Flo Germain.
8: Et c'est refusé à Mayol, ça n'empêche pas qu'il y avait un avantage en cours, et donc le ballon est toujours pour le Racing qui va aller taper en touche, être à 6-7 mètres de l'embut. Patrice Collazo est énervé, mais ça c'est tout le temps le cas, même quand ça va bien. Ça ne bouge pas. On l'a connu ici à Toulon, hein. On connaît le bonhomme, le personnage. Il est un peu bougon de temps en temps, mais c'est pour ça qu'on l'aime parfois. Attention avec le Racing qui va essayer d'avancer, 14-7, on le rappel, donc essai refusé, deux essais pour Toulon, un pour le Racing. Ça va ressortir, et je le disais, c'est un match serré, ce ne serait pas totalement étonnant ou injuste que le Racing se rapproche de Toulon juste avant la pause. Là ça pilonne, ça avance, on s'est rapproché de 2-3 mètres pour les Racing Men. On a Hugo Sun forcément un peu frustré,
7: l'essai de
8: cet essai a été refusé.
7: Incroyable. L'essai de La Rochelle, 19-13 sur ce mauvais rebond qui cette balle perdue par Wayne Nicolo à hauteur des 40. Il essayait, le Fidjien, d'orchestrer un contre à lui tout seul, et puis finalement ça a mis sa défense totalement, la défense, ses petits camarades, un peu sur le reculoir, et au final il y a eu une grosse accélération de Paul Boudéan, et derrière il a pu servir son capitaine Dylan Leitz, et donc ça nous fait 13-19 pour le moment. Antoine Astoy, il est presque sous les poteaux, donc on peut presque dire que ça va faire 13-21. Sur ça, peut-être que la mi-temps va être sifflée, et du coup, Astoy, le ballon qui est entre les perches.
0: Si c'est presque la mi-temps, 21. C'est clairement la mi-temps à Mayol.
7: Exactement. Je reviens te voir,
8: Edouard. C'est la mi-temps. Et c'est refusé, on l'avait dit. Et derrière, les Toulonnais qui défendent et qui parviennent
6: ils sont heureux,
8: effectivement. 14-7 pour le RCT à la pause.
0: 14-7 donc à la pause du côté de Mayol pour le RCT. Merci Flo, à tout à l'heure. C'est la mi-temps, j'ai entendu, du côté du Hameau et des Artigons entre Pau et Castres.
1: Oui Alex, avec bien ce score un petit peu surprenant, hein. Castres qui mène sur la pelouse de la section paloise 17-13 après une bonne première mi-temps. Mais alors les Palois, je ne sais pas ce que t'en penses, mais sont quand même passés complètement à côté. Alors c'est vrai que Sébastien Piccheroni a fait souffler beaucoup de cadres, on le disait dans la présentation rapidement, mais le 5 de devant est quand même aux abonnés absents. On pense notamment à Thomas Jolmes qui fait peut-être son pire match depuis qu'il porte les couleurs de la section paloise. Clément Mondina qui remplace Théo Atisogbe à l'arrière, a écopé d'un carton jaune, a coûté une pénalité. C'est vrai que les Palois là ne sont pas sur leurs standards habituels, en tout cas lors de ce premier acte. Ouais. Il n'y a que 4 points d'écart, mais c'est vrai que Castres a fait une bonne première mi-temps à l'extérieur.
0: Ouais, résultat très intéressant à la pause pour le moment, donc 17-13 pour les Castrés sur la pelouse de Pau. Merci Eddy, à tout à l'heure pour la seconde période. Il nous reste un dernier match entériné, c'est donc Lyon face à La Rochelle avec Edouard. J'essaie bien la mi-temps aussi, Edouard.
7: Exactement, de presque, on est arrivé à la mi-temps, donc 21-13 puisque l'essai, exactement, c'est tamponné. 21 pour La Rochelle, 13 pour le loup qui peut s'en vouloir parce que les essais de La Rochelle sont à chaque fois sur des oublis, et là sur le dernier c'était un oubli, un ballon mal géré par Wayne Nicolo, et en contre, eh bien les Rochelais sont allés à Dames, 21-13, donc 3 essais 1 pour les Rochelais à la mi-temps.
0: Merci Edouard. Merci messieurs.
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0: et Johan pour l'instant à la mi-temps de ce multi-rugby. Bien, la bonne opération est pour La Rochelle, troisième provisoire du top 14 avec ce succès pour le moment sur la pelouse du Loup. On rappelle le Stade Toulousain, leader bien sûr, qui jouera demain soir 21h05 face à Bayonne. Et Pau, pour l'instant deuxième, fait une mauvaise opération à la maison face au Castres.
6: Oui, bien sûr, il fallait s'y attendre à cette rébellion Castres à un moment donné. Et là, on voit que les Castres, bon, sont au pied du mur avec, je pense qu'ils ont dû manger leur pain noir face à la défaite toulousaine chez eux à domicile avec une équipe on va dire B', voire C. Donc voilà, ils ont on joue sur l'ego et les Castres font bonne figure, ainsi que les Rochelais pareil, qui ont perdu à la maison face au Racing et qui courent après une victoire aussi à l'extérieur, un déplacement à Pau qui leur avait coûté cher il y a 15 jours. Donc on est sur deux équipes qui gagnent à l'extérieur et deux équipes revanchardes.
0: Très bien, merci Johan. On revient bien sûr dans quelques instants avec la seconde période de ce multi-rugby. Prenons des nouvelles de Jean Baumel du côté de la Décathlon Arena Lille, qui mène toujours face au Havre, Gibo.
1: Qui a failli se faire égaliser là avec Joshua Maja, qui a raté le ballon, mais il était dans la zone des 6 mètres pour ajuster Berkehauser. Incroyable ce raté. Les supporters du Havre autour de nous étaient dépités. Mais c'est bien Lille qui mène au bout de 12 minutes de jeu. Ce but de Bakwa, inscrit à la 5e minute avec une très belle passe de Nianzou, qui fait ses grands débuts avec Lille puisqu'il n'avait pas joué la moindre minute depuis son arrivée cet été.
0: Merci Gibo. La Ligue 1 de retour bien sûr sur RMC après cette trêve internationale de 16 jours. 1-0 pour le LOSC donc à la maison face au Havre. Il est 17h28 sur RMC. On revient dans quelques instants, juste le temps de vous dire que Paul Seixas a remporté le Tour de Lombardie il y a quelques minutes. On l'a vécu tous ensemble en direct, le premier monument dans sa jeune carrière à seulement 20 ans, le plus jeune coureur à remporter un monument, et eh bien ça sera un Français dans l'histoire. Il s'appelle Paul Seixas. Max Verstappen prend la pole position du côté de Singapour. Départ du Grand Prix demain 14h. On revient dans un instant dans l'Intégral Sport. À tout de suite.
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0: 17h32 sur RMC, l'Intégral Sport, jusqu'à 19h30. Les feuilles mortes se sont effacées devant les roues du français Paul Sexas, vainqueur du Tour de Lombardie, quatrième plus jeune coureur de l'histoire, bien sûr, à remporter un monument, et le plus jeune tout simplement depuis l'après-guerre. Le français Paul Sexas, qui d'ailleurs est sur le podium en ce moment même, il me semble, s'en rapproche, Kevin Morand.
22: Oui, il est sur le podium et il vient d'y avoir la Marseillaise qui a retenti ici sur la place Cavour en face du lac de Côme. Paul Sexas qui a chanté la main sur le cœur. C'est la première Marseillaise de sa carrière en pro, hein, puisque voilà, c'est rare quand même d'avoir un hymne national sur ce qui n'est pas un championnat du monde ou un championnat d'Europe. On a eu cette Marseillaise ici, il avait un grand sourire, Paul Sexas. On voit qu'il est évidemment très heureux de remporter ce premier monument pour comme bouquet final, on va dire, de sa deuxième en professionnel. Il a ce trophée dans les bras du Lombardi aux côtés de Giulio Ciccone et d'Henrik Maas sur ce podium. Voilà, il salue une dernière fois le public et puis il viendra nous répondre à nos questions dans quelques instants maintenant.
0: Ouais, on l'espère. Une saison 2026, Kevin, qui finit tout simplement en apothéose pour Paul Sexas, alors qui succède à Julian Alaphilippe, dernier français vainqueur d'un monument, c'était en 2019, et puis qui succède à Thibaut Pinot, qui lui aussi avait remporté le Tour de Lombardie, c'était en 2018.
22: Absolument, vainqueur en solitaire aussi d'ailleurs, Thibaut Pinot, ici même à Côme, puisque les arrivées alternent à l'autre entre Bergame et Côme. Mais en 2018, c'était déjà ici, sur les bords du lac, que Thibaut Pinot s'était au Julian Alaphilippe, tu l'as dit, sur Milan-San Remo en 2019. Et Paul Sexas, voilà, qui descend du podium avec une dévastation en montrant son beau bouquet de fleurs au public ici. Alors, il ne doit pas y avoir beaucoup de Français parce que la Marseillaise n'a pas été vraiment entonnée, à part lui, à plein poumon, ici à Côme. Donc, pour Paul Sexas, vainqueur de ce Tour de Lombardie.
0: C'est magnifique. Merci, Kevin Morand, qui était au commentaire, hein, tout à l'heure de ce Tour de Lombardie avec Jérôme Coppel. Plein de réactions, bien sûr, à venir. Comme l'a dit Kevin, on rappelle Paul Sexas au total, c'est 8 succès en 2026, notamment la Flèche Wallonne et le Tour du Pays Basque, la quatrième place bien sûr au Tour de France dont on a tous été témoins pour cette première saison pro, et puis le plus jeune participant depuis 1937, surtout il est en train de briser vraiment des records, ce phénomène Paul Sexas, deuxième de Liège-Bastogne-Liège et d'Estrade Bianche également, à chaque fois derrière, qui d'autre, Tadej Pogacar, et là, eh bien, en l'absence du Slovène, il fallait en profiter, on en était presque à pointer du doigt un petit peu Paul Sexas comme un peu le perdant dans cette fin de saison des opportunités à prendre de l'absence de Tadej Pogacar. C'était un petit peu le cas sur les championnats du monde avec ses crampes dans les derniers tours. Et bien, le sourire est de retour pour ponctuer une saison de très très haut vol, de très très haut niveau de Paul Sexas à seulement 20 ans. Donc il remporte le Tour de Lombardie devant Henrik Maas et Giulio Ciccone. Merci Kevin Morand. Bien sûr, si tu as des réactions, tu n'hésites pas à nous interrompre à tout moment. 17h35 dans l'Intégral Sport, je vous rappelle, c'est la mi-temps dans le multi rugby pour l'instant. Ça joue du côté de Lille, mais je crois qu'il y a un blessé, si ouais. Je vois bien les images, Jean Baumel, Lille-Le Havre en Ligue 1.
1: Ouais. Ouais, il y a Thiago Santos qui va certainement céder sa place, taclé par derrière. Et il est même dans la civière, hein, c'est jamais bon signe, hein, pour le latéral droit du LOSC. Ouais. Et donc, on va voir si le joueur Avré sera sanctionné. Mais pour l'instant, c'est Goffi, hein, qui va faire son entrée pour pallier la blessure. Ça tombe mal parce que Thiago Santos revenait très bien. Alors on voit qu'à un moment qu'il est touché au mollet et en même temps aussi à l'autre pied. Alors on ne sait pas à quel endroit il a vraiment mal, mais pour qu'il sorte, c'est que on l'espère pas, mais ça semble sérieux. Et il y a en plus un match que je pense qu'il veut pas rater, c'était à l'Emirates mardi soir. Et Lille n'est pas très riche en latéral droit, puisque le jeune Suisse, là pour l'instant d'ailleurs, n'a pas été retenu, l'espoir suisse, hein, Lund Sardanovic, qui n'est pas très convaincant pour l'instant. Donc on va voir comment ça évolue, mais Goffi peut-être peut faire. Alors lui, c'est plus un joueur de l'axe de la défense, mais il va dépanner à droite. Donc le jeu est arrêté depuis 3-4 minutes. Lille mène toujours 1-0. But inscrit par Bakwa. Mais le Havre se revive bien, parce que depuis ce but, Lille ne montre plus rien du tout.
0: Et Lille provisoirement en tête de la Ligue 1. Merci Gibaud. On revient te voir dans quelques instants. 17h37. Les secondes périodes du multi-rugby arrivent également sur RMC. Johan Huget est toujours là. On n'attend plus que vous. À tout de suite.
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0: Vous êtes bien installé devant RMC, 17h40. Ça y est, ça repart sur les pelouses du top 14. C'est le multi-rugby de la 6e journée. Juste le temps de vous dire que Lille mène 1-0 en Ligue 1 face au Havre après 25 minutes de jeu. Mais allons tout d'abord du côté du stade du Hameau où ça reprend en seconde période un petit peu partout. Et ça reprend avec un essai pour qui était mené 17-13 au Hameau par Castres et d'Artigos. Ça repart fort.
1: Oui, et pour qui mène désormais 20-17, il aura fallu très précisément 43 secondes à Emilien Gailleton, le trois quarts centre international, pour aller dans l'embut, permettre à Axel Despérès de transformer cet essai. Alors sur un coup de pied, une sortie de camp d'un joueur castré, c'est Aaron Grandidier qui récupère le ballon, qui redouble avec Axel Despérès, qui tape une quille dans le ciel du Hameau. La réception un petit peu chanceux, Aaron Grandidier qui se saisit de ce ballon, le jeu rebondit grand côté avec évidemment les cannes de Beka Gorgadze, le capitaine, qui trouve ses trois carrés à la finition. Emilien Gailleton donc pour permettre à Pau de reprendre les devants. On peut penser, Johan, que le discours a certainement été un petit peu musclé quand même de Sébastien Piccheroni durant cette pause ici au Hameau.
3: Oui, clairement, on est à Pau, donc il faut jouer les premiers rôles depuis 2-3 ans maintenant, et les Palois sont passés complètement à travers de cette première mi-temps et ont remis les pendules à l'heure en une minute, retour de deuxième mi-temps, et les voilà en tête.
1: Et on peut noter, messieurs, l'entrée d'Hugo Radou. Hein. On parlait de la prestation catastrophique de Thomas Jolmes, l'ancien joueur de l'UBB, remplacé évidemment par Hugo Radou. Et à noter que cet essai a été marqué alors que Pau est toujours à 14 contre 15 castrés. Retour du carton jaune, l'arrière Clément Mondida. Ce sera dans quelques petites secondes. 20-17 pour Pau donc. Et on joue depuis seulement 4 minutes en deuxième mi-temps.
0: Merci Eddy. Johan Hugem, bien le soleil. Alors on va retourner à Mayol avec Flo Germain parce qu'il y a eu des points aussi dans ce retour de vestiaire.
6: 3 points notamment, effectivement 17-7 désormais pour les Toulonnais. On s'était quitté avec un score de 14-7 à la mi-temps. Deux essais de Jean-Baptiste Gros et de Teddy Bobigny pour Toulon, contre un autre de Antoine Gibert pour le Racing. Le Racing un peu vexé, piqué, agacé, parce qu'ils n'étaient pas loin de revenir quasiment à égalité s'ils avaient eu cet essai validé, la transformation derrière. Au final, la mi-temps, les 3 points supplémentaire pour Toulon. Ce match toujours assez heurté, mais encore indécis. On peut pas dire que Toulon, même avec 10 points d'avance, file assurément vers la victoire, parce que le Racing ne fait pas une trop mauvaise performance, même s'ils ont été un peu malheureux sur un ou deux coups. 4 minutes de jeu en seconde période, 17-7 donc à Toulon, dans un stade où l'ambiance est plus que correcte.
3: On s'attendait calme,
6: ouais, non, on s'attendait à ce qu'il y ait un peu de tension, pourquoi pas, lié au départ de Pierre Mignoni, au résultat également. Une seule victoire cette saison, c'était contre Vannes, ici même. Au final, il y a un peu une sorte d'union sacrée, même s'il n'y a pas de banderole ou de drapeau. Malgré tout, le public pousse derrière son équipe qui mène 17-7.
0: Et une équipe qui réagit pour le moment. Est-ce que La Rochelle est en train de te convaincre, Johan Hugé? Il fallait montrer un bien meilleur visage après les dernières sorties. Et pour l'instant, Edouard G, La Rochelle, malgré tous ses nombreux absents, est en contrôle à Lyon.
14: Exactement, puisque La Rochelle mène toujours de 8 points, 21-13. La Rochelle a toujours mené dans cette partie, et assez rapidement d'ailleurs, avec ses deux essais au 3e et 6e minute, pour installer donc un 14-0 d'entrée. Pour l'instant, les Lyonnais ont grappillé, mais ils ont perdu le bénéfice un petit peu de cette petite remontée qu'ils ont fait en première période avec cet essai un petit peu casquette, avec ce ballon perdu par Wayne Nicolo qui a offert un contre supersonique au Rochelet. Et donc à la 45e, ça fait 21-13, toujours cette même impression que les Lyonnais n'arrivent pas à déployer leur
3: ils
14: jeu.
3: Ils patinent ces Lyonnais.
14: Ouais, c'est exactement, ça patine, et ça va peut-être encore patiner parce que désormais il pleut, donc ça va rendre le ballon encore un peu plus insaisissable sur cette pelouse hybride. 21-13 donc, 45e, 21-13 pour La Rochelle.
0: Bien entendu, Edouard. Et puis il y a notre phénomène, Arnaud Valadon, qui attend le réveil.
15: Excusez-moi, vous me réveillez.
0: Le réveil des artistes, toujours 0-0, mon pauvre Arnaud, entre Perpignan et Vannes.
15: Même au foot, le score est ouvert.
12: La 46e, 0-0 entre Perpignan et Vannes. Aucune pénalité ratée, hein, je précise. Hein. Il n'y a même pas eu les buteurs.
3: Après, Vannes s'est tiré quand même une balle dans le pied. Ils avaient l'occasion de marquer 3 points. Rourou, le demi de mêlée vanté, décide de la jouer à la main. Rapidement, il perd le ballon. Donc voilà, il continue à reproduire les mêmes erreurs que la semaine passée, que l'année dernière. Et voilà, s'il continue comme ça, les Vantés, c'est sûr qu'ils vont pas finir, ils vont finir 14e du top 14. Hein.
12: Je fais référence à cette situation à 30 mètres des poteaux.
0: Bien sûr. Ouais. Arnaud, je te coupe. Je suis désolé. On va filer au vélo puisque Nicolas Prodhomme est au micro de Kevin Morand après le succès de Paul Sexas sur le Tour de Lombardie.
22: Oui, Nicolas, tout simplement, voir Paul s'imposer ici en solitaire à Côme, qu'est-ce que ça te procure, toi qui as notamment travaillé à l'avant du peloton pour le mettre dans les bonnes dispositions aujourd'hui?
13: Ouais, non, c'est juste énorme déjà de le faire à son âge. Et c'est vrai que pour l'embêter, à chaque fois, je l'appelle mon gamin. Et du coup, enfin, on l'appelle tous un peu comme ça. Du coup, là, aujourd'hui, à partir d'aujourd'hui, on n'a plus le droit de l'appeler comme ça. C'est monsieur, quoi. Parce que, ouais, gagner un monument, c'est juste énorme. C'est le premier pour l'équipe. Et ouais, ça fait vraiment plaisir.
22: Aucun doute sur sa forme aujourd'hui. Paul, bon, il nous l'avait dit aussi hier soir. Mais voilà, il se sentait bien. Et on l'a vu, il était largement le plus fort aujourd'hui.
13: Ouais, c'est ça, c'est sûr, mais avant ça, d'être le plus fort, c'est du vélo, du coup faut pas se faire piéger. C'est vrai qu'on a eu un petit coup de pression en haut du Ghisallo où c'est sorti et du coup moi j'ai pas réussi à suivre les roues pour boucher la cassure aussitôt. Mais dans ce cas, il y avait aussi Bora qui s'est fait piéger. Du coup avec Bora on a bien roulé pour rétablir la situation et voilà. Après, Paul avait des super jambes pour faire la différence dans ses Veglio.
22: C'est un beau bouquet final là pour cette saison. Vous étiez sur le Tour de France avec lui aussi. 4 classes en général, voilà, c'est une belle manière de clôturer cette grande saison.
13: Ouais, c'est ça, on ne pouvait pas la clôturer. Enfin, c'est la meilleure manière de la clôturer. Et voilà, on va partir en coupure, l'esprit tranquille et de repréparer encore nos objectifs. Mais avant, du repos et profiter.
22: Merci beaucoup Nicolas.
13: Merci.
22: Profitez bien.
0: Nicolas Prodhomme, le coéquipier de Paul Sexas dans l'équipe Décathlon CMA CGM, au micro de Kevin Morand, direct de Côme pour l'arrivée du Tour de Lombardie après le succès donc de Paul Sexas. On va enchaîner, Kevin, puisqu'il y a du beau monde à côté de toi. Il y a Julien Jourdi, si je me trompe pas.
22: Exactement, le directeur sportif de Décathlon CMA CGM qui était dans la voiture derrière Paul aujourd'hui pour cette arrivée en solitaire. Qu'est-ce que vous avez vécu comme émotion dans cette voiture là, cette arrivée aujourd'hui?
15: Ouais, des émotions fortes, évidemment. Ça reste une course spectaculaire, un monument. On sait que tous les coureurs rêvent un jour d'avoir cette victoire à leur palmarès. Il y a que les grands champions qui arrivent. Donc forcément, l'émotion était intense dans la voiture. Malgré tout, il y avait une certaine sérénité parce que voilà, Paul en dégage tellement que voilà. Honnêtement, dans le final, j'avais que peur de la mauvaise trajectoire, la chute, mais il semblait si fort. Et les plans, honnêtement, sont déroulés comme on l'avait imaginé au briefing, notamment au niveau de son attaque. Donc, c'est juste extraordinaire. Et un grand chapeau à lui et un grand chapeau aussi à l'équipe. Honnêtement, les jeunes, je pense à Antoine Lotte, à Jordan Labrosse, à l'ensemble de l'équipe, une petite fiche Benoît aussi, Nico Prodhomme. Voilà. Honnêtement, toute l'équipe était vraiment à un top niveau aujourd'hui. Et c'était vraiment hyper agréable à pouvoir coacher ces athlètes.
22: Cette montée du Chiviglio, vous en parliez hier, vous l'aviez identifié comme voilà, un point de bascule pour cette course, pour tenter de faire la différence. C'était une montée qui convenait parfaitement à Paul aussi.
15: Oui, on est sur environ 12 minutes d'effort. Il a lissé son effort à lui, qui a mis beaucoup de favoris en difficulté. Et puis après, voilà, il a porté la grosse accélération à moins de 2 bandes du sommet. Ouais, honnêtement, c'est juste impressionnant de voir à la télé partir comme ça, sans grande résistance, j'ai envie de dire, de la part des favoris, que ce soit Renko, que ce soit Eli, que ce soit Ciccone et d'autres. Voilà, non, honnêtement, c'est juste incroyable. Et d'avoir, ce que je vous disais à l'arrêt, un maximum d'écart en haut, une fois qu'il y aura Radio Tour annoncé 25 secondes, je savais que la partie était gagnée, à part, bien sûr, une mauvaise trajectoire, c'est ce que je craignais le plus, une fois de plus. Voilà, ça a été assez limpide malgré tout, mais oui, les émotions sont terribles.
22: Vous avez savouré avec toute l'équipe sur le podium, tout le staff également, cette victoire sur le monument qui clôt cette saison parfaitement. Il y a eu le Tour de France, vous étiez déjà avec lui. Il y avait eu le Tour du Pays Basque un peu plus tôt aussi. Voilà, c'est une saison pleine pour la deuxième seulement de sa carrière en pro, on le rappelle.
15: Oui, et de l'équipe, c'était la 33e victoire aujourd'hui. On va finir quatrième au niveau ranking UCI. Voilà, les performances extraordinaires de l'ensemble de l'équipe, bien sûr de Paul. C'est sa 8e victoire aujourd'hui. Donc ouais, c'est vraiment une saison de fou à seulement 20 ans. Je le répétais souvent avant la course, qu'il faut surtout pas oublier son jeune âge, mais une telle précocité, c'est un truc de fou ce gamin, d'avoir autant de facilité pour gagner ces courses là. Donc voilà, on a affaire à un très très très grand champion, donc ouais, j'ai pris beaucoup de plaisir moi durant cette saison 2026.
22: Merci beaucoup. Comment vous allez fêter ça maintenant?
15: On l'a fêté sur le podium, puis il y a un charpentier, j'espère, va nous payer à boire. Voilà, donc voilà, on va fêter ça avec l'ensemble de l'équipe. Voilà, c'est vraiment un moment exceptionnel. C'est le premier monument de l'équipe. Voilà, une fois de plus, je le répète, il n'y en a que 5 par saison. On avait fait podium sur l'ensemble des classiques, mais jamais la victoire. Donc aujourd'hui, c'est, je pense, important pour l'ensemble de l'équipe de savourer ce moment exceptionnel.
22: Merci beaucoup, Julien. Mathieu Charpentier, qui était ici à côté, directeur général délégué de l'équipe Décathlon CMA-CGM.
0: Merci beaucoup, Kevin Morand, pour la réaction de Julien Jordi, le directeur sportif de l'équipe Décathlon CMA-CGM, après la victoire de Paul Sexas, donc sur le dernier monument de la saison, le Tour de Lombardie, qu'on a vécu tous ensemble sur RMC cet après-midi. Jour de fête, bien sûr, pour le cyclisme français. Paul Sexas, quatrième plus jeune coureur de l'histoire à emporter un monument, et le plus jeune depuis l'après-guerre. Un exploit XXL, bien entendu. On va faire le tour des stades pour un petit point sur ce qui se passe. Et il y a un autre événement qui nous concerne, Johan Huger. C'est à Aimé Giral, Arnaud Valadon, un essai.
12: Et l'essai de Pesceli Gatto, premier ballon, il venait de rentrer, pénalité à la main, joué à 5 mètres de l'embut, ça tapait fort du côté de l'USAP, ça se rapprochait, les pénalités qui se multipliaient contre les Vantes, finalement servi par son demi-mêlée, d'aller perforer la défense Vantes pour aller aplatir derrière la ligne, s'est transformé derrière et donc à la 52e, 7-0 pour l'USAP, mais attention, ballon pour les Vantes avec cette touche à 5 mètres de la ligne de l'USAP, c'est peut-être pas terminé dans ce match vraiment très engagé. On va dire ça comme ça, 7-0 pour l'USAP qui a ouvert le score à la 52e.
0: Temps et score à Mayol, Flo Germain, Toulon Racing 92.
6: 53e minute ici à Toulon, 17 pour le RCT, 7 pour le Racing.
0: Temps et score au Hameau et Diartigo, Pau face à Castres.
16: La 54e, 23 pour la section paloise, 20 pour le Castres Olympique.
0: Et puis temps et score.
16: Oh, la transmission entre Emilien Gaëtan.
0: Je vous interromps tous. Désolé, Eddy, on a Paul Sexas qui est en direct sur RMC au micro de Kevin Morand.
22: Oui, Paul, ta première réaction, tout simplement, victoire sur ce monument, le premier quart. Qu'est-ce que ça te procure comme émotion?
13: C'est dingue, honnêtement, j'arrive pas à réaliser. Je sais pas quoi dire, honnêtement, c'est fou. Et c'est un rêve qui devient réalité. Et c'est un peu à l'image de ma saison, c'est un truc de dingue. Pour ce qu'ils ont fait à toute la saison, les progrès dans l'équipe qui se passent. On est quatrième au classement ici avec l'équipe. Et les progrès qu'on fait dans l'équipe, je pense que cette victoire, j'ose presque dire qu'on l'a méritée.
0: Ouais, on a des difficultés, malheureusement, vous l'entendez. On va essayer de peut-être avoir Paul Sexas dans un instant. Vous l'avez compris, au micro de Kevin Morand à Côme, après sa victoire sur le Tour de Lombardie. On va essayer de rétablir la connexion dans un instant. On était sur le rugby. Eddy Artigo, je t'ai interrompu à Pau. Au Hameau, il s'est passé des choses entre Pau et Castres.
16: Oui, mais finalement, la dernière transmission de balle entre Emilien Gaëtan et Hugo Radou, alors que l'essai semblait fait, il a commis un en avant le deuxième ligne international, mais le ballon a de suite été récupéré en touche par l'alignement palois et c'est un nouveau temps fort. Les Bernais qui mènent, on le rappelle, 23-20. C'est un match très serré donc face au Castres Olympique.
0: Merci Eddy. Et puis on n'a pas fait de tour du côté de la Ligue 1 puisque ça joue aussi entre Lille et Le Havre. C'est tendu même, mon cher Gibaud.
1: Ah oui, il y a eu déjà la sortie tout à l'heure alors que Lille mène 1-0, on est à la 39e, il y aura beaucoup de temps additionnel puisque Thiago Santos est resté longtemps au sol, sorti sur civière avec Richardson qui n'a pas pris de carton et il refait une faute quelques instants après sur le buteur lillois Dylan Bakwa et là pareil, pas de sanction, tout le monde est un peu surpris mais ce qui est surtout surprenant c'est de voir Le Havre mener dans le jeu, hein. Ils sont menés au tableau d'affichage mais sincèrement Lille ne montre pas grand chose. Et attention là, avec ce décalage, avec une frappe, et ça passe pas loin.
12: Oh, la réponse 25, 5 minutes. minutes après l'essai de l'USAP, c'est Nathalie Lulle et c'est accordé par l'arbitre Monsieur Rousselin après une perte de balle à un moment d'hésitation chez les joueurs de l'USAP. Il a pris le ballon, il était à 30 mètres de la ligne, on était dans le camp de l'USAP et ce ballon, cette situation un peu étrange, en fait il y a Roig, sauf que eh bien, le ballon est tout simplement un peu dégueulé comme ça et Nathalie Lulle en opportuniste, ça c'est vraiment le mot, qui récupère ce ballon et qui va les marquer tout seul, la transformation à suivre. Et bien voilà, on n'a pas eu de points pendant 50 minutes, là on a deux essais, 7-5, transformation à suivre, il reste 12 secondes avant de tenter cette transformation pour Maxime Lafage. Ça y est, ce match qui enfin est totalement ouvert dans cette partie. Il fait beau comme à Toulon, t'aurais pu venir aussi Johan et Alex, et ça passe égalité. Donc
3: on vient que quand il y a des points, hein, n'oublie pas.
12: Bah voilà, vous pouvez venir. 7 partout, donc à la 56e entre Perpignan et Vannes.
0: Merci Arnaud. Le multi-rugby revient dans un instant sur RMC, tout comme l'intégral sport, bien entendu. 1-0 pour Lille face au Havre en Ligue 1. Et puis surtout, on a eu des petites complications. Vous avez entendu avec Paul Sexas au micro de Kevin Morand. Ne vous inquiétez pas. Juste après cette petite pause, on écoutera bien le Français à 20 ans vainqueur du dernier monument de la saison, le Tour de Lombardie. Le succès de Paul Sexas qui sera au micro d'RMC dans quelques secondes. À tout de suite.
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13: Il est 18h, merci d'écouter RMC, soyez les bienvenus dans l'Intégral Sport si vous nous rejoignez à l'instant. On a du rugby, on a du foot et on a surtout un succès à fêter.

0: dans quelques instants sur RMC, on l'écoutera, le jeune Français de 20 ans qui a remporté donc cette grande course monument qui ponctue sa saison de cycliste, sa première saison pro. Bien sûr, 1-0 pour Lille en Ligue 1 face au Havre. On est dans le temps additionnel de la première période. Il y a 7 minutes à venir de temps additionnel. Lille provisoirement en tête de la Ligue 1. Roman Dico, malheureusement, en argent et pas en or en finale des championnats du monde de judo. La Française était le dernier espoir français. Malheureusement, elle s'est inclinée face à la Coréenne Jiheyun Lee. Elle sera tout de même l'invitée de Marion Bartoli dans Bartoli Time tout à l'heure à partir de 19h30. Allez, on file sur le rugby. Il est 18h passé d'une minute et ça bouge sur les pelouses du top 14. Le multi-rugby de la 6e journée, c'est très serré sur de nombreuses pelouses. Allons tout d'abord du côté du hameau où c'est serré entre Pau, la section paloise 2e du championnat, et Castres et Diartigo.
1: Oui, avec des Palois qui ont repris un petit peu le large avec un essai de Facundo Issa qui n'a pas été transformé. La section menée 28-20, mais sur le coup de pied de renvoi, ce même Issa a commis une faute, a perdu le ballon et les Castres ont bénéficié d'une pénalité quasiment face au poteau, immanquable pour Théo Vidal, le buteur de cette formation castraise. Et Castres qui n'a peut-être pas dit son dernier mot, qui revient donc Johan à seulement 5 petites unités au compteur. Et lorsque l'on sait que Castres c'est toujours une équipe qui ne réussit pas la section paloise, on peut penser que les hommes de Xavier Sadourny vont jouer leur chance vraiment jusqu'au bout. Il n'y a que 5 points d'écart et un petit peu moins de 20 minutes à jouer.
2: Oui, c'est surtout que Pau n'a pas l'habitude de maîtriser son rugby. Et aujourd'hui, ils ont un match compliqué à gérer. Et c'est là où on voit la force aussi de caractère de cette équipe paloise. Ils ont progressé depuis l'année dernière pour justement aller chercher un succès qui est compliqué à se décimer. On veut aussi de démarrer au mieux la Coupe d'Europe la semaine prochaine.
0: Allons aller à Aimé Giral, Perpignan face à Vannes. Arnaud Valadon, c'est chaud, il n'y a qu'un essai d'écart.
3: Et Lusapa a repris les commandes avec l'essai en bout de ligne sur nombre au large et

0: Fornet qui a été suivi. Cinquième essai de la saison pour l'ailier perpignanais. La réponse peut-être pour Van dans un instant, puisqu'ils sont à 5 mètres de la ligne. Ils viennent d'obtenir une pénalité. La 63e, 14 pour l'USAP, 7 pour Van. Vraiment, là, on a vu 0-0 à la pause. Et on a une deuxième mi-temps riche en essais, malgré toujours autant de fautes de main dans cette partie, dans cette rencontre très importante pour la bataille dans le maintien. L'USAP pour l'instant devant 14-7.
1: Merci Arnaud. Il y a eu des points de rajouter aussi pour Toulon, version Franck Azéma. Flo Germain face au Racing 92, ça se passe bien cette première?
2: Oui, version Thomas Albornoz surtout, parce qu'il est adroit au pied aujourd'hui, et peut-être que son absence aussi a pesé hein, dans les défaites ou les contre-performances du RCT. Melvin Jaminet a vécu un début de saison où il a été relativement maladroit. Il est d'ailleurs écarté pour cette rencontre, et pour le coup au pied pour Albornoz ça passe bien. Il y a eu trois pénalités, même 4 depuis le début de la seconde période, qui ont été réussies de son côté. Le score est désormais de 23-10 donc pour Toulon. Ça commence à devenir intéressant, cette avance de 13 points. Il faudrait peut-être que le Racing mette un essai pour de nouveau y croire, mais en tout cas Toulon, sans être spectaculaire, est en train de mettre la main sur cette rencontre, avec donc 13 points d'avance, 23 pour le RCT, 10 pour le Racing.
1: Et Toulon qui passe devant le Racing 92 au classement, Johan, hein, sur
3: c'est le match, c'était le match en jeu avec celui de Perpignan en vanne, et voilà, celui qui avait fait le plus mauvais début de saison allait se décimer aujourd'hui, et avec cette rencontre Toulon Racing, mais avantage au Toulonnais qui recevait aujourd'hui.
1: Ouais, je vois que ça chauffe sur la ligne d'en but du côté d'Aimé Giral. On va y aller dans un instant avec Arnaud Valadon, juste le temps de faire le point sur Lyon La Rochelle.
0: Ah,
1: bah, voilà, à la bonne heure, Arnaud Valadon.
0: C'est Debeninitis qui a remplacé Beria, le pilier gauche, ancien de l'USAP, pilier gauche 21, en grande difficulté. Et Debeninitis qui vient aplatir en force. Et donc la réponse, un coup en essai de l'USAP, deux minutes après, essai 20. Donc pour l'instant 14-12 avec une transformation, pas totalement en coin, mais pour Maxime Lafage, sur le côté gauche, ça devrait passer. Alors qu'il y a peut-être un arbitrage vidéo, en tout cas au monde des images. Et Aimé Giral, vous entendez, est en train de gronder. On va voir ce que M. Rousselet va dire dans un instant. Pour l'instant, il n'a pas fait le signe. Et l'essai pour l'instant accordé, on va de façon transformée. Dans un instant, il reste 10 secondes pour Maxime Lafage.
3: Il est bien placé, monsieur Rousset. Hein.
0: Exactement, Maxime Lafage, la transformation qui va passer à gauche. Qu'il arrive, il n'y aura pas d'appel vidéo, on va en rester là. 14 pour l'USAP, 12 pour Van. On joue depuis 65 minutes.
1: Ouais, Van qui a l'habitude de montrer un visage combatif en seconde période, notamment on se souvient de leur remontée fantastique face à Pau à la Rabine le week-end dernier. Ils étaient menés 40-14 à la pause, ils étaient revenus à 40-43, mais avaient perdu de 3 points face à la section paloise. Lyon-La Rochelle, on n'a pas fait le point, Edouard G avec toi encore.
4: Et pourtant il y avait de quoi, parce que La Rochelle a repris de l'espace.
3: On a besoin de toi Edouard, on a besoin d'essayer.
4: il y en a des essais, mais ils sont plus 4-1 pour le moment. 4 essais pour La Rochelle, puisque Yann Astoy a transformé un essai en force pendant à peu près 3-4 minutes. Les Rochelais n'étaient pas très loin de la défense, de la ligne d'essai, et au final ils ont mis à la faute des Lyonnais, qui sont énormément à la faute et qui commettent, notamment on a vu, je vous ai parlé de Wayne Nicolo tout à l'heure, une faute inhabituelle, mais là même sur un contre, Léo Berdeux qui laisse échapper son ballon, et du coup le contre est avorté, et du coup voilà, à 18 minutes de la fin, le Loup est mené de 12 points. Souvenez-vous ce que je vous disais après la troisième victoire en 3 matchs derrière.
3: Bien
4: le
3: sûr,
4: Loup nous habitue, c'est une catastrophe. Exactement, là pour l'instant c'est une catastrophe. L'année dernière il y avait 8 défaites en 10 matchs, et bien là pour l'instant les 3 matchs suivants, déjà 2 assurés de défaites, mais celui-là pour l'instant on y va tout droit à un gros quart d'heure de la fin. 28.
3: Donc tu nous confirmes que La Rochelle a le bonus offensif, hein?
4: Exactement, 4 essais à 1.
1: Merci Edouard.
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1: Et le timing est bon puisqu'on file dans le nord à la Decathlon Arena en Ligue 1. Lille qui mène face au Havre à la mi-temps, Jean Baumel.
7: Ouais, sur le score de 1-0, et depuis ce but à la 5e, il n'y a pas eu grand chose. Hein. Le but de Dylan Bakwa, il y a eu la blessure, ça c'est peut-être le gros point noir de Thiago Santos, le latéral droit lillois. On a eu 7 minutes de temps additionnel, hein, tellement ça a été long pour sortir le portugais. Et quand on regarde les chiffres, hein, comme quoi ça ne veut rien dire la domination, mais voir le Havre avoir 60% de possession ici à Lille, ça veut dire que Lille n'a pas fait grand chose dans le camp des Normands et surtout le Havre qui est dernier. On comprend pourquoi, parce que bah, ça tricote un peu, mais alors devant le but, c'est une catastrophe. 1-0 pour Lille qui, pour l'instant, tu le disais Alex, occupe la tête du championnat.
1: Ouais, devant Monaco qui jouera tout à l'heure, on le rappelle, face à Toulouse dans le Multiligue 1, à suivre sur RMC. Merci Gibaud et à tout à l'heure pour la seconde période du côté de Pierre Mauroy. 18h08, je vous en parlais depuis quelques minutes, il est au micro de Kevin Morand, c'est celui qui vient de triompher cet après-midi sur le dernier monument de la saison de cyclisme. On parle bien sûr du français Paul Sexas qui s'est imposé à 20 ans seulement sur le Tour de Lombardie, un exploit XXL pour ponctuer une première saison pro absolument dantesque. On écoute Paul Sexas au micro de Kevin Morand.
8: Qu'est-ce que ça te procure comme émotion?
9: Ah, je sais pas quoi dire, honnêtement, c'est fou et c'est un rêve qui devient réalité. Et c'est un peu à l'image de ma saison, c'est un truc de dingue. Et je suis tellement content pour l'équipe, pour ce qu'ils ont fait. Voilà, toute la saison, on voit les progrès dans l'équipe qui se passent. On est quatrième au classement UCI avec l'équipe et ça représente vraiment... les progrès qu'on a fait dans l'équipe. Je pense que cette victoire, j'ose presque dire qu'on l'a mérité, parce que tout le staff, tous les changements qu'il y a eu, mais aussi voilà tout l'état d'esprit dans lequel on est, on va toujours plus haut et on a de l'ambition avec l'équipe et on sait s'en donner les moyens. Et aujourd'hui, bah, je pense que c'est une juste récompense pour l'équipe. Et de mon côté, c'est un rêve qui se réalise. Et voilà, si on m'avait dit début de saison que je gagnerais un monument, ça, franchement, j'arrivais pas à y croire. Et si on m'y avait dit hier, j'aurais pas dit que j'y aurais pas cru. Mais franchement, c'est tellement dur avec des mecs comme ça au départ. Et voilà, c'est un rêve qui devient réalité. Et voilà, c'est après tout.
8: 18 km, t'es parti tout seul. Enfin, en tout cas, tes concurrents n'ont pas pu te suivre. Tu t'attendais à vivre ce final là en solitaire? Et surtout, comment t'as vécu ce final?
9: Bah forcément, c'était un rêve. J'arrivais pas à réaliser ce qui se passait, honnêtement. Je me disais, c'est avec les adversaires qu'il y a, il va y avoir des rebondissements. Et voilà, déjà, quand je me suis retrouvé seul, je me suis dit que c'était dingue. Mais dans un coin de ma tête, j'y ai toujours cru et j'ai travaillé dur pour arriver ici. Après le championnat, forcément, qui était une déception, je me suis vite remis en selle et j'ai travaillé. Et voilà, c'est que deux semaines, forcément. Donc, c'est plus tout le travail qu'il y a eu après le tour qui a été fait qui paye. Et je savais que j'avais les jambes ces derniers temps. Voilà, des fois ça marche pas, des fois on fait des erreurs, mais il faut savoir se relever et se rebattre jusqu'à la fin. Et c'en est la preuve aujourd'hui.
8: Merci beaucoup, Paul.
1: Paul Sexas au micro de Kevin Morand pour RMC après sa victoire, son succès sur le Tour de Lombardie, cinquième et dernier des grands monuments de la saison de cyclisme. Une victoire mémorable sans doute et la première, on l'espère, d'une longue série pour le Français qui a 20 ans triomphe déjà avec son équipe Décathlon CMA CGM et ponctue une sacrée première saison pro. C'était à vivre en tout cas sur RMC cet après-midi. On continuera d'en parler tout au long de la journée, bien entendu. Je vous rappelle les scores dans le multi-rugby. Dans un instant, on va suivre les dernières minutes de cette sixième journée de Top 14 avec La Rochelle qui mène 28 à 16 sur la pelouse de Lyon, 28-23 en faveur de Pau face à Castres, 14 à 12 c'est serré entre Perpignan et Vannes, et puis Toulon qui mène 26 à 10 face au Racing 92. Lille en Ligue 1 est à la mi-temps de son match face au Havre et mène 1 à 0. À tout de suite dans l'Intégral Sport.
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1: 18h15 sur RMC l'Intégral Sport, on est ensemble jusqu'à 19h30. On va suivre les dernières minutes bien sûr de ce multi-rugby de la 6ème journée de Top 14 dans un instant. Tiens, petite rectification, toutes mes excuses, j'ai dit première saison pro, deuxième saison pro bien entendu pour Paul Sexas qui avait d'ailleurs fini 7ème du Tour de Lombardie la saison dernière et qui l'a remporté tout simplement aujourd'hui. Et on a la mi-temps du match de Ligue 1 entre Lille et Le Havre, 1-0 pour les Lillois, et justement on va parier sur la seconde période.
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1: Et on parie avec Johan Bredov, bien entendu, après ce 1-0 à la pause en faveur des Lillois.
3: Et du coup, bah, Lille qui est encore un peu plus favori. 1-31 désormais la victoire des Lillois. 4-10 le match nul. 9 la victoire du Havre. Je vais rester sur ça, sur cette victoire de Lille. Après, on peut s'amuser. Je vous avais proposé Lille par un but d'écart. Ça peut être un pari qu'on maintient. Donc le 1-0 côté à 3,75, on peut le garder. Mais moi, je vous propose le 1-0 ou le 2-0 côté à 2,15 pour vous couvrir un tout petit peu.
1: 2-0 paraît pas mal.
3: Ça peut être intéressant, voilà, pour cette seconde période.
1: Merci Johan.
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1: Allez, Johan Huger, le multi-rugby, on va le terminer avec d'abord Arnaud Valadon, Aimé Giralt, Perpignan face à Vannes dans le match de la peur. Eh bien, a pris de l'avance, les Perpignanais.
0: Ouais, ça confirme la dynamique du début de saison. La 74e et le 3e essai de l'USAP, signé Luc McGrath, avec le bon travail de Théo Fornet qui va attendre, décalé sur son aile en bout de ligne. Il va attendre de fixer, remettre intérieur. Auxerre à son demi de mêlée et s'est transformé 21-12. À noter que les Vantais sont à 14 depuis la 67e après ce carton jaune de Matteo Desjeux. Et évidemment, ça va coûter cher. Et magnifique dégagement à l'instant de Lussab et de Paolo Garbisi. Transparent en première mi-temps. Là, son jeu au pied fait des merveilles en deuxième mi-temps. Après un 50-22 rondement trouvé il y a 10 minutes, là, il était dans son camp et il va amener le jeu pas loin de la ligne médiane. Il a le vent dans le dos. Les Vantais ont beaucoup de mal dans cette deuxième mi-temps pour jouer au pied, notamment 21-12 pour Lussab. Il reste 6 minutes à jouer.
1: Ah, le suspense qui s'éloigne un petit peu de ce côté-là. Et ça s'éloigne aussi peut-être du côté de Mayol. Hein. Toulon qui est toujours bien devant. Flo Germain face au Racing 92. Arbitrage vidéo en cours.
2: Oui, arbitrage vidéo, il y a deux choses importantes à raconter. D'abord, le score, c'est important. 26-15, 75e minute. Donc, 5 encore à jouer. C'est impossible pour nous de dire s'il y a essai ou pas du côté du Racing. Là, à l'instant
3: on pense qu'il y a essai hein, à la vidéo.
2: Oui, à la vidéo, mais le confirmer me paraît totalement improbable avec la forêt de jambes. Et ce qu'il faut préciser également, c'est que Kéré Karaba vient de se prendre un carton jaune sur l'action précédente. Donc il a volontairement volé quelque part le ballon et donc Toulon va finir à 14 cette rencontre. Si l'essai est confirmé et que derrière il y a transformation, ça relance totalement la fin de rencontre. Honnêtement, Johan, je ne sais pas si tu as pu, avec tout ce qui se passe, avoir un œil avisé sur les 15-20 dernières minutes, mais Toulon est en train de craquer physiquement parce que je dis ça par rapport au fait qu'il y a beaucoup de matchs, hein, évidemment,
3: non,
2: et beaucoup d'écrans à suivre. Mais là, le Racing, sur les 15-20 dernières minutes, est en train de prendre la domination
3: de
2: cette rencontre.
3: Je te rejoins, mais aujourd'hui, Toulon fait preuve de solidarité en défense incroyable, avec aussi des Racingmen maladroits, hein, bien entendu. Mais cette équipe toulonnaise, aujourd'hui, malgré tout ce qui a pu se passer dans la semaine, j'ai trouvé hyper solidaire.
2: Et c'est refusé. Et je continue avec mon petit feuilleton Patrice Colazo, parce qu'il est sous mes yeux et là il est quasiment dans un état second, il en veut aux arbitres. Bon,
1: allez.
2: 26-15 pour Toulon.
1: Merci Flo. Le money time, comme il l'a dit Eddy Artigo, c'est serré entre la section paloise et Castres.
4: On est rentré dans la dernière minute. Pau mène 28-26, mais ce sont les Castrés qui sont en possession du ballon, qui sont à l'attaque. Ils sont rentrés dans les 40 mètres de la section paloise avec les remplaçants, auteurs de charges dévastatrices qui font mal à cette équipe de Pau, qui passe quand même un petit peu à côté de son match en bout de ligne avec cette tentative de l'arrière du Castres Olympique, Théo Chabouni. Et c'est cette fois-ci le capitaine qui avait été mis en tribune, Mathieu Babillot, relancé aujourd'hui par Xavier Sadourny, son manager. Et peut-être qu'en bout de ligne, Mbadiang, auteur du premier essai, qui trouve auteur Kokachi, et les Castrés qui rentrent dans les 22 de la section paloise. Il reste 15 secondes à jouer avant le temps additionnel. Les Palois ne vont pas pouvoir se mettre à la faute. Et les percussions des avant-castrés qui sont mal, hein, Johan et Alex, dans cette fin de partie. Et finalement, c'est un ballon gratté récupéré par cette équipe de la section paloise avec le petit coup de pied à suivre d'Aaron Grandidier avec à la course Mbanyang. Et Grandidier, le champion olympique à 7, qui va aller crucifier cette équipe du Castres Olympique. Un essai de 80 mètres, une relance de dingue. Et la section paloise qui va s'imposer et qui va même priver Castres du point de bonus défensif. Alors Johan, on ne l'avait pas vu venir cette dernière action paloise.
3: Non, on l'avait pas vu venir. On faisait les louanges de cette équipe paloise la saison passée. On se posait la question aujourd'hui s'ils allaient pouvoir remporter un match qui avait mal démarré pour eux. Et au final, voilà, la réponse est là. La réponse est que Pau fait partie des grands de ce top 14 aujourd'hui.
4: Ouais, avec cet essai qui sera transformé par Axel Despérès évidemment face au poteau, et le score final, on peut le donner, sera de 35-26 en faveur de la section paloise, qui va repasser en tête, cette information, repasser en tête du top 14 avant d'attendre la rencontre qui opposera le Stade Toulousain à l'Aviron Bayonnais demain soir. Mais en tout cas, c'était une cinquième victoire en six journées pour Pau, qui conforte sa place en haut du classement. Victoire finale, messieurs, 35-26 face au Castres Olympique.
1: Merci Eddy Artigo en direct du stade du Hameau pour un nouveau succès de la section paloise, Johan Huger.
3: Un nouveau succès, quand je dis Pau fait partie des grands, c'est-à-dire qu'il leur faut pas beaucoup de munitions pour gagner une rencontre, même si elle est mal embarquée, même s'ils sont dans la difficulté. Deux, trois changements, on a vu Hugo Radu rentrer très vite dans cette deuxième mi-temps, remettre les pendules à l'heure et surtout remporter ce match avec deux, trois munitions, Aaron Grandidier qui marque avec un sublime plongeon dans la butte pour clore ce match. Et voilà, les voilà parmi les grands de ce top 14.
1: Ouais, c'était mission difficile pour Castres d'aller gagner au Hameau, là où Pau est intransigeant depuis plusieurs mois maintenant, et ça continue. La section paloise donc en tête du top 14 provisoirement avant le match du Stade Toulousain face à Bayonne demain soir. Pau qui s'impose 35-26 face au Castres Olympique. Ça joue encore notamment à Lyon. Lyon qui est en déroute face à La Rochelle. Edouard G.
5: Exactement, 28 à 16 avec La Rochelle. Je ne vois pas comment les Lyonnais peuvent inverser la tendance. Ils ont tenté en première période, mais derrière, j'ai plus assez de feuilles, messieurs, pour noter les approximations, les ballons perdus, les en avant, et même deux pénal-touches que les Lyonnais ont gagné vraiment à la force de la mêlée, et derrière, ils réussissent à perdre la touche sur une pénal-touche. C'est assez incroyable.
1: Il faut laisser les feuilles et prendre l'iPad, Edouard, maintenant.
5: Je ne sais même pas si j'aurais assez de batterie, tellement il y aurait des choses à noter, si bien que vous l'avez compris, je ne dis pas que La Rochelle n'avait qu'à se baisser pour cueillir cette victoire, parce que c'est bien évidemment toujours très difficile d'aller marquer les essais, mais les Lyonnais ont fait trop d'erreurs pour pouvoir faire mieux que ce qu'ils sont en train de faire. Ils ne vont même pas pouvoir aller chercher le bonus défensif, et donc les saisons se suivent et se ressemblent. Pour l'instant, on en est sur une troisième défaite après les trois premières victoires, mais il reste, allez, 4 minutes
3: partout.
5: Partout, exactement. Mais pour l'instant, ça fait plus 12 pour La Rochelle à 3 minutes de la fin.
1: Merci Edouard. Retournons à Mayol puisqu'on se rapproche de la dernière minute. On y est même, Flo Germain. Toulon face au Racing 92.
2: Oui, 14 points d'avance désormais. Bon, Toulon va s'imposer là. Il n'y a plus de suspense. Autant il y a 5 minutes, ça aurait pu éventuellement tourner si le Racing avait vu cet essai être validé à la vidéo. Peut-être il y aurait eu ne serait-ce qu'un enjeu sur le point de bonus défensif. Mais là, 29-15, deux essais de chaque côté. Donc qui a fait la différence, alors que vous l'entendez sûrement, le public chante.
1: Flo, je suis désolé, je te coupe, on revient te voir dans un instant, 29-15. Parce que c'est chaud. Aimé Giral entre Perpignan et Evan Arnaud Valadon.
0: Ouais, mais là, t'as eu le poussé en touche. Donc, c'est une touche récupérée par l'USAP à 5 mètres de son en but, 21-12. Pour les USAPIS, il reste 1 minute 30 et on est revenu à 15 contre 15 après ce jaune de Matteo Desjeux. Pour l'instant, l'USAP tient, ils ont récupéré le ballon, ils sont dans leur 22 et ils vont se dégager et tenir et éviter que Van arrache un point de bonus défensif. 21-12 pour l'USAP.
1: Ça tient pour Perpignan, tient une transformation, une pénalité, pardon, plutôt pour Antoine Astoy et La Rochelle. Et
5: Eh bien, c'est un loupé au final pour Antoine Astoy. Sa deuxième pénalité manquée, mais ça ne va pas empêcher les Rochelais de s'imposer. Et pour l'instant, ils ont même le bonus offensif, 4 essais à 1. Il reste 2 minutes.
1: 28-16 donc pour La Rochelle, toujours face à Lyon. On retourne à Mayol. Flo Germain, je t'ai coupé. Toulon qui est donc bien devant le Racing.
2: Oui, Toulon qui va respirer après une semaine compliquée, qui a été marquée par le départ de Pierre Mignoni, sa décision personnelle de claquer la porte, enfin en tout cas d'estimer qu'il n'y avait plus de répondant entre lui et son vestiaire, de créer peut-être un électrochoc, même si ça nécessitait du coup de partir. Lui qui aime ce club, qui aime cette ville, a préféré prendre les devants. En tout cas, 29 à 15, il aura fallu rester costaud, solide, parce que le Racing y a cru jusqu'au bout, n'a pas fait un mauvais match non plus, mais dans une rencontre qui a été assez heurté, qui n'a pas été si riche que cela en essais, puisque je le disais, il y a eu deux essais de chaque côté uniquement. Pour le reste, c'est le pied gauche de Thomas Albornoz qui a été décisif, et il a notamment mis cette dernière pénalité juste au-delà de la ligne médiane. Donc c'est dire la confiance qu'il a en lui. C'était face au poteau, il est resté tout droit, il a mis la puissance qu'il fallait. On va voir là si les Toulonnais vont essayer de pousser avec Loudlam qui est dans l'avancée, le capitaine du RCT cet après-midi. Vous entendez la sirène, donc aucun suspense sur la victoire
0: terminée à Perpignan.
2: Et va arriver 29-15 pour
1: Perpignan.
2: Toulon.
1: Merci Flo, c'est terminé à Perpignan. Aimé Giral, Arnaud Valadon.
0: Et l'USAP confirme à domicile, troisième victoire en trois matchs, victoire 21-12 après un 0-0 à la pause. Van Clermont est enfoncé par l'USAP. Pas de bonus défensif. Van reste dernier avec un seul point. L'USAP prend 12 points d'avance sur l'un de ses principaux rivaux pour le maintien en top 14. Très très compliqué pas, pour les Bretons et l'USAP peut sourire.
3: Incroyable. Hein
1: ouais, merci.
2: C'est fini à Mayol.
1: Merci Arnaud Valadon en direct de Aimé Giral. C'est fini à Mayol également entre Toulon et le Racing 92. Flo Germain.
2: Ouais, 29-15 pour le rugby club toulonnais. Donc deux essais de chaque côté, Gros et Bobigny pour Toulon, Nathan Hughes et Gibert pour le RCT. Je me souhaite bon courage. Je vais aller interviewer Patrice Collazo dans 5-10 minutes qui est parti tête basse vers les vestiaires.
1: On t'aime Flo. Merci, les amis. Merci pour tout.
2: Allez, bon courage.
1: Adieu Flo.
2: Salut à ma famille. Je vous aime et bon courage à tout le monde. Ciao ciao.
1: Flo Germain, ce sont les risques du métier bien entendu. Flo Germain en direct de Mayol après la victoire donc de Toulon face au Racing 92. Il nous reste un dernier match, Johan Huget, Filon à Gerland avec Édouard G, Lyon face à La Rochelle et les Lyonnais qui se dirigent vers une troisième défaite de suite.
5: Exactement, là il y a une mêlée avec introduction La Rochelle, on va prendre le ballon et le sortir et vu que c'est terminé, et voilà c'est terminé donc, victoire logique tout au long de la partie parce que c'est La Rochelle, même dans les 10 minutes où ils étaient à 14 contre 15 qui a largement dominé, chaos d'entrée les Lyonnais avec ses deux essais donc 3 et 6e minute et derrière, eh bien on a un petit peu résisté pour les Rochelais mais surtout gérer tout ce qu'il fallait gérer et en plus en face. Il n'y a rien eu de bon, que des en avant, que des fautes dans tous les sens. Et au final, victoire logique de La Rochelle avec le bonus offensif.
1: Merci Édouard G en direct de Gerland. Merci messieurs.
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1: Juste le temps de vous dire que ça a repris en seconde période en Ligue 1 entre Lille et Le Havre. On joue depuis 5 minutes en seconde période, toujours 1-0 en faveur des Lillois face au Havre. Johan Huget, on récapitule après ce multi-rugby de la 6e journée, succès donc de La Rochelle à Lyon 28 à 16.
3: Avec le bonus offensif.
1: Avec le bonus offensif, bien sûr. Succès de Pau à la maison au Hameau 35 à 26 face à Castres. Victoire de Perpignan à la maison face à Vannes 21 à 12. Et puis succès donc de Toulon, sans Pierre Mignoni, bien sûr, mais désormais avec Franck Azéma. Succès 29 à 15 face au Racing 92. Quel enseignement a tiré de ce multi-rugby, Johan ?
3: La victoire de La Rochelle, grosse victoire de La Rochelle à Lyon avec le bonus offensif et qui repasse par la même occasion à la troisième place alors que tout le monde commençait à les enterrer, moi le premier. Voilà, félicitations à cette équipe rochelaise qui réalise le coup de la journée, on va dire.
1: Merci beaucoup, Johan. On te retrouve la semaine prochaine. Il y aura la Coupe d'Europe.
3: Dans 15 jours,
1: dans 15 jours.
3: Multiplex.
1: Ah bah, prends des forces, tiens. Repose-toi bien. Pour un nouveau multi de top 14, bien entendu, puisque ça va être autour des Coupes d'Europe le week-end prochain à vivre sur RMC. Merci, Johan Huget. Et à dans deux semaines, bien entendu, sur RMC. Je vous rappelle ce soir, deux derniers rendez-vous en rugby. 21h, Clermont face à l'UBB. Et demain soir, 21h05, le Stade Toulousain face à Bayonne. En tête du top 14 provisoirement, la section paloise devant le Stade Toulousain et donc La Rochelle, comme le disait Johan Huget, qui complète le podium dans cette sixième journée. 18h30 sur RMC, on retrouve Jean Baumel juste pour faire le point dans ce début de seconde période de Ligue 1 entre Lille et Le Havre. Gibo,
7: la 52e minute, pas de changement, hein, retour des vestiaires et c'est toujours Lille qui mène 1-0 grâce à Dylan Bakwa, mais ce sont toujours les Havrais qui ont le monopole du ballon et qui se créent encore des occasions. Ils sont dangereux les Normands, attention, Lille est en train de se faire endormir par l'équipe de Didier Dicard. Toujours 1-0 pour le 52 minutes de jeu.
1: Et Lille qui doit faire attention car Lille provisoirement est en tête de la Ligue 1 avant le match de Monaco ce soir face à Toulouse notamment. Ça sera dans le multi Ligue 1 qui est de retour sur RMC à partir de 20h45 bien entendu. Il est 18h31 sur RMC. L'intégral sport continue dans un instant et on va parler beaucoup de football bien entendu avec ce Lille Le Havre, mais on se dirigera aussi tout à l'heure du côté de Madrid puisque le Real Madrid va affronter Villarreal ce soir à 21h. On prendra des nouvelles de José Mourinho, de Kylian Mbappé avec Edgar Groslo. Et puis on parlera aussi du retour à la compétition en Ligue 1 du Paris Saint-Germain qui reçoit au Parc des Princes Le Mans ce soir. À tout de suite plutôt sur RMC. À tout de suite.
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18: 18h35 sur RMC, soyez les bienvenus dans l'Intégral Sport. Si vous nous rejoignez à l'instant, on est ensemble encore jusqu'à 19h30, bien sûr, avant Bartoli Time. Je vous rappelle, ce soir, invité de Marion Bartoli, Romane Dico, médaillée d'argent au championnat du monde de judo, même si elle espérait l'or. Malheureusement, la Française a chuté en finale. Elle sera l'invitée de Bartoli Time tout à l'heure. Je vous rappelle les principales informations sportives de l'après-midi. Et quelles informations ? Le Français Paul Sexas a 20 ans. S'est imposé sur la dernière course de la saison qu'il allait disputer, le monument, le Tour de Lombardie. Et oui, il s'est imposé, le Français, à 20 ans seulement. Il devient le 4e plus jeune coureur de l'histoire à remporter un monument et le plus jeune tout simplement depuis l'après-guerre. Challengé après sa contre-performance aux Mondiaux, notamment à Montréal, il a réagi, Paul Sexas, et il s'est imposé aujourd'hui devant Henrik Maas notamment. On l'a entendu tout à l'heure sur RMC, il est dans un rêve. Le Français Paul Sexas en Formule 1, si vous avez loupé les qualifs tout à l'heure, eh bien Max Verstappen a récidivé. Il partira en pole position demain à 14h. Grand Prix de Singapour à suivre bien sûr en direct sur RMC demain. Verstappen qui partira en première ligne devant Charles Leclerc et une autre Ferrari, Lewis Hamilton, devant Kimi Antonelli en tête du classement des pilotes. Lando Norris et Oscar Piastri suivent sur la troisième ligne. Premier Français à partir sera Pierre Gasly sur la quatrième ligne, septième position. Esteban Ocon lui partira de la 12e place et malheureusement Isaac Hadjar, lui, partira du fond de la grille à cause d'un problème technique sur sa monoplace. Le pilote Red Bull, la Ligue 1 en ce moment, c'est le retour bien sûr aux affaires avec cette 6e journée. Nous allons voir Jean Baumel à Lille pour un corner en faveur des Havrais qui sont menés, Gibaud, par les Lillois 1-0.
19: Ouais, depuis la 5ème minute, là on est à la 58ème. Le corner pour les Havrais, c'est parti, eux qui dominent, hein, c'est incroyable. Ils ont quasiment 60% de possession, même en deuxième mi-temps, ils n'y arrivent pas. Ils ont toujours le ballon et le joueur de Digard avec le centre à venir. Et on se dégage bien. Lille a marqué le but à la 5ème minute par Dylan Bakwa. Mais depuis, sincèrement, c'est pas qu'on est inquiet, mais dans le jeu, il se passe rien. Alors certes, il y a eu la blessure de Thiago Santos, sorti définitivement. Bon, on discute un petit peu avec des personnes du club. On est un petit peu inquiet. Attention, la frappe là de la part de Madja. Et tout à l'heure, Samata qui a eu deux occasions. Une tête, elle passe encore dessus. Mais c'est incroyable le nombre d'occasions. C'est encore Samata, c'est sa troisième occasion en ce début de seconde période. Tout à l'heure, à la 46e, 47e et à l'instant même. Il se procure beaucoup d'occasions, ça passe à côté. Ouais, c'est un peu l'image du match contre Troyes il y a quelques semaines, mais voir le Havre autant dominer Lille sur sa pelouse, c'est. Alors, on dira si ça se termine comme ça que Lille a gagné et que Lille est provisoirement leader, mais en vue d'Arsenal, c'est un peu inquiétant. Il y a eu deux changements avec les sorties de Perrin et d'Olivier Giroud il y a quelques instants. Et donc les entrées de Haraldsson et Ueda, hein, plutôt qu'on les voyait plutôt titulaires. Et la surprise c'était de voir Giroud démarrer ainsi que Gaëtan Perrin. Mais pour l'instant, les deux nouveaux entrants n'apportent pas énormément. Les Havrais ont toujours cette domination là, avec Samata qui rate complètement son contrôle. Et ça permet à Goffi qui a remplacé. Hein, Goffi qui sera certainement du côté d'Arsenal latéral droit, parce que Sardanovic, le Suisse, n'était même pas dans le groupe ce soir. L'international espoir suisse, donc il y a quand même des petites inquiétudes sur certains postes. Faudra suivre ça de près. Haraldsson, oh, il y a faute, peut-être un rouge parce qu'il partait vers le but. Haraldsson, jaune ou rouge? Alors la couleur, elle sera rouge. Eh oui, dernier.
18: Il a cassé leur dynamique là.
19: Ah bah oui, mais en fait il s'est fait avoir le défenseur. Alors je pense que c'est Seko qui s'est fait avoir. Oui, c'est bien lui, le japonais Ayumu Sako. Seko qui a retenu régulièrement Haraldsson qui partait vers le but. Et donc faute sanctionnée directement, hein. Il l'a retenu par le bras. Et l'Islandais est tombé au sol alors qu'il pouvait partir livrer un duel face à Gauthier Gallon. Et non, mais les Havrais qui vont se retrouver à 10.
18: Bah ouais, on parlait de regrets dans le nombre d'occasions qu'ils avaient, les Havrais, dans cette seconde période. La possession, hein, 58% à 42% en leur faveur. Didier Digard, on le voit excéder là après cette faute et ce rouge qui va venir tout détruire dans leur travail pour revenir.
19: Ouais, avec De Chépy là qui demande aux joueurs Havrais de sortir. Et ça râle pas mal, notamment le capitaine, hein, Rasoul Ndiaye, qui discute et qui dit oui, il y avait peut-être position de hors-jeu, je sais pas, il cherche en tout cas une excuse pour éviter le carton, mais là c'est flagrant. Voilà, il va sortir Seko et donc ils vont terminer à 10 alors qu'il reste une bonne demi-heure à jouer avec le temps additionnel. Ils dominaient les débats. Alors il y a eu un carton jaune en plus, je pense que oui, c'est pour le capitaine. Oui, puisqu'apparemment il n'a pas l'air content, trop de discussions et ça plaît pas à monsieur Duchesne.
18: Et d'ailleurs il lui fait signe, regardez, j'ai le brassard de capitaine, c'est pour ça que je peux vous parler, que je viens vous parler. Il essaie de se défendre, Rasoul Ndiaye.
19: Bon, ça c'était peut-être évitable de mettre le jaune au capitaine. Déjà le rouge fait très mal au Havrais qui. Bon après, quelle maladresse devant. Autant dans le jeu, il y a franchement des choses très intéressantes de la part des joueurs de Didier Digard avec des transmissions franchement qui sont assez fluides, mais dès qu'il s'approche de la surface de réparation et dès qu'il y a une frappe, c'est jamais cadré. Berkehauser n'a pas eu s'il a eu un bon arrêt à faire en tout début de match sur la tentative de Madja, mais sinon globalement il passe une soirée tranquille. En revanche, le jeu lillois, moi, m'inquiète un peu parce qu'on avait vu symptômes.
18: Ouais, contre Nice, c'est pas pour prendre leur défense, mais je pense qu'on a toujours un petit peu ce jugement-là quand on sort d'une si longue trêve internationale qui, encore une fois, n'est pas habituelle pour les joueurs puisqu'elle a duré 16 jours et qu'il y a un match de Ligue des Champions qui est forcément dans les têtes qui se profile, d'autant plus que c'est Arsenal.
19: Donc, t'as l'exemple inverse avec Lancière, tu vois.
18: C'est vrai.
19: Attention avec Ueda, le ballon toujours pour les Lillois et ça va être dégagé même. Le drapeau s'est levé pour une position de hors-jeu.
18: Mais en termes de contexte, Lens, il y a un changement d'entraîneur aussi. Donc il y a peut-être un souffle nouveau qui a été transmis pendant la trêve.
19: Oui, alors ça, t'as raison. Mais le problème, c'est que en voyant les matchs de Lille depuis le début de saison, il y a eu une première mi-temps aboutie, on va dire, contre le Paris Saint-Germain. Une grosse défaite contre le Betis Séville. Une victoire miraculeuse à Toulouse.
18: Et le revers face à Nice, oui.
19: Et à Nice. Et après, ici, tu gagnes contre Troyes. en n'étant pas très brillant. Donc attention, hein, ils ont fait un nul contre le PSG, mais en deuxième période, ils se sont fait manger par un PSG qui, rappelons-le, en début de saison, était quand même en difficulté.
18: C'est faux que tu dises ça, alors que en ce moment même, Lille est en tête de la Ligue 1.
19: Oui, non, mais faut, franchement, les chiffres, hein, voir le Havre chez toi avoir une possession de 60%. Alors c'est sûr que la possession aujourd'hui ne veut plus dire grand-chose, mais pour moi, c'est révélateur. C'est-à-dire que à part le but de Dylan Bakwa, il n'y a pas eu d'autre casse, quoi. C'est incroyable. Alors peut-être qu'à 10, là, à 11 contre 10, ce sera plus facile. Ah, le centre vers Gueda, là, à l'extérieur du pied de Dylan Bakwa, c'était pas mal, mais c'est bien dégagé par Ahmed Touba, qui voilà, voit son ballon quand même récupéré par les Lillois avec Mouko qui alerte Ueda, et on cherche une solution et on repart par la défense. Là, forcément, les Lillois, en étant en supériorité numérique, vont certainement bien contrarier un peu plus les Havrais, avec une bonne ouverture là-bas côté gauche vers Perrault, le centre de Romain Perrault qui va peut-être arriver. Non, il préfère garder le ballon, le ressortir proprement vers qui regarde le Danois, et on repasse par la défense. Ah, il n'y a pas assez de centre en première intention. Franchement, ils prennent pas beaucoup de risques, les Lillois. Pour l'instant, ça fait 1-0, ils sont leaders. Ouais. Mais dans le jeu, c'est pas très convaincant au bout de 65 minutes.
18: Ils prennent pas beaucoup de risques, mais ça va sans doute se décanter dans les minutes qui viennent. Enfin, normalement, en supériorité numérique, ça va être une longue dernière demi-heure, sans doute pour les Havrais.
19: Oui, et même pour les supporters, je pense. Parce que si les Lillois, franchement, là, ça recule, ça va jusque Berkhauser. On dirait qu'ils veulent faire monter le bloc Havrais, ce qui est, à mon avis, le cas, qui est à 10. Hein, des Havrais à 10. Donc, non, on a l'impression qu'ils sont perdus, ils ne savent pas quoi faire avec le ballon. C'est assez étonnant. Pour l'instant, ben les points sont convaincants là, avec une perte de balle ou avec un pied en avant. Ouais, enfin, des deux côtés, franchement, c'est pas
18: difficile.
19: Ce qu'on voit, mon cher Alex.
18: Là, j'essaye de faire l'avocat depuis tout à l'heure, hein, tu l'as bien compris. Ça fait 10 minutes que j'y passe, mais écoute, là, je peux pas pardonner ça, là, cette perte de balle est catastrophique.
19: Sincèrement, quel bonheur. Quel bonheur de voir Paul Seixas gagner.
18: Ah, peut-être ici, une récupération des Lillois. Oui, quel bonheur, Paul Seixas.
19: Mais oui, parce que, franchement, c'était plus beau de voir ça que la première mi-temps de ce Lille-Le Havre, et on est très heureux pour le cyclisme français, et ça, c'est très important. Allez, le premier corner lillois, alors qu'il y en a eu 25 pour les Havrais. Alors, ce qui est bien, c'est qu'Olivier Giroud, bon, il a joué une bonne heure, il n'a pas été servi souvent, malheureusement, et voilà, il sera apte pour jouer mardi soir pour son grand retour, 8 ans après son départ à l'Emirates Stadium mardi soir en Ligue des Champions. Alors, les bras levés de Dylan Bakwa, c'est parti de la gauche vers la droite, et le ballon qui fuit tout le monde. Ah, c'était bien tiré. Ah, ça a été dévié par un Havrais, donc tu auras un deuxième corner, mais de l'autre côté.
18: Comment personne n'a réussi à toucher ce ballon-là sur ce corner?
19: Incroyable. Il y avait, je sais pas, c'était une sorte de gruyère, mais il y avait qu'un trou. Paf, il est passé à travers. Et personne n'a récupéré. Enfin, si ça a été quand même touché par un joueur normand, et on va le tirer de l'autre côté.
18: Deuxième chance.
19: Ça sera Haraldsson. Ouais, deuxième chance. Si Lille fait le break, je pense que ça sera plié, parce qu'à 10, on voit pas comment les Havrais pourraient revenir. C'est parti pour le corner. C'est bien rentré. Le ballon qui est dégagé. Je pense que ce sera encore un corner. Et oui, du même côté, le troisième en l'espace d'une minute. Et il faut que s'appliquer là.
18: Bah, tu vas pas te plaindre, il y avait rien dans le jeu depuis une heure. Il y a trois corners d'affilée.
19: Au moins on a des coups de pied arrêtés, c'est pas mal. On va essayer de s'enflammer là-dessus quand même. Avec quand même 41 000 spectateurs pour cette affiche. Le ballon bien rentrant. Oh, ça a failli rentrer. La reprise, et c'est dégagé. Nouveau corner. Tu adores ça, mon Alex. Et maintenant on aura un quatrième.
18: Mais ça sera proche.
19: Ça sera proche. Ah ouais, parce que là, il y avait la tête de Nianzou. Et le sauvetage du Havrais, parce que Nianzou même a été un petit peu retenu quand même. Hein, et la remise de Ueda, et le sauvetage du Havrais, Ndiaye, qui a mis donc en corner. Nouveau corner, la frappe pour entrer. Non, il y a une faute. Avec un Havrais qui s'est retrouvé au sol. C'est Richardson d'ailleurs. Je pense que c'est même Alexandro qui l'a mis au sol. Faute du Brésilien. Et donc ça fait toujours 1-0 pour Lille. On regarde le chrono qui défile. 68 minutes de jeu avec deux changements à venir pour les Normands. Est-ce que l'arbitre Monsieur De Chepy va les autoriser tout de suite? Oui, voilà qui est fait avec l'entrée de Mwanga et la sortie de Maja, hein, qui aura mangé quand même la feuille. L'entrée aussi de Ryan Fofana, le Lensois prêté au Havrais, et donc la sortie de Maja, voilà qui est fait. Et donc Ça fait deux changements côté Avray, trois pour les Lillois, mais il y en a eu un malheureusement pour blessure avec l'entrée de Goffi et la sortie de Thiago Santos. On parlait du genou, hein. On espère que c'est pas...
18: Ouais, ça c'est assez inquiétant. On rappelle que c'est le Lillois qui gagnait le plus de duels, hein, depuis le début de saison, Thiago Santos. Ça risque quand même de bien les pénaliser, surtout avant les grosses échéances. Tu parlais d'Arsenal, Gibo, forcément le premier gros déplacement à venir, mais quand on regarde le calendrier de Ligue 1 des Lillois de David et Ancelotti, il y aura bientôt un déplacement après la réception de Brest, un déplacement à Monaco, réception de Lens pour le derby, déplacement à Rennes, puis réception de Lyon. Ça va être un carnage là l'automne lillois.
19: Ah bah oui, c'est pour toutes les équipes européennes, c'est 8 matchs en l'espace d'un mois, ça c'est beaucoup, mais Lille pour l'instant, à part le PSG, ils ont affronté des équipes qui sont en dessous de sa catégorie, donc ils ont ramassé pas mal de points à Nice, hein, sinon globalement ça s'est bien passé pour David et Ancelotti, mais c'est vrai que tu l'as dit, le programme va se corser. Avec en plus la Ligue des Champions
18: et des longs déplacements, tu sais bien, avec Bodeux, ça va être à l'autre bout, bien sûr.
19: C'est Aurélien Tirsin qui va s'amuser à aller en Norvège. Attention, le ballon a récupéré par les Havrais. On rappelle qu'ils sont à 10 avec une faute là de Ueda et le coup franc, une faute sur Richardson. Et ça va permettre aux Havrais de se dégager tranquillement. Alors que ça fait tout simplement l'expulsion tout à l'heure de Seco, c'était à la 61e. Ça fait déjà 10 minutes qu'ils jouent à 10. Les joueurs de Didier Digard qui n'en pouvaient plus de voir ce carton rouge parce que tout allait bien globalement dans le jeu, il manquait plus qu'à égaliser. Mais à 10, là, ça va se corser, même si Lille, il y a eu ses corners, mais ça n'a rien donné d'extraordinaire pour les 4 corners consécutifs il y a quelques instants. Et David Ancelotti, là, qui discute avec ses adjoints, peut-être qu'il a demandé à d'autres joueurs de s'échauffer pour de possibles entrées, notamment pour sa Benjamin André, hein, qui n'est pas souvent sur le banc. Et là, c'est le cas. Donc, est-ce que c'est la fin d'une ère en Benjamin André à Lille au milieu de terrain titulaire systématique? On aura des confirmations peut-être dans les prochaines semaines, mais ça fait la deuxième fois en peu de temps. Toujours 1-0 pour Lille, 71 minutes de jeu. Lille pour l'instant est leader, mais n'est pas exceptionnel dans le jeu.
18: Ouais, et c'est le minimum syndical pour les Lillois, mais ça suffit pour être en tête de la Ligue 1 provisoirement avec ce 1-0 face au Havrais. Il reste encore une bonne vingtaine de minutes, les Lillois à l'attaque, mais ça ne donne toujours rien. Ils mènent 1-0 les joueurs de Davide Ancelotti. 18h50, l'intégral sport revient dans moins de 4 minutes sur RMC.
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18: Il est bientôt 19h sur RMC, c'est la sixième journée de Ligue 1 après le succès de Lens hier soir à Félix Bollaert face à l'Olympique Lyonnais de 2-1. C'est Lille pour l'instant qui mène 1-0 face au Havre dans ce dernier quart d'heure qui commence. Jean Baumel, les Lillois provisoirement avec ce résultat sont en tête de la Ligue 1.
19: Exactement, grâce à Dylan Bakwa qui a inscrit ce but à la cinquième minute. Et là, il y a une faute de la part de Djibril Ouziad sur Haraldsson qui va provoquer un coup franc à 7-8 mètres de la surface de réparation. Et Haraldsson qui fait une bonne entrée, qui gêne beaucoup parce que tout à l'heure le rouge, c'était suite à une faute sur lui parce qu'il avait percé la défense et notamment le japonais Ayumu Seko qui a pris un rouge puisqu'il était en tant que dernier défenseur, il l'a ceinturé et empêché d'aller vers le but. Et là, Haraldsson est encore stoppé, cette fois donc par Ouziad et coup franc à suivre. Alors il y a Ben Taleb et Haraldsson qui sont devant le ballon, légèrement décalé côté droit. Avec, on sent Nabil Ben Taleb très très motivé à tirer ce coup franc, le capitaine, hein, puisqu'il a désormais le brassard, puisqu'Olivier Giroud est sorti. C'est parti pour Ben Taleb, ça part bien, voilà, ça touche l'arête, ça touche l'arête, l'angle de du but droit, de l'angle droit du but de Gallon, et il s'en sort bien, il le sentait bien Ben Taleb, mais ça s'est joué à franchement pas grand chose.
18: Ah, puis Gallon largement battu, hein, Jibo.
19: Ah ben non mais là y a 10 cm en dessous ça rentre et la toile d'araignée elle disparaît, ça c'est net, mais impossible à aller chercher sauf si vraiment t'as senti le coup non, et qu'elle est partie là, mais j'y crois pas.
18: On peut pas faire plus angle droit que cette frappe là, c'est
19: non.
18: Ils peuvent souffler les Havrais. On n'était pas loin du break. Et puis pratiquement j'ai envie de dire la fin de match, puisque le Havre est réduit à 10, tu le rappelais, depuis la 60e.
19: Exactement, l'expulsion donc de Seko. Mais tout à l'heure, durant la pause, on a eu une action assez chaude en faveur des Havrais, avec un joueur, un offensif Havrais qui a réclamé un penalty. Et là, il y a un coup franc, déviation de la tête de Goffi. Le ballon ne va pas sortir. C'est Bakwa qui balance loin devant pour essayer dans cette chandelle de trouver personne, parce que Sarawi, lui, est également entré à la place. C'est Mouko hein, qui est sorti. Voilà, c'était le troisième changement de la part de Davide Ancelotti. Waouh, avec un petit crochet là du capitaine Ndiaye là devant Haraldsson, c'est oui. Dangereux et ça a failli faire mal parce que Haraldsson, franchement, il pose vraiment de gros soucis à cette défense.
18: Et quand ça passe, on dit rien.
19: Havraise. Ah oui, non, mais là c'est chaud quand même. Hein. Quand on est entraîneur, on n'aime pas voir ça. Et là, la possession est revenue dans les pieds de Kjærgaard, qu'on n'a pas trop vu aujourd'hui. Hein. Titulaire le Danois, avec une récupération là de Sarawi qui écarte côté droit vers Dylan Bakwa. Bakwa qui cherche une solution, qui en fait trop, mais ça passe quand même. La frappe est totalement ratée. Il y avait un petit pont favorable, mais ça passe largement au-dessus. Bon, pour l'instant, ça tient. Il y a ce score de 1-0. Il reste 12 minutes, mais que c'est dur. Ce match ne restera pas dans les annales du Stade Pierre-Mauroy. Pour l'instant, Lille mène 1-0 et leader. Mais est-ce que ça suffira? Parce que derrière, il y a quand même encore du monde qui va jouer, notamment Monaco ce week-end.
18: Exactement, Gibo. 1-0 donc pour les Lillois dans ce dernier quart d'heure face au Havre. Je rappelle le multi-Ligue 1 de retour tout à l'heure à partir de 20h30. Et coup d'envoi des matchs 20h45 sur RMC, Lorient, Paris, FC, Brest, Angers, Monaco, Toulouse et Paris Saint-Germain, Le Mans au Parc des Princes. On va te laisser quelques minutes, Gibo, à l'entame de ces 10 dernières minutes du côté de Pierre-Mauroy. On va aller faire un tour en

0: autant pour moi. Il y avait position de hors-jeu dans un premier temps, donc il a annulé le carton jaune, ce qui est normal parce qu'il en avait déjà un, donc sinon il était expulsé, donc il y avait bien hors-jeu, ils étaient même deux en position de hors-jeu.
1: Heureusement qu'il y avait hors-jeu vu l'intervention.
0: Ah bah oui, non mais là le péno il était flagrant, j'avais pas de doute là-dessus. Mais voilà, un petit sursis pour les Havrais. Il reste 10 minutes, ils sont menés 1-0, mais ils sont surtout à 10 contre 11 depuis la 61e.
1: Merci Gibaud. Donc petite frayeur, mais ça n'a pas bougé à Pierre-Mauroy, toujours 1-0 pour le LOSC face au Havre. On retourne à Madrid. Edgar Grollo, on en parlait à l'instant de Kylian Mbappé, donc après cette trêve internationale qu'il a écourtée lui-même, de retour à l'entraînement collectif, et forcément qui fait beaucoup parler la presse, mais aussi les supporters du Real. José Mourinho a tenté de le défendre, bien sûr, en conférence de presse, Edgar, mais surtout avec insistance, et on va l'écouter dans quelques instants, mais j'ai envie de te demander si on a un petit peu déjà une tendance concernant l'accueil des spectateurs et du public ce soir du côté de Santiago Bernabéu.
2: Oui, ce qui est sûr, c'est qu'il y a un certain nombre de supporters qui appellent à le siffler, qui aimeraient le siffler. Maintenant, c'est toujours difficile à dire avant les matchs du Real Madrid, notamment parce que c'est triste à dire, mais ça dépend aussi du taux de touristes dans le stade. Hein. C'est-à-dire qu'il y a des moments où c'est la crise au Real Madrid et tous les joueurs sont applaudis parce que c'est un match où il y a que des touristes dans le stade. Là, je ne pense pas que ce sera le cas parce que c'est quand même un gros match un samedi soir face à Villarreal, un choc du championnat. Donc, je pense que on devrait entendre, peut-être pas une bronca, mais en tout cas une partie du public siffler Kylian Mbappé ce soir. Et d'ailleurs, je ne pense pas que ce sera le seul à être sifflé. D'autres joueurs comme Vinicius Junior, notamment, qui est très très peu performant depuis le début de saison, devraient être critiqués et sifflés ce soir. Ou en tout cas, ce serait une surprise s'ils sont acclamés dès le départ.
1: Ouais, il va y avoir une ambiance très particulière ce soir pour la réception de Villarreal. T'en parlais, Edgar, donc de José Mourinho, qui a insisté pour défendre Kylian Mbappé en conférence de presse. On va l'écouter justement, l'entraîneur portugais, au sujet de l'attaquant français.
3: Si ça arrive, ce sera une grande victoire pour vous. Vous avez eu le cas gigantesque de Manchester City, la difficile situation dans mon pays avec Cristiano et son entraîneur. Tant de choses qui pouvaient alimenter votre travail. Mais ça n'a pas été suffisant. Le Real, c'est le Real. Il faut toujours sortir des choses. Et voilà où on en est. Exagéré, c'est ridicule. Si on prend l'exemple de Mbappé, il est venu ici et a eu un diagnostic parce que son genou a un passé qu'on ne peut pas ignorer. Il a suivi un processus de rétablissement que vous n'êtes pas obligé de connaître dans les détails. Et ensuite, vous êtes allé chercher la petite bête. Déjà, l'histoire de la discothèque, qui n'en était pas une. C'était un lieu pour un événement privé de la Fashion Week à Paris. Ensuite, le vélo en Suisse, c'était un hôtel composé de petites maisons. Et les vélos servaient à pouvoir se déplacer entre les parties communes d'un hôtel au calme. On a l'impression qu'il a fait le tour de Suisse.
4: La Vuelta à Suisse en bicyclette.
1: Et José Mourinho en conférence de presse. Alors, il y a eu la virée en boîte de nuit à Paris, il y a eu l'histoire du vélo. Edgar, on connaît José Mourinho depuis des années et sa facilité à faire le show en conférence de presse. Là, on a quand même l'impression qu'il puise dans son réservoir concernant Mbappé.
2: Oui, non, mais il a toujours cette qualité de showman en conférence de presse. Et là, il défend son joueur, mais on s'attendait tous à ce qu'il le défende de cette manière-là. Il n'hésite pas du tout à aussi provoquer un petit peu la presse, à se montrer en conflit avec une partie de la presse. C'est ce qu'il a fait toute sa carrière et c'est ce qu'il fait là pour défendre son joueur. Et on peut comprendre aussi qu'il y a un petit peu d'agacement de sa part, notamment parce qu'il y a eu une fausse information qui a été énormément relayée cette semaine, qui le concernait également, puisque il y avait un consultant assez connu et assez sulfureux du Chiringuito qui avait avancé que José Mourinho aurait recadré Kylian Mbappé devant tout le monde à Valdebebas, ce qui n'était pas la réalité. Ils ont simplement une discussion tous les deux, donc on peut comprendre aussi qu'il puisse y avoir de la frustration de la part du coach. Après, pour le reste, il défend son joueur, mais c'est important de préciser aussi qu'il y a une certaine partie du club, il y a des personnes en interne qui sont frustrées aussi par la communication de Kylian Mbappé, qui estiment qu'il manque parfois de discrétion. Et ça date pas, Alex, de cette semaine ou d'il y a deux semaines, ça date déjà de la saison dernière. Je me souviens par exemple, avant un des classicos la saison dernière, il était parti en Italie avec sa copine, le week-end avait été surmédiatisé et ça avait créé des polémiques. Et c'est typiquement le genre de moment où au Real Madrid on dit il y a pas de souci, c'est autorisé et c'est sa vie privée, mais on a l'impression qu'il pourrait avoir parfois peut-être un tout petit peu plus de discrétion et que ça éviterait certaines polémiques. Voilà, il y a des personnes en interne qui pensent ça, d'autres qui le

0: défendent corps et âme. C'est le cas notamment de Florentino Pérez, qui est son premier avocat, puisque évidemment, on le rappelle, Kylian Mbappé, c'est avant tout le choix de Florentino Pérez, le pari entre guillemets de Florentino Pérez, et c'est le président madrilène qui a voulu absolument qu'il rejoigne le Real Madrid.
1: Edgar, est-ce qu'on a une idée de la compo probable madrilène pour ce soir et la réception de Villarreal à 21h?
0: Oui, bien sûr. Alors, il peut y avoir quelques changements dans ce 11, mais dans l'idée, on pourrait voir Courtois dans les cages, la défense, Kukuria et Trent Alexander-Arnold sur les côtés, Konaté et Rudiger dans l'axe, un Français au milieu de terrain, Tchouaméni, mais cette fois-ci associé à Bernardo Silva. C'est une association qui intrigue beaucoup de supporters. Ils ont hâte de voir ce que ça donne avec ce profil plus technique aux côtés d'Aurélien Tchouaméni. Juste devant, Arda Güler, à gauche, Vinicius, sur ajoute Bellingham aussi en soutien de Kylian Mbappé, seul en pointe de cette équipe, dont beaucoup de beau monde quand même, parce que c'est un match très important face à Villarreal, une très bonne équipe du championnat, et surtout parce qu'à l'heure où on se parle, le Real Madrid non seulement est quatrième du championnat, mais a 9 points de retard sur le FC Barcelone, qui est en train de gagner 2-0 face à Getafe.
1: C'est énorme. Coup d'envoi donc de Real Madrid Villarreal à 21h. Merci beaucoup Edgar Grollo, à très bientôt.
0: Et
1: de
0: tout à l'heure,
1: direct de Madrid. Et puis tiens, en parlant du Real Madrid, rapidement, une information qui est tombée cet après-midi, notamment chez nos confrères portugais de Abola, l'ancien joueur du Real Madrid, Cristiano Ronaldo. Le conseil de discipline de la Fédération portugaise de football s'est prononcé aujourd'hui sur le cas de Cristiano Ronaldo, qui avait brusquement quitté la sélection la semaine dernière après un clash avec son sélectionneur Jorge Jesus. Après ouverture d'une procédure disciplinaire, eh bien la légende de 41 ans, la légende du foot portugais est suspendu à titre provisoire, a annoncé la fédération dans un communiqué relayé donc par le journal Abola, en attendant une sanction définitive. 19h05, on va aller finir ce match de Ligue 1, la 6e journée de Ligue 1, avec Lille qui affronte Le Havre. Jean Baumel à Pierre Mauroy, toujours 1-0 pour les Lillois.
2: Eh oui, ça n'a pas bougé. Ce but de Dylan Bakou à la 5e minute, Des Havre à 10 depuis la 61e, et l'expulsion de Seko, le défenseur japonais. Grosse faute sur Haraldsson, retenu en tant que dernier des défenseurs ceinturés. Et donc le rouge était inévitable. Et pour l'instant, Lille fait le minimum. Hein. Franchement, on est globalement très très déçu du leader, parce que malgré tout. Cette victoire pour l'instant les propulse à la première place, en attendant bien sûr les autres équipes qui étaient devant, qui joueront ce week-end. Mais quand on voit la prestation, alors certes il y a eu pas mal de changements de la part de David Ancelotti, mais pour Arsenal il va falloir vraiment monter de au moins une quinzaine de crans, parce que là sinon ça pourrait être une boucherie à l'Emirates Stadium, parce que sincèrement se faire bouger, enfin entre guillemets, par Les Havrais, même là à 10, hein, c'est Le Havre qui attaque dans les derniers instants. Le centre dégagé de la tête par Nianzou, ça va revenir, la frappe elle est cadrée, mais c'est bien capté par Roser. La tentative du numéro 24, c'était Ndiaye, pardon.
1: Ouais, c'est le capitaine
2: le capitaine Rasou Ndiaye qui a tenté sa chance, mais facilement capté par Berkey Özer. Il reste 1:30 dans le temps réglementaire. Les Lillois qui font le minimum. On fait circuler le ballon, mais en défense, avec Bentaleb, avec Goffi, Bakwa, qui perd le ballon, et ça va revenir dans les pieds à vrai. Ah, si le A, franchement, arrive à arracher l'égalisation, ce serait pas un scandale. Mais parce que Lille, à 11 contre 10, doit faire beaucoup mieux. Il y a eu des changements, les entrées quand même de Ayase Wida, Haraldsson. Et puis Sarawi. Que des joueurs offensifs, et on voit pas de grande différence. Heureusement, Bakou est très actif, même si on sent la fatigue et moins précis dans ses passes. C'est la Bentaleb qui perd un ballon, c'est pas à son habitude. Il se tape les mains d'ailleurs sur les genoux à la contre-attaque avec Ndiaye qui rate sa passe. Bon, c'est.
1: J'allais dire bon courage au Havre pour essayer d'égaliser, puisqu'il y a une stat assez sympathique sur le LOSC en ce qui concerne la défense. Lille qui a rendu 11 clean sheets en Ligue 1 en 2026, c'est le total le plus élevé en compagnie du Paris Saint-Germain, et seul Arsenal a encaissé moins de buts que le LOSC dans le top 5 européen parmi les équipes présentes sur toute la période, hein. 19 buts encaissés pour Arsenal, 21 par le LOSC. Donc les Havrais à 10 contre 11, bon courage sur ces dernières minutes. On est justement dans la dernière minute du temps réglementaire, Gibo.
2: Bah là, tu vois, par exemple, ils perdent les ballons dans leur propre camp, les Lillois. Ah, le centre, la déviation. Au deuxième poteau, il y a Goffi. Et double tête, et ça va se terminer en 6 mètres en faveur des Lillois. Que c'est dur pour le LOSC de finir cette partie à 11 contre 10. On le répète, hein, ça fait quand même quasiment une demi-heure que le Havre joue. Alors qu'on aura 2 minutes de temps additionnel, bah, la souffrance pour tout le monde va être plus courte que prévu.
1: T'en peux plus, hein, Jean. T'en peux plus, Jibo.
2: Non, non, mais
1: bah
2: bon,
1: voilà, deux minutes.
2: Après, si t'es supporter de Lille, tu vas te contenter de la victoire.
1: Bah bien sûr, t'es en tête de la Ligue 1, tu vas célébrer même.
2: Sincèrement, tu seras leader, mais sincèrement. Il y a quand même beaucoup de matchs où ils sont pas très convaincants. Hein. Il y a encore Monaco qui peut passer devant Lille et le Paris FC, ainsi que Rennes. Mais Rennes, faudrait qu'ils marquent quand même pas mal de buts. Le ballon qui circule dans les pieds lillois et on joue derrière. On a l'impression que là, on joue la montre pour simplement empocher les trois points de la victoire. Et puis ça sera l'essentiel. Le ballon dégagé par Berkhauser en profondeur avec une bonne récupération de Dylan Bakwa qui va permettre à Lille peut-être de se créer une dernière occasion. Oh, le centre est totalement raté. Et c'était pour Ayassé Oueda, mais peut-être la dernière tentative là avec Gauthier Gallon, le gardien du Havre. Je regarde le chrono. La dernière minute du temps additionnel. Le ballon en profondeur avec une grosse bataille entre Alexandro et l'attaquant havrais, mais c'est le Brésilien qui prend le dessus. Et là, les Lillois qui vont conserver le ballon avec Verdonck hein, qui a remplacé tout à l'heure Perrault. Les deux latéraux à gauche se posera la question aussi hein, de savoir de quoi souffre Thiago Santos. Est-ce qu'on aura une réponse ce soir? On parle qu'il serait touché au genou. On espère que ce n'est pas les croisés parce qu'il il a mis un an et demi pour revenir après une opération justement croisée du genou. On surveille ça de très très près alors qu'il y a eu un carton jaune là pour Goffi et un coup franc. La dernière action, elle est pour le Havre. Ce sera même une touche parce que finalement il a pas donné de coup franc mais il a laissé la touche monsieur de Chépy et Gauthier Gallon qui va balancer très très loin pour essayer de trouver un partenaire et arracher peut-être le point du match nul. Les Havrais qui ont le ballon alors qu'un Lillois est au sol et intervention de monsieur de Chépy. On va encore perdre du temps et c'est Bakwa qui est au sol qui a pris un coup a priori au visage parce qu'il met son front sur son avant-bras, lui qui ouais, se sont télescopés. Ouais, c'est deux Lillois qui se sont télescopés, en fait. Hein. C'est,
1: ça commence à faire Goffi. De la casse avant Arsenal, quand même. Là, faut faire attention.
2: Goffi et Bakwa. Ouais, déjà, je vous le disais. Parce que Santos, sincèrement, ce serait un gros, gros coup dur. Parce qu'à ce poste de latéral droit, Goffi fait le job, là, cet après-midi. Mais c'est pas un grand spécialiste. Et puis, Sardanovic, je vous le disais, le jeune Suisse qui a été recruté à l'intersaison, pour l'instant... Bah on ne le voit pas, hein. Il n'est même pas dans le groupe. Donc
1: on est au-delà du temps additionnel. Hein, là, Jibo, on avait annoncé deux minutes.
2: Parce qu'en fait, il y a un joueur lillois au sol, c'est Bakwa qui se fait soigner. Tête contre tête avec son partenaire Maximin Goffi. Adéagan Goffi. Et donc le ballon qui va.
1: Bakwa va pouvoir se relever.
2: Ouais, ça va. Apparemment, il est touché au front. Alors s'il y a une plaie, il faut qu'il sorte définitivement. Il faut que l'hémorragie soit stoppée et une fois que c'est stoppé il pourra revenir, mais je pense que le match aura terminé. Et là le ballon, c'est le dernier ballon pour le Havre, le centre, la déviation et ça va être sifflé peut-être par monsieur de Chépy. Et voilà, c'est terminé, victoire de Lille, pas une grande victoire mais l'essentiel, ce sont comme on dit les trois points, but de Dylan Bakwa à la cinquième minute et pas grand chose derrière, mais Lille est pour l'instant en tête de la Ligue 1 en attendant bien sûr les matchs de Monaco et du Paris FC et de Rennes notamment.
1: Ah, il faut toujours marquer un but de plus que l'adversaire, hein. C'est le minimum syndical, mais c'est fait ce soir pour le LOSC dans ce retour de trêve internationale, victoire 1-0 donc face au Havre grâce à Dylan Bakwa. Merci Jean Baumel en direct.
2: Bonsoir Alex, bonsoir à tous.
1: De Pierre Morroy et Lille est en tête provisoirement de la Ligue 1. C'est le retour du multi-Ligue 1 également ce soir sur AMC à partir de 20h30, coup d'envoi des matchs à 20h45. Lorient affrontera le Paris FC, Brest recevra Angers, Monaco va affronter Toulouse. Monaco en cas de succès pour reprendre bien sûr le contrôle de cette Ligue 1. Et puis le Paris Saint-Germain va affronter Le Mans au Parc des Princes. Justement, on ira faire un point sur la situation au PSG dans ce retour de trêve internationale avec un Ousmane Dembélé de retour au repos. Ce n'est pas le seul, Nuno Mendes également. On fera un point là-dessus dans quelques minutes. Victoire du LOSC donc, qui est provisoirement en tête de la Ligue 1 après son succès 1-0 face au Havre. L'Intégral Sport revient dans un instant.
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1: Il est 19h16 sur RMC, l'Intégral Sport touche bientôt à sa fin. Marion Bartoli arrive dans une dizaine de minutes avec Bartoli Time. Le temps de vous rappeler bien sûr qu'aujourd'hui pour le cyclisme français ça a été une grande victoire. Paul Sexas à 20 ans s'est imposé sur le Tour de Lombardie, l'un des grands monuments de la saison de cyclisme et surtout le dernier de la saison. Et victoire de Paul Sexas donc qui signe cette victoire de prestige pour boucler sa deuxième saison professionnelle. Le Français qui devient d'ailleurs le plus jeune coureur de l'après-guerre a remporté un monument du cyclisme. Paul Sexas, Max Verstappen lui en Formule 1 a pris la pole position du Grand Prix de Singapour lors des qualifs cet après-midi. Isaac Hadjar lui partira, le Français en fond de grille. Pierre Gasly partira de la 7e place et Esteban Ocon de la 12e. Début du Grand Prix demain à 14h à vivre bien sûr sur RMC. En top 14, la section paloise grappille provisoirement la tête du top 14 en attendant le match Toulouse-Bayonne demain soir à 21h05. Il y aura Clermont UBB aussi ce soir à partir de 20h sur RMC, mais la section paloise a pris une nouvelle victoire, notamment face à Castres 35-26, est en tête du top 14, en tête également de la Ligue 1. C'est Lille après son succès, on vient de le vivre il y a quelques minutes, 1-0 grâce à Dylan Bacqua face au Havre, la lanterne rouge de la Ligue 1. Lille provisoirement en tête du championnat de France et le multi-Ligue 1 tout à l'heure va nous offrir 4 matchs à partir de 20h45, Lorient, Paris FC, Brest, Angers, Monaco, Toulouse et Paris Saint-Germain, Le Mans. Justement, nous allons prendre la direction du Parc des Princes pour retrouver Arthur Perrault. Salut Arthur.
0: Salut Alex, bonsoir à toutes et à tous.
1: 16 jours Arthur de trêve internationale.
0: C'était
1: ça a
0: long.
1: Duré, c'était
0: oui.
1: long, effectivement. c'était long aussi du côté du PSG en attendant les nombreux internationaux de retour. On va faire le point avec toi sur qui va jouer, qui va reprendre, qui va être au repos notamment avant la réception du Mans. Juste le temps de rappeler que sur ce début de saison de Ligue 1, eh bien le PSG avait commencé par deux matchs nuls face à Rennes et Lille. Ensuite, avait enclenché la machine avec des victoires face à Brest et bien sûr face à l'Olympique de Marseille. Puis il y avait eu ce succès en Ligue des Champions aussi 6-1 face au Slovan Bratislava. Mais on est tous d'accord pour dire, en tout cas tous les observateurs, pour dire qu'à cette période de l'année, bah, c'est là où on va commencer à enclencher la vraie machine Paris Saint-Germain de Luis Enrique.
0: Oui, c'est vrai qu'on commence à rentrer dans le fameux money time, mais même Luis Enrique l'a dit hier en conférence de presse, il va peut-être même falloir attendre encore un petit peu plus. C'est vrai que la saison dernière, c'est à ce moment précis de la saison que tout s'était accéléré, notamment avec le début des matchs importants en Ligue des Champions. Mais voilà, Paris qui doit passer la seconde et notamment ce soir au Parc des Princes remporter son premier match à domicile, tu l'as dit. Paris qui a brillé à l'extérieur mais toujours pas à la maison ici Porte d'Auteuil. Donc voilà, il y a une forme d'engouement quand même pour cette rencontre face au Mans, même si Paris est sixième au classement et que le Mans est dixième et que c'est un très jeune promu après avoir enchaîné deux montées d'affilée d'ailleurs. Mais voilà, le Parc des Princes qui va se remplir petit à petit avec aussi un sujet qui entoure cette enceinte Porte d'Auteuil. C'est un sujet qui est rapidement revenu ces derniers jours après la trêve internationale. Le Paris Saint-Germain qui s'apprête d'ici la fin d'année à décider où son avenir se jouera. Est-ce que ce sera au Parc des Princes? Est-ce que ce sera à Poissy? Est-ce que ce sera à Massy? Il y a déjà une grande banderole qui est affichée ce soir dans le virage d'Auteuil. Le PSG, c'est au Parc. Voilà, pour les ultras, c'est assez clair. Mais c'est la rentrée du Paris Saint-Germain ici après cette, une nouvelle fois, très très longue trêve internationale, Alex.
1: Arthur, on parlait de la mise en route du PSG, mais ça va coïncider aussi avec la gestion des temps de jeu pour les joueurs, surtout en sortie de trêve internationale longue comme elle a été, et puis en reprise aussi de Ligue des Champions, puisqu'il y a le retour de la Ligue 1 ce week-end, mais il y a le retour de la Ligue des Champions, et ça sera le cas pour le Paris Saint-Germain avec ce gros déplacement à Manchester face aux Citizens. Ça sera mercredi prochain à vivre sur RMC, bien entendu, et donc l'occasion aussi peut-être pour certains joueurs de l'effectif d'aller chercher à gagner des points aux yeux de Luis Enrique ce soir. On va peut-être parler de la compo probable avec toi aussi.
0: Oui, Luis Enrique qui conserve hein, cette même gestion d'effectifs. Alors c'est le cas depuis son arrivée au Paris Saint-Germain, mais ça continue de s'accentuer hein. On le sent très clairement depuis le début de la saison où il gère vraiment à la minute près les temps de jeu des uns et des autres. Pour parler de la composition probable ce soir, oui, il faut s'attendre à quelques changements, notamment en défense. Alors Matvei Safonov devrait lui bien être titulaire. Derrière, Achraf Hakimi pourrait débuter sur le côté droit, hérité du brassard de capitaine. Lucas Digne à gauche, lui pourrait retrouver une place de titulaire aussi. On rappelle, il n'a pas été retenu par Zinedine Zidane pour le rassemblement de l'équipe de France. La charnière pourrait être composée de Willian Pacho et de Ilias Zabarnie. Au milieu de terrain, Beraldo pourrait être entouré de João Neves et de Fabián Ruiz. Et devant, et c'est sans doute devant que la plupart des joueurs ont des points à marquer ce soir. Bon, Désiré Doué pourrait être titulaire, lui qui a réalisé un très très bon rassemblement en sélection. Et puis pour les deux autres, Ferran Torres qui est l'homme en forme clairement depuis le début de la saison parisienne, qui a eu du temps de jeu et qui à chaque fois a été décisif, notamment lors du déplacement à Marseille juste avant la pause internationale. Et puis à gauche, Mika Götze qui a réalisé lui une très bonne prestation avec la Belgique lors du match à Saint-Denis face à l'équipe de France. Voilà, Luis Enrique l'a dit hier en conférence de presse, il a été vraiment impressionné par le caractère montré par l'international belge. Et lui aussi pourra avoir du temps de jeu ce soir sur le côté gauche de l'attaque parisienne.
1: Ouais, le début de la série d'enchaînement de matchs hein, pour le Paris Saint-Germain. Déplacement à Manchester City, on le disait, mercredi prochain. Le week-end prochain, samedi prochain, ça sera un autre déplacement du côté de Strasbourg pour les Parisiens. Il y aura ensuite la réception de Barcelone. Ça arrive déjà vite, dans 10 jours, le 20 octobre prochain. Et puis la réception également de l'Olympique Lyonnais en Ligue 1. Ça fait beaucoup de matchs. Et puis, tu parlais des titulaires probables ce soir. Arthur, tu as évidemment pas évoqué les noms d'Ousmane Dembélé, mais aussi de Nuno Mendes, tout simplement parce qu'ils vont observer une période de repos après cette trêve internationale.
0: Oui, décision prise au lendemain de la fin de la trêve internationale par le Paris Saint-Germain, avec un communiqué publié sur les réseaux sociaux du PSG, assez clair, hein, en accord avec le joueur et la direction sportive, les deux joueurs. Eh bien, Ousmane Dembélé reprendra le chemin de l'entraînement seulement le 10 octobre, et pour Nuno Mendes, ce sera seulement le 11 octobre. Alors, pour Nuno Mendes, on peut préciser qu'il a joué l'intégralité des matchs avec son pays pendant cette trêve, notamment face à la Norvège, aussi au Danemark, où le Portugal a brillé. Il est un joueur capital pour le Paris Saint-Germain, tu le disais dans ce Money Time, avant les matchs très importants, notamment en Ligue des Champions face à Manchester City. Et il y a un autre homme, c'est Ousmane Dembélé, qui lui a vécu une trêve internationale plus que moyenne, hein. On l'a vu repositionné en faux numéro 9 par Zinedine Zidane, position à laquelle il est habitué au Paris Saint-Germain avec Luis Enrique. Mais voilà, il a enchaîné des prestations très très mitigées, et c'est une décision presque logique, et qui pourrait expliquer, hein, d'ailleurs, ses récentes performances. Est-ce qu'il était véritablement à 100%? Est-ce qu'il commençait à éprouver de la fatigue? En tout cas, le choix était très très clair du côté de Luis Enrique, de laisser Ousmane Dembélé souffler sur ses prochains jours.
1: Justement, tu parlais de performances mitigées en équipe de France. Arthur, écoutons Luis Enrique, qui lui n'est pas du tout de cet avis concernant Ousmane Dembélé.
2: Je ne suis pas d'accord. Pour moi, il a été brillant, comme d'habitude. Tu peux payer vraiment tranquille l'étiquette pour voir Ousmane Dembélé dans son stade. Il est toujours ouvert à se montrer. Il est toujours à frapper, à se connecter avec ses coéquipiers. Je pense qu'il a été très bien, spécialement après cette durée de la trêve internationale. On pense de manière individuelle à chaque joueur. On a décidé doivent se reposer pour penser à les matchs qu'on va avoir dans les compétitions de la Ligue et aussi la Champions League. Mais c'est normal, et vous devez vous habituer, parce que ce sera une chose typique pendant cette saison.
1: Voilà, c'est purement de la gestion, nous dit l'entraîneur du Paris Saint-Germain, Arthur.
0: Oui, et elle va continuer. Alors évidemment, il faudra surveiller les reprises d'Ousmane Dembélé et de Nuno Mendes, mais on risque de le voir ce soir une nouvelle fois lors de ce match face au Mans. Il va y avoir du turnover, mais il va encore et toujours y avoir cette gestion des temps de jeu du côté du Paris Saint-Germain.
1: Merci beaucoup Arthur Perrault, en direct du Parc des Princes, coup d'envoi de Paris Saint-Germain. Le Mans à 20h45 à suivre sur RMC, bien entendu. Il est 19h25, c'est la fin de l'Intégral Sport, mais ce n'est que le début de Bartoli Time. Elle est là, elle est en place. Salut Marion,
10: oui.
1: Bartoli.
10: Salut Alex. Écoute, une émission à nouveau extrêmement active, parce qu'il y a eu une victoire historique, bien évidemment.
1: Ah
10: vous
1: bon
10: l'avez suivi, celle de Paul Sexas. Et on va la débriefer avec Mathieu Charpentier, le directeur général délégué de l'équipe Décathlon CMA CGM, qui était présent à côté de notre champion français. Nous aurons également le plaisir de recevoir Louis Carbonel, le joueur du Stade français, pour débriefer cette très belle victoire également du Stade en rugby, bien évidemment. On lancera le multi-foot Ligue 1, et puis nous serons avec Romain Dico, vice-champion du monde de judo. Donc j'ai envie de te dire un très beau Bartoli.
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10: Bonsoir à toutes, bonsoir à tous. Bienvenue dans l'émission incontournable pour tous les passionnés de sport que vous êtes, mes chers auditeurs. C'est bien évidemment Bartoli Time. Désormais, Bartoli Time, c'est le samedi et le dimanche. Deux jours pour vibrer, deux jours pour débattre, deux jours pour célébrer les exploits, raconter les champions, refaire les matchs et parfois bousculer quelques certitudes. Ici, on parle de tout ce qui fait battre le cœur du sport, les victoires, les défaites, les champions, les polémiques et toutes ces émotions que seul le sport peut nous offrir. Et vous connaissez la maison RMC, bien évidemment, on peut ne pas être d'accord, c'est d'ailleurs assez régulier. On peut débattre, se chambrer, monter un peu le ton, mais toujours avec passion et surtout, surtout parce que j'y tiens, le respect et le sourire. Autour de moi, nos consultants, nos invités, surtout vous, alors que vous soyez dans votre voiture, chez vous, en tribune, sur la route du match ou tranquillement installé dans votre canapé, bienvenue dans votre week-end, du sport, du caractère, quelques désaccords et une certitude, on ne va pas s'ennuyer. Bienvenue à toutes et à tous, c'est Bartoli Time et c'est parti. J'accueille à mes côtés François Pinet qui va vous dérouler le sommaire car il est extrêmement chargé ce soir. Bonsoir François, comment vas-tu ?
28: Salut Marion, salut à tous. Bah ça va très bien, je suis en pleine forme et l'actualité elle est énorme, hein. C'est un Bartoli Time énorme. Je sais pas comment on va faire pour faire rentrer tout ça en une heure. Hein. Je ne sais pas.
10: Non, t'inquiète pas.
28: Parce qu'on a énormément de choses à dire. On va parler de Paul Sextas, émission exceptionnelle, oui. Puisqu'il est le grand bonhomme du jour, vainqueur sur le Tour de Lombardie à 20 ans seulement, son premier monument du cyclisme. Et donc, ce sera évidemment à la une de Bartoli Time. On reviendra avec Jérôme Coppel sur cette magnifique victoire. Et d'ailleurs, je fais un appel à vous qui nous écoutez, hein. 32-16 pour nous rejoindre. Ou alors sur le WhatsApp RMC 06 12 424 424 pour laisser vos messages et revenir. Je suis sûr que vous avez apprécié le festival de Paul Sextas aujourd'hui. C'est magnifique,
10: histoire,
28: magnifique.
10: Le plus
28: à 20
10: jeune,
28: ans, je sais
10: jeune.
28: Pas ce que je faisais incroyable. Moi, mais je faisais un peu moins de choses.
10: 20 ans et 16 jours, ouais. Il vient tout juste de les avoir, ces 20 ans en plus.
28: C'est incroyable. Il y aura aussi une grande championne française dans Bartoli Time après 20h. Restez bien avec nous puisque Romane Dicot, médaillée d'argent aujourd'hui au Mondiaux de Judo à Bakou, sera avec nous dans Bartoli Time pour revenir sur cette performance. Et puis, comme chaque samedi dans Bartoli Time, notre retour sur le top 14. Sixième journée aujourd'hui, marquée notamment par la revanche du Stade français face à Montpellier. Et Louis Carbonel, l'ouvreur parisien, sera avec nous dans une quinzaine de minutes. Et puis, c'est le retour, Marion. On a eu une longue trêve internationale du multi de Ligue 1.
10: Et oui,
28: voilà, le samedi, c'est multi, vous le savez. Et
10: exactement.
28: Marion vous lance le multi parfaitement, un multi très très attendu avec le PSG notamment qui reçoit Le Mans, il y aura aussi le leader Monaco face à Toulouse, Lorient Paris FC et Brest Angers au programme. Bref, les correspondants, vous le savez, doivent vendre leur match à Marion, ça sera vers 20h, c'est toujours un moment très attendu. 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Mais d'abord, on va revenir dans Bartoli Time sur l'événement de la journée. C'était il y a quelques instants sur RMC.
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3: Et ça y est, il savoure Paul Sexas, il serre le point, il se tient la tête, il n'en revient pas, il est monumental tout simplement aujourd'hui, notre Français de 20 ans, il Giovannissimo, il Fortissimo, le plus jeune, le plus fort aujourd'hui sur ce Tour de Lombardie, c'est bien lui, il arrive en solitaire sur cette ligne d'arrivée ici à Côme, il fait la révérence, il ouvre la voie, et oui, il serre les poings sur son guidon, il tape sur son guidon, il tape fort même sur le cyclisme mondial en s'imposant à 20 ans seulement sur son premier monument de sa carrière, Paul Sexas qui réalise une saison exceptionnelle après la Flèche Wallonne, après le Tour du Pays Basque, après une étape sur le Tour de l'Algarve, la 8e victoire de sa saison et la plus belle assurément sur ce monument. Il succède à Thibaut Pinot, dernier vainqueur français ici, c'était déjà à Côme en 2018, et à Julien Alaphilippe, dernier vainqueur français d'un monument. Le plus jeune vainqueur d'un monument de l'après-guerre, c'est lui, c'est Paul Sexas, vainqueur ici à Côme du Tour de Lombardie.
28: Ah, la belle Marseillaise et ses belles images qui nous ont donné des frissons. Ouais, t'as raison, Marion. Avec cette victoire de Paul Sexas sur le Tour de Lombardie à Côme, le coureur de 20 ans qui remporte donc, vous l'avez entendu, son premier monument et qui entre dans l'histoire tout simplement. On va en reparler avec Jérôme Coppel qui a commenté la course pour RMC aux côtés de Kevin Morand. Salut Jérôme.
6: Salut François, salut Marion, salut à tous.
28: Là, je suis sûr, Marion, Jérôme, qu'il a encore les frissons, Jérôme.
6: Ouais. C'est ouais, ça. Ouais, j'ai encore les frissons. J'étais debout dans mon salon, je hurlais, ma femme m'engueulait parce que j'avais un de mes gamins qui dormait, mais je pouvais pas m'arrêter. Non, c'est incroyable, bah, historique, bien sûr, vous l'avez dit, mais c'est la manière, c'est l'âge, c'est un gamin qui vient bousculer un peu tous les codes. Donc ouais, j'ai passé une excellente après-midi.
28: Et sur sa façon de remporter aussi ce Tour de Lombardie, parce que il a fait sauter les autres favoris.
10: Cette attaque décisive,
28: favoris,
10: dans le Civiguillo, justement.
28: Del Toro. C'est une victoire à la Poggi ou à la Sexas, peut-être on peut dire maintenant.
6: Ouais, bah, ça va être à la Sexas parce que moi j'aime pas trop comparer les coureurs ou leur manière de faire. En tout cas, on voit depuis cette année qu'il a en tout cas sa méthode en tout cas pour aller gagner, c'est-à-dire il met son train, il asphyxie tout le monde parce qu'il est très fort sur des montées qui sont dures et un petit peu longues. Peut-être qu'on y reviendra peut-être, mais au championnat du monde à Montréal où il a une grosse déception, les montées étaient peut-être un peu trop punchy pour lui, ça reste un pur grimpeur et on le voit. Voilà, il n'a pas vraiment attaqué, il s'est mis devant, il a haussé le ton, il a augmenté le train, augmenté le rythme, et en fait il a fait péter tout le monde, il a asphyxié tout le monde. Et je pense que la méthode Sexas, en tout cas sur cette saison-là, bah c'était qu'il était plus fort et qu'il arrivait à faire péter tout le monde à la pédale, comme on dit dans le milieu. Et sur une course comme le Tour de Lombardie, c'est une de ces classiques qui est entre guillemets le plus facile à lire, c'est-à-dire le profil lui convient bien. Si t'es fort, t'es devant, il n'y a pas vraiment de grands coups tactique comme on peut avoir, ou des coups du sort comme on peut avoir à Paris-Roubaix ou autour des Flandres ou même sur un Liège-Bastogne-Liège. Là, les plus forts sont devant, il n'y a pas de secret. Aujourd'hui, le plus fort, c'était notre Français Polo. Quoi.
28: Et ben justement, on va l'écouter sur RMC au micro de Kevin Morand. La première réaction de Paul Sexas, vainqueur sur le Tour de Lombardie.
3: Qu'est-ce que ça te procure comme émotion?
13: Ah, je sais pas quoi dire, honnêtement, c'est fou, et c'est un rêve qui devient réalité. Et c'est un peu à l'image de ma saison, c'est un truc de dingue. Et... je suis tellement content pour l'équipe, pour ce qu'ils ont fait. Voilà, toute la saison, on voit les progrès dans l'équipe qui se passent. On est quatrième au classement UCI avec l'équipe et ça représente vraiment les progrès qu'on a fait dans l'équipe. Je pense que cette victoire, j'ose presque dire qu'on l'a méritée parce que tout le staff, tous les changements qu'il y a eu, mais aussi... voilà, tout l'état d'esprit dans lequel on est, on va toujours plus haut et on a de l'ambition avec l'équipe et on sait s'en donner les moyens. Et aujourd'hui, bah, je pense que c'est une juste récompense pour l'équipe. Et de mon côté, c'est un rêve qui se réalise. Et voilà, si on m'avait dit début de saison que je gagnerais un monument, ça, franchement, j'arrivais pas à y croire. Et si on m'y avait dit hier, j'aurais pas dit que j'y aurais pas cru, mais... franchement, c'est tellement dur avec des mecs comme ça au départ. Et voilà, c'est un rêve qui devient réalité. Et voilà, c'est après tout.
3: 18 km, t'es parti tout seul. Enfin, en tout cas, tes concurrents n'ont pas pu te suivre. Tu t'attendais à vivre ce final en solitaire. Et surtout, comment t'as vécu ce final?
13: Bah forcément, c'était un rêve. J'arrivais pas à réaliser ce qui se passait, honnêtement. Je me disais, avec les adversaires qu'il y a, il va y avoir des rebondissements. Et voilà. Déjà, quand je me suis retrouvé seul, je me suis dit que c'était dingue. Mais dans un coin de ma tête, j'y ai toujours cru et j'ai travaillé dur pour arriver ici. Après le championnat, forcément, qui était une déception, je me suis vite remis en selle et j'ai travaillé. Et voilà, c'est que 2 semaines, forcément. Donc, c'est plus tout le travail qu'il y a eu après le tour qui a été fait qui paye. Et je savais que j'avais les jambes ces derniers temps. Voilà, des fois ça marche pas, des fois on fait des erreurs. Mais il faut savoir se relever et se rebattre jusqu'à la fin. Et c'en est la preuve aujourd'hui.
3: Merci beaucoup, Paul.
28: La belle émotion au micro d'RMC de Kevin Morand, de Paul Sexas, Marion. C'est vrai que voilà, on sentait un Paul Sexas touché par son mauvais résultat sur les championnats du monde. Revanchard peut-être. Et là, il le dit, voilà, il mérite cette victoire avec son équipe.
10: Oui, moi, je trouve exceptionnel, c'est la relance psychologique qu'il a eue, parce que, comme il l'a évoqué, il y a eu que 15 jours, donc bien évidemment, on n'a pas le temps, surtout en pleine saison, de refaire certainement une relance physique. Donc, c'est vraiment sur le plan psychologique d'arriver à se remobiliser sur un nouveau défi et la manière dont il a été capable de faire ça, parce que je pense que pour lui, quand même, le championnat du monde reste une grande déception au vu de ses ambitions, qui étaient certaines et qu'il avait annoncées, d'ailleurs, avant que ces championnats du monde commencent. Donc, d'arriver à se remobiliser aussi rapidement et de repartir tel qu'il l'a fait aujourd'hui, ça, je trouve ça absolument incroyable. C'est une course, ce monument du Tour de Lombardie, qui a été totalement dominé par Tadej Pogacar, parce qu'il a remporté les 5 éditions précédentes. Donc, il s'est dit certainement qu'il avait une grande chance aujourd'hui, puisque Tadej n'a pas pris part à cette course. Mais entre avoir une grande chance et être en capacité de le faire, il y a quand même un écart parfois qui peut être gigantesque. Et moi, ce que j'aimerais poser comme question à Jérôme, justement, est-ce que c'est pas ça qui est le plus impressionnant? C'est cette capacité à se remobiliser, en étant aussi jeune. Il n'a que 20 ans et pas une grande expérience. Comment il fait?
6: Il fait certainement qu'il est un énorme champion, mais t'as raison, Marion. Moi, je pense que sa plus belle, je vais peut-être un peu loin en disant sa plus belle victoire, c'est d'avoir pu rebondir après le championnat du monde. Mais le championnat du monde, j'étais comme toi, hein, Marion, j'avais beaucoup d'espoir en Paul Sexas. J'étais pas déçu de son championnat du monde. Ça arrive d'avoir des crampes, de passer au travers d'un objectif, surtout quand t'as que 20 ans. Il aurait dû faire, lui, les championnats du monde espoir, hein. On le rappelle, au moment des championnats du monde, il avait 19 ans ou juste 20 ans. Donc, c'est normal qu'il ait des échecs ou des semi-échecs. Ça lui permet de progresser, ça lui permet d'apprendre. Et la première chose que j'ai dit après les championnats du monde, c'est le plus important, ça va être de voir comment il va rebondir. Et c'est ça ce qui nous permet de voir qu'un champion est un champion ou un ultra-champion. Et je crois que là, en seulement 2 semaines, il a réussi à se remobiliser. Il l'a dit dans une interview. Oui, j'étais très déçu. Moi, j'ai écouté son interview d'après championnat du monde. Je me suis dit, ouais, il est quand même un peu dur avec lui-même. Il s'autoflagelle beaucoup. Est-ce qu'il va réussir à rebondir? Et en fait, dans une interview, il a dit, ouais, j'étais un peu dur avec moi-même. 2 heures après, c'était bon. J'étais déjà focus sur le Tour de Lombardie. Et aujourd'hui, il a donné la meilleure des réponses. Les champions, c'est des victoires. C'est des victoires écrasantes. C'est gagner en vélo des monuments, des étapes sur le Tour, etc. Mais c'est savoir rebondir après un échec. J'aime bien un peu le parallèle avec Remco Evenepoel qui a une carrière gigantesque, mais elle n'a pas été linéaire non plus. Il a eu des coups durs et il a toujours su rebondir. Ça fait partie de la panoplie d'un très grand champion. Il y a des champions et il y a des très grands champions. Et je crois que Paul Sexas, en gagnant aujourd'hui, au-delà de sa victoire au Tour de Lombardie, il a montré que psychologiquement, il était très fort.
28: Alors, Jérôme, Marion, nous sommes avec Mathieu Charpentier, justement, pour continuer de parler de Paul Sexas, directeur général délégué de l'équipe Décathlon.
10: Côté, il va nous raconter cette
28: qui
10: course.
28: Qui est présent à Côme, bien sûr. Bonsoir Mathieu. Mathieu Charpentier. Ah ben, visiblement, on a des difficultés de connexion parce que ça se passe en Italie. Hein, c'est pour ça. Peut-être que Mathieu Charpentier nous
10: a été un peu
6: surchargé.
10: Il y a trop d'émotions.
28: Ça a surchauffé. Bon, en tout cas, avant de retrouver Mathieu, peut-être, ça donne quand même une image très positive de la saison.
10: Oui, vas-y. Exactement. Ouais. Il y a quatrième au Tour de France, il y a vainqueur du Tour du Pays Basque, il y a vainqueur de la Flèche Wallonne, il y a deuxième d'Estrade Bianche juste derrière Poggi, deuxième de Liège-Bastogne-Liège aussi, en résistant à Poggi jusqu'à la toute fin. Au-delà de cette victoire monumentale aujourd'hui, ce qui est incroyable, c'est aussi quand même cette capacité à répéter les très hautes performances, non? Qu'est-ce qu'on pense, Jérôme?
6: Bah oui, je pense ça. Et tu l'as dit là, tu viens de dire le palmarès, c'est seulement de cette saison hein, que tu as donné. C'est 8 victoires, c'est tout ce Exactement. Que tu viens de dire. Hein, c'est le Pays Basque, etc. Il y a des coureurs, et j'en ai fait partie, j'aurais rêvé d'avoir le palmarès de Paul à la fin de ma carrière. Et lui, il fait ça à 20 ans sur une seule année. Mais je crois qu'on ne se rend pas compte.
28: Non, mais c'est fou.
6: En fait, il fait des performances qui sont tellement énormes qu'on oublie un peu l'âge qu'il a quand même. Et c'est pour ça que des fois, oui, le championnat du monde, il a raté par exemple, et j'ai trouvé qu'on lui a, et j'en ai fait partie, un peu taper dessus ou sur Thomas Vauclair, etc., en oubliant un peu l'âge qu'il avait et qu'il y a 2 ans, il courait en junior, il faisait des courses de 120 km, le gamin. Et là, il fait une saison incroyable. Et voilà, je redis, moi, j'aurais rêvé d'avoir le même palmarès à la fin
10: Mathieu
6: de ma carrière,
10: là,
6: pas à la fin de mes 20 ans.
28: Bon, on n'arrivera pas à se connecter avec Mathieu Charpentier, le directeur général délégué de l'équipe Décathlon CMA-CGM, mais n'hésitez pas à retrouver d'ailleurs toutes les réactions sur rmcsport.fr. Voilà, on aurait aimé lui demander aussi l'enjeu, c'est évidemment la prolongation de contrat, puisqu'il est en fin de contrat en 2027. Il y a une année à venir qui va être très excitante avec le retour de Tadej Pogacar. Alors quand on est un champion comme Paul Sexas, est-ce qu'on a hâte de se frotter à Tadej Pogacar? Bah oui, parce qu'il n'était pas là pour le Tour de Lombardie. Ah, on est avec Mathieu. On retente le coup. Mathieu Charpentier avec nous à Côme. Bonsoir Mathieu.
10: Est-ce que la troisième fois sera la bonne? Bonsoir Mathieu.
28: Ah, super, super.
0: Salut Mathieu.
10: Alors on était en train de débriefer Mathieu. On était en train de débriefer Mathieu cette victoire absolument exceptionnelle, monumentale de Paul Sexas. Mais racontez-la nous, vous, de l'intérieur, comment vous l'avez vécu cette victoire?
2: Non, c'est comme vous l'avez dit, il y a deux aspects. Il y a la course en elle-même, où il fait une performance magistrale, historique. À 20 ans, il a maîtrisé la course. Il est vraiment très très fort, même sur les émotions. Je trouve qu'il a vraiment maîtrisé tactiquement ses émotions, son physique. Et puis, il y a l'autre aspect. Il y a effectivement 2 semaines après Montréal, cette capacité de rebond, comme Marion, tu l'as dit, cette capacité de rebond, et Jérôme aussi l'a souligné, qui est assez impressionnante. Dès le lundi, honnêtement, il avait switché. Les médias ont beaucoup fait sur sa réaction, qui était pour certains un peu disproportionnée ou trop naturelle, peut-être, spontanée. Mais c'est Paul, en fait. Oui. Il dit ce qu'il pense, il assume ses ambitions. Et derrière, il a surtout cette capacité de rebond qui montre à tout le monde cette force de caractère et cette détermination.
10: Exactement. Alors moi, j'ai écouté sa déclaration en zone mixte qui m'a semblé extrêmement intéressante parce qu'il disait qu'il y croyait pas jusqu'à la fin et on l'a vu énormément se retourner même dans les derniers mètres de cette course. Est-ce qu'il avait conscience de l'écart qu'il avait creusé à partir de son attaque décisive dans le Siviglio ou finalement vous aussi vous avez vu qu'il y avait toujours cette incertitude parce qu'il y avait des énormes coureurs qui étaient en capacité éventuellement d'aller chercher. Est-ce que vous avez senti cette incertitude en étant à ses côtés ou pas?
2: Alors, Paul avait cette incertitude, parce qu'on en a parlé juste après l'arrivée. Il n'avait pas l'information de l'écart. La voiture était assez loin. L'oreillette, a priori, l'information ne passait pas. Et il n'y avait pas l'organisateur qui formait des écarts. Donc il avait cette incertitude, effectivement. Nous, en tant qu'équipe, en tant que staff, non. Parce que quand il est parti, on a bien vu que ça avait vite fait un écart et que derrière, on n'était pas très inquiet. Et honnêtement, que ce soit Chicon, Mass, on voyait bien que ça allait pas revenir. En revanche, Paul avait cette incertitude, d'où cette attitude de se retourner, de maintenir l'effort. Et il a pas pu profiter comme il aurait pu, parce qu'il y a quand même un petit écart. Mais honnêtement, à la limite, faut mieux dans ce cas-là que l'inverse.
10: Exactement.
28: Mathieu Charpentier, directeur général délégué de l'équipe Décathlon CMA-CGM, qui nous fait le plaisir d'être en direct dans Bartoli Time sur RMC. Une question de Jérôme Coppel.
6: Ouais, Mathieu, moi j'avais une question. Alors j'arrive pas à trouver la réponse, donc c'est pour ça que je vais te la poser, parce que peut-être que toi tu vas pouvoir m'éclaircir. J'arrive pas à sortir, ou en tout cas quel est pour toi ou pour l'équipe le moment le plus fort de la saison de Paul Sexas. C'est peut-être pas d'ailleurs sa victoire aujourd'hui sur le Tour de Lombardie, mais si tu devais sortir un moment, peut-être un tournant de sa saison, c'est lequel tu sortirais dans la magnifique saison de Paul Sexas?
2: Ah, le Lombardie reste quand même un monument. Il faut quand même le souligner. Et encore une fois, après cette petite déception, cette frustration plutôt même d'il y a deux semaines, c'est quand même fort. Et encore une, ça va vite, hein. Honnêtement, Paul derrière, il a fait le contrôle antidopage, il est parti en conférence de presse pendant plus de 2h30, il était à l'extérieur, il a passé une demi-heure avec ses coéquipiers à discuter, à fêter ça, mais ça va vite. Et là, on est en route pour Nice, où demain il participera au RAC d'Azur. Donc ça va vite, on n'a pas encore le temps de savourer.
10: Ça enchaîne.
2: Sur l'année, en revanche, ça fait que ça, c'est une année. Ouais, c'est ça, ça enchaîne. Alors, il a envie de courir. Enfin, en vrai, il est content de faire le Roc d'Azur demain en VTT. Ça enchaîne, mais cette année, ça clôture une année quand même exceptionnelle, tant par les victoires que même par des courses plus difficiles comme à Liège où il fait une performance exceptionnelle, même s'il ne gagne pas où il est second, le Tour de France où à 19 ans il est quatrième. Il est monté progressivement quand même entre le Portugal où il a commencé, cette victoire au Pays Basque, cette victoire à Flèche Wallonne, même cette chute au Dauphiné qui complique sa préparation au Tour. Je trouve que c'est une année complète où il a aussi appris, il continue d'apprendre pour progresser de comment gérer son statut de leader dans l'équipe, mais aussi au sein du peloton, et il termine de la plus belle des manières. Mmh. Et tout de suite, vis-à-vis de ses coéquipiers, il leur a dit ok, bah ça prépare bien 2027. Donc.
10: Ah, il est déjà tourné vers 2027.
28: Bon, voilà Mathieu Charpentier qui était avec nous. On va le remercier, Mathieu.
10: Merci beaucoup,
28: parce que,
10: Mathieu.
28: Effectivement, là maintenant, c'est voilà le Roc d'Azur pour terminer la saison.
10: Voilà, je sais que ça enchaîne. Mais félicitations pour cette course absolument exceptionnelle. Merci d'avoir pris le temps de nous répondre. Je sais que c'est toujours extrêmement actif après les courses. Il y a beaucoup de choses à organiser. Donc merci beaucoup d'avoir pris le temps de nous répondre et de nous raconter ce moment historique sur RMC.
28: Et
10: merci
28: on suivra beaucoup. Évidemment. Merci Mathieu. Les courses à venir l'année prochaine de Paul Sexas, on pourra l'entendre à nouveau et vous pouvez retrouver toutes les réactions sur rmcsport.fr. On va remercier aussi Jérôme Coppel qui a eu son lot d'émotions, qui va pouvoir aller faire un petit dodo. Alors bon, il est 19h49, ça va, tu vas pas
0: te coucher. Ouais, je vais avoir du mal à m'endormir, je te cache pas.
10: Oui.
28: Bon, merci en tout cas.
10: Et puis, redescend en pression.
28: Pour les dingues c'est de ça. Vélo qui nous écoutent, et je sais qu'ils sont très très nombreux, demain rendez-vous 19h30, Bartoli Time, pour écouter Demi Vollering, ton invité Marion.
10: Oui.
28: Invité exceptionnel, championne du monde, championne d'Europe. Voilà, dans Bartoli Time.
10: Tête d'Hippocatcher au féminin.
28: Un pas raté, bien sûr. Dans un instant, on revient sur le top 14, comme chaque samedi, sixième journée aujourd'hui. Et on sera avec l'ouvreur du Stade français, Louis Carbonel, après la victoire de son équipe face à Montpellier tout à l'heure. A tout de suite sur RMC.
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10: 19h51, vous êtes toujours bien dans Bartoli Time sur RMC après le débrief de cette victoire historique de Paul Sexas sur le Tour de Lombardie. Nous allons enchaîner avec beaucoup, beaucoup d'éléments. Il y aura du rugby, il y aura le multi de Ligue 1, il y aura également Roman Dico, médaillé d'argent en championnat du monde de judo.
28: Incroyable le programme. N'hésitez pas à vos messages sur WhatsApp. Je salue Ludo, je salue Mathieu qui nous écoute notamment sur le WhatsApp RMC 06 12 424 424. Et puis on va parler de rugby, tu l'as dit, puisque c'était la sixième journée du top 14 avec Pau qui qui a pris provisoirement la tête après sa victoire face à Castres 35-26. La victoire de Toulon après sa semaine agitée 29-15 face au Racing. Perpignan s'impose face à Vannes 21-12. Le Loup perd à domicile, battu par La Rochelle 28-16. Et puis un peu plus tôt, le Stade français s'est imposé 30-22 face à Montpellier. Et justement, nous sommes dans Bartoli Time avec Louis Carbonel, l'ouvreur du Stade français. Bonsoir Louis.
4: Bonjour, bonsoir.
10: Bonsoir Louis, merci beaucoup d'être avec nous dans Bartoli Time. Alors, vous arrivez à conserver votre invisibilité à domicile face à un énorme morceau avec Montpellier. Après un énorme combat, un match extrêmement serré, vous tournez à la mi-temps d'un cheveu devant. Vous étiez à 16-15 pour vous. À la fin du match, c'est quoi le sentiment premier? Un gros soulagement? Ça se passe comment?
4: Oui, c'est ça, c'est un gros soulagement parce que on sait que Montpellier est très dur à manœuvrer. C'est une grosse équipe qui est très physique. On l'a vu encore aujourd'hui où on a subi pas mal de contacts, où ils nous ont mis à mal sur 2-3 actions. Donc on est très content ce soir d'avoir les 4 points et de leur laisser 0 point parce que c'est une très belle équipe et c'est dur de gagner toujours face à eux.
10: Exactement Louis, alors vous aviez joué justement cette demi-finale du top 14 l'année dernière face à ce même Montpellier, malheureusement pour vous ça ne s'était pas passé de la même façon qu'aujourd'hui. Est-ce qu'il y avait quand même un petit esprit de revanche par rapport à cette demi de l'année dernière ou pas?
4: Alors les matchs sont tellement durs chaque week-end en top 14 que forcément on ne s'attarde pas trop sur ça, même si on a toujours dans un coin de notre tête ce match de l'année dernière parce que c'est des matchs qui sont marquants dans une vie de sportif. Mais après non, c'est vrai que cette semaine, désolé, on a été plutôt concentré sur ce qu'on devait faire pour essayer de les battre et de les contrer sur leur jeu qui est très dur à contrer.
28: Avec Louis Carbonel sur RMC dans Bartoli Time, il y a eu beaucoup de casses aussi aujourd'hui. Il y a eu les blessures, notamment de Lucas Pérez Blanc, blessé à la cheville. On a vu qu'il est sorti sur civière sous les applaudissements d'ailleurs de Jean Boin. Est-ce que tu as pu avoir de ses nouvelles? Est-ce qu'il va bien? Comment il va? Et évidemment, pour tout le groupe, ça a dû être un choc.
4: Ouais, c'est ça fait jamais plaisir de voir un coéquipier sortir sur civière. J'ai pas eu de ses nouvelles juste après le match. Je sais qu'il est parti avec le camion des pompiers, donc on va suivre ça de près parce que c'est quelqu'un qui est important dans notre groupe. C'est vrai que sur ce match il y a eu énormément de casse de notre côté, donc j'espère que tout le monde va bien récupérer dans les semaines à venir, que ça sera pas trop des blessures longues parce que en effectif on n'est pas pléthorique, donc j'espère que ça sera juste des petits bobos et pour repartir au combat dès la semaine prochaine.
28: On est également avec Pierre Thévenet qui a commenté cette rencontre pour RMC. Salut Pierre.
5: Salut François, salut Marion, salut Louis. C'est la première fois dans l'impression cette saison que vous arrivez à faire demi-temps vraiment de bon niveau. Vous gagnez les demi-temps, c'est la première fois de l'année. Depuis le début, c'était plutôt une sur deux. Est-ce que ça rassure de voir que vous êtes capable de faire un match plein 80 minutes, comme tu disais, face à un finaliste? En plus, ça vous replace dans la course, dans le classement. Mais surtout, voilà, vous montrez que vous pouvez être vraiment stable pendant 80 minutes.
4: Ouais, c'est ça. C'est vrai qu'on cherchait depuis le début de l'année un match où on est régulier sur tout le match entier. Je crois qu'aujourd'hui on gagne les demi-temps, donc c'est assez positif pour nous. On monte en régime et j'espère que ça va continuer comme ça parce que tant que on gagnera pas à l'extérieur, on se mettra en danger chez nous à domicile et on n'aura pas le droit de perdre. Donc ce soir, on est quand même content d'avoir la victoire.
10: Alors Louis, personnellement, dans un match aussi serré, toi pour en tant que numéro 10, comment on gère ces moments où il faut à la fois rassurer ses partenaires, faire les bons choix pour pas mettre l'équipe en danger, surtout quand le score est aussi serré?
4: Ouais, c'est jamais un match facile quand c'est des matchs très fermés avec deux équipes très physiques. Le plus dur, c'est d'essayer d'alterner les temps forts et les temps faibles, d'essayer de jouer chez l'adversaire parce que chaque équipe ne va pas lâcher, c'est un bras de fer. Donc quand t'es à la charnière, le plus dur c'est de prendre les bonnes décisions en fonction du match et des aléas qu'il peut y avoir le jour même. Donc aujourd'hui je pense que on n'a pas trop fait d'erreurs, même si on a pris quand même pas mal de pénalités sur ce match, et ce qui nous a mis plus en difficulté. Donc on est quand même satisfait ce soir, même s'il y a toujours des trucs à régler.
28: Pierre Thévenet, une question encore pour Louis.
5: Oui, bien sûr, j'ai une question parce qu'il va y avoir un grand événement au mois de décembre. C'est ce match face au Stade Toulousain, au Stade de France, le retour du Stade français dans cette enceinte qui a été historique au début des années 2000 pour le club parisien. Qu'est-ce que ça fait en tant que joueur de se dire qu'on va jouer un match de club qui n'est pas une finale de top 14 dans ce stade-là, qui devrait être acquis à votre cause normalement? Ça te rappelle peut-être des souvenirs de quand tu étais petit, que tu voyais ces matchs-là? Et surtout, voilà, qu'est-ce que ça fait de te dire que tu vas jouer ce match face à Toulouse?
4: Ah ben nous, on est très excités, c'est magique. Je pense qu'on attend tous ce match avec impatience. J'espère que le stade sera plein. Ça sera une belle fête et c'est vrai que ça nous remémore un peu de belles images et de bons moments, notamment qui a été créé par Max Guazzini. Donc J'espère que tout le monde répondra à la fête pour que ça soit une belle fête ce jour-là et aussi un beau match sur le terrain.
5: Ça fait plaisir de faire partie d'une équipe comme ça, comme le Stade Français, qui fait les choses un peu différemment toujours, que ce soit les maillots. Vous avez votre maillot rose, vous avez un maillot tacheté, vous avez un maillot avec le Paris dessus, vous allez jouer au Stade de France. Il y a un petit folklore qui entoure ce club.
4: Ouais, je trouve que c'est ce qui le rend beau. Personnellement, je suis content de jouer dans un club qui fait pas les choses comme les autres. C'est vrai que le Stade Français fait beaucoup parler de par ses actions, mais je trouve que c'est ce qui fait aussi la beauté de quelqu'un ou de quelque chose quand c'est pas fait comme tout le monde.
28: Louis Carbonel avec nous dans Bartoli Time sur RMC après la victoire du Stade Français face à Montpellier. Alors avant ce match au Stade de France, Louis, il y a pour la suite de la saison, il y a la Champions Cup. Et alors oui, ça arrive la semaine prochaine. C'est particulier parce que c'est un long déplacement en Afrique du Sud qui attend l'équipe du Stade Français samedi prochain face aux Blue Bulls. Sans parler de faire l'impasse, parce que c'est un mot qu'on entend souvent dans le rugby, Louis, on imagine que ça va pas mal tourner quand même pour ce premier rendez-vous européen, même si ça va se passer en Afrique du Sud. Et c'est un long voyage en plus.
4: Alors je suis pas coach, on n'a pas eu le groupe encore. Mais
28: vous avez une petite idée quand même, non?
4: on a peut-être une petite idée parce qu'il y a eu beaucoup de cas et que je pense

0: ont des choix à faire. Donc ça je leur laisse le choix. Mais c'est vrai qu'en tant que joueur, de tout enchaîner tous les week-ends, quand on voit encore l'intensité des matchs et le fait qu'il y ait de moins en moins de remplacements, c'est très énergivore et pour l'organisme, c'est dur.
1: Bon, on va te souhaiter quand même peut-être de passer un week-end au chaud, tranquille, et ne pas faire un long voyage la semaine prochaine, même si on ne connaît pas encore le groupe. Voilà.
0: À Paris, ça dépend.
2: C'est pas sûr. Ça sera peut-être plus chaud chez les Bulls, pour le coup.
3: On va lui souhaiter surtout de magnifiques victoires et de continuer comme ça, parce que l'année dernière, vous étiez demi-finaliste de ce top 14 et je suis persuadée que vous avez envie d'encore faire mieux cette année. Donc la saison est encore, bien sûr, très longue, mais bonne chance pour tout le reste.
0: Merci beaucoup et à bientôt, avec plaisir.
1: Merci Louis.
3: Merci.
1: Ce soir, Clermont UBB à 21h, à suivre sur RMC, puis demain Toulouse-Bayonne à 21h05 pour terminer cette sixième journée de Top 14. Allez, restez avec nous.
3: Oui.
1: Il est 20h dans un instant. Roman Dico dans Bartoli Time après sa médaille d'argent au Mondiaux de judo. Et puis on lance un gros, gros multi de Ligue 1 avec notamment les compos du PSG. C'est tombé, on vous les donne dans un instant. À tout de suite.
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6: 20h05, vous êtes bien dans Bartoli Time sur RMC. Dans un instant, Roman Dico sera avec nous après sa très belle médaille d'argent aux Mondiaux de judo. Mais nous allons bientôt lancer le multi, n'est-ce pas François?
7: Tout à fait Marion, juste avant on va faire un petit détour par Saint-Etienne parce qu'il y a de la Ligue 2 au programme, 8ème journée. Saint-Etienne, Rodez. Et c'est parti, il y a quelques minutes, Jérémy Donzé est au commentaire. Salut Jérémy.
8: Salut François, salut Marion, bonsoir à toutes et à tous. Bienvenue à Geoffroy Guichard, bienvenue dans un chaudron bouillant. 37 000 spectateurs pour cette affiche face à Rodez. La Ligue 2 qui avait manqué à Saint-Etienne. Ça fait 3 semaines qu'on a coupé la trêve internationale à rallonge. Les Verts qui doivent rebondir, retrouver leur place de leader, provisoirement abandonnée au Red Star, vainqueur à Clermont en début d'après-midi. Les Verts qui avaient été accrochés avant la trêve, une défaite à Dunkerque, un match nul à Metz, alors qu'à chaque fois les Stéphanois menaient au score. Des absents ce soir pour Yann Caffreau, notamment le capitaine Julien Le Cardinal, celui qui aurait pu le remplacer, Chico Lamba, dans la charnière, et également Zurico, Davitashvili. Bref, 2-3 choix à faire pour Yann Caffreau, notamment celui de titulariser Kevin Pedro. Attention à l'ouverture du score. Non, l'énorme raté en direction AM, c'est l'énorme raté de Jacob Bréhoum et de Tierno Balo, surtout au deuxième poteau, le centre à terre de Joao Ferreira. Et Tierno Balo, l'attaquant autrichien de la AS Saint-Etienne, qui n'a plus qu'à pousser le ballon dans le but de Quentin Brandt au deuxième poteau.
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8: Il ouvre son pied et finalement ça va au-dessus. Début de Quentin Brandt, l'énorme occasion pour les Verts après 5 minutes de jeu. On en reste à 0-0. Le Rodez qui doit de son côté briser une série négative, 3 défaites d'affilée avant la trêve internationale. Rodez qui n'a qu'un point d'avance sur la zone rouge. 5 minutes de jeu à Geoffroy Guichard et déjà l'occasion de s'enflammer pour le chaudron, mais toujours 0-0 entre Saint-Etienne et Rodez.
7: Merci Jérémy, allez on lance le multi dans Bartoli Time.
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7: Ah oui, vous connaissez le principe. C'est le retour du multi de Ligue 1 ce soir sur RMC. Je vous rappelle que Lille a battu le Havre 1-0 et que Lille est devenu co-leader avant la suite de cette journée. Oui. 4 matchs à 20h45. On aura notamment le PSG face au Mans au Parc des Princes. Valentin Jamin. Salut Valentin.
9: Salut François, salut Marion. Bonsoir à toutes et à tous.
7: Le leader Monaco salut face à Toulouse. Maxime Tilliette. Salut Max.
10: Salut à tous. Bonsoir, bonsoir.
7: Brest-Angers avec Xavier Grimaud. Salut Xavier.
11: Salut Marion. Salut François, salut tout le monde.
7: Et Pierre-Yves Leroux pour Lorient PFC. Salut Pierre-Yves.
12: Salut Lorient, bonjour à tous.
7: Oui, salut à tous les Lorientais qui nous écoutent. Alors, vous devez convaincre Marion, c'est ça le principe, de suivre votre match. Là, il y a du match quand même. Là,
6: ça va pas être simple.
7: Alors, on va commencer par Valentin.
6: Je suis pas convaincu.
7: Pourquoi? Parce que on attendait avec beaucoup d'intérêt quand même la compo du PSG. Il y a des matchs à venir, notamment en Ligue des Champions contre City. Les choix de Luis Enrique nous intéressent fortement. Vas-y Valentin, c'est à toi sur ce PSG Le Mans. On t'écoute.
9: Et PSG très remanié, ça va donner de l'intérêt justement à ce match, puisqu'on a quasiment une équipe B alignée par Luis Enrique, notamment la défense. Lucas Hernandez, Zabarni en charnière, à gauche Lucas Digne, à droite Hakimi, le milieu de terrain c'est Beraldo, Neves et Drou Fernandez, et en attaque à gauche, première titularisation pour Mika Götze, Ferran Torres en pointe et Akliouche à droite. Donc les doués Guevara, Zaïre Emery, Vitinha ou encore Marquinhos sont sur le banc, alors que Paris, Luis Enrique l'a dit, est bien loin de ce que nous voulons au classement. Donc c'est ce qu'a dit le technicien, 6ème de Ligue 1 à 5 points de la tête. Le Paris Saint-Germain ne peut pas se permettre de ne pas gagner à domicile. En plus, les supporters attendent ce premier succès en championnat à la maison parce qu'ils avaient perdu contre Monaco juste avant de se déplacer à Manchester City. Donc pas dit que ce sera facile pour les Parisiens, d'autant que Le Mans, qui est promu, la surprise, fait un bon début de saison, 10ème, et vient avec ses armes. C'est ce qu'a dit le coach Patrick Vidéra. On ne changera pas notre philosophie, l'équipe alignée est l'équipe type, et l'histoire aussi est sympathique pour Vidéra, qui voudra faire mal à son ancien club. Il a commencé ici en poussin chez les tout jeunes, il est né à Paris. Paris. Il a été formé, il a joué en équipe réserve, jamais avec les pros. Et donc, il a bien l'intention de kiffer lui aussi le Parc des Princes à sa manière ce soir.
7: Ben, il est bon, Valentin. C'est sa première dans ce Bartoli Time du samedi.
9: J'ai préparé ça.
6: Il l'a bien vendu.
7: Maxime Tillette, à toi de jouer.
8: On commence pas par le leader d'habitude.
7: Monaco-Toulouse. Vas-y, pourquoi il faut absolument pas rater ce match?
8: Parce qu'on va voir justement comment va se comporter cette équipe monégasque première de Ligue 1 et surtout si elle est en mesure de le rester. Lille vient de passer devant il y a quelques minutes pour une histoire de différence de but. L'autre curiosité, c'est aussi de savoir comment Monaco va faire sans son homme fort, Paris Brunner, suspendu. 6 buts pour lui sur le début de la saison. Il marchait clairement sur l'eau. Mais bon, il y a du beau monde quand même, rassurez-vous, avec notamment Mathis Abline et Alexander Golovin qui évolueront sur la pointe de cette attaque. Il y a Balogun, Ansu Fati sur le banc de touche du côté de l'ASM, l'ancien du Barça d'ailleurs qui devrait jouer ses premières minutes de la saison ce soir. Et puis en face, il y a cette équipe toulousaine séduisante mais qui n'a gagné qu'une seule fois pour le moment, c'était juste avant la trêve face au Havre. Et pourtant sur ce début de saison, eh bien, statistiquement Toulouse se crée plus d'occasions que l'AS Monaco, ce qui nous laisse imaginer un match animé ce soir au Stade Louis II.
7: Match fou vendu par Maxime Tillette, c'est pas mal. On va écouter Xavier qui doit, Marion, te convaincre pour suivre Brest-Angers au Stade Francis Leblé.
11: Non, ça va être simple, hein. Ça va être très très simple. Je sais que Marion, elle aime
6: ne les écoute pas,
11: je suis très sérieux, Marion. Je sais que tu aimes les matchs à rebondissement, tu aimes quand il y a des retournements de situation. Avec Brest, il se passe toujours des choses depuis le début de saison. Déjà, il y a eu 15 buts sur leurs 5 matchs, donc on est assuré d'en voir 3 déjà, ça c'est quand même pas mal. Et très souvent Brest a été mené et revenu au score, ou Brest menait et s'est fait reprendre comme à Auxerre la semaine dernière. Bref, on ne sait jamais ce qui peut se passer dans les matchs de Brest. Donc voilà, je t'assure une soirée à rebondissement si tu choisis le match à Leblé entre Brest et le Sceau.
7: À toi de jouer, Pierre-Yves Leroux, parce qu'au lieu de te moquer des autres,
4: c'est pas mon genre. Valentin, il est bon, mais il n'a pas su qu'il s'était passé des choses cet été. C'est plus le PSG, c'est le PFC maintenant, Paris FC, qui pourrait être ce soir leader à Paris. C'est plus le même club. 5 matchs et aucune défaite, et la possibilité, en s'imposant aujourd'hui, s'il y a un petit peu de chance du côté de Monaco, ça serait quand même extraordinaire de voir le Paris FC en tête de la Ligue 1 au mois d'octobre. Et c'est tout à fait possible, et notamment parce qu'il y a le retour ici au Moustoir d'un garçon qui a été épatant du côté lorientais. C'est Pagis qui revient, et on sait dans ces histoires-là, les retours souvent ça peut fonctionner. Alors pourquoi pas le mettre buteur en plus. Donc voilà, je pense que la soirée pourrait être belle pour le Paris FC, parce qu'en face il y a une équipe lorientaise qui est en difficulté, qui n'a pas gagné ici depuis le 18 avril dernier. Et comme Valentin est aussi malin, il m'a dit à Marion que c'était face à l'OM la dernière victoire, et comme ça t'es sûr de gagner.
7: Alors, est-ce que ça a fonctionné, Marion? Qui t'a convaincu? Quel match tu vas regarder en priorité, parce que tu vas tout écouter sur RMC évidemment?
6: Évidemment, je vais tout écouter. Alors, j'ai bien aimé les recherches de Valentin, parce que c'est vrai que de remonter jusqu'au Poussin, j'avais cette info, mais bien joué de l'avoir cherché. Mais il est vrai qu'on m'a tellement vendu pendant un an que le PSG était en sous-effectif et que c'était peut-être le moment où ils n'allaient pas gagner la Ligue, hein. Et en fait, je finis par plus du tout y croire. Donc, je vais me détourner un peu de ça et je vais rester quand même sur le leader du championnat, Monaco, qui a 13 points et qui doit défendre sa première place. Donc, ce match m'intéresse particulièrement. Bon, je trouve que Toulouse peut exploiter les espaces en transition, notamment. Donc, je t'avoue que j'ai hésité entre le PSG et Monaco, mais je vais me tourner plutôt pour si Monaco va être en capacité de garder son leadership ou pas.
7: Merci. Bravo à tous les quatre. Bravo. On vous retrouve évidemment 20h45, coup d'envoi de ces matchs à suivre sur RMC, et on suivra évidemment l'avant-match des 20h30 avec Karine Galli dans quelques instants.
6: C'est le moment.
7: 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Allez, tout de suite, on a une championne dans Bartoli Time. Oui. C'est parti.
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7: Et oui, on est avec Roman Dico dans Bartoli Time. Médaille d'argent aujourd'hui à Bakou lors des championnats du monde de judo. Bonsoir Roman.
6: Effectivement, bonsoir. On est très heureux de l'accueillir. Bonsoir Roman, merci de prendre le temps d'être avec nous. Ça a été une longue journée combat, donc je sais qu'il doit y avoir beaucoup de fatigue. Tu n'avais plus justement combattu depuis le tournoi de Lausanne où je crois que tu avais contracté une blessure à l'adducteur. Même à l'entraînement, tu ne pouvais pas effectuer vraiment de combat. Donc quelle saveur elle a cette médaille d'argent pour toi Roman?
13: Elle est un peu douloureuse quand même, là tout de suite en tout cas après la compétition. J'échoue en finale, je perds en finale. Malgré ma blessure à l'adducteur, j'avais vraiment à cœur de ramener un titre encore une fois, ma deuxième étoile. Malheureusement, ce ne sera pas pour aujourd'hui, mais j'ai fait une très belle journée. Honnêtement, je suis vraiment fière de ce que j'ai proposé aujourd'hui. Même en finale, d'ailleurs, je tombe, mais j'avais les séquences avant toutes pour moi. Il a suffi d'une séquence. C'est les judo, tout peut basculer en une seule seconde. Mais même, j'ai fait une très bonne finale. Donc, même si c'est un peu frustré à l'instant T, je sais que je vais l'apprécier parce que la préparation était compliquée. Ce n'était pas la meilleure possible. Pas du tout pendant plusieurs semaines. Donc, vraiment, c'était tout au mental. Et j'ai quand même réussi à faire une belle finale mondiale.
6: Alors Roman, tu viens de l'évoquer, tu as réalisé un magnifique parcours pour arriver à accéder à cette finale où tu tombes face à cette Sud-Coréenne qui m'a l'air très puissante. Est-ce que c'est sa puissance justement qui t'a gêné pour obtenir la victoire aujourd'hui?
13: Je savais qu'elle allait être très puissante, même si je n'avais jamais combattu contre elle, ça se voyait sur ses combats. Donc le plan de match était vraiment de garder sa manche, chose que j'ai réussi quand même à faire pendant tout le match, sauf pendant cette séquence-là. Et qui fait qu'en fait elle lance une seule attaque et ça suffit pour me faire tomber. Donc oui, forcément sa puissance m'a été fatale aujourd'hui, j'ai envie de dire. Mais j'avais réussi à la contrer au début du match, donc ça va être des matchs compliqués quand je vais la reprendre, je sais. Mais voilà, au moins maintenant j'ai des informations sur elle. Je sais quoi travailler et on fera en sorte d'être meilleur pour les prochains championnats du monde l'année prochaine.
7: Avec Roman Dico sur RMC qui nous fait le plaisir d'être dans Bartoli Time après cette belle médaille d'argent. On est aussi avec Morgane Maury qui a commenté les championnats du monde à Bakou et notamment la journée de Roman. Tu as une question évidemment Morgane pour Roman.
14: Roman, c'était une année où tu as perdu en championnat d'Europe, perdu contre Léa Fontaine, mais tu disais c'est pas grave, mon judo il est en train de changer, la catégorie lourde est plus compliquée, je ne pouvais pas rester avec le judo que j'avais. Tu avais donné rendez-vous sur ce championnat du monde. Et bien on a vu que ton nouveau judo, et bien tout ton travail a fonctionné. Raconte-nous tous les changements en profondeur, parce que c'est très difficile de changer son judo, ces changements en profondeur que tu as dû effectuer pour briller ici.
13: C'est vrai que ça a été une année un peu de renouveau niveau judo. Il fallait que je change un petit peu parce que on commençait à trop me connaître, on commençait aussi je commençais à perdre fatalement et à mal perdre, j'ai envie de dire. Donc j'avais envie de le travailler plus différemment avec la fédération, aussi avec mon club le PSG. On a vraiment fait un travail de fond, j'ai envie de dire, pour essayer de changer un petit peu ma façon d'amener mes techniques, les techniques différentes aussi. Et ça fait plaisir que tu remarques que ça fonctionne, en tout cas que les choses fonctionnent, ça fait du bien.
6: Oui, parce qu'il avait mal commencé sa question, t'as vu.
7: Ah, il voit tout.
6: Il s'est rattrapé après.
13: Qu'est-ce que tu vas dire, Morgane? Non, non, oui, vraiment contente de voir que mon judo est bien, je me sens bien, je me sens forte. Et voilà, c'est ça que je disais tout à l'heure, malgré la défaite en finale, je perds une séquence, comme à Lausanne aussi d'ailleurs, mais je sens que mon judo est fort en fait. Et en vue des Jeux Olympiques dans 2 ans, ça fait du bien de voir que je peux encore progresser, que je progresse encore et que je peux encore être décisive. Donc oui, ça, le travail paye, ça se voit, tant mieux. Et il reste encore plein de compètes, il y a le Master, il y a les Mondes l'année prochaine. Donc voilà, on continue sur la bonne lancée. Et j'espère un autre titre d'ici les Jeux Olympiques de Los Angeles.
7: Et Roman, tu étais aussi la dernière chance française pour obtenir un titre en individuel lors de ces mondiaux. C'est comme à Tashkent d'ailleurs, où tu as été la seule championne du monde, c'était en 2022. Est-ce que tu y as pensé avant ta finale? Est-ce que ça t'a mis une pression particulière ou pas du tout?
13: Pas du tout, parce que j'ai pas envie de porter l'équipe de France sur mon dos. Je pense que chacun fait de son max pour avoir des médailles, pour avoir des titres. Malheureusement, les copains sont passés un peu à côté au début de la semaine. Mais moi, je pensais vraiment à ma compétition. Je voulais gagner pour moi, en fait. Donc, déçu forcément pour la France, parce qu'en fait, je sais qu'on a une équipe qui est pleine d'envie, qui a du beau judo, qui peut faire tomber. On l'a vu pendant la saison, il y a eu plusieurs médailles quand même dans l'équipe de France. On voulait mieux, on voulait tous mieux. Mais oui, on espère forcément demain ramener une médaille pour tout le monde au championnat par équipe. Mais oui, forcément un peu déçu pour les copains. Mais ça reste du sport, c'est comme ça, pas tout le temps gagner. Mais en tout cas, on fait toujours notre maximum, ça c'est sûr.
6: Alors Roman, tu viens de l'évoquer justement, demain il reste cette épreuve très excitante, l'épreuve par équipe mixte. Tu fais partie de cette équipe. Alors bien évidemment, vous allez tenter d'aller chercher l'or, c'est une évidence. C'est quoi la vibe? Ça se passe comment? Vous en avez discuté? L'excitation doit être à son maximum pour vous tous, non?
13: Oui, en fait, on est tous frustrés, je pense, de nos championnats du monde. Vous l'avez dit, il n'y a pas eu de titre et très peu de médailles malheureusement. Donc on a envie d'aller chercher quelque chose ensemble, quelque chose de grand ensemble, quelque chose de beau. Et on espère le faire demain aux équipes. On a un brief bientôt là pour nous motiver, pour qu'on soit tous concentrés, tous pleins d'envie. Et on va essayer d'aller jusqu'au bout de demain avec une belle médaille à la clé. Et on espère en or.
7: Alors Roman Dico avec nous sur RMC dans Bartoli Time. Après donc cette semaine de judo à Bakou qui se termine demain, on l'a compris. Cette semaine a été marquée aussi, Roman, par les déclarations du président de la fédération, Stéphane Nomis, qui a été plutôt sévère avec le bilan tricolore, qui d'ailleurs attendait un objectif plus élevé lors de ces mondiaux. Qu'est-ce que tu as pensé justement de ces déclarations? Est-ce que ça t'a piqué? Est-ce que tu as été motivé par ça?
13: Honnêtement, j'y ai pas trop prêté attention parce que je pense que c'est important de détacher un peu de tout ça. En compétition, c'est pas forcément évident d'avoir plein de choses dans la tête. Mais forcément, j'ai vu ça passer. J'étais pas forcément d'accord. Après, c'est chacun pense ce qu'il veut. Je peux pas parler pour le président. Mais voilà, en tout cas, je sais qu'on s'est tous battus au maximum. On a tous fait notre max. On voulait tous gagner cette semaine. Bien le sûr. Sport fait aussi que des fois on perd, tout le monde perd, même Alcaraz a perdu. Donc voilà, on s'accroche. L'objectif, ça sera les Jeux Olympiques, il y a un master qui arrive, des points à gagner encore, un championnat du monde l'année prochaine. Et voilà, on donne notre max et je pense que c'est le plus important. On oublie souvent que les sportifs aussi ont droit de perdre, même quand on est favori. Donc voilà, on donne le maximum et personne ne peut être plus déçu que nous qui perdons sur le tapis.
6: C'est très bien dit, je suis totalement d'accord avec toi. Alors moi j'aime les choses positives, il y a quand même des médailles justement pour des jeunes Français. Il y a eu le bronze en 20 ans pour un très jeune Français, un garçon, Boulem Tafès. Il y a eu aussi Kayla Issoufi en argent chez les filles, chez les moins de 78 kilos. Avec ton expérience, toi quel regard tu portes justement sur cette jeunesse française qui émerge aussi?
13: On voit que Diane et Kayla, c'était leur premier championnat du monde. Ils ont vraiment fait des belles saisons, donc c'est important aussi de voir qu'il y a des nouvelles têtes qui arrivent. Les anciens sont là, malheureusement sont passés à côté, mais ça montre quand même qu'on a un vivier de bons judokas en France, qui savent faire tomber, qui savent aller au bout des compétitions. Voilà, je pense que dans les prochaines années, on va avoir plus de médailles, plus de titres, j'espère. Mais oui, c'est forcément, ça fait plaisir de voir des nouvelles têtes arriver, titiller un peu les anciens. Et voilà, on a vraiment des beaux judokas, vraiment, je voulais encore le répéter. Et je sais qu'on fait notre maximum et qu'on comptera meilleur les prochaines années.
7: Et on compte sur Morgane pour justement commenter des belles victoires et peut-être dès demain, Morgane.
6: Alors justement Morgane, tu en as parlé, il y a les JO bien sûr qui arrivent de 2028, ça va être l'objectif final. La suite pour toi désormais, ça ressemble à quoi? Pour les prochaines semaines, c'est quoi les prochains objectifs, les entraînements? Et je crois aussi Morgane nous a dit que tu faisais, il me semble, des cours de mathématiques en même temps que concourais aussi pendant les temps. Est-ce que tu peux tout nous raconter?
13: Ouais, bah, y en a qui ramènent de quoi crocheter, comme Sarah Lognon en compète. Moi je ramène ma tablette pour faire des cours de maths à distance. En effet, chacun son temps mort, mais oui,
6: exactement.
13: À part les examens de maths, forcément, sportivement, la suite, ça va être le master en décembre, qui va être une grosse compétition avec beaucoup de points aussi à aller chercher, qui va compter beaucoup pour la course olympique. Et voilà, il y a des mondes encore l'année prochaine, dans quelques mois, dans moins d'un an, qui va être aussi un très très gros objectif. Et forcément, à court terme, bah, c'est les mondes demain par équipe, donc on va aller dormir, manger, bien boire.
6: Et aller chercher l'heure demain.
13: Et exactement, chercher l'heure demain avec tout le monde pour finir cette compétition en beauté, on l'espère.
7: Je sais pas ce qui est le plus difficile entre les maths et le judo, franchement.
6: Ah, les maths. Moi, ce qui me fait plaisir, surtout, c'est que Roman connaisse Alcaraz. Ça me fait plaisir.
7: Ah, aussi, bien sûr. Ah, ça, c'était pour toi, la référence. Exactement. Bien sûr.
6: Le petit clin d'œil m'a fait vraiment énormément plaisir.
7: Bon, en tout cas, super le sourire de Roman, toujours. Voilà, après cette belle médaille d'argent, hein, quand même, c'est magnifique ce parcours aux mondiaux. Bravo encore. Hein.
13: Merci beaucoup, c'est gentil.
6: Bravo, Roman, et surtout bonne chance pour demain. Va la chercher cette médaille d'or.
13: Bon courage, vous serez le meilleur.
7: Merci. C'est ça. Merci beaucoup et merci à Morgane.
13: Merci beaucoup.
7: Demain, la fin des mondiaux de judo à suivre sur RMC, bien sûr.
6: Bien sûr, on va faire surtout un point, pas rater.
7: Important à Saint-Etienne, puisqu'il y a eu un but, Jérémy Donzé, et Saint-Etienne-Rodez en Ligue 2.
8: Et l'ouverture du score stéphanoise il y a quelques instants, la 22e ici à Geoffroy Guichard. Et donc un but à zéro pour les Verts, le but de Tierno Ballot, le service, l'offrande une nouvelle fois de Jakob Breum, le meneur de jeu danois. Tierno Ballot qui croise bien sa frappe et qui se rattrape après son énorme raté. On va suivre Yvan Cardona face à Quentin Brat, le crochet à l'intérieur de la surface pour le 2-0. Non, il y aura un retour d'un défenseur ruthénois. On en reste à 1-0 donc pour les Verts, le but de Tierno Ballot au cœur d'heure de jeu. 1-0 pour Saint-Té qui concrétise enfin sa domination. Mais attention, ça va d'un but à l'autre, l'égalisation, non, le centre d'Helsinki, la frappe, le retour de Bernauer, le capitaine, et on préserve cet avantage. 1-0 pour Saint-Té face à Rodez et le match qui s'emballe après 23 minutes de jeu.
7: On va suivre évidemment tout ça avec Karine Galli dans l'After Live. On suivra aussi un autre match de foot hein, en plus du multi de Ligue 1 dont on vous a parlé tout à l'heure. C'est un match entre le Real Madrid et Villarreal à 21h. Edgar Grolot est sur place pour suivre notamment les performances de Mbappé qui est titulaire, je peux vous le dire.
6: Et je te l'avais dit.
7: Titularisé,
6: Kylian Mbappé.
7: Bah oui, toi, tu l'avais dit, voilà, exactement. Ah oui, faut écouter Bartoli Time, hein, parce qu'on fait aussi des points médicaux, toujours très précis.
6: Exactement la même chose, donc ça, je peux t'en parler.
7: Mbappé titulaire, Tchouaméni aussi, et Konaté côté français, donc voilà, à ne pas rater, ça sera à partir de 21h sur RMC. Grosse soirée, il y a du rugby aussi à suivre, vous l'avez compris. Bref, une grosse soirée de sport avant de retrouver, Marion, la suite demain de Bartoli Time, 19h30, 20h30 avec Georges Quirino, et un très beau programme.
6: Avec Georges Quirino, une interview demain dans Bartoli Time à ne surtout pas rater avec la championne du monde, la championne d'Europe. Enfin bref, elle a tout gagné. Demi Vollering sera avec nous, la championne de cyclisme. Et puis bien évidemment, je vous retrouve demain soir. Donc maintenant, je laisse la main à dans l'After Live à Karine Galli qui va tout vous raconter encore une fois. C'est une soirée extrêmement animée sur RMC. Donc surtout, surtout, restez bien à l'écoute. Je vous retrouve dès demain. Ça enchaîne très très vite. Merci à François d'avoir été avec moi pendant cette heure. Et merci à Roxane d'avoir été dans mes oreilles pendant cette heure également. À demain les amis, bonne soirée à tous, au revoir.
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28: Bonsoir à tous. Très heureuse de vous retrouver sur RMC pour un multiplex de folie ce samedi soir. On a le bonheur d'avoir le double champion d'Europe en titre un samedi sur RMC. On a également le leader de Ligue 1 avant le match de Lille cet après-midi. Bref, on va se régaler. 4 matchs au programme et à mes côtés, évidemment, Maxime Chano. Tout va bien, Maxime ?
29: Salut Karine, salut à tous. Oui, tout va bien, merci.
28: Programme de rêve. Donc, je vous disais, le PSG, le champion de France en titre face au Mans. Monaco, leader avant la victoire de Lille qui va donc vouloir reprendre son trône face à Toulouse. Lorient face au Paris FC. Le Paris FC, seul club invaincu en Ligue 1 comme l'ASM. Et enfin, Brest-Angers. On va tout de suite prendre la direction du Parc des Princes pour retrouver Valentin Jamin. Bonsoir Valentin.
9: Bonsoir Karine, salut Maxime, bonsoir à toutes et à tous.
28: Valentin, dis-nous tout parce que le PSG ce soir, on savait déjà qu'il y avait deux joueurs qui étaient mis au repos, c'est évidemment Dembélé et Nuno Mendes. Mais là, quand on voit l'équipe, on se dit que clairement on prépare le gros choc de mercredi en Ligue des Champions face à Manchester City.
9: Oui, en plus certains, même quasiment tous les joueurs reviennent de la trêve internationale, donc il y a un énorme turnover opéré par Luis Enrique dans la cage. Safonov, le russe, est bien là. La défense, elle est inédite, hein, tout simplement. Donc Lucas Hernandez et Zabarni en charnière, à gauche Lucas Digne et à droite Achraf Hakimi, le capitaine. La troisième titularisation cette saison de Lucas Beraldo, milieu de terrain, avec João Neves et Dro Fernandez. Et l'attaque est quand même compétitive, hein. Première titularisation à gauche, pour le belge Mika Götze, à droite pour Akliou qui sera titulaire. Et en pointe, on a le meilleur buteur du club, Ferran Torres, pour un Paris Saint-Germain qui n'est que 6ème, qui a 5 points de retard sur le leader. Donc comme le disait Luis Enrique, on est loin de ce que nous voulons au classement. Il faudra gagner face à des morceaux qui sont 10ème de ce championnat, qui ont aligné notamment la doublette Habib Diallo et Mafuta, qui a marqué 3 buts cette saison. Diallo a débloqué son compteur avant la trêve. Et l'absence majeure, c'est Adil Bouraba, le meilleur joueur depuis le début de saison côté morceau, l'Algérien, qui est blessé et qui laisse sa place au milieu à Alexandre Loret.
28: Merci beaucoup. On rappelle que le Mans donc a glané sa première victoire juste avant la trêve, c'était face à Lorient. On va prendre tout de suite la direction de la Côte d'Azur, l'endroit le plus beau du monde évidemment, le Rocher Monaco, Monaco-Toulouse, avec Maxime Tillette. Salut Maxime.
8: Salut Karine, salut Maxime, bonsoir. Salut Max. À tous.
28: Maxime, d'un côté on a un leader Monaco qui veut reprendre son siège parce que Lille a gagné, et donc pour l'instant ils ont le même nombre de points, mais Lille est devant. Monaco, on rappelle, est invaincu après 5 rencontres, mais voilà, il va falloir s'habituer, la vie sans Brunner, le meilleur buteur de Ligue 1.
8: Exactement, et on s'attendait d'ailleurs à voir un Follarin Balogun titularisé. Petite surprise, il démarre sur le banc, l'attaquant américain, où il s'assiera notamment à côté d'Ansu Fati ou encore de Stani Idumbo, qui aurait pu être également de potentiel titulaire pour ce qui sont pour ce qui est de la compo complète de Philippe Louis. Le 4-2-3-1 assez traditionnel avec Radetzky, la défense à 4 ne bouge pas, Vanderson, Sané, Eric Dyer et Nazinho. Devant eux, pareil du classique avec Camara et le capitaine Zakaria. Devant, en revanche, on retrouvait Dan Diop qui était titulaire face à Lens avant la trêve sur l'aile droite. Mathis de Tourbé pour sa première titularisation en Ligue 1 sur l'aile gauche. En numéro 10, Alexander Golovin, ça tombe bien, il a le numéro dans le dos. Et en pointe, Mathis Ablin, donc préféré à Follarin Balogun. Et du côté toulousain, et bien on va retrouver Guillaume Rest, évidemment, le néo-international français. Et puis aussi les Danois qui fonctionnent bien. Kasper Tengstedt à la pointe de l'attaque associé à Russell Rowe et Thomas Jorgensen en soutien, avec notamment l'un des meilleurs joueurs du championnat qui est dans l'ombre, Christian Caceres, meilleur passeur, même si Florian Thauvin lui est passé devant hier soir. Mais c'est un joueur très très précieux dans le dispositif de Jens Bertel Ascou pour ces Toulousains qui ont gagné juste avant la trêve leur seul succès de ce début de saison. Ils sont mal payés parce que statistiquement parlant, tenez-vous bien, ils se créent plus d'occasions que l'AS Monaco sur ce début de championnat.
28: Merci beaucoup Maxime. Effectivement, une seule victoire, c'était face au Havre, 3-2. Le choc donc de ce soir, c'est Monaco qui veut reprendre son fauteuil de leader face à Toulouse. On va parier sur ce match.
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28: Bonsoir Yann Bredov.
11: Bonsoir Karine Galli. Bonsoir Maxime Chano. Bonsoir à tous.
28: Bon, Monaco largement favori.
11: Oui, largement. 1,60 désormais la victoire monégasque, qui a un petit peu augmenté par rapport à ce matin. 4,10 le match nul. 4,50 la victoire de Toulouse. Ce que je vous propose sur cette rencontre, c'est d'aller sur la victoire monégasque. Et je vous propose un Golovin décisif, but ou passe D. C'est déjà 1,98 ce pari seul, donc c'est intéressant. Et cumulé à la victoire monégasque, ça passe à 2,40. Maxime, tu joues quoi ?
29: Même si Monaco va jouer sans son meilleur joueur, Paris Brunner, je crois quand même à la victoire des Monégasques. Et pourquoi pas avec un but de Mathis Ablin, qui est intéressant depuis le début de la saison.
11: Côté à 2,15 le but d'Ablin, cumulé à la victoire de Monaco, c'est 2,50. Voilà pour les paris. Sinon, ça monte tout de suite à 3,50, 4, voire 6 pour les buteurs monégasques.
28: Merci beaucoup.
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28: On va prendre la direction de Lorient. Ce soir, il y a un deuxième club qui est invaincu en Ligue 1. C'est le Paris FC. Le Paris FC donc qui se déplace sur la pelouse de Lorient. Et on va vivre ce match avec Pierre-Yves Leroux. Salut Pierre-Yves.
8: Salut Karine, salut Maxime. Salut, bienvenue au Moustoir. Effectivement, tu le disais, cette équipe invaincue qui a, pourquoi pas, la possibilité de prendre la tête du classement. Et si on rajoute à ce chiffre du début de saison, 5 matchs et pas de défaite, on peut même dire 5 mois sans défaite. 2 défaites en 8 mois face à Rennes et Lille seulement. 2 défaites en 8 mois, c'est dire la dynamique de cette équipe. Et ça sera aussi le retour de Pablo Pagis dans ce stade qu'il connaît bien. Pablo Pagis qui a joué plusieurs années ici après être passé par le stade Rennais, qui a rejoint le Paris FC cet été. Pagis qui est aligné juste derrière Lassine Sinayoko, le buteur de cette équipe, 4 buts déjà, dont 3 contre l'OM. Pas de surprise hein, dans les compos. Et du côté lorientais, on retrouvera aussi Noah Kadiou, l'homme qui court le plus en Ligue 1, 12 km 300 par match. Et c'est Koné qui a été préféré à Baldé à la pointe de l'attaque. Un seul but pour Koné depuis le début de la saison. C'était contre Lens, des lorientais qui, eux, ont un début de saison un peu difficile, qui ne se sont pas imposés ici à domicile depuis le 18 avril dernier.
28: Effectivement, c'est compliqué. Pierre-Yves, un petit mot sur Alexandre Ducheux, parce qu'il a dit évidemment qu'il était très heureux d'accueillir à nouveau Pablo Pagis chez lui, lui qui a été formé à Lorient et qui a réalisé un très beau transfert cet été. Mais il a aussi dit qu'il voulait que ses joueurs prennent conscience de leur potentiel, parce qu'il y a des bonnes choses depuis le début de la saison, mais comptablement parlant, et bien malheureusement, les Lorientais n'ont que 5 points.
8: Mais oui, exactement. Donc c'est pas un bon début de saison. Donc il faut réagir, parce que sinon, on le sait, dans une dynamique, si vous n'arrivez pas à enclencher, bien après, il y a toujours la zone rouge qui n'est pas loin. Et puis il a beau dire qu'il est content de voir Pablo Pagis revenir au Moustoir, je pense qu'il a aussi un petit peu peur, parce que ça peut être évidemment le facteur X sur un match comme ça. Et à domicile, il faut enfin s'imposer, comme je le disais il y a quelques instants, pour les hommes de Ducheux. Et lui, il a besoin, c'est le nouveau coach aussi, de résultats.
13: résultat à domicile, de mettre les supporters dans sa poche.
28: Effectivement, Lorient face au Paris FC, c'est l'un des matchs évidemment qu'on va suivre ce soir. On vous rappelle que le Paris FC est le seul club encore invaincu en Ligue 1 avec Monaco, parce que Lyon est tombé vendredi soir à Lens. Tout de suite, on va retrouver Xavier Grimaud qui va nous faire vivre le match entre Brest et Angers, dernier match de notre multiplex. Salut.
14: Salut à vous deux, salut à tous.
28: Xavier, dis-nous tout, parce que d'un côté il y a Brest qui doit se relancer après deux défaites de suite, et puis en plus de ça, le pauvre Lachuaire, il doit bricoler notamment en défense.
14: Ah oui, parce qu'il y a eu un gros coup dur lors de la première semaine de coupure internationale avec la fracture du péroné de Raphaël Le Guen. Voilà, c'est un des joueurs qui avait un peu crevé l'écran en ce début de saison, Max. Très très bon, le jeune Raphaël Le Guen, 20 ans. Et malheureusement, il sera absent pendant de longs mois et on le reverra pas en 2026, c'est certain. Donc faut bricoler, parce que Chardonnay, il a le mollet encore qui queen et il va pas revenir tout de suite. Donc ce sera Lucas Touzard qui va gagner du temps de jeu, mais en descendant d'un cran et en jouant donc en défense centrale à côté de Gauthier Lloris. On verra ce que ça donne, parce que Brest prend beaucoup de buts. C'est l'avantage avec les matchs de Brest, c'est qu'il se passe toujours pas mal de choses, mais ça tourne pas toujours en faveur des Bretons. Tu l'as rappelé, deux défaites de suite, et la dernière à Auxerre notamment avant la trêve a fait un petit peu mal, vu que les Bretons menaient 1-0 avant de perdre le match 2-1. Du côté d'Angers, la victoire face à 3 juste avant la trêve a mis le club de Gilly plutôt dans de bonnes dispositions. C'est assez intéressant ce qu'ils font, les Angevins. Gilly arrive à mettre sa patte et on aura une attaque avec Prosper Peter qui la mènera. On avait une attaque à deux avec Elouazani Peter lors du dernier match. On revient à une seule pointe et c'est Elouazani qui est sur le banc et Peter qui est titulaire. Voilà pour le gros changement à noter. Aris Belkebla également, le capitaine angevin, qui récupère le brassard parce qu'il est titulaire pour la première fois de la saison, lui qui a été longtemps blessé et qui est une des légendes de Brest. D'ailleurs, il y aura très certainement un chant pour lui de la part des supporters Breton pour ce Brest et Angers. Donc dans un instant, les équipes qui vont entrer là sur la pelouse.
28: Merci beaucoup, on va se régaler. Donc 4 matchs au programme, on vous l'a dit. Le PSG, le champion de France en titre, face au Mans. Monaco qui veut reprendre seul ce fauteuil de leader face à Toulouse. Le Paris FC qui veut continuer à être invincible et qui se déplace sur la pelouse de Lorient. Et enfin Brest-Angers. Cet après-midi, Lille a battu le Havre 1-0. Lille qui a 13 points comme Monaco, mais qui est devant à la différence de but pour le moment, avec 9 buts marqués, 8 pour Monaco. Et hier, Lens donc, qui a fait tomber les Lyonnais 2-1. En Ligue 2 également, on se régale. On a Saint-Etienne qui joue ce soir, et Saint-Etienne qui est devant actuellement face à Rodez, 8e journée de Ligue 2. Bonsoir.
8: Salut Karine, salut Maxime, rebonsoir à toutes et à tous. 6 minutes à jouer dans cette première période et les Verts mènent effectivement 1-0. Le but de Tierno Ballo au quart d'heure de jeu, servi idéalement par Jakob Breum, le Danois qui régale encore avec son numéro 10 dans le dos. Jakob Breum et les Verts qui dominent, qui maîtrisent et qui mènent au score, donc devant 37 000 spectateurs ici à Geoffroy Guichard. Ça pourra même être plus lourd au tableau d'affichage pour les Ruthénois. Saint-Té qui reprend donc provisoirement pour l'instant sa place de leader abandonné au Red Star, vainqueur à Clermont en début d'après-midi. 1-0 pour la SS à 5 minutes de la pause.
28: Merci beaucoup Jérémy. On vous rappelle les autres rendez-vous du soir. Clermont face à l'UBB, 6e journée de top 14. On sera évidemment à Clermont avec Damien Tardieu. Et puis le Real Madrid face à Villarreal, coup d'envoi à 21h. On sera à Bernabeu avec Edgar Grollo. Oui, Kylian Mbappé est bien titulaire. On saura tout. Est-ce qu'il va être sifflé? Est-ce qu'il va faire un grand match? Le Français qui est dans la tourmente. A tout de suite sur RMC pour le coup d'envoi du multiplex de la 6e journée de Ligue 1. A tout de suite.
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28: 20h43, vous êtes sur RMC, on va passer une soirée de rêve avec Maxime Chanot à mes côtés, le multiplex de la 6e journée de Ligue 1 avec des gros matchs. Le PSG face au Mans, Monaco face à Toulouse, le Paris FC qui se déplace à Lorient et enfin Brest-Angers. Je vous rappelle que Lille a battu le Havre 1-0, Dylan Bacco a marqué le seul but de la rencontre et hier, Lens avait fait tomber les Lyonnais pour la première fois de la saison. 2-1, victoire lensoise. Monaco veut reprendre son fauteuil de leader. Le PSG veut continuer à remonter en haut de classement parce que les Parisiens pour l'instant n'ont que 8 points. On va tout de suite aller au Parc des Princes. Valentin Jamin, rappelle-nous rapidement les deux 11 de départ et notamment côté parisien, il y a un gros turnover.
9: Absolument, Safonov est le gardien du Paris Saint-Germain. La charnière c'est Lucas Hernandez qui n'a pas joué non plus contre Marseille avant la trêve parce qu'il était en groupe avec Zabarni l'Ukrainien. À droite Hakimi le capitaine, à gauche Lucas Digne, le milieu de terrain avec Beraldo, João Neves et Dro Fernandez, et en attaque Mika Götze, la recrue de l'Ajax cet été, première titularisation à gauche. À droite Marnès Akliouche et en pointe Ferran Torres côté Manso. C'est l'équipe qu'on attendait à peu près avec Nicolas Kosic le gardien dans la cage, défense à 3 centraux, Noah Boissé, Samuel Yohou le capitaine et Harold Voyer. À gauche dans le couloir Kaloda, à droite Ryan Bamba, le milieu de terrain à 3 Alexandre Leray, Jean Vercruis et Lucas Bretel, et en pointe deux attaquants, Habib Diallo l'ancien Messin qui a ouvert son compteur avant la trêve avec Louis Mafuta.
28: Magnifique, donc le coup d'envoi va être donné dans quelques secondes. On vous rappelle que ce sont les journées de l'arbitrage ce week-end. On va aller
13: c'est
28: à Monaco.
13: À Lorient.
28: Ah, c'est parti à Lorient, je viens d'entendre. Donc nous sommes évidemment direction Lorient, Pierre-Yves Leroux.
9: C'est parti à Brest.
13: Le coup d'envoi qui vient d'être donné par le Paris FC. Petit coup d'œil dans quelques instants sur la compo. Mais le Paris FC qui va essayer tout de suite de pourquoi pas frapper un grand coup avec Pablo Pagis notamment qui récupère le ballon. Essayer d'aller ouvrir le score très rapidement et de prouver que cette équipe-là, elle n'est pas en presque tout en haut du classement de Ligue 1 pour rien. C'est parti depuis 30 secondes, 0-0 entre les deux équipes.
28: Pierre-Yves, tu peux nous rappeler rapidement les deux 11 de départ pour que, évidemment, tous nos auditeurs, lorientais et parisiens, soient informés des deux 11 de départ.
13: Kevin Trapp dans les buts, en défense Traoré, Coppola, Chergui, Camara, un milieu de terrain expérimenté avec Lesmelou et Lopez, Pagis juste devant eux pour servir la Sinayoko à la pointe de l'attaque et sur les côtés Coléocho et Kebal. Et puis du côté lorientais, Yvon Vogo dans les buts, une défense à 3 avec Silla, Talbi et Adjei. On retrouvera sur les côtés Touré, Kouassi, en milieu de terrain Alex Georgen et Noah Kadiou, et puis devant Makengo, Koné et Isaac Jensen, le Danois.
28: Magnifique, Brest-Angers, c'est parti. On vient de t'entendre effectivement, Xavier Grimaud. On rappelle que deux points séparent les deux formations au coup d'envoi.
14: Exactement, et que ce sont évidemment deux équipes qui sont censées naviguer un peu dans les mêmes zones. Attention, le centre venu de la gauche des Angevins de Joseph Kaloulou, et c'est repoussé difficilement par les Brestois et par Bradley Loco. Il y aura un corner à suivre pour les Angevins. 1:30, 0-0, le temps de vous rappeler les compos avec Selvik le Norvégien dans les buts, Brestois en défense avec Lala, Touzard, Lloris en défense centrale et Loco, Chotard, Magnetti le capitaine pour les deux récupérateurs, Doumbia en soutien de Ludovic Ajork, Baldé à droite, Pate Mboup à gauche.
22: Il y aura des soucis avec la réalisation.
14: Voilà pour le 11 à Maxime Tillet, servite de la compo brestoise. Oui.
28: Qu'est-ce que c'est que cette histoire? Il nous dit qu'il y a des petits soucis, j'ai l'impression.
14: Le corner Angevin, la tentative de reprise acrobatique de la part de Belkebla. C'est manqué, ce sera une sortie de but. Le temps de vous donner le 11, Angevin avec Lopez, Kaloulou, Lefort, Camara, Louer pour la défense de gauche à droite, Van den Bomen, Belkebla le capitaine au milieu de terrain, Zbaye à gauche, Alevina à droite et Belgdim en soutien de Prosper Peter. 2 minutes de jeu, 0-0.
29: Intéressant hein, ce 11 de départ hein, côté Angevin quand même hein, avec l'équipe quasiment type. Surprenant d'avoir vu El Ouazani débuter ce match sur le banc, même si Prosper Peter a fait un très bon dernier match juste avant la trêve internationale. Mais c'est vrai que quand tu regardes un petit peu ce 11 de départ, c'est une équipe qui a de la qualité hein.
14: Ouais, clairement, avec Amin Sbaï notamment, qui avait marqué un but magnifique hein, contre 3, souvenez-vous, avec sa roulette, Maxime, là, de la semelle pour mettre dans le vent le gardien. C'était un but incroyable et évidemment, c'est lui le leader technique. Et Belkebla va amener encore un peu plus de technique au milieu de terrain. C'est intéressant. En tout cas, ce sont eux qui commencent le mieux cette rencontre, hein, les Angevins. 0-0.
28: On va retourner au Parc des Princes, c'est parti. 3 minutes de jeu entre Paris et Le Mans FC. Je vous rappelle que si vous voulez tout savoir sur le promu Manceau, rendez-vous sur rmcsport.fr. Vous retrouverez notamment...
8: Enfin parti à Monaco.
28: Ah, on va aller te voir dans 2 secondes. Videra, le coach Manceau qui s'est confié à Clément Brossard, et vous saurez tout sur le bon début de saison Manceau et qui a été validé par la première victoire juste avant la trêve. On le rappelle, les Manceau qui retrouvaient la Ligue 1 16 ans après. Oui, Maxime.
29: Les Manceau vraiment mal payés hein, depuis le début de la saison, hein, eux qui se retrouvent en bas du classement, hein, 10e place, enfin en tout cas pas forcément à leur place, parce que quand tu regardes un petit peu ce qu'ils nous ont proposé depuis le début de ce championnat, vraiment on parlait souvent de complexe d'infériorité, tu sais Karine, pour les équipes promues, bah, clairement les hommes de Videra ils nous montrent depuis le début de la saison qu'ils ont leur place en Ligue 1.
28: Et peut-être que ça a débloqué quelque chose, la victoire à Lorient. On va aller sur la Côte d'Azur, ça y est, alors qu'est-ce qui s'est passé Maxime Diat? Il y avait des petits soucis, on a l'impression, parce que le leader avant le match de Lille a mis du temps à faire débuter son match. Qu'est-ce qui s'est passé?
8: On se fait désirer, Karine. On se fait désirer sur la Côte d'Azur. Non, alors il y a eu un petit retard à l'allumage, en effet. Il y a eu une petite rumeur qui a circulé aussi. Pour l'instant, on n'arrive pas à se la faire confirmer, comme quoi il y aurait des petits soucis au niveau de la réalisation pour le diffuseur, des petits soucis peut-être aussi au niveau de la VAR. Mais bon, pour le moment, tout cela n'est pas encore confirmé et avéré. Le jeu à la rencontre a bien pu démarrer. D'ailleurs, grosse bataille dans l'entrejeu avec Lamine Camara qui va perdre un ballon. C'est assez rare de sa part. Tengstedt qui va essayer de se retourner, d'aller de l'avant. L'attaquant danois déjà auteur de 3 buts sous ses nouvelles couleurs. Mais ça va être récupéré par Golovin et Lamine Camara. 0-0. 1 minute 20 donc de disputer ici au Stade Louis II. On a pris un peu de retard, mais mieux vaut tard que jamais.
28: On rappelle l'objectif évidemment de Monaco, c'est de reprendre la tête de la Ligue 1 en étant tout seul. Là, ils ont 14 points avec le nul parce que ça vient à peine de démarrer.
29: Oui, ça va être intéressant, Karine, de voir les Monégasques, comment ils vont arriver à évoluer sans leur meilleur joueur, Paris Brunner, hein, depuis le début de la saison. C'est peut-être aussi la grande surprise hein, côté Monégasque. C'est vrai que sur les derniers matchs, l'association avec Abline avait très très bien fonctionné. Là, c'est aujourd'hui, Abline joue absolument seul en pointe avec un Golovin qui est juste derrière lui en tant que numéro 10. Voilà, je suis curieux de savoir ce que ça va donner. Même si les Monégasques ont gros à jouer, et en l'occurrence, tu l'as dit un peu plus tôt, reprendre la première place de la Ligue 1.
28: On rappelle 4 buts en 5 rencontres de Ligue 1 pour Brunner, qui a 2 matchs de suspension. Il purge son premier match donc ce soir face au TFC. On va aller à Saint-Etienne, c'est la pause. Saint-Etienne est devant Jérémy Donzé face à Rodez, 8e journée de Ligue 2.
8: Ouais, toujours ce score de 1-0, le but de Thierno Ballo, quart d'heure de jeu, les Verts qui virent en tête à la pause, retour gagnant pour l'instant pour les Stéphanois qui avaient été accrochés avant les 3 semaines de trêve, un nul à Metz, avant cela il y avait eu une défaite même à Dunkerque. Les Verts qui ont abandonné provisoirement leur place de leader au Red Star en début d'après-midi sont en train de la récupérer grâce à ces 3 points pris devant les 37 000 spectateurs de Geoffroy Guichard, des Stéphanois qui dominent outrageusement cette partie, plus de 70% de possession, évidemment les meilleures occasions et le but de Thierno Ballo, un service encore une fois de Jakob Breum, le Danois. 1-0 pour les Verts à la pause face à Rodez.
28: Merci beaucoup. Retour au Parc des Princes. Valentin Jamin, comment se comporte le PSG BC? Comment doit-on l'appeler?
9: Premier offensivement, celle toujours 0-0. La frappe au-dessus! La frappe au-dessus de Jean Vercreuil, servi par Alexandre Loret sur une récupération haute. Première incursion des 100 et or, puisque cette équipe joue également comme lance en jaune et rouge. Et donc, première frappe de la partie pour Le Mans. 0-0. 7 minutes de jeu. Paris, pour l'instant, avait quasiment exclusivité de la possession de balle, mais aucune tentative. C'était un petit peu du on fait tourner le ballon pour rien, et là encore un ballon perdu par Hakimi dans son camp. Récupération de plus en plus haute de la part du promu Manceau, qui n'a que 2 points de retard hein, sur Paris, avec ce bon bilan d'une victoire, 3 nuls et une défaite pour les joueurs de Patrick Videra dont vous parliez, et qui tient là sa première possession. En tout cas, il y a quelques erreurs dans les transmissions, notamment côté Paris Saint-Germain, avec le ballon qui navigue actuellement au milieu de terrain. Attention, parce que là on a lancé à droite Achraf Hakimi de la part de Beraldo. Hakimi qui va arriver à droite de la surface face à Voyer. Hakimi le crochet sur son pied gauche, il en a trop fait. Et la passe en retrait, elle est ratée. Il y aura une faute par Hakimi, parce que juste avant de faire sa passe, il a été accroché. Et le coup franc, il est sur la ligne de la surface, plein axe. Excellent coup franc obtenu par Hakimi. On pensait qu'il avait perdu le ballon. Et finalement, il a été accroché par Kaloda, je crois.
29: Yo, le capitaine Manceau, hein, qui est un petit peu en retard en effet sur le crochet intérieur d'Hakimi. Et qui malheureusement le touche avec sa jambe gauche. C'est clairement un coup franc et c'est une occasion très très dangereuse, en tout cas pour les Parisiens, vu la qualité de coup de pied arrêté qui existe dans cet effectif.
9: Un des meilleurs tireurs se nomme Nuno Mendes, mais il est absent, hein, parce que pour être tout à fait complet, on a donné la compo, on en a beaucoup parlé, mais Nuno Mendes et Ousmane Dembélé sont préservés, ils vont reprendre l'entraînement ce week-end, et Mayulu, lui par exemple, est également absent parce qu'il est blessé. Le coup franc, je vous le disais, il est plein axe, juste un tout petit peu décalé sur le côté droit quand on regarde le but de Nicolas Kosic, et il est à quoi, 5 cm, 10 cm de l'entrée de la surface de réparation. C'est presque un peu près, on dit des fois, Maxime. Il y a 6 joueurs dans le mur morceau et Mathieu Vernis est en train de donner les consignes. Joao Neves ou Hakimi qui est là, et je crois que Lucadine s'est aussi positionné. Ce ne sera pas Neves, ce sera soit le pied droit d'Hakimi, soit le pied gauche de Lucadine. Et l'occasion d'ouvrir le score peut-être pour Paris. 9e minute de jeu. Lucadine dans le mur. Lucadine dans le mur. 0-0. 9e minute de jeu.
28: On va aller à Lorient. Le Paris FC invaincu dans cette Ligue 1. 3 victoires, 2 nuls et sur la pelouse des Merlus. Comment ça se passe pour l'instant pour les Parisiens, Pierre-Yves Leroux?
13: 8 minutes 30, 0-0, et je crois bien qu'ils n'ont pas passé.
14: Ludovic Hajer! Qu'il est beau le centre de Hugo Magnetti! C'est magnifique, le centre de Magnetti! C'est une galette, il est parfait, Ludovic Hajer, car il est dans son registre avec une tête. Il a juste à baisser un peu les genoux et à mettre cette tête pour tromper Anthony Lopez, mais tout part du centre splendide d'Hugo Magnetti. Ça fait 1-0 pour Brest, alors que les Angers avaient déployé deux belles actions juste avant. On revoit le coup, le centre. Ouais, ça régale ce centre, tout est parfait. Ça fait 1-0 pour Brest.
29: Oh, quel centre de Magnetti, hein, tu l'as dit, hein, qui se pose pas de questions, qui en deux touches de balle arrive à se retourner et à s'entrer dans le dos de la défense d'Angers, et derrière à Jorge, on le connaît, hein, comme tu l'as dit, dans son registre, qui n'a même pas besoin de gagner son duel sur Ousmane Camara, qui l'a un petit peu oublié, et qui voilà, d'une tête piquée vient tromper Anthony Lopez. Ça fait 1-0 pour Brest, et c'est mérité, et c'est en tout cas une très très belle finition de la part de l'attaquant de Brest.
28: Il est quand même extraordinaire, Ludovic Hajer, parce qu'effectivement il marque et derrière il fait le petit clin d'œil pour remercier la galette qu'il a reçue.
29: Ouais, il célèbre à moitié, c'est son registre, hein, pour lui là, c'est un cadeau de la part de Magnetti, et tu sais, en règle générale, Karine, on a tendance à féliciter le buteur, mais là Hajer, il a compris que 90% du travail vient de la part de Magnetti, le capitaine brestois, qui vraiment a déposé une galette, hein.
28: Troisième but, je pense, pour Hajer en Ligue 1 cette saison. C'est accordé.
14: Il a laissé un peu de suspense. Ludovic Hajer qui va, voilà, refaire un petit bisou vers les tribunes, sans doute vers ses proches. Il a peut-être eu peur un peu qu'on lui annule ses buts. Ça fait bien 0 pour les Brestois. 10 minutes de jeu à Le Blé.
28: Et troisième but donc pour Hajer. Le but est bien validé pour les Brestois. On était avec
14: à Lorient.
28: On était à Lorient, effectivement, oui, avec toi, Pierre-Yves Leroux. On a été coupé par un but. Ah oui, Ludovic Hajer.
13: C'est autorisé, les buts.
28: Xavier Grimaud, là, c'est injouable.
14: Pour les buts bretons, en fait.
13: 10 minutes de jeu ici entre Lorient et le Paris FC. Et ce que j'allais vous dire, c'est que les Lorientais n'ont quasiment pas passé la ligne médiane depuis 10 minutes. Et ça se traduit au niveau de la possession, 78-22. Donc le Paris FC qui fait vraiment tout pour inscrire un but, ouvrir le score. Et surtout quand on ressort, Maxime, par son gardien, toujours on essaye de ressortir proprement avec ses défenseurs, bah, c'est très compliqué derrière. Donc ils restent en permanence dans leur camp. Même quand c'est Mvogo qui a le ballon et qui peut dégager, ils ressortent. C'est le cas en ce moment. Ça passe devant la surface de réparation. C'est chaud quand même, hein. Franchement, ils se mettent légèrement en danger. Ils perdent tout de suite le ballon, les Lorientais. Après 11 minutes, on les a quasiment pas vus.
29: Ouais, effectivement, les hommes du jeu qui essaient de ressortir proprement depuis l'arrière, ça prouve aussi qu'ils ont envie de jouer. Après, t'as le Paris FC qui est là, qui est en haut du classement, qui a envie justement de rester en haut du classement. On le voit avec son titulaire, c'est quand même une équipe qui n'a pas peur, qui est protagoniste, hein, qui va chercher les Lorientais très haut. Et je suis d'accord avec toi, les Lorientais qui vraiment ont beaucoup beaucoup de mal à ressortir le ballon. Ça risque d'être un match très compliqué et très long s'ils continuent à jouer de cette manière, les Lorientais. Ouais.
28: C'est très compliqué pour le moment. Il y a du foot ce soir, mais il y a évidemment le top 14 qui est au programme avec la 6e journée. On va tout de suite retrouver Damien Tardieu, Clermont face à l'UBB. Salut Damien.
3: Salut Karine, salut tout le monde, bienvenue au Michelin.
28: Damien, on est d'accord que la semaine a été très agitée à Clermont. On ne veut pas parler des changements à venir dans le club. On veut vraiment se concentrer sur le match de ce soir, surtout que l'UBB reste sur une très large victoire face au Loup.
3: Exactement, pour ceux qui n'ont pas suivi, Clermont a annoncé dans la semaine le président de l'ASM le nouvel organigramme pour la saison prochaine avec Christophe Urioz qui prolonge mais qui prendra du recul, il sera directeur sportif. L'arrivée de Joël Abs a beaucoup fait causer ici en Auvergne. On a une petite fronde d'une partie des supporters qui ne comprennent pas ce choix. En tout cas, sur le terrain, les Clermontois qui à l'extérieur sont revenus bredouilles de leur déplacement, sauf un petit point de bonus à Lyon, eh bien, les Clermontois doivent gagner à domicile du coup parce qu'à l'extérieur ça ne réussit pas. Mais en face, c'est une équipe de l'UBB avec une équipe un petit peu mixte, mais il y aura quand même du beau monde. Si je vous dis par exemple Louis Bielbiaré qui est aligné, il y aura Moefana, il y en a d'autres, évidemment Maxime Lucul et Bordolo Begley qui n'ont pas gagné non plus à l'extérieur. Ils ont perdu leurs deux premiers matchs et eux aussi doivent gagner pour pourquoi pas venir chercher la deuxième place du classement. Le coup d'envoi dans deux minutes ici au Michelin, dans une belle ambiance Clermont face à l'UBB.
28: Magnifique, vous suivez le multiplex de la sixième journée de Ligue 1, le tour des stades, le temps, les scores. On commence à Paris avec Valentin Jamin.
9: 13e minute de jeu, 0-0, mais la seule frappe pour l'instant, elle est pour Le Mans.
28: Entre Paris et Le Mans, on est à Monaco avec Maxime Tilliette.
4: Le même score, 0-0 à la 10e minute entre l'ASM et le TFC.
28: Nous sommes à Lorient avec Pierre Leroux.
6: C'est la 14e minute et toujours 0-0 entre les deux équipes.
28: Et nous sommes également à Brest avec Xavier Grimaud.
14: La 14e et 1-0 donc pour le Stade Brestois, le but d'Ajorc à la 9e.
28: Et je vous rappelle que Saint-Etienne mène pour l'instant 1-0 face à Rodez. C'est la pause pour la 8e journée de Ligue 2. Et puis vous l'avez suivi évidemment sur RMC. À tout juste 20 ans et 16 jours, le Français Paul Sexas a remporté le Tour de Lombardie, son tout premier monument. Ça a été absolument exceptionnel. Le prodige tricolore termine sa saison en apothéose. Vous êtes sur RMC, les lives continuent, à tout de suite.
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14: Karine Gagne. 21h02, vous êtes sur RMC On Vit, le multiplex de la 6e journée de Ligue 1 avec Maxime Chano et Brest qui double la mise.
15: Ouais, ça fait deux pour les Bretons à l'instant avec un corner tiré par Joris Chotard et Lucas Touzard qui, avec presque autant de facilité que Ludovic Ajor, peut placer sa tête pour battre Anthony Lopez. C'est très très mal défendu hein, sur un coup de pied arrêté de la part des Angevins. Totalement absent et ce corner est arrivé en plus après une action magnifique des Brestois avec un 1-2 Mboup, Doumbia Mboup sorti par Lopez et sur le corner donc Brest fait le break 2-0 pour le Stade Brestois face au SCO la 18e.
14: Superbe but 2-0, on va tout de suite au Parc des Princes. Var en cours, est-ce qu'il y a un pénalty pour les Parisiens, Valentin Jamin?
16: Pénalty pour Paris, il y avait voilà, vous entendez monsieur l'arbitre, monsieur Vernis annoncer pénalty pour le Paris Saint-Germain à Achraf Hakimi qui a été servi par une petite louche d'Akliouche à droite de la surface. Hakimi qui veut se l'emmener, Harold Voyer qui contre ce ballon qui l'emmène de la main. Alors c'est un geste un peu du corps et ça vient frapper sa main qui n'est pas si loin de son buste. Il avait concédé le corner le Martiniquais et finalement après visionnage donc comme l'a dit monsieur Vernis, pénalty. Hakimi qui avait déjà occasionné la situation la plus franche pour les Parisiens avec un centre dans la surface à droite qui était passé devant tout le monde et qui cette fois-ci eh bien, a obtenu le pénalty. Et c'est Lucas Beraldo qui va s'en charger, le Brésilien qui avait marqué son tir au but en finale de Ligue des Champions. Ouais,
17: c'est dommage pour le défenseur Manso hein, parce qu'il il emmène le ballon de la main, c'est pas forcément volontaire mais il y a malgré tout le geste et c'est pour moi plus que logique qu'il y ait un pénalty pour le Paris Saint-Germain.
16: Et l'occasion d'ouvrir le score à la 19e minute de jeu pour Lucas Beraldo, peut-être son premier but cette saison. C'est parfaitement tiré à gauche du gardien Nicolas Kossic qui a pourtant touché le ballon. Il ne fallait pas que ce ballon soit moins bien placé sinon il pouvait le sortir hein, le gardien Manceau, et c'est allé au fond parfait hein, Lucas Beraldo, comme lors de la finale de Ligue des Champions, le tir au but marqué face à Arsenal. C'est nickel, plat du pied gauche, croisé 1-0 pour le Paris Saint-Germain. But de Beraldo, 20e minute de jeu face au Mans.
14: Ouais, Maxime, il était très bien parti, le gardien, on le voit, hein, il est déçu parce qu'il était tout proche de le sortir. Il le touche, hein, le ballon de Beraldo, mais Beraldo a parfaitement exécuté son geste.
17: Effectivement, ouais, le gardien Manceau qui touche le pénalty de Beraldo, hein, qui avait croisé sa frappe au ras du sol. Et ouais, c'est alors pas une faute de main du gardien Manceau, hein, on va pas aller jusque-là, mais clairement, il était dessus, le joueur parisien qui est bien chanceux de voir le ballon rentrer.
14: Ouais, dommage en tout cas pour les Manceaux, mais le PSG donc est devant 3 avec cette équipe remaniée grâce à ce pénalty transformé par Beraldo. On va aller à Monaco, le leader de Ligue 1. Est-ce qu'il est en forme ou pas? Qu'est-ce qui se passe, Maxime Tiède? Pas grand-chose.
0: Il domine.

0: Amine. Et à la 17ème minute, toujours 0-0, même si les Monégasques viennent de toucher la barre transversale il y a de ça quelques instants, avec Matisse de Tourbé en première intention qui a repris un centre venu de la droite. Ça a été légèrement dévié et ça a lobé Guillaume Rest, bien supplié le gardien toulousain par sa barre transversale, tout content de voir le ballon être repoussé par ses montants. Les Monégasques dominateurs, mais voilà, n'arrivent pas pour le moment à débloquer la situation. Un peu avant cela, il y avait une récupération haute, notamment du capitaine Denis Zakaria, qui avait trouvé Mathis Sablin dans la profondeur, mais l'ancien Nantais n'a pas forcément très bien négocié ce contre. Il avait voulu retrouver son capitaine dans la surface, mais son centre n'était pas très, très bien ajusté. Donc voilà, toujours 0-0, même si là encore, Vanderson va accélérer côté droit. Il a éliminé Alexis Vossa, il va pouvoir centrer Vanderson, la tête. Non, le ballon qui va traverser la surface de réparation s'est dégagé difficilement. Ça revient vers De Tourbé qui va rater sa reprise de volée totalement. Et les Toulousains vont pouvoir éloigner le danger pour quelques instants au moins. Voilà, 18e minute, toujours 0-0, mais c'est animé entre Monaco et Toulouse.
1: Et ça joue également en Liga, vous le savez, c'était le retour sur les terrains du Real Madrid avec notamment Kylian Mbappé qui est bien évidemment titulaire. D'autres Français sont à ses côtés, Konaté derrière, Tchouaméni au milieu de terrain. Le Français n'a pas été sifflé et pour l'instant il y a 0-0 entre le Real Madrid et Villarreal. Edgar Grollo est sur place, il nous tient informés s'il se passe quoi que ce soit. On va retourner voir un petit peu Pierre-Yves Leroux à Lorient, parce que bon, on vous rappelle que le Paris FC, qui est invaincu dans ce championnat, doit nous impressionner. Est-ce que c'est le cas? Est-ce qu'ils sont toujours dominateurs face aux Lorientais?
2: Ils le sont un petit peu moins que pendant les 10 premières minutes. Depuis 10 minutes, on est à la 22e désormais. Ça s'est un petit peu équilibré, même si ça se joue majoritairement quand même dans la moitié de terrain des Lorientais. Et on a vu il y a quelques instants la belle passe en profondeur de Coléocho pour Traoré. Et derrière, le très beau geste défensif de Silla pour lui ôter le ballon alors qu'il était rentré dans la surface de réparation et que ça pouvait donner une bonne occasion après. Pour ce qui est des occasions franches pour le moment, bon, allez, on va dire un match nul et c'est logique puisqu'il y a 0-0 toujours après 22 minutes. Donc au point, c'est le Paris FC qui continue à mener, mais toujours égalité. Et on va voir si les Lorientais réussissent à poursuivre un peu, à sortir de leur nid. C'est le cas là avec un bon ballon en profondeur en direction de Mamadou Koné qui va se retourner dans la surface de réparation. Il n'y a pas beaucoup de soutien. Il va quand même avoir Isaac Jensen à l'entrée de la surface de réparation qui ne peut pas frapper. Ça va revenir encore avec Jensen qui est servi, le petit centre, et ça sera une tête parisienne pour dégager Sina Yoko qui va remettre ce ballon à Coléocho. Toujours 0-0, 23 minutes, mais vous le voyez, ça s'équilibre un petit peu.
1: On va prendre la direction de Clermont face à l'UBB, le top 14, c'est parti, on est avec Damien Tardieu.
3: 6 minutes de jeu à Clermont, c'est l'UBB qui a ouvert le score, une pénalité de Maxime Lucu qui était à 40 mètres légèrement à gauche des poteaux pour une obstruction clermontoise, mais le premier temps fort pour les Auvergnats dans les 22 de l'UBB. Ils viennent de tomber le ballon, les Clermontois, le ballon qui va finalement sortir en touche derrière, mais 5 minutes de pression pour les Auvergnats qui se sont fait cueillir à froid donc avec cette pénalité de Maxime Lucu, mais qui derrière sont revenus jouer dans le camp Bordeaux-Béglé. 6 minutes 30 de jeu au Michelin, Clermont 0, UBB 3.
1: C'est reparti également en Ligue 2, le Saint-Étienne qui est encore devant face à Rodez, 1-0, Jérémy Donzé.
4: Reparti depuis 3 minutes ici à Geoffroy Guichard. Les Verts qui ont maîtrisé, dominé la première période, 74% de possession pour les hommes de Yann Cafreau, et ils continuent de monopoliser le ballon en ce début de deuxième période. Les Verts qui doivent s'imposer pour retrouver leur place de leader abandonnée au Red Star. Jakob Rehoum qui sert Tierno Ballot sur le côté, mais il y aura une faute de l'attaquant autrichien, unique buteur de cette rencontre pour l'instant, son 5e but de la saison, le 20e de l'AS Saint-Etienne depuis le début de la saison. C'est évidemment la meilleure attaque et pour l'instant provisoirement la meilleure équipe de ce championnat. 1-0 pour les Verts devant 37 000 spectateurs à Geoffroy Guichard face à Rodez, la 49e.
1: Et on est donc également à Madrid avec Edgar Grollo. Il y a toujours de l'action, il se passe toujours quelque chose à Madrid. Ce soir, le Real est opposé à Villarreal pour le compte de la 8e journée. Edgar Grollo, bonsoir, pas de psychodrame.
5: Salut Karine, salut à tous. Non, pour l'instant non. Il a été sifflé par quelques supporters au moment de l'annonce de son nom, mais c'était pas du tout une bronca. Et il y avait largement, très largement plus d'applaudissements et de gens qui scandaient son nom au moment de l'annonce des compos. Kylian Mbappé qui vient d'avoir une énorme occasion, Karine, avec une reprise de volée du gauche. À 2 mètres du but, il a touché le poteau et finalement c'était un poteau sortant qui est donc parti en sortie de but pour Villarreal, et on en reste à ce score de 0-0 entre le Real Madrid et Villarreal après 7 minutes de jeu.
1: Merci beaucoup. Et ça joue également pour l'équipe féminine. Les Bleus jouent à Laval ce soir. C'est un amical face à la Lettonie. Et le match a commencé à 21h. Elle mène déjà au score. Kadidiani a ouvert le score. Donc tout va bien pour les Bleus qui sont en amical et qui jouent à Laval ce soir. On va retourner voir le Parc des Princes avec Valentin Jamin. On rappelle que le PSG mène 1-0 face au Mans. Le manque a une occasion, son coup de pied arrêté.
5: 26e minute de jeu, 1-0 grâce à un pénalty de Lucas Beraldo et coup corner. Ouais, de la gauche vers la droite pour les Manceaux, qui part d'une paire de balles un petit peu bête de Drou Fernandez. Il a voulu écarter à gauche dans le dos de Beraldo, derrière centre des Manceaux qui obtiennent le corner après une tête de Lucas Hernandez. Corner joué en deux temps, le centre au deuxième poteau, finalement la tête de Lucas Digne. C'était pour Caloda derrière le deuxième ballon, la frappe au-dessus de Jean-Vert Cruz qui était en déséquilibre et qui va envoyer cette frappe au-dessus de la cage de Matvei Safonov. Mais il y a pas mal de pertes de balles, hein, des deux côtés d'ailleurs, mais Paris, ça fait 3-4 fois que sur des tentatives de sortie de balle propre, il y a des erreurs techniques. Ça agace Luis Enrique qui parle d'ailleurs à Mika Götze, et c'est sa première titularisation. Maxime, il est assez discret, hein, pour l'instant, le Belge qui a beaucoup joué en sélection, 3 titularisations, qui a été très bon, et je trouve qu'il a plus de déchets ce soir. Il fait partie des garçons qu'on ne voit pas assez.
6: Ouais, ils sont vraiment gênés, hein, par le pressing très très haut des hommes de Videra, hein, les Manceaux, hein, qui n'ont pas peur, hein, même en jouant à l'extérieur face au grand Paris Saint-Germain. Voilà, ils jouent sans complexe, et même dans la possession de balle, je ne sais pas si tu es d'accord avec moi, mais en laissant sur deux, hein, ils n'ont pas peur de jouer. Ils dégagent très peu vers l'avant, sachant qu'ils ont quand même Mafuta qui est quand même un très très bon attaquant qui prend bien la profondeur. Mais malgré tout, ils essaient de trouver les joueurs dans les pieds, et depuis le début de la saison, on l'avait dit un peu plus tôt, mais c'est une équipe vraiment qui me plaît. C'est encore le cas sur les 25 premières minutes ce soir contre le Paris Saint-Germain.
5: Bah, il avait annoncé, on va jouer notre jeu. Ils ne sont pas là pour défendre à 11, même si on est dans un 5-3-2 assez compact. Mais il a dit Patrick Vidra, alors que là il y a encore une erreur technique de Beraldo. Il faut que les planètes s'alignent, mais on n'est pas venu là pour prendre des photos, et c'est ce que fait pour l'instant le Mans FC. Il joue et il est très sérieux, même s'il est mené 1-0 et que les rares tentatives ont été au-dessus pour le moment. 27 minutes de jeu, Paris est devant 1-0.
6: Mais là où je te rejoins, c'est vrai que Drou Fernandez et Beraldo, là, cette doublette de milieu défensif, c'est moyen, hein, depuis le début du match. On les sent,
5: c'est pour ça que c'est l'équipe
6: largement
5: B, hein,
6: en dessous des standards du Paris Saint-Germain.
1: Et on rappelle que c'est un match aussi particulier pour Patrick Vidra, qui a passé 11 ans dans sa jeunesse au PSG et qui était donc très heureux de retrouver les Parisiens, mais qui a envie évidemment que son équipe joue le coup à fond et continue de progresser et d'emmagasiner de l'expérience. On retourne à Monaco. Monaco face au TFC, Maxime Tilliet.
0: Oui, la première tentative pour les Toulousains dans cette rencontre, la 25e minute, 0-0. Elle est l'œuvre de Thomas Jørgensen, le milieu de terrain danois et son numéro 8, qui a tenté sa chance des 20 mètres. Ça a été dévié, mais bien capté par Lucas Radetzky, le gardien finlandais. Pas surpris par le changement de trajectoire sur cette tentative de Jørgensen. Mis à part cela, eh bien, les Toulousains n'ont pas eu grand-chose à se mettre sous la dent. Hein, sur
7: oh,
0: cette
7: le pénalty pour Brest
0: de rencontre.
7: Le pénalty pour Brest, il a mis du temps, monsieur Vatelier, et le petit festival technique de Kamori Doumbia qui est passé 1, 2, 3 joueurs. Je crois qu'il y a un double contact ou intérieur extérieur là-dedans. En tout cas, c'était chaloupé, c'était magnifiquement fait de la part du Malien. 1, 2, 3, il a accroché juste avant la ligne, hein, par Ousmane Camara. J'ai l'impression quand même que là il y a vraiment un coup sur le pied d'appui. Il y a un coup sur la jambe d'appui, Max.
6: Touche. En effet, il touche son tibia gauche. C'est pas très bien défendu de la part d'Ousmane Camara.
7: Ah non, c'est moi qu'on puisse dire.
6: On sait que dans la surface de réparation, il faut éviter de toucher l'adversaire. Et dans ce cas-là, rester entre le ballon et son but, son propre but, là, Ousmane Camara qui a fait un peu preuve d'inexpérience. Hein.
1: Donc pénalty confirmé.
7: Pénalty confirmé. Pénalty que va tirer Kenny Dalla.
1: C'est un festival pour Brest ce soir.
7: Bah, c'est surtout un festival de non-défense de la part du SCO. Le premier centre de Magnetti, je le trouve vraiment magnifique. Il est peut-être pas simple à lire, mais le corner, il défend vraiment mal. Et là, c'est une erreur un peu bête de la part d'Ousmane Camara. Et l'addition va peut-être être très lourde, parce que ça peut faire 3-0 après seulement 29 minutes de jeu. Et Romain Del Castillo n'est plus là. C'est donc Kenny Lala qui va tirer ce penalty. C'est lui le deuxième tireur. Il nous dit qu'il y a joueur qui a peut-être envie de le prendre pour gonfler un peu ses stats. C'est Kenny Lala, le plus ancien des Brestois, sur la pelouse. Lala, le contre-pied, c'est parfait. 3-0 pour Brest face au SCO. Ils prennent cher, hein, les Angevins, et on en est qu'à la demi-heure de jeu. Ça fait 3, donc 3-0 pour Brest face à Angers.
1: Magnifique, rien à dire, Lala. Mais par contre, effectivement, je ne comprends pas du tout. Pourquoi c'est pas Ajor, en fait?
6: Ouais, c'est vrai que lorsque je suis attaquant et que tu peux faire gonfler un petit peu tes statistiques, les pénaltys, c'est vraiment l'opportunité de pouvoir marquer un but. Enfin, facile, hein, on va pas. dire que tirer un pénalty c'est forcément facile, mais c'est assez surprenant, je suis d'accord avec toi. Alors j'ai pas envie de créer de débat, mais on voit que tous les Brestois viennent féliciter Kenny Lala et un joueur qui prend un
0: et ça fait deux, ça fait deux pour les Verts à Saint-Etienne. Le break est fait pour la Saint-Etienne, le service de Jacob Breum à l'entrée de la surface. Augustine Boisquier qui se lève le ballon du pied gauche, il enchaîne une reprise de volée du pied droit, ça vient heurter le poteau, poteau rentrant de Quentin Bras. Ça fait 2-0 pour les Verts, le but d'Augustine Boisquier à la 54e. Les Verts font le break devant le public de Geoffroy Guichard face à Rodez.
1: Tout va bien pour les Verts et tout va bien également pour l'équipe de France qui joue donc en amical ce soir face à la Lettonie. Les Bleus de Banind qui mènent désormais 2-0. Le deuxième but est signé le Mokedek. Ça va très vite pour les Bleus. Retour peut-être un petit peu du côté de Lorient parce qu'il n'y a toujours pas de but entre Lorient et le Paris FC. Alors moi je suis un petit peu déçu. Je m'attendais à du football champagne, etc. etc. Et puis Pierre-Yves Leroux ne me propose rien.
2: Écoute, c'est vrai, pour l'instant, ça se joue beaucoup au milieu de terrain.
1: Il y a une belle lutte. Pour marquer des buts.
2: C'est ça, exactement. En milieu de terrain, plutôt quand même dans le camp.
0: Ouh, la tentative de l'aube du rond central. Désolé, Pierre-Yves, mais c'était.
2: Non, mais tu viens
0: c'était
2: me sauver,
0: vicieux en fait. De la part de Tengstedt. L'inspiration du buteur le manque confiance. Hein, récupération des Toulousains. Et dans le rond central, il se pose pas de questions. Il se retourne, il se resitue à peine. Et il tente de lober Lucas Radetzky. Ça a été travaillé. Ça passe vraiment pas très loin. Et c'est certain que Jens Bertelascu et son staff avaient remarqué que Lucas Radetzky évoluait assez haut au soutien de ses défenseurs et ça aurait pu être une ouverture du score pour les Toulousains sur ce coup, cette tentative très très lointaine de la part de Kasper Tengstedt qui passe juste à côté de la cage monégasque. Toujours 0-0 entre l'ASM et le TFC.
1: On vient de passer la demi-heure de jeu sur les pelouses de Ligue 1. Le temps, le score, on fait une virée du côté de Paris avec Valentin Jamin.
8: La 32e minute de jeu avec le micro ouvert, c'est mieux. 1-0 pour le Paris Saint-Germain. Lucas Beraldo.
0: Et l'ouverture du score, la voilà pour l'Est. Monaco, signé Eden Diop à la réception d'un centre. Il vient marquer de la tête pour sa deuxième titularisation de la saison en Ligue 1. Lui qui a été parti en prêt du côté du cercle de Bruges, qui était un petit peu sorti des radars. Et c'est Philippe Louis qui vient de le relancer. Il avait marqué une fois avec l'AS Monaco en Ligue 1. C'était en avril 2023, une éternité. Et bien le revoilà relancé et buteur pour l'AS Monaco. 1-0 pour les Monégasques, de nouveau leader.
1: Maxime, un mot sur ce but. On rappelle donc que Monaco, effectivement, leader, là, compte 16 points avec cet avantage. Alors, le problème, c'est qu'il y a des soucis, on rappelle, de réalisation.
2: Les diffusions. Ouais.
1: Voilà, donc a priori, j'ai l'impression qu'on n'aura pas de ralenti. Ouais. Non, on ne va pas le revoir, le but.
6: Bah, écoute, on l'a vu en live, donc c'est encore mieux pour le commenter. Non, c'est un très beau but hein, de la part de Diop, hein, qui prend le meilleur sur son défenseur. Bon, une défense toulousaine un petit peu passive. Hein, je ne sais pas ce que tu en penses, mais c'est vrai qu'il il peut mieux faire. Hein. Il me semble que c'est Mackenzie, d'ailleurs, qui est au duel avec lui, qui perd le duel. Et Diop hein, qui est un grand joueur hein, qui arrive à prendre le meilleur sur Mackenzie et derrière voilà qui ne se pose pas de questions, qui met sa tête piquée d'où elle vient et qui permet surtout à l'AS Monaco de prendre l'avantage et surtout les rênes de la Ligue 1, parce que si Monaco devait gagner ce soir comme tu l'as dit Karim, points. Il repasserait en tête de cette Ligue 1.
1: 16 points donc pour Monaco. On continue notre tour des stades, donc on était à Paris avec Valentin Jamin.
8: Je vous disais 1-0 pour Paris grâce à un but de Beraldo face au Mans, mais Paris qui recule ces dernières minutes, 34e minute de jeu.
1: Le récital brestois avec Xavier Grimaud.
7: Ouais, récital 3-0 pour Brest face à Angers. On joue depuis 32 minutes. Des buts de Ajorg, de Touzard, de Lala sur pénalty. Et Ousmane Camara là, qui vient de sortir, le défenseur angevin, remplacé par Bioum. La sale soirée pour l'instant pour Angers.
1: On a Lorient avec Pierre-Yves Leroux.
2: Et ça s'est réveillé ici avec deux grosses occasions par Makengo et par Talbi pour les Lorientais, mais toujours 0-0 après 34 minutes de jeu.
1: On joue également en Ligue 2 la 8e journée. Saint-Etienne face à Rodez. Jérémy Donzé.
0: Le leader de retour sur son trône, Saint-Etienne mène 2-0 face à Rodez, la 59e. Début de Ballot à la 15e, de Boisquier à la 55e, alors que Rodez venait de heurter la transversale sur une énorme parade de l'Arseneur.
1: On est en Espagne, à Madrid. Le Real est opposé à Villarreal avec Edgar Grolo.
5: 17e minute de jeu, toujours 0-0 entre le Real Madrid et Villarreal. Légère domination Madrid.
1: Les Français sont opposés à la Lettonie. C'est un match amical pour les Bleus de Laurent Balinde et tout va bien. Elle mène 2-0 après 19 minutes de jeu. Il y a également du top 14. On a Clermont pour la 6e journée du championnat. Clermont face à l'UBB d'Amiens.
3: 18 minutes de jeu au Michelin, toujours 3-0 pour l'UBB, mais un gros temps fort pour les Clermontois là qui ont été en touche à 5 mètres. Les Clermontois qui sont menés par l'Union Bordeaux-Bègles. Attention, il va peut-être y avoir un essai pour les Clermontois avec Jono qui va relever. Ouais, ça va être aplati, ça me semble-t-il. Est-ce que ça va être vérifié? Non, ça continue de jouer, Karine. Peut-être sur ce temps de jeu. Allez, on va se laisser ce temps de jeu pour voir si les Clermontois scorent avec Plumeur, avec Loaloa. Il y a du surnombre extérieur. Bourreau, il oublie ses partenaires et il va être repris. 3-0 pour l'instant pour l'Union Bordeaux-Bègles face à Clermont. Depuis 19 minutes.
1: Vous êtes sur RMC, on suit les lives, on se retrouve dans quelques instants. À tout de suite pour la suite du multiplex de la 6e journée de Ligue 1.
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2: 21h24, vous êtes sur RMC, on suit les lives de la 6e journée de Ligue 1 avec un multiplex de rêve. On est avec Maxime Chanon, on vous lit également sur le WhatsApp RMC 06 12 84 84. Quel bonheur. On lit Jay notamment qui est très heureux que sur la Côte d'Azur tout se passe bien pour Monaco. Effectivement, on va tout de suite prendre la direction de Monaco. Maxime Tillette, on rappelle que les Monégasques ont ouvert le score et mènent 1-0 face à Toulouse et donc sont seuls leaders de Ligue 1.
3: Exactement, il reste 9 minutes à jouer dans cette première période, mais les Toulousains réagissent plutôt bien depuis l'ouverture du score. On a vu il y a quelques instants la frappe de Russell Rowe des 20 mètres, plein axe. Radetzky était resté de marbre, mais s'est passé à côté de la cage gardée par le portier monégasque. Toulouse a vraiment passé la seconde depuis l'ouverture du score de l'ASM, un peu trop tard peut-être, parce que ils ont mis un peu de temps à rentrer dans ce match, et c'est vraiment le but d'Edan Diop qui a réveillé cette équipe toulousaine sur un centre de Alexander Golovin. Et depuis, oui, ce sont quasiment clairement les Toulousains qui ont la balle, même si là, la bonne intervention de Sadi Boussané avec Edan Diop qui va trouver Ablin, qui va se retourner. Oh, le bijou pour son premier but sous le maillot monégasque. Le bijou de Mathis Ablin, le contrôle, il se lève la balle et la frappe, la demi-volée en pivot pour tromper Guillaume Reste. 2-0 pour l'AS Monaco. Franchement, chapeau Mathis Ablin.
4: C'est magnifique, hein. Et on le connaissait du côté du FC Nantes, lui qui avait l'habitude de mettre des bangers, comme on dit maintenant, hein, c'est-à-dire des superbes buts. Là, il ne se pose pas de questions. Il y a une récupération de Sadi Boussané qui donne à Edan Diop, qui derrière se retourne et en une touche de balle, il arrive à monter Mathis Ablin son ballon, et en fait, il frappe en volée. Et je pense que le gardien toulousain est absolument pas prêt à plonger, parce qu'en fait, il s'attend vraiment pas qu'Ablin puisse déclencher ce genre de frappe. En tout cas, c'est très très bien joué. C'est encore un superbe but. Et puis, quelle manière d'ouvrir son compteur but avec l'AS Monaco, hein,
2: pour sublime. Franchement,
4: ouais, clairement, c'est un superbe but en tout cas de la part d'Ablin. On avait des questions justement par rapport à son importance ce soir sans son copain Paris Brunner. On l'avait dit, l'association avec Brunner avait très très bien fonctionné. Là, il est seul en pointe. Eh ben écoute, ça fonctionne très bien. Et les Toulousains qui sont mal payés, parce que même si les Monégasques gagnent 2-0, je dirais pas que c'est contre le cours du jeu, mais ils ont quand même nous montré un très beau visage, ouais. les Toulousains. Mais derrière, voilà, il y a aussi le réalisme des Monégasques. C'est pas pour rien qu'ils sont leaders de Ligue 1, Karine.
2: Monaco donc 2-0.
5: Et c'est à Clermont.
2: Et oui, Damien Tardieu pour l'UBB, j'ai l'impression.
5: Exactement, et c'est pour l'UBB avec l'essai de l'ailier Hugo Avogadro qui a été plus vite que la défense clermontoise. On a poussé un petit ballon au pied côté UBB. On a cru que Justin Bourreau pour Clermont allait couvrir tout ça, mais à la course et au plongeon surtout, Avogadro a pu glisser dans l'embute pour aplatir. C'est un petit hold-up pour les joueurs de l'UBB qui étaient vraiment repoussés dans leur camp depuis 25 minutes. Mais c'est aussi la classe d'un champion d'Europe ici face à des Clermontois qui n'ont pas scoré, qui n'ont pas été réalistes, qui se sont fait punir. 26 minutes de jeu au Michelin, Clermont 3, UBB 10 avec la transformation réussie par Maxime Lucu.
2: On retourne au Parc des Princes, Valentin Jamin, le PSG qui mène face au Mans 1-0.
6: Et peut-être 2-0, ça passe juste à côté, cette tête d'Akliouche qui est venue couper un centre de la gauche de Digne au premier poteau. Il y aura un corner. Il y aura un corner parce que ça a été dévié, mais grosse occasion, toujours 1-0, but de Beraldo à la 43e minute de jeu. Mais honnêtement, alors il se passe des choses ici et Luis Enrique n'est pas content parce que Paris a subi deux grosses occasions, un face-à-face de Mafuta après une bonne déviation de la tête de Diallo qui avait mangé Zabarni. Safonov s'est interposé, et puis après sur un corner à droite, c'est Youhou qui après plusieurs duels gagnés a frappé juste à côté. Corner parisien, premier poteau, déviation d'Akliouche, c'est finalement dégagé par Le Mans, mais il y a beaucoup d'erreurs techniques du côté de Paris et honnêtement ça agace énormément Luis Enrique. Le Mans pourrait même être récompensé. Et il se passe aussi des choses en tribune que je vous raconte juste après cette occasion. Akliouche, ça vient à droite de la surface, Ferran Torres en retrait, la frappe de Torres trop croisée. Et ça va passer à côté, juste devant un virage Auteuil vide. Le virage Auteuil où il y a tous les supporters, les ultra-parisiens, c'est vidé en grande partie. Alors, on est en train de reconstituer tout ce qui s'est passé avec Arthur, mais il y a notamment une banderole. Vomilis réprime, notre jeunesse résiste, sortie par les supporters en lien avec ce qui se passe, les blocus dans les lycées, les manifestations. Visiblement, des forces de sécurité auraient voulu retirer cette banderole. Et donc, contestation des groupes ultra qui quittent le virage. Donc, il n'y a plus d'ambiance au Parc des Princes. C'est très bizarre. Et Paris mène toujours 1-0. Il se passe beaucoup de choses. 44 minutes de jeu.
4: En tout cas, un super barré du gardien du Mans sur une tête d'Akliouche. Tu l'as dit, il y avait aussi eu un très bon travail de Lucas Digne, qu'on a très peu vu offensivement parlant, qui avait arrivé à prendre le meilleur sur son. sur l'arrière droit du Mans et qui derrière avait déposé un très bon centre. Mais c'est vrai qu'on reconnaît pas le Paris Saint-Germain, hein. On les sent vraiment embêtés par le pressing du Mans. Techniquement c'est très très moyen. Après c'est la grosse problématique du Paris Saint-Germain lorsque tu fais tourner ton effectif
2: autant
4: en plus. Autant exactement, hein. C'est vrai que quand tu regardes sur l'effectif, il y a Kimi, Safonov, peut-être Ferran Torres titulaire, Joao Neves, ouais, c'est vrai que ça fait quand même 4 joueurs, mais c'est complètement insuffisant de la part des joueurs de Luis Enrique. Et je comprends le technicien espagnol, son agacement, parce qu'on ne reconnaît pas vraiment le visage du Paris Saint-Germain ce soir,
2: hein. En tout cas, Jules,
5: c'est clairement...
6: ça fait 4 pour Brest.
2: Oh là là, le récital.
6: 4-0. Et là encore, comment Xavier Mabaldé arrive à se jouer de la défense angevine avec un ballon qui est bien donné, hein, c'est certain, mais bon, il arrive à contrôler le ballon, à faire un petit jeu de corps et à contourner son défenseur, frapper en force, petit filet. Ouah, c'est d'une simplicité pour les Brestois, la défense angevine, elle n'est pas du tout là, elle n'a pas fait le voyage pour l'instant. 4-0 alors que ça va bientôt être la pause. 4-0 donc pour Brest face au score. Il a perdu ses appuis, le pauvre défenseur, je crois que c'est Bioumla.
4: C'est Kaloulou, me semble-t-il.
6: Kaloulou, ouais, qui a perdu ses appuis.
2: Y a, bon. Sur les fesses.
6: Il s'est avoir comme un bleu quand même, Max. Enfin, ça fait 4-0 pour Brest.
2: Ouais, non, mais Maxime, comment on explique? Parce que là, c'est une déculottée prise par les Angevins, alors que cette saison, ils n'ont jamais été ridicules. Là, 4-0 en une mi-temps.
4: Effectivement, après, est-ce qu'on peut aussi mettre en avant le réalisme des Brestois? Parce qu'on sait qu'Anthony Lopez a été très, très précieux depuis le début de la saison avec Angers, mais là, il n'a quasiment fait aucun arrêt. C'est aussi parce que les Brestois, attention, sont très bons devant le but. Mais il est clair, je suis d'accord avec vous, messieurs, dames, que la défense d'Angers ce soir est aux abonnés absents. C'est un peu compliqué. Après, il y a des matchs sans. Hein. Il y a des matchs sans. Il y a cette sortie de Ousmane Camara aussi. C'est compliqué pour Angers ce soir. Hein.
2: Bravo, en tout cas, à Brest qui, pour l'instant, fait une mi-temps parfaite, 4-0. Et on imagine bien qu'Éric Roy, qui est en train de regarder ce match de là-haut, doit prendre beaucoup de plaisir en regardant ses joueurs s'éclater et marquer donc 4 buts. À Lorient, c'est la pause.
0: Oui,
2: et
0: c'est pour Clermont, Karine. Richesse, puisqu'il y a 0-0 ici. À la pause, il aurait pu nous en donner quelques-uns, Xavier.
2: Ah ben non, il prend tout. 4-0 et donc 0-0 entre Lorient.
5: Et c'est pour Clermont, Karine.
2: Oui, j'arrive. Pardon, Damien, il se passe tellement de choses. Damien, on est avec toi, donc il y a un essai.
5: Oui, il y a eu un essai clermontois il y a 2 minutes maintenant, avec un essai de Justin Bourreau. Il y avait un gros surnombre et l'arrière tout à l'heure qui avait mangé un grand surnombre sur le côté. Là, cette fois, malgré le retour des défenseurs de l'UBB, il a pu en deux temps, un petit peu de manière acrobatique, aplatir, et les Clermontois immédiatement ont réagi 3 minutes après avoir encaissé l'essai. La transformation de Plummer est passée et retour à la case départ. Donc une demi-heure de jeu, le suspense est entier au Michelin, 10 partout entre Clermont et l'UBB.
2: Effectivement, c'est extrêmement serré entre Clermont et l'UBB. On retourne au Parc des Princes, on est dans les arrêts de jeu, le PSG est devant, Valentin Jamin.
6: On est dans les arrêts de jeu, Mika Gols dans la surface sur le côté gauche, 1-0 pour Paris, pénalty de Beraldo, la passe en retrait, le centre de Digne au deuxième poteau, touché par Harold Voyer, deuxième ballon à droite pour Achraf Hakimi qui va essayer de se défaire de Kaloda qui va travailler, qui va remettre en retrait vers Ilia Zabarni. Il reste 2 minutes 30 dans le temps additionnel qui est de 4 minutes et Paris a la possession, mais je vous le disais, Paris est loin de faire une mi-temps satisfaisante.
1: Ah, j'ai cru que j'allais vous annoncer le cinquième avec Mabaldé qui a fait encore un 1-2 là sur le côté droit. C'est vraiment très très bien ce qu'ils font les Brestois. Et le centre, je vois un joueur qui tend la jambe, forcément. C'était du pain béni pour lui, mais allez, le ballon qui fuit un tout petit peu la jambe du Réunionnais. Oh. On va rester à 4, heureusement pour les Angevins. C'est bientôt la pause. 4-0 pour Brest.
2: On était effectivement tout proche d'un doublé pour Ajorque. Oh, heureusement, j'espère qu'il s'est pas fait mal quand même, parce que.
4: Il touche le poteau en glissant, effectivement.
2: Ouais, il touche le poteau en glissant, mais a priori, tout va bien. Il garde le sourire. Ajorque, il se dit, j'étais quand même tout proche d'un doublé. C'est incroyable ce que Brest fait sur ses 45 premières minutes. Franchement,
4: et vu comment Angers défend, j'ai presque envie de te dire que.
2: Stéphane Gilly est dépité.
4: Ajor qui a tout intérêt à rester sur le terrain, parce que la défense d'Angers prend absolument l'eau de tous les côtés.
2: Il régale. La France également qui régale. On vous rappelle, c'est un amical face à la Lettonie. Désormais 4-0 pour les Françaises. Mallard a marqué le 3e but et Grace Gueyoro a marqué le 4e but. Donc tout va bien pour les joueuses de Laurent Banide. Retour à Monaco. Monaco face au TFC. Monaco qui mène 2-0. Monaco qui est plus que jamais leader et invaincu du championnat.
3: En effet, tout va bien également pour l'ASM. On vient d'entrer dans le temps additionnel, encore 1 minute 30 à disputer. Là, ce sont les Toulousains qui sont aux avant-postes avec Jorgensen, mais le bon jaillissement de Edan Diop, le premier buteur de cette rencontre, de la tête à la 29e. Et c'est Mathis Ablin qui a doublé la mise pour les Monégasques d'un but sublime depuis l'entrée de la surface de réparation. Le contrôle orienté pour se lever le ballon et la reprise de volée en pivot enchaîné pour tromper un Guillaume Rest resté de marbre. C'était sublime et ça permet aux Monégasques de mener 2-0. Ils ont peut-être fait le plus dur, hein, les Monégasques, parce que honnêtement, ils ont encaissé 3 buts sur les 5 premières journées de Ligue 1. À chaque fois, suite à des coups de pied arrêtés, c'est une équipe très solide dans le jeu. Pour le moment, ça se passe bien pour les SM qui mènent 2-0.
2: Maxime, tu l'avais travaillé. Tu l'avais préparé.
3: Mi-temps à Paris. Laquelle ? Voilà, ah. On a échappé.
2: À Guillaume Rest, resté de marbre. Elle t'a échappé.
3: Ah non, honnêtement, oui, c'est pas. Non, c'est tombé du ciel à travers les
2: nuages. Ouais, c'est tombé du ciel, bien sûr. La mi-temps à Paris, Valentin Jamin.
6: Sur le score de 1-0 pour des Parisiens, pas vraiment convaincant. Lucas Beraldo, 19e minute de jeu, il y a une maîtrise technique côté parisien, mais Le Mans, s'il avait mieux joué les coups, eh bien, aurait pu égaliser. Donc 1-0 avec des tribunes qui se sont vidées puisqu'il y a contestation des ultras après une banderole retirée.
2: Merci beaucoup, c'est la pause à Francis Leblay.
1: Exactement, et total régal pour les Brestois qui mènent 4-0. À la pause, Ajorc, Touzard, Lala sur pénalty, Mama Baldé, il y a quasiment 3 d'expected goals, 6 grosses occasions, 8 tirs. Bon bref, c'est un festival finistérien, la face au SCO qui va devoir resserrer très sérieusement les rangs, sinon ça va faire une énorme valise, elle est déjà bien pleine. 4-0 à la pause.
2: Incroyable, effectivement, les hommes de Stéphane Gilly qui passent complètement à travers cette première période. On retourne à Monaco, il y a un corner pour le TFC.
3: Oui, frappé par Christian Caceres, c'est capté directement par Lucas Radetzky. Et c'en est tout pour cette première période. Rudy Buquet qui renvoie tout le monde au vestiaire avec au tableau d'affichage 2 buts d'avance pour les Monégasques grâce à Edan Diop et Mathis Sablin. Ça fait donc 2-0 pour la SM face au TFC. La SM toujours plus leader de Ligue 1 que jamais.
2: Merci beaucoup. Je vous rappelle donc les scores à la pause. Toulouse est menée 2-0 par Monaco. Monaco, seul leader de Ligue 1. Le PSG est devant et mène 1-0 face au Mans. Brest se régale 4-0 face à Angers et pas de but entre Lorient et le Paris FC. On va faire le temps, le score sur les différentes pelouses. On est à Saint-Etienne avec Jérémy Donzé.
7: 2-0 toujours pour les Verts, la 76e. Les Verts qui jouent à se faire peur quand même s'ils ont fait le break. Il y a eu un poteau, une transversale aussi pour Rodez. Un quart d'heure à jouer.
2: Direction le Bernabéu, le Real opposé à Villarreal. Edgar Grelot.
8: 34e minute de jeu, toujours 0-0 entre le Real Madrid et Villarreal. Et on est dans un vrai temps mort, le Real Madrid qui a énormément de mal à se montrer dangereux.
2: La France qui se régale en amical face à la Lettonie. Les joueuses de l'équipe de France qui mènent 4-0. Ça joue également en top 14 ce soir, la 6e journée. On a Clermont avec Damien Tardieu.
5: Et c'est toujours aussi serré, Karine. Il reste 6 minutes à jouer dans cette première mi-temps. 10 partout, mais les Bordeaux-Béglés vont avoir une pénalité. Là, ils viennent en mêlée de mettre à mal l'équipe clermontoise. 10-10, 6 minutes à jouer dans cette première mi-temps.
2: Entre Clermont et l'UBB, effectivement, c'est très serré. On se régale sur RMC. Le retour des lives dans quelques secondes. A tout de suite.
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2: Karine Galli. 21h40, vous êtes sur RMC, on est en direct du studio Roland Courbis avec Maxime Chano, le multiplex de la sixième journée de Ligue 1. On l'a dit, franchement, on a un très très beau plateau ce soir. On vous le rappelle, le PSG, le champion de France en titre, qui mène 1-0 face au Mans. Brest qui cartonne 4-0 face à Angers. Lorient face au Paris FC 0-0. Et Monaco qui confirme son fauteuil de leader et qui mène 2-0 face à Toulouse. Et justement, on va parier sur la seconde période de ce match.
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2: Johan Bredov, qu'est-ce que tu nous proposes pour la suite du match?
24: Bah forcément, c'est compliqué parce que les codes sont très déséquilibrés. 1-0-6, la victoire de Monaco. 12, le match nul. 46, la victoire de Toulouse. D'ailleurs, si vous avez parié sur cette rencontre, sur la victoire de Monaco, votre pari est déjà gagnant parce qu'avec les deux buts d'avance, le pari passe, peu importe le résultat final. Bref, ce que je vous propose, moi, pour cette rencontre, c'est pourquoi pas d'aller sur le but de Golovin. Voilà, il est coté à 5,50. Ça peut être intéressant. Je regarde le doublé de Mathis Sablin, c'est 3,55. Ça aussi, c'est pas mal. Maxime, qu'est-ce que t'as envie de jouer?
25: Bah écoute, j'ai presque validé mon pari avec Monaco qui mène et surtout le but de Dublin. Mais bon, pourquoi pas, je suis joueur, je vais aller sur le doublé de Dublin, en effet.
24: Et bah, c'est pas mal. Et d'ailleurs, je vais valider le mien parce que Golovin est passeur décisif sur,
25: exactement,
24: sur le premier but.
25: On est bon tous les deux, on est bon.
24: On peut s'amuser. Bah, 1,98, Golovin décisif, ça se prend quand,
25: c'est vrai.
24: Quand t'as des cotes comme ça pour Monaco, en tout cas, on est d'accord.
2: Un petit bijou, on le rappelle, signé Ablin. Merci beaucoup, Johan.
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2: C'est la pause dans quelques minutes. Le multiplex de la sixième journée de Ligue 1 qui va repartir. On va en profiter pour aller à Bernabeu où, vous le savez, c'était le match après la longue pause, après la blessure notamment de Kylian Mbappé, après aussi les polémiques concernant certains joueurs qui ont profité de leur jour off pour notamment quitter la capitale. Et donc on est avec Edgar Grolot, on en est à 39 minutes de jeu, toujours pas de but entre le Real et Villarreal. Est-ce que le Real domine?
8: Oui, ils dominent les Madrilènes, mais ils ont du mal quand même à se montrer très dangereux. C'est un petit peu brouillon une fois que ça se rapproche des 30 derniers mètres. Karine, à l'image de Kylian Mbappé qui a glissé il y a quelques instants, mais qui est disponible dans ce match. Il a touché une fois le poteau en tout début de rencontre. C'était la plus grosse occasion jusqu'à présent. Alors, les joueurs de Villarreal, ils ont eu quelques petites opportunités, mais là aussi, pas assez précis dans la surface adverse. Le score de 0-0 après 40 minutes, Karine, il est plutôt logique.
2: Et Edgar, on rappelle que les problèmes sont nombreux à Madrid. Nous, on parle de Kylian Mbappé, évidemment, parce que c'est notre capitaine de l'équipe de France. Mais il y a aussi des soucis avec Vinicius, qui d'ailleurs débute sur le banc ce soir.
8: Oui, il débute sur le banc. Alors, au Real Madrid, on a tendance très souvent, et c'est pas nouveau, à faire, à donner un petit peu de repos aux joueurs sud-américains, surtout brésiliens, quand ils ont énormément voyagé pendant la trêve. Et là, c'était le cas du Brésil, donc faut aussi prendre ça en compte. Mais c'est vrai que je pense que Mourinho va aussi avoir envie de piquer Vinicius, parce que il fait un début de saison cata, faut le dire, en termes de niveau de jeu, en termes de statistiques, en termes de tout. On a l'impression de pas reconnaître le joueur fut un temps extraordinaire qu'on a pu connaître, que ce soit physiquement, que ce soit aussi dans ses choix. T'as l'impression qu'il fait pas les bons choix à la fin de ses actions. Et donc là, t'as Diomandé qui a fait une très bonne entrée face à l'Atlético, qui va venir apporter un petit peu de concurrence. Lui aussi, il est très disponible dans ce match. Lui aussi, trop brouillon à l'image de ses coéquipiers. Mais il y a peut-être une petite concurrence quand même qui va s'installer. En tout cas, Vinicius aujourd'hui, il n'y a aucune raison de penser qu'il puisse être un titulaire indiscutable et que sa place ne soit pas remise en question le 11 de départ du Real Madrid.
2: D'accord, mais on est plus effectivement sur un joueur qui s'est déplacé au bout du monde. On rappelle qu'il y a eu notamment un match en Inde, et plus qu'une sanction, même si effectivement il n'est pas du tout au niveau d'un potentiel Ballon d'Or. Parce qu'on rappelle qu'a priori, c'est le fait de ne pas avoir eu le Ballon d'Or en 2024 qui depuis le plonge dans une certaine difficulté.
8: Ça fait partie du problème. Je trouve ça toujours un petit peu peut-être simpliste, facile de résumer ça qu'à ça. Mais c'est sûr que ça fait partie du problème. Je pense aussi son problème aujourd'hui est avant tout physique. Il a clairement 2-3 kilos en trop. En tout cas, on sent qu'il a pas la même vivacité, qu'il est un petit peu lourd parfois sur certains appuis et surtout sur les accélérations dans les petits périmètres. Mais non, c'est pas une sanction de la part de Mourinho. C'est plutôt déjà un choix logique parce qu'il lui a donné quand même pas mal de matchs pour faire ses preuves. Vinicius, il n'a pas réussi dans ce début de saison. Attention, l'occasion avec Arda Güler. J'ai été pris par le match l'espace d'un instant, mais finalement la frappe du pied droit d'Arda Güler qui est parti en tribune. Mais Vinicius, on le reverra très rapidement en tant que titulaire, il n'y a aucun doute. Mais il pourrait quand même, il risque quand même de perdre sa place de titulaire s'il n'augmente pas son niveau de jeu assez rapidement. Je pense que Mourinho sait déjà que le Real Madrid n'a aucune marge, hein, puisqu'au coup d'envoi de ce match, le Barça avait 9 points d'avance sur le Real Madrid déjà en championnat.
2: Effectivement, merci beaucoup Edgar. On retourne à Clermont. Vous le rappelez, c'est l'affiche de ce samedi soir en top 14 entre Clermont et l'UBB Damien Tardieu.
1: On va être à la mi-temps sans doute sur ce dernier coup de pied en touche des Bordelais. Les Bordelais qui vont rentrer à la mi-temps avec un avantage de 3 points. 13-10 ici pour l'Union Bordeaux-Bègles à Clermont.
2: Vous êtes sur RMC, le live continue dans quelques instants. La suite du multiplex de la 6e journée de Ligue 1. Ne bougez pas, tout de suite.
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2: Karine Galli. 21h50, vous êtes sur RMC, une grande soirée de live en ce samedi avec notamment le multiplex de la 6e journée de Ligue 1. Ça va repartir dans quelques secondes, mais tout de suite, Bernabéu, c'est la pause. Edgar Gollot, est-ce qu'il y a des sifflets?
8: Non, c'est une soirée plutôt calme dans les tribunes. On s'attendait à beaucoup plus de sifflets. 0-0 après 45 minutes de jeu entre le Real Madrid et Villarreal. Bon, on va pas parler de purge, mais on va pas parler de grand spectacle non plus. Malheureusement, on a l'habitude depuis 2-3 ans ici au Bernabéu, les supporters ne sont pas surpris par ce qui est proposé par leur équipe ce soir. 0-0 entre le Real et Villarreal, 45 minutes de jeu, c'est la mi-temps.
2: Merci, à tout à l'heure. Le multiplex Ligue 1 va repartir dans quelques secondes. En tout cas, Lorient, on est déjà reparti, parce que c'est vrai que le spectacle n'était pas au rendez-vous en première période. Pierre-Yves Leroux, je suis très déçu moi de ce Lorient Paris FC, donc j'espère qu'en seconde période il va y avoir de meilleures intentions.
4: Mais moi de même, Karine, moi aussi je suis déçu et on est tous déçus. On débriefait avec les collègues à la pause et c'est vrai qu'on a vraiment deux blocs bas quand ils sont en position défensive. Et puis c'est difficile de passer pour le moment et le Paris FC a vraiment été dominateur dans les 10 premières minutes, n'a pas réussi à trouver la faille et derrière ça s'est équilibré. Et au bout de 48 minutes, puisque c'est reparti maintenant, toujours 0-0 et finalement des occasions peut-être plus franches même pour les Lorientais que pour le Paris FC.
2: C'est la pause en top 14, Clermont, UBB, Damien Tardieu.
1: Oui, c'est la pause sur cet avantage de 3 points. Donc pour l'UBB, 13-10 des Bordeaux-Béglé qui auront souffert notamment en début de première mi-temps où ils étaient privés de ballon. Et puis petit à petit, ils ont mis la main sur ce match avec beaucoup de gestion. Et ils sont devant, mais rien n'est fait. Il reste une mi-temps pour ces deux équipes pour se départager. 13-10 pour l'Union Bordeaux-Bègles, plus 3 à la mi-temps ici au Michelin face à Clermont.
2: Merci beaucoup. C'est reparti également à Francis Leblé, Xavier Grimaud. C'était une démonstration de la part de Brest qui mène 4-0. Est-ce que Stéphane Gilly a fait des changements?
24: Alors, il a fait un changement. Il y avait déjà eu donc 4-0. On rappelle à la mi-temps. Incroyable. Ajorque Touzard, là sur penalty. À Mama Baldé, on était proche du 5-0 juste avant la pause avec Ajorque qui était à deux doigts de mettre le cinquième. Et effectivement, Marius Louer, le jeune Marius Louer, l'arrière droit qui est remplacé par Raoul Issoa. C'est vrai qu'il a été en grosse difficulté, Marius Louer, face à Pathé Mboup notamment, qui a fait un très très bon match avec de très très bonnes combinaisons avec Kamori Doumbia. Les Angevins qui vont peut-être attaquer pour la première fois dans cette deuxième mi-temps. Le tacle d'Hugo Magnetti, le ballon qui reste aux avant-postes avec Aris Balkebla pour Belkdim. Tiens, Belkebla justement qui a le droit à sa chanson de la part du Cop Brestois. C'est un Algérien qui ne lâche rien, Aris Belkebla. Il y avait le Aris FC ici hein, à Brest. Il y a des supporters, des t-shirts, ils faisaient partie du Aris FC. C'était vraiment une légende et un chouchou ici à Brest lors de ses 5 années dans le Finistère. Le but, il est mort. Réduction de l'écart pour les Angevins. Superbe, avec le centre venu de la gauche de Joseph Kaloulou et la tête pleine puissance, pleine balle de Prosper Peter qui arrivait lancé. C'est un magnifique but hein, de la part des Angevins. Tout est bien, le centre est bien tendu et Prosper Peter là il est parfaitement dans la zone. Il met un coup de canon. Alors, peut-être qu'il y a une erreur quand même de Selvik, Max, tu me diras ça, mais j'ai l'impression qu'il est un peu loin de la trajectoire, notre ami norvégien.
25: Effectivement,
24: ça fait 4-1.
25: Surtout un très bon centre de Kaloulou hein, qui a été mis en difficulté défensivement en première mi-temps. C'est vrai que là il délivre un magnifique centre pour Prosper Peter qui, on l'avait dit, a été titularisé à la place de El Ouazani hein, qui lui a fait pourtant un très bon début de saison. Et je suis d'accord avec toi, le gardien de Brest qui n'est pas exempt de tout reproche. C'est la même chose pour Touzard hein, qui le laisse partir, lui qui était au marquage initialement au début de cette action là. Bon, en tout cas c'est une entame de seconde période parfaite pour les Angevins.
2: Non mais ce soir il faut être allusé.
24: Oui, il se passe toujours clairement des choses lors des matchs de Brest cette saison. C'est un fait.
8: Penalty hein, pour Toulouse.
2: En tout cas, deuxième but de Prosper Peter cette saison en Ligue 1. Et donc, vous avez entendu Maxime Tillet, c'est reparti à Monaco. Et le TFC qui a une opportunité de réduire l'écart. Penalty toulousain. Raconte-nous ce qui s'est passé.
15: Alors les Toulousains ont très bien repris cette seconde période, très offensif. Ils ont obtenu quasiment sur le coup d'envoi un corner et sur celui-ci frappé par Christian Caceres. C'est Flavio Nasinho qui a ceinturé Mark McKenzie au niveau du point de pénalty. Bon, ça semble incontestable et la décision a été directement prise par Rudy Buquet qui a désigné le point de pénalty. Christian Caceres s'est emparé du ballon pour eh bien, permettre au TFC de revenir. Non, il va le donner à Kasper Tengstedt, l'attaquant danois qui dès la 47e minute peut réduire l'écart après une première période quasi à sens unique en faveur de l'AS Monaco. Ouais, Tengstedt, oui, c'est Tengstedt avec son pied droit qui va se charger de ce pénalty pour essayer de réduire l'écart le plus vite possible dans cette seconde période, relancer le TEF dans cette rencontre. Il va pouvoir s'élancer avec son pied droit, le numéro 20 danois du TFC. Alors Rudy Buquet fait régner l'ordre autour de la surface de réparation, les monégasques qui veulent déjà entrer dans la zone interdite. Attention, c'est parti et c'est transformé plein axe par Tengstedt qui réduit l'écart 2-1 pour les Toulousains. C'était Diop et Abline qui avaient ouvert le score en première période. Les monégasques sont restés au vestiaire sur le coup d'envoi et c'est Toulouse donc qui revient dans la partie 2-1 désormais en faveur de l'ASM face au TFC ici à Louis II.
24: Un manque de concentration pour les leaders actuels de la Ligue 1, je suis d'accord avec toi, ils ne sont pas revenus en seconde mi-temps avec la même intensité qu'ils avaient mis sur la première période. Et derrière, les Toulousains qui en profitent, il y a aussi un petit peu une faute d'inexpérience finalement de Nasinho hein, qui accroche trop facilement en tout cas McKenzie qui était pour le coup pas vraiment dans une position de pouvoir marquer un but, donc c'est assez surprenant. Et derrière, c'est les Toulousains qui réduisent l'écart. Et attention, hein, les attentions, parce que là, le rapport de force risque de s'inverser entre les Toulousains et les Monégasques.
2: 2-1, en tout cas, le suspense est relancé. On va retourner à Paris. C'est reparti entre Paris et Le Mans. Valentin Jamain, il y a eu notamment du coaching côté Manso.
8: Oui, 49e minute de jeu. Paris est toujours devant 1-0 grâce à un pénalty de Beraldo à la 19e et un changement au Mans à la pause. Dame Gay, le Sénégalais de 31 ans, entre en attaque à la place d'Abib Diallo, l'ancien Messin qui avait été touché en première période, manipulé par les soigneurs. Il était même sorti un temps, donc peut-être que c'est lié à un souci physique. Pas de changement du côté de Paris, mais Kvaratskhelia, Zaïre Emery et Fabian Ruiz sont à l'échauffement après une première mi-temps franchement décevante et un petit peu molle, j'ai envie de dire, des Parisiens. Il faut aussi donner du crédit à des Mansots qui jouent leur projet de jeu. L'a dit, hein, c'est une équipe qui se connaît depuis 3-4 ans. Il y a une dizaine, une quinzaine de joueurs qui forment un noyau dur, qui ont connu ces deux montées, un groupe très soudé qui a des idées, coaché par Patrick Videra. Donc pour le moment, Le Mans reste en vie alors que les chants reprennent. Vous l'entendez derrière moi, je vous avais dit que les ultras étaient partis parce qu'on leur avait fait retirer une banderole en soutien aux manifestations lycéennes. Et bien tout le monde est revenu et les chants reprennent ici au Parc des Princes. 50 minutes de jeu, Paris est devant 1-0. Il y aura une touche pour les Manceaux dans leur camp.
2: Merci beaucoup. On va retourner à Geoffroy Guichard, Saint-Etienne, qui reprend son fauteuil de leader. On est dans les arrêts de jeu. Ça devrait être la 6e victoire de la saison pour les Verts, Jérémy Donzé.
16: Et c'est terminé à l'instant, Karine, le coup de sifflet final de Pierre Gayous, l'arbitre de cette rencontre. La victoire 2-0 de l'AS Saint-Etienne. Thierry Nobalo à la 15e, Augustine Boisquet à la 55e. Autant les Verts ont dominé en première mi-temps, autant ils ont souffert au retour des vestiaires. Il y a eu deux énormes sauvetages de Gauthier Larsonneur, un poteau aussi pour Odez. Gauthier Larsonneur qui a dû sortir d'ailleurs sur blessure dans les dernières minutes. C'est la fausse note du soir, touché au genou, le gardien de l'AS Saint-Etienne. C'est Mamour Ndiaye qui a disputé ses premières minutes en Ligue 2 en début de l'ASS. L'enseignement en tout cas, c'est que les Verts, tu l'as dit, retrouvent leur place de leader. Deux points d'avance désormais sur le Red Star après cette 8e journée de Ligue 2, avant justement d'aller affronter les Franciliens. Ce sera samedi prochain en revanche pour Rodez. Attention, c'est la 4e défaite d'affilée. Les Ruthénois sont 15e, un point seulement d'avance sur la zone rouge. Saint-Té repart de l'avant après la trêve internationale. Victoire 2-0 ce soir face à Rodez.
2: Merci beaucoup. Évidemment, on le suivra ce choc hein, parce qu'on vous rappelle que Clermont a été battu par le Red Star 3-2 cet après-midi. Le Red Star de Damien Périnel, donc, qui a battu son ancien club, le Red Star, deuxième de Ligue 2. Il n'y a pas eu de but entre Nantes et Reims. Et donc ce soir, Saint-Etienne qui continue sa marche en avant avec ce succès 2-0. Le dernier match de Ligue 2, ça sera lundi entre Dijon et Metz. Retour à la Ligue 1. Tu veux qu'on aille où, Maxime ?
24: Partons au Paris Saint-Germain.
2: Le Parc des Princes avec Valentin Jamain. On rappelle que le PSG remanié mène 1-0. Mais effectivement, c'est un PSG qui pourrait, parce qu'on voit là à l'instant certains titulaires qui sont à l'échauffement, donc ça pourrait accélérer en seconde période.
8: Oui, Vitinha également a rejoint les trois garçons qui s'échauffaient. Le banc fait peur hein. Marquinhos, Pacho, Ruiz, Vitinha, Zaïre Emery, Kvaratskhelia, Doué, Jantou également. Mais c'est vrai que Luis Enrique a du matériel. On rappelle que Paris se déplace à Manchester City mercredi en Ligue des Champions. Mais bon, il faut faire le boulot parce que Paris n'est que 6e de Ligue 1 et pour l'instant enchaîne une 4e victoire, toute compétition confondue, après des débuts un petit peu ratés. Mais les morceaux Tolisso essaye avec cette transversale sur la droite vers l'ancien Rennais, le joueur prêté par Rennes, Ryan Bamba, la tête parisienne qui essaie de se relancer. Les Parisiens avec dans le rond central Beraldo, le Brésilien qui a un peu de champ, qui va faire une transversale à droite vers Akliouche, coupé par Harold Voyer derrière tête de Youhou. En tout cas, ils répondent dans les morceaux, dans les duels, dans le jeu. Franchement, Maxime, 25 millions de budget, 900 millions pour le Paris Saint-Germain. Évidemment, c'est le choc des extrêmes, mais pour le moment, ils font vraiment le boulot. Les joueurs de Videra, 52e minute de jeu, mais Paris a toujours ce but d'avance.
25: On a parlé de la mentalité des Manceaux depuis le début de cette saison. Ils le montrent encore une fois, absolument aucun complexe, même face au double champion d'Europe en titre. Voilà, c'est ça qu'on a envie de voir, justement, des équipes qui n'ont pas peur de jouer contre le grand Paris Saint-Germain, avec un bloc très haut, avec un pressing qui embête justement les Parisiens. Et puis bon, il faut aussi donner du crédit, il est certes, à ces Manceaux, mais aussi dire que c'est
8: Attention
25: Parisien.
8: Attention à Kimi qui est servi en profondeur sur un coup franc, personne n'avait suivi.
5: Quel but ça fait ça pour les Brestois. Oh, l'action collective de grande classe qui part de la droite avec Pathé Mboup, avec Ludovic Ajorc. Là, une touche de balle derrière la jambe d'appui pour donner à Mama Baldé et qui met une frappe enroulée dans la lucarne. Là, c'est l'inverse. C'est Baldé au départ et Mboup à la finition. Ouais. En tout cas, c'est la même. C'est magnifique. Et ça fait 5-1 pour Brest. Superbe but collectif des Bretons.
17: Magnifique, Maxime. On le revoit effectivement, ce but collectif. Il n'y a pas de hors-jeu. Tout va bien, a priori. Découvert.
25: Effectivement. Ouais. La défense en.
5: À la remise
17: d'Ajorc, magnifique.
25: C'est le coup de qui se fait prendre dans la profondeur. Jean d'Arnefort qui est un petit peu court physiquement pour pouvoir attraper son opposant. Et puis surtout, Ajorc qui récupère son ballon.
17: C'est
25: une espèce de magère. Je ne sais pas comment on peut appeler ça, voilà, qui décale son coéquipier sur le côté gauche avec une espèce de talonnade entre les jambes et derrière en une touche.

0: Oh, je suis
1: mais
0: pas sûr
1: qu'il y ait hors-jeu.
0: Non, non, il y a, on est en
2: il y aura vérification de toute façon.
1: Il n'y a pas du tout hors-jeu.
0: On est en train de revoir le ralenti et je peux vous dire qu'il n'y a absolument pas hors-jeu sur le centre de Calhouda.
1: En effet, ouais. Et il est superbe le but au final.
0: C'est Calhouda, en effet, qui est décalé sur le côté gauche, qui fait un centre fuyant dans le dos de Zabarni et derrière Mafuta. Qui est le plus pro, qui est le premier sur le ballon et qui en une touche de balle vient crucifier Safonov. C'est un très beau but. Hein. Je ne sais pas s'il a été revu pour l'instant à la barre, mais je peux vous dire
2: qu'il
0: y a des grandes, grandes chances qu'il soit validé. Hein.
1: Enfin, c'est une évidence, là, Maxime. Oui. Il ne peut pas en être autrement. En fait, il n'y a personne qui est hors jeu, en fait.
0: Mais
1: et il est bien derrière, en plus.
0: Effectivement, en tout cas, l'arbitre qui est en train de se toucher l'oreille, on voit là, que la VAR est en cours.
2: Ouais, ouais, il est en train de parler avec le capitaine Manso Samuel Yehou. En tout cas, la qualité de pied, on va voir l'annonce.
3: Le numéro 14 du Mans n'est pas hors jeu. Décision finale, but accordé.
2: Et voilà, et là il va célébrer une deuxième fois. C'est pas si mal pour Louis Mafuta qui va aller célébrer encore une fois vers ses proches, sa famille. Il a levé son maillot, je pense qu'il y avait un petit message. Et Le Mans égalise au Parc des Princes. Le promu fait trembler pour le moment le double champion d'Europe. 56e minute de jeu, Beraldo avait marqué sur pénalty. Et Mafuta, 4e but cette saison, qui vient conclure une super action et qui permet, et j'ai envie de dire que c'est mérité quand même, au morceau d'égaliser un partout.
0: Ah ouais, c'est magnifique le centre de Calhouda. Et d'ailleurs il y a deux joueurs du Paris Saint-Germain qui couvre Mafuta. Il me semble que c'est Zabarni et Lucas Digne. Et finalement, c'est un peu Lucas Hernandez, oui, qui est un petit peu court sur son marquage. Mafuta qui arrive à faire un appel contre appel et qui se retrouve dans le dos de l'international français et qui derrière vient finir en une touche de balle. Ça fait 1-1 pour Le Mans et honnêtement, c'est mérité.
1: Et carrément magnifique la célébration de Mafuta. Par contre, on va aller à Brest. Quelle vilaine faute sur Baldé,
2: ouais,
1: là. Agémal.
2: Une énorme semelle. Il n'avait pas sifflé faute au départ. 5-1 pour les Brestois. Mais il arbitre très bien. Monsieur Vatelier va même aller voir et va peut-être prendre un rouge. Je pense qu'il va prendre un rouge le fort. Il avait laissé l'action, il a vu que c'était grave, donc il a sifflé derrière sans s'affoler. Il a mis le jaune. Et là, je pense que l'arbitre assistant, c'est monsieur Bollinger qui est à la VAR, a dû lui dire d'aller voir.
1: Ouh là là.
2: Alors, il va prendre le rouge. Il y a la semelle au-dessus de la cheville sur la malléole. Max, c'est une énorme semelle. C'est une énorme semelle avec toute la force. Là.
0: En effet, après, c'est absolument pas volontaire. Hein. Il est là pour essayer de mettre son pied en opposition. Et je suis d'accord avec toi lorsqu'on regarde.
2: Il y a une pression de haut en bas.
0: La vidéo, c'est une faute qui est grossière, mais tu le sens que c'est pas volontaire de la part de Lefort. Mais malgré tout, voilà, c'est une faute qui met en danger son adversaire et ça mérite clairement un carton rouge.
2: Alors Lefort va très certainement prendre un rouge. Il attend l'approche de monsieur Vatelier qui va aller le voir et qui va donc, je sais pas s'il parle sur les deuxièmes jaunes, monsieur Vatelier. Si vous voulez entendre sa voix, vous me dites. On peut l'écouter. Que c'est dur pour les Angevins. 5-1 et ils vont très certainement finir à 10 contre 11, donc ça peut être très très lourd. Il y a Léo de stade des supporters brestois qui attendent la solution. Il va parler, on peut l'écouter.
4: Après visionnage, faute grossière du numéro 21, décision finale, exclusion.
2: Le carton rouge contre Jordan Lefort, qui est vraiment pas un joueur en plus violent, Jordan Lefort, puisqu'il n'est jamais suspendu, puisqu'il en est à plus de 80 matchs de suite.
1: Et il ne dit rien d'ailleurs parce qu'il sait que malheureusement son intervention est ratée et que le rouge est mérité. C'est pas voulu, mais la semelle est réelle.
2: Par contre, on s'inquiète un peu pour Baldé parce que je suis pas certain qu'il puisse reprendre. Ça fait 5-1, le jeu est arrêté. 5-1 pour Brest et les pauvres Angevins sont réduits à 10 pour encore une grosse demi-heure. Hein. Ça peut être très très lourd pour eux, encore plus lourd que ça ne l'est déjà. 5-1
1: pour Brest. On espère effectivement que ça va aller pour Baldé. Le temps de score sur les différentes pelouses, on est au Parc des Princes avec Valentin Jamin.
2: La 58e minute de jeu et un partout entre le Paris Saint-Germain et Le Mans. Beraldo sur pénalty avait ouvert le score, Mafuta vient d'égaliser.
1: Direction Louis II, Maxime Tilliette.
5: 2-1 pour l'AS Monaco à la 58e. Diop et Abline avaient ouvert la marque en première période. Réduction de l'écart de Tengstedt sur pénalty à la 47e. Les Toulousains qui ont réclamé un autre pénalty, mais ce n'était pas de l'avis de monsieur Buquet. 2-1 pour l'ASM à la 58e.
1: Monaco donc toujours leader face à Toulouse, mais attention parce que Monaco est en danger. Le temps, le score également à Brest, Xavier Grimaud.
2: Il reste 30 minutes encore à jouer. Angers va donc finir à 10 et Angers est mené 5-1 à Jorg Touzard, Lala, Baldé, Mbouk pour les buteurs. Brestois, Peter pour le buteur. Angevin, 5-1 pour Brest.
1: Lorient face au Paris FC, Pierre-Yves Leroux.
6: Et le Bodenda n'est pour moi 0-0, 64 minutes de jeu.
2: Et l'égalisation pour le TFC, le centre Mexique magnifique de Tengstedt. Il a vu parfaitement Siolopong tout seul au second poteau qui a eu tout le temps pour armer sa reprise de volée.

0: pour le plat du pied parfait pour tromper Radetzky et permettre au TFC de revenir à deux partout. Ils étaient menés 2 à 0 à la mi-temps et sont revenus des vestiaires avec de bien meilleures intentions et ont pu recoller dès l'heure de jeu à deux partout au tableau d'affichage.
1: Maxime, le but est superbe, mais il est complètement oublié.
2: Il est absolument seul en effet sur en face du but monégasque. Moi je reproche un petit peu justement au monégasque, hein, la manière dont ils ont redémarré cette seconde mi-temps, parce que autant ils étaient quand même dominants sur cette première mi-temps, là on sent qu'il y a quand même beaucoup de laxisme et notamment de la part de la défense. C'est vrai que là Nazinho il est abonné absent, il y a Eric d'ailleurs qui se plaint auprès de l'arbitre, mais je pense qu'il faut aussi qu'ils assument un petit peu leur responsabilité, et là les Toulousains méritent vraiment l'égalisation.
1: Ils se sont endormis 2-2 entre Monaco et le TFC, donc c'est reparti également en Espagne.
3: Ouais, 48e minute de jeu, toujours 0-0 entre le Real Madrid et Villarreal, et un changement à la pause côté madrienne, la sortie de Carreras remplacée par Courria.
1: Et on est évidemment au stade Marcel Michelin pour Clermont UBB, Damien Tardieu, 6e journée de top 14.
4: Reparti depuis 5 minutes en deuxième mi-temps, toujours aussi serré, 13-10 pour l'Union Bordeaux-Bègles, mais une bonne possession pour les Clermontois qui vont même avoir une pénale touche à jouer dans les 22. 13-10 pour Bordeaux ici à Clermont, 5 minutes en deuxième mi-temps.
1: Vous êtes sur RMC, évidemment, le live continue, on est ensemble jusqu'à minuit. Juste après, il y aura l'afterfoot pour débriefer tous les résultats de la journée, et notamment donc Lille, on vous le rappelle, qui s'est imposé 1-0 face au Havre en début d'après-midi. A tout de suite.
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1: Karine Galli. 22h09, vous êtes sur RMC, le multiplex de la 6e journée de Ligue 1 et le PSG qui reprend les devants, Valentin Jamin.
15: Oui, ça fait 2-1 pour le Paris Saint-Germain, 63e minute de jeu. Kvaratskhelia vient de marquer parce que Luis Enrique a fait 4 changements. Zaïre Emery, Ruiz, Vitinha, Kvaratskhelia. Et là, c'est trop dur pour les Manceaux sur un deuxième ballon. Ruiz, un entrant qui frappe, magnifique demi-volée, sorti sur sa gauche par Nicolas Kosic et qui a suivi le géorgien Kvaratskhelia, son deuxième but cette saison. Et il y a un petit doute sur la position, il n'est pas en jeu et il permet donc à Paris de mener 2-1. Et là, ça va être plus dur pour le Mans parce que ces joueurs qui viennent d'entrer sont de très grande classe. Il a marqué 2 minutes après son entrée et on imagine là que c'est dur pour Patrick Vidéra et sa troupe, Maxime, parce que je vois Désiré Doué aussi à l'échauffement. Bon bref, vous avez compris l'idée.
16: Et l'ouverture du score pour Lorient, signé Gabin Bernardo, c'est son premier ballon, il vient de rentrer en jeu à la place d'Isaac Jensen et il permet à Lorient d'ouvrir le score là, 68e, avec ce ballon et qu'il reprend à l'entrée de la surface, faute dans la surface de réparation, mais surtout il croise bien et Kevin Trapp ne peut rien faire, ça va dans le petit filet opposé. 1-0 pour Lorient.
2: Ouais, très mauvaise affaire hein, de la part des joueurs du Paris FC hein, qui se sont fait un petit peu asphyxier par les Lorientais qui sont bien meilleurs qu'eux là, sur la deuxième période notamment. Ça part d'un centre côté gauche, me semble-t-il, c'est peut-être Arsène Kouassi. Ouais. Quoi qu'il en soit, en tout cas, il est repris par Bernardo hein, en une touche de balle. Il y a énormément de monde, beaucoup de densité d'ailleurs hein, dans la surface adverse, dans la surface du Paris FC. Et en une touche de balle, voilà, il arrive à glisser le ballon entre les jambes de Coppola. Et Kevin Trapp, il ne peut absolument rien faire, qui est caché. Il y a une forêt de jambes devant lui. En tout cas, c'est très très bien joué. Ça fait 1-0 pour Lorient et c'est aussi mérité. Hein.
1: Et attention, ouais. On rappelle, avant cette journée, il y avait trois clubs invaincus en Ligue 1. Lyon est tombé à Lens. Actuellement, le Paris FC est en train de tomber à Lorient. Et attention, parce que Monaco menait 2-0. Et finalement, il y a 2-2. Maxime Tillet, est-ce que Monaco a repris un petit peu le match en main ?
17: Oui, tout est à refaire pour les Monégasques, mais ils sont un petit peu mieux dans le jeu après ce retour des vestiaires un petit peu apathiques et endormis. Et là, ils vont encore réclamer un pénalty. Est-ce que ce sera à l'intérieur ou à l'extérieur de la surface de réparation ?
1: C'est dehors.
17: Obtenu vraisemblablement par Lamine Camara. Il y avait eu des discussions, notamment sur un contre un et le bon travail de Stani Idumbo qui espérait obtenir un pénalty. Il n'en fut rien. En revanche, là, la faute est avérée et ça va donner un très bon coup franc. On est vraiment sur la ligne pour la SM. Légèrement excentré sur la droite en regardant le but gardé par Guillaume Rest. On a fait entrer du sang frais avec Benzara, avec Balogun et Stani Idumbo pour essayer eh bien, de reprendre les commandes de ce match. Ça faisait 2-0 à la pause pour la SM qui avait quasiment pas été inquiété en première période. Et derrière, les Toulousains sont revenus en revenant au score grâce à Tengstedt sur penalty et grâce à Sion Opong qui était entré en jeu à la pause. Le coaching payant de Jens Bertel Ascou du côté des Toulousains. Mais attention à la réaction des Monégasques avec notamment à la baguette Alexander Golovin qui a mis un but sublime sur coup franc en sélection avec la Russie face à l'Iran pendant la trêve. On va voir s'il est en mesure de rééditer cet exploit, même si c'est un petit peu moins bien placé. Ça aurait été davantage mieux placé, on va dire, pour un gaucher. Lui va s'élancer avec son pied droit. C'est parti par-dessus le mur et c'est sorti par Guillaume Rest. Le ballon qui continue de naviguer dans la surface. C'est sorti en deux temps par la défense toulousaine. Quelle belle opportunité là pour les Monégasques. Et c'est Guillaume Rest qui permet aux Toulousains de rester à deux partout au tableau d'affichage.
2: Ouais, quelle justesse.
4: Et c'est clairement toi face à Bordeaux.
1: Okay. Damien Tardieu.
4: Et c'est clairement toi, clairement, qui pour la première fois dans cette partie passe devant un essai de Louis Vermeulen, le fils d'Elvis Vermeulen, véritable légende ici à Clermont, qui est venu sanctionner une possession. On en parlait tout à l'heure des Clermontois dans les 22, Bordeaux-Lobéglé. Et voilà les Auvergnats qui passent devant les Girondins après 10 minutes en deuxième mi-temps. Clermont 15, Bordeaux 13.
1: On retourne à Bernabéu, Edgar Grollo, le Brésilien Vinicius est entré.
3: Ouais, il vient de rentrer, 54e minute, 0-0 entre le Real Madrid et Villarreal. Il va y avoir un corner tiré dans quelques instants par Arda Güler. Et justement, c'est Vinicius Junior qui allait le chercher avec un petit peu de réussite. L'arbitre qui est en train de faire la police dans la surface de réparation, de séparer deux mastodontes avec Rudiger et Juan Foyf, l'un des cadors de cette équipe de Villarreal. C'est parti pour Arda Güler et on attend. Ils veulent pas, Karine, ils veulent pas qu'on raconte ce corner. Ils veulent qu'on patiente. Peut-être que ça veut dire qu'il y aura quelque chose de beau au bout. Le centre d'Arda Güler, la tête d'Antonio Rudiger et c'est dégagé finalement par la défense de Villarreal. 55e minute de jeu, toujours 0-0 entre le Real Madrid et Villarreal.
1: Et le récital pour les Bleus de Laurent Banide continue. On rappelle que l'équipe de France
16: pour le Paris Saint-Germain, le premier de ton chouchou, Karine Marnès à Clouche, qui ouvre son compteur avec Paris. Une magnifique sortie de balle. Depuis que les entrants sont là, techniquement, c'est très propre. On est allé voir côté droit à Clouche, qui est servi dans la surface de réparation, qui va se mettre sur le pied gauche. Et au lieu d'envelopper à l'opposé, eh bien, il va la mettre au premier poteau. Peut-être que Kossic peut faire un peu mieux. Il est peut-être aussi masqué au départ. Mais Marnès à Clouche ouvre son compteur avec Paris qui fait le break. 3-1 et grosse discussion Luis Enrique et Lucas Digne qui n'a pas eu le droit d'aller célébrer parce que le coach reste insatisfait. Akliouche permet à Paris de souffler 3-1 face au Mans, la 68e minute de jeu.
1: Ouais. Maxime, un mot sur ce but, il est superbe.
2: Ouais, bah Akliouche qui va chercher ce but absolument tout seul. Hein. Il est décalé sur le côté droit, il rentre avec son pied gauche un petit peu dans l'axe et derrière il fixe le défenseur central voyer pour enchaîner une frappe de l'intérieur du pied. C'est vrai qu'on s'attendait peut-être à un Akliouche qui allait enrouler sur le second poteau et finalement il croise un petit peu sa frappe et le gardien Monceau qui est un petit peu surpris. Eh bien, c'est toute la différence aussi lorsque tu fais rentrer les titulaires. Tu vois que lorsque ça accélère, techniquement c'est plus juste, dans l'intensité c'est plus élevé. Voilà, ça fait 3-1 pour le Paris Saint-Germain. Maintenant ça va être compliqué pour les hommes de Videra de terminer ce match.
1: Effectivement, premier but donc d'Akliouche avec ses nouvelles couleurs. Je vous disais donc que les filles de Laurent Bonadei mènent désormais 6-0 face à la Lettonie. C'est un match amical pour l'équipe de France féminine. On va retourner à Louis II, Maxime Tilliette, comment ça se passe? On rappelle le scénario, Monaco mené 2-0. Ils ont été rejoints 2-2 face au TFC.
17: Et les Monégasques qui appuient de nouveau sur l'accélérateur, mais pour le moment ils ne trouvent pas la faille, grâce notamment à un très bel arrêt de Guillaume Rest sur ce coup franc direct d'Alexander Golovin. On a une doublette offensive, Ablin Balogun qui promet des étincelles, même si pour le moment c'est bien contenu par l'arrière-garde du TFC qui là eh bien, monopolise le ballon défensivement. On fait tourner, on fait circuler pour les violets avec peut-être Caceres qui va éclairer le jeu, renversé à l'opposé, c'est bien joué vers Sion Opong, auteur de l'égalisation il y a quelques instants. Attention à ne pas la perdre, ils l'ont perdu avec Messali qui du coup n'est plus en place défensivement, et l'accélération d'Idumbo qui est passé, le léger tirage de maillot, ça a été vu par Monsieur Buquet qui va sortir un carton jaune. Nouveau coup franc à venir pour les Monégasques, celui-ci est un peu plus lointain, allez, à 30-35 mètres du but gardé par Guillaume Rest.
18: Celui pour Arsène Kouassi est beaucoup plus proche à l'entrée de la surface de réparation. On entre dans le dernier quart d'heure, c'est parti pour Kouassi. Ouais, ça part entre les poteaux, mais c'est pas une transformation, donc c'est pas intéressant. Pas. Ouais. 75e minute, 1-0 toujours pour les Lorientais.
1: Effectivement, beaucoup trop haut cette tentative sur coup de pied arrêté. On va retourner au Parc des Princes. Valentin Jamin, on rappelle, le PSG a fait tourner. Et puis il y a eu l'entrée des titulaires et tout de suite ça va mieux. Deux buts d'avance pour les Parisiens.
15: Ruiz, la frappe contrée par le dos d'un défenseur de Noah Boissé, le jeune défenseur de 20 ans. Mais ouais, ça va beaucoup mieux depuis que Luis Enrique a fait ses 4 changements. Paris mène 3-1. Zaïre Emery, Ruiz, Vitinha, Kvaratskhelia sont entrés, ça a tout changé. À Cliouche à gauche de la surface, le centre dévié par Kossic, dégagé en catastrophe par Harold Voyer. Mais c'est vrai qu'il faudra se rappeler de la première heure, un très bon essai de l'UBB
4: à Clermont.
1: Damien Tardieu,
4: l'essai de l'UBB, Maxime Lucu en filou alors que les Bordelot Béglé pilonnaient dans les 22 Clermontois, mais les Clermontois bien en place. Il a fallu un exploit personnel, Lucu, il voit un petit intervalle, il y va et il va aplatir entre les poteaux, et le chassé croisé se poursuit entre les deux équipes. L'UBB repasse devant, 18-15, ça va même faire 20-15 puisque la transformation est sans aucune difficulté pour Lucu. Il reste 25 minutes dans cette partie, Clermont 15 UBB.
15: Oh, Dan Gay, la transversale pour les Lançons. Dan Gay servi en profondeur à droite, qui a fait une longue course. Il y a Lucas Hernandez qui est revenu, mais il lui a mis un crochet et la frappe du droit qui est venue s'échouer sur le haut de la transversale pour les Manceaux. Donc petite alerte pour les Parisiens. Hakimi sort et Désiré Doué entre pour Paris. 70e minute de jeu, 3 pour le PSG face au Mans.
2: On a quand même un problème défensif du côté du Paris Saint-Germain. J'ai rien contre Lucas Hernandez ou Zabarni, mais c'est trop faible. C'est pas assez intransigeant pour une équipe comme le Paris Saint-Germain. Lucas Hernandez qui se fait avoir, excuse-moi du terme, mais comme un bleu, hein. Et c'est pas parce qu'il porte le maillot du Paris Saint-Germain, mais c'est beaucoup trop facile, et il a beaucoup de chance que ce ballon de l'attaquant Monceau termine sur la barre transversale, parce que clairement c'est très mal défendu, hein, de la part de l'international français.
1: Et le 7e but pour l'équipe de France, c'est un récital, c'est une claque. Les Françaises, on rappelle, en amical face à la Lettonie, 7-0 après une heure de jeu. C'est un régal pour les spectateurs qui sont présents à Laval ce soir. On va retourner à Lorient avec Pierre-Yves Leroux. On rappelle que le Paris FC était invaincu avant ce match et ils ont beaucoup de mal.
18: Oui, ils sont menés désormais avec ce but inscrit il y a quelques minutes. Les Lorientais qui mènent un but à zéro, et il va y avoir encore des changements, mais c'est vrai qu'il faut qu'ils réagissent maintenant s'ils veulent rester invaincus. Petit à petit, ils se sont fait finalement un peu manger par cette équipe lorientaise qui, on le rappelle, n'a pas gagné à domicile depuis le 18 avril dernier. C'était contre Marseille, et pour l'instant, eh bien, peut-être que c'est ce qu'ils sont en train de réussir. Les derniers changements avec notamment il y a quelques minutes les entrées de Zabi et Matondo, les jeunes sur qui on compte du côté du Paris FC. On va rentrer dans les 10 dernières minutes dans quelques instants. 1-0 donc pour Lorient.
1: On retourne à Louis II. Il y a un coup de pied arrêté pour Monaco. Maxime Tilliette, 2-2 entre Monaco et le TFC.
17: Oui, la 73e, Monaco qui n'arrive pas à reprendre les devants. Ils étaient confortablement installés, menés 2-0, et ont vu les Toulousains revenir à deux partout. Le corner pour le pied droit d'Alexander Golovin, c'est parti, il s'élance, le milieu de terrain russe dans les 6 mètres, c'est dégagé au point par Guillaume Rest qui fait la loi dans sa petite surface de réparation, et le danger est écarté ensuite par sa défense. Toujours deux partout donc entre Monaco et Toulouse. Il y a eu des situations de potentiel pénalty de part et d'autre, pas mal de tensions aussi sur la pelouse entre différents acteurs, c'est un petit peu électrique et ça nous promet une fin de match à suspense pour le moment, avec encore un gros quart d'heure à jouer. Des Monégasques qui essayent de repasser devant et les Toulousains qui vont avoir sans doute des opportunités en contre-attaque.
1: Mais Maxime, ce scénario, on l'a vu combien de fois du côté de Monaco, notamment l'an dernier. Ils sont tranquilles et ils se mettent tout seuls dans la panade en arrêtant de jouer. On a entendu Philippe Louis cette semaine dans l'Afterfoot qui était plutôt content de son équipe, qui devait encore progresser. Mais ça, on l'a vu plein de fois l'an dernier avec d'autres entraîneurs.
17: Non, c'est Maxime moi ou Maxime,
1: Maxime. Ah, j'étais sur Maxime T, mais c'est vrai que j'en ai deux. Enfin, qui vous voulez, Maxime, vous vous débrouillez.
2: Allez, je te laisse prendre la parole, je te laisse répondre à ça, mais tu as raison, Karim.
17: Vous voyez, c'est vrai que c'est une équipe. Après, c'est une équipe qui était assez jeune par le passé, qui s'est pas mal oubliée. Il y a eu quelques erreurs, des buts cadeaux, un peu gags, parfois offerts. Ils avaient su gommer un petit peu ça. Et là, sur le but de Hopong, c'est seulement le premier but encaissé dans le jeu cette saison par cet ASM là en Ligue 1. Donc, c'est vrai que ça, il y a de quoi être frustré de voir ce Monaco là faire le plus dur et être totalement dominateur en première période, concéder finalement pas tant de choses que ça, mis à part peut-être la frappe de loin de Tengstedt depuis le rond central qui a voulu lober Radetzky. Il y a eu la frappe également de Russell Rowe, trop croisé des 20 mètres, mais qui est passé à côté. Voilà, c'est vrai que c'est un peu étonnant, plus de son, plus d'image au retour des vestiaires, et là ils sont obligés de se remettre en route. J'imagine que si ça en reste là, il y aura évidemment de la frustration du côté de Philippe Louis, qui vient d'ailleurs de faire entrer Ansu Fati pour cette fin de rencontre.
2: Effectivement, des regrets, hein. Lorsque tu mènes 2-0 à domicile, que tu es leader de la Ligue 1, tu peux pas te permettre d'encaisser des buts comme ceux qui ont été encaissés. Après, je suis d'accord avec toi, c'est presque un problème de mentalité, hein. On a le sentiment que même dans l'intensité, hein, ils ont baissé le pied. Alors est-ce qu'ils se sont crus déjà trop beaux et qu'ils pensaient que le match allait être facile? Ben pas en Ligue 1 et pas face à des braves Toulousains qui visiblement n'ont pas lâché quand même ils perdaient 2-0.
1: Et Samuel, qui est aux manettes de l'émission, me disait qu'effectivement Monaco, c'est la première fois cette saison en Ligue 1 qu'ils encaissent 2 buts. Parce que pour l'instant, ça n'avait jamais été.
3: L'ouverture du score pour le Real Madrid, et c'est un événement. C'est le premier but de l'homme qui valait 140 millions. Yann Diomandé qui croise sa frappe et qui trouve le petit filet intérieur. 1-0 pour le Real Madrid face à Villarreal après 63 minutes de jeu. Le but qui, dans un premier temps, avait été refusé pour une position de hors-jeu. Et finalement, ça a été revu à la VAR. Il est couvert par un défenseur du sous-marin jaune. 1-0 pour le Real Madrid face à Villarreal, 64 minutes de jeu.
4: Et laissez clairement toi face à l'Union Bordeaux-Bègles. Décidément, on se répond du tac au tac entre les deux équipes. Laissé en coin après arbitrage vidéo quand même de Bautista Delgui pour les Clermontois. Transformé en coin à l'instant par Harry Plummer. 22 pour Clermont, 20 pour l'UBB. Il reste 21 minutes ici au Michelin.
1: Merci beaucoup Damien, on revoit la joie effectivement de Diomandé, 140 millions d'euros, c'est vraiment complètement dingue le foot. On va aller à Brest parce que c'est un festival, mais alors là, je dis non, le match est arrêté.
19: Ah mais t'aimes pas ça les fumigènes.
1: Je suis contre, non.
19: Oui, légère interruption de jeu, alors on va en profiter pour faire des changements du côté de Brest parce que les Celtic Ultra, l'un des deux groupes Ultra de Brest, fête leurs 25 ans, ils ont allumé pas mal de fumigènes, effectivement. Moi je vois plus Anthony Lopez, hein, pour être tout à fait honnête, donc... Je peux pas commenter à ce qui se passe. Ce qui est sûr, c'est qu'il y a 5-1 pour les Brestois. Quand j'ai été à 10, que c'est un festival, et j'ai juste le temps de vous signaler les deux belles banderoles des supporters brestois pour Jean-Marc Furlan. La banderole notamment Jean-Marc Furlan, les Brestois sont avec toi. Il a entraîné évidemment 3 ans le stade brestois, Jean-Marc Furlan. C'est lui qui les a fait remonter en Ligue 1. La Ligue 1, ils ne l'ont pas quitté depuis, on sait, hein, depuis le livre publié par sa femme, Cécile Traverse Furlan, que Jean-Marc Furlan, voilà, souffre d'une maladie neurodégénérative, voilà, qui ne parle quasiment plus. Et évidemment, les Brestois ne l'ont pas oublié. Et c'est une belle banderole pour leur ancien coach qui a été déployé il y a quelques instants. 5-1 pour Brest. Il reste, j'ai perdu le chrono avec tout ça, il reste 12 minutes.
1: Effectivement, et tu as bien raison de parler de l'élégance des supporters brestois. Bravo à eux pour ce message de soutien, évidemment, à Jean-Marc Furlan et sa famille. Le tour des stades, le temps de score, on est à Paris avec Valentin Jamin.
3: La frappe de William Arousse, l'arrêt de Safonov et derrière au dégagement de Zabardi. Arousse là qui avait bougé Lucas Digne à l'épaule, mais Paris est toujours devant. 3-1 pour le Paris Saint-Germain. 78 minutes de jeu face au Mans.
1: On est à Monaco avec Maxime Tilliette.
17: 4 buts également ici, mais ça fait 2 partout entre Edan Diop et Mathis Sablin pour les Monégasques. Tengstedt et Hopong pour les Toulousains. 12 minutes à jouer.
1: Nous sommes également à Lorient avec Pierre-Yves Leroux.
18: 1-0 pour les Lorientais. On joue la 83e minute. C'est Gabin Bernardo qui a inscrit le score pour les Morbihanais.
1: Et à Brest but, avec Xavier Grimaud.
19: Et donc 5-1 pour le stade brestois. Très très large victoire à 10 minutes de la fin. Les buteurs, il y en a 5 différents. Ajor, Touzard, Lala sur pénalty, Baldé, Mboup, et c'est Prosper Peter qui avait marqué le but en juin.
1: On est à Madrid avec Edgar Grollo pour le match entre le Real et Villarreal.
3: 67e minute de jeu 1-0 pour le Real Madrid face à Villarreal. Le premier but il y a quelques instants de Yann Diomandé avec le maillot blanc madridien et l'entrée à l'instant sur la pelouse d'un ancien Lyonnais, ancien Messin, Georges Mikotadze.
1: Et la balade continue, 8-0 maintenant pour l'équipe de France en amical face à la Lettonie. Tout va bien pour les joueuses de Laurent Bonadei. On est également à Clermont avec Darmien Tardieu, 6e journée de top 14.
4: Il reste 18 minutes à jouer au Michelin. Clermont est devant, mais de deux petits points. 22 à 20 face à l'Union Bordeaux-Bègles.
1: Et on vous rappelle que Saint-Etienne a battu Rodez 2-0 et a repris les commandes de la Ligue 2 pour le compte de la 8e journée de Ligue 2. Vous êtes sur RMC, on se retrouve dans quelques instants pour la suite des lives.
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1: 22h28, vous êtes sur RMC, on suit les lives avec le multiplex de la 6e journée de Ligue 1 et juste après il y aura l'afterfoot pour débriefer évidemment toutes ces rencontres. On va retourner à Monaco. Monaco face à Toulouse. Maxime Tillet, comment se comporte le leader de Ligue 1?
17: Oui, les Monégasques poussent mais n'arrivent pas vraiment à inquiéter. Guillaume reste là depuis de longues minutes. Il voit ses coéquipiers toulousains bien défendre autour de leur surface de réparation de partout. 9 minutes à jouer. Monaco est toujours leader du championnat. Ne devrait pas se faire rattraper si on en restait là, mais il y aurait quand même beaucoup de frustration parce que Monaco menait assez nettement 2-0 et s'est endormi au retour des vestiaires en cédant par deux fois sur le pénalty de Tengstedt et sur le but au second poteau de Oppong qui a été totalement oublié pour reprendre de voler ce centre parfait de l'attaquant danois qui avait réduit l'écart et il y avait de ça quelques minutes auparavant. Les Monégasques avec Idumbo, avec Ansu Fati qui essaie de toucher un maximum le ballon et qui décroche beaucoup pour essayer de redonner un petit peu de vie à cet ASM endormi dans cette seconde période, avec Idumbo désormais côté gauche qui lève la tête. Il ne va pas pouvoir centrer, s'appuyer derrière lui sur Nazinho. Ça ronronne un petit peu hein, là du côté de l'AS Monaco. Ça devient un petit peu plus compliqué de trouver des espaces dans ce bloc bien regroupé des Toulousains qui très clairement évoluent en bloc bas désormais, avec Sadi Boussané et Eric Dayer qui sont aux 30 mètres, qui essayent d'orienter le jeu, les deux défenseurs axiaux de l'ASM. Il y a l'espace.
3: Oh, le deuxième gauche, le centre. Il va lui faire le plus grand bien, Vinicius Junior. Sur une passe décisive magnifique de Jude Bellingham. 2-0 pour le Real Madrid face à Villarreal. 70e minute de jeu et José Mourinho qui vient célébrer avec lui. La communion est totale, l'histoire est belle. Lui qui vit des semaines très très compliquées, qui vit un début de saison catastrophique et qui là vient peut-être de se relancer. Le but de Vinicius et ça fait 2-0 pour le Real Madrid face à Villarreal. 70e minute de jeu.
1: Vinicius donc qui était entré en jeu et qui marque à après une période très compliquée. Et donc nous, on est en train de voir effectivement le but du Brésilien. Magnifique pour la confiance, c'est évidemment très important. 2-0 donc pour le Real face à Villarreal. Et on le voit embrasser l'écusson madrilène devant
3: et
1: le
3: public. Et Mourinho qui a fait 50 mètres très en sprintant pour aller célébrer avec lui.
1: On est en train de voir ça effectivement. Mourinho qui il peut plus sprinter.
3: Ah, il va aller voir là-bas. Mais et l'arbitre qui va aller voir là-bas.
1: Aïe.
3: Ah, il va peut-être gâcher la fête madrilène. Alors sur le direct, j'ai rien vu de surprenant, mais visiblement il y a quelque chose qui va être vérifié. C'est l'incompréhension totale côté madrilène pour l'instant. Alors je sais pas, Max, Karine, si vous avez vu quelque chose.
2: Il y a un duel tout au début de l'action peut-être entre Vinicius joueur de Villarreal qui le retient, donc il le pousse un peu, mais bon, enfin c'est plus lui qui est accroché que l'inverse.
1: Bon, en
3: c'est
1: tout cas
3: vrai,
1: on a
3: c'est...
1: dit
3: vas-y, ouais, vas-y, c'est Edgar. Ce moment-là visiblement qui est en train d'être vérifié. Alors c'est un petit peu dur à dire parce que effectivement il y a un contact au tout départ. Est-ce qu'il lui a tiré les cheveux? Est-ce qu'il lui a grippé derrière la nuque? En tout cas, oui, il tire les cheveux. Il tire les cheveux du joueur de Villarreal et l'arbitre qui a pris sa décision. Carton rouge pour Vinicius.
2: Carton rouge pour Vinicius
3: et but annulé.
2: Oh là là.
3: Exceptionnel retournement de situation ici au Bernabéu. Alors, carton rouge direct pour Vinicius. En toute logique, ça veut dire que le but est annulé. Mais alors là. J'allais dire pour une semaine de polémique, ça va être un an de polémique. Hein. Ouais. Là, c'est.
2: Il lui tire les cheveux, mais le joueur du Villarreal qui reste malgré tout debout, hein, qui continue sa course pour essayer de rattraper Bellingham sur le côté gauche. Mais effectivement, il y a un tirage de cheveux.
3: Il tire les cheveux de Saliba. Alors, c'est pas William Saliba, c'est Nathan Saliba, milieu de terrain canadien de Villarreal. Et alors. Saliba, lui, ne tombe pas au sol, hein. Il continue l'action comme si de rien n'était.
1: Oula, et là, il faut qu'il se calme par contre, Vinicius, là. Qu'il a l'air très énervé.
3: Dans les règlements, ça peut être très sévèrement sanctionné, hein, le tirage de cheveux, même si là, c'était pas d'une violence inouïe. Mais en tout cas, là, Vinicius, il est absolument fou. Il est absolument foudrage. Il est rentré au vestiaire. Personne n'arrive à y croire côté madrilène, en fait il y a Saliba qui met
2: son corps en opposition au début de l'action.
1: Il lui tire vraiment les cheveux, il n'y a pas photo.
2: Et
1: là
2: derrière il y a Vinicius en effet qui réagit de cette manière là en lui tirant les cheveux.
1: C'est incroyable, Edgar, c'est à dire qu'on avait le renouveau de Vinicius,
3: de la
1: tout
3: soirée.
1: Le monde qui allait en plus célébrer avec lui. On a vu Bellingham, on a vu Diomandé, on a vu Mbappé, on a vu Mourinho aller l'embrasser, le féliciter, et finalement il est expulsé. Et donc soirée cauchemardesque pour le Brésilien.
3: L'essai pour l'Union Bordeaux-Bègles ici à Clermont, les Bordelot-Béglés qui étaient repassés devant avec une pénalité de Reus. Et là c'est une action magnifique à la base de Temo Mathieu, me semble-t-il, qui casse une ligne et qui trouve à hauteur ensuite Louis Bielbiaré, évidemment à 15 mètres. Louis Bielbiaré, on l'arrête pas quand il est lancé, et c'est un gros coup sur la cafetière pour les Clermontois, même si ça sera peut-être vérifié à la vidéo pour un en avant préalable. En tout cas le public, lui, il a décidé autour de moi. Il reste 12 minutes à jouer pour l'instant, ça fait 28-22 en attendant la transformation pour l'Union Bordeaux-Bègles, mais ça va être sans doute vérifié à la vidéo tout cela.
1: Et on va retourner à Madrid parce que c'est la stupéfaction. On voit sur les lèvres de Bellingham, de Mbappé qui est allé voir l'arbitre qu'effectivement ce scénario est complètement... Il n'y a rien qui tourne en faveur de Vinicius, mais la faute est réelle et donc le carton rouge est
3: bien
1: justifié.
3: Sûr. Non mais je pense en plus que la majorité des joueurs du Real Madrid n'ont pas vu le geste de Vinicius, et donc c'est pour ça qu'ils sont d'autant plus dans la stupéfaction, dans l'incompréhension par rapport à ce qui s'est passé, parce que Saliba, le joueur de Villarreal, n'est pas tombé sur l'action, et donc les joueurs du madrilène sont vraiment tombés de haut, ils n'ont pas compris, ils étaient tous en train de célébrer avec Mourinho, et là c'est vraiment un énorme retournement de situation. Là, Maxime, ça va être très très dur dans la tête, hein.
2: Ouais, bah après c'est, je sais pas si tu confirmes, mais c'est un peu stupide, hein, de la part de Vinicius, hein. On sent vraiment un geste d'énervement, je veux dire, ça fait partie du ballon, hein. Saliba, le Canadien, qui vient mettre son corps en opposition, et honnêtement la réaction de Vinicius là, maintenant que j'ai revu la vidéo,
1: elle
2: est complètement stupide, mais je mets à sa place aussi lui qui pensait célébrer un but, se retrouve à rentrer au vestiaire, très frustrant.
1: Vinicius est fautif effectivement. On retourne à la Ligue, on vous rappelle que Brest mène 5-1 face à Angers, donc on laisse tranquille effectivement Brest parce que c'est déjà joué. On va aller à Monaco, il y a énormément d'enjeux, deux buts partout et un très gros coup franc. Maxime Tilliette, peut-être la victoire pour le leader de Ligue 1, coup franc à suivre.
17: Oui, 2 minutes à jouer, 2 buts partout au tableau d'affichage. Le coup franc pour Nazinho, c'est frappé dans les 6 mètres, dégagé de la tête par la défense toulousaine. Une fois, deux fois, il y aura même un coup de sifflet de Rudy Buquet pour rendre le ballon aux Toulousains. Ils ont obtenu une faute dans leur surface de réparation. Ils vont pouvoir souffler. Guillaume Rest va pouvoir prendre son temps pour éloigner le danger. Encore 1 minute 30 à jouer dans le temps réglementaire et donc 2 partout entre Monaco et Toulouse, ce qui serait une mauvaise opération pour la SM qui resterait pour le moment toujours invaincu dans ce championnat, mais laisserait quelques points en route après avoir notamment mené 2-0 à la mi-temps.
1: Du côté de Paris, Valentin Jamin, la victoire se dessine pour les Parisiens face au promu Le Mans.
19: Oui, il reste 1 minute 20 dans le temps réglementaire, 3 pour le Paris Saint-Germain, et tout a changé à l'heure de jeu avec les cadres qui sont rentrés puisque Paris avait aligné une équipe bis, et on voit bien d'ailleurs que défensivement c'est toujours friable avec tout à l'heure la frappe de Arouz qui était entrée, également Damgay qui a été trouvé trop facilement sur un coup franc au second poteau, sa tête est passée à côté, mais Safonov aura encore eu du boulot, même si on parle du Mans qui fait ce qu'il a pu avec aussi son meilleur joueur Bouraba blessé, Sidibé suspendu, donc pourront quand même être satisfaits les Mansots qui vont s'incliner. Il reste 1 minute dans le temps réglementaire et le Paris Saint-Germain mène de 2 buts, 3-1 ici au Parc des Princes.
1: On est dans les arrêts de jeu au Moustoir avec Pierre-Yves Leroux et donc le Paris FC qui pourrait tomber pour la première fois de la saison.
18: Exact, il reste plus que 2 minutes dans le temps additionnel, 6 minutes au total, et donc depuis 4 minutes eh bien c'est Lorient qui mène alors depuis un peu plus longtemps hein, c'était l'ouverture du score par Bernardo tout à l'heure, mais il gère bien les Lorientais. Il ne reste plus que 2 minutes peut-être avec cette occasion, c'est Pagis qui la déclenche, qui va ouvrir sur le côté gauche pour coller au chaud dans la surface de réparation, qui va pouvoir se retourner en pivot, il va centrer deuxième poteau, mais il y a une tête lorientaise une nouvelle fois. Il y aura quand même un corner à venir pour le Paris FC, dernière occasion avec Kevin Trapp qui va monter pour essayer de placer sa tête. Et oui, pourquoi pas arracher le nul et rester invaincu pour les joueurs parisiens. On le rappelle, donc, ils sont menés 1-0. Et surtout, la belle opération pour les Lorientais qui ont gagné 5 places au classement d'un coup comme ça. Ils sont 8e désormais. Ils rentrent dans le top 10 si le score reste là. Exactement. Pagis, c'est parti. Et il y a une tête lorientaise. Ça va revenir quand même à l'entrée de la surface de réparation. Collé au champ, la frappe, elle est détournée. Et le. Attention, parce que Trapp, il faut qu'il rentre. Il faut qu'il retourne dans ses buts. Parce que si les Lorientais récupèrent le ballon, mais ils sont bloqués, ils ne vont pas pouvoir jouer cette action. Et du jeu va récupérer le ballon. On s'agace du côté de Maxime Lopez. Et il y aura un carton jaune de sortie pour du jeu qui a gardé le ballon dans les mains. Il reste 30 secondes à jouer ici. Toujours 1-0 pour Lorient.
1: Et on vous rappelle donc que Brest, a priori, va signer son 2e succès de la saison, mène 5 buts à 1 face à Angers. Donc, récital Brestois. On retourne à Louis II. Monaco, Toulouse, l'incertitude est totale.
17: Et oui, les Toulousains ont failli là. Ils se sont créés une belle occasion avec Thomas Jørgensen qui, à l'entrée de la surface de réparation, a armé sa frappe du pied gauche. Ça a été capté par Lucas Radeski, mais ce sont les Toulousains qui viennent de se créer la plus belle occasion de cette fin de rencontre. Même si, attention, les Monégasques sont repartis à l'attaque de l'autre côté avec Idumbo qui va frapper fort. Ça va passer à côté et s'envoler, aller jusque dans les tribunes du stade Louis II. C'est lui qui avait offert la victoire au Parc des Princes il y a de ça quelques semaines. Stani Idumbo, l'ailier belge, mais là sur ce coup, il n'a pas réglé la mire et ça fait toujours de partout. 5 minutes de temps additionnel, déjà 1 minute 30 de passé.
18: La joie du Moustoir, l'explosion ici. Il y avait longtemps qu'ils attendaient une victoire à domicile, c'est fait. Lorient s'impose 1-0 face au Paris FC. Un but signé Gabin Bernardo à la 68e minute.
19: Pénalty pour Paris.
1: Merci beaucoup. En tout cas, Lorient fait tomber le Paris FC. Pierre-Yves Leroux, tu auras donc vécu cette soirée avec le Paris FC qui tombe après Lyon. Il n'y a plus que Monaco qui est invaincu dans cette Ligue 1. Valentin Jamin, un nouveau pénalty donc pour les Parisien.
19: Alors j'arrive pas bien à voir ce qui est sanctionné. Est-ce que c'est une faute au premier poteau de Bilal Brahimi? C'était un corner de la droite vers la gauche.
0: C'est Bamba qui retient la main gauche de Lucas Hernandez qui lui joue très bien le coup. Ouais, okay. Il y a clairement faute. Après, donc, fautes qui sont très fréquentes dans le ballon, mais là pour le coup le Parisien qui joue bien le coup.
19: Ouais, parce qu'en fait personne n'avait trop réclamé hormis Lucas Hernandez qui était tombé. Monsieur Vernis a sifflé très vite. Pénalty pour Paris donc. Ryan Bamba qui tire Lucas Hernandez et c'est Désiré Doué qui a posé le ballon, lui qui a été excellent face à la Belgique avec les Bleus, qui prend son élan de son pied droit. L'arrêt de Nicolas Kosic, deuxième ballon que Varaskelia au-dessus, et Nicolas Kosic qui va stopper ce pénalty. Il n'y aura pas de 4-1, il y aura un corner. Et il reste 2 minutes dans le temps additionnel, 3-1 pour Paris, et Doué voit son pénalty repoussé.
1: On retourne à Monaco.
17: Ouais, il y avait un très bon coup franc pour les Toulousains. Malheureusement, au second poteau pour le TEF, Marc McKenzie un peu trop court pour prendre le ballon de la tête. C'est sorti en 6 mètres encore. Allez, 2 minutes, 2 grosses minutes.
1: On reste
17: à
1: avec
17: jouer.
1: Toi, Maxime, parce qu'il y a de l'enjeu que chez toi. On rappelle hein, que Brest va s'imposer face au SCO d'Angers et à Paris. Alors attendez, non, on va
19: retirer.
1: Le pénalty est à retirer. Okay.
19: Parce qu'il y a un joueur qui a dû entrer dans l'aire de jeu. Je vois que Samuel Niou parle avec Mathieu Vernis, mais le pénalty sera retiré. Ça va discuter. Vous pouvez aller à Monaco et je vous fais un petit signe quand ça repart.
1: Parfait, on retourne à Monaco. On rappelle 2 buts partout. Monaco, seule équipe encore invaincue, mais Monaco veut.
19: Attention,
1: la victoire.
19: Balogun, il est passé au duel, il va accélérer, rentrer dans la surface. Ah, il a voulu crocheter. Peut-être la tentative de trop, l'élimination 1 contre 1
1: mais
19: devant
1: non.
19: Ismaïl Diallo. Et c'est le défenseur toulousain qui remporte son duel, mais va concéder un corner.
1: Mais pouvait surtout servir un coéquipier aussi, Maxime.
0: Oui, clairement. Dernier de Maxime, oui, clairement, il y avait mieux à faire. C'est très, très mal joué de la part du Monégasque.
1: Allez, le corner avec toi, Maxime Tillette, on le suit.
17: Oui, avec Flavio Nasinho qui a traversé le terrain pour le frapper avec son pied gauche, ce sera rentrant.
19: Le pénalty juste de Désiré Doué a posé le ballon, qui la prend, son souffle, il a raté la première tentative face à Kossi qui était parti du bon côté, du côté droit, et il attend le coup de sifflet de Monsieur Vernis, alors qu'après ce sera terminé. Il y a 3 pour le Paris Saint-Germain. Mais qu'est-ce qui se passe? Siffle et tire Désiré Doué, on comprend pas. Qu'est-ce qui se passe? J'ai envie de redonner la main à Maxime, mais je vais de nouveau l'interrompre. C'est un peu terrible.
0: Ouais. Qui gère quand même mal le coup. Hein. Il siffle un deuxième pénalty parce qu'il y avait un manceau qui a donc tiré le maillot de Vitinha. Et derrière, c'est vrai qu'il prend du temps à faire tirer Désiré Doué. Wow, c'est frustrant. Hein.
19: Nicolas Kossic vient bouger le ballon. Bon, vas-y, Maxime, reprends la main parce que Doué va replacer son ballon, etc.
0: Ouais, c'est un peu frustrant la fin de match de monsieur l'arbitre, hein, parce que d'autant qu'il avait été quand même plutôt performant sur toute la saison. Mais là,
1: Bon, on retourne au stade Louis II parce qu'il y a effectivement beaucoup d'enjeux, 2 buts partout, utilisant le ballon Maxime Tillette.
6: Dans la surface de réparation, à le beauté et subit une faute par la suite du numéro 15, Dumas. Décision finale, première faute. Reprise par CFI pour l'équipe du Mans.
19: Ok, personne n'a rien compris, on est d'accord.
6: Numéro 15 du Mans.
1: Donc qu'est-ce qui se passe en fait?
19: Je
1: là,
19: sais pas,
1: Valentin
19: Jamin, couvre pour le Mans. Je sais pas, enfin je comprends rien en fait. CFI, non, il y a coup franc pour le Mans. Donc il n'y aura pas de deuxième pénalty. Il y avait une faute préalable d'un Parisien. Voilà, je sais pas quoi vous dire en fait, ça sert à rien de t'expliquer si on comprend rien.
0: Parce que en fait la faute aurait été faite juste devant la surface de réparation. Donc en fait l'arbitre siffle un pénalty et visiblement la faute du défenseur Manceau sur Vitinha serait peut-être devant la surface de réparation. Est-ce qu'il siffle un coup franc?
19: Ben oui, il y a coup franc pour le Mans, ils ont dégagé, voilà, c'est terminé l'action parisienne.
1: Ouais. Complètement lunaire en tout cas, donc c'est fini finalement au stade Louis II, Maxime Tillette.
17: Oui, l'AS Monaco se prend les pieds dans le tapis, reste toujours invaincu certes, mais ce match nul fait un petit peu tâche puisque l'ASM menait 2-0 à la mi-temps grâce à Aidan Diop et un bijou de Mathis Sabline, et ce bon travail a été gâché au retour des vestiaires. La réduction de l'écart signée Tengstedt sur pénalty, puis Sion Hopong qui a égalisé à 2-2. Monaco toujours leader et invaincu, mais ce match nul fait un petit peu tâche dans le début de saison de l'ASM.
1: Monaco qui perd donc 2 points ce soir. Merci beaucoup Maxime Tillette. C'est fini à Brest, 2e victoire de la saison pour les Brestois.
19: Ouais, et celle-ci elle est belle, elle est éclatante. 5-1 pour Brest avec 5 buteurs différents. Ça c'est un bon signe aussi. Ajor, Touzard, Lala sur pénalty, Baldé, Mboup, Peter a marqué pour les Angevins. Et tu l'as dit, 2e victoire pour Brest. Et Brest, messieurs dames, meilleure attaque de Ligue 1 devant le Paris Saint-Germain. Et ça quand même, c'est quand même fort après 6 journées. Bravo les Bretons pour la soirée. 5-1 pour les Brestois face à Angers.
1: Magnifique, merci beaucoup Xavier Grimaud. Dernier match où ça joue encore, le PSG qui devrait s'imposer et qui mène 3-1 face au Manceau. Valentin Jamin,
19: peut-être la dernière occasion, Ferran Torres à l'entrée de la surface. Il y a 3-4, Joël rate sa remise, récupération de William Arouz, et il y aura un contre pour les Manceaux. On est au-delà des 5 minutes de temps additionnel. William Arouz qui va écarter à gauche directement en touche, la passe imprécise, elle était pour Dame Gay, et on va laisser jouer cette touche devant Patrick Videra. Mais Paris, il va s'imposer, va enchaîner un troisième succès en Ligue 1 et se replacer à hauteur de la 3e place. C'est terminé d'ailleurs, victoire 3-1 du PSG. Beraldo a ouvert le score, égalisation de Mafuta pour les Manceaux. C'était dur pour Paris jusqu'à l'heure de jeu. Là les titulaires sont entrés puisque l'équipe alignée à la base était hybride, voire très très remaniée. Et derrière, Kvaratskhelia, Akliouche et c'est tout, ont marqué puisque Doué a raté son pénalty. 3-1 pour Paris face au Mans ce soir.
1: Merci beaucoup Valentin Jamin. Donc victoire 3-1 des Parisiens. Je vous rappelle les résultats, on va les débriefer évidemment dans l'afterfoot dans quelques secondes. Le PSG donc qui gagne 3-1 1 face au Mans. Monaco qui rate le coche, qui menait 2-0, qui finalement fait 2-2 face à Toulouse, mais qui reste leader de Ligue 1. Lorient bat le Paris FC, première défaite de la saison des Parisiens, 1-0 pour Lorient. Brest régale 5-1 face à Angers. Un petit peu plus tôt, Lille avait battu le Havre 1-0. Ça joue également toujours en top 14. Damien Tardieu, on est avec toi pour Clermont-Bordeaux-Bègles.
4: Il reste 5 minutes à jouer au Michelin. Clermont 22, Bordeaux 23, puisque l'essai que je vous comptais tout à l'heure de Bielbiaré a été annulé finalement parce qu'il y avait un en avant au préalable, un en avant de passe, et le suspense est entier. Donc les Clermontois sont sous leur poteau, ils vont pouvoir s'en sortir là avec le pied d'Harry Plummer. 5 minutes à jouer, Clermont est derrière mais d'un petit point, c'est l'UBB qui mène 23-22.
1: Merci beaucoup. Ça joue également, vous le savez, en Espagne. Il y aura beaucoup de choses à dire. En tout cas, le Real Madrid qui est devant, Edgar Grolot.
19: Ouais, après 86 minutes de jeu, 1-0 pour le Real Madrid face à Villarreal, et c'est toujours aussi tendu avec notamment Kylian Mbappé qui s'est fait découper par Pau Navarro, le joueur de Villarreal, sur une contre-attaque. Carton jaune pour l'homme en jaune, et finalement les Madrilènes qui demandaient un carton rouge et qui n'auront pas eu raison cette fois-ci. On rappelle que Vinicius Junior a été expulsé alors qu'il croyait avoir mis le but du 2-0. Donc on en reste sur ce score d'1-0 pour le Real Madrid en infériorité numérique face à Villarreal. Le Real qui doit encore tenir 3 minutes plus le temps additionnel.
1: Merci beaucoup. On va retourner au stade Marcel Michelin pour les dernières minutes du match entre Clermont et Bordeaux-Bègles. C'est la dernière affiche de ce samedi, comptant pour la 6e journée de top 14, et c'est extrêmement serré. Damien Tardieu.
4: Ouais, on peut pas faire plus serré, Karine. Hormis un nul, potentiellement. 23 pour Bordeaux, 22 pour Clermont. 4 minutes à jouer. La carte postale, là, juste au moment où on revient ici. Il y aura une mêlée pour les Clermontois. Introduction Clermontois, mais ils sont dans leurs 30 mètres, les Clermontois, avec l'introduction qui va être faite par Baptiste Germain. Les Clermontois qui, à l'extérieur, on le rappelle, sont inefficaces, Ils ont déjà perdu 3 fois cette saison. La dernière, c'était face à La Rochelle la semaine dernière, 38-13. Et dans ce top 14 là, quand on prend pas de points à l'extérieur, ou très peu, puisqu'ils avaient pris un petit point de bonus défensif à Lyon lors de la première journée, on n'a pas le choix, il faut gagner à domicile, et pour l'instant c'est pas bien engagé pour les Clermontois, derrière d'un point, alors que l'UBB avait perdu ses deux premiers matchs à l'extérieur, 38-25 à Perpignan, 48-12 à Toulouse. Les joueurs de l'UBB qui n'auront pas livré forcément la meilleure prestation, mais qui à l'expérience, on va le dire, avec beaucoup de gestion également, sont en train de venir faire la belle opération ici à Clermont. Les Auvergnats vont donc avoir cette possession à 3 minutes de la fin, mais ils ont 60 mètres, 65 mètres à remonter pour venir chercher une victoire qui serait précieuse après une semaine, on en parlait tout à l'heure, qui a été agitée côté clermontois avec l'annonce du fait que Christophe Furios serait l'année prochaine directeur sportif, qu'il va donc quitter le banc, il va prendre de la hauteur, et l'arrivée à venir de Joe Elab, l'actuel entraîneur de la défense de l'équipe d'Angleterre. Allez, les Clermontois avec l'énergie du désespoir, peut-être qui tente une relance avec Belobre qui est pris à 35 mètres des poteaux, le ballon qui sort, qui est relevé par les Clermontois avec Baptiste Germain, mais on n'a pas progressé d'un iota. Il reste 2-30 à jouer au Michelin, on rappelle 23-22 pour l'Union Bordeaux-Bègles. Est-ce que ce ballon va être gretté? Il y a des mains bordelaises? Non, finalement les Clermontois vont pouvoir s'en sortir et on va être obligé d'utiliser le pied de Plummer. Non, il feinte finalement Plummer et il est pris. Les Clermontois ont reculé de 10 mètres, ils sont devant leur 22, ils ont donc 80 mètres à remonter et ils sont menés d'un petit point. Et c'est vrai que dans une semaine agitée comme celle-là, où les supporters clermontois ont beaucoup contesté les décisions de la direction, le fait de prolonger notamment Christophe Furios, et puis il y avait eu la défaite la semaine dernière assez large à La Rochelle, une défaite à domicile même face à l'UBB serait quand même malvenue pour les Clermontois qui aspiraient à retrouver un peu de sérénité. 2 minutes à jouer, le ballon en possession des Bordelais avec Maxime Lucu qui va jouer un petit ballon par-dessus. On occupe beaucoup côté Bordeaux-Bègles, ballon récupéré quand même par les Clermontois qui vont récupérer la possession du ballon à 60 mètres des poteaux Bordeaux-Bègles avec le ballon pour Justin Bourreau. Il y a peut-être un petit peu d'espace là pour les Clermontois avec Ali Viret Tiraka qui cherche du soutien, il le trouve, il va repasser par le sol, c'est un petit peu long à sortir avec Baptiste Germain. La charge maintenant de Tsmanachvili, 1 minute 30 encore à jouer au Michelin. Germain qui essaie à nouveau de faire les bordures pour relever ce ballon, on est à 45 mètres des poteaux clermontois, ils ont encore 55 mètres à faire avec la charge de Noah qui est rentré côté clermontois. On va ressortir même sens avec Harry Plummer, il faut un exploit pour les clermontois maintenant avec la charge de JJ Lam, la recrue clermontoise là-bas sur le côté. Delgui qui va rentrer sa course, qui va franchir la ligne médiane. Il a de la vitesse, mais il est pris par les joueurs de l'UBB. On entre dans la dernière minute. Le suspense est entier. Si vous nous rejoignez ici au Michelin, 23 pour l'UBB, 22 pour Clermont qui a la possession. Les Auvergnats, c'est clairement la dernière. Celle-là, il leur reste moins d'une minute. Ils ont, allez, 45 mètres à remonter. Il n'y a pas de décalage pour l'instant. La défense bordelaise est bien en place avec Cameron Hockey, énorme en défense, énorme en attaque. Il aura pris un carton jaune. C'est la seule fausse note de son match, le deuxième ligne international, avec Plummer maintenant qui croise avec Bourreau qui essaie, Justin Bourreau, de prendre un intervalle. Il est pris, toujours la possession pour les Clermontois à 40 mètres des poteaux avec AJ Lam qui arrive lancé. Il reste 30 secondes dans cette partie. Les joueurs de l'UBB qui défendent excellemment pour l'instant, mais là il y a peut-être des solutions avec Harry Plummer qui attaque la ligne, qui est pris. On est à l'entrée des 22, c'est une action interminable. C'est la dernière de cette partie avec Raka qui a délaissé son aile gauche pour aller sur l'aile droite là-bas pour les Clermontois qui sont rentrés, ça y est, dans les 22 avec une nouvelle charge des avants avec Kevin Noah notamment qui relève ce ballon avec les premières lignes. Maintenant on est à 20 mètres des poteaux, même moins maintenant, 15 mètres. Cette action, attention, ballon gratté par Willis et par l'UBB. Attention, le volcan va rugir derrière moi. Ça veut dire que le temps réglementaire est écoulé. Ballon dégagé par l'UBB, la dernière relance de Bautista Delgui peut-être pour les Clermontois. Ils vont faire en avant les Auvergnats et ça va être terminé. Et l'explosion de joie au bord du terrain de Yannick Bru, de Sean Sowerby. Là voilà la première victoire de la saison à l'extérieur pour le champion d'Europe, l'UBB, qui vient gagner d'un petit point ici à Clermont. Victoire 23-22 de Bordeaux ici face à l'ASM Clermont Auvergne.
1: Incroyable Damien, ça a été effectivement très serré et tendu jusqu'à la fin. Et donc l'UBB qui part de Auvergne avec une victoire et on voit le soulagement de la part de Bordeaux Beg. Merci beaucoup Damien, belle soirée à toi. Dans quelques secondes, c'est l'After Foot. On vous attend évidemment avec Monaco qui est toujours leader mais qui perd 2 points, qui fait match nul, 2 buts partout. Le PSG qui gagne avec une équipe remaniée, 3 buts à 1. On parlera également du Paris FC qui tombe pour la première fois de la saison à Lorient. A tout de suite pour l'After Foot.
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1: Bonsoir à tous, l'afterfoot arrive après le multiplex de la 6e journée de Ligue 1. À mes côtés ce soir, il y a Maxime Chano et Florent Gautreau. Bonsoir messieurs.
0: Salut à tous. Salut Karine, salut Max, salut à tous.
1: Mesdames et messieurs, on va rappeler évidemment les résultats. Le PSG remanié qui s'impose 3-1 face au Mans. Monaco reste leader mais perd 2 points. Ils menaient 2-0. Ils ont fait 2-2 face à Toulouse. Le Paris FC est tombé pour la première fois de la saison à Lorient. Défaite 1-0. Le récital de Brest, 5-1 face à Angers. Lille, un petit peu plus tôt, s'était imposé 1-0. Et on vous rappelle que hier, Lyon, qui était invaincu, avait fini par tomber sur la pelouse de Lens. Victoire 2-1. Au classement, Monaco est toujours leader avec 14 points. Lille deuxième avec 13 points. Attention, le PSG revient à 11 points à hauteur de Lyon et du Paris FC. Rennes pourrait être le grand vainqueur de ce week-end demain en recevant Auxerre et pourrait être troisième de Ligue 1. Messieurs, on a vécu une belle soirée de Ligue 1. On va commencer évidemment avec les 3 points.
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29: Le plus important, c'est les 3 points.
28: Et souvent, l'essentiel, c'est le plus important.
1: Flo, c'est 3 points.
0: Écoute, déjà, un premier point global, les 5 premiers m'ont plutôt déçu. C'est-à-dire que, bien sûr, il y en a qui ont gagné, hein, comme le PSG, mais que ce soit Monaco, Lille, Lyon, hier, le PFC, on va en parler, le PSG, c'était pas folichon. Mais on ressortira le PSG qui doit quand même mettre un peu plus son équipe type parce qu'avec la réserve, c'est pas pareil. En deuxième point, le PFC, qui est de tout cela le plus décevant parce qu'il n'y a pas eu grand-chose du côté du Paris FC à Lorient ce soir. Et puis le troisième point, c'est les deux équipes bretonnes du soir qui font du bon boulot et deux entraîneurs qui font du bon travail, du jeu qui continue sur sa lancée d'Angers avec Lorient. Et puis Brest, tu l'as dit, avec ce carton qui va être un match référence pour eux pour la suite de la saison.
1: Merci beaucoup. Max, tes 3 points.
30: Écoute, je vais commencer par le Paris Saint-Germain, un PSG à deux visages, une première mi-temps vraiment fade et sans saveur avec des remplaçants qui nous ont encore montré une fois qu'ils n'ont pas le niveau. Et puis, à partir de la 60e minute, Luis Enrique qui a fait rencontrer ses cadres, ses titulaires. Et là, on voit directement que ça change. C'est vraiment le tournant du match. Hein, ça apporte davantage de rythme et d'intensité. Et malgré vraiment un bon match des hommes de Videra du côté du Mans, qui n'ont pas démérité, le Paris Saint-Germain s'impose logiquement. Mon deuxième point, c'est l'AS Monaco qui, avec deux buts d'avance, gâche son match parce qu'ils avaient le match en main, ils maîtrisaient la première mi-temps. Et puis, je sais pas ce qui s'est passé en seconde mi-temps, ça a été n'importe quoi. Ils sont rentrés avec une mentalité complètement indigne pour un leader de Ligue 1. C'est vraiment dommage parce qu'avec cette victoire, ils auraient pu vraiment prendre le large en Ligue 1. Et puis, mon troisième point, c'est Brest, c'est le récital, 5 buteurs différents. Honnêtement, on a vu un superbe match côté brestois et vraiment, ça donne beaucoup de points positifs pour la suite de la saison.
1: On va revenir sur la Ligue 1, mais c'est fini au Bernabéu. Edgar Grolot, le Real qui s'impose, mais dans la douleur.
2: Ouais, score final 1-0 face à Villarreal. Le but de Yann Diomandé, son premier avec les Madrilènes, marqué à la 62e minute. Mais l'événement de la soirée, ça aurait été donc ce but refusé à Vinicius à la 74e, refusé pour lui accorder à la place un carton rouge pour avoir tiré les cheveux de Nathan Saliba, le joueur canadien de Villarreal. Et ça réagit déjà en tribune avec des chants corruption en la fédération. Je pense que j'ai pas besoin de vous le traduire, vous avez compris.
30: Ça va faire
2: de nouveau scandale dans les prochains jours.
30: Ouais, c'est largement mérité. Hein.
1: Il y a évidemment arrachage de cheveux, donc carton rouge, donc faute. En tout cas, Edgar, tu vas être présent en conférence de presse, donc évidemment, on sera disponible pour toute sortie médiatique de Mourinho. On peut imaginer qu'à mon avis, l'entraîneur portugais
2: risque d'arriver.
1: Voilà. Aura beaucoup de choses à dire.
2: La cote est 1-0-1, on va dire.
1: Voilà.
30: Pas grand-chose à dire là, Edgar. Hein,
1: mais enfin, tu connais Mourinho.
30: Oui, mais je m'en doute. Mais bon,
2: t'inquiète pas, qu'il va en trouver des choses à dire.
30: À partir du moment que tu tires les cheveux de l'adversaire, c'est faute.
3: Et c'est vrai que ça va encore être sans doute un festival. Mourinho sur ce sujet, alors qu'il y a plein d'autres choses à dire sur le match, encore une fois sur la prestation du Real, mais ça c'est classique depuis le début de saison.
1: Et Edgar, juste rapidement, tu donnerais quelle note à la prestation de Mbappé?
2: Oula, sur 10, 4. Il a été très peu présent, il a pas pesé vraiment sur le match, il a pas été catastrophique, il a pas été bon non plus. Voilà, un 4 sur 10, ça veut dire que t'as pas fait un très bon match, mais que t'as pas été non plus dans les plus mauvais. Voilà.
1: Merci beaucoup.
2: Match, on peut passer rapidement à autre chose.
1: On reste évidemment connecté avec le Bernabéu.
3: Juste le premier but de Yann Diomandé avec le Real. Bon, voilà.
30: Très beau but d'ailleurs.
1: 140 millions, ça me paraît toujours aussi délirant ces sommes. Mais on va revenir à notre Ligue 1, messieurs. Le PSG donc qui signe un troisième succès cette saison, un PSG remanié. Je vais vous faire rapidement la compo. Le gardien c'est du titulaire Safonov, Hakimi Oké, et sinon c'était que des remplaçants derrière, Zabarni, Lucas Hernandez et Lucas Digne. Au milieu de terrain, il y avait également du turnover. Beraldo était aux côtés de João Neves et de Dro Fernandez, et devant Akliouche était titularisé avec Götze et Torres en point. Donc une équipe très remaniée qui s'est imposée finalement 3-1 face au Mans. On rappelle les buteurs.

0: techniquement, mais ah ouais, pour le coup techniquement,
1: quand même, hein.
0: Ouais, mais pour le coup techniquement, en dehors de ça, il y a beaucoup trop d'erreurs en première période avec cette équipe. Donc en gros, le turnover, si ça te sert uniquement à faire reposer tes très bons joueurs, ok, c'est le cas, mais en tout cas ça n'est pas le turnover positif qu'on a pu voir l'an dernier où tu avais une équipe B qui avait battu le Barça en Ligue des Champions. Là on en est loin, et je pense que maintenant il faut revenir quand même à des choses plus équilibrées en termes de compos, parce que même contre le Mans, tu vois, ça ne passait pas avant qu'il fasse entrer les bons.
1: Ouais, tu vois vraiment une grosse différence entre les remplaçants et les titulaires. Après, la grosse différence de l'année dernière, là, compo qui a été mise en place par Luis Enrique, elle est quand même ambitieuse. Elle est ambitieuse parce que tu as un Mika Götze qui ne connaît pas la Ligue 1, tu as un Drew Fernandez qui n'est pas encore sorti de sa crèche parce qu'il est encore trop timide. Je ne suis pas d'accord avec toi sur le fait qu'il soit bon techniquement. Beraldo et Fernandez, ils ont loupé énormément de passes en première mi-temps. Tu as un Lucas Digne qui est encore la tête au mondial, j'ai le sentiment. Et puis derrière, tu as une défense centrale. Bon, écoute, on va y revenir parce qu'il faut quand même à un moment donné aussi qu'on commence à pas en parler parce qu'on en parle depuis l'année dernière, mais quand même mettre les pieds dans le plat. Zabarni, irlandaise, enfin c'est pas possible, pas du niveau, pas pour un club du niveau du Paris Saint-Germain. Et sans un grand Safonov, honnêtement, le Mans avait la possibilité d'inquiéter le Paris Saint-Germain. Moi, je comprends pas comment un mec comme Mafuta, qui est un très bon joueur, certes, mais qui est un joueur moyen de Ligue 1, voire un très bon joueur de Ligue 2, on va dire, est capable de pouvoir mettre en difficulté quand même une défense centrale, Zabarni, Lucas Hernandez. Alors, je comprends qu'il y a un turnover et ça fait partie aussi du football. Et on le sait, c'est la manière de gérer de Luis Enrique. Mais il arrive un moment, va quand même falloir, je sais pas, trouver une solution pour les remplaçants, parce que tu as vu la différence de niveau. Tu l'as dit, à la 60e minute, les mecs rentrent, Fabián Ruiz prend sa chance, il frappe, derrière c'est détourné, c'est Guevara qui suit et qui vient marquer le second but. Enfin là on parle quand même de Manso, qui sont certes très ambitieux et qui déméritent pas depuis le début de la saison. Mais bon, enfin, on est quand même le grand Paris Saint-Germain. Moi, je comprends pas comment un mec comme Luis Enrique, qui a quand même extrêmement connaissance des carences de son effectif, n'a pas fait le nécessaire pour trouver des remplaçants à ses titulaires. C'est pas normal.
0: Déjà dans le groupe, c'est un souci. Mais en dehors de ça, c'est aussi la preuve de l'écart dingue qu'il y a dans notre Ligue 1, parce que Luis Enrique se permet donc dans un match de Ligue 1 d'aligner une charnière dont on sait qu'elle est très très moyenne. C'est vrai que Zabarni et Lucas Hernandez, ça veut dire qu'il se dit vraiment, même si Le Mans est protagoniste,
1: il a le choix. C'est à partir du moment qu'il décide.
2: Mais si on va écouter Akliou, je prote buteur pour la première fois avec le PSG ce soir en zone mixte.
3: Non, j'essaie d'aider l'équipe depuis le début de la saison. J'ai que ça dans la tête. Aujourd'hui, c'est avec un but, donc vous me dites ça. Mais voilà, mon seul objectif, c'est vraiment d'aider l'équipe. Et aujourd'hui, je suis content, après cette trêve, de pouvoir gagner ce match. C'est quelque chose d'important. Et il fallait y penser avant City, bien sûr. Donc maintenant, on est concentré sur le prochain match.
4: Mais tout de même, pour vous, est-ce que ça peut être un déclic d'avoir marqué ? Vous l'attendiez évidemment, ce but.
3: Ah, bien sûr, un nouveau joueur, quand il marque son premier but, ça fait toujours du bien, et en plus devant les supporters. Donc non, franchement, c'est que du positif et que du bon pour moi.
2: Akliouche qui marque son premier but avec le PSG, un très joli but d'ailleurs, la 68e minute, mais on va revenir, on rappelle qu'il était en équipe de France, qu'il a été timide, et que pour l'instant avec le PSG c'était également un petit peu timide. Flo, t'étais sur le fait qu'effectivement une équipe qui peut faire peur derrière, de toute façon, face à un promu, ben ça suffit, ça passe.
0: C'est vrai que ça passe, et si tu veux, j'ai envie de te dire que Luis Enrique, moi j'ai envie de voir plutôt l'équipe de la deuxième période, parce que c'est pas le vrai PSG sinon. Mais néanmoins, en fait, il a réussi son coup, parce que lui se dit, ce soir je vais changer 80% de l'équipe, je vais essayer de faire reposer mes titulaires et essayer de m'en sortir quand même en gagnant, et c'est le cas. Après, et la deuxième, bon, ça c'est la version, on va dire, importante pour le PSG, qui remonte au classement et qui gagne 3-1. Après, l'autre version, effectivement, et c'est intéressant par ce que dit Maxime, sur la réserve qu'a le PSG. Et là, en revanche, si Luis Enrique met ces joueurs-là, lui veut aussi voir ce dont ils sont capables, ce qu'ils ont dans le ventre.
1: Ouais, bon, on le sait, hein, malheureusement. Oui, on le sait maintenant. Mais l'année dernière, on l'a vu.
0: Non, mais je suis d'accord. Mais si tu veux, lui, il a deux options. Il a une première raison pour laquelle il fait tourner, c'est pour reposer les titulaires, et là il réussit son coup parce qu'il gagne en le faisant. Et la deuxième truc, c'est de dire, bah tiens, Dro, montre-moi ce dont t'es capable, même à Cliouche, vas-y, prends un peu de muscle et montre-moi ce dont t'es capable, et évidemment en charnière centrale, pourquoi pas. Sauf que là, non, mais t'as raison, on le sait, Lucas Hernandez va pas devenir un titulaire au PSG,
1: et Zabarni
0: ne deviendra pas non plus.
1: Qu'il fasse tourner son effectif,
0: Lucas Digne, il lui redonne une chance,
1: ouais, mais bon,
0: une nouvelle
1: chance, les chances, t'as des bons gamins qui attendent au centre de formation, t'as des bons joueurs en Ligue 1. Le fait que Luis Enrique ait fait tourner son effectif, moi je trouve ça logique. Il l'a fait l'année dernière, c'est en
0: quasiment. Par contre, c'est quasiment.

0: quasiment le cas de tous les entraîneurs lorsqu'ils veulent mettre une équipe compétitive en Champions League. Certes, ça c'est un fait et je trouve que c'est logique. Maintenant, il faut quand même qu'on se pose la question sur les remplaçants, sur la qualité des remplaçants. Bon, on a laissé du temps à Zabarni, on a laissé du temps à Lucas Hernandez, on va laisser encore du temps à Lucas Digne, on va laisser du temps à Beraldo qui, on le rappelle, à la base est quand même un défenseur central et non pas un milieu défensif. Alors on me l'a vendu comme un milieu défensif parce que certes l'année dernière contre des équipes moyennes de Ligue 1, ça allait pas trop mal. Enfin, il arrive un moment aujourd'hui quand t'es le Paris Saint-Germain, si tu veux être dominant et si tu veux recommencer un cycle où est-ce que tu vas gagner en tout cas en Ligue 1 et en Champions League, en tout cas c'est le but j'imagine d'une Champions League, eh bien il faut pas que penser à ton équipe titulaire, il faut aussi penser aux remplaçants. Et excuse-moi ce soir Flo, Zabarni, Hernandez, Dro Fernandez, Beraldo, même Akliouche qui a pas été exceptionnel, eh ben c'est insuffisant quand tu t'appelles le Paris Saint-Germain, c'est tout.
1: Très bien. Bah écoute, il va falloir continuer à trouver des solutions. Il y en a certains qui me disent Campos ne travaille plus, Luis Campos. Nicolas qui est énervé. Hernandez et Digne n'ont rien à faire à Paris. Götze, Paris aurait pu aller chercher d'autres joueurs pour remplacer ces deux-là.
2: Moi, je pense qu'il n'y a pas tant de problèmes que ça. Ils sont vraiment sur la charnière centrale, sur le remplacement de la charnière centrale, parce que tu as un problème déjà lié à l'âge de Marquinhos et au problème lié à Marquinhos. Parce qu'en gros, tu as Pachu qui est incontournable et après, tu n'as personne d'autre incontournable.
0: C'est limité.
2: Non, mais pour le reste, ça l'est moins. Digne, c'est déjà lui-même une doublure de Nuno Mendes. Ouais. Donc, c'est pas le cas. Devant, moi, Mika Götze, c'est un gars qui a beaucoup de personnalité. Je trouve que c'est plutôt une très bonne recrue.
0: Moi, je suis pas trop inquiet devant. Voilà. Il y a du matos.
2: Donc, en gros, on peut pas dire qu'il y a
0: une grosse base qui va pas.
2: Tu as une défense centrale où il y a du travail.
0: Et puis, t'as ton milieu de terrain, parce qu'une fois que tu fais sortir Ruiz, Vitinha, Neves, excuse-moi, Beraldo, Dro Fernandez, c'est pas au niveau.
2: Enfin, t'as Zaire Emery quand même en quatrième.
0: Oui, mais t'en as que un. Donc à partir du moment que tu cherches à faire un turnover avec 4 ou 5 joueurs,
2: et Beraldo en Ligue 1,
0: ce soir ça passait pas crème.
2: Après
0: la réalité, Flo, c'est en fait on se pose la question pourquoi le Paris Saint-Germain a du mal en Ligue 1. Mais c'est aussi la raison, c'est que lorsque tu fais un turnover de 5 ou 6 joueurs, et ben les 6 joueurs qui rentrent dans l'effectif parisien, en tout cas dans le 11 titulaire, ne sont pas au niveau du bas du Paris Saint-Germain.
2: La réalité c'est qu'aujourd'hui
0: problème financier. Je peux comprendre si c'est un grand club qui me dit on n'a pas de pouvoir financier. Paris Saint-Germain a le pouvoir financier d'aller chercher des remplaçants.
2: Tu préserves ton équipe pour la Ligue des Champions et cette équipe-là, elle te suffit pour battre le Mans.
0: Oui, mais non, elle te suffit pas. Elle te suffit lorsque tes titulaires rentrent.
2: Mais tes titulaires, t'as fait ce qu'il fallait faire.
0: Différent, Flo. Je suis d'accord avec toi. Enrique a réussi son pari. Mais ce n'est pas normal que Luis Enrique doive s'appuyer sur ses titulaires. Normalement, il devrait laisser Vitinha au repos pendant 90 minutes. Il devrait laisser Désiré Doué au repos pendant 90 minutes et sans ces 5 fantastiques, le Paris Saint-Germain fait match nul contre Le Mans qui est, on le rappelle, quand même promu.
1: Messieurs, 3-1 en tout cas, le PSG a gagné en faisant du turnover et mercredi il y aura un choc de Ligue des Champions à Manchester City pour le compte de la deuxième journée. On passe à Monaco.
2: Oui, juste un point juste sur la défense, parce que même si en dehors juste des remplaçants et du fait de faire tourner, dans l'expression collective, pour le coup cette saison, il y a aussi au niveau Paris Saint-Germain des inquiétudes sur la façon dont ils défendent en général. Donc ça, c'est vrai qu'il faudra juste que ce PSG-là, même avec ses titulaires, fasse attention à la façon dont ils défendent. Je trouve qu'ils concèdent beaucoup plus d'occasions en général, même quand l'équipe ne fait pas tourner. C'est une équipe qui est un peu plus, mise en danger que les années précédentes. Après, on verra avec les titulaires.
0: Et en tout cas, sur ce match-là, c'est aussi parce que Zabarni, Lucas Hernandez et Lucas Digne, qui n'ont quand même pas une pointe de vitesse exceptionnelle, se sont fait manger par les ballons verticaux des Monceaux, notamment Damgay, Mafuta. Et c'est vrai que ça devient quand même un problème.
2: Juste un mot aussi pour Le Mans. Parce que Le Mans, depuis le début de la saison, franchement, c'est une belle équipe.
0: Bravo.
2: Alors, évidemment, c'est pas le match le plus compliqué à préparer par Videra, parce que c'est un match bonus pour eux. Ils ont une équipe bis en face, tu l'as dit, avec moins d'automatisme et peu de vitesse derrière. Mais quand même, à chaque fois que je les ai vus jouer depuis le début de la saison, c'est très agréable à regarder. Et à mon avis, à ce rythme-là, ils vont se maintenir.
1: Monsieur Luis Enrique, l'entraîneur du PSG, est en conférence de presse. On l'écoute après la victoire 3-1 face au Mans.
3: En premier lieu, je voudrais souligner et féliciter l'entraîneur Patrick Vieira de Le Mans pour la manière qu'ils ont joué. Ça a été très compliqué, très difficile. Ils sont une équipe très courageuse qui joue bien le football et ça a été compliqué. Après la trêve internationale, il n'y a pas de match facile. On savait déjà et on avait prévu des difficultés, mais je pense qu'on a affronté très bien cette difficulté. On a démarré le match, à mon avis, de manière positif. On est très supérieur et après on a marqué les buts et on a eu 3-4 erreurs qui on se manque un petit de confiance, mais après comme est arrivé le moment plus compliqué avec les buts des adversaires, et je pense qu'on a fait en 30 minutes dernier de très haut niveau et on a créé beaucoup de grosses occasions et je pense qu'on a mérité de gagner, mais ça a été compliqué.
1: Luis Enrique qui encense Patrick Vidéra et qui parle des 30 dernières minutes, là où les titulaires sont entrés et qui ont offert 30 très bonnes minutes.
4: C'est la victoire de votre banc de touche ce soir?
3: Non, c'est typique. Ça se passe toujours quand tu retournes d'une trêve internationale. Pour nous, en tant que staff, c'est important de gérer la charge de minutes de chaque joueur. Et ça dépend des de matchs qu'ils ont joués, ça dépend des de voyages qu'ils ont faits. C'est pour nous important de contrôler ça. Et ça représente que tu vas jouer avec des joueurs qui ne sont pas habitués à jouer tous ensemble. Et c'est dans ce moment de la difficulté. Et après, quand tu joues ce type de match contre ce type d'équipe, c'est compliqué. On a pu voir clairement. Mais si tu vois notre spectacle aujourd'hui, c'est plus de 4. Et ça signifie qu'on a fait bien notre boulot et on a surmonté les difficultés.
1: Luis Enrique est satisfait après la victoire de son équipe 3-1 face au Mans. Dans quelques instants, on va parler de Monaco qui a laissé échapper 2 points face à Toulouse, 2-0 alors qu'il menait 2-0. 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On est ensemble jusqu'à minuit.
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1: 23h15, vous êtes sur RMC, l'after avec Maxime Chano et Florent Gautreau. Quelques résultats, vous le savez. En Angleterre, il y avait un match très chaud entre deux entraîneurs qui étaient sur la sellette, Carrick et Roberto De Zerbi. Eh bien, ça s'est terminé sur un match nul. Un but partout entre United et Tottenham. Tottenham qui a égalisé dans les arrêts de jeu. Peut-être que Roberto De Zerbi a sauvé sa tête, mais on attend évidemment d'avoir peut-être réactions dans la foulée parce que que ça s'annonce très très compliqué pour les deux coachs. Arsenal a renversé Leeds 2-1, victoire donc du champion d'Angleterre. Chelsea s'est imposé 5-1. En Espagne, vous le savez, le Real Madrid s'est imposé avec un but de Diomandé 1-0 face à Villarreal. Le FC Barcelone a gagné face à Getafe 3-0 avec notamment Koundé qui a marqué, et Koundé qui devient le Français le plus capé de l'histoire du FC Barcelone. Il dépasse Eric Abidal. Franchement, bravo. C'est assez impressionnant.
2: Est-ce que De Zerbi va proposer un stage à Marbella au joueur de Tottenham?
1: Bah, il l'a fait.
2: Pour se voir un autre.
1: Là, ils viennent de rentrer. Ils viennent de rentrer. Ah, là,
2: il faut qu'ils repartent parce qu'ils s'en sortent juste à la dernière minute. Hein.
1: Mais en tout cas, on voit qu'il est obsédé par ses retiros qu'il faisait évidemment, on rappelle, avec Marseille et qu'il a fait également avec Tottenham. Et on ne peut pas dire que ça marche énormément. Un petit mot également, les Françaises en amical, les filles de Laurent Bonadei, ont gagné 9-0 face à la Lettonie. Messieurs, on était sur le PSG donc, qui s'est imposé 3-1. Le PSG a fait le travail avec une équipe remaniée, mais vous vouliez dire également un mot du bon travail des Manceaux et de Patrick Vidra.
2: Il va en parler du Mans, Max. Je suis sur Luis Enrique et sa conf. Il a dit un truc qui est assez juste quand même et qui revient à mon premier point là de nos trois points tout à l'heure. Après les trêves internationales, c'est pas très étonnant, en gros, d'avoir du mal à retrouver ta compétitivité parce que évidemment, j'ai parlé des équipes du haut de tableau, elles ont plus de joueurs qui partent en sélection que les équipes du bas de tableau. Et comme par hasard, c'est vrai que les cinq premiers au classement, alors j'exclus un peu le PFC qui a peut-être un effectif un peu moins riche, mais néanmoins c'est pas un hasard forcément que ces équipes du haut de tableau souffrent un peu plus parce qu'elles ont eu beaucoup de joueurs en sélection, donc le coach moins de joueurs avec lui, à l'inverse de toutes les autres qui ont pu travailler normalement plus sereinement.
1: Il y en avait 17 pour le PSG.
0: Ah oui. Effectivement, non, mais c'est toujours compliqué, hein, en effet, hein, lorsque tu viens de sélection, tu as de la fatigue, tu as les voyages, tu as aussi de la gestion du temps de jeu. Et c'est vrai, tu l'as juste, très justement dit, Flo, c'est jamais facile, justement, lorsque tu es entraîneur d'un club comme le Paris Saint-Germain, Monaco ou d'autres équipes de notre top en Ligue 1, de pouvoir récupérer des joueurs en pleine forme. Et c'est sûrement la raison pour laquelle, en effet, hein, le top de notre Ligue 1 a sous-performé, entre guillemets, sur ce premier match de reprise. Moi, je voulais très rapidement, Karine, revenir sur Le Mans. Le Mans qui m'a encore fait une très forte impression sur les 60 premières minutes, sans leur meilleur joueur, hein, Bouraba, hein, qui était absent. C'est
1: au moins un mois d'ailleurs d'absence pour l'Algérien.
0: On parle souvent, tu sais, du complexe d'infériorité, hein, pour ces équipes de Ligue 2 qui sont promues, et encore plus lorsque tu joues contre le double tenant titre de la Champions League, le Paris Saint-Germain. Ils sont arrivés avec plein d'envie, plein d'abnégation. Ils n'ont pas eu peur d'aller chercher le Paris Saint-Germain très haut. Et ça, je pense que ça doit donner des idées justement aux petites équipes qui ont tendance à jouer bloc bas contre le Paris Saint-Germain et se rendre compte que ça fonctionne pas. Aller chercher le Paris Saint-Germain, aller les agresser. Vidra est un entraîneur qui est super pragmatique. Certes, il sait ce qu'il fait, mais aussi il n'a pas peur d'envoyer justement ses joueurs vers l'avant. Et moi, j'aime beaucoup ça. Je trouve que ça donne beaucoup de fraîcheur sur les petites équipes. Il y a ce duo d'attaquants, la Mafuta Damgay, là, qui fonctionne très, très bien aussi. Honnêtement, bravo. Bravo à Vidra, bravo à ses hommes. C'est beaucoup de joueurs en plus qui découvrent la Ligue 1. On en parle presque chaque semaine, mais chaque semaine, Le Mans nous impressionne et ils nous ont encore montré ce soir qu'ils avaient leur place en Ligue 1.
2: Et juste un point aussi sur leur début de saison, ils n'ont perdu que deux fois. Alors certes, ils ne gagnent pas beaucoup, mais ils n'ont perdu que deux fois. Ouais. Et la deuxième défaite, c'était à Rennes. Elle n'était pas vraiment méritée. Il y a eu un concours de circonstances avec l'expulsion de Sidy Bey, notamment. Donc, vraiment un bon début de saison.
0: Ouais, très, très mal payé. Et puis, juste une dernière petite touche sur Le Mans, c'est Calauda. Calauda, le piston gauche là, qui me fait penser à Mathieu Udol de l'année dernière. Le Mathieu Udol des grandes heures, qui est très, très impressionnant. D'ailleurs,
1: passeur je pense décisif
0: que c'est lui
1: ce
0: qui
1: soir.
0: Est passeur décisif, en effet, sur Mafuta, qui a mis dans le vent Zabarnier et Hernandez. Encore une petite pique pour la défense centrale parisienne. Mais c'est vrai que c'est aussi un très bon joueur. Et en règle générale, l'effectif et le collectif Manceau me plaît et m'a encore plus ce soir
2: sur le Paris Saint-Germain. Tu vas nous tuer, Karine, mais je vais juste rajouter qu'ils vont jouer, Le Mans va jouer Toulouse, Auxerre et Troyes. Donc, on va voir maintenant aussi parce qu'ils ont un calendrier un peu plus simple que ce qu'ils ont eu. Donc, il faut qu'ils prennent des points. Et puis, le dernier point, quand même, juste sur les pénaux du PSG. Parce qu'il y a un point important. Il y a eu deux pénaux dans le match. C'est Beraldo qui a pris le premier, alors qu'Hakimi était sur le terrain, par exemple, ça aurait pu être Hakimi. C'est Doué qui a pris le deuxième, qui a été arrêté par Kosic. Le premier, d'ailleurs, a failli être arrêté également par le gardien. Ouais. Et je pense que ce qui n'est pas un problème quand tu es en Ligue 1 avec cette marge-là, peut le devenir dans d'autres compètes parce que la définition de la liste des priorités, tireurs prioritaires, n'a pas l'air super claire et super affinée au Paris Saint-Germain. Et je pense que c'est un des rares soucis qu'ils ont d'ailleurs dans leur efficacité, même avec leur équipe titulaire, parce qu'on comprend pas bien qui est le tireur et je trouve pas que ce soit forcément une grande réussite.
1: Corentin, supporter Manceau, est avec nous au 32-16 sur RMC. Il voulait revenir sur cette défaite 3-1. Et il y a Patrick Vidra qui vient de dire qu'en fait, son équipe a perdu le match parce qu'ils étaient trop euphorique après l'égalisation. Et c'est vrai que cette égalisation a été fêtée et c'est bien logique. Et il regrette un petit peu l'euphorie après l'égalisation. On rappelle Mafuta, c'est à la 54e et derrière il y a Gvara à la 61e. Mais entre-temps, il y avait les titulaires en puissance qui étaient entrés. Corentin, bonsoir.
13: Karine, bonsoir Max, bonsoir Flo.
0: Salut Corentin.
1: Corentin, est-ce que tu es frustré ce soir ou tu es fier quand même du visage proposé par ton équipe?
13: Mon analyse sera séquencée en deux parties. Ce sera sur le match de soir et sur le début de saison. Frustré, oui. Fier, oui. Quelques regrets, oui. C'est un peu un mélange de tous les sentiments. Alors la supériorité parisienne, elle n'est pas à démontrer, hein, y a pas de souci là-dessus. Le match, il a été un peu sur deux séquences. Il a été avant les quatre changements de Luis Enrique et après les quatre changements. Sur la première mi-temps, on a essayé de fermer l'intérieur, on a essayé de jouer sur la largeur, on a essayé de proposer des choses, aller les chercher. Ça, c'est plutôt satisfaisant. La vérité du haut niveau, c'est aussi l'efficacité dans les deux surfaces.
0: Exactement.
13: Et dans les deux surfaces, que ce soit sur les buts parisiens et nous sur les 4-5, allez, je suis peut-être un peu optimiste sur les 4-5 situations qu'on a. Je pense qu'il y a de quoi mieux faire, mais il y a une base de travail, certes. En expected points, on parle beaucoup d'expected goals depuis quelques temps dans le football, mais en expected points, je pense qu'on est un peu en dessous. Je pense que pour l'instant, on n'est pas payé, mais ça aussi, c'est parce qu'on n'est pas efficace. Dans les individualités, la force du Mans et aussi sa peut-être faiblesse, et une hypothèse faiblesse, c'est qu'il n'y a pas trop d'individualité. Il y a des bons joueurs, c'est un bon collectif, il y a des mecs qui découvraient la Ligue de l'année dernière, donc qui découvrent la Ligue 1 naturellement cette année. C'est encourageant, mais là, les trois prochains matchs, que ce soit Toulouse, Auxerre et Troyes, il va falloir fructifier et prendre un peu plus de points pour se mettre un peu, pour continuer à travailler dans la sérénité. Après,
0: Ouais, d'autant plus que tu sais que c'est normalement pas contre le Paris Saint-Germain que le Mans doit prendre des points. C'est contre des adversaires directs, et tu l'as dit, sur les trois prochains matchs, clairement, ça va être des matchs cruciaux pour les hommes de Videra.
1: Merci beaucoup, Corentin, d'avoir été avec nous. Oui, le mot de la fin, dis-nous.
13: Juste pour conclure, c'est sûr que le match du PSG, c'est un peu un match à part dans la saison. On a vu des équipes gagner au Parc et faire des mauvaises saisons. Genre Reims, il y a deux ans, qui fait deux matchs nuls contre le PSG et qui descend. Et des équipes en prendre 5 ou 6 et faire des bonnes saisons. Donc c'est un peu un match un peu à contre-temps. Donc voilà, merci Karine, merci l'after.
1: Merci Corentin, belle soirée à toi et belle saison pour évidemment Le Mans. Messieurs, on passe à Monaco. Il n'y a plus qu'une seule équipe invaincue dans ce championnat, c'est Monaco. Parce que Lyon et le Paris FC sont tombés, mais Monaco a laissé échapper 2 points. Il menait 2-0 face à Toulouse, Diop et Abline. Et donc après la pause, eh bien Monaco a complètement déjoué, s'est endormi et donc 2-2 score final. Tenskete, je ne sais pas comment on prononce, 48e minute sur pénalty et Opong à la 59e. Monaco est leader, messieurs, mais quel gâchis, 14 points. Mais quand tu vois leur première mi-temps, quand tu vois Philippe et Louis cette semaine invité dans l'after, quand tu vois aussi la possibilité d'arrêter de perdre des points bêtement qui se reproduit très souvent avec Monaco et quel que soit l'entraîneur, c'est quand même rageant, non Flo? T'es déçu toi?
2: Ouais, enfin je suis déçu oui et non, parce que eux pour le coup ils avaient fait une bonne première période, ils étaient vraiment entrés par rapport à toutes les équipes dont on parle, les top 5 de Ligue 1 et qui ont aussi beaucoup d'internationaux. Moi je les avais retrouvés plutôt bien avec des joueurs comme Diop qu'on n'a pas vu beaucoup depuis le début de saison et qui est super. C'est le frère de Sofiane Diop, le niçois,
0: je signale,
2: je signale quand même
1: ancien monégasque aussi,
2: et d'ailleurs
1: Sofiane.
2: Il joue comme Sofiane Diop à l'époque avec le numéro 37, département d'Indre-et-Loire, voilà pour la petite histoire. Et Dan Diop. Mais en fait, j'ai pas été déçu dans un premier temps. C'est plutôt que d'abord Toulouse est une bonne équipe depuis le début de la saison, il faut le dire aussi. Ça fait partie d'équipes qui jouent plutôt et qui a été récompensée par un très bon début de deuxième période. J'ai plutôt été déçu physiquement par la fin de match de Monaco, par leur incapacité à reprendre le lead. Qu'ils fassent remonter, après tout, par ce mauvais premier quart d'heure ou ce bon premier quart d'heure de deuxième période de Toulouse, pourquoi pas. Mais ce que j'ai trouvé difficile, difficilement compréhensible, c'est qu'ils n'aient pas plus d'arguments, y compris d'ailleurs Philippe Louis dans ses changements, pour arriver à faire tourner la rencontre. Donc oui, déçu sur le plan comptable, même si je pense que ça changera pas grand-chose. Je pense qu'ils ont toujours vraiment les moyens d'aller faire une très très très bonne saison. En revanche, t'as raison sur un point. On a posé la question à Philippe Louis cette semaine sur le problème de Monaco, de la pression, etc., de jouer à Louis II. Et c'est vrai vrai que ce soir, tu vois typiquement dans un vrai club avec, on va dire, je vais dire un vrai club avec des vrais supporters, un stade plein, on va dire avec une pression réelle. Je pense que cette équipe peut l'emporter. Là, il se passe pas grand chose, ni avant l'égalisation, ni après, et t'as pas la pression nécessaire pour aller retourner ce match. Donc, je pense que Philippe Luis effectivement rencontre ce qui va, enfin découvre plutôt ce qui va rencontrer régulièrement en Ligue 1 à domicile, des équipes en face qui jouent leur jeu, un manque de soutien quand même réel, et à la fin, bah des points perdus effectivement.
1: Il y a du gâchis ce soir, parce qu'on rappelle, ils sont leaders, mais ils auraient pu prendre plus d'avance. Là, ils ont 14 points et les autres viennent. Hein. La réalité, c'est quoi là ? Ben, Paris, maintenant, ils sont à 3 points.
0: Bah, t'as surtout le Paris Saint-Germain qui revient, en effet, Karine. C'est vrai qu'ils peuvent s'en vouloir quand tu mènes 2-0 de cette manière-là, parce qu'ils ont roulé sur Toulouse sur la première mi-temps. Moi, je me posais la question, comment Mathis Sablin allait évoluer seul en pointe. C'est vrai qu'on l'a vu intéressant avec Paris Brunner sur les derniers matchs. Cette fameuse doublette, même si Sablin met un superbe but, hein, d'ailleurs, hein, avec une belle récupération de Sadibou Sané très haut.
1: Premier but pour Sablin avec Monaco.
0: Exactement, super. Et c'est vraiment la patte du nouvel entraîneur monégasque. J'aime la façon dont il va chercher les équipes adverses très très hautes, et notamment ces deux défenseurs centraux. On parlait de Sadiebou Sané et Eric Dyer. Je trouve d'ailleurs que l'association entre les deux, qui ne sont pas forcément les deux meilleurs joueurs individuellement parlant, mais qui ensemble fonctionnent très bien. Donc ouais, non, ce Monaco m'a plu sur la première mi-temps. Nazinho qui fait un très bon de saison, très bon début de saison. C'est vrai qu'il était intéressant sur la première mi-temps. En règle générale, l'effectif monégasque a été très bon. Puis par contre, en deuxième mi-temps, tu n'as pas compris ce qui s'est passé, ils sont revenus laxistes. Et puis bah, tu joues contre une équipe de Toulouse, Flo l'a dit, qui est une équipe joueuse, qui fonctionne très bien. Il y a ce pénalty concédé bêtement par Nazinho, justement, et qui permet de relancer Toulouse. Et puis derrière, voilà, tu perds des points bêtement parce que l'égalisation, elle n'est pas volée, hein, de la part de Toulouse. C'est vrai qu'on peut aussi se poser la question sur le dernier quart d'heure. En effet, je rejoins encore une fois Flo.
2: C'est un peu la défaite du banc.
0: C'est vrai que les rentrants n'ont pas forcément su faire la différence. Après, voilà, c'est une erreur de parcours, concéder le match nul alors que tu gagnes 2-0 à domicile. Ça peut arriver, ça va arriver, mais c'est vrai que lorsqu'il faudra faire le bilan à la fin de l'année, lorsqu'il faudra faire les comptes avec un Paris Saint-Germain qui va maintenant passer la 3e, 4e, 5e, c'est dommage parce que voilà, tu perds deux points bêtement. Mais
2: après,
0: en règle générale, juste pour terminer, excuse-moi Flo, moi je suis agréablement surpris par cette équipe. On cherchait justement un concurrent direct au Paris Saint-Germain cette saison, et à part Monaco, je vois pas qui pourrait embêter les Parisiens.
2: Ouais. Après, je pense quand même que à la fois déception côté remplaçant, parce que c'est vrai que Fatih Balogun n'est pas parti. On en a parlé aussi avec Philippe Luis. Bah, faut en faire une opportunité, au moins jusqu'en décembre.
1: Il joue très mal, une occasion d'ailleurs de 3-2.
2: Ouais,
1: à la fin.
2: Alors je t'ai entendu, j'étais là quand vous en avez parlé. Je pense quand même, il la joue pas bien, mais je pense qu'il veut faire la passe, hein, au moment où il est contré. Il veut pas la jouer seul, en tout cas. Donc il a l'idée de la faire, mais il la fait pas dans le bon
1: temps.
2: Mais
1: il réussit pas la passe.
2: Voilà.
1: Alors, okay.
2: Mais enfin, néanmoins, effectivement, Balogun, Fatih, Idumbo, qui avait été décisif contre Paris, ne l'ont pas été. C'est une chose. Puis dans la compo de départ, voilà, je suis pas forcément convaincu par De Tourbé là côté gauche. Ah ouais. Mais bon, j'ai un joueur que j'aime bien. Mais là, ce soir, je sais pas.
0: Après, il y a une différence de niveau entre la Ligue 2 et la Ligue 1. De Tourbé qui avait été incroyable l'année dernière avec les Stacks, qui cette année, bon, il va falloir aussi un temps d'adaptation. Moi, je trouve que c'est un très bon joueur. Il me fait penser à Jérémy Ménez, moi, un petit peu.
2: C'est vrai.
0: Toute proportion gardée, mais c'est un peu dans le même profil. J'aime beaucoup le joueur. Après, il est jeune. C'est sûr que tu peux pas te reposer sur lui. Mais en règle générale, je sais pas si tu confirmes. Flo, mais quand tu regardes le 11 titulaire, c'est et notamment Lamine Camara et Zakaria au milieu, qui s'enchaînent ensemble.
2: On en a parlé cette semaine. Moi, je veux pas m'arrêter au résultat sec, comme dit Maxime. Dans une saison, tu as aussi des moments où tu perds des points et tu en récupères d'autres ailleurs. Dans l'expression, je retiendrai quand même ce qu'on a vu en première période, parce que là, on a vraiment vu de belles choses. Je retiens aussi qu'il va faire jouer, quand il le faut, des jeunes. Je reparle des Dan Diop et les jeunes, là, depuis les matchs de prépa. Il faut voir le nombre de jeunes qu'il a mis en dehors de Paris Brunner dans les matchs de prépa. Ça veut dire que les jeunes savent qu'ils peuvent jouer, donc c'est pas du flan, c'est pas juste pour tourner 5 minutes à la fin, et ça c'est quand même capital pour la qualité de cet effectif. Donc j'ai envie d'être quand même assez positif avec Monaco ce soir, malgré le match nul, et puis qui est dû aussi tout simplement à une bonne équipe de Toulouse, hein. Ils ont Caceres qui est un bon joueur, ils ont Tengstedt qui est un excellent joueur, qui a fait un très gros match ce soir, donc il y a rien à dire.
1: On accueille Nicolas, supporter de l'ASM, qui était ce soir présent au Stade Louis II sur RMC. Bonsoir Nicolas.
14: Oui, bonsoir. Salut Nicolas. Bonsoir à tous.
1: Bon Nicolas, ce match, tu l'as vu combien, 278 fois?
14: À peu près, oui. On est habitué, malheureusement, un peu par chez nous, de ce genre de remontée dû à un excès de confiance à la sortie des vestiaires aussi, je trouve. On est un peu lent, on sent qu'on est moins dedans parce qu'il y a 2-0, les carrés faits, j'ai l'impression que ça vivote un peu. Et puis bah un penalty but et ça commence à devenir un peu panique à bord. Et je trouve qu'il y a une erreur aussi du coach pour le coup. Je trouve que faire entrer Benzara à la place de Zakaria qui est apparemment blessé, je trouve que c'est un peu dangereux parce que c'est un jeune. Il rend peut-être 20 kilos et 20 centimètres à Zakaria. Je l'ai trouvé en danger. Enfin, j'ai trouvé léger quoi. Donc c'est pas lui faire un cadeau, je pense, de le faire entrer là. Et d'ailleurs, je pense qu'il essaye de se rattraper avec deux autres changements 5 minutes après, mais c'est un peu tard quoi.
2: Ouais, alors après c'est sa comment dire sa philosophie aussi hein. Comme je l'ai dit juste avant, il va pas craindre de faire jouer les jeunes. Il fait confiance à son effectif. Et ce qui est vrai là où tu as raison, et ben il y a beaucoup de clubs de Ligue 1 qui sont quand même dans ce cas hein, et même le PSG, on vient d'en parler, tu as Zakaria Camara. Mais si t'as pas Zakaria ou si t'as pas Camara, exactement, tu seras quand même embêté. Ça c'est une évidence. Et rappelons que Camara ne devrait pas être là.
14: Nous on le sait quoi.
0: Ouais, c'est sûr que.
2: Et rappelons que Camara ne devrait pas être, enfin, aurait pu ne pas, ne pas être là.
14: Donc, c'est clair, ça aussi, oui.
1: On rappelle qu'il était en partance pour Chelsea. Finalement, le transfert n'a pas eu lieu. Et donc, pour l'instant, c'est un joueur de Monaco. D'ailleurs, aujourd'hui, il y avait une interview dans le journal L'Équipe des deux copains, Sané et Camara, qui habitaient à quelques kilomètres l'un de l'autre au Sénégal et qui se retrouvent aujourd'hui. Il y a eu évidemment Metz et puis donc Monaco. Merci beaucoup, Nicolas, d'avoir été avec nous au 32-16 sur RMC. Belle saison à toi. Monaco, donc leader de Ligue 1 malgré ce nul. Monaco, 14 points devant Lille, 13 points. Dans quelques instants, on va continuer de parler du Paris FC. Ils étaient invaincus, ils sont tombés à Lorient, une défaite 2-1. On est ensemble jusqu'à minuit, à tout de suite.
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1: On est ensemble jusqu'à minuit avec Florent Gautreau, avec Maxime Chano. Je vous rappelle certains résultats. En Ligue 2, Saint-Etienne a repris les commandes 2-0 face à Rodez. Un petit peu plus tôt, le Red Star s'était imposé à Clermont 3-2. Magnifique début pour Damien Perinel qui est l'entraîneur du Red Star. Et en tout cas, ses débuts en professionnel sont très bons. Le Red Star qui est deuxième. Pas de but entre Nantes et Reims. Et en Allemagne également, le Bayern Munich a fait match nul, 2-0 face à Augsbourg. Alors qu'on rappelle déjà, Dortmund avait fait match nul hier. Donc dommage pour le Bayern Munich qui reste deuxième du championnat. Messieurs, on rappelle les résultats de Ligue 1. Il y a eu évidemment le PSG qui s'est imposé 3-1 face au Mans. Monaco a fait match nul, 2-0. Brest a cartonné 5-1 face à Angers. Et donc Lorient a fait tomber le Paris FC pour la première fois de la saison. Une victoire 1-0. Bernardo est le seul buteur de la rencontre. Messieurs, le Paris FC nous a enchanté depuis le début de la saison. On rappelle, il y a eu des bons matchs, il y avait une place sur le podium et il y avait ce statut d'invaincu. Ce soir, c'est un non-match des Parisiens. Qu'est-ce que vous avez pensé des hommes de Liam Rosenior ? Qu'est-ce que vous avez pensé aussi de Pablo Pagis qui revenait à la maison ?
0: Bah, je pense que les Parisiens qui ont commencé le match d'ailleurs avec leur équipe type quasiment parce que Adama Camara était là, Maxime Lopez, Pierre Lismelou qu'on a reçu d'ailleurs ici dans l'after, Ilan Kebal, et puis le trio d'attaque Pagis, Coléocho, Sinayoko, enfin c'est quand même solide, on l'a vu depuis le début de cette saison, c'est une équipe qui est protagoniste, qui performe très bien. D'ailleurs, si on regarde le bilan des Parisiens cette saison et puis en fin d'année dernière avec l'arrivée d'Antoine Camboré, je crois que c'est quasiment la meilleure équipe de Ligue 1. Donc ça veut dire qu'aujourd'hui il y a une base qui est plus que saine et sur laquelle doit s'appuyer Rosenior pour essayer d'aller concurrencer en tout cas le top de cette Ligue 1. Mais pour revenir au match, moi je pense qu'ils ont surtout été embêtés par le système d'aile orientée, notamment avec les pistons. On a vu Arsène Kouassi faire beaucoup de mal sur son côté gauche et puis derrière, voilà, ils ont été réalistes dans les deux surfaces et notamment sur ce but de Bernardo qui se pose pas de questions. Il y avait énormément de joueurs défensivement côté Paris FC en fait, ce qui empêche Kevin Trapp de voir le ballon. Il y avait beaucoup de densité et c'est ça que j'aime beaucoup aussi avec l'aile orientée cette année, et ça change par rapport à Pantalon l'année dernière où est-ce qu'il avait tendance vraiment à protéger le score. Là c'est un petit peu différent avec du jeu, c'est vrai qu'ils ont tendance à aller un peu plus vers l'avant, même s'ils ont peu marqué sur ce match-là. Moi je les ai beaucoup aimés, et puis derrière tu as aussi un joueur que je voulais mettre en avant, Noah Kadiou qui est le joueur qui court le plus en Ligue 1, qui a encore été énorme ce soir. Ouais, c'est un coup d'arrêt pour les Parisiens, je l'avais dit un peu plus tôt pour Monaco. C'est des matchs qui vont arriver dans la saison, il faut qu'ils apprennent justement de ce genre de défaite. Maintenant le plus important c'est pas de laisser passer le train, parce que j'ai pas envie d'être trop dur encore une fois avec ces Paris FC, parce que ce qu'on a vu en tout cas depuis le début de la saison, c'est plus que prometteur.
1: Flo, t'es pas déçu toi ce soir ?
2: Si, je suis un peu déçu parce que par rapport à toutes les équipes dont on a parlé tout à l'heure, c'est une équipe qui a, comme l'a dit Max, qui avait son équipe type, qui avait un effectif qui était à l'entraînement, on va dire, pendant deux semaines. On en a parlé avec Pierre Lesmelou, il y avait beaucoup d'ambition, tu vois. Mais je suis pas très surpris parce que du jeu. jeu, typiquement le genre de coach qui peut réussir, notamment face aux gros, à faire jouer son équipe très parfaitement. Là, ils n'ont pas la possession, ils ont moins de tirs, ils ont moins d'occasions, ils ont moins d'expected goals, mais à la fin, ça a failli faire 2-0, même avec les actions de fin de match en contre. Et là-dessus, Lorient va exceller. Et du jeu, vraiment, à une vraie capacité, avec moins de moyens, il l'a montré avec Angers, quelles que soient les conditions dans lesquelles il est, par rapport à tout ce qu'on a dit sur Genesio et les débats en communication, du jeu, c'est quelqu'un que tu n'entendras pas se plaindre sur un joueur qui part, un joueur qu'il faut vendre, un joueur en moins. Alors évidemment, il est dans un autre type d'équipe, un autre type de championnat. Mais en tout cas, je les ai trouvés bons, effectivement, et meilleurs et plus protagonistes, comme disait Maxime, depuis le début de la saison que le Lorient d'avant. Et puis après, côté PFC, effectivement, ce qui manque, et c'était la même chose dans un match très différent contre Lyon, c'est que cette équipe, il lui faut de la personnalité un peu pour aller gagner des matchs en Ligue 1. C'est-à-dire que j'ai envie de dire que c'est une équipe de gentils garçons. Mais il faut qu'à un moment donné, cette équipe-là, si elle a de l'ambition et si elle veut suivre le discours qu'on a entendu, celui de Pierre Lesmélou et des autres, il faut qu'ils aient plus de personnalité, plus de niaque, de hargne, il faut qu'ils fassent plus peur à l'équipe d'en face. C'est une équipe qui joue bien, c'est une équipe qui a de très bons joueurs, et il y a des joueurs qui courent, mais je trouve que ça manque un petit peu de personnalité.
0: C'est vrai. Après, Rosenior, il s'appuie sur des mecs qui connaissent très bien la Liga, et notamment l'arrivée de Pagis et Sinayoko. Et la grande différence par rapport au début de saison, c'est que là, Dujeu a su faire justement déjouer un petit peu ses Parisiens en essayant de réduire un maximum la profondeur dans le dos de sa défense. Et c'est vrai que ça a mis en difficulté Sinayoko, qui n'a pas pu exploiter son plein talent et notamment sa pointe de vitesse. Et puis derrière, t'as Kebal qui a été aussi un petit peu en dessous. Il était toujours pris par deux joueurs à chaque fois qu'il essaie de rentrer dans l'axe. Et là où je rejoins en effet Flo, c'est vrai que dans la mentalité, c'est vrai que Rosenior a tendance quand même à mettre énormément de rythme avec ses équipes. Il manque peut-être un ou deux fourvoyeurs au milieu de terrain qui est là, qui arrache un petit peu les jambes et les chevilles des adversaires. C'est vrai que c'est une équipe qui est gentille, mais c'est aussi une équipe qui joue au ballon. Donc c'est compliqué d'avoir des joueurs qui sont en mesure de jouer au ballon et de pouvoir attraper d'être un peu plus agressifs. Parce qu'on le sait, si un joueur est capable de pouvoir être très très bon défensivement et avec le ballon, c'est des joueurs qui se retrouvent pas forcément au Paris FC. Mais voilà, c'est une erreur de parcours, ça va faire partie de la saison. Je le répète encore une fois, Karine, je pense pas qu'il faut s'inquiéter. C'est aussi un match de reprise. Je pense que Luis Enrique l'a dit lui-même dans sa conférence de presse d'après match avec le Paris Saint-Germain. Donc tu sais jamais où est-ce que l'équipe se situe vraiment physiquement. Et voilà, il faut pas trop s'inquiéter. Même si c'est vrai que ce soir, honnêtement, il faut aussi donner du crédit à Dujeu et ses hommes côté l'Orienté parce qu'ils étaient très bons.
1: On va l'écouter. Justement, Alexandre Dujeu, deuxième victoire de la saison pour Lorient. De gros, on peut le dire, il y a eu la victoire à Lens 1-0 et donc le Paris FC sur le même score, mais là à domicile. On écoute l'entraîneur au micro de Pierre-Yves Leroux.
3: Oui, bien sûr, c'est toujours important de gagner à domicile. On l'attendait. On n'avait pas réussi à le faire contre Troyes ni contre Toulouse, donc forcément, ce match-là, c'était pas le plus facile hein, sur le papier et on l'a gagné avec plein de belles valeurs, plein de. Beaucoup de solidarité, un joli but, et puis quelques garçons qui se sont montrés à leur avantage. Donc il y a des points positifs, je suis content ce soir.
1: Alexandre Dujeu satisfait, son équipe qui compte 8 points. Messieurs, est-ce que c'est anecdotique ou pas? Mais il y avait quand même cette carotte d'équipe qui était invaincue. Là, il n'y a plus que Monaco. Et on se dit que, bon, évidemment, Paris sera champion. Mais c'est quand même dommage qu'il y ait autant d'équipes qui peuvent peut-être jouer les troubles faits qui finalement lâchent des points aussi rapidement.
2: En tout cas, le Paris FC, on en a fait un peu dans l'after, notre équipe surprise possible pour les quatre premières places, parce qu'ils ont la chance par rapport à tous ceux qu'on a cités de ne pas jouer de Coupe d'Europe.
1: Ouais.
2: Donc c'est vrai que souvent, c'est l'équipe qui ne joue pas de Coupe d'Europe et qui a un peu de moyens, qui a un peu d'effectifs, qui peut aller chercher la surprise. C'est vrai que ça part mal, entre guillemets, si tu perds à Lorient dans un match, et avec tout le respect qu'on a pour Lorient, un match qui normalement devrait être à sa portée. Donc c'est vrai que c'est un coup d'arrêt par rapport à ce qu'ils ont fait précédemment. C'est peut-être aussi une piqûre intéressante, c'est que la sixième journée, justement, pour leur dire qu'il faut hausser le niveau s'ils veulent justement aller chercher ça. C'est-à-dire que ce match-là, il est intéressant de voir que contre une équipe de Lorient qui joue plutôt la deuxième partie de tableau, enfin le milieu de tableau, on va dire, de la Ligue 1, c'est très compliqué et il faut en faire beaucoup plus. Donc, je pense, pour moi, ça peut être un signe positif, un signal en tout cas, ce coup d'arrêt, mais après, c'est vrai que ce soir, c'est une vraie déception.
0: D'autant plus que le calendrier du Paris FC est compliqué. Hein. Ils vont recevoir le Stade Rennais, ensuite ils vont à Lens et se reçoit encore l'AS Monaco. Donc c'est trois matchs compliqués. C'est vrai qu'ils auraient eu la bonne idée de pouvoir gagner contre Lorient. Je pense qu'ils se seraient mis à l'abri. Après, quand tu regardes le classement, ils sont à trois points de Monaco.
2: Ça reste un bon début de saison.
0: Ils sont cinquième, donc c'est un très très bon début de saison des hommes de Rosenior.
2: Mais c'est vrai que là où Karine a raison, c'est que si on veut leur garder ce statut d'équipe surprise potentielle, potentiel. Là, ce soir, on doit dire coup d'arrêt est sérieux. C'est vrai que je les voyais pas forcément perdre à Lorient, qui au passage a marqué par, puisqu'on parlait du Mans tout à l'heure, Gabin Bernardo, c'était un joueur qui a été titulaire et très important au Mans quand ils sont remontés de National en Ligue 2 et qui était parti après à Nice, et, me semble-t-il, et maintenant il est à Lorient, mais c'est aussi finalement du côté du Mans, un pur produit du Mans.
0: Exactement.
1: Messieurs, le carton de la soirée, c'est absolument incroyable, c'est Brest qui s'est imposé 5-1 face à Angers, et ça a été un festival. En première mi-temps, 4 buts. Ajorc, Touzard, Lala sur pénalty, Baldé. Il y a eu la réduction de l'écart par Prosper Peter à la 47e et Mboup a marqué le dernier but à la 54e minute. On rappelle qu'il y a eu un carton rouge avec une vilaine semelle. Alors, il est vraiment pas méchant, on le sait, hein, Jordan Lefort, mais malheureusement, il a fait une vilaine semelle sur Baldé et il y avait déjà le score qui était largement entériné. Incroyable Brest, où c'est un naufrage angevin. Parce que franchement, la défense angevine, ce soir, on les a vraiment pas reconnus, là.
0: Il y a des matchs sans. Il y a des matchs sans. J'en ai joué plus d'un, donc je sais de quoi je parle. Mais clairement, Karine, la défense angevine était encore la tête dans le vestiaire. Ousmane Camara était désastreux. Lui qui est un très bon joueur, hein, mais il a été fautif. Et d'ailleurs, il a été sorti par du jeu. Jordan Lefort, qui en règle générale est toujours, Jordan Lefort, qui en règle générale un petit peu le leader de cette défense, qui a essayé tant bien que mal d'essayer de sauver un petit peu là, ce naufrage-là, a été expulsé, alors qu'on voit bien que la faute, elle n'est pas volontaire, mais on le dit, quand tout va mal, tout va mal. Et puis des fois, il faut arriver à oublier ce genre de match et passer à autre chose. Kaloulou, pareil, côté gauche, qui est quand même un très très bon joueur, qui est arrivé cette saison, qui a fait un bon début de saison. D'ailleurs, lui qui est arrivé de Ligue 2, qui s'est fait manger notamment par Baldé plusieurs fois. Après, il faut aussi mettre en avant l'efficacité brestoise, hein, l'efficacité brestoise, notamment avec Ajorc. On se rappelle aussi du centre de Magnetti qui est fantastique. Enfin bref, c'est l'effectif brestois qui a pris le dessus par rapport à l'effectif Angers. Alors, il y a des matchs sans. J'étais un peu surpris justement de la prise de position de Stéphane Gilly, d'avoir sorti Alouazani, que je trouve très bon depuis le début de saison, pour faire jouer Prosper Peter, qui finalement lui a donné raison parce que c'est lui qui marque le seul but pour Angers. Voilà, je le répète encore une fois pour terminer mon analyse, Karine, il y a des matchs sans et là il faut absolument que les Angevins passent à autre chose, qu'ils ne s'attardent pas trop à ce genre de défaite. C'est vrai que c'est surprenant, hein, de les voir encaisser 5 buts, mais voilà, ça fait partie malheureusement aussi d'une saison et ça ne doit pas remettre en cause en tout cas tout ce que Stéphane Gilly et ses hommes nous ont montré, parce qu'il y a quand même beaucoup de bonnes choses depuis le début de la saison.
1: Brest est la meilleure attaque de Ligue 1 au moment où je vous parle, avec 12 buts.
2: C'est dingue, et pour le coup c'est aussi le bon boulot du successeur d'Éric Roy, adoubé d'ailleurs par Éric Roy, Julien Lachuer. Moi je mettrais quand même alors le curseur d'abord sur Brest, parce qu'ils ont vraiment fait une belle première période. Alors c'est vrai que ça c'est rentré, c'était très efficace, ils ont quand même 9 tirs cadrés sur l'ensemble du match, avec des buteurs différents, 5 buteurs différents, et c'est vrai que même tout le monde a profité pour prendre de la confiance. Kenny Lala, il n'est pas remarqué depuis très longtemps. Et c'est un très bon tireur de pénalty d'ailleurs. Comment Baldé, pareil, n'avait pas marqué, il a marqué.
1: On espère d'ailleurs que ça ira, hein, parce que c'est vrai que la semelle est vraiment.
2: Elle fait mal, Et après, en revanche, un peu plus inquiet pour Angers, pour le coup, pour la suite, parce que déjà depuis le début de la saison, Anthony Lopez avait fait des miracles. Ouais. Et c'est vrai que si tu mets tous les matchs et le nombre d'arrêts d'Anthony Lopez dans les matchs où ils s'en sont sortis, et ce soir où malheureusement pour lui, c'est
0: il
2: comme
0: fait
2: ça.
0: Très peu d'arrêts d'ailleurs.
2: Peu d'arrêts, mais bon, faut reconnaître qu'il n'avait pas beaucoup de. Enfin, c'était un peu compliqué. Il n'avait pas été protégé par sa défense. Là, je suis plus inquiet, parce qu'une équipe qui prend autant de buts aussi vite et qui a autant d'arrêts de la part de son gardien depuis le début de la saison, ça, c'est plus inquiétant. À force quand même, Angers, il faut le dire, du jeu a fait des miracles, on l'a dit. Ils n'ont pas arrêté de perdre des joueurs, jusqu'à Abdelli après et les autres, tous les attaquants qui étaient partis. Donc, c'est vraiment compliqué, dont Le Pol, évidemment.
0: C'est vrai que
2: au fur et à mesure, ils ont quand même perdu beaucoup. Mais bon, et l'équipe s'est affaiblie.
0: Bien sûr, après, ça ne les empêche pas d'être quand même pas mal cette saison. On l'a vu avant ce match-là. Honnêtement, c'est une équipe qui joue au ballon. Moi, je les avais vus contre la Géoxer notamment. J'avais commenté. Alors évidemment, ils sont aussi à leur place. C'est un petit budget de Ligue 1, l'un des plus petits. Et donc, forcément, ils essaient de faire ce qu'ils peuvent avec ce qu'ils ont. Après, moi, là où je rejoins aussi Flo par rapport à cette victoire de Brest, c'est mettre en avant et donner du crédit aux joueurs de Brest. Parce qu'il ne faut pas oublier aussi qu'ils jouaient sans défenseurs centraux.
1: Il avait bricolé la Chuère.
0: Le Gouen s'est cassé le péroné. Péroné, d'ailleurs, qui est une blessure très douloureuse. Chardonnay, qui est toujours pas remis, me semble-t-il, de sa blessure au mollet. Donc, non, c'est une équipe qui fonctionne bien, malgré justement un Toussard qui était repositionné à arrière central, qui a marqué sur corner, d'ailleurs. ça c'est aussi crédit à la défense en zone de d'Angers qui a vraiment pas fonctionné. Il y avait énormément de blocs, dont un nageur qui a, sur le but de Toussard, récupéré deux mecs dans ses bras tellement qu'il est costaud, ce qui a permis à Toussard de se mettre en position pour pouvoir planter ce but là. Voilà, il y a eu un très bon Brest ce soir. Honnêtement, il faut savoir aussi créditer les joueurs brestois de cette performance là. Après, je terminerai une dernière fois, je pense pas qu'il faut tout remettre en cause sur ce genre de victoire et ou ce genre de défaite, en l'occurrence par rapport à Angers. C'est des choses qui arrivent, c'est une erreur de parcours. Voilà, je me suis mis à la place des défenseurs et des joueurs d'Angers ce soir. C'est vrai que c'est compliqué, j'imagine qu'ils vont pas très très bien dormir, mais demain est un autre jour et puis voilà, qu'ils se concentrent sur le prochain match.
1: Le carton donc, c'est Brest qui s'est imposé 5-1 face à Angers. Dans quelques minutes, messieurs, on va parler de Lille-Le Havre. C'était moche, mais Lille a gagné 1-0. Lille qui est deuxième de Ligue 1 au soir de ce samedi avec 13 points. Tout de suite sur RMC.
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1: On est ensemble avec Florent Gautreau, avec Maxime Chano. On débriefe le multiplex de la sixième journée de Ligue 1. On vous rappelle que vendredi, Lyon était tombé à Lens. Défaite 2-1 pour les Lyonnais qui étaient invaincus avant ce week-end. Il y a eu la victoire de Brest 5-1 face à Angers. Le Paris FC qui est tombé pour la première fois de la saison également à Lorient 1-0. Monaco toujours leader mais fait match nul 2 buts partout contre Toulouse. Et enfin, le PSG remanié s'est imposé 3-1. Mais si on va revenir sur le premier match de ce samedi, c'est Lille. Lille face au Havre. Un seul petit but signé Dylan Bakwa. C'était moche, c'était douloureux, mais en tout cas, Lille s'est imposé. On rappelle quand même ce qui s'est passé pendant la trêve aussi, hein, messieurs. Olivier Létang avait été très énervé après la défaite contre Nice. C'était juste avant la trêve. Il y a eu des licenciements en interne également, avec des changements dans le secteur sportif. Là, il y a la victoire, mais c'est tout.
2: Ouais, très décevant. Alors là, pour moi, j'attendais justement toutes les équipes un peu au tournant. Et comme l'a dit Luis Enrique, ok, c'est la trêve internationale. Chacun récupère, je l'ai dit tout à l'heure, dans le top 5, des équipes avec beaucoup d'internationaux. Mais pour ce qui est de Lille, et même s'il y a aussi des internationaux, c'est une équipe que j'attendais un peu au tournant. Et je suis très déçu et très inquiet. Parce que là, pour le coup, ce match-là, en fait, le Havre doit faire match nul, mériterait de faire match nul. Déjà, à minima de faire ça. Et en plus, à la fin, ça finit en fiasco pour eux parce que Seco se fait expulser, donc ils finissent à 10 contre 11. Mais cette équipe du Havre, d'ailleurs, c'est à souligner, a été très bonne sur la pelouse de Lille. Méconnaissable. Je trouve que vraiment, c'est une très très grosse déception. Alors, c'est vrai qu'il avait titularisé Perrin, qu'on a peu vu depuis le début de la saison en titulaire, Giroud, qui était titulaire, qui n'a pas eu beaucoup de ballons d'ailleurs aujourd'hui. Pourtant, en se mettant en situation avec le but de Bakwa précoce, je me suis dit que ça allait être intéressant de voir comment ils allaient jouer. Et ben, ils ont arrêté.
0: Ah, mais tu sais, quel est le tournant, Flo?
1: Alors, juste, oui, tu vas parler de Thiago Santos parce que c'est très important de rappeler. Malheureusement, le joueur est sorti sur civière. On est très inquiet pour son genou droit, qu'on rappelle qu'il revient d'une grave blessure, et malheureusement, évidemment, il a subi un tacle non maîtrisé de la part d'Annie Richardson.
0: Pour
2: moi, celui-là, j'attends, tiens, puisqu'on a reçu
0: Benoît Bastien. Rouge, mais si
2: moi, j'attends le débrief de lundi. Hein.
0: Ouais, mais si tu regardes bien, Flo, en fait, il regarde absolument le ballon tout le long, il regarde absolument pas le défenseur Thiago Santos, et en l'occurrence, c'est Thiago Santos qui met sa jambe en opposition au dernier moment pour essayer de récupérer le ballon. Donc oui, en effet, il arrive fort, mais si tu vraiment tu te regardes, enfin tu te concentres sur la tête de Richarlison, il n'y a pas un moment donné où est-ce qu'il regarde le défenseur lillois, mais ça a été finalement le tournant du match.
1: Et, en tout cas, on pense fort à Thiago Santos parce qu'on est inquiet.
0: Olivier Giroud autour de lui, tu vois Ben Taleb, même Richarlison qui se tient la tête en disant mince, j'ai fait une erreur. Mais c'est vraiment le tournant du match. Alors il marque ce but assez rapidement avec un Dylan Bakwa qui était intéressant sur les 45 premières minutes. Moi, j'ai beaucoup aimé le petit Kwasi qui a changé de nom de famille d'ailleurs sur son maillot derrière, l'ancien joueur du Paris Saint-Germain qui a été intéressant, notamment sur cette passe en profondeur de Dylan Bakwa. Là où je rejoins Flo,
1: Sam me dit qu'il a toujours porté ce nom sur son maillot.
0: Ah ben parce qu'il s'appelait pas Kwasi. T'as pas vu? Ah qui c'est, Sam?
1: Oui, Sam, notre chef de l'émission.
0: Il regarde bien les matchs parce qu'il n'avait pas le terme Kwasi, il n'avait pas le nom Kwasi derrière son maillot. Bon,
1: ça, vous expliquerez en
0: oui,
1: antenne.
0: Oui, c'est mieux qu'on en parle en antenne, Sam. On ira en parler après, t'inquiète pas. Donc, enfin voilà, quoi qu'il en soit, ça a été 20, 25 bonnes premières minutes de la part des Lillois. Et en effet, après cette blessure, ils se sont complètement effondrés. Ce qui est dingue, c'est quand même que le Havre finit avec 17 frappes alors que Lille n'en a que 6. Et c'est là que tu te dis que les Havrais de Didier Higuard sont mal payés. Il y a ce carton rouge sur Seco qui pour moi aussi est un petit peu moyen. Je ne suis pas convaincu que je l'aurais mis un carton rouge.
2: Je suis d'accord, il est moyen, mais surtout je trouve que l'intervention de Seco est inutile parce qu'il a du monde avec lui qui revient.
0: Oui, mais bon, c'est compliqué. Bon, après, je ne pense pas que c'est volontaire. Vite, mais... C'est peut-être un manque d'expérience aussi, même si c'est quand même le leader de cette défense.
2: De le toucher,
0: mais en tout cas, je trouve que les Havrais ont été protagonistes, ont été très très bons. Didier Ligard qui est vraiment pas récompensé, lui et ses hommes, depuis le début de saison.
1: Il reste dernier de Ligue 1.
0: En règle générale, ils sont intéressants. Il essaie de mettre justement beaucoup de offensif, Samata et Maja qui ont essayé justement d'embêter cette défense centrale lilloise. Voilà, Nakamura qui a été bon aussi, le petit Nakamura qui a été virevoltant sur son côté, et puis derrière Richarlison malheureusement qui ne prend pas le carton rouge et qui doit peut-être aussi prendre un deuxième d'ailleurs carton rouge sur un duel qui est mal maîtrisé ou est-ce qu'il glisse à l'entrée de la surface de réparation. Voilà, c'est aussi les matchs que tu dois gagner quand tu t'appelles le LOS, parce que la saison est longue, on sait aussi qu'il va y avoir des semaines européennes et lorsque tu as la chance de pouvoir imposer, même à domicile contre une petite équipe, et écoute,
1: et au classement, en tout cas, c'est la bonne opération. Ils ont 13 points, ils sont deuxième derrière Monaco.
2: On rappelle c'est là que, tu vois, sur ce match, Lille, le résultat est trompeur, et t'as raison, au classement, c'est plutôt positif, mais le contenu n'est pas bon. Et à l'inverse, le Havre est dernier, et franchement, ils n'ont pas une tête de dernier. Et moi, je serais Ligard, je m'appuierai quand même, effectivement, enfin, il va le faire sans doute sur ses stats, 15 occasions, comme disait Max, 17 tirs, quand t'es à l'extérieur, à Lille. Normalement, à un moment ou à un autre, ça doit tourner.
1: On rappelle en tout cas que pour l'instant, il n'y a que deux petits points pour les Havrais. C'est la seule équipe qui n'a pas encore gagné en Ligue 1. Demain, Nice, Strasbourg, Rennes, Auxerre, Rennes qui pourrait être également le grand gagnant du week-end. Et 3, Marseille qui reste sur 5 défaites de suite, toutes compétitions confondues. Messieurs, on va aller retrouver Edgar Grollo. Vous le savez, qui est à Madrid. Il a suivi le match entre le Real et Villarreal. Il y a eu un psychodrame concernant le rouge de Vinicius. Et donc, qu'est-ce qu'a fait Mourinho, mon cher Edgar?
9: Mais Mourinho, il a décidé de rentrer. Il a décidé en tout cas de ne pas venir nous voir en conférence de presse. Ça, c'est rarissime. Autant le Real Madrid qui n'envoie aucun joueur en zone mixte, on a malheureusement l'habitude et c'est presque tous les week-ends, c'est devenu vraiment une mauvaise habitude du club. Mais que le coach ne vienne pas en conférence de presse, ça n'arrive quasiment jamais. Et surtout dans ces conditions-là où c'est le coach qui décide de ne pas venir suite à un fait de jeu, suite à un événement qui a eu lieu pendant le match. Donc évidemment, ça a pris tout le monde par surprise. On est venu nous l'annoncer, les représentants du club sont venus nous l'annoncer il y a quelques minutes, et donc José Mourinho ne s'est jamais présenté devant la presse ce soir.
1: Edgar, c'est comme en Ligue 1, c'est comme chez nous, que s'il n'y a personne qui vient devant les micros, il y a une amende. Bon, même si le Real est évidemment très riche, mais c'est quoi la suite?
9: Alors, le fonctionnement en Liga, notamment par rapport aux zones mixtes et le fait que tu présentes des joueurs ou non, en fait, il y a une partie des droits télé qui est distribuée aux clubs par rapport à leur collaboration sur la mise à disposition de joueurs, de coachs, aux médias, aux payeurs de droits, etc. Le Real Madrid fait le choix conscient depuis un bon moment maintenant de se dire, nous, on est en conflit ouvert et assumé avec la Liga, donc on ne fait pas d'efforts sur ce point-là, on n'envoie pas de joueurs quand on n'a pas envie.
1: Pas de distinction entre la conférence de presse et la zone mixte, parce que nous en France c'est différent. La zone mixte, tu fais ce que tu veux, mais la conférence de presse, il faut qu'il y ait quelqu'un, que ça soit l'entraîneur, l'adjoint, mais il faut qu'il y ait quelqu'un qui se présente.
9: Alors la zone mixte, normalement tu ne fais pas ce que tu veux et eux font ce qu'ils veulent, mais normalement les autres clubs et tous les clubs ne sont pas censés faire ce qu'ils veulent. J'avoue que sur la conférence de presse, faudra vérifier dans les détails parce que d'habitude, pour le coup, ils envoient toujours le coach. C'est moi depuis que je suis arrivé à Madrid, ça fait 2 ans et demi maintenant. Il y a une seule fois, je crois, où on n'a pas eu le coach, c'était parce que c'était la toute dernière d'Ancelotti, qu'il en avait ras-le-bol, que de toute façon il quittait le club et ils ont décidé de pas faire de dernière conférence de presse pour terminer l'année. Là comme ça, c'est du jamais vu depuis que je suis là. Faudra vérifier effectivement s'ils peuvent être sanctionnés, mais en tout cas le Real Madrid fait déjà le choix conscient depuis des années de toucher quelques revenus en moins pour ne pas collaborer avec la Liga sur ce point-là.
1: Merci beaucoup Edgar Grolot, belle nuit à toi. On rappelle que le Real a gagné dans la souffrance 1-0 face à Villarreal et l'événement du jour, évidemment vous l'avez vécu sur RMC, à tout juste 20 ans le français Paul Seixas a remporté magnifique ce samedi le Tour de Lombardie, son tout premier monument, et vous l'avez vécu sur RMC. Donc le prodige tricolore termine sa saison en apothéose. Merci Edgar, on est ravis. Merci Flo
9: et merci tout le monde.
0: Salut à tous
1: Max, merci à Sam et à Daniel qui étaient aux manettes de l'émission. Belle nuit à tous sur RMC.
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0: découvrir les 1000 visages de l'Église d'aujourd'hui et qui vous permet de regarder vers le ciel et pas vers la terre. La visite du pape Léon XIV en France a été comme une parenthèse enchantée de laquelle c'est un peu difficile de sortir. En 4 jours, plus d'un million de personnes ont assisté à des messes, prières, louanges avec le Saint-Père. L'un de ces moments a été particulièrement intense, c'est-à-dire la veillée au Stade de France qui a rassemblé quelques 80 000 jeunes provenant de toute la France. Et cette veillée a eu aussi un hymne qui a été composé et chanté par Natacha Saint-Pierre, qui était il y a quelques temps notre invitée ici dans l'église aujourd'hui, et Grégory Turpin, qui est notre invité ce soir. Bonsoir Grégory.
1: Bonsoir.
0: Déjà Mathéo. Désolé d'avoir...
1: Mais c'est Grégoire en fait, c'est pareil.
0: c'est la même chose. Tout de suite, je rappelle que tu es un chanteur, un compositeur, oui. Un auteur et aussi un peu un collègue parce que présentes aussi une émission sur une autre radio qui est dédiée à la foi.
1: À la foi aussi, oui, exactement.
0: Et déjà, qu'est-ce que tu as ressenti quand tu as dû chanter devant le pape?
1: Alors, moi, je n'ai pas chanté devant le pape et je l'ai croisé. J'ai eu la chance de le croiser, de le saluer. J'ai eu la bouche fermée parce que je n'ai pas réussi à lui parler.
0: Un chanteur, c'est un problème.
1: Oui, c'est ça. Mais en fait, je suis triste parce qu'il n'a pas entendu ma chanson puisque moi, je chantais toujours avant qu'il arrive. Le chant qui était là pour
0: il avait la radio allumée.
1: J'espère. Donc, en tout cas, c'est très impressionnant de voir tous ces jeunes au Stade de France et puis à Lourdes, qui était une ambiance très différente à Lourdes. Il y avait beaucoup de personnes en situation de handicap, il y avait beaucoup de malades. C'était vraiment très fort, beaucoup plus intime, alors que voilà, le Stade de France, c'était joyeux, c'était flamboyant. Donc, vraiment deux ambiances très différentes, mais très complémentaires et très, très belles.
0: Et justement, vous avez une foule devant vous et autour de vous, au Stade de France. Des jeunes, comme je le disais, entre 17 et 35 ans, même si on peut rester jeune après.
1: Oui, moi j'avais un peu dépassé la date.
0: Moi aussi légèrement. Et en plus, vous avez déjà l'habitude de vous produire devant des publics très nombreux, etc. Mais là, qu'est-ce que vous avez ressenti dans ce chaudron en fait, qui était là, le Stade de France?
1: Je pense que j'ai pas encore tout processé dans ma tête parce que c'était très intense, c'était très beau. Il y a beaucoup de donc voilà, il y a l'organisation qui est très très impressionnante. Sur le moment, on pense plutôt à la technique et à la performance dans le sens où il faut voilà, on va chanter devant 80 000 personnes, il faut pas se rater. Et puis une fois qu'on commence à chanter la première note, là on commence à se dire non mais maintenant là il faut que je prie. Et ça devient une prière, et ça devient une prière parce que ce refrain que j'ai composé, qui est très simple, que tout le monde a repris dès la première écoute, c'était l'idée de faire chanter, de faire prier un stade.
0: Et vous avez justement chanté un duo avec Natacha Saint-Pierre. Déjà, est-ce que ça a été facile de vous coordonner? Parce que finalement, Natacha Saint-Pierre habite de l'autre côté de l'océan.
1: Non, elle habite en France maintenant. Elle habite en France.
0: Elle est venue. Vous avez lâché un secret.
1: Non, elle le dit maintenant.
0: Non, c'est vrai.
1: Natacha, avec Natacha Saint-Pierre, on travaille ensemble depuis de très nombreuses années. On avait fait un album qui s'appelait Thérèse, vivre d'amour à l'époque. Et c'est fluide avec elle parce qu'on se connaît bien. Et puis je crois qu'elle a été touchée, honorée d'être invitée à chanter sur cette chanson et à avoir la place que l'on a eue au stade et à Lourdes. Donc je pense que c'était vraiment une très très belle... une belle collaboration parce que ça venait aussi sceller quelques années de travail commun et puis surtout pour un événement qui reste vraiment dans les cœurs. C'est vrai que l'actualité est un peu lourde en ce moment et on se dit mais on a envie que cette grâce que les Français ont reçue et ont vécu même loin de la foi, même loin de l'Église, tout le monde me dit mais qu'est-ce que c'était bon cette bulle d'oxygène, il y avait quelque chose de particulier. Et je pense qu'on a envie, on aurait eu envie que ça dure un peu plus longtemps.
0: Je fais un pas d'à côté. Il y a quelques années, on a assisté à des phénomènes de chansons chrétiennes et qui ont eu un succès fou et inattendu. Je pense à Comment ne pas te louer,

0: oui.
1: Qui est
0: on a entendu par... dans le stade. Voilà. Trois fois, on l'entend.
2: Trois fois. J'imagine, parce que c'est tellement animé.
0: Il y a eu une
2: joyeux.
0: Trend sur TikTok, sur les réseaux sociaux. Tout le monde chantait Comment ne pas te louer à un moment. C'était.
2: Donc, c'était, bah oui, mais tout est né d'une façon absolument inattendue, comme ça, parce que c'était un chant, filmé un peu comme ça par hasard via YouTube et puis ça a pris une ampleur. Est-ce que vous pensez que finalement c'est ce qu'on recherche quand on écoute de la musique de tout type, dans le sens on peut avoir une nécessité d'être transcendance. Est-ce que c'est...
0: Mais la musique, elle est là pour accompagner des moments de notre vie, qu'ils soient joyeux, qu'ils soient heureux, des moments vraiment où on a envie de vivre quelque chose. Il y a de la musique pour danser, il y a de la musique pour pleurer. Mais la différence avec cette musique que l'on appelle louange, elle est faite pour nous rapprocher de Dieu. Et en fait, elle est un outil, entre guillemets, pour nous aider à prier quand on n'y arrive pas ou quand on ne sait pas. Et comment ne pas te louer, c'est un chant joyeux et qui va nous exprimer une certaine gratitude envers Dieu, mais il y a aussi des chants vraiment qui vont aussi exprimer notre reconnaissance, notre supplication, notre envie de nous rapprocher de Dieu. Donc c'est... Moi, je crois que cette musique que l'on fait, qui est très connue aux États-Unis ou en Amérique du Sud et en France, il y a un petit, on fait un distinguo entre ce qui est musique chrétienne et ce qui ne l'est pas, alors que dans beaucoup de pays, ça n'est pas le cas. Eh bien, elle est utile pour nous.
2: Et vous pouvez nous expliquer un petit peu qu'est-ce que le chant de louange et la louange en général, parce que peut-être nos auditeurs pensent que la louange c'est quelque chose de très ancien, chose qui est vraie, avec des chants grégoriens par exemple.
0: Mais ceux qui ont vu la veillée du Stade de France ont eu un exemple de ce qu'est la louange à travers les siècles. Ça a commencé par le grégorien et par les psaumes, même si on va plus loin. C'est cette prière qui sort du cœur d'un enfant qui s'adresse à son père et qui va aussi prendre des choses de notre culture plus moderne avec des batteries et des guitares et des groupes qui chantent
2: et l'électro aussi,
0: de l'électro, même du rap. Il y a eu du rap. Et en fait, qui va prendre les styles musicaux de notre culture pour exprimer cette prière. Souvent, on pense que ce sont nous qui devons nous adapter à un chant, à une culture qui est chrétienne, mais le chrétien aussi s'adapte à une culture à travers les siècles. Quand un missionnaire est arrivé dans un pays, il a commencé par apprendre la langue, il a commencé à découvrir la culture des autres, et donc on vient utiliser la culture qui est notre langage, en fait. Moi, la musique pop, c'est mon langage, c'est ma musique que j'écoute et que j'écoutais avant de faire de la musique chrétienne. Et du coup, on utilise ce langage.
2: D'ailleurs, Saint Augustin, si je ne me trompe pas, disait que chanter, c'est prier deux fois.
0: Exactement. Alors, cette phrase est très, très vraie. On l'accorde à Saint Augustin, mais les protestants l'accordent à Luther. Enfin, je pense que tout le monde...
2: Quelqu'un l'a dit.
0: Quelqu'un l'a dit.
2: Est-ce que vous pensez que quand vous chantez de la louange, vous êtes en train d'accomplir une mission? Et peut-être aussi parce que vous l'avez chanté à deux avec Natacha Saint-Pierre dans les
0: murs. Eh bien, moi j'ai l'impression de répondre à un appel, appel qui me vient de Dieu, où j'ai toujours chanté, même si je n'avais pas la foi avant 14 ans, parce que je me suis converti, je chantais, et si je n'avais pas eu la foi, j'aurais chanté. Donc je réponds à un appel qui est de ma foi doit irriguer mon travail et mon travail artistique. Donc, moi, je réponds à un appel. Après, ça n'est pas quelque chose qui a été institué dans l'Église ou voilà, comme un prêtre, voilà. Donc, mais je réponds en tout cas à ce que je crois juste.
2: Est-ce que quand vous avez été missionné, disons, je reste un peu dans le thème de la mission pour réaliser ce hymne, vous vous êtes aussi inspiré d'autres visites papales, par exemple celle à Monaco où le diocèse propose les missions que vous êtes en train d'écouter.
0: Léon est venu d'abord à Monaco, hein, ouais. C'est incroyable.
2: Où il a fait l'éloge de la petitesse.
0: Oui, dis donc. C'est vrai. Je me suis inspiré des chants qui ont été écrits pour les Journées mondiales de la jeunesse. Vous savez, ces hymnes que l'on reprend un peu pendant toutes les durées des Journées mondiales de la jeunesse, qui sont ces grands rassemblements qui ont été initiés par le pape Jean-Paul II et qui réunit plusieurs millions de jeunes chaque 4 ans à peu près. Les prochaines seront en Corée l'année prochaine. Donc, je me suis inspiré de ça. Et puis voilà, j'y ai mis ma patte, surtout.
2: Donc, c'est quelque chose qui est co-construit, on peut dire ça.
0: Ouais, exactement. Ouais.
2: Et surtout pour des grands événements, parce que voilà, comment vous faites à établir un lien spirituel avec une transcendance vers Jésus-Christ, le salut, etc. Quand vous avez effectivement 80 000 personnes devant vous, enfin, vous n'êtes pas dans une église, une petite chapelle au fin fond de.
0: Non.
2: À la brousse.
0: Ça m'arrive aussi.
2: Mais oui, oui, oui.
0: Je ne fais pas des stades de France tous les jours.
2: Hein.
0: Ah. ça fait partie du mystère, j'ai envie de dire. C'est-à-dire que les gens qui écoutent et qui se mettent à chanter le chant, c'est un peu. Chacun prend ce qu'il a à prendre là où il en est dans sa vie. Et je pense que si les auditeurs nous écoutent, on va écouter un petit bout du chant, eh bien, c'est peut-être aussi l'occasion de se dire mais voilà, je veux pouvoir dire, Dieu, si tu existes, montre-moi, manifeste-toi. Et moi, c'est la prière que j'ai faite quand j'avais 14 ans, dans une famille de tradition chrétienne. Et je me dis, mais cette prière, elle a vraiment changé ma vie. Et elle a fait que ma vie, enfin, y a quelque chose d'incroyable dans tout ce que je vis, grâce à Dieu, grâce à la mission que j'ai de chanter, grâce à... Voilà, on rencontre pas le pape tous les jours et c'était un moment de grâce et tout ça, je le vis de manière très intense.
2: Si on voulait faire de la louange, mais on pouvait pas chanter votre hymne, qui est naturellement la voix principale pour faire de la louange.
0: Il y a les accords et tout, on peut prendre sa guitare.
2: Mais mettons que ce n'est pas possible. Comment vous conseilleriez de s'y prendre à un auditeur qui ne vous connaît pas, qui ne connaît pas cette façon de prier. Est-ce qu'il y a des mots qu'on peut entonner aussi un petit peu?
0: Bien sûr, mais ces chants sont faits pour être entonnés dans nos églises. Donc, il faut aller chercher les accords sur Internet, il faut aller écouter, il faut aller... Il y a plein d'autres chants qui peuvent être entonnés. Et moi, je pousse à ce qu'on les entonne aussi dans les toutes petites églises où il y a moins de moyens, où il y a pas toujours... Il faut rester simple par rapport à ça. Et comme je le disais au début, on peut penser à la performance, mais d'abord, il faut penser à ce pourquoi on le fait, c'est-à-dire prier.
2: Et après ce que vous avez vécu au Stade de France, à votre avis, que restait-il? Surtout pour la jeunesse, parce que on a vu vraiment beaucoup, beaucoup de jeunes, non seulement au Stade de France, qui ont vraiment participé à cette communion avec le pape.
0: Moi, je pense qu'on le saura dans quelques semaines et dans quelques mois, parce qu'il y a quelque chose qui a été semé, il y a une expérience qui a été vécue par ces jeunes, ça c'est évident. Ils sont tous ressortis en disant qu'il y avait quelque chose qui s'était passé. Mais on va voir si ça dure et on va voir quels vont en être les fruits. Mais je pense que cette génération n'a pas envie de s'arrêter à l'impression et a envie d'aller plus loin. J'ai vu vraiment des jeunes de tous les milieux, avec des visages très très différents et qui d'un seul coup s'unissent en chantant un chant traditionnel en grégorien et ensuite un chant « Comment ne pas te louer » en dansant. Je crois vraiment qu'il y avait quelque chose de particulier qui s'est vécu et qui va rester. Et quand on voit la vague de conversion et de baptême, de demande de baptême, je pense que dans 2 ans, on va mesurer ce qui s'est passé ce soir-là dans le Stade de France.
2: Merci Grégory Turpin. Je rappelle que vous êtes le chanteur qu'avec Natacha Saint-Pierre a chanté l'hymne de la visite du pape qu'on commence à écouter. Merci à tous les auditeurs et restez sur RMC et vous pouvez retrouver cet épisode sur le site et sur l'application de RMC. Moi je vous souhaite une bonne nuit et que Dieu vous bénisse.

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3: Tic-tac, tic-tac, tic-tac.
4: À la Madrid !
5: Kylian Mbappé, à las 11 de la mañana. Se ha marchado a París.
6: ¿Qué es que tú sous-entends?
7: Mbappé es un magnífico jugador y en Madrid le espero mucho tiempo. 7 años. Florentino hizo mucho para ficharle. Mucho.
8: Je sens que c'est peut-être le moment d'avoir plus de responsabilité.
7: Él quiere el balón de oro. Está bien que lo quiera, ¿no? Pero el Madrid quiere más. Quiere un Mbappé que se identifique con el club.
9: Et moi, j'ai une question. Quand tu vois mes dernières performances, tu vois un gars perturbé?
7: Y Mbappé está perdiendo si es que alguna vez lo ha conseguido el cariño del madridismo. Y es lo peor que le puede pasar a un futbolista.
10: J'ai été ultra connu à 18-19 ans. Je comprenais pas pourquoi on me laissait pas tranquille.
7: Y si quiere de verdad el cariño de la afición del Madrid, no era su sueño. Lo va a desaprovechar, Mbappé. Lo va a desaprovechar.
10: Vous êtes pas content?
8: Triplé.
11: Je suis mal aimé. Je suis mal aimé.
12: Ça, j'ai plus les paroles. David, tu les as pas?
13: Bon, vous avez... Non, parce que ça me concerne pas.
12: Ah, excuse-moi, les gens m'aiment.
14: Bon, vous n'avez pas besoin d'avoir fait espagnol langue vivante numéro 1 pour comprendre avec toute l'intensité avec laquelle le présentateur espagnol parle de Mbappé, pour comprendre que c'était pas très positif. La cote de popularité de Mbappé est en chute libre de l'autre côté des Pyrénées et son retour est très attendu ce soir avec le Real face à Villarreal. Rencontre à suivre en direct du Bernabéu sur RMC à 21h. C'est la gestion de la trêve internationale du Français qui fait beaucoup parler en Espagne après sa blessure au genou avec les Bleus. La communication de Mbappé et sa sortie nocturne à Paris, ça fait bondir médias et supporters madrilènes. Cela pourrait être houleux peut-être ce soir à Madrid, au point d'être sifflé par son propre public. Question à José Mourinho, l'entraîneur du Real hier.
15: Si pas ça hizo para vosotros...
16: Si ça arrive, ce sera une grande victoire pour vous. Vous avez eu le cas gigantesque de Manchester City, la difficile situation dans mon pays avec Cristiano et son entraîneur. Tant de choses qui pouvaient alimenter votre travail. Mais ça n'a pas été suffisant. Le Real, c'est le Real. Il faut toujours sortir des choses. Et voilà où on en est. Exagéré, c'est ridicule. Si on prend l'exemple de Mbappé, il est venu ici et a eu un diagnostic. Parce que son genou a un passé qu'on ne peut pas ignorer. Il a suivi un processus de rétablissement que vous n'êtes pas obligé de connaître dans les détails. Et ensuite, vous êtes allé chercher la petite bête. Déjà, l'histoire de la discothèque, qui n'en était pas une. C'était un lieu pour un événement privé de la Fashion Week à Paris. Ensuite, le vélo en Suisse, c'était un hôtel composé de petites maisons. Et les vélos servaient à pouvoir se déplacer entre les parties communes d'un hôtel au calme. On a l'impression qu'il a fait le tour de Suisse.
15: La Vuelta à Suisse en bicyclette.
14: Bon, il n'a pas fait le tour de Suisse, Marc, tu nous confirmes.
17: Confirme.
14: Voilà, confirmation. On est là pour faire du fact-checking en direct. Les GG, je vous pose la question. En plus, c'est même pas à ce moment-là de l'année.
17: Il serait en retard.
14: Oui, il serait en retard. Les GG, Mbappé est-il maltraité en Espagne? Vous avez vu que Mourinho est venu à sa défense. Christophe Cessieux.
18: Écoute, il n'est pas plus maltraité en Espagne qu'il ne l'était en France et qu'il ne le sera ailleurs dans sa carrière. Il est fait pour être maltraité.
14: Donc plutôt non. Ah ouais.
18: Mais non, mais il a toujours connu ça.
19: Ah ouais, toi,
14: Denis.
19: Il est... Non, moi j'ai dit oui, j'ai répondu oui, mais en même temps c'est parce que le bashing en espagnol m'insupporte au possible.
14: Oui ou non, Marc Madio, il est maltraité? Non, David Douillet?
13: Moi, je dis oui parce que j'ai envie de le défendre.
14: Ok, on vous attend. Là, c'est bon. 32-16. Oh, ouais, bien sûr, on soutient nos champions, la France.
13: Oh, ben, ça va.
14: Non, mais... Oui, je fais bien ce que je veux.
13: On n'a plus le droit de dire. On n'a plus le droit de dire ce qu'on pense dans cette émission. Non, mais franchement.
14: Edgar Rollo, notre correspondant en Espagne, il est avec nous. Salut, Edgar.
20: Salut Georges, salut tout le monde.
14: Bon, alors toi t'es sur place, hein. Tu sais très bien comment ça se passe. Est-ce qu'on peut parler d'acharnement médiatique contre Mbappé en Espagne en ce moment?
2: Oui, mais c'est ce que martèle José Mourinho et c'est ce que nous disent la majorité des personnes autour du club à chaque fois qu'on en parle avec eux. Arrêtons d'exagérer à Madrid, on en a un petit peu marre de toutes ces polémiques et on peut comprendre cette notion d'acharnement médiatique effectivement quand on voit à quel point une fausse information a été relayée ces derniers jours par exemple. Non, en aucun cas, Kylian Mbappé a été recadré par José Mourinho devant tout le monde à Valdebebas pour son attitude. Ils ont simplement eu une discussion tous les deux. Pourtant, c'est une information qui a été relayée dans le monde entier. Les voyages de Kylian Mbappé, par exemple, ils étaient autorisés par le club, comme ils sont autorisés par la majorité des joueurs, pour la majorité des joueurs. Et dans ces cas-là, le staff lui donne systématiquement un programme de travail à suivre à distance. Tout est fait dans les règles. Maintenant qu'on a dit tout ça, Georges, c'est important de préciser aussi qu'au sein du Real Madrid, certains sont irrités, crispés par la communication de Kylian Mbappé. Ça ne date pas d'hier. En interne, il y en a qui aimeraient que le Français fasse preuve de plus de discrétion et estiment que plusieurs polémiques auraient pu très facilement être évitées depuis son arrivée. Donc les deux sont vrais. À la fois à Madrid, on pense que les médias exagèrent, mais on pense aussi que Kylian Mbappé pourrait faire mieux.
14: Il n'y a pas de fumée sans feu peut-être.
19: Mais il énerve qui, les joueurs ou les dirigeants ou le président,
18: les journalistes?
2: Alors au club, en interne, parmi les membres du club, les personnes de la direction, même si lui il a le soutien infaillible ou presque de Florentino Pérez, mais la saison passée par exemple, il y a aussi eu de la frustration parfois dans le vestiaire. Je pense à un exemple quand il était parti en Italie avec sa compagne et que sa virée avait été surmédiatisée.
14: Oui, oui.
2: Ça s'était passé à quelques jours du Classico. Ça c'était typiquement un exemple où au Real Madrid, il y avait de la frustration par rapport à sa communication et son attitude.
14: Christophe, je te voyais réagir. Toi, tu dis non, il n'est pas maltraité en Espagne.
18: C'est un garçon qui est maltraité, c'est le moins qu'on puisse dire. C'est une star mondiale et les stars mondiales sont toujours sur le devant de la scène, le devant de l'actualité.
14: En général, pas en Espagne.
18: Et la moindre petite.
14: C'est pas mal là, ça. Je me suis toujours demandé si ça arrivait en direct, si on éternuait ou d'avoir le hockey. Tu vois,
18: et ben voilà, ben on a une preuve. Donc en fait, il a depuis qu'il a 17 ans, il est harcelé par la presse lorsqu'il était à Monaco. Évidemment, ça a pris de l'ampleur avec le Paris Saint-Germain. Rappelez-vous des dernières années au Paris Saint-Germain, pas une émission des grandes gueules du sport sans qu'un débat soit consacré à Mbappé.
14: Il y avait du grain à moudre, hein.
18: Il y avait du grain à moudre aussi. Et il se faisait scier, assassiner par tout le monde. En équipe de France, c'est la même chose. Tant qu'il ne marque pas des buts, lorsqu'il a une période où il marque un peu moins de buts, eh bien, il se fait rentrer dedans. Et évidemment, en Espagne, ça a encore pris plus d'ampleur parce que l'Espagne, c'est le pays du foot. Le Real, c'est le plus grand club du monde. Le Real a été habitué à avoir toutes les stars du monde, mais à avoir des stars qui se mettaient au diapason du club. Or, Mbappé est un esprit libre, un garçon qui ne veut surtout pas qu'on lui donne des ordres. Lorsqu'il a envie de faire du vélo, il fait du vélo. Alors qu'il a envie d'aller en boîte de nuit, il fait de la boîte de nuit. Et voilà. Mais en même temps, qu'est-ce qu'on lui demande? On lui demande de marquer des buts, on lui demande de faire gagner son équipe. Et c'est ce qu'il fait. Donc c'est pour ça qu'il n'a pas encore été mis dans le goudron et les plumes. Mais le jour où il commencera à plus marquer de plumes, les Madrilènes se rappelleront qu'il n'a pas voulu venir, qu'il a rejeté le Real à plusieurs reprises. Et ça, je pense que ça reste dans la tête des journalistes.
14: Huit matchs, 8 buts, 2 passes décisives pour l'instant. Donc, statistiquement, il est là. Mais le Real est déjà à 6 points du Barça en Liga. Donc, il y a aussi un environnement.
19: Mais attends, Christophe, on dirait qu'il a toujours été maltraité. Oui. Il était quand même encensé pendant des années. Il faut
2: ça a été le chouchou de la France. Hein,
19: c'était le chouchou de la France.
18: En début de carrière. Il y a quelques années qu'il est maltraité.
19: Oui, parce qu'il y a eu l'incident du PSG. C'est bien passé. Il y a pris la fin du PSG qui a été dramatique.
4: Il fait ce qu'il faut aussi pour être maltraité.
19: Non, mais Mbappé,
4: il pourrait soigner sa com d'une autre manière, je trouve.
19: Oui, mais Mbappé, je crois qu'il a grandi. Il était déjà mature, très mature à 18 ans, donc il le dit lui-même, j'étais l'élu, donc ça veut dire ce que ça veut dire. Ça veut dire qu'il s'attend à tout ça, il prend tout ça avec beaucoup de recul, je trouve, et je ne le trouve pas trop agressif. Hein. Moi, je trouve que.
18: Non, mais il n'en a rien à faire, en fait.
19: Oui, mais. Alors, est-ce qu'il se place au-dessus des lois de manière à ce que c'est le roi et sa cour? Non, je ne pense pas. Je pense quand même que. en Espagne, à la culture quand même de ces critiques-là.
6: On a écouté les extraits de l'émission El Chiringuito. Hein,
19: oui, voilà, donc,
6: gars, sur place, c'est l'émission qui est derrière chaque petit mouvement. Oui, c'est presque l'émission People et Sport.
19: C'est pour faire de l'audience, on le sait très bien. C'est pour faire du bashing. Ce bashing-là sert à faire de l'audience. Mais,
6: ça termine en conférence de presse derrière. Tu vois ce que je veux dire?
2: C'est facile de dire que c'est pour faire du bashing. Et effectivement, il y a beaucoup de polémiques qui sortent du Chiringuito. Et le Real Madrid est bien sympa à dire non, mais les médias exagèrent. Mais le problème, c'est que le Real Madrid, quand ils veulent communiquer derrière, Florentino Pérez, il va où? José Mourinho, il va où? Il va dans le Chiringuito.
6: Il va au Chiringuito.
2: Donc ils peuvent pas avoir les deux. Ils peuvent pas se servir du Chiringuito pour communiquer et derrière se plaindre quand il y a des fausses polémiques.
19: Moi, ce qui me trouble, c'est quand même que Mourinho, en fait, arrive en conférence de presse et dise tout ce qu'il dit. C'est-à-dire qu'il dit, il démonte. Tout ce qu'on a dit sur Mbappé.
6: Et donc tu dis quoi? Ça devrait être l'affaire classée derrière?
19: Mais c'est incroyable qu'un entraîneur de ce renom du Real Madrid soit obligé d'aller en conférence de presse. Mais c'est là où on touche les limites du système aujourd'hui.
17: Il veut garder les bonnes grâces de son joueur.
19: Oui, non, mais on est d'accord, mais c'est pas à lui de le faire. Je veux dire,
17: oui,
19: c'est,
17: non, mais
6: David.
13: Tu peux pas faire autrement parce que s'il le fait pas, on va dire que ça le saoule et que effectivement tout ce qui se passe, tout ce qui est relaté, toutes les conneries qui sont dites sont vraies, etc. Et que donc il y a une forme de cautionnement. Dans tous les cas, les gens sont piégés. Donc voilà, quand t'es sur le projecteur comme lui depuis si longtemps, t'as beaucoup de lumière sur toi. Mais c'est le jeu. Je vais dire un truc. Quand t'es jeune comme lui, il s'amuse avec ça, j'en suis certain.
19: Non, je pense pas qu'il s'amuse pas du tout.
13: Moi, je pense qu'il y a un truc inconscient dans cette histoire-là, parce que quand t'es exposé depuis si jeune, quand on raconte, il y a des choses qui sont vraies, etc., mais des choses qui sont extrapolées, exagérées et qui sont ridicules, au bout du compte, le mec, il s'en amuse, tu vois, il est churchillien dans sa démarche, tu vois, pourvu qu'on parle de lui, que ce soit bien ou mal.
6: Il joue pas avec le feu, en fait. Toi, tu trouves qu'il joue pas avec le feu, Marc?
17: Non, mais attends. Une star. Il veut être une star. Ok, pas de problème. Mais quand tu es blessé.
13: Il l'est.
17: Non, mais il n'y a pas de souci avec ça. Mais quand t'es blessé, tu mets des cales sur le pied de ton lit pour avoir été un peu plus haut et tu soignes ta récupération pour redevenir compétitif. Je suis désolé. Qu'est-ce qu'il va faire à Paris? Qu'est-ce qu'il vient faire à Paris?
19: Eh bien, il vient, il y a sa femme qui est là.
13: Il a le droit de
2: bouger. Ça, c'est pas comme
17: son pays. Tu restes à la maison. Tu te soignes.
19: Tu peux vivre quand même.
2: Il a deux semaines de libre dans l'année.
17: C'est comme ça qu'il va être complété, qu'il va être adoré par les supporters madrilènes.
13: Ils sont tout le temps pris. Ils s'entraînent tout le temps. Il y a tout le temps le championnat. Non, mais attends, la vie privée, c'est compliqué.
17: Non, mais d'accord, en tant qu'homme,
13: tu as besoin d'équilibre.
17: Et c'est pas un néo-pro, il le sait, il connaît toutes les conditions et toutes les choses qu'il a rencontrées.
19: Il n'a pas la vie de Neymar quand même.
17: Il n'a pas la vie d'un Neymar.
19: Non, mais
17: ok,
19: mais on le sait très bien.
17: Il ne peut pas venir pleurer derrière.
6: Mais alors, Marco, tu es président, manager d'équipe. Si tu as un de tes coureurs qui est blessé, un de tes coureurs important et que tu apprends que.
17: Si j'apprends qu'il est en boîte, il va avoir un coup de fil.
19: Attends, là je suis pas d'accord. Attends, Marc. Apparemment, le Real Madrid était au courant. Donc
17: à cautionner.
19: Oui, mais parce qu'au moment ils sont au courant.
17: De faire attention à ce qu'il fait.
19: Mais si c'est un truc, une soirée privée comme le dit Mourinho.
17: Soirée privée. Quand t'es blessé, tu restes à la maison et tu te soignes.
19: Bon, ben écoute.
13: Quelqu'un peut régler le sonotone de Marc.
17: Non, les gars.
19: Non, mais je trouve qu'on en fait trop par rapport à des. Là, je trouve qu'on est dans l'exagération avec lui.
17: Peut-être.
19: Pour moi.
17: Il va la chercher. Lui-même.
19: Parce que toi, tu trouves toujours toutes les excuses aux sportifs.
17: Il va la chercher lui-même.
19: Parce que toi, tu te soignais en boîte de nuit, justement, à l'époque. J'ai bien compris.
17: Aussi.
13: Hey Marco, oui. Sincèrement, je crois qu'il n'y a personne qui peut se rendre compte de ce que peut être
17: la vie
13: de vie-là. Je le plains pas.
17: David, quand même.
13: Mais franchement, à 16-17 ans, t'es plein phare.
17: Il a plus 16-17 ans.
13: Tu viens te casser les pieds.
17: T'as pas.
13: Non, mais oui, mais ça a commencé. Ça a commencé. Et donc, t'es jeune. Tu connais rien à la vie. T'as envie de vivre. Tu vois tes potes qui sortent et tout. Non, mais c'est vrai.
19: C'est plus maintenant. C'est plus le cas maintenant.
13: Mais c'est vrai.
19: Maintenant, c'est un adulte. Non, mais c'est très bien.
13: Je suis d'accord.
19: Il sait bien compter. Il sait très bien.
13: Mais je sais, mais laisse pas terminer.
6: Laissez-vous terminer parce que vous laissez personne terminer une phrase, David.
13: Ben non, mais moi je suis en train d'essayer de mettre un espèce de contexte, de cadre sur cette histoire-là.
6: Tu veux nous donner un peu
13: de hauteur. Le mec, il a vécu que ça. Il a pas eu de jeunesse telle qu'on l'entend d'un jeune normal. Il est pas normal. Donc forcément, dans, cette anormalité, eh ben le gars il essaye de faire quelques trucs dans sa vie. Bah oui, il va faire un tour à la Fashion Week parce qu'il a des invités, parce que c'est comme ça, parce que c'est sa vie. Il a pas le droit de vivre un peu, sans déconner. Alors même si c'est des millionnaires, même s'il est une vie de dingue, même si tout ça, à un moment donné, t'as envie de vivre.
19: Non, mais ce que dit Marc, oui, mais David, ce qu'il dit Marc, je le rejoins un peu, c'est par rapport à l'exemplarité.
17: Ben ouais.
19: C'est tout. C'est vrai que dans le sport, tu es un exemple pour la jeunesse, un exemple pour beaucoup. Et quand tu fais des sorties comme ça, moi je suis pas, je le défends, donc j'ai pas de problème avec ça. Mais je comprends ce que dit Marc. À un moment donné, il faut savoir ce que tu veux.
18: Non, mais la différence mais entre mais Marc il a les coureurs cyclistes, c'est des moines soldats. C'est des mecs, ils font je sais plus combien de kilomètres par an. Ils sortent pas. Ils sont dans un tunnel. Marc a vécu sa carrière comme ça.
14: Il nous a déjà raconté qu'il était allé chercher un coureur en mode de nuit sur le Tour de France.
18: De temps en temps, ça leur arrive de déraper. Mais surtout, il ne faut pas que le manager le sache.
14: C'est un dérapage.
18: Là, effectivement.
14: Il a dérapé, Mbappé?
19: Il n'a pas dérapé.
17: Ça dérape. Il se met dans des plans foireux tout seul.
18: Non, il n'a pas dérapé, mais je sais qu'on
14: Christophe, on comprend rien.
2: Il est sorti en soirée deux semaines avant son prochain match.
14: Exactement, Christophe. Oui,
18: mais quand tu es blessé, ce que dit Marc, le bon esprit veut que tu te soignes et que tu restes à la maison et que tu n'ailles pas en boîte de nuit ou à arpenter la Fashion Week.
14: Mais donc, qu'est-ce qu'il doit faire?
18: Ça, c'est dans un schéma un peu ancien. Aujourd'hui, effectivement, ils font plus. Les moines soldats de Marc Madiot.
14: Oui, mais à l'époque, c'est pas un truc de maintenant. Hein. Les joueurs avant, en plus, ils étaient moins suivis. Ils sortaient pas de réseaux sociaux, ils sortaient quand même. Mbappé, qu'est-ce qu'il doit faire? Il doit rester enfermé à clé chez lui et pas bouger son genou.
17: Mais non, il sait que ça va se savoir. Non, le moindre truc qu'il va faire, il sait que ça va se savoir.
13: Oui,
17: mais
19: c'est tout. Là, c'est pas grand chose, Marc.
17: Non, je dis pas que c'est grand chose.
19: C'est pas grand chose. Et moi, il y a un truc.
17: La question, c'est est-il maltraité? Ben non, il n'est pas maltraité.
14: Bon, ben écoutez, on en parle avec vous parce que vous êtes nombreux au 32-16 à vouloir en parler. Mais en fait, j'ai l'impression.
19: Mais moi, à partir du moment où Mourinho dit la vérité et le défend.
18: Et l'absout,
19: Et ben c'est réglé.
14: Là, je vois déjà Marc qui va recevoir un coup de fil de la télévision espagnole pour aller à l'antenne. Marc Madio. Le famoso manager.
17: Exclusive.
14: Allez, on revient dans un instant, on en parle avec vous. Mbappé est-il maltraité en Espagne? À tout de suite.
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14: Alors Mbappé est-il maltraité en Espagne? Edgar Grollo est toujours avec nous depuis l'Espagne. Tiens, j'ai plein de messages sur WhatsApp sur 06 12 424 424. Badin qui me dit Mourinho en défendant Mbappé ne peut pas dire autre chose parce que sinon ça voudrait dire qu'il n'était pas au courant et peut-être qu'il va perdre Mbappé. Pierre me dit la communication de Mbappé montre ce qu'il est sur le terrain, un joueur individualiste et hors du collectif. Qu'est-ce que j'ai? Al me dit bravo Marc pour ton intervention, tu as tout dit, tu es mon idole. Nico me dit il a le droit de vivre. Et nous de supporter, mais on a le droit de critiquer aussi. Donc voilà, il y a beaucoup de messages. Ça vous fait réagir. Évidemment, c'est toujours Kylian Mbappé, un garçon clivant, on le sait. Est-ce qu'il est maltraité en Espagne? Tiens, on a Michel avec nous au 32-16. Salut Michel, tu nous appelles de Paris.
24: Oui, bonjour les vieilles ou jeunes canailles, bonjour.
14: Salut Michel.
24: Alors écoutez, moi je suis très, je parle pas de vous, hein. Ouais. Moi je suis très agacé par le Mbappé bashing.
14: Ouais.
24: Écoutez, franchement, qu'est-ce qu'on veut? Qu'il aille dans un monastère cistercien, manger boire de l'eau
14: et manger du pain.
24: De pain pendant trois semaines, en fait c'est n'importe quoi. On dit qu'il est individualiste, il a fait un énorme effort pendant la dernière Coupe du Monde. C'est un énorme effort pour être collectif, etc. Mais vous vous rendez compte, mais vous le savez mieux que moi, mais ce qu'a apporté Mbappé depuis 10 ans, Mais vous vous rendez compte, on est champion du monde, pas que grâce à lui, globalement, en grande partie. Mais enfin, franchement...
6: Mais il n'a encore rien apporté, Michel, en termes de titre au Real Madrid. C'est pour ça que les Espagnols sont durs.
24: Mais oui, c'est ça. Oh, les Français aussi sont durs, moi, ce que je dis sur les réseaux sociaux. Mais Mbappé, ce n'est pas mon copain, moi. Je veux dire, ce que je veux dire par là, c'est que moi, Mbappé, ce qui m'intéresse, c'est ce qu'il fait sur le terrain. Il a marqué, c'est de loin le meilleur buteur du Paris Saint-Germain, de très loin. L'équipe de France, il va bientôt doubler. Moi, qu'il aille en boîte de nuit, mais je m'en fous. Moi, ce que je veux voir, c'est les trucs sur le terrain. Je comprends pas. Les autres pays, ils adorent leurs grands joueurs, Haaland en Norvège, joue Messi, Ronaldo, etc. Et nous, non.
6: Non, mais c'est pour ça aussi qu'on pose la question, Michel.
17: Quand il fait des bêtises, on peut lui dire aussi.
13: On perd de vue quelque chose d'essentiel, hein. C'est qu'il nourrit un modèle économique. Voilà, c'est tout. Le Mbappé, enfin, ça pourrait être le modèle économique des médias, de la presse.
17: Il alimente son fonds de commerce.
19: Je pense que c'est pour lui, David.
13: Mais vous savez, qu'un article. Dès qu'un article est écrit, ça fait vendre, voilà, qu'il soit bien ou mauvais. Voilà, il attire les mouches comme sur un pot de miel, c'est évident. Et donc, plus pot de miel est intéressant et plus il y a de mouches. Et plus les choses sont divulguées, sont achetées, sont consommées, c'est évident.
19: Mais tu veux dire quoi, il alimente un cirque
17: Mais David, c'est la rançon de la gloire quand même.
13: Bien sûr, mais c'est rien d'autre. Tu l'as vécu, toi, des
17: grands champions l'ont vécu. Denis, donc...
13: Mais quand on parle, on perd ça de vue. Parce que c'est quand même important, oui, mais... hein. Voilà, il nourrit un modèle économique, il nourrit un modèle financier aussi.
6: Tiens, José est au 32-16, nous appelle de Seine-et-Marne. Je remercie Michel d'avoir été avec nous, on vous prend évidemment au standard. Salut José.
0: Bonjour.
6: Écoute, très bien, qu'est-ce que tu en penses? Est-ce que Mbappé est maltraité en Espagne? Tu sais, on fait sujet aussi, parce que moi j'ai vécu pendant quelques années en Argentine, quand Messi était en France, et en Argentine tout le monde disait « Non mais comment les Français peuvent traiter comme ça Messi ?» Et alors il y a eu une espèce de levée de bouclier national, et je me suis posé la question si en France, on pouvait être un peu comme ça aussi, en gros de défendre Mbappé, le héros national, José.
0: Ben moi, j'ai 50 balais, je suis d'origine espagnole, donc moi, tous les matins avec mon café, je lis AS, Marca.
6: Les médias espagnols.
0: Ce matin, je n'ai strictement rien trouvé sur Mbappé. Alors moi, je suis très mal à l'aise avec ce sujet, je vais vous dire pourquoi. À chaque fois qu'il y a une trêve internationale, je me souviens du genou d'Mbappé, etc. C'est vrai que le Real, depuis qu'Mbappé y est, remplit ses trêves internationales. Hein. Si vous toute la semaine de Roten jusqu'à Casar, il y avait le sujet Mbappé, etc. Alors je dis ça avec une punchline. Je suis désolé, Daniel Riolo n'est pas là, mais bon, il a une punchline qu'il a lâchée ce printemps. C'était dès que Florentino Pérez prend son téléphone, les médias madrilènes se couchent.
6: Parce qu'il y a des choses qui alimentent l'actualité du Real et de Mbappé. C'est pas nous qui créons l'actualité sur Mbappé.
0: Oui, mais l'actualité Mbappé, elle est bien évidemment. Les Français regardent Mbappé, mais Gilbert Bribois disait on s'est inspiré de l'Espagne pour faire l'after. L'Espagne a le record d'Europe du nombre de radios et de médias. C'est-à-dire que des after, des émissions comme la vôtre. C'est la culture en Espagne.
6: Donc, alors où est-ce que tu veux en venir, José? Fait parler, donc on en parle beaucoup plus parce qu'il y a beaucoup de médias.
0: Oui, mais je ne le trouve pas maltraité. Et autre chose, ça mériterait peut-être un développement. On m'avait dit qu'on le ferait un jour sur l'after. C'est ce fameux Chiringuito, qui est un mélange de Thierry Ardisson et de Voici. Il y a des jongleurs, des voyants, etc. Ce fameux Chiringuito qui 3 heures quand même d'antenne par jour, qui suit dans leur quotidien des sportifs, etc. Frédéric Hermel le sait. Frédéric Hermel qui a travaillé au Chiringuito, s'est même battu un soir sur le plateau. C'est un plateau divisé en deux avec des anti-Barça, des anti-Real, mais virulents. Et là-dedans,
6: il y a une mise en scène. C'est très théâtral. On sait que l'actualité peut être très théâtrale dans son sport en Espagne.
0: Je trouve. Sincèrement, que ce soit vous, l'équipe ou d'autres, se nourrissent beaucoup du Chiringuito.
6: Mais parce que ça dit quelque chose, José, d'une tonalité et du traitement qu'il y a dans un autre pays. On ne peut pas faire comme si ça n'existait pas.
0: Oui.
6: Le Chiringuito, cette émission dont tu parles, c'est une émission très populaire en Espagne. Oui, Edgar.
3: Mourinho était chez eux il y a deux mois et Florentino Pérez il y a six mois. Ce n'est pas une émission lambda.
13: Est-ce qu'il y a une équivalence française?
19: Non, même l'after ne l'est pas. Ce n'est pas une équivalence.
6: Mais non, mais en fait, c'est pour ça. Ça nous permet.
3: C'est le PMP du foot.
6: Ça nous permet aussi de se mettre un petit peu, de prendre de la distance et de savoir est-ce que on a reproché aux Français d'être trop dur avec Mbappé, mais le traitement qu'il y a de l'autre côté des Pyrénées, on est plutôt gentil, ouais, oui. Peut-être par rapport aux Espagnols, mais je sais pas, vous avez
19: raison, bien sûr.
6: Edgar, franchement, toi qui avais vu les deux côtés.
3: Par rapport au traitement médiatique.
6: Ouais.
3: En fait, José a raison sur un point, c'est qu'effectivement, il y a des émissions tout le temps, et dans beaucoup plus de médias que nous. Et donc, effectivement, et là, quand José Mourinho, cette fois, en parle en conférence de presse, il a un petit peu raison quand il dit que les médias essayent d'occuper l'actualité, c'est que pendant la trêve internationale, il n'y a pas de match du Real, il y a des médias qui se retrouvent coincés parce que ils ont des émissions 24 heures sur 24, parce que t'as je sais pas combien de radios, je sais pas combien de télé, je sais pas combien de streams, même quand ils sont plus en émission maintenant, par exemple le Chiringuito, quand c'est pas en direct à la télé, c'est sur
6: les réseaux, exactement.
3: Et donc il faut occuper, ça c'est une réalité, et il y a rien qui vend plus que le Real Madrid, et ça c'est une réalité. Et c'est encore plus extrapolé qu'en France où on a besoin de parler effectivement du PSG.
6: Il faut être conscient qu'en Espagne, il y a également beaucoup, il y a une culture des émissions people également qui sont présentes toutes les après-midi. Et Mbappé aujourd'hui, il est également dans cet univers parce que sa compagne est une superstar espagnole, donc c'est il est épié parce qu'on les suit en permanence. Ils ont des caméramans en permanence derrière.
19: Toutes ces émissions existent parce que justement, il y a une demande. Du grand public, des supporters sont fanatiques. Il n'y a pas le même fanatisme en France, je suis désolé. Tu l'as pas, ce même truc. La passion, elle est complètement exacerbée en Espagne, en Italie.
3: On n'est pas H24 sur le sujet.
19: Oui, alors que là-bas, ils sont.
18: Rappelez-vous ce que prenait Mbappé les dernières années au Paris Saint-Germain. C'était tous les jours, dans tous les journaux, dans toutes les émissions. Ouais. L'after, on faisait tous les soirs. Rotten, on faisait tous les soirs.
19: Oui, mais c'était moins agressif.
18: On faisait tous les week-ends.
19: Mais c'était moins.
18: Il n'y a pas que en Espagne.
3: Mais en France, il y a 3-4 médias.
18: Oui, alors c'est d'une ampleur moins importante que ça peut le faire en Espagne. Mais je veux dire, il a toujours été clivant, Mbappé. Il a toujours été clivant et on a l'impression qu'il donne même le bâton pour se faire battre.
3: Il alimente
18: tout ça. On a l'impression que ça le fait presque rire et que ça lui passe de toute façon au-dessus de la tête. Il n'a rien à faire des critiques.
6: Il va être sifflé au Bernabéu ce soir, Edgar ?
3: Je pense que oui. J'ai même très peu de doute que oui. Ça dépendra. C'est toujours la question. Quel sera le taux de touristes en tribune, parce que plus il y a touristes, plus il va être applaudi. Et des fois, c'est marrant. Des fois, le club est en pleine crise, mais le match est tellement pourri qu'il y a que des touristes parce que tous les socios vendent leur place. Et donc, tout le monde applaudit et tout le monde se dit, ah, bah, c'est génial. Finalement, les supporters, ils n'en veulent pas. Non, mais c'est parce qu'il n'y a pas de supporters en tribune. Mais s'il y a des vrais supporters en tribune ce soir, je pense que, il va être sifflé et ce sera pas le seul.
6: Et ça va être intéressant à suivre, évidemment. Et il y a un sujet en plus qu'on a.
5: Je pense qu'il y a un phénomène par rapport à Mbappé avec le Real. C'est la réticence du Real à voir Mbappé avec la sélection. On sent bien qu'il y a une tension entre le Real et les
19: sélections nationales. Ça a toujours été le cas avec tous les joueurs.
5: Ouais, donc je pense que tout ça aussi participe de cette situation.
6: Oui, des internationaux qui vont et qui se blessent avec les équipes nationales.
5: Si Mbappé s'était blessé avec le maillot du Real, il y aurait pas forcément le même traitement derrière qu'il n'y a avec le maillot de l'équipe de France.
6: Et on a oublié également de citer qu'il y a également eu le contexte, souvenez-vous, il n'y a pas si longtemps, de Mbappé qui a mis à moitié un t-shirt en faveur de Celta. Non mais voilà, c'est-à-dire qu'il y a tout un contexte, même politique, qui vient se mêler autour du personnage Mbappé, qui rend la situation complexe.
19: On le rend coupable.
6: Merci Edgar. Bon bah, je crois qu'on va continuer à en reparler de cette histoire. On verra ce soir si elle est touriste ou pas, du coup.
3: Ouais, on verra.
6: Au Bernabéu. Real, Villarreal, ce soir à 21h sur RMC. Allez, on revient dans un instant avec le zapping dans les grandes gueules du sport.
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14: Je m'en fous pas, les GG. Lens met fin à l'invincibilité de Lyon en Ligue 1 et renoue avec le succès. Christophe,
18: J'ai pas vu le match.
14: Honnête. Ouais. Et on te remercie pour ça.
18: Désolé.
14: Marc,
10: j'ai regardé le match et je m'en fous pas.
14: Denis,
19: j'ai pas regardé le match et je m'en fous.
14: Bah c'est bien, vous avez préparé l'émission, David.
19: Pourquoi on était obligé de regarder?
13: Je ne pouvais pas. Ouais. Je ne pouvais pas regarder le match.
14: J'étais sur les planches.
13: Et du temps fou. Et je m'en fous pas.
14: Bon,
13: voilà.
14: Alors écoutez, en vrai, c'était un super match. Je vous raconte un peu l'histoire.
19: J'ai juste vu la fin.
14: On l'a regardé avec Marco hier. Beaucoup de repas. Il pleuvait. Victoire des 5 heures de Buzyn à Bollaert en ouverture de la 6e journée. Les buteurs Sotoka et Udol avant l'expulsion de ce dernier. La réduction de l'écart de Mera pour les Lyonnais. L'OL rate l'occasion de prendre la tête. Après 4 matchs sans succès, donc Lens respire et offre à son nouvel entraîneur, Yannick Cahuzac, sa première séquence positive, on l'écoute.
11: C'est sûr que les victoires entraînent des bonnes dynamiques. Moi, ce qui m'importait le plus, c'était d'avoir du contenu. De pouvoir retranscrire ce qui mettait en place au quotidien, aux entraînements, c'était important pour moi de retrouver le contenu et ma plus grande satisfaction, elle est à ce niveau-là. Après, comme je leur ai dit à la fin, je les ai félicités, mais par contre, c'est vraiment pas une fin en soi. On a fait un bon match, mais on a encore beaucoup de travail, on a des échéances importantes qui arrivent, donc voilà. Faut savourer, faut récupérer et se remettre au travail des dimanches.
14: On a l'impression qu'on a retrouvé le Lens d'avant, Marc.
10: Oui, je trouve qu'il y a une adhésion auprès de Cahuzac. Donc c'est pas mal, ouais, à suivre, mais intéressant, moi j'ai bien aimé, puis il y a de l'engagement, il n'y a rien à dire.
14: Ouais, c'est ça, ils ont voilà, il y a eu la réduction de l'écart à la fin, ouais, mais ouais, franchement le match était à la main des Lensois.
10: Ça aurait pu se terminer par un nul, mais non, bien.
14: On a l'impression de retrouver les Lensois peut-être de l'époque Franck Haise avec ce jeu, ouais, avec l'intensité.
10: Il y a un nouveau challenge qui se met en place.
14: On rappelle que Dino Topmüller a été est parti il y a deux matchs, bien sûr, dans le Cahuzac qui vient de connaître sa première victoire. Lille-Le Havre aujourd'hui 10h15, Brest-Angers 20h45, et puis il y aura également PSG-Le Mans-Monaco-Toulouse. Allez, on zappe. Je m'en fous pas. Victor Wembanyama apporte son soutien aux manifestations des lycéens. Christophe,
18: je ne m'en fous pas.
14: David,
13: je m'en fous pas.
14: Denis,
19: je m'en fous pas.
14: Marc,
10: je m'en fous pas, mais je n'ai pas envie d'en parler.
14: Ok. Bon, il a été interrogé sur la situation en France cette semaine en conférence de presse avec les Spurs. On écoute.
12: Ce qui me touche, c'est que c'est pas quelque chose de totalement inconnu pour moi. J'étais au lycée à Nanterre, donc, qui était un bastion des blocus déjà à l'époque. Mais ouais, comme je disais, c'était il n'y a pas si longtemps que ça pour moi, que j'étais lycéen. C'est une situation dont j'ai eu la chance de pouvoir m'extraire. C'est des problèmes que j'ai la chance de plus vivre, mais c'est des réalités, c'est des inégalités systémiques et des problèmes tellement profonds. Moi, je suis content que les jeunes, les lycéens et les gens en général se fassent entendre, parce que moi je les entends et je les soutiens. Et j'espère que les gens qui sont là-haut, tout là-haut, en feront de même.
14: Voilà, Wemby qui s'engage, encore une fois. Il a reçu le soutien de Bali Bagayoko, le maire LFI de Saint-Denis. Wemby l'a salué sur ses réseaux en disant que c'était un bon. Donc il s'engage, hein, là, Christophe.
18: Oui, oui, non, mais c'est semaine après semaine. On a peut-être trouvé le nouveau Che Guevara français, ou en tous les cas, peut-être un Mohamed Ali du sport du troisième millénaire.
14: Attends, mais c'est positif ou ironique ce que tu dis?
18: Je trouve ça positif. Je l'ai dit la semaine dernière, sa prise de position contre les paris, je l'ai trouvé assez courageuse. Là, je le trouve aussi assez courageux et assez solidaire finalement d'une génération qui a son âge. Il le disait.
14: Il a 22 ans.
18: J'étais lycéen il y a très peu de temps, dans un lycée en banlieue parisienne qui était un peu chaud. Et je suis solidaire des lycéens qui aujourd'hui réclament des choses. Ben ça, je trouve ça très bien. Après, qu'ils soient solidaires de Bagayoko, qui est plus un démago qui cherche à récupérer l'histoire, ça, je suis pas complètement convaincu. Mais je trouve ça très bien que des jeunes, un peu plus grands que les lycéens, apportent leur soutien à ceux qui espèrent et demandent des choses aujourd'hui au gouvernement et aux autorités publiques.
14: David ?
13: Non, je trouve que c'est très bien, parce qu'il n'y a pas longtemps, il était concerné directement, et puis il a encore ce souvenir-là, surtout par rapport à sa carrière, et qu'il apporte du soutien aux jeunes Français par rapport à leur système d'éducation, c'est formidable, parce que c'est une voix qui porte. Et là, on est sur un sujet précis, on n'est pas sur la politique générale, comme on a entendu les avis de d'autres athlètes. Donc, je trouve que c'est complètement légitime de sa part de faire ça, et c'est très bien. Voilà, d'accord avec Christophe.
14: Voilà, Wemby qui s'engage encore une fois. On zappe, je m'en fous pas. Le Tour de France réduit à 2 semaines. Bah, on en a parlé la semaine dernière, c'est pas près d'arriver. Marc,
10: on s'en fout pas.
14: Christophe,
19: on s'en fout pas.
14: Denis,
19: on s'en fout pas.
14: David,
13: Évidemment, on s'en fout pas.
14: Alors, souvenez-vous, effectivement, la semaine dernière, on avait parlé du fait que l'UCI avait dévoilé des pistes de réflexion pour faire évoluer le cyclisme.
17: Des pistes.
14: Oui, effectivement. Ce ne sont pas des réformes en cours. Voilà, exactement. Ce sont des pistes. Ils ont fait appel à plusieurs acteurs du monde du vélo. D'ailleurs, Maria Azem nous avait dit que ça venait plutôt des partenaires commerciaux.
17: Équipes en ont été sorties.
14: Oui. Mais en tout cas, de qui était sortie cette idée de réduire les grands tours? C'était plutôt des partenaires commerciaux qui étaient intéressés par cette idée-là, en fait, pour mettre en valeur tout ça. Parmi elles, donc, il y avait la réflexion des grands tours à deux semaines, parmi les réflexions. Qu'en pense Christian Prudhomme, tiens, le directeur du Tour? On lui a posé la question.
2: Alors, je crois que cette question-là, elle concerne les grands tours et certains grands tours. Le Tour de France fait 3 semaines, 4 week-ends, et c'est très bien comme ça.
14: Bon, c'est très clair.
17: Mais c'est très
14: clair. Ça veut dire que le Tour n'est pas concerné, c'est plutôt le Giro ou la Vuelta?
17: Alors, moi aussi, je vais être clair. Je considère que les grands tours, on ne doit pas y toucher. Que ce soit le Tour d'Espagne, Tour d'Espagne, Giro ou Tour, on ne doit pas y toucher. C'est 3 semaines pour tout le monde. Je ne vois pas pourquoi on favoriserait plus le Tour que le Giro, par exemple. Sous prétexte que. Donc, moi, je pars d'un principe, on ne touche pas au.
14: Mais on ne touche,
17: touche pas à l'ADN. L'ADN d'un grand tour, c'est 3 semaines de tour.
19: Mais pourquoi
17: 2 semaines, c'est pas 3 semaines. Eh ben oui.
13: Mais pourquoi
17: semaine de moins, c'est plus la même course.
19: Mais pourquoi ça? Explique-nous pourquoi c'est
17: pourquoi
19: pas la même
17: parce
19: course.
17: Que les grands, les très grands, ils gagnent sur 3 semaines. Ils gagnent aussi sur 15 jours, mais des moyens peuvent gagner sur 15 jours. Donc moi, je pense que.
19: Ça favorise les moyens, toi, tu dis.
17: Ah, bah oui, si tu diminues la difficulté de la course, ça favorise quand même les moyens. Donc, je suis partant pour qu'on
18: Mais tu voudrais faire des matchs du tournoi à 60 minutes, toi, par exemple? Ça t'intéresserait?
17: Il y a des choses auxquelles.
19: Non, mais il y a des choses sur lesquelles la réflexion est plutôt intéressante.
17: Dans chaque sport, il y a des choses auxquelles il ne faut pas toucher. C'est ce qui a fait les fondations.
13: Moi,
17: du
13: je suis
17: sport.
13: Pas d'accord avec toi, Marc. Hein.
17: Bah,
13: moi, franchement, les grands, ils s'adapteraient. Hein, et puis,
17: ils s'adapteraient, voilà, qu'est-ce qui a fait l'ADN de notre sport? Qu'est-ce qui fait l'ADN du vélo?
13: C'est
17: les forçats de la route. C'est le feuilleton, mais c'est les forçats de la route.
19: C'est la résistance.
17: C'est l'endurance. C'est la souffrance. Et sur 15 jours, c'est pas 3 semaines.
14: Bah, d'ailleurs.
17: Et après, ça poserait un problème, parce que ça voudrait dire aussi que dans beaucoup de régions, on irait beaucoup moins souvent.
19: Oui.
17: Il y a aussi
18: donc tu serais obligé une semaine dans les Pyrénées, une semaine dans les Alpes, et la troisième semaine, et ben tu le tournerais autour
17: des 20 régions. Non, il y a des choses auxquelles il faut pas toucher. C'est comme j'entends parfois aussi dire, faut diminuer les grands monuments, c'est trop long. Ben non, c'est pas trop long, parce que c'est pas la même course si elle fait 200 km ou si elle fait 260 bornes.
14: Et je précise que Kevin Morand, notre envoyé spécial Lombardie, qu'on va écouter dans un instant pour parler de la course, a interrogé le patron de RCS Sport, qui est le patron du Giro.
17: Je sais ce qu'il a dit.
14: Qui a dit que voilà, les grands tours, c'est un peu ce que tu disais. C'est l'endurance. Il n'est pas question, a priori, de toucher à ça.
17: On aménage le calendrier et les autres épreuves autour de. Moi, il y a des trucs qu'il ne faut pas toucher. Championnat du monde, il ne faut pas toucher. Championnat de France, il ne faut pas toucher. Les 5 monuments, il ne faut pas toucher. Et les 3 grands tours, il ne faut pas toucher. Après, on peut aménager, on peut discuter, on peut modifier, on peut améliorer.
14: Ouais, mais du coup, c'est complètement à la marge. Donc, en fait, on change
17: pas
14: grand-chose.
17: Non, ce n'est pas tant à la marge que ça. Il y a beaucoup de plans du calendrier qui peuvent être revisités, remaniés, regroupés et réinstallés. C'est pas le souci, on peut le faire. Mais il y a l'ADN, faut pas toucher.
14: Moi, ce qui m'embête, c'est que si on réduit à 2 semaines le Giro et la Vuelta, on va appeler ça comment? Des moyens tours? Des grands tours si on a juste le Tour de France.
18: Moment qu'il touche pas au Tour de France, c'est l'essentiel.
17: Ah, bah oui, parce que là. Il touche aux autres non plus.
14: C'est 3 semaines à Christophe. Oui, mais comme il y va pas, Christophe, sur le Giro et la Vuelta, ça embête un peu moins.
18: Non, mais le seul truc, ça pourrait permettre à des champions de faire plus d'un grand tour par an.
17: Non.
18: Tiens, s'il y avait un moyen tour.
17: Non.
14: Je précise que en ping.
18: Un Tour de France plus une Vuelta ou.
14: Félix Lebrun a perdu ce matin ping à Pékin, en Chine. Donc il ne sera pas numéro 1 mondial. Il a perdu un quart de finale face au Brésilien Hugo Calderano. Les deux frères sont en finale en double en revanche. Ah, David, t'es bien garé, David, ou t'es en double fil? C'est bon. Ah non.
13: Non, je suis en double fil.
14: Mais fais attention. Bon, d'accord. 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Ne t'inquiète pas, Marc, on touche pas au monument. Le Tour de Lombardie, c'est bien aujourd'hui. Et on va en parler dans un instant avec les ambitions de Paul Sexas. On va aller sur place. À tout de suite sur RMC.
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16: Bonjour, je m'appelle Benjamin Brunto et voici le guide du bluff au Texas Hold'em pour les débutants.
20: Ah, il est parti, Paul ! Il est parti ! Paul Sexas, il est en train de faire vraiment une superbe ascension, le français.
16: Le bluff à la table est une question de duperie.
20: Paul Sexas qui y va et personne ne réagit derrière. Pour l'instant, personne ne réagit. Il se joue peut-être quelque chose d'important.
16: C'est lorsque vous arrivez à convaincre votre adversaire que votre main est forte alors qu'elle est en fait faible.
22: C'est terminé pour Paul Sexas, messieurs, qui se tient la cuisse. Il a probablement des crampes, Paul Sexas. Ça y est, c'est terminé pour Paul Sexas.
16: Le but est de leur faire coucher une meilleure main afin que vous puissiez gagner tous les jetons du pot.
23: Il nous bluffe, notre polo national, 19 ans à peine, il est là, à la bagarre, avec les cadors, avec les géants du Tour de France. Il nous épate une nouvelle fois.
16: Sans le bluff, le poker serait plutôt pénible.
25: Grand coup de chapeau à ce gamin. Il est venu et il est dans le top 5, 4e et premier français de ce Tour de France.
26: Tu bluffes, Martini. Il bluffe.
27: Pas sûr.
14: Quel Paul Sexas va-t-on voir aujourd'hui autour de Lombardie ? Celui qui nous a enchantés avec sa magie en début de saison ou celui qui s'est déçu lui-même au championnat du monde il y a deux semaines à 20 ans ? Celui qui a fini 4e du Tour fait partie des favoris annoncés pour le dernier monument de l'année autour du lac de Côme. Sans Pogacar, le quintuple vainqueur de l'épreuve, mais avec Evenepoel et Del Toro au départ. 11h sur RMC, arrivé aux alentours de 17h. Les GG, je vous pose la question. La saison de Sexas se joue-t-elle en Lombardie? J'ai deux noms, Marc et David. Vous confirmez vos paris,
28: ah
14: les
28: oui,
14: amis.
28: Totalement.
14: Hein. Et j'ai deux oui pour Denis et Christophe. Tu maintiens, je sais, Christophe, tu peux changer de réponse parfois. Tu gardes ton oui saison.
29: Je pense que je vous ai dit.
14: Ça peut se jouer là-dessus. Sur le compte X des GG du sport, vous nous dites oui. À 25%. Pour vous, la saison de Paul Sexas donc ne se joue pas vraiment aujourd'hui au Lombardie. Vous venez participer au débat évidemment au 32-16. Je vous signale rapidement que Romain Dicot est passé au Mondiaux de Judo sur son premier combat. Donc Léa Fontaine et Romain Dicot au prochain tour. On retrouve Morgane Maury dans un instant à Bakou. Kevin Morand, lui, est en Lombardie pour RMC. On est partout, vous le savez. Salut Kevin, ciao.
30: Salut Jean, salut Jean.
14: Oula, j'espère qu'on t'entend bien. Alors on avait quitté Paul Sexas, Kevin, dépité après les mondiaux. Est-ce qu'il se met la pression avant la course aujourd'hui ?
30: Bah, tu l'as dit, Georges, un show à Montréal. Paul Sexas avait été dur, trop peut-être avec lui-même, après sa 15e place, mais c'est sa façon d'encaisser l'échec, comme il l'a expliqué hier soir.
31: Je pense que des fois, c'est laisser sortir la frustration, c'est ce qui me fait passer à autre chose aussi. Je remine pendant peut-être une ou deux heures, après c'est terminé.
30: Alors oui, sur un parcours qui lui convient mieux qu'à Montréal, avec une trentaine de kilomètres en moins et 1000 mètres de dénivelé en plus, Paul Sexas n'a pas été refroidi par ses mondiaux et assume d'avoir de nouveau des ambitions très élevées.
31: Mes sensations sont toujours très bonnes, donc je pense que je peux être dans la bataille pour la victoire. Après, si on part pas avec cette ambition, je trouve que c'est dommage et j'ai pas peur de le dire.
30: La concurrence est globalement la même qu'à Montréal pour la gagne. Sexas avait terminé 7e l'an dernier sur un parcours différent sur ce Lombardie. Mais même son directeur sportif chez Decathlon CMA CGM, Julien Jourdi, ne se cache plus dans le sillage de son jeune leader.
32: Non, la contagion est là. Avant, j'étais un petit peu sur les freins par rapport aux objectifs. Maintenant, je pense qu'il a toutes les armes à l'heure actuelle pour être un légitime favori. Ce qui est fou avec Paul, c'est qu'il a vraiment encore de l'énergie et cette mentalité à vouloir gagner.
30: Alors sans Pogacar au départ, il y a une occasion rêvée d'entrer dans l'histoire et c'est peut-être ce qu'il a en tête aussi en s'imposant à Côme cet après-midi pour devenir le plus jeune vainqueur d'un monument de l'après-guerre.
14: Merci beaucoup Kevin, on suit évidemment la course avec toi au commentaire cet après-midi, on te laisse rejoindre l'arrivée pour pouvoir être avec nous sur RMC cet après-midi. La saison de Sexas se joue-t-elle en Lombardie ? Tiens Christophe, parce que là vous êtes effectivement très loin dans les sondages, 25% de notre public de la France, des grandes gueules du sport dit oui. Pourquoi tu aurais tendance à dire oui quand même ?
33: Alors
23: Si j'étais professeur, parce qu'on rappelle que Paul a encore l'âge d'aller au lycée ou à l'université, je dirais que je le ferais passer dans la classe supérieure, hein, la classe des cadors. Il a réussi son année, il a réussi son examen. Mais maintenant, il reste à savoir quelle mention on va lui donner à la fin de la saison. Et on sait que c'est important, les mentions aujourd'hui. Hein, si tu veux progresser dans l'univers
14: professionnel,
23: universitaire, il faut avoir de très bonnes mentions pour entrer dans les plus grandes écoles. Pour l'instant, il a une mention, je dirais, entre assez bien et bien. Franchement, il a réalisé une très belle saison, très beau début de saison.
10: On rajoute, hein.
23: La Flèche Wallonne, le Tour du Pays Basque, quatrième du Tour de France, fantastique. Mais à la sortie du Tour de France, on s'est dit, ça y est.
10: Il n'est jamais content, en fait.
14: Mais attendez, on n'interrompt pas le prof. Hein,
19: il a le droit, Marc, quand même.
23: À la sortie du Tour de France, on espérait, et surtout après la blessure de Pogacar, puisque on disait, rappelez-vous, à la sortie de Liège-Bastogne-Liège, que ça y est, c'est que ça, c'était sans doute le successeur désigné de Pogacar, qu'il avait écrasé Del Toro sur l'Estrade Bianchi, et donc on lui voyait un boulevard vers les grands titres. D'autant que notre ami Poggi s'est blessé, donc on lui dit, ben voilà, ça va être magnifique, il va gagner les championnats du monde, il va gagner le Tour de Lombardie. Or, depuis, il a connu des moments un peu plus compliqués. Et c'est normal, il a 20 ans le gamin, on ne va pas non plus lui demander de tout gagner. Mais son erreur lors du sprint face à Del Toro dans le Grand Prix de Montréal,

0: Je m'en sors bien.
1: Assez bien et bien.
2: Et s'il gagne, c'est très bien. Non, mais, attendez, c'est intéressant ce que dit Christophe. Que, effectivement, cette course-là n'est pas neutre pour juger peut-être la saison du français. Attends, avant de donner la parole à Marc, parce que je sais qu'une fois que Marc parle, après, plus personne n'ose parler.
3: Non, mais moi, j'ai dit, alors, moi, j'ai dit oui. je trouve Christophe un peu sévère, mais en fait, j'ai dit oui par rapport aux propos de Sexas, c'est tout. C'est il a beaucoup d'ambition, il le revendique.
2: Il se met la pression.
3: Il se met la pression, c'est digne d'un grand champion. Mais pour quand tu sors, quand tu le revendiques à ce point, il faut assumer derrière. C'est-à-dire, il faut assumer, il faut gagner autre chose que la Flèche Wallonne, autre chose que le tour du Pays Basque.
2: Ah, mais ce qui est déjà exceptionnel. Hein,
3: oui. Non,
2: mais on n'avait pas eu un Français qui avait gagné une course d'une semaine en World Tour depuis Christophe Pourrat en 2007.
3: C'est exceptionnel. Et moi, je suis déçu par ce champion du monde, même s'il dit qu'il s'est pas bien hydraté. Je pense qu'il a explosé. Donc, peut-être tactiquement, ils ont peut-être pas bien joué, mais en tout cas, on attendait dans le final. Et moi, j'ai été déçu par ce final parce que justement, on s'est dit, bon, on attend le Bernard Hinault aujourd'hui.
2: Il a 20 ans, il vient de fêter ses 20 ans.
3: Oui, d'accord, il a 20 ans, mais tout le monde en parle comme si c'était le nouveau Bernard Hinault. Mais pour l'instant, je suis désolé, il n'a pas prouvé qu'il était rivalisé avec les plus grands, enfin, de gagner, d'aller
4: qu'est-ce
3: gagner.
4: Qu'est-ce que tu racontes,
3: David de gagner. Mais non, mais excuse-moi, David, Tour de France, il était loin de gagner. Au championnat du monde, il était loin de gagner.
2: Parce qu'il gagne le Tour de France cette année, Denis.
0: David, 4, c'est exceptionnel déjà.
4: Non, mais le mec, il fait 4e au tour. Bah, il a
3: d'accord,
4: mais
3: très bien.
4: Rien que ça.
2: David, pour toi, rien se joue pour lui cet après-midi sur sa saison, sur le jugement de sa saison.
4: Bien sûr que non. Il a gagné. Il a fait une saison hors pair. Déjà, rappelez-vous, on a fait des émissions où on se disait, est-ce que c'est bien s'il participe au Tour de France, que c'est pas trop tôt, etc. Mm-hmm. Le mec, il fait 4e. Mais vous avez craqué ou quoi? Il est une mention très bien. Enfin, il est devant.
0: Toi, pour moi, il est devant. Non, mais avant toi, 3e trimestre,
2: David.
0: Aussi.
4: Bah oui. Bah non, mais franchement. Non, mais sérieux, vous êtes sérieux ou quoi? C'est hallucinant ce que j'entends.
3: Mais non, pas franchement, le je suis désolé.
2: C'est-à-dire que pour toi, il a déjà fait une saison, David, peut-être à la hauteur ou au-delà de tes espérances.
4: Moi, franchement, si la saison s'était arrêtée après le tour, moi, ça me suffisait. Hein, voilà. Sincèrement, hein. Le mec, il est 4e au tour, point barre.
3: Mais il n'est pas fini la saison. Elle n'est pas finie après le tour.
4: Alors, je sais bien, mais ça aurait suffi à dire qu'il a réussi sa saison.
3: La saison, excusez-moi, elle n'est pas finie.
2: Si Christophe Cessieux, le professeur d'école, Marc Madio va être le directeur.
0: Là, le directeur du pensionnat.
2: Marc, pour toi, la saison de Sexa se joue pas en Lombardie aujourd'hui.
5: Non, elle ne se joue pas en Lombardie. Le point d'orgue de sa saison, c'était le Tour de France. Et le Tour de France, il a plutôt réussi. Il termine 4e du tour, il a gagné la Flèche Wallonne, il fait 2e de Liège-Bastogne-Liège, il gagne le tour du Pays Basque, il est passé un peu à travers au Mondial. Et alors, ça n'est pas dramatique, et je pense qu'aujourd'hui, sur la Lombardie, il va faire une bonne course, je ne le vois pas gagnant, mais il sera dans le match, il va participer au final, il va être au contact des tout meilleurs jusque sur la ligne d'arrivée. Donc, quelle que soit la place réalisée aujourd'hui, il va forcément bien terminer sa saison. Mais à vous écouter...
3: Mais c'est quoi une bonne saison?
5: Je vous ai écouté les gars tout à l'heure.
3: Oui.
5: Mais ça va pas être simple l'année prochaine pour lui, hein, avec ce que vous venez de lui mettre cette année. Vous allez le situer où niveau pour Sexas l'année prochaine? S'il n'est pas sur le podium du tour, vous allez dire il a raté sa saison.
3: Ah oui, bien sûr.
5: Eh ben dis donc les gars, vous êtes pressés, hein.
3: Moi, mais tu attends.
5: Vous êtes pressés, hein.
3: Mais on annonce quand même qu'il a
0: raté. Je suis désolé.
5: C'est pas moi qui l'ai dit que c'était l'élu.
3: Mais Marc, je suis pas d'accord avec toi. Tout le monde l'encense.
5: On peut l'encenser et avoir un minimum de patience.
3: Ah, mais d'accord.
5: Il a 20 ans.
3: On attend.
5: Il a terminé 4e du tour l'an prochain. Mais vous allez lui mettre une pression de folie.
3: Tu veux pas le voir finir 2e ou 3e l'année prochaine au tour?
5: Moi, je pense que sur le tour de l'année prochaine, s'il réalise un top 5 sur le tour de l'année prochaine, ce sera très bien parce que. N'oubliez pas, Vingegaard a abandonné sur le tour. Ça aurait pas été 4e, ça aurait peut-être été 5e, etc., etc. Il y a les aléas de la course et les circonstances de course qui l'ont amené à la 4e place. Et il n'a rien volé à personne, il a fait un excellent Tour de France et terminé 4e. Mais l'année prochaine, on va se retrouver avec une autre concurrence.
3: Oui, mais lui, normalement, il s'améliore, donc normalement, il va être meilleur.
5: Bien sûr, il va être meilleur, mais il n'empêche qu'il faut un peu de patience et un peu de temps. L'an prochain, il n'aura que 21 ans.
0: Reconnais là le manager à qui on a mis une pression énorme sur son coureur Thibaut Pinot et qui, effectivement, a eu du mal
5: à supporter cette pression. Mais non, c'est une question logique.
0: Ça ressemble un peu étrangement à ce que tu as vécu avec Thibaut. Mais Marc, je suis entièrement d'accord qu'il a fait une saison extraordinaire, mais que pour vraiment

0: soir cette saison, il faut qu'il fasse un truc aujourd'hui. Mais non, mais c'est tout.
1: Les médias, attention.
0: Mais il y a plein de gens, il y a beaucoup de gens en dehors du monde du vélo qui disent oui, votre Sexas, vous nous en avez parlé. Ça devait être le champion. On a été dithyrambique. Lui-même se met la pression avec des déclarations qui sont.
2: Moi, je vais aller dans le sens de Christophe. Effectivement, il y a la petite musique qu'on n'est pas obligé de suivre, mais qu'il faut entendre quand même, parce que c'est la petite musique grand public spécialiste, c'est souvent le point de comparaison, mais qui est de dire, c'est que ça, s'il a peut-être pas été assez protagoniste sur le Tour de France, il nous manque un moment frisson, d'essayer d'aller chercher une étape. Sur le championnat du monde, il nous manque le moment où il va jouer en finale. David, je te dis pas que je suis d'accord avec ça, mais je te dis que c'est effectivement des choses qu'on entend sur ceux qui suivent les courses qui sont en clair sur France Télévisions. Voilà,
3: il est resté au contact de Pogacar le plus longtemps qu'on pouvait y rester.
2: Mais tu sais très bien aussi que dans le sport de haut niveau, on a la mémoire courte. Je dis pas nous.
3: Visiblement oui.
2: Mais la saison, Marc, s'il gagne aujourd'hui, la saison elle bascule. À 20 ans, il gagne un monument.
3: Il gagne aujourd'hui, ça y est. C'est l'adversaire numéro 1 de Pogacar pour le Tour de France l'année prochaine.
2: Même s'il gagne aujourd'hui,
3: ce sera pas forcément le cas.
1: Donc on attend de 3 ans pour le moment.
3: D'arriver à une certaine manière. Attendez, n'oubliez pas autre chose. On se focalise beaucoup sur Sexas, à juste titre. Parce qu'il a 20 ans, parce qu'il a du talent, parce qu'il est jeune, etc. Mais n'oubliez pas une chose, regardez le peloton des espoirs aujourd'hui. Regardez les jeunes qui arrivent sur le marché. Ça va pas être un boulevard pour lui. Hein. Ça va pas être un boulevard dans les années qui
2: viennent. Il y a un jeune italien, un jeune espagnol très fort qui arrive.
3: Italien, espagnol, norvégien, danois et compagnie, et belge. Il y a plein de jeunes qui arrivent, des gamins qui ont comme lui 19 ou 20 ans.
1: Mais moi j'ai une question pour toi.
3: Donc
1: Marc,
3: ça va pas
1: est-ce que Sexas se met pas un peu trop la pression avec ses déclarations?
3: Ça c'est autre chose. Oui, ça c'est sa communication. Mais je note à travers sa communication pour le Lombardie qu'il a quand même baissé d'un petit ton et qu'il a arrondi les angles par rapport à la communication qu'il a eue au moment du championnat du monde ou avant le championnat du monde. Ouais. Là quand on l'écoute sur ce Tour de Lombardie, il est quand même beaucoup plus mesuré. Et il prend soin de s'exprimer avec parcimonie. Quand il est apparu sur la scène médiatique avant le championnat du monde, il était beaucoup plus offensif. Il n'envisageait qu'une seule situation, la victoire. Donc là aujourd'hui sur le Lombardie, il est quand même sur quelque chose de plus calme. Et je pense qu'il a compris
1: Desservir en fait.
3: Ça peut vite se retourner contre lui. Et le fait de susciter les attentes et d'entretenir et d'exciter cette attente n'est pas forcément une bonne solution pour lui.
2: C'est l'apprentissage. Il a 20 ans. C'est la première fois qu'il était leader à des championnats du monde. Et là, il vient comme leader. Sa deuxième participation l'année dernière, il avait fait 7e Lombardie. Tiens, on a Pierre qui nous appelle des Vosges au 32-16. Salut Pierre.
4: Salut
2: Pierre. Bon, tu nous écoutes depuis tout à l'heure. C'est un débat enflammé. Hein. C'est vrai que Paul Sexas, il y a tellement d'attentes que il y a ceux qui sont patients, ceux qui sont impatients. T'es où, toi? Est-ce que sa saison se joue un peu aujourd'hui en Lombardie?
4: Alors, cette question ne devrait même pas être posée. En fait, j'ai entendu des choses. La saison, elle est déjà réussie. Il a mis fin à la disette sur les courses par étapes. Il fait 4e du Tour. Il gagne une semi-classique. Il accroche Pogacar à Liège-Bastogne-Liège. À partir de là, la saison, c'est que du bonus ce qui se passe ensuite. On a ce débat-là sur Sexas. Sur cette même antenne, j'ai entendu il n'y a pas longtemps, on se faisait un débat de savoir si Arthur Fils avait réussi sa saison. On a dit oui, alors qu'il n'a rien fait en grand chelem. Sexas, il prouve toute la saison et lui, il faut lui mettre une pression supplémentaire. Je ne comprends pas la différence de traitement.
2: Alors Pierre, tu veux que je te dise, on s'est posé la question en préparant l'émission. Déjà, si on a posé cette question, c'est parce qu'on savait qu'il y avait des désaccords. C'est pour te mettre dans les mécaniques de la construction des grandes gueules du sport.
1: Sinon, il n'y a pas de débat. Hein.
2: Et aussi, si on a posé la question, tu sais, c'est parce que Paul Sexas lui-même se met énormément de pression sur son ambition. Bien c'est-à-dire sûr. Que si ce garçon ne dit pas au championnat du monde, je vise la victoire, si et en perdant, c'est un échec, finalement, ça ne nous pousse pas à avoir ce genre de débat. Parce que finalement, moi, je me pose la question si lui-même ne se pose pas cette question. Est-ce que Paul Sexas, ce matin, au départ, ne se dit pas si je passe à côté de Lombardie, ma saison n'est pas une grande réussite? Tu vois, c'est ça que je me pose comme question.
1: Tout dit en disant que lui, il avait révélé que c'était un échec. Donc,
2: l'ambition de Paul Sexas pousse aussi à avoir des débats exigeants avec lui. T'es pas d'accord?
4: Non, pas forcément. Moi, je trouve ça bien que pour une fois, on a un Français qui affiche ses ambitions. On a toujours des Français qui disent on veut viser le plus haut possible, on jouera peut-être le podium, le top 5. Là, lui, en fait, il assume son rôle à tout juste 20 ans. C'est déjà incroyable de réfléchir comme ça.
2: Mais nous, on le célèbre qu'il ait de l'exigence. Mais du coup, ça appelle à des débats d'excellence, en fait, forcément, quand tu mets la barre aussi haute. Non, mais c'est vrai, quand on fait des sujets sur Duplantis, on va se dire, mais est-ce que ce mec peut sauter à 7 mètres? On va pas faire sur est-ce qu'il va rester à 6 mètres toute sa vie.
5: On a le droit de ne pas être d'accord avec Paul Seixas lui-même.
2: Mais exactement, oui, bien sûr.
5: Voilà. On a le droit de ne pas être d'accord avec
0: lui. On a le droit de ne pas être d'accord avec David Douillet aussi, et avec Marc Madio.
5: Absolument. Mais David Douillet, il ne dit pas qu'il va gagner.
3: Tu veux rajouter quelque chose? Je pense que le principal danger pour Seixas, c'est Seixas lui-même.
0: Voilà. C'est lui qui se met trop de pression.
3: Il se met dans une situation où, s'il est trop impulsif dans ses réactions d'après-course ou d'avant-course à l'image du mondial, il se met dans une situation d'autodestruction pour la suite. Et ça, je pense qu'il faut quand même qu'il fasse gaffe à ça. Il est jeune et qu'il prenne conscience.
0: C'est la faute de sa jeunesse.
3: Non, mais tu as raison de dire qu'il a 20 ans. Mais il faut qu'il garde présent à son propre esprit qu'il a 20 ans. Et que le temps est le temps. Et qu'il ne faut pas forcément aller toujours plus vite que le temps. Il ne faut pas aller plus vite que le temps. Il a 10 ou 12 ans devant lui. Donc, je pense qu'il faut qu'il mesure le temps.
5: Oui, d'accord, mais c'est peut-être sa façon à lui, sa méthode, sa routine,
3: mais pour se motiver. Et si c'est celle-là, c'est pas grave.
5: Mais c'est, oui, d'accord, mais en tout cas, nous, on est capable de lui dire, même si Paul Seixas lui-même ne le considère pas, qu'il a réussi sa saison.
3: Mais voilà. Bien sûr qu'il a réussi sa saison, on est totalement d'accord. Oui,
5: mais lui, il en a peut-être même pas conscience.
0: Très bien s'il termine dans le top 3 cet après-midi.
2: Ah, c'est important de savoir comment il pouvait tenir la mention. C'est vrai que...
3: On va finir par être d'accord.
2: La saison de Seixas se joue-t-elle à Lombardie? Vous dites non à 75%. Sur le compte XDGG. Dans un instant, on revient pour parler de judo. Est-ce que le président de la Fédé n'est pas un peu trop dur alors que les mondiaux à Bakou sont en ce moment? On revient dans un instant.
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8: C'est dur pour moi, je comptais vraiment sur au moins une médaille. Hein. On repart sans médaille. Mes 4 premiers jours, ils sont mauvais. Il faut appeler un chat. Alors, je ne sais pas si je vais tout changer, mais en tout cas, il y a des changements à faire pour que tout le monde soit bien. Parce qu'on sent moins le team spirit qu'au jeu. Il a manqué quelque chose et on doit réparer et trouver l'énergie nécessaire et suffisante pour les jeux. Quoi. L'objectif, ça reste les jeux. C'est un objectif de médaille d'or qu'on a besoin au jeu. Il y a peut-être des changements à faire, mais je veux des lumières.
2: Voilà, il y allait franchement, alors qu'on est il était en plein milieu des mondiaux là actuellement. Depuis, il y a eu juste une médaille en plus, je disais l'argent hier. Alors, je vous pose la question, parce qu'en début de compétition, il avait également été très dur avant que Chérine Bouclier aille chercher sa médaille de bronze en disant qu'elle était passée à côté et que c'était pas normal. Je vous pose la question, un président peut-il dire ça d'abord? Tiens, oui ou non, petit tour de table. Marc?
3: Non.
2: David?
5: Oui.
2: Denis?
9: Non.
2: Christophe?
0: Oui.
2: Alors David, tu le connais bien, Stéphane oui. Denis, évidemment, c'est une fédération que tu connais pas mal. Pourquoi tu dis qu'un président peut dire ça?
5: Bah d'abord, dans le judo, nous, pour certaines et certains, s'il n'y a pas l'or, c'est quasi un échec, tu vois. Donc on met toujours la barre hyper haut, tu vois. Donc des fois une deuxième, une troisième pour certains potentiels, bah c'est pas forcément. Alors c'est le minimum syndical, on va dire ça comme ça. Mais là il a toute la légitimité parce que en tant que président, il a été lui-même ancien athlète, donc ancien puis la sueur, donc il sait de quoi il parle. Donc rien que pour ça, il est en capacité de mesurer et de dire là, il n'a pas été assez loin, là, il est un peu sur la réserve, là, il y a un manque de motivation, etc. Parce que tout ça, il le voit et c'est vrai. Voilà, c'est vrai. Et de mettre un coup de pied au cul, parce que c'est ce qu'il est en train de faire à tout le monde,
2: publiquement,
5: y compris le staff. Ben publiquement, ben bien sûr. Bien sûr, publiquement, pourquoi pas publiquement. Et puis, c'est quelqu'un qui... Bah, ça change tout, ça change quoi? Ça change pas le résultat, en tout cas, tu vois. Voilà. Et si demain, les gens se remettent en question. Parce que, tu sais, dans le judo, il y a, alors, ça peut être un avantage, de dire, bah, voilà, on va parler de ça dans le vestiaire, on va parler de ça en commission, on va parler de ça à l'intérieur de la fédé, on va mettre le couvercle sur la cocotte minute pour éviter que ça explose, on va tout calfeutrer, rien ne va transpirer, etc. on a peut-être besoin de ça, tu vois. On a peut-être besoin d'un électrochoc. On a peut-être besoin de dire, eh oh, réveillez-vous. Arrêtez de faire le minimum. Arrêtez de vous rassurer avec l'entraînement. Ce qu'il faut chercher, c'est la gagne, hein. Parce qu'à un moment donné, quelquefois, bah, on peut très bien s'entraîner. On peut remplir les cases. Voilà, il a fait telle séance, c'était bien, etc., etc. Les autres aussi font des belles séances. Mais ils gagnent à la place des Français. Et là, c'est pas normal.
1: Mais David, c'est vraiment son rôle d'intervenir comme ça au niveau du timing.
0: Doit le faire.
1: Mais non, mais je pose la question parce que justement pour nous dans le rugby c'est plutôt les coachs qui interviennent.
2: Mais toi qu'est-ce que t'en penses? Est-ce que c'est le rôle d'un président?
1: Mais moi je pense qu'un président il préside, il est pas là d'intervenir sur le sportif. Alors c'est peut-être
0: aujourd'hui Bernard Laporte quand il y avait pas les résultats, il tapait pas du poing sur la table.
1: En tant que président de la fédération, jamais.
0: Et Ferras non, et la passé non.
1: C'est l'autre.
0: Bah non mais attends,
1: non, mais tu parles de Bernard, donc on peut parler de Bernard.
5: Non mais il faut parler de la personnalité.
1: Eh ben oui, mais Bernard il avait une forte personnalité mais il est toujours resté à sa place. Je suis désolé. Il a jamais empiété sur le sportif. Et moi pour moi un président il préside, un coach il entraîne et un joueur il joue.
2: Non mais c'est ça quoi présider?
5: Et présider c'est pas
0: alors, excuse-moi,
1: son discours c'est un discours
3: tu
1: de coach.
3: Le dire sans le dire en
1: oui,
3: public.
1: Attends, oui ou non, c'est un discours de coach. Ah, je suis désolé.
5: C'est un discours de coach, tu as raison, c'est un discours de coach. C'est un discours surtout. Non mais attends, c'est un discours
1: de motivation, de remise en question, de passionné, je suis d'accord. Mais c'est pas son rôle.
5: Et ben moi je préfère avoir un président de fédération passionné qu'un président de fédération qui est là pour lui.
1: Mais t'as raison, qu'il soit passionné, je suis d'accord avec toi David, mais après qui reste à sa place, c'est tout. Je sais pas.
5: Chris. Non, mais sa place, elle est là, elle est légitime. Le mec aurait jamais fait de judo, il aurait jamais eu une ceinture autour de la taille, il aurait jamais
1: Bernard,
5: fait de
1: compétition. Bernard, il a fait du rugby, il reste à sa place. C'est pas vrai ce que tu dis.
5: C'est
1: pas
5: mais c'est son choix, c'est Bernard. Mais on n'est pas champion du monde de rugby pour autant, tu vois. Voilà. Oui, bah donc à un moment donné, il faut mettre un coup de pied dans la fourmilière.
0: Mais là, y a quand même un degré d'excellence. Attendez, dans le judo français.
5: Je veux rappeler le contexte. Je vais rappeler le complet. Quand t'es sur place, t'es au championnat du monde, et tu vois s'égrener les catégories. Il y a 7 catégories de poids chez les hommes et 7 catégories de poids chez les femmes. Et que tu vois tes athlètes, au fur et à mesure des jours, faire 5e, 7e, éliminé au 2e tour, éliminé au 2e tour, éliminé au 3e tour, éliminé au 1er tour, éliminé au 2e tour, éliminé... Mais t'en peux plus! Explose. Moi, je serais à sa place, j'aurais réagi de la même manière. Tu dis, mais qu'est-ce qui se passe?
1: Mais les pourquoi, mecs, Marc,
5: là, c'est pas possible.
1: Tu peux le dire en interne aussi.
3: Moi, je suis pas d'accord avec ça. Je trouve que le rôle du président, c'est pas de se répandre dans la presse en disant on est mauvais. C'est à lui de réagir auprès de l'encadrement, auprès des athlètes, pour en tirer les conséquences et remédier à la situation. Mais le faire de manière médiatique en arrivant devant les micros en disant on est mauvais et ils sont tous mauvais, je trouve pas que
1: je suis pas sûr que ça ait un impact aussi.
2: Non, mais quand t'étais coureur en équipe de France, Marc, si le président de la Fédé venait et disait Madieu il a été nul. Mais c'est quoi
3: dit.
2: Non mais oui, mais si ça arrive un truc comme ça, toi tu te braques en fait, c'est contre-productif.
3: Si le président de ta fédération,
0: c'est pas la même relation.
3: C'est pas le même. On n'est pas dans le même sport que le judo. Mais en vélo, je n'imagine pas une seule seconde le président venir dire à la presse vous êtes mauvais. On est mauvais, je n'imagine pas.
5: C'est un ancien coureur,
3: Marc.
2: Combien même
3: ce serait un ancien coureur.
2: Christophe, pour toi, c'est son
3: rôle. C'est pas son rôle de président. Écoute, le rôle du président, c'est de travailler en amont au sein de la fédération, dans les commissions, dans la mise en place de l'encadrement.
5: Mais tu peux faire les deux.
3: Moi, en cycliste, je n'ai jamais vu. Hein.
2: Boris sur WhatsApp me dit un président doit dire ça. Le président est là pour guider. Il doit donc tirer des bilans honnêtes.
3: En interne, je conçois.
0: Mais oui, en plus, ça tient à sa personnalité. Nomis n'est pas un mec qui a la langue de bois, qui a des discours tiédasses. On reproche à tous ces présidents, à tous ces hiérarques, souvent de minimiser les choses. Mais... Là, le mec, il vient de dire, on est mauvais. On était sur le toit du monde en 2024 à Paris. Qu'est-ce qui se passe? Où sont passés nos champions?
1: Le timing est très mauvais.
0: Pourquoi le timing est très mauvais? Tu veux qu'il dise ça dans 6 mois, quand tout sera retombé?
2: On va pas faire
0: là,
2: ça,
0: il y a peut-être encore un moyen, un levier pour motiver les derniers à monter sur le tatami. Et hier, on a vu qu'une jeune fille qui n'était pas forcément attendue à ce niveau-là termine vice-championne du monde. Et bien, peut-être que ça a servi à quelque chose. Peut-être que ça servira à Romain Dico et à Léa Fontaine aujourd'hui. Je trouve
2: que c'est... Mais je ne suis pas sûr. Tu penses, c'est rappeler, vous portez le maillot. Enfin,
0: vous étiez au sommet d'une équipe à champion. Qu'est-ce qui s'est passé depuis 2 ans? Est-ce que vous êtes endormi sur vos lauriers? Et est-ce qu'il y a moyen de faire mieux que ce que vous avez fait? Dans 2 ans, il y a les Jeux à Los Angeles, donc vous allez bouger votre cul, vous réveiller.
3: Mais attends, Christophe, tu penses que
0: attention, s'il vous plaît, la question est toujours la poussière sous la moquette.
1: Tu penses que les athlètes qui sont champions du monde, ils font exprès d'eux, d'être passés à côté? Non, mais toi, tu penses que
0: peut-être qu'ils se sont pas préparés.
1: Un champion, mais il fait exprès de perdre. Il fait exprès de
2: perdre. Je suis désolé. Le champion, il a pas besoin, c'est entendable ce que dit Christophe, d'un petit rappel à l'ordre.
3: Mais oui.
1: Mais bien sûr, mais pas de problème. Pas en public. Pas dans le public. Pas en public, je veux dire.
3: Pas en public devant les médias.
2: Mais pourquoi? Parce que c'est trop agressif. On se braque, sinon.
1: Mais je suis pas sûr.
2: Est-ce que ça veut dire que dans un an, tu vas être moins bon parce que ton président a été.
1: Je suis pas sûr que l'impact soit bon. C'est tout. Pour moi, je pense que.
2: Toi, tu le prendrais mal, en tout cas.
1: Moi, je le prendrais mal.
5: Pourquoi?
1: Parce que je prendrais mal comme président.
0: C'est les gens qui font des sports de combat. Ils ont l'habitude de combattre.
1: Mais d'abord, je sais pas, notre sport c'est un peu différent, sûrement. Quand tu joues avec une équipe au rugby, ben tu joues, t'as la confiance du coach et tu joues pour ton coach. Si ton coach te dit des choses.
5: Mais non, mais arrête, c'est un sport de combat, le rugby, comme le judo.
1: Mais le président ne se mêle pas de ces affaires-là. Excuse-moi.
5: Mais alors, mais tout est bon mais il faut les aiguillonner. Je veux dire, quand t'as le dos au mur, t'as des résultats médiocres, parce que c'est le cas. Qu'est-ce que tu veux faire? Il faut bien aiguillonner, il faut bien booster,
1: il faut bien prendre, il y a des façons de le faire, c'est tout.
5: Gamins, il faut qu'ils bougent.
2: Écoutez, en tout cas, ça vous agite et on espère leur avoir, hein, Stéphane Nomis, le président de la Fédé, pour faire le bilan de ces championnats du monde. On va continuer à suivre aujourd'hui ce qui se passe avec Léa Fontaine et Romain Dico en plus de 78 kilos pour espérer aller chercher un titre mondial, le premier à Bakou. On va suivre les prochains combats avec Morgan Mori. C'est sur les meilleures chances de titre peut-être, hein, aujourd'hui, donc on attend de voir ça. Évidemment. On revient dans un instant avec le j'y crois pas. On a plein de choses à vous présenter avec du ski, avec du rugby notamment, de nouvelles règles. À tout de suite sur RMC.
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2: Tiens, j'y crois pas. Il faut arrêter de changer les règles du rugby en permanence. J'y crois pas, Christophe.
0: Je suis d'accord avec ça.
2: Pourquoi? Parce que t'en as marre de réviser.
0: J'en ai marre. Déjà que j'ai un peu de mal avec les règles, là, ils me les changent tout le temps. Je suis largué complet. Heureusement, il y a Pierre Thévenet qui vient m'expliquer comment ça marche.
2: David, bon. T'y crois? Faut arrêter.
5: J'ai le même avis que Christophe. Ouais, ouais. Faut arrêter là.
2: Marc,
3: faut arrêter, mais je me range à l'avis de Denis, dit mon maître. Denis.
1: Ça dépend ce qu'on propose.
2: Ça dépend ce qu'on propose. Bah, on va essayer de tout savoir parce que comme j'ai rien compris, je fais appel à Pierre Thévenet. L'appel à un ami. Salut Pierre.
3: Salut messieurs.
2: Ligne de voix du rugby sur RMC. Alors Pierre, alors que la saison de Top 14 a commencé, on a appris que les plaquages allaient bientôt être arbitrés différemment. C'est ça? Tu nous expliques parce qu'on n'y comprend plus rien.
13: Il y a en fait deux règles différentes que va mettre en place World Rugby. La première, c'est plutôt une clarification autour des plaquages effectué avec un genou au sol. Ils seront désormais formellement interdits. Un plaqueur ne pourra pas agir s'il a déjà un genou au sol avant l'impact. Mais c'est une règle qui était déjà plus ou moins en vigueur, qui ne va pas changer du tout au tout la pratique. La plus importante, c'est la seconde. C'est un aménagement qui concerne un plaquage précis, le hip drop tackle, ou plaquage pivotant. Souvent sur des plaquages en poursuite, quand le joueur rattrape l'adversaire, puis utilise son poids vers l'arrière pour le tirer, le faire tomber, en tombant souvent sur ses articulations. Si vous voulez un exemple, regardez l'action qu'a coûté ce matin une blessure à l'ailier All Black Leroy Carter face à l'Australie. C'est sur un plaquage de ce type-là qu'il a été blessé. Sauf que le plaqueur n'a pas été sanctionné. Pourquoi? Parce que la règle n'entre en vigueur qu'au 1er novembre. Et c'est en partie ce qui agace le patron des arbitres français Mathieu Reynal, et qui a expliqué à Rugbyrama saluer cette décision, qui est bien parce que ce sont des plaquages dangereux, mais ne pas comprendre le timing. Aucune règle ne devait être ajoutée hors de la période d'intersaison de juillet, et aucune indication sur le degré de sanctions à appliquer n'a été communiqué pour le moment. Donc c'est le grand flou. Ça va dans le bon sens parce que c'est des règles pour protéger les joueurs, mais c'est un petit peu confus.
2: On a vu Yannick Bru, le coach de l'UBB, à dire bon, c'est quoi, c'est maintenant là, on change les règles.
1: Sur Twitter, le timing est bizarre, mais après c'est ça va dans le bon sens aussi. Hein. Donc moi je suis pas contre. C'est vrai que c'est surprenant qu'il ait pas pris la décision plus tôt et qu'ils attendent le 1er novembre pour la mettre en place. Mais c'est vrai que c'est des plaquages qui sont souvent dangereux pour l'adversaire.
2: Non, mais l'un des problèmes du rugby dans sa compréhension, ce sont les règles, justement, Christophe, pour attirer un plus grand public aussi. Ça fait partie des problèmes du rugby.
0: Il y a 161 pages dans le règlement de World Rugby.
2: Il y a 21 règles
0: avec leurs alinéas, leurs sous-sections. Donc, si tu veux t'y mettre, je pense que tu en as pour quelques jours. Tu l'as fait, Pierre, toi?
13: Non, ça t'a
0: pas fait. Même Wilfried l'a pas fait.
1: Moi, je l'ai fait.
0: Denis, même
1: si, je l'ai fait.
0: Oui, mais alors, le truc, c'est que tu l'as fait dans les années 60.
1: Non, dans mes rêves.
0: Mais le problème, c'est que ça change tous les ans. Tous les ans, on est en train de changer quelque chose. Moi, je pense qu'il faudrait changer une fois tous les 4 ans. Tu laisses se dérouler une Coupe du Monde, tu vois ce qui a marché, les évolutions pour faire, pour rendre le rugby plus attrayant,
2: en foot,
0: plus rapide,
2: ou moins,
0: pour protéger
2: c'est
0: mieux les joueurs. Et tu prends des décisions, genre 6 mois après la Coupe du Monde, et qui t'amènent jusqu'à la prochaine. Mais là, les changements incessants tous les ans, plus personne n'y comprend rien. Les joueurs reconnaissent eux-mêmes qu'ils ne connaissent pas forcément.
1: On l'avait vu avec même Pelé.
0: Alors, ils jouent de temps en temps.
3: Les joueurs, ils s'y retrouvent ou pas?
13: Non, pas forcément. Mais certains apprennent des règles en direct pendant
1: En direct, Damien Penaud a appris une règle, mais moi, je l'ai apprise en direct.
0: Moi, je me rappelle de Galtier, une année, il était finaliste avec Montpellier, il était coach à l'époque. En fin de match, il savait plus ce qu'il fallait faire. Ils avaient. Enfin, même les coachs.
1: Ouais, mais c'est plus clair aujourd'hui, quand même, au niveau des règles, du règlement. Ah, si, quand même. Mais je trouve qu'il y a des règles qui ont favorisé le jeu, qui ont accéléré le jeu, qui ont permis que le jeu soit plus attractif. Je suis désolé.
13: C'est ça qu'il faut dire, Denis, c'est que c'est dans deux grands axes dont t'as parlé, Cédric, c'est accélérer le jeu et protéger les joueurs. C'est les deux grands axes qui sont utilisés, donc c'est plutôt bénéfique, mais en effet, parfois, ça tombe un petit peu du ciel et on a du mal à comprendre le timing.
2: Surtout, en plein milieu de la saison, c'est compliqué. Ouais, David?
5: Non, le problème, c'est que souvent, les règles, dans quel que soit le sport, moi je l'ai vu dans le judo, sont édictées par des arbitres, par des bien-pensants, et quelquefois c'est très bien, mais je trouve que les principaux acteurs de cette affaire-là ne sont peu ou pas concertés. Voilà.
2: Les joueurs. C'est-à-dire
5: les joueurs, évidemment. Rarement, quelles que soient les disciplines, on demande l'avis à un groupe de joueurs.
1: Dans tous les sports, David, je crois.
5: Ben oui, mais c'est ça le problème.
1: Mais tu sais,
5: c'est eux qui sont sur le terrain. Et c'est eux qui sont en capacité de savoir si c'est dangereux, pas dangereux, etc. D'accélérer le jeu ou pas, etc. L'expertise des principaux acteurs, elle est pas au deuxième rang, au troisième rang, elle est au dixième rang. Et c'est ça qui est pas normal. Elle devrait être au premier rang, cette expertise.
1: Il y a un secteur qui est la mêlée, justement, mais Vincent Moscato en parlait, il disait, pourquoi on n'intervient pas, on ne demande pas à des piliers tout le temps de...
13: C'est le cas cette année, Denis. Thomas Domingo, ancien pilier international et entraîneur de la mêlée de Pau, est désormais auprès des arbitres toute l'année pour apprendre à mieux arbitrer.
5: Ben ça, c'est bien.
1: Parce que la mêlée reste un secteur où c'est vraiment
0: cette nouvelle règle aussi cette saison, les 45 secondes
1: à juger.
0: Les buteurs ont 45 secondes pour taper leur coup de pied.
1: Ça c'est pas ce qu'ils ont fait de mieux.
0: Les mecs ils sont hyper à l'amour. Ils veulent passer le tir à toute vitesse, ils tapent à toute vitesse. En début de saison, Ramos était complètement raté sur un match alors que c'est le meilleur buteur au monde parce qu'il a pas le temps. Mais en fait tout ça
1: pour accélérer le jeu encore une fois.
0: Oui, soi-disant pour accélérer le jeu.
2: Et juste c'est quoi, c'est les Pierre, c'est les hip hop tackle.
13: Hip drop tackle.
2: Ah ouais, ça a pas l'air beau.
13: C'est bien du rugby à 13.
2: D'accord, très
0: vas-y,
2: bien.
0: Vas-y, dis-le.
1: Hip drop tackle.
2: Ouf, vas-y, Denis.
0: Hip drop tackle. C'est pas possible. Il se met lui-même en difficulté.
1: Non, non, c'est bon.
2: 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On revient dans un instant. La grande gueulante, venez au 32-16 nous défier. La F1 devenue pathétique. La F1 sous la pluie avant la course sprint à Singapour. Un déluge. Est-ce que les voitures vont démarrer? C'est la grande question qu'on va poser à Jean-Luc Roy dans un instant. A tout de suite sur RMC.
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2: Alors les GG depuis le week-end passé, ce qui a beaucoup fait réagir, et je sens ce qui va nous faire réagir en direct. La semaine dernière c'était le fiasco de la Formule 1 à Sepang. Souvenez-vous, la pluie sur le circuit de Malaisie a entraîné un bug du logiciel de ces monoplaces ultra électroniques et électriques qui font autant parler depuis le début de la saison. En fait, l'image des véhicules à l'arrêt obligés de relancer leur software a été catastrophique. Et figurez-vous que là, en direct, on a des pluies à Singapour pour la course sprint déjà retardée et on fait craindre le pire peut-être. Est-ce qu'elles vont démarrer ces voitures ? La grande gueulante du jour, la Formule 1 est devenue pathétique. Jean-Luc Roy, notre voix de la F1, est avec nous ce matin. Salut Jean-Luc.
21: Oui, salut Georges, salut Christophe.
18: Salut Jean-Luc.
21: Denis, Marc et David, et oui, malheureusement, elle l'est, oui, même au-delà. Même
2: elle est au-delà. Bon, tiens, on va voir les auditeurs dans un instant, parce que vous le savez, c'est votre espace à vous, auditeurs et auditrices, pour défendre ou un avis, ou au contraire, vous confronter à nous. Tiens, Jean-Luc, déjà, explique-nous. Là, le départ est retardé à Singapour parce qu'il pleut des trombes encore plus que la semaine dernière. C'est quoi l'inquiétude ? Je le disais en rigolant, mais il y a une vraie inquiétude si les voitures peuvent démarrer, en fait, avec leur nouvelle formule.
21: Oui, bien sûr. Ben c'est logique de se poser la question. Non, il y a eu de la pluie, il y a eu pas mal de pluie. D'ailleurs, ça a l'air de s'être arrêté, c'est en train de sécher. Puis on voit les commissaires, cette image aussi désopilante avec leurs petits balais en train de pousser l'eau dans les virages. Enfin, c'est tout ça est d'un ridicule achevé. Donc là, pour le moment, c'est pas ce qui va se passer. La FIA a dit qu'elle retardait le départ, puisqu'effectivement, comme tu l'as signalé, il y a eu ce problème dramatique qui a ridiculisé l'ensemble du plateau lors de la dernière course. Et puis il y a plus grave. Il s'est produit encore un incident, à mon sens encore plus grave, lors des qualifications de cette sprint race. On en parlera si tu veux.
2: Non, mais oui, on peut le dire très rapidement, c'est que la fonction de undertake, ça qui donne un petit boost, a été désactivée pendant un moment. Ils ont oublié de la réactiver. Ouais. Certains finalement en ont profité, pas les autres. Enfin, c'est t'as l'impression que c'est un jeu vidéo, hein, effectivement. Ils avaient débranché la manette et ils ont oublié de la rebrancher.
21: Et écoute, c'est un gag. C'est vraiment une bande de clowns, quoi. Il y a pas d'autres mots, parce que là, et ce qui fait peur, c'est que la FIA, on a compris, peut intervenir quand elle veut, où elle veut et sur qui elle veut, et comme elle veut. Et là, en fait, donc effectivement, comme il y a eu un drapeau rouge parce qu'il y a un pilote qui était sorti, Perez en l'occurrence, on a interrompu donc la première partie des qualifications. Je rappelle quand même qu'une qualification, c'est d'aller le plus vite possible sur un tour. Eh bien, je sais pas, le préposé, on va l'appeler comme ça, hein, le préposé chargé de permettre à nouveau d'avoir de la puissance électrique a oublié tout simplement de switcher. Donc certains ont roulé avec, d'autres sans. Ensuite, il l'a remis pendant 25 secondes. Puis, comme on a dit, oh là là, ça va pas aller, on l'a enlevé. Et ouais. Puis, tant pis, c'est comme ça.
2: C'est pas un
21: donc, il y a un certain nombre de pilotes qui n'avaient pas la puissance électrique. Donc, c'est dramatique.
2: Mais là, l'égalité n'a pas forcément été respectée. Tiens, avant de revenir sur ce débat, la F1 est-elle devenue pathétique ? Tiens, on a Morgan Mori au championnat du monde de judo à Bakou. Ça s'est pas bien passé pour Léa Fontaine, je crois, Morgan.
22: Non. Non, non, élimination de Léa Fontaine par la Russe Maria Ivanova. Elle menait d'un Yuko Léa Fontaine, puis elle s'est retrouvée sur la tranche. Yuko de la Russe est placée pour une immobilisation. Léa Fontaine incapable de sortir de l'immobilisation de la Russe, éliminée au deuxième tour des plus de 78 kilos. Il n'en reste plus qu'une. C'est Roman Diko dans un combat. Elle va monter sur le tapis pour son huitième de finale face à l'Ouzbek Kurbanbaeva.
2: Bon, attention, il ne faudrait pas qu'on finisse Fanny, hein, de titre à ces championnats du monde à Bakou. On se retrouve dans un instant. Morgane, est-ce que vous avez mal à votre Formule 1, les gars, pour revenir à la grande gueulante? Notre grande gueulante, c'est la F1 est pathétique, on vous attend au 32-16. Est-ce que tu as mal à ta Formule 1? J'ai que des fans de F1, je pense, autour de la table. Hein. On a tous vibré avec cette discipline. Christophe, tu as mal à ta F1?
0: Oui, j'ai mal à ma F1 parce que j'attendais beaucoup de cette nouvelle réglementation. Je me disais que ça allait changer les choses.
2: Alors,
0: des choses un peu spectaculaires, des dépassements. J'imagine, même si on a souvent été déçus que la Formule 1 redevienne un peu comme avant, avec des dépassements, avec des freinages de plus en plus tard et une lutte au couteau. Ça se résume à quoi? Ça se résume à des voitures qui, en pleine ligne droite, sont obligées de recharger et donc qui se font doubler. Ça se résume à des voitures qui tombent en panne dès qu'il y a une goutte d'eau. Et puis, il y a encore un truc, moi, qui m'agace encore plus, et on en a parlé avec Jean-Luc lors d'un des précédents Grand Prix, c'est cette prédominance des pneumatiques. Aujourd'hui, en Formule 1, on ne parle plus que des pneumatiques, les tendres, les durs, les intermédiaires. On a l'impression qu'il n'y a plus que ça qui compte. Et du coup, il y a trois semaines, il y avait ou Gasly, c'était Gasly ou Leclerc qui était en tête du Grand Prix. Il restait une dizaine de tours. Et là, je suis tout content. Je dis à Jean-Luc, c'est super, il va gagner là parce que ses pneus tiennent le choc. Eh bien, non, tu rigoles ou quoi? Il faut qu'il rentre au stand. Pourquoi? Parce qu'il faut qu'il change de pneu. J'ai dit, mais il marche ses pneus. Mais on s'en fout, il faut changer de pneu pendant un Grand Prix. C'est comme ça, on veut gaspiller, c'est le principe de la Formule 1.
2: Mais ça fait un moment que ça existe.
0: J'ai un peu découvert là.
5: Il n'y a pas que ça.
0: Dans une période où on nous parle de l'empreinte carbone, du développement durable, on nous dit que la Formule 1 est complètement dans l'air du temps, mais voilà, des choses qui marchent, on est obligé de les changer, on est obligé de faire du gaspillage, alors que laissons-les se débrouiller avec leurs pneus, avec leur essence, mais qui nous livrent des batailles.
2: Voilà. Boris, au 32-16, un exemple supplémentaire. La grande gueulante, c'est votre espace. Salut Boris, tu nous appelles de Paris, ça va?
4: Oui, bonjour.
2: La F1 est devenue pathétique, c'est notre grande gueulante ce matin, t'es d'accord ou pas d'accord?
4: Pas du tout.
2: Ah oui?
4: Je trouve que vous êtes des grognonieux. Je trouve que cette année les courses sont passionnantes. Alors d'accord, il y a des règles, il y a des obligations. Christophe parlait à l'instant de passer des tendres et des tendres, des médiums ou des hard. Mais je trouve que les courses sont. On connaît jamais le vainqueur à l'avance. Il y a toujours un suspense quelconque. Alors bien sûr, de temps en temps
5: c'est la loterie.
13: Officiel quand même.
1: Ouais, mais
5: c'est la loterie.
4: De temps en temps, le suspense est artificiel. Typiquement à Madrid où il y a la virtuelle safety car et Antonelli peut piter mais pas Norris, du coup Norris se retrouve derrière alors qu'il était plus rapide. Mais ça remet un peu de suspense. Moi quelque part je suis pas un puriste, savoir que le pilote est à fond ou pas, je m'en moque.
13: Mais c'est quand même
2: Boris,
13: c'est d'aller le plus vite possible.
2: Oui. Toi, tu vois des dépassements parce que ce que Jean-Luc appelle des changements de position avec les boosts et tout ça. Toi, ça te plaît ça de voir des mouvements de course?
4: Je trouve que cette année, les dépassements, c'est moins des trucs cadeaux que l'an passé avec le DRS. L'an passé, ils ouvraient le DRS, boum boum, je te passe, c'est fini. Regardez, à Madrid, il n'y a pas eu de dépassement.
13: Non, mais là, le gars se fait passer, tu sais que le tour d'après, il va repasser, donc à la limite, on s'en fout, quoi.
4: Pas toujours.
2: Toi, tu t'éclates, en tout cas, Boris. Non, mais attendez.
13: J'ai juste une petite question.
2: Marc.
13: Est-ce que tu as connu l'époque Prost-Senna où la Formule 1 était un championnat de pilotes? Boris, est-ce que tu as connu ou pas?
2: T'as 48 ans, Boris.
4: Moi, j'ai 48 ans, donc je suis la Formule 1, je suis le premier titre de Prost, 85.
2: Ah, est-ce que t'es nostalgique, en fait? C'est ça le truc, de ces voitures-là.
4: Par contre, je suis nostalgique. Et 89,
13: donc, on a le même avis, alors?
4: Ouais, Ferrari, McLaren, Prost chez Ferrari, contre Senna chez McLaren avec Mansell qui est des Prost. J'adorais, je regardais ça avec mon père.
13: Et là, c'était quand même un vrai championnat de pilotes à l'époque.
5: David. Arrêtez de jouer les vieux schnocks.
2: Attention, David, un argument, s'il vous plaît.
5: Désolé, mais est-ce que vous êtes capable de lire les courses de Verstappen qui, pour l'instant, commence à avoir une voiture qui performe? La preuve, il a gagné le dernier Grand Prix, mais qui, avant, a donné tout ce qu'il avait avec une voiture qui était pas encore au top, pas encore au niveau, et qui allait aiguillonner le derrière des autres, qui avait une voiture qui était beaucoup plus performante. Donc là, on est clairement sur du pilotage et les qualités du pilote qui font la différence.
1: Non, mais ça restera toujours. Mais oui.
2: Ah oui, non, mais c'est vrai, mais David, parfois, on entend que peut-être le pilotage compte même plus vraiment.
1: Non, mais bien sûr, c'est évident ce qu'il dit, le pilote sera toujours au milieu.
5: Ils viennent de dire le contraire.
1: Oui, mais enfin, nous, moi, je pense pas le contraire. Je pense que le pilote, il y a toujours le meilleur pilote gagnera toujours. Pour moi,
2: C'est celui qui a la meilleure voiture aussi, quand même. Enfin,
22: Verstappen était peut-être le meilleur pilote l'année dernière.
1: Oui, pas forcément la meilleure voiture. Je suis désolé, non. Ouais.
5: Si on demande à Jean-Luc, par exemple, si on lui pose la question là, quel est le meilleur pilote du plateau, il est pas sûr qu'il réponde au Tonelli. Hein.
0: Il va dire Verstappen.
5: Moi aussi, je dirais ça.
2: Arrêtez de parler à la place de Jean-Luc.
1: Jean-Luc, il est là, Jean-Luc.
21: Il dit Verstappen. Oui, je suis là. Je vous écoute. De toute façon, déjà toutes les opinions doivent être exprimées. Alors évidemment, pour moi, le meilleur pilote, c'est Verstappen, je l'ai assez dit. Hein.
5: Voilà.
21: Maintenant, c'est un binôme ou même un trinôme, parce qu'il y a évidemment le pilote qui doit agir avec sa monoplace quand c'est à lui d'agir, mais quand il le peut. Et moi, mon problème fondamental cette année, c'est que le rôle du pilote a été réduit dans les proportions dramatique parce que il y a des interventions extérieures et le problème il est là, c'est-à-dire que vous évoquiez une époque et moi je déteste cette expression, c'était mieux avant d'ailleurs. Je ne l'utilise jamais, je dis c'était différent et je dis surtout que ça peut être différent demain. Le problème c'est que nous sommes tous là pour vivre du sport, on est d'accord a priori. Le sport c'est quoi? C'est l'affrontement entre des hommes. Qu'est-ce que vous diriez si on va prendre l'exemple d'une course de 100 mètres? Il y a certains pilotes, comme ça a été le cas en qualif hier, ils font 101 mètres, d'autres ils font 102 mètres, d'autres ils font 103 mètres. Mais à quoi ça rime? Ou bien, je fais de la provoque, hein, mon ami Christian Prudhomme va me tuer, mais c'est pas grave. Dans une course de vélo contre la montre, il y en a qui ont le moteur électrique de temps en temps et pas les autres. Ça veut dire quoi?
2: Non mais bien sûr, il y a un problème sur l'égalité des chances. Marc, pour le coup, et d'ailleurs David aussi, hein, vous faisiez partie au début de la saison de ceux qui voulaient donner une chance au produit, à la nouvelle Formule 1.
5: Bien sûr.
2: Est-ce que toi Marc, aujourd'hui, ça y est, t'as donné sa chance au produit, te plaît moins?
6: Il me plaît moins.
2: Tu regardes moins la Formule 1?
6: Oui, je regarde moins. Ouais.
2: Alors que t'es un fan de sport mécanique.
6: Je suis fan, mais aujourd'hui je regarde le départ, parce qu'il y a encore un peu de suspense s'il y en a un qui se loupe. Et puis, une fois que la course est installée, s'il ne pleut pas et s'il n'y a rien de spécial, je zappe et je reviens pour les 3-4 derniers
2: tours. Mais alors pourquoi?
6: Parce que j'ai pas envie de m'emmerder devant ma télévision.
1: Puis on a fait trop la place.
6: J'attends autre chose du Grand Prix.
2: Pourquoi tu t'ennuies?
5: Moi, je suis pas d'accord avec toi, Marc.
6: Qu'est-ce
2: qui t'ennuie?
6: Tout est cadenassé, verrouillé, développé avant de commencer.
5: Non,
6: dans le stand.
5: Mais bien sûr,
6: ils savent exactement ce que va réaliser la voiture et le pilote.
5: S'il n'y a pas d'incident, ils le savent.
2: C'est artificiel?
5: Non.
2: Pour toi?
5: Non,
6: pour moi, oui. Tout est stéréotypé à l'avance.
1: C'est assez teasé.
5: Bon,
1: aujourd'hui, totalement assez teasé. Et aujourd'hui, je m'y retrouve absolument pas. Moi, j'étais un fan de la Formule 1, l'époque de Prost, de Senna, et où il y avait des vraies batailles. On pouvait penser que, évidemment, que celui qui avait la meilleure voiture, pas du tout, pouvait gagner. Mais il y avait un vrai combat, une vraie bataille.
2: Mais moi, en fait, alors là, sans être un vieux schnock, parce que, je commence à m'en rapprocher. Moi, mon problème, j'adore la Formule 1. Depuis des années, mais en fait mon gros problème c'est que j'y comprends rien en fait.
5: Mais moi non plus.
2: C'est-à-dire que même quand j'écoute Jean-Luc, quand je vois par exemple que même notre Jean-Luc national la semaine dernière est perdu avec ce qui se passe à Sepang, moi ça me dit quelque chose sur les voitures démarrent pas, on comprend rien, même tous les commentateurs du monde ont rien compris sur les logiciels qui démarraient pas. Moi je comprends rien quand je regarde la course, je sais pas quelle énergie ont les mecs, je sais pas quelle énergie ils peuvent récupérer, je sais pas pourquoi ils doublent à ce moment-là. Je comprends pas la course, je comprends pas le produit en fait.
1: Moi non plus.
2: Je ne comprends pas le produit. Donc c'est quand même ça le problème, je pense. Tiens, Nicolas au 32-16 nous appelle de Gironde, de Bordeaux, c'est la grande gueulante. Salut Nico.
7: Bonjour à tous.
2: Bon, tu trouves que la F1 est devenue pathétique ou pas, toi?
7: Pathétique, c'est un grand mot, mais je vous avais eu en début de saison quand il y a eu plus de 120 dépassements et j'étais complètement d'accord avec Jean-Luc.
2: Mario Kart, le problème, disait Jean-Luc à l'époque.
7: Exactement, mais le problème, c'est qu'on n'est pas du tout sur des dépassements. On est sur des voitures qui se rangent sur le bas-côté, qui mettent le clignot et qui se laissent dépasser parce qu'elles n'ont plus de puissance. Donc ça, déjà, ça pose un problème. Le deuxième, c'est que là, il pleut. On ne conduit même plus sous la pluie maintenant. Alors, on attend. Or, il faudrait peut-être couvrir les circuits, comme ça au moins on pourrait être à l'heure devant la télé, parce que là ça fait une heure que je me suis levé, que j'attends et ça a toujours pas démarré.
2: Ah, c'est pour ça qu'il faut écouter le du sport des laveurs.
7: Ce qu'il va y avoir, c'est qu'on va avoir encore les le niveau de performance des voitures joue beaucoup trop sur le pilotage. On a un Kimi Antonelli, c'est presque l'une de ses premières saisons, et il met une branlée littéralement à Verstappen, qui est le meilleur pilote. Donc, il y a beaucoup trop d'aide aujourd'hui.
2: Est-ce que tu aimes moins la Formule 1, Nicolas ? Est-ce que tu regardes moins, t'as moins envie de regarder ? Est-ce que c'est moins un rendez-vous incontournable ?
7: On montait le volume et on attendait au premier virage. Et maintenant, c'est vrai que bon, ça fait des bruits d'aspirateur. Les dépassements, c'est plus vraiment du dépassement, c'est plus du pilotage. Et le petit côté.
2: Mais où est-ce que tu prends du plaisir ?
7: On avait les courses quand il pleuvait. Oui, on en prend parce qu'on aime ça, mais un peu moins. Et parce que les courses sont presque écrites. Et avant, on pouvait avoir avec la pluie des choses qui pouvaient se passer. Aujourd'hui, on voit qu'avec la pluie, ça change pas grand chose. Donc.
1: Les plus grands pilotes se sont révélés sous la pluie. Hein.
2: Ah oui, mais là, il n'y a pas de course sous la pluie.
1: À l'époque, Senna, Schumacher en 84, il y a eu des.
0: Senna au Grand Prix de Monaco, où il rattrape tout le monde avec une voiture complètement pourrie. Et on interrompt la course à quelques temps de l'arrivée.
2: David trouve qu'on exagère.
5: Bah oui, parce que aujourd'hui, et non, je comprends ce que disait Marc tout à l'heure, où il regarde le départ et l'arrivée, c'est pas vrai. Il y a des sorties de piste, il y a des voitures qui se scratchent, etc. Il y a des
1: safety cars
5: qui arrivent, qui retassent. Bah si, il y en a encore.
2: Ah, mais il y a des accidents parfois à cause de la réglementation. On se souvient qu'on a Pinto depuis la saison à Suzuka, parce que justement, ils ont découvert ces dépassements un peu trop boostés.
5: Bon, je peux pas parler.
2: Si, si, bah justement, on t'écoute.
5: Non, vas-y.
2: Mais c'est pour aller dans ton sens.
5: Enfin bon, non, mais je suis en train de parler, tu.
0: C'est difficile pour moi. Non. Ne coupe pas David Douillet, s'il vous plaît.
5: Non, mais c'est pas ça, c'est que. Il y a des faits de course en permanence, c'est vrai. Alors tout ce que vous dites est vrai sur les voitures qui sont aseptisées, etc. etc. Je suis d'accord sur le truc. Je suis d'accord sur le produit qui est de mauvaise qualité. Je suis d'accord. Mais moi, j'ai toujours intérêt à regarder la course. Ça me plaît toujours de regarder des courses de Formule 1 parce qu'il y a toujours des choses très imprévues qui se passent, comme des voitures qui se scratchent, des safety cars qui arrivent, qui retassent le peloton, des redémarrages, des changements de pneus qui sont faits par.
1: Oui, mais je suis désolé, ça enlève beaucoup de celle à la compétition, quand même.
5: Oui, mais les pilotes sont toujours là, je suis désolé.
2: Ton plaisir n'est pas moindre.
5: Non, justement, ça en rajoute du sel, parce que tout devient tactique, Il y a aussi la stratégie, tu vois. Certains partent en pneu de pluie, d'autres en pneu intermédiaire, ils se trompent, ils repassent au stand, ils rechangent, etc. Enfin, il y a de l'intérêt dans ces courses, quand même, malgré tout. Je suis désolé.
2: Bon, Jean-Luc, ça va partir, quand même
8: Ça devrait, normalement, le départ du tour. Oui, départ du tour de formation devrait être donné dans 5 minutes. Si tout va bien, mais tu sais, ça peut encore changer. Apparemment, j'ai aperçu plutôt des pneus intermédiaires, semble-t-il. Donc, on va essayer d'assurer le coup. Le problème, ça va être de tenir 21 tours. Il y a 21 tours pour le vrai Grand Prix, la vraie course. Hein. Demain, ce sera 62. Donc, a priori, là, évidemment, comme il est très difficile de dépasser sur ce tracé, j'imagine bien. D'ailleurs, on a vu Verstappen avec un petit sourire carnassier, là, tout à l'heure, en se disant, là, va falloir venir me chercher. Hein. Ça va être compliqué.
2: Bon, bah, on va voir si les voitures vont démarrer dans un instant. Hein.
8: Oui, déjà.
2: Là, ce sera le plus intéressant. Évidemment, on va vivre ça avec toi. Tiens, on va rapidement aller à Bakou, mon dieu de judo. Morgane Maury, Romain Dico sur le tatami.
22: Oui, elle est en quart de finale, Georges. Elle vient de battre l'Ouzbek Kurbanbaeva. Un grand fauchage intérieur au Chigari donné Yuko. Et ensuite, elle enchaîne en immobilisation pendant 20 secondes. Un Kamishio Gatame. Et elle passe en quart de finale. Elle ne connaît pas encore son adversaire. Ce sera soit la Croate, soit la Chinoise. C'est la dernière représentante française en individuel dans ces championnats du monde de judo. Romain Dico, catégorie plus de 78 kilos. Victoire sur Kurbanbaeva. Elle est en quart de finale de sa catégorie.
2: Bon, c'est bien. Ça continue pour Romain Dico. Allez, on revient dans un instant, les amis, dans la grande gueule du sport. David, tu me pardonnes d'avoir coupé ?
5: Non.
2: C'est vrai ? Bon, écoute, je vais essayer de travailler.
5: Non, tu n'as pas le droit.
2: Je vais t'envoyer un emoji cœur.
0: Chaque fois, c'est un hibou. Hein, si
2: Après, je le fais parce que je ne l'ai pas à côté de moi. Mais quand il est à côté de moi, je dis, oui, monsieur.
1: C'est la dernière fois, Georges.
2: Vous me faites peur.
5: Non, mais c'est trop facile. T'es en position de force. Et voilà.
2: Purée, c'est...
5: Et voilà.
1: Non, mais il n'y a plus de respect.
2: Alors, ça, les amis, sur mon lit de mort, je pourrais dire, David Douillet m'a dit, tu es en position de force.
5: Bah ouais.
2: J'ai gagné ça.
5: Tout fout le camp. Voilà. Même dans les GG, tout fout le camp.
2: Je vais le mettre sur ma page LinkedIn. Tiens, je suis en position de force face à David Douillet. Allez, à tout de suite sur RMC.
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29: Encore une masterclass de la part de Biel Biarré. Donnez-lui des miettes, il en fait un festin. Essai d'Antoine Dupont. Il marque son retour, il est de retour. Ernest Vallon est debout. Le Messi, Antoine Dupont est de retour. C'est pas possible ! Louis Biel Biarré, le festival, l'index en l'air vers la tribune du Stade de France.
30: Qui est meilleur ? Qui est meilleur ?
2: Ce sont les deux mégastars du rugby français en ce moment, Antoine Dupont depuis plusieurs années bien entendu, et Louis Biel Biarré, 23 ans, qui est en train de lui prendre un peu de la lumière depuis quelques temps, hein, l'ailier supersonique de l'UBB pour la deuxième année consécutive, élu meilleur joueur international français aux nuits du rugby, nouveau record d'essais au tournoi des Six Nations, 29 essais en 27 sélections avec les Bleus, on le voit même maintenant jouer à tous les postes offensifs à Bordeaux. Les GG, je vous pose la question, LBB est-il devenu, Louis Biel Biarré, la star du rugby français? Denis Charvet?
1: Non.
2: Marc Madiot?
6: Non plus.
2: David Douillet?
5: Non.
2: Christophe Cessieux?
0: Il est en train, petit à petit, de le devenir.
2: Au 32-16 et sur WhatsApp au 06-12-424-424.
0: S'il y a beaucoup de choses que tu dis qui veulent dire quelque chose...
1: Là, je pense que tu n'as pas dit tout dans le... Ouais.
0: Tu penses qu'il y a beaucoup de choses que tu dis qui veulent dire quelque chose? C'est mieux comme ça?
1: C'est bien. Vexé, hein?
2: Non, mais... j'aime bien, vous avez une façon de vous disqualifier avant le début du débat.
1: On a mis 3h30 avant de... quand même, non, 2h30.
2: Bon, Christophe... tu penses que LBB est la star?
0: Non, mais c'est impossible de dire avec certitude que Dupont n'est plus la star du rugby français. C'est
2: ah non, mais c'est un débat subjectif.
0: Capitaine du 15 de France, capitaine du Stade Toulousain, meilleur joueur du monde, fiancé avec une Miss Monde,
6: champion olympique.
0: Voilà. Il a un nombre incroyable de followers sur les réseaux sociaux et tout ça. Followers. Tout ce que tu veux. Donc, voilà. Mais je trouve que le potentiel de Louis Biel Biarré, démontré déjà l'année dernière sur les terrains, ce mec-là, quand il rentre sur une pelouse, quand il s'empare du ballon, il provoque le frisson. T'as le stade qui retient son souffle. Et parce qu'il est capable de faire des choses extraordinaires, que Antoine aussi est capable de faire des choses extraordinaires, mais je trouve que Louis Biel Biarré a un côté encore plus showman et provoqueur de spectacle que peut l'avoir Antoine.
2: Toi, alors, il provoque ça en tout cas. Quand
0: moi, il provoque ça. Moi, il provoque le frisson.
2: C'est lui que t'as envie de voir.
0: Quand il récupère le ballon sur son.
1: Eh oui, il est spectaculaire parce que c'est son poste exactement.
5: C'est son poste.
0: Antoine aussi peut être spectaculaire quand il récupère un ballon au ras de la mêlée et qu'il fait une feinte et qu'il va aller aplatir derrière l'embu. C'est magnifique. Mais je trouve que voilà le jeu de Louis. En plus c'est un mec hyper sympa. C'est un jeune garçon bien élevé, comme peut l'être aussi Antoine. Donc je pense qu'à terme il peut. Enfin ça va dépendre aussi de ce que des performances d'Antoine Dupont. Mais je trouve qu'il faudrait un mélange des deux. Et pour moi celui qui a le plus gros potentiel pour devenir une star et la star absolue du rugby français, c'est un certain Mathieu Jalibert.
2: Ah oui, d'accord, t'emmènes le débat ailleurs.
0: J'emmène ailleurs.
2: Et moi, je vous emmène tellement ailleurs que je vous emmène à Singapour où vient de se donner le départ d'un course sprint de Formule 1, j'en lui crois, finalement.
21: Et oui, ça y est, Georges, enfin, les feux viennent de s'éteindre à l'instant et voilà le départ. Il y a moins de 200 mètres avant le premier virage à gauche. Excellent départ de Russell avec la Mercedes. C'est lui qui a profité de la piste humide pour filer devant Verstappen, deuxième. Apparemment, Hamilton a pris un excellent départ. Oui, Hamilton est vraiment parti très très fort. Là, il était sixième sur la grille de départ. Il est troisième au premier virage. Il devance Leclerc qui a pris un départ moyen, quatrième. Piastri, cinquième. Norris, sixième. Antonelli, septième. Lawson est huitième. Apparemment, Adjar a pris un mauvais départ. Part également. Il est 11e pour le moment. Et voilà, il y a de l'eau vaporisée un petit peu partout, mais on est enfin parti. Il y a 21 tours prévus dans cette sprint race, donc dans les rues de Singapour. Évidemment, les dépassements sont extrêmement délicats dans la mesure où, vous le savez, c'est un circuit qui n'est pas utilisé le reste de l'année. sélectionné. Oui. Donc il est extrêmement glissant à part la trajectoire. Et je pense que assez rapidement, eh bien, les positions devraient se stabiliser. Le problème va être de savoir si certains vont tenter de s'arrêter au stand pour monter les pneumatiques pour le sec dès que la trajectoire sera asséchée.
2: Bon, en tout cas, on est ravis de voir qu'une course a pu s'élancer à Singapour. Alors, on revient dans un instant. On est donc dans ce débat. Le bébé, Louis Biarré, est-il devenu la star du rugby français? Christophe est parlant de dire oui quand même. Il se passe quelque chose.
1: Oui, mais il se passe quelque chose parce qu'il est souvent décisif et qu'il fait des actions de que lui seul peut faire. Mais moi, pour moi, il n'y a pas débat. Là, aujourd'hui, c'est non. Pourquoi? Parce que Antoine Dupont est la star incontournable du rugby français.
6: La star dans le
1: au-dessus de tout le monde. Il a dépassé le cadre du rugby, mais pas parce qu'il est avec une Miss Univers, parce que c'est un phénomène, parce que il a été quand même élu meilleur joueur du monde, ne l'oublions pas, et que quand il est à son meilleur niveau, c'est peut-être le meilleur joueur de toute génération confondue.
2: Oui, mais moi, celui qui fait rêver les gamins, c'est pas celui qui marque les essais comme le numéro 9.
1: Antoine fait rêver tous les gamins. C'est faux ce que tu dis.
2: Ah non,
1: c'est
2: faux. Je te pose la question.
1: Antoine fait rêver beaucoup, beaucoup de jeunes. Aujourd'hui, tu parles, tu fais un radio crochet dans la rue, tu verras.
6: C'est une star.
1: Antoine, il est par son jeu aussi. Alors c'est vrai que tu dis que il donne le frisson, Christophe. Tu as raison. Bah, tout le monde, quand il a le ballon, on se demande ce qu'il va faire. Et on attend son exploit en fait. Mais Antoine, quand tu vois les matchs qu'il fait quand il est au plus haut niveau, mais c'est un phénomène. On n'a jamais vu ça. Il plaque, il tape au pied, il est capitaine, il action, il fait marquer. Mais je sais pas, moi, j'ai jamais vu un joueur.
0: Je suis d'accord avec toi,
2: David veut parler, mais je suis désolé.
5: Redonne la main à Jean-Luc Roy, il s'est passé quelque chose dans la course.
2: Ah oui, d'accord. Donc maintenant, en fait, David, t'es tellement agacé que tu détermines.
1: Donc c'est toi qui prends le contrôle de l'émission.
5: Non.
2: Tu me diras quand on enverra la pub. Bon, Jean-Luc Roy, c'est passé quelque chose à Singapour, effectivement.
21: Oui, Jean-Luc. Merci, David, merci.
5: Ouais, je t'en prie.
21: En fait,
2: je l'avais vu, c'est mort.
21: En fait, malheureusement pour lui, Georges Russell, qui était parti devant, a perdu le contrôle dans le dernier virage, le gauche, qui mène sur la ligne droite des stands. Là, c'était encore bien humide. Et il a eu même de la chance de ne pas se faire percuter par les autres derrière. Okay. Donc, du coup, Verstappen, la roue arrière droite un petit peu sur la bande blanche, et ça ne pardonne pas. Donc, il a fait la gaffe, là. Et non, c'était dangereux. Il a cassé le train arrière droit de la monoplace. Ça va poser problème avant les qualifs, d'ailleurs, tout à l'heure. Et puis, on est sous régime de safety car, évidemment, avec Verstappen. Et tout le monde s'arrête, tiens. Verstappen, Hamilton, Leclerc, tout le monde rentre dans la voie des stands. Ah, ça va être intéressant, parce qu'on risque de monter les pneumatiques prévues pour le sec, les softs. Donc, va avoir. Alors là, il va falloir. Là, ça va être du pilotage.
5: Et à part ça, il ne se passe rien en F1. Voilà, c'est ça.
21: Là, tu es servi. Tu es servi, mon David.
2: David, qu'est-ce que je fais?
1: On va finir sur le débat rugby.
2: Tu as le rugby?
5: Excusez-moi.
2: David, on peut faire le rugby?
1: Oui.
2: Allez, on fait le rugby.
5: Oui, mais place au direct quand même.
1: Je finirai avant de laisser Marc et David. En fait, si on se projette sur la Coupe du Monde, si Antoine Dupont n'est pas à 100%, on ne pourra pas la gagner. Tu enlèves Louis Biarré de l'équipe de France pour la Coupe du Monde, tu peux être champion du monde.
2: Tu penses?
6: Quand même.
1: Oui.
2: C'est un facteur X quand même.
1: Mais non, mais c'est là où je veux noter l'importance capitale d'Antoine Dupont. Les dernières Coupes du Monde, il aurait été à 100%, on aurait été champion du monde. Donc, si tu veux, ça restera une star. Ça restera la star incontournable de l'équipe de France, Antoine. S'il reste, bien sûr, au meilleur niveau, et s'il est décisif comme il est souvent. Voilà. Alors, Louis, il est spectaculaire, il est brillantissime. Il s'en rapproche. Peut-être il est derrière Antoine, évidemment. Mais attention, l'autre, on a quand même un phénomène.
2: Louis Biarré, est-il la star au-delà de Dupont? On lui a posé la question, Louis. T'en penses quoi?
4: Non, pas du tout. Antoine, je pense qu'il est bien au-dessus de moi et je suis très content de ça. Non, c'est vrai que ça fait 2 ans que pour moi ça marche très très fort et je suis content. J'ai l'impression que les gens m'apprécient, donc à partir de ce moment-là, moi ça me fait plaisir. Moi, je suis juste content quand j'ai des bons retours, que ce soit dans la rue ou quoi, que les gens sont contents de moi ou de me croiser, c'est toujours plaisant. Enfin, j'essaie de rester moi-même, de jouer mon rugby. Après, j'ai l'impression que pour l'instant, ça me réussit. Après, bon, les résultats sont là, que ce soit avec Bordeaux ou l'équipe de France. Donc, je pense que ça aide. Je suis en réussite. Je marque pas mal d'essais. Donc, c'est vrai que c'est nous les ailiers ou les joueurs qui ont plus d'importance aux yeux du grand public parce qu'on marque les essais, qu'on finit les actions. Bien sûr qu'on a un peu plus de lumière que celui qui fait les mêlées et qui récupère les pénalités, quoi. Oui, alors qu'on est tout aussi important, je pense.
2: Bien sûr. Non mais voilà, il marque les essais, il a son casque rouge, on le reconnaît.
1: Non, mais il est décisif, non, mais évidemment. Ça compte. Bien sûr, ça
2: mais
1: compte.
2: Mais ça compte, Marc, pour les jeunes qui regardent.
6: Pour les jeunes qui regardent, mais pour le public en général et le grand public élargi du rugby. Dupont reste la mégastar.
1: Mégastar.
2: David.
5: Voilà. Ouais, ouais. Bah, en fait, moi, je trouve que et ça ne retire en rien à son talent.
6: Non, ça n'enlève rien. Génie,
5: mais oui. Mais quelque part, c'est le bras armé de Dupont, tu vois. Dupont oui. distribue le jeu. Dupont oriente le jeu. Dupont, c'est le chef d'orchestre. Et Louis Bellebarré, c'est un des instruments qui va clore le truc. Voilà. Donc. Et c'est toujours difficile dans un sport co de déterminer qui, de quoi, machin, parce que selon les postes, pour moi, il y a des piliers qui sont essentiels aussi, tu vois. Il y a personne de non essentiel. Donc, voilà.
1: Il y a un chef d'orchestre,
5: à un moment donné,
1: qui ont une plus d'influence plus forte. Que l'autre, c'est plus forte, c'est évident.
5: Et qui se voit plus aussi, voilà.
2: Et Christophe préfère voir Mathieu Jalibert, donc qui a plus
1: Mathieu est aussi une star en devenir, ou qui est déjà une star.
0: Non, parce qu'en fait, et Dupont et Bellebarré, je trouve qu'il manque un peu d'aspérité, c'est un peu lisse, tu vois, ce sont des garçons, des gendres idéaux, des garçons très bien sous tout rapport, que tu as envie de marier à ta fille, mais ils n'ont pas ce petit côté un peu sale gosse, un peu star du rock'n'roll, comme peut l'avoir Mathieu Jalibert. Qui en plus est en compétition avec un garçon comme Romain Tamac, et ça nous fait faire beaucoup de débats autour.